0: Lille s'est imposée à domicile 2-0 contre 3. Le Mans a tenu la dragée auto lensois, score final 2 buts partout, après avoir mené 2 fois au score. Au classement, Lille est en tête avec 10 points, égalité avec Monaco et Rennes. Lyon est en embuscade avec 2 points de retard. Le PSG est 8e, Lens 10e, l'OM 13e, Nice ferme la marche. En tennis, Alexander Zverev s'offre son 2e grand chelem de la saison, 3 mois après son sacre à Roland-Garros. Le joueur allemand a remporté l'US Open hier face à l'américain Ben Shelton. Elle a un succès en 4-7, 6-3, 7-6, 5-7, 6-2. Il reste numéro 2 mondial derrière Yannick Sinner ce matin. En rugby, le Stade Toulousain s'est bien rattrapé de sa défaite de la semaine dernière. Les Toulousains ont étrié l'UBB hier soir en clôture de la 2e journée de Top 14. Victoire 48-12 avec un 36-0 à la pause. Le quadruple champion de France en titre a donc lancé sa saison. En revanche, l'énorme déception pour les filles de l'équipe de France de basket. Elles se sont inclinées en finale de la Coupe du Monde 97-79 face aux Américaines hier soir à Berlin. Les Françaises ont pourtant mené de 14 points au cours de la rencontre. En cyclisme, Enric Mas a remporté le Tour d'Espagne hier à l'âge de 31 ans, son premier grand tour en carrière. Et puis en F1, victoire de Kim Antonelli hier lors du Grand Prix d'Espagne devant Max Verstappen et Lando Norris. Très belle journée de sport.
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3: Beaucoup de personnes pensent être en règle dès lors qu'elles ont reçu un certificat de destruction après avoir remis leur véhicule hors d'usage à un épaviste. Émilie Repusseau, bonjour. Vous êtes secrétaire générale adjointe de la Fédération nationale de l'automobile. Ce document est-il forcément une garantie ?
4: Pas nécessairement. Il faut absolument confier son véhicule à un centre de véhicules hors d'usage agréé, qui est le seul habilité à détruire administrativement votre véhicule dans le système d'immatriculation des véhicules. Si vous confiez votre véhicule à une casse automobile qui n'est pas autorisée, il est possible qu'elle vous remette un faux certificat. Les conséquences lorsque vous confiez à un professionnel qui n'est pas agréé, donc lui ne peut pas détruire administrativement le véhicule, il sera conservé dans le système d'immatriculation et si le 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et cela peut perdurer très longtemps dans le temps, vous obligeant à engager des procédures judiciaires en nombre.
3: Merci beaucoup. Et pour terminer, un message à tous les automobilistes.
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5: Bonsoir, la Finlande va rejoindre la dissuasion nucléaire avancée proposée par la France. Cela porte à 10 le nombre de pays européens qui ont rejoint l'initiative française avec le Royaume-Uni, l'Allemagne, la Pologne, les Pays-Bas, la Belgique, la Grèce, la Suède, le Danemark et la Norvège. Un groupe de pilotage nucléaire sera établi dans les prochains mois pour commencer la mise en œuvre de cette coopération. Une enquête judiciaire a été ouverte pour violence volontaire visant un fonctionnaire de la police nationale à Carcassonne. Une vidéo le montre en train de jeter à terre un jeune son domicile fixe qui était décédé plusieurs jours après, en juin. 4 personnes ont été mises en examen. Elles sont soupçonnées d'avoir séquestré une femme afin de lui voler des biens et des cryptoactifs en mars dernier à Taninges, en Haute-Savoie. Alors qu'il tentait de l'enlever à bord de son propre véhicule, elle était parvenue à s'échapper puis à se rendre chez son voisin qui avait alors alerté les forces de l'ordre. Originaire de Montpellier et âgé de 32 ans, Andman Garrido est jugé à partir de ce lundi devant la cour d'assises spéciale de Paris pour assassinat et meurtre sous le régime de Daesh en Irak et en Syrie où ce djihadiste français est resté 8 ans. Il avait été expulsé par la Turquie vers la France en 2020. Enfin, la campagne de prévention contre la bronchiolite démarre en France métropolitaine. Elle durera jusqu'au 28 février. Cette maladie respiratoire très contagieuse touche chaque hiver près de 30% des nourrissons de moins de 2 ans. Les précédentes campagnes mises en place depuis 3 ans ont permis de diminuer le nombre de cas graves et d'éviter les passages aux urgences. Cette année, 4 traitements sont mis à disposition pour lutter contre le virus qui déclenche la maladie. C'est la fin de ce flash, une bonne fin de journée à notre écoute.
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7: Bonsoir à tous. La chaleur continue de frapper la France. Le soleil sera encore bien présent demain avec jusqu'à 35 degrés attendus dans le sud. Mais ça ne va pas durer puisque dès mercredi, les températures vont chuter brutalement. Emmanuel Macron a relancé son projet d'interdire les réseaux sociaux au moins de 15 ans. Après la censure du premier texte par le Conseil constitutionnel au mois d'août, le gouvernement a transmis aujourd'hui une nouvelle version à la Commission européenne. Et plusieurs mobilisations sont prévues demain à Paris. Les policiers réclament plus de moyens et de meilleures rémunérations, tandis que les pompiers ou encore les infirmiers seront eux aussi mobilisés, notamment pour réclamer plus de moyens face au changement climatique. À Paris et à Marseille, 12 hommes ont été interpellés dans une vaste opération contre un trafic international d'armes. Plus de 150 armes à feu ont été saisies et les suspects sont soupçonnés d'appartenir à une organisation criminelle turque implantée dans plusieurs pays européens. L'ONU a appelé à agir rapidement pour mieux encadrer les intelligences artificielles les plus puissantes. Son haut-commissaire aux droits de l'homme alerte notamment sur des risques qui pourraient toucher notre vie privée, notre santé ou encore notre sécurité. Et après l'inflation, les Français sont de plus en plus nombreux à finir le mois dans le rouge. Selon une étude, un Français sur 3 a été à découvert au moins une fois cette année et 69% ont le sentiment d'y être plus souvent passé. Pour 1,5 million d'euros, vous pouvez vous acheter une immense maison ou alors à la couverture originale d'Astérix chez les Bretons. C'est en effet à ce prix qu'elle s'est vendue hier à Liège. Cette couverture de 1966 était pourtant estimée entre 150 000 et 200 000 euros. Et enfin du sport et du cyclisme, Isaac Del Toro s'est imposé hier sur le Grand Prix de Montréal, juste devant le Français Paul Sexas. En l'absence de Tadej Pogacar, c'est un duel que l'on pourrait retrouver le 27 septembre prochain pour les Mondiaux, qui se disputeront justement à Montréal. Voilà pour l'essentiel de l'actualité. Je vous souhaite une excellente soirée à toutes et à tous. À notre écoute.
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0: Bonjour à toutes et à tous. On débute avec du football et le PSG a officiellement lancé sa saison en championnat après des débuts positifs marqués par 2 défaites et 1 nul. Les Parisiens ont remporté leur premier match de la saison en championnat après 4 journées, succès 1-0 hier soir à Brest en clôture de cette 4e journée de Ligue 1. Ferran Torres a marqué le seul but de la rencontre dès la 5e minute. Une rencontre marquée par l'hommage rendu par le Stade Francis Leblay à Éric Roy, l'entraîneur brestois disparu le 26 juin dernier d'un cancer. L'avant-match a vu les supporters porter un t-shirt et des casquettes à l'effigie d'Éric Roy. Sa femme et sa fille ont également donné le coup d'envoi fictif de la rencontre. Et parmi les autres résultats de l'après-midi, Lille s'est imposé à domicile 2-0 contre 3. Le Mans a tenu la dragée au Lensois, score final 2 buts partout, après avoir mené 2 fois au score. Au classement, Lille est en tête avec 10 points, égalité avec Monaco et Rennes. Lyon est en embuscade avec 2 points de retard. Le PSG est 8e, Lens 10e, l'OM 13e, Nice ferme la marche. En tennis, Alexander Zverev s'offre son 2e grand chelem de la saison 3 mois après son sacre à Roland-Garros. Le joueur allemand a remporté l'US Open hier face à l'Américain Ben Shelton. Succès en 4-7, 6-3, 7-6, 5-7, 6-2. Il reste numéro 2 mondial derrière Yannick Sinner ce matin. En rugby, le Stade Toulousain s'est bien rattrapé de sa défaite de la semaine dernière. Les Toulousains ont étrié l'UBB hier soir en clôture de la 2e journée de top 14, victoire 48-12. Avec un 36-0 à la pause. Le quadruple champion de France en titre a donc lancé sa saison. En revanche, l'énorme déception pour les filles de l'équipe de France de basket, elles se sont inclinées en finale de la Coupe du Monde 97-79 face aux Américaines hier soir à Berlin. Les Françaises ont pourtant mené de 14 points au cours de la rencontre. En cyclisme, Enric Mas a remporté le Tour d'Espagne hier à l'âge de 31 ans, son premier grand tour en carrière. Et puis en F1, victoire de Kim Antonelli hier lors du Grand Prix d'Espagne devant Max Verstappen et Lando Norris. Très belle journée de sport.
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3: Plus de 300 000 véhicules hors d'usage échappent chaque année à la filière légale de recyclage en France. Derrière ce chiffre, des risques pour l'environnement et des propriétaires qui, sans le savoir, ont confié leur véhicule à des acteurs non agréés, avec parfois de lourdes conséquences. Cécile Debon, vous êtes maire de Moisson et présidente de la communauté de communes des Portes de l'Île-de-France dans les Yvelines. Alors, qu'observez-vous sur le terrain ?
8: Ce sont des petites affichettes collées sur les poteaux, les abribus ou le mobilier urbain. Les signaux d'alerte sont assez faciles à identifier. D'abord, il n'y a souvent qu'un numéro de téléphone portable, aucune adresse physique, aucune mention d'un centre agréé. On vous promet parfois de repartir avec de l'argent liquide en échange de votre véhicule.
3: Et quels sont les risques face à ces acteurs illégaux ?
8: Il peut y avoir des conséquences judiciaires et administratives. Si le véhicule n'est pas correctement détruit et désimmatriculé, il reste juridiquement au nom de son ancien propriétaire. S'il est ensuite utilisé frauduleusement ou impliqué dans des infractions type excès de vitesse, on peut avoir jusqu'à 7500 euros d'amende. Le bon réflexe est très simple, vérifier que l'opérateur est agréé. Aujourd'hui, le portail officiel jerecyclemonvéhicule.fr permet de trouver facilement un centre agréé près de chez soi. C'est la garantie que le véhicule sera bien pris en charge dans le respect de la réglementation et sans mauvaise surprise.
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5: Bonsoir, la Finlande va rejoindre la dissuasion nucléaire avancée proposée par la France. Cela porte à 10 le nombre de pays européens qui ont rejoint l'initiative française avec le Royaume-Uni, l'Allemagne, la Pologne, les Pays-Bas, la Belgique, la Grèce, la Suède, le Danemark et la Norvège. Un groupe de pilotage nucléaire sera établi dans les prochains mois pour commencer la mise en œuvre de cette coopération. Une enquête judiciaire a été ouverte pour violence volontaire visant un fonctionnaire de la police nationale à Carcassonne. Une vidéo le montre en train de jeter à terre un jeune son domicile fixe qui était décédé plusieurs jours après, en juin. 4 personnes ont été mises en examen. Elles sont soupçonnées d'avoir séquestré une femme afin de lui voler des biens et des cryptoactifs en mars dernier à Taninges, en Haute-Savoie. Alors qu'il tentait de l'enlever à bord de son propre véhicule, elle était parvenue à s'échapper puis à se rendre chez son voisin qui avait alors alerté les forces de l'ordre. Originaire de Montpellier et âgé de 32 ans, Andman Garrido est jugé à partir de ce lundi devant la cour d'assises spéciale de Paris pour assassinat et meurtre sous le régime de Daesh en Irak et en Syrie, où ce djihadiste français est resté 8 ans. Il avait été expulsé par la Turquie vers la France en 2020. Enfin, la campagne de prévention contre la bronchiolite démarre en France métropolitaine. Elle durera jusqu'au 28 février. Cette maladie respiratoire très contagieuse touche chaque hiver près de 30% des nourrissons de moins de 2 ans. Les précédentes campagnes mises en place depuis 3 ans ont permis de diminuer le nombre de cas graves et d'éviter les passages aux urgences. Cette année, 4 traitements sont mis à disposition pour lutter contre le virus qui déclenche la maladie. C'est la fin de ce flash. Une bonne fin de journée à notre écoute.
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7: Bonsoir à tous. La chaleur continue de frapper la France. Le soleil sera encore bien présent demain avec jusqu'à 35 degrés attendus dans le sud. Mais ça ne va pas durer puisque dès mercredi, les températures vont chuter brutalement. Emmanuel Macron a relancé son projet d'interdire les réseaux sociaux au moins de 15 ans. Après la censure du premier texte par le Conseil constitutionnel au mois d'août, le gouvernement a transmis aujourd'hui une nouvelle version à la Commission européenne. Et plusieurs mobilisations sont prévues demain à Paris. Les policiers réclament plus de moyens et de meilleures rémunérations, tandis que les pompiers ou encore les infirmiers seront eux aussi mobilisés, notamment pour réclamer plus de moyens face au changement climatique. À Paris et à Marseille, 12 hommes ont été interpellés dans une vaste opération contre un trafic international d'armes. Plus de 150 armes à feu ont été saisies et les suspects sont soupçonnés d'appartenir à une organisation criminelle turque implantée dans plusieurs pays européens. L'ONU a appelé à agir rapidement pour mieux encadrer les intelligences artificielles les plus puissantes. Son haut-commissaire aux droits de l'homme alerte notamment sur des risques qui pourraient toucher notre vie privée, notre santé ou encore notre sécurité. Et après l'inflation, les Français sont de plus en plus nombreux à finir le mois dans le rouge. Selon une étude, un Français sur 3 a été à découvert au moins une fois cette année et 69% ont le sentiment d'y être plus souvent passé. Pour 1,5 million d'euros, vous pouvez vous acheter une immense maison ou alors à la couverture originale d'Astérix chez les Bretons. C'est en effet à ce prix qu'elle s'est vendue hier à Liège. Cette couverture de 1966 était pourtant estimée entre 150 000 et 200 000 euros. Et enfin du sport et du cyclisme, Isaac Del Toro s'est imposé hier sur le Grand Prix de Montréal, juste devant le Français Paul Sexas. En l'absence de Tadej Pogacar, c'était un duel que l'on pourrait retrouver le 27 septembre prochain pour les Mondiaux qui se disputeront justement à Montréal. Voilà pour l'essentiel de l'actualité. Je vous souhaite une excellente soirée à toutes et à tous. À notre écoute.
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0: Bonjour à toutes et à tous. On débute avec du football et le PSG a officiellement lancé sa saison en championnat après des débuts positifs marqués par deux défaites et un nul. Les Parisiens ont remporté leur premier match de la saison en championnat après quatre journées, succès 1-0 hier soir à Brest en clôture de cette quatrième journée de Ligue 1. Ferran Torres a marqué le seul but de la rencontre de la cinquième minute. Une rencontre marquée par l'hommage rendu par le Stade Francis Leblay à Éric Roy, l'entraîneur brestois disparu le 26 juin dernier d'un cancer. L'avant-match a vu les supporters porter un t-shirt et des casquettes à l'effigie d'Éric Roy. Sa femme et sa fille ont également donné le coup d'envoi fictif de la rencontre. Et parmi les autres résultats de l'après-midi, Lille s'est imposé à domicile 2-0 contre 3. Le Mans a tenu la dragée au Lensois, score final 2 buts partout, après avoir mené 2 fois au score. Au classement, Lille est en tête avec 10 points, égalité avec Monaco et Rennes. Lyon est en embuscade avec 2 points de retard. Le PSG est 8e, Lens 10e, l'OM 13e, Nice ferme la marche. En tennis, Alexander Zverev s'offre son deuxième grand chelem de la saison 3 mois après son sacre à Roland-Garros. Le joueur allemand a remporté l'US Open hier face à l'Américain Ben Shelton. Succès en 4-7, 6-3, 7-6, 5-7, 6-2. Il reste numéro 2 mondial derrière Yannick Sinner ce matin. En rugby, le Stade Toulousain s'est bien rattrapé de sa défaite de la semaine dernière. Les Toulousains ont étrié l'UBB hier soir en clôture de la deuxième journée de top 14. Victoire 48-12. Avec un 36-0 à la pause. Le quadruple champion de France en titre a donc lancé sa saison. En revanche, l'énorme déception pour les filles de l'équipe de France de basket, elles se sont inclinées en finale de la Coupe du Monde 97-79 face aux Américaines hier soir à Berlin. Les Françaises ont pourtant mené de 14 points au cours de la rencontre. En cyclisme, Enric Mas a remporté le Tour d'Espagne hier à l'âge de 31 ans, son premier grand tour en carrière. Et puis en F1, victoire de Kim Antonelli hier lors du Grand Prix d'Espagne devant Max Verstappen et Lando Norris. Très belle journée de sport.
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3: Un véhicule qui ne roule plus, ça paraît compliqué de s'en débarrasser. En réalité, la filière légale est simple et gratuite avec jerecyclemonvéhicule.fr. Thomas Robert, vous êtes administrateur de ce portail officiel. Que fait-on quand on a un véhicule hors d'usage ?
9: Se débarrasser de son véhicule, ça n'arrive pas tous les jours et on peut se sentir désemparé. Et pourtant, la solution existe, elle est simple et gratuite. C'est le portail jerecyclemonvéhicule.fr, une sorte de guichet unique créé à la demande de l'État qui permet de trouver en quelques clics un centre agréé et de demander une collecte à domicile. Cette collecte, elle est gratuite et c'est le centre agréé qui prend en charge toutes les démarches administratives. Le portail jerecyclemonvéhicule.fr permet d'être mis en relation avec un acteur de la filière légale et de connaître les modalités précises de la collecte de son véhicule.
3: Émeric Joblot, vous êtes également administrateur du portail jerecyclemonvéhicule.fr. Certains d'entre nous se retrouvent encore dans des situations très compliquées après avoir confié leur voiture à un épaviste non agréé. 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
10: 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Ils ont répondu à une annonce sur Internet, ils ont vu une affichette dans la rue. La conséquence pour l'ancien propriétaire, c'est que le véhicule n'est pas désimmatriculé. 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
11: Oui,
5: Bonsoir, la Finlande va rejoindre la dissuasion nucléaire avancée proposée par la France. Cela porte à 10 le nombre de pays européens qui ont rejoint l'initiative française avec le Royaume-Uni, l'Allemagne, la Pologne, les Pays-Bas, la Belgique, la Grèce, la Suède, le Danemark et la Norvège. Un groupe de pilotage nucléaire sera établi dans les prochains mois pour commencer la mise en œuvre de cette coopération. Une enquête judiciaire a été ouverte pour violence volontaire visant un fonctionnaire de la police nationale à Carcassonne. Une vidéo le montre en train de jeter à terre un jeune son domicile fixe qui était décédé plusieurs jours après, en juin. 4 personnes ont été mises en examen. Elles sont soupçonnées d'avoir séquestré une femme afin de lui voler des biens et des cryptoactifs en mars dernier à Taninges, en Haute-Savoie. Alors qu'il tentait de l'enlever à bord de son propre véhicule, elle était parvenue à s'échapper puis à se rendre chez son voisin qui avait alors alerté les forces de l'ordre. Originaire de Montpellier et âgé de 32 ans, Andman Garrido est jugé à partir de ce lundi devant la cour d'assises spéciale de Paris pour assassinat et meurtre sous le régime de Daesh en Irak et en Syrie, où ce djihadiste français est resté 8 ans. Il avait été expulsé par la Turquie vers la France en 2020. Enfin, la campagne de prévention contre la bronchiolite démarre en France métropolitaine. Elle durera jusqu'au 28 février. Cette maladie respiratoire très contagieuse touche chaque hiver près de 30% des nourrissons de moins de 2 ans. Les précédentes campagnes mises en place depuis 3 ans ont permis de diminuer le nombre de cas graves et d'éviter les passages aux urgences. Cette année, 4 traitements sont mis à disposition pour lutter contre le virus qui déclenche la maladie. C'est la fin de ce flash. Une bonne fin de journée à notre écoute.
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7: Bonsoir à tous. La chaleur continue de frapper la France. Le soleil sera encore bien présent demain avec jusqu'à 35 degrés attendus dans le sud. Mais ça ne va pas durer puisque dès mercredi, les températures vont chuter brutalement. Emmanuel Macron a relancé son projet d'interdire les réseaux sociaux aux moins de 15 ans. Après la censure du premier texte par le Conseil constitutionnel au mois d'août, le gouvernement a transmis aujourd'hui une nouvelle version à la Commission européenne. Et plusieurs mobilisations sont prévues demain à Paris. Les policiers réclament plus de moyens et de meilleures rémunérations, tandis que les pompiers ou encore les infirmiers seront eux aussi mobilisés, notamment pour réclamer plus de moyens face au changement climatique. À Paris et à Marseille, 12 hommes ont été interpellés dans une vaste opération contre un trafic international d'armes. Plus de 150 armes à feu ont été saisies et les suspects sont soupçonnés d'appartenir à une organisation criminelle turque implantée dans plusieurs pays européens. L'ONU a appelé à agir rapidement pour mieux encadrer les intelligences artificielles les plus puissantes. Son haut-commissaire aux droits de l'homme alerte notamment sur des risques qui pourraient toucher notre vie privée, notre santé ou encore notre sécurité. Et après l'inflation, les Français sont de plus en plus nombreux à finir le mois dans le rouge. Selon une étude, un Français sur 3 a été à découvert au moins une fois cette année et 69% ont le sentiment d'y être plus souvent passé. Pour 1,5 million d'euros, vous pouvez vous acheter une immense maison ou alors à la couverture originale d'Astérix chez les Bretons. C'est en effet à ce prix qu'elle s'est vendue hier à Liège. Cette couverture de 1966 était pourtant estimée entre 150 000 et 200 000 euros. Et enfin du sport et du cyclisme, Isaac Del Toro s'est imposé hier sur le Grand Prix de Montréal, juste devant le Français Paul Sexas. En l'absence de Tadej Pogacar, c'était un duel que l'on pourrait retrouver le 27 septembre prochain pour les Mondiaux, qui se disputeront justement à Montréal. Voilà pour l'essentiel de l'actualité. Je vous souhaite une excellente soirée à toutes et à tous. À notre écoute.
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11: Bonjour à toutes et à tous. On débute avec du football et le PSG a officiellement lancé sa saison en championnat après des débuts positifs marqués par 2 défaites et 1 nul. Les Parisiens ont remporté leur premier match de la saison en championnat après 4 journées, succès 1-0 hier soir à Brest en clôture de cette 4e journée de Ligue 1. Ferran Torres a marqué le seul but de la rencontre de la 5e minute. Une rencontre marquée par l'hommage rendu par le Stade Francis Leblay à Éric Roy, l'entraîneur brestois disparu le 26 juin dernier d'un cancer. L'avant-match a vu les supporters porter un t-shirt et des casquettes à l'effigie d'Éric Roy. Sa femme et sa fille ont également donné le coup d'envoi fictif de la rencontre. Et parmi les autres résultats de l'après-midi, Lille s'est imposé à domicile 2-0 contre 3. Le Mans a tenu la dragée au Lensois, score final 2 buts partout, après avoir mené 2 fois au score. Au classement, Lille est en tête avec 10 points, égalité avec Monaco et Rennes. Lyon est en embuscade avec 2 points de retard. Le PSG est 8e, Lens 10e, l'OM 13e, Nice ferme la marche. En tennis, Alexander Zverev s'offre son deuxième grand chelem de la saison, trois mois après son sacre à Roland-Garros. Le joueur allemand a remporté l'US Open hier face à l'américain Ben Shelton. Succès en 4-7, 6-3, 7-6, 5-7, 6-2. Il reste numéro 2 mondial derrière Yannick Sinner ce matin. En rugby, le Stade Toulousain s'est bien rattrapé de sa défaite de la semaine dernière. Les Toulousains ont étrié l'UBB hier soir en clôture de la deuxième journée de Top 14, victoire 48-12 avec un 36-0 à la pause. Le quadruple champion de France en titre a donc lancé sa saison. En revanche, l'énorme déception pour les filles de l'équipe de France de basket, elles se sont inclinées en finale de la Coupe du Monde 97-79 face aux Américaines hier soir à Berlin. Les Françaises ont pourtant mené de 14 points au cours de la rencontre. En cyclisme, Enric Mas a remporté le Tour d'Espagne hier à l'âge de 31 ans, son premier grand tour en carrière. Et puis en F1, victoire de Kim Antonelli hier lors du Grand Prix d'Espagne devant Max Verstappen et Lando Norris. Très belle journée de sport.
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3: Véhicule abandonné, c'est une pollution visuelle et surtout un risque pour l'environnement. Huile, batterie et fluides toxiques menacent nos sols. Bonjour Vanessa Montagne, vous êtes administratrice du portail officiel jerecyclemonvéhicule.fr. Qu'est-ce qui rend un véhicule hors d'usage si dangereux pour l'environnement ?
12: Il faut savoir qu'un véhicule hors d'usage contient de nombreuses substances nocives comme les huiles moteurs, les liquides de frein, les batteries au plomb. Et donc un véhicule, s'il est abandonné dans la nature, va laisser ses fluides s'infiltrer directement dans les sols et les nappes phréatique. Et dans les territoires outre-mer, les abandons de véhicules sont un fléau reconnu. Les conséquences sanitaires sont encore plus directes puisque les eaux stagnent dans les épaves, ce qui va favoriser la prolifération des moustiques et les risques de dengue et de chikungunya. Il est donc indispensable de confier son véhicule à un centre agréé.
3: Alors justement, que devient ce véhicule lorsqu'il est confié à un centre agréé ?
12: En passant par un centre agréé, donc vous êtes absolument certain que tous les fuites dangereux seront extraits méthodiquement. Les pièces réutilisables vont être démontées, contrôlées et tracées. Et les matériaux comme les métaux, les plastiques vont être orientés sur des filières de recyclage adaptées. On va avoir donc un taux global de valorisation qui va dépasser les 95%.
3: 2h30.
12: Un déchet encombrant devient en réalité une ressource. A contrario, un acteur non agréé n'offre aucune garantie de dépollution et les déchets sont parfois abandonnés ou même brûlés sauvagement.
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5: Bonsoir, la Finlande va rejoindre la dissuasion nucléaire avancée proposée par la France. Cela porte à 10 le nombre de pays européens qui ont rejoint l'initiative française avec le Royaume-Uni, l'Allemagne, la Pologne, les Pays-Bas, la Belgique, la Grèce, la Suède, le Danemark et la Norvège. Un groupe de pilotage nucléaire sera établi dans les prochains mois pour commencer la mise en œuvre de cette coopération. Une enquête judiciaire a été ouverte pour violence volontaire visant un fonctionnaire de la police nationale à Carcassonne. Une vidéo le montre en train de jeter à terre un jeune son domicile fixe qui était décédé plusieurs jours après, en juin. 4 personnes ont été mises en examen. Elles sont soupçonnées d'avoir séquestré une femme afin de lui voler des biens et des cryptoactifs en mars dernier à Taninges, en Haute-Savoie. Alors qu'il tentait de l'enlever à bord de son propre véhicule, elle était parvenue à s'échapper puis à se rendre chez son voisin qui avait alors alerté les forces de l'ordre. Originaire de Montpellier et âgé de 32 ans, Andman Garrido est jugé à partir de ce lundi devant la cour d'assises spéciale de Paris pour assassinat et meurtre sous le régime de Daesh en Irak et en Syrie, où ce djihadiste français est resté 8 ans. Il avait été expulsé par la Turquie vers la France en 2020. Enfin, la campagne de prévention contre la bronchiolite démarre en France métropolitaine. Elle durera jusqu'au 28 février. Cette maladie respiratoire très contagieuse touche chaque hiver près de 30% des nourrissons de moins de 2 ans. Les précédentes campagnes mises en place depuis 3 ans ont permis de diminuer le nombre de cas graves et d'éviter les passages aux urgences. Cette année, 4 traitements sont mis à disposition pour lutter contre le virus qui déclenche la maladie. C'est la fin de ce flash. Une bonne fin de journée à notre écoute.
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7: Bonsoir à tous. La chaleur continue de frapper la France. Le soleil sera encore bien présent demain avec jusqu'à 35 degrés attendus dans le sud. Mais ça ne va pas durer puisque dès mercredi, les températures vont chuter brutalement. Emmanuel Macron a relancé son projet d'interdire les réseaux sociaux au moins de 15 ans. Après la censure du premier texte par le Conseil constitutionnel au mois d'août, le gouvernement a transmis aujourd'hui une nouvelle version à la Commission européenne. Et plusieurs mobilisations sont prévues demain à Paris. Les policiers réclament plus de moyens et de meilleures rémunérations, tandis que les pompiers ou encore les infirmiers seront eux aussi mobilisés, notamment pour réclamer plus de moyens face au changement climatique. À Paris et à Marseille, 12 hommes ont été interpellés dans une vaste opération contre un trafic international d'armes. Plus de 150 armes à feu ont été saisies et les suspects sont soupçonnés d'appartenir à une organisation criminelle turque implantée dans plusieurs pays européens. L'ONU a appelé à agir rapidement pour mieux encadrer les intelligences artificielles les plus puissantes. Son haut-commissaire aux droits de l'homme alerte notamment sur des risques qui pourraient toucher notre vie privée, notre santé ou encore notre sécurité. Et après l'inflation, les Français sont de plus en plus nombreux à finir le mois dans le rouge. Selon une étude, un Français sur trois a été à découvert au moins une fois cette année et 69% ont le sentiment d'y être plus souvent passé. Pour 1,5 million d'euros, vous pouvez vous acheter une immense maison ou alors à la couverture originale d'Astérix chez les Bretons. C'est en effet à ce prix qu'elle s'est vendue hier à Liège. Cette couverture de 1966 était pourtant estimée entre 150 000 et 200 000 euros. Et enfin du sport et du cyclisme, Isaac Del Toro s'est imposé hier sur le Grand Prix de Montréal, juste devant le Français Paul Sexas. En l'absence de Tadej Pogacar, c'est un duel que l'on pourrait retrouver le 27 septembre prochain pour les Mondiaux, qui se disputeront justement à Montréal. Voilà pour l'essentiel de l'actualité. Je vous souhaite une excellente soirée à toutes et à tous. À notre écoute.
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11: Bonjour à toutes et à tous. On débute avec du football et le PSG a officiellement lancé sa saison en championnat après des débuts poussifs marqués par deux défaites et un nul. Les Parisiens ont remporté leur premier match de la saison en championnat après quatre journées, succès 1-0 hier soir à Brest en clôture de cette quatrième journée de Ligue 1. Ferran Torres a marqué le seul but de la rencontre de la cinquième minute. Une rencontre marquée par l'hommage rendu par le Stade Francis Leblay à Éric Roy, l'entraîneur brestois disparu le 26 juin dernier d'un cancer. L'avant-match a vu les supporters porter un t-shirt et des casquettes à l'effigie d'Éric Roy. Sa femme et sa fille ont également donné le coup d'envoi fictif de la rencontre. Et parmi les autres résultats de l'après-midi, Lille s'est imposé à domicile 2-0 contre 3. Le Mans a tenu la dragée au Lensois, score final 2 buts partout, après avoir mené 2 fois au score. Au classement, Lille est en tête avec 10 points, égalité avec Monaco et Rennes. Lyon est en embuscade avec 2 points de retard. Le PSG est 8e, Lens 10e, l'OM 13e, Nice ferme la marche. En tennis, Alexander Zverev s'offre son deuxième grand chelem de la saison 3 mois après son sacre à Roland-Garros. Le joueur allemand a remporté l'US Open hier face à l'Américain Ben Shelton. Succès en 4-7, 6-3, 7-6, 5-7, 6-2. Il reste numéro 2 mondial derrière Yannick Sinner ce matin. En rugby, le Stade Toulousain s'est bien rattrapé de sa défaite de la semaine dernière. Les Toulousains ont étrié l'UBB hier soir en clôture de la deuxième journée de top 14. Victoire 48-12. Avec un 36-0 à la pause. Le quadruple champion de France en titre a donc lancé sa saison. En revanche, l'énorme déception pour les filles de l'équipe de France de basket, elles se sont inclinées en finale de la Coupe du Monde 97-79 face aux Américaines hier soir à Berlin. Les Françaises ont pourtant mené de 14 points au cours de la rencontre. En cyclisme, Enric Mas a remporté le Tour d'Espagne hier à l'âge de 31 ans, son premier grand tour en carrière. Et puis en F1, victoire de Kim Antonelli hier lors du Grand Prix d'Espagne devant Max Verstappen et Lando Norris. Très belle journée de sport.
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3: Plus d'un million de véhicules arrivent en fin de vie chaque année en France. Ce qui ressemble à une épave est en réalité un gisement de ressources. Métaux, plastiques, pièces détachées. Bonjour Antoine Aguétan, vous êtes directeur de centre agréé de traitement de véhicules hors d'usage. Quand un véhicule arrive chez vous, quelles sont les grandes étapes ?
13: Bonjour, la première étape que l'on réalise, c'est de lui attribuer un numéro de police qui va le suivre de l'entrée du véhicule physique et administratif jusqu'à sa sortie, jusqu'à sa destruction. Et l'objectif pour nous est de déconstruire de la façon la plus propre possible avec un objectif, c'est d'arriver à plus de 95% de matière à recycler, avec tout un processus industriel de dépollution de tous les fluides et de déconstruction de toutes les matières qui sont valorisables.
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5: Bonsoir, la Finlande va rejoindre la dissuasion nucléaire avancée proposée par la France. Cela porte à 10 le nombre de pays européens qui ont rejoint l'initiative française avec le Royaume-Uni, l'Allemagne, la Pologne, les Pays-Bas, la Belgique, la Grèce, la Suède, le Danemark et la Norvège. Un groupe de pilotage nucléaire sera établi dans les prochains mois pour commencer la mise en œuvre de cette coopération. Une enquête judiciaire a été ouverte pour violence volontaire visant un fonctionnaire de la police nationale à Carcassonne. Une vidéo le montre en train de jeter à terre un jeune son domicile fixe qui était décédé plusieurs jours après, en juin. 4 personnes ont été mises en examen. Elles sont soupçonnées d'avoir séquestré une femme afin de lui voler des biens et des cryptoactifs en mars dernier à Taninges, en Haute-Savoie. Alors qu'il tentait de l'enlever à bord de son propre véhicule, elle était parvenue à s'échapper puis à se rendre chez son voisin qui avait alors alerté les forces de l'ordre. Originaire de Montpellier et âgé de 32 ans, Andman Garrido est jugé à partir de ce lundi devant la cour d'assises spéciale de Paris pour assassinat et meurtre sous le régime de Daesh en Irak et en Syrie, où ce djihadiste français est resté 8 ans. Il avait été expulsé par la Turquie vers la France en 2020. Enfin, la campagne de prévention contre la bronchiolite démarre en France métropolitaine. Elle durera jusqu'au 28 février. Cette maladie respiratoire très contagieuse touche chaque hiver près de 30% des nourrissons de moins de 2 ans. Les précédentes campagnes mises en place depuis 3 ans ont permis de diminuer le nombre de cas graves et d'éviter les passages aux urgences. Cette année, 4 traitements sont mis à disposition pour lutter contre le virus qui déclenche la maladie. C'est la fin de ce flash. Une bonne fin de journée à notre écoute.
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7: Bonsoir à tous. La chaleur continue de frapper la France. Le soleil sera encore bien présent demain avec jusqu'à 35 degrés attendus dans le sud. Mais ça ne va pas durer puisque dès mercredi, les températures vont chuter brutalement. Emmanuel Macron a relancé son projet d'interdire les réseaux sociaux au moins de 15 ans. Après la censure du premier texte par le Conseil constitutionnel au mois d'août, le gouvernement a transmis aujourd'hui une nouvelle version à la Commission européenne. Et plusieurs mobilisations sont prévues demain à Paris. Les policiers réclament plus de moyens et de meilleures rémunérations, tandis que les pompiers ou encore les infirmiers seront eux aussi mobilisés, notamment pour réclamer plus de moyens face au changement climatique. À Paris et à Marseille, 12 hommes ont été interpellés dans une vaste opération contre un trafic international d'armes. Plus de 150 armes à feu ont été saisies et les suspects sont soupçonnés d'appartenir à une organisation criminelle turque implantée dans plusieurs pays européens. L'ONU a appelé à agir rapidement pour mieux encadrer les intelligences artificielles les plus puissantes. Son haut-commissaire aux droits de l'homme alerte notamment sur des risques qui pourraient toucher notre vie privée, notre santé ou encore notre sécurité. Et après l'inflation, les Français sont de plus en plus nombreux à finir le mois dans le rouge. Selon une étude, un Français sur 3 a été à découvert au moins une fois cette année et 69% ont le sentiment d'y être plus souvent passé. Pour 1,5 million d'euros, vous pouvez vous acheter une immense maison ou alors à la couverture originale d'Astérix chez les Bretons. C'est en effet à ce prix qu'elle s'est vendue hier à Liège. Cette couverture de 1966 était pourtant estimée entre 150 000 et 200 000 euros. Et enfin du sport et du cyclisme, Isaac Del Toro s'est imposé hier sur le Grand Prix de Montréal, juste devant le Français Paul Sexas. En l'absence de Tadej Pogacar, c'était un duel que l'on pourrait retrouver le 27 septembre prochain pour les Mondiaux qui se disputeront juste justement à Montréal. Voilà pour l'essentiel de l'actualité. Je vous souhaite une excellente soirée à toutes et à tous. À notre écoute.
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11: Bonjour à toutes et à tous. On débute avec du football et le PSG a officiellement lancé sa saison en championnat après des débuts positifs marqués par 2 défaites et 1 nul. Les Parisiens ont remporté leur premier match de la saison en championnat après 4 journées, succès 1-0 hier soir à Brest en clôture de cette 4e journée de Ligue 1. Ferran Torres a marqué le seul but de la rencontre dès la 5e minute. Une rencontre marquée par l'hommage rendu par le Stade Francis Leblay à Éric Roy, l'entraîneur brestois disparu le 26 juin dernier d'un cancer. L'avant-match a vu les supporters porter un t-shirt et des casquettes à l'effigie d'Éric Roy. Sa femme et sa fille ont également donné le coup d'envoi fictif de la rencontre. Et parmi les autres résultats de l'après-midi, Lille s'est imposé à domicile 2-0 contre 3. Le Mans a tenu la dragée auto Lensois, score final 2 buts partout, après avoir mené 2 fois au score. Au classement, Lille est en tête avec 10 points, égalité avec Monaco et Rennes. Lyon est en embuscade avec 2 points de retard. Le PSG est 8e, Lens 10e, l'OM 13e, Nice ferme la marche. En tennis, Alexander Zverev s'offre son 2e grand chelem de la saison 3 mois après son sacre à Roland-Garros. Le joueur allemand a remporté l'US Open hier face à l'Américain Ben Shelton. Succès en 4-7, 6-3, 7-6, 5-7, 6-2. Il reste numéro 2 mondial derrière Yannick Sinner ce matin. En rugby, le Stade Toulousain s'est bien rattrapé de sa défaite de la semaine dernière. Les Toulousains ont étrié l'UBB hier soir en clôture de la 2e journée de top 14. Victoire 48-12. Avec un 36-0 à la pause. Le quadruple champion de France en titre a donc lancé sa saison. En revanche, l'énorme déception pour les filles de l'équipe de France de basket, elles se sont inclinées en finale de la Coupe du Monde 97-79 face aux Américaines hier soir à Berlin. Les Françaises ont pourtant mené de 14 points au cours de la rencontre. En cyclisme, Enric Mas a remporté le Tour d'Espagne hier à l'âge de 31 ans, son premier grand tour en carrière. Et puis en F1, victoire de Kim Antonelli hier lors du Grand Prix d'Espagne devant Max Verstappen et Lando Norris. Très belle journée de sport.
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3: Beaucoup de personnes pensent être en règle dès lors qu'elles ont reçu un certificat de destruction après avoir remis leur véhicule hors d'usage à un épaviste. Émilie Repusseau, bonjour. Vous êtes secrétaire générale adjointe de la Fédération nationale de l'automobile. Ce document est-il forcément une garantie ?
4: Pas nécessairement. Il faut absolument confier son véhicule à un centre de véhicules hors d'usage agréé, qui est le seul habilité à détruire administrativement votre véhicule dans le système d'immatriculation des véhicules. Si vous confiez votre véhicule à une casse automobile qui n'est pas autorisée, il est possible qu'elle vous remette un faux certificat. Les conséquences lorsque vous confiez à un professionnel qui n'est pas agréé, donc lui ne peut pas détruire administrativement le véhicule. Il sera conservé dans le système d'immatriculation et si le propriétaire suivant l'utilise à des fins frauduleuses, donc vous recevrez, vous, en tant que propriétaire du véhicule, l'ensemble des amendes qui pourraient représenter des sommes assez considérables et cela peut perdurer très longtemps dans le temps, vous obligeant à engager des procédures judiciaires en nombre.
3: Merci beaucoup. Et pour terminer, un message à tous les automobilistes.
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5: Bonsoir, la Finlande va rejoindre la dissuasion nucléaire avancée proposée par la France. Cela porte à 10 le nombre de pays européens qui ont rejoint l'initiative française avec le Royaume-Uni, l'Allemagne, la Pologne, les Pays-Bas, la Belgique, la Grèce, la Suède, le Danemark et la Norvège. Un groupe de pilotage nucléaire sera établi dans les prochains mois pour commencer la mise en œuvre de cette coopération. Une enquête judiciaire a été ouverte pour violence volontaire visant un fonctionnaire de la police nationale à Carcassonne. Une vidéo le montre en train de jeter à terre un jeune son domicile fixe qui était décédé plusieurs jours après en juin. 4 personnes ont été mises en examen. Elles sont soupçonnées d'avoir séquestré une femme afin de lui voler des biens et des cryptoactifs en mars dernier à Taninges, en Haute-Savoie. Alors qu'elle tentait de l'enlever à bord de son propre véhicule, elle était parvenue à s'échapper puis à se rendre chez son voisin qui avait alors alerté les forces de l'ordre. Originaire de Montpellier et âgé de 32 ans, Andman Garrido est jugé à partir de ce lundi devant la cour d'assises spéciale de Paris pour assassinat et meurtre sous le régime de Daesh en Irak et en Syrie, où ce djihadiste français est resté 8 ans. Il avait été expulsé par la Turquie vers la France en 2020. Enfin, la campagne de prévention contre la bronchiolite démarre en France métropolitaine. Elle durera jusqu'au 28 février. Cette maladie respiratoire très contagieuse touche chaque hiver près de 30% des nourrissons de moins de 2 ans. Les précédentes campagnes mises en place depuis 3 ans ont permis de diminuer le nombre de cas graves et d'éviter les passages aux urgences. Cette année, 4 traitements sont mis à disposition pour lutter contre le virus qui déclenche la maladie. C'est la fin de ce flash. Une bonne fin de journée à notre écoute.
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7: Bonsoir à tous. La chaleur continue de frapper la France. Le soleil sera encore bien présent demain avec jusqu'à 35 degrés attendus dans le sud. Mais ça ne va pas durer puisque dès mercredi, les températures vont chuter brutalement. Emmanuel Macron a relancé son projet d'interdire les réseaux sociaux au moins de 15 ans. Après la censure du premier texte par le Conseil constitutionnel au mois d'août, le gouvernement a transmis aujourd'hui une nouvelle version à la Commission européenne. Et plusieurs mobilisations sont prévues demain à Paris. Les policiers réclament plus de moyens et de meilleures rémunérations, tandis que les pompiers ou encore les infirmiers seront eux aussi mobilisés, notamment pour réclamer plus de moyens face au changement climatique. À Paris et à Marseille, 12 hommes ont été interpellés dans une vaste opération contre un trafic international d'armes. Plus de 150 armes à feu ont été saisies et les suspects sont soupçonnés d'appartenir à une organisation criminelle turque implantée dans plusieurs pays européens. L'ONU a appelé à agir rapidement pour mieux encadrer les intelligences artificielles les plus puissantes. Son haut-commissaire aux droits de l'homme alerte notamment sur des risques qui pourraient toucher notre vie privée, notre santé ou encore notre sécurité. Et après l'inflation, les Français sont de plus en plus nombreux à finir le mois dans le rouge. Selon une étude, un Français sur trois a été à découvert au moins une fois cette année et 69% ont le sentiment d'y être plus souvent passé. Pour 1,5 million d'euros, vous pouvez vous acheter une immense maison ou alors à la couverture originale d'Astérix chez les Bretons. C'est en effet à ce prix qu'elle s'est vendue hier à Liège. Cette couverture de 1966 était pourtant estimée entre 150 000 et 200 000 euros. Et enfin du sport et du cyclisme, Isaac Del Toro s'est imposé hier sur le Grand Prix de Montréal, juste devant le Français Paul Sexas. En l'absence de Tadej Pogacar, c'était un duel que l'on pourrait retrouver le 27 septembre prochain pour les Mondiaux qui se disputeront justement à Montréal. Voilà pour l'essentiel de l'actualité. Je vous souhaite une excellente soirée à toutes et à tous. À notre écoute.
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11: Bonjour à toutes et à tous. On débute avec du football et le PSG a officiellement lancé sa saison en championnat après des débuts positifs marqués par 2 défaites et 1 nul. Les Parisiens ont remporté leur premier match de la saison en championnat après 4 journées, succès 1-0 hier soir à Brest en clôture de cette 4e journée de Ligue 1. Ferran Torres a marqué le seul but de la rencontre de la 5e minute. Une rencontre marquée par l'hommage rendu par le Stade Francis Leblay à Eric Roy, l'entraîneur brestois disparu le 26 juin dernier d'un cancer. L'avant-match a vu les supporters porter un t-shirt et des casquettes à l'effigie d'Éric Roy. Sa femme et sa fille ont également donné le coup d'envoi fictif de la rencontre. Et parmi les autres résultats de l'après-midi, Lille s'est imposée à domicile 2-0 contre 3. Le Mans a tenu la dragée auto Lensois, score final 2 buts partout, après avoir mené 2 fois au score. Au classement, Lille est en tête avec 10 points, égalité avec Monaco et Rennes. Lyon est en embuscade avec 2 points de retard. Le PSG est 8e, Lens 10e, l'OM 13e, Nice ferme la marche. En tennis, Alexander Zverev s'offre son 2e grand chelem de la saison 3 mois après son sacre à Roland-Garros. Le joueur allemand a remporté l'US Open hier face à l'Américain Ben Shelton. Succès en 4-7, 6-3, 7-6, 5-7, 6-2. Il reste numéro 2 mondial derrière Yannick Sinner ce matin. En rugby, le Stade Toulousain s'est bien rattrapé de sa défaite de la semaine dernière. Les Toulousains ont étrié l'UBB hier soir en clôture de la 2e journée de top 14. Victoire 48-12. Avec un 36-0 à la pause. Le quadruple champion de France en titre a donc lancé sa saison. En revanche, l'énorme déception pour les filles de l'équipe de France de basket, elles se sont inclinées en finale de la Coupe du Monde 97-79 face aux Américaines hier soir à Berlin. Les Françaises ont pourtant mené de 14 points au cours de la rencontre. En cyclisme, Enric Mas a remporté le Tour d'Espagne hier à l'âge de 31 ans, son premier grand tour en carrière. Et puis en F1, victoire de Kim Antonelli hier lors du Grand Prix d'Espagne devant Max Verstappen et Lando Norris. Très belle journée de sport.
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3: Plus de 300 000 véhicules hors d'usage échappent chaque année à la filière légale de recyclage en France. Derrière ce chiffre, des risques pour l'environnement et des propriétaires qui, sans le savoir, ont confié leurs véhicules à des acteurs non agréés, avec parfois de lourdes conséquences. Cécile Debon, vous êtes maire de Moisson et présidente de la communauté de communes des Portes de l'Île-de-France dans les Yvelines. Alors, qu'observez-vous sur le terrain ?
14: Ce sont des petites affichettes collées sur les poteaux, les abribus ou le mobilier urbain. Les signaux d'alerte sont assez faciles à identifier. D'abord, il n'y a souvent qu'un numéro de téléphone portable, aucune adresse physique, aucune mention d'un centre agréé. On vous promet parfois de repartir avec de l'argent liquide en échange de votre véhicule.
3: Et quels sont les risques face à ces acteurs illégaux ?
14: Il peut y avoir des conséquences.

0: violences judiciaires et administratives. Si le véhicule n'est pas correctement détruit et désimmatriculé, il reste juridiquement au nom de son ancien propriétaire. S'il est ensuite utilisé frauduleusement ou impliqué dans des infractions type excès de vitesse, on peut avoir jusqu'à 7 500 € d'amende. Le bon réflexe est très simple, vérifier que l'opérateur est agréé. Aujourd'hui, le portail officiel jerecyclebonvéhicule.fr permet de trouver facilement un centre agréé près de chez soi. C'est la garantie que le véhicule sera bien pris en charge dans le respect de la réglementation et sans mauvaise surprise.
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3: Bonsoir, la Finlande va rejoindre la dissuasion nucléaire avancée proposée par la France. Cela porte à 10 le nombre de pays européens qui ont rejoint l'initiative française avec le Royaume-Uni, l'Allemagne, la Pologne, les Pays-Bas, la Belgique, la Grèce, la Suède, le Danemark et la Norvège. Un groupe de pilotage nucléaire sera établi dans les prochains mois pour commencer la mise en œuvre de cette coopération. Une enquête judiciaire a été ouverte pour violence volontaire visant un fonctionnaire de la police nationale à Carcassonne. Une vidéo le montre en train de jeter à terre un jeune son domicile fixe qui était décédé plusieurs jours après, en juin. 4 personnes ont été mises en examen. Elles sont soupçonnées d'avoir séquestré une femme afin de lui voler des biens et des cryptoactifs en mars dernier à Taninges, en Haute-Savoie. Alors qu'il tentait de l'enlever à bord de son propre véhicule, elle était parvenue à s'échapper puis à se rendre chez son voisin qui avait alors alerté les forces de l'ordre. Originaire de Montpellier et âgé de 32 ans, Andman Garrido est jugé à partir de ce lundi devant la cour d'assises spéciale de Paris pour assassinat et meurtre sous le régime de Daesh en Irak et en Syrie, où ce djihadiste français est resté 8 ans. Il avait été expulsé par la Turquie vers la France en 2020. Enfin, la campagne de prévention contre la bronchiolite démarre en France métropolitaine. Elle durera jusqu'au 28 février. Cette maladie respiratoire très contagieuse touche chaque hiver près de 30% des nourrissons de moins de 2 ans. Les précédentes campagnes mises en place depuis 3 ans ont permis de diminuer le nombre de cas graves et d'éviter les passages aux urgences. Cette année, 4 traitements sont mis à disposition pour lutter contre le virus qui déclenche la maladie. C'est la fin de ce flash. Une bonne fin de journée à notre écoute.
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5: Bonsoir à tous. La chaleur continue de frapper la France. Le soleil sera encore bien présent demain avec jusqu'à 35 degrés attendus dans le sud. Mais ça ne va pas durer puisque dès mercredi, les températures vont chuter brutalement. Emmanuel Macron a relancé son projet d'interdire les réseaux sociaux aux moins de 15 ans. Après la censure du premier texte par le Conseil constitutionnel au mois d'août, le gouvernement a transmis aujourd'hui une nouvelle version à la Commission européenne. Et plusieurs mobilisations sont prévues demain à Paris. Les policiers réclament plus de moyens et de meilleures rémunérations, tandis que les pompiers ou encore les infirmiers seront eux aussi mobilisés, notamment pour réclamer plus de moyens face au changement climatique. À Paris et à Marseille, 12 hommes ont été interpellés dans une vaste opération contre un trafic international d'armes. Plus de 150 armes à feu ont été saisies et les suspects sont soupçonnés d'appartenir à une organisation criminelle turque implantée dans plusieurs pays européens. L'ONU a appelé à agir rapidement pour mieux encadrer les intelligences artificielles les plus puissantes. Son haut-commissaire aux droits de l'homme alerte notamment sur des risques qui pourraient toucher notre vie privée, notre santé ou encore notre sécurité. Et après l'inflation, les Français sont de plus en plus nombreux à finir le mois dans le rouge. Selon une étude, un Français sur 3 a été à découvert au moins une fois cette année et 69% ont le sentiment d'y être plus souvent passé. Pour 1,5 million d'euros, vous pouvez vous acheter une immense maison ou alors à la couverture originale d'Astérix chez les Bretons. C'est en effet à ce prix qu'elle s'est vendue hier à Liège. Cette couverture de 1966 était pourtant estimée entre 150 000 et 200 000 euros. Et enfin du sport et du cyclisme, Isaac Del Toro s'est imposé hier sur le Grand Prix de Montréal, juste devant le Français Paul Sexas. En l'absence de Tadej Pogacar, c'était un duel que l'on pourrait retrouver le 27 septembre prochain pour les Mondiaux, qui se disputeront justement à Montréal. Voilà pour l'essentiel de l'actualité. Je vous souhaite une excellente soirée à toutes et à tous. À notre écoute.
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6: Bonjour à toutes et à tous. On débute avec du football et le PSG.

0: s'est imposé à domicile 2-0 contre 3. Le Mans a tenu la dragée haute au Lensois, score final 2 buts partout, après avoir mené 2 fois au score. Au classement, Lille est en tête avec 10 points, égalité avec Monaco et Rennes. Lyon est en embuscade avec 2 points de retard. Le PSG est 8e, Lens 10e, l'OM 13e, Nice ferme la marche. En tennis, Alexander Zverev s'offre son 2e grand chelem de la saison, 3 mois après son sacre à Roland-Garros. Le joueur allemand a remporté l'US Open hier face à l'américain Ben Shelton. Succès en 4-7, 6-3, 7-6, 5-7, 6-2. Il reste numéro 2 mondial derrière Yannick Sinner ce matin. En rugby, le Stade Toulousain s'est bien rattrapé de sa défaite de la semaine dernière. Les Toulousains ont étrié l'UBB hier soir en clôture de la 2e journée de Top 14. Victoire 48-12 avec un 36-0 à la pause. Le quadruple champion de France en titre a donc lancé sa saison. En revanche, les normes de
1: 3 heures.
0: Pour les filles de l'équipe de France de basket, elles se sont inclinées en finale de la Coupe du Monde 97-79 face aux Américaines hier soir à Berlin. Les Françaises ont pourtant mené de 14 points au cours de la rencontre. En cyclisme, Enric Mas a remporté le Tour d'Espagne hier à l'âge de 31 ans, son premier grand tour en carrière. Et puis en F1, victoire de Kim Antonelli hier lors du Grand Prix d'Espagne devant Max Verstappen et Lando Norris. Très belle journée de sport.
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4: Un véhicule qui ne roule plus, ça paraît compliqué de s'en débarrasser. En réalité, la filière légale est simple et gratuite avec jerecyclemonvéhicule.fr. Thomas Robert, vous êtes administrateur de ce portail officiel. Que fait-on quand on a un véhicule hors d'usage ?
5: Se débarrasser de son véhicule, ça n'arrive pas tous les jours et on peut se sentir désemparé. Et pourtant, la solution existe, elle est simple et gratuite. C'est le portail jerecyclemonvéhicule.fr. Une sorte de guichet unique créé à la demande de l'État qui permet de trouver en quelques clics un centre agréé et de demander une collecte à domicile. 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
7: Bonsoir, la Finlande va rejoindre la dissuasion nucléaire avancée proposée par la France. Cela porte à 10 le nombre de pays européens qui ont rejoint l'initiative française avec le Royaume-Uni, l'Allemagne, la Pologne, les Pays-Bas, la Belgique, la Grèce, la Suède, le Danemark et la Norvège. Un groupe de pilotage nucléaire sera établi dans les prochains mois pour commencer la mise en œuvre de cette coopération. Une enquête judiciaire a été ouverte pour violence volontaire visant un fonctionnaire de la police nationale à Carcassonne. Une vidéo le montre en train de jeter à terre un jeune son domicile fixe qui était décédé plusieurs jours après, en juin. 4 personnes ont été mises en examen. Elles sont soupçonnées d'avoir séquestré une femme afin de lui voler des biens et des cryptoactifs en mars dernier à Taninges, en Haute-Savoie. Alors qu'il tentait de l'enlever à bord de son propre véhicule, elle était parvenue à s'échapper puis à se rendre chez son voisin qui avait alors alerté les forces de l'ordre. Originaire de Montpellier et âgé de 32 ans, Andman Garrido est jugé à partir de ce lundi devant la cour d'assises spéciale de Paris pour assassinat et meurtre sous le régime de Daesh en Irak et en Syrie, où ce djihadiste français est resté 8 ans. Il avait été expulsé par la Turquie vers la France en 2020. Enfin, la campagne de prévention contre la bronchiolite démarre en France métropolitaine. Elle durera jusqu'au 28 février. Cette maladie respiratoire très contagieuse touche chaque hiver près de 30% des nourrissons de moins de 2 ans. Les précédentes campagnes mises en place depuis 3 ans ont permis de diminuer le nombre de cas graves et d'éviter les passages aux urgences. Cette année, 4 traitements sont mis à disposition pour lutter contre le virus qui déclenche la maladie. C'est la fin de ce flash. Une bonne fin de journée à notre

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2: Bonsoir à tous. La chaleur continue de frapper la France. Le soleil sera encore bien présent demain avec jusqu'à 35 degrés attendus dans le sud. Mais ça ne va pas durer puisque dès mercredi, les températures vont chuter brutalement. Emmanuel Macron a relancé son projet d'interdire les réseaux sociaux aux moins de 15 ans. Après la censure du premier texte par le Conseil constitutionnel au mois d'août, le gouvernement a transmis aujourd'hui une nouvelle version à la Commission européenne. Et plusieurs mobilisations sont prévues demain à Paris. Les policiers réclament plus de moyens et de meilleures rémunérations, tandis que les pompiers ou encore les infirmiers seront eux aussi mobilisés, notamment pour réclamer plus de moyens face au changement climatique. À Paris et à Marseille, 12 hommes ont été interpellés dans une vaste opération contre un trafic international d'armes. Plus de 150 armes à feu ont été saisies et les suspects sont soupçonnés d'appartenir à une organisation criminelle turque implantée dans plusieurs pays européens. L'ONU a appelé à agir rapidement pour mieux encadrer les intelligences artificielles les plus puissantes. Son haut-commissaire aux droits de l'homme alerte notamment sur des risques qui pourraient toucher notre vie privée, notre santé ou encore notre sécurité. Et après l'inflation, les Français sont de plus en plus nombreux à finir le mois dans le rouge. Selon une étude, un Français sur trois a été à découvert au moins une fois cette année et 69% ont le sentiment d'y être plus souvent passé. Pour 1,5 million d'euros, vous pouvez vous acheter une immense maison ou alors à la couverture originale d'Astérix chez les Bretons. C'est en effet à ce prix qu'elle s'est vendue hier à Liège. Cette couverture de 1966 était pourtant estimée entre 150 000 et 200 000 euros. Et enfin du sport et du cyclisme, Isaac Del Toro s'est imposé hier sur le Grand Prix de Montréal, juste devant le Français Paul Sexas. En l'absence de Tadej Pogacar, c'est un duel que l'on pourrait retrouver le 27 septembre prochain pour les Mondiaux, qui se disputeront justement à Montréal. Voilà pour l'essentiel de l'actualité. Je vous souhaite une excellente soirée à toutes et à tous. À notre écoute.
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3: Bonjour à toutes et à tous. On débute avec du football et le PSG a officiellement lancé sa saison en championnat après des débuts poussifs marqués par deux défaites et un nul. Les Parisiens ont remporté leur premier match de la saison en championnat après quatre journées, succès 1-0 hier soir à Brest en clôture de cette quatrième journée de Ligue 1. Ferran Torres a marqué le seul but de la rencontre de la cinquième minute. Une rencontre marquée par l'hommage rendu par le Stade Francis Leblay à Éric Roy, l'entraîneur brestois disparu le 26 juin dernier d'un cancer. L'avant-match a vu les supporters porter un t-shirt et des casquettes à l'effigie d'Éric Roy. Sa femme et sa fille ont également donné le coup d'envoi fictif de la rencontre. Et parmi les autres résultats de l'après-midi, Lille s'est imposé à domicile 2-0 contre 3. Le Mans a tenu la dragée auto de Lensois, score final 2 buts partout, après avoir mené 2 fois au score. Au classement, Lille est en tête avec 10 points, égalité avec Monaco et Rennes. Lyon est en embuscade avec 2 points de retard. Le PSG est 8e, Lens 10e, l'OM 13e, Nice ferme la marche. En tennis, Alexander Zverev s'offre son deuxième grand chelem de la saison 3 mois après son sacre à Roland-Garros. Le joueur allemand a remporté l'US Open hier face à l'américain Ben Shelton. Succès en 4-7, 6-3, 7-6, 5-7, 6-2. Il reste numéro 2 mondial derrière Yannick Sinner ce matin. En rugby, le Stade Toulousain s'est bien rattrapé de sa défaite de la semaine dernière. Les Toulousains ont étrié l'UBB hier soir en clôture de la deuxième journée de top 14. Victoire 48-12. Avec un 36-0 à la pause. Le quadruple champion de France en titre a donc lancé sa saison. En revanche, l'énorme déception pour les filles de l'équipe de France de basket, elles se sont inclinées en finale de la Coupe du Monde 97-79 face aux Américaines hier soir à Berlin. Les Françaises ont pourtant mené de 14 points au cours de la rencontre. En cyclisme, Enric Mas a remporté le Tour d'Espagne hier à l'âge de 31 ans, son premier grand tour en carrière. Et puis en F1, victoire de Kim Antonelli hier lors du Grand Prix d'Espagne devant Max Verstappen et Lando Norris. Très belle journée de sport.
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5: Un véhicule abandonné, c'est une pollution visuelle et surtout un risque pour l'environnement. Huile, batteries et fluides toxiques menacent nos sols. Bonjour Vanessa Montagne, vous êtes administratrice du portail officiel jerecyclemonvéhicule.fr. Qu'est-ce qui rend un véhicule hors d'usage si dangereux pour l'environnement ?
6: Il faut savoir qu'un véhicule hors d'usage contient de nombreuses substances nocives comme les huiles moteurs, les liquides de frein, les batteries au plomb. Et donc un véhicule, s'il est abandonné dans la nature, va laisser ses fluides s'infiltrer directement dans les sols et les nappes phréatiques. Et dans les territoires outre-mer, les abandons de véhicules sont un fléau reconnu. Les conséquences sanitaires sont encore plus directes puisque les eaux stagnent dans les épaves, ce qui va favoriser la prolifération des moustiques et les risques de dengue et de chikungunya. Il est donc indispensable de confier son véhicule à un centre agréé.
5: Alors justement, que devient ce véhicule lorsqu'il est confié à un centre agréé ?
6: 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Les pièces réutilisables vont être démontées, contrôlées et tracées. Et les matériaux comme les métaux, les plastiques vont être orientés sur des filières de recyclage adaptées. On va avoir donc un taux global de valorisation qui va dépasser les 95%. Et donc ce qui semblait être un déchet encombrant devient en réalité une ressource. A contrario, un acteur non agréé n'offre aucune garantie de dépollution et les déchets sont parfois abandonnés ou même brûlés sauvagement.
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3: Bonsoir, la Finlande va rejoindre la dissuasion nucléaire avancée proposée par la France. Cela porte à 10 le nombre de pays européens qui ont rejoint l'initiative française avec le Royaume-Uni, l'Allemagne, la Pologne, les Pays-Bas, la Belgique, la Grèce, la Suède, le Danemark et la Norvège. Un groupe de pilotage nucléaire sera établi dans les prochains mois pour commencer la mise en œuvre de cette coopération. Une enquête judiciaire a été ouverte pour violence volontaire visant un fonctionnaire de la police nationale à Carcassonne. Une vidéo le montre en train de jeter à terre un jeune son domicile fixe qui était décédé plusieurs jours après, en juin. 4 personnes ont été mises en examen. Elles sont soupçonnées d'avoir séquestré une femme afin de lui voler des biens et des cryptoactifs en mars dernier à Taninge, en Haute-Savoie. Alors qu'il tentait de l'enlever à bord de son propre véhicule, elle était parvenue à s'échapper puis à se rendre chez son voisin qui avait alors alerté les forces de l'ordre. Originaire de Montpellier et âgé de 32 ans, Andman Garrido est jugé à partir de ce lundi devant la cour d'assises spéciale de Paris pour assassinat et meurtre sous le régime de Daesh en Irak et en Syrie, où ce djihadiste français est resté 8 ans. Il avait été expulsé par la Turquie vers la France en 2020. Enfin, la campagne de prévention contre la bronchiolite démarre en France métropolitaine. Elle durera jusqu'au 28 février. Cette maladie respiratoire très contagieuse touche chaque hiver près de 30% des nourrissons de moins de 2 ans. Les précédentes campagnes mises en place depuis 3 ans ont permis de diminuer le nombre de cas graves et d'éviter les passages aux urgences. Cette année, 4 traitements sont mis à disposition pour lutter contre le virus qui déclenche la maladie. C'est la fin de ce flash, une bonne fin de journée à notre écoute.
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2: Bonsoir à tous. La chaleur continue de frapper la France. Le soleil sera encore bien présent demain avec jusqu'à 35 degrés attendus dans le sud. Mais ça ne va pas durer puisque dès mercredi, les températures vont chuter brutalement. Emmanuel Macron a relancé son projet d'interdire les réseaux sociaux aux moins de 15 ans. Après la censure du premier texte par le Conseil constitutionnel au mois d'août, le gouvernement a transmis aujourd'hui une nouvelle version à la Commission européenne. Et plusieurs mobilisations sont prévues demain à Paris. Les policiers réclament plus de moyens et de meilleures rémunérations, tandis que les pompiers ou encore les infirmiers seront eux aussi mobilisés, notamment pour réclamer plus de moyens face au changement climatique. À Paris et à Marseille, 12 hommes ont été interpellés dans une vaste opération contre un trafic international d'armes. Plus de 150 armes à feu ont été saisies et les suspects sont soupçonnés d'appartenir à une organisation criminelle turque implantée dans plusieurs pays européens. L'ONU a appelé à agir rapidement pour mieux encadrer les intelligences artificielles les plus puissantes. Son haut-commissaire aux droits de l'homme alerte notamment sur des risques qui pourraient toucher notre vie privée, notre santé ou encore notre sécurité. Et après l'inflation, les Français sont de plus en plus nombreux à finir le mois dans le rouge. Selon une étude, un Français sur trois a été à découvert au moins une fois cette année et 69% ont le sentiment d'y être plus souvent passé. Pour 1,5 million d'euros, vous pouvez vous acheter une immense maison ou alors à la couverture originale d'Astérix chez les Bretons. C'est en effet à ce prix qu'elle s'est vendue hier à Liège. Cette couverture de 1966 était pourtant estimée entre 150 000 et 200 000 euros. Et enfin du sport et du cyclisme, Isaac Del Toro s'est imposé hier sur le Grand Prix de Montréal, juste devant le Français Paul Sexas. En l'absence de Tadej Pogacar, c'était un duel que l'on pourrait retrouver le 27 septembre prochain pour les Mondiaux, qui se disputeront justement à Montréal. Voilà pour l'essentiel de l'actualité. Je vous souhaite une excellente soirée à toutes et à tous. À notre écoute.
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3: Bonjour à toutes et à tous. On débute avec du football et le PSG a officiellement lancé sa saison en championnat après des débuts poussifs marqués par deux défaites et un nul. Les Parisiens ont remporté leur premier match de la saison en championnat après quatre journées, succès 1-0 hier soir à Brest en clôture de cette quatrième journée de Ligue 1. Ferran Torres a marqué le seul but de la rencontre de la cinquième minute. Une rencontre marquée par l'hommage rendu par le Stade Francis Leblay à Éric Roy, l'entraîneur brestois disparu le 26 juin dernier d'un cancer. L'avant-match a vu les supporters porter un t-shirt et des casquettes à l'effigie d'Éric Roy. Sa femme et sa fille ont également donné le coup d'envoi fictif de la rencontre. Et parmi les autres résultats de l'après-midi, Lille s'est imposé à domicile 2-0 contre 3. Le Mans a tenu la dragée au taux de Lensois, score final 2 buts partout, après avoir mené 2 fois au score. Au classement, Lille est en tête avec 10 points, égalité avec Monaco et Rennes. Lyon est en embuscade avec 2 points de retard. Le PSG est 8e, Lens 10e, l'OM 13e, Nice ferme la marche. En tennis, Alexander Zverev s'offre son 2e grand chelem de la saison 3 mois après son sacre à Roland-Garros. Le joueur allemand a remporté l'US Open hier face à l'américain Ben Shelton. Succès en 4-7, 6-3, 7-6, 5-7, 6-2. Il reste numéro 2 mondial derrière Yannick Sinner ce matin. En rugby, le Stade Toulousain s'est bien rattrapé de sa défaite de la semaine dernière. Les Toulousains ont étrié l'UBB hier soir en clôture de la 2e journée de top 14. Victoire 48-12. Avec un 36-0 à la pause. Le quadruple champion de France en titre a donc lancé sa saison. En revanche, l'énorme déception pour les filles de l'équipe de France de basket, elles se sont inclinées en finale de la Coupe du Monde 97-79 face aux Américaines hier soir à Berlin. Les Françaises ont pourtant mené de 14 points au cours de la rencontre. En cyclisme, Enric Mas a remporté le Tour d'Espagne hier à l'âge de 31 ans, son premier grand tour en carrière. Et puis en F1, victoire de Kim Antonelli hier lors du Grand Prix d'Espagne devant Max Verstappen et Lando Norris. Très belle journée de sport.
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5: Plus d'un million de véhicules arrivent en fin de vie chaque année en France. 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
3: Bonsoir, la Finlande va rejoindre la dissuasion nucléaire avancée proposée par la France. Cela porte à 10 le nombre de pays européens qui ont rejoint l'initiative française avec le Royaume-Uni, l'Allemagne, la Pologne, les Pays-Bas, la Belgique, la Grèce, la Suède, le Danemark et la Norvège. Un groupe de pilotage nucléaire sera établi dans les prochains mois pour commencer la mise en œuvre de cette coopération. Une enquête judiciaire a été ouverte pour violence volontaire visant un fonctionnaire de la police nationale à Carcassonne. Une vidéo le montre en train de jeter à terre un jeune son domicile fixe qui était décédé plusieurs jours après, en juin. Quatre personnes ont été mises en examen. Elles sont soupçonnées d'avoir séquestré une femme afin de lui voler des biens et des cryptoactifs en mars dernier à Taninges, en Haute-Savoie. Alors qu'il tentait de l'enlever à bord de son propre véhicule, elle était parvenue à s'échapper puis à se rendre chez son voisin qui avait alors alerté les forces de l'ordre. Originaire de Montpellier et âgé de 32 ans, Andman Garrido est jugé à partir de ce lundi devant la cour d'assises spéciale de Paris pour assassinat et meurtre sous le régime de Daesh en Irak et en Syrie, où ce djihadiste français est resté 8 ans. Il avait été expulsé par la Turquie vers la France en 2020. Enfin, la campagne de prévention contre la bronchiolite démarre en France métropolitaine. Elle durera jusqu'au 28 février. Cette maladie respiratoire très contagieuse touche chaque hiver près de 30% des nourrissons de moins de 2 ans. Les précédentes campagnes mises en place depuis 3 ans ont permis de diminuer le nombre de cas graves et d'éviter les passages aux urgences. Cette année, 4 traitements sont mis à disposition pour lutter contre le virus qui déclenche la maladie. C'est la fin de ce flash. Une bonne fin de journée à notre écoute.
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2: Bonsoir à tous. La chaleur continue de frapper la France. Le soleil sera encore bien présent demain avec jusqu'à 35 degrés attendus dans le sud. Mais ça ne va pas durer puisque dès mercredi, les températures vont chuter brutalement. Emmanuel Macron a relancé son projet d'interdire les réseaux sociaux aux moins de 15 ans. Après la censure du premier texte par le Conseil constitutionnel au mois d'août, le gouvernement a transmis aujourd'hui une nouvelle version à la Commission européenne. Et plusieurs mobilisations sont prévues demain à Paris. Les policiers réclament plus de moyens et de meilleures rémunérations, tandis que les pompiers ou encore les infirmiers seront eux aussi mobilisés, notamment pour réclamer plus de moyens face au changement climatique. À Paris et à Marseille, 12 hommes ont été interpellés dans une vaste opération contre un trafic international d'armes. Plus de 150 armes à feu ont été saisies et les suspects sont soupçonnés d'appartenir à une organisation criminelle turque implantée dans plusieurs pays européens. L'ONU a appelé à agir rapidement pour mieux encadrer les intelligences artificielles les plus puissantes. Son haut-commissaire aux droits de l'homme alerte notamment sur des risques qui pourraient toucher notre vie privée, notre santé ou encore notre sécurité. Et après l'inflation, les Français sont de plus en plus nombreux à finir le mois dans le rouge. Selon une étude, un Français sur trois a été à découvert au moins une fois cette année et 69% ont le sentiment d'y être plus souvent passé. Pour 1,5 million d'euros, vous pouvez vous acheter une immense maison ou alors à la couverture originale d'Astérix chez les Bretons. C'est en effet à ce prix qu'elle s'est vendue hier à Liège. Cette couverture de 1966 était pourtant estimée entre 150 000 et 200 000 euros. Et enfin du sport et du cyclisme, Isaac Del Toro s'est imposé hier sur le Grand Prix de Montréal, juste devant le Français Paul Sexas. En l'absence de Tadej Pogacar, c'est un duel que l'on pourrait retrouver le 27 septembre prochain pour les Mondiaux, qui se disputeront justement à Montréal. Voilà pour l'essentiel de l'actualité. Je vous souhaite une excellente soirée à toutes et à tous. À notre écoute.
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3: Bonjour à toutes et à tous. On débute avec du football et le PSG a officiellement lancé sa saison en championnat après des débuts poussifs marqués par 2 défaites et 1 nul. Les Parisiens ont remporté leur premier match de la saison en championnat après 4 journées, succès 1-0 hier soir à Brest en clôture de cette 4e journée de Ligue 1. Ferran Torres a marqué le seul but de la rencontre de la 5e minute. Une rencontre marquée par l'hommage rendu par le Stade Francis Leblay à Éric Roy, l'entraîneur brestois disparu le 26 juin dernier d'un cancer. L'avant-match a vu les supporters porter un t-shirt et des casquettes à l'effigie d'Éric Roy. Sa femme et sa fille ont également donné le coup d'envoi fictif de la rencontre. Et parmi les autres résultats de l'après-midi, Lille s'est imposé à domicile 2-0 contre 3. Le Mans a tenu la dragée auto de Lensois, score final 2 buts partout, après avoir mené 2 fois au score. Au classement, Lille est en tête avec 10 points, égalité avec Monaco et Rennes. Lyon est en embuscade avec 2 points de retard. Le PSG est 8e, Lens 10e, l'OM 13e, Nice ferme la marche. En tennis, Alexander Zverev s'offre son 2e grand chelem de la saison 3 mois après son sacre à Roland-Garros. Le joueur allemand a remporté l'US Open hier face à l'américain Ben Shelton. Succès en 4-7, 6-3, 7-6, 5-7, 6-2. Il reste numéro 2 mondial derrière Yannick Sinner ce matin. En rugby, le Stade Toulousain s'est bien rattrapé de sa défaite de la semaine dernière. Les Toulousains ont étrié l'UBB hier soir en clôture de la 2e journée de top 14. Victoire 48-12 avec avec un 36-0 à la pause. Le quadruple champion de France en titre a donc lancé sa saison. En revanche, l'énorme déception pour les filles de l'équipe de France de basket, elles se sont inclinées en finale de la Coupe du Monde 97-79 face aux Américaines hier soir à Berlin. Les Françaises ont pourtant mené de 14 points au cours de la rencontre. En cyclisme, Enric Mas a remporté le Tour d'Espagne à l'âge de 31 ans, son premier grand tour en carrière. Et puis en F1, victoire de Kim Antonelli hier lors du Grand Prix d'Espagne devant Max Verstappen et Lando Norris. Très belle journée de sport.
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5: Beaucoup de personnes pensent être en règle dès lors qu'elles ont reçu un certificat de destruction après avoir remis leur véhicule hors d'usage à un épaviste. Émilie Repusseau, bonjour. 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
5: 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Et pour terminer, un message à tous les automobilistes.
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3: Bonsoir, la Finlande va rejoindre la dissuasion nucléaire avancée proposée par la France. Cela porte à 10 le nombre de pays européens qui ont rejoint l'initiative française avec le Royaume-Uni, l'Allemagne, la Pologne, les Pays-Bas, la Belgique, la Grèce, la Suède, le Danemark et la Norvège. Un groupe de pilotage nucléaire sera établi dans les prochains mois pour commencer la mise en œuvre de cette coopération. Une enquête judiciaire a été ouverte pour violence volontaire visant un fonctionnaire de la police nationale à Carcassonne. Une vidéo le montre en train de jeter à terre un jeune son domicile fixe qui était décédé plusieurs jours après, en juin. 4 personnes ont été mises en examen. Elles sont soupçonnées d'avoir séquestré une femme afin de lui voler des biens et des cryptoactifs en mars dernier à Taninge, en Haute-Savoie. Alors qu'il tentait de l'enlever à bord de son propre véhicule, elle était parvenue à s'échapper puis à se rendre chez son voisin qui avait alors alerté les forces de l'ordre. Originaire de Montpellier et âgé de 32 ans, Andman Garrido est jugé à partir de ce lundi devant la cour d'assises spéciale de Paris pour assassinat et meurtre sous le régime de Daesh en Irak et en Syrie où ce djihadiste français est resté 8 ans. Il avait été expulsé par la Turquie vers la France en 2020. Enfin, la campagne de prévention contre la bronchiolite démarre en France métropolitaine. Elle durera jusqu'au 28 février. Cette maladie respiratoire très contagieuse touche chaque hiver près de 30% des nourrissons de moins de 2 ans. Les précédentes campagnes mises en place depuis 3 ans ont permis de diminuer le nombre de cas graves et d'éviter les passages aux urgences. Cette année, 4 traitements sont mis à disposition pour lutter contre le virus qui déclenche la maladie. C'est la fin de ce flash. Une bonne fin de journée à notre écoute.
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2: Bonsoir à tous. La chaleur continue de frapper la France. Le soleil sera encore bien présent demain avec jusqu'à 35 degrés attendus dans le sud. Mais ça ne va pas durer puisque dès mercredi, les températures vont chuter brutalement. Emmanuel Macron a relancé son projet d'interdire les réseaux sociaux au moins de 15 ans. Après la censure du premier texte par le Conseil constitutionnel au mois d'août, le gouvernement a transmis aujourd'hui une nouvelle version à la Commission européenne. Et Et plusieurs mobilisations sont prévues demain à Paris. Les policiers réclament plus de moyens et de meilleures rémunérations, tandis que les pompiers ou encore les infirmiers seront eux aussi mobilisés, notamment pour réclamer plus de moyens face au changement climatique. À Paris et à Marseille, 12 hommes ont été interpellés dans une vaste opération contre un trafic international d'armes. Plus de 150 armes à feu ont été saisies et les suspects sont soupçonnés d'appartenir à une organisation criminelle turque implantée dans plusieurs pays européens. L'ONU a appelé à agir rapidement pour mieux encadrer les intelligences artificielles les plus puissantes. Son haut-commissaire aux droits de l'homme alerte notamment sur des risques qui pourraient toucher notre vie privée, notre santé ou encore notre sécurité. Et après l'inflation, les Français sont de plus en plus nombreux à finir le mois dans le rouge. Selon une étude, un Français sur trois a été à découvert au moins une fois cette année et 69% ont le sentiment d'y être plus souvent passé. Pour 1,5 million d'euros, vous pouvez vous acheter une immense maison ou alors à la couverture originale d'Astérix chez les Bretons. C'est en effet à ce prix qu'elle s'est vendue hier à Liège. Cette couverture de 1966 était pourtant estimée entre 150 000 et 200 000 euros. Et enfin du sport et du cyclisme, Isaac Del Toro s'est imposé hier sur le Grand Prix de Montréal, juste devant le Français Paul Sexas. En l'absence de Tadej Pogacar, c'est un duel que l'on pourrait retrouver le 27 septembre prochain pour les Mondiaux qui se disputeront justement à Montréal. Voilà.

0: Bonjour à toutes et à tous. On débute avec du football et le PSG a officiellement lancé sa saison en championnat après des débuts poussifs marqués par deux défaites et un nul. Les Parisiens ont remporté leur premier match de la saison en championnat après quatre journées, succès 1-0 hier soir à Brest en clôture de cette quatrième journée de Ligue 1. Ferran Torres a marqué le seul but de la rencontre de la cinquième minute. Une rencontre marquée par l'hommage rendu par le stade Francis Leblay à Éric Roy, l'entraîneur brestois disparu le 26 juin dernier d'un cancer. L'avant-match a vu les supporters porter un t-shirt et des casquettes à l'effigie d'Éric Roy. Sa femme et sa fille ont également donné le coup d'envoi fictif de la rencontre. Et parmi les autres résultats de l'après-midi, Lille s'est imposé à domicile 2-0 contre 3. Le Mans a tenu la dragée auto Lensois, score final 2 buts partout, après avoir mené 2 fois au score. Au classement, Lille est en tête avec 10 points, égalité avec Monaco et Rennes. Lyon est en embuscade avec 2 points de retard. Le PSG est 8e, Lens 10e, l'OM 13e, Nice ferme la marche. En tennis, Alexander Zverev s'offre son 2e grand chelem de la saison 3 mois après son sacre à Roland-Garros. Le joueur allemand a remporté l'US Open hier face à l'Américain Ben Shelton. Succès en 4-7, 6-3, 7-6, 5-7, 6-2. Il reste numéro 2 mondial derrière Yannick Sinner ce matin. En rugby, le Stade Toulousain s'est bien rattrapé de sa défaite de la semaine dernière. Les Toulousains ont étrié l'UBB hier soir en clôture de la 2e journée de top 14. Victoire 48-12. Avec un 36-0 à la pause. Le quadruple champion de France en titre a donc lancé sa saison. En revanche, l'énorme déception pour les filles de l'équipe de France de basket, elles se sont inclinées en finale de la Coupe du Monde 97-79 face aux Américaines hier soir à Berlin. Les Françaises ont pourtant mené de 14 points au cours de la rencontre. En cyclisme, Enric Mas a remporté le Tour d'Espagne hier à l'âge de 31 ans, son premier grand tour en carrière. Et puis en F1, victoire de Kim Antonelli hier lors du Grand Prix d'Espagne devant Max Verstappen et Lando Norris. Très belle journée de sport.
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2: 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La Minute Info.
3: Plus de 300 000 véhicules hors d'usage échappent chaque année à la filière légale de recyclage en France. Derrière ce chiffre, des risques pour l'environnement et des propriétaires qui, sans le savoir, ont confié leurs véhicules à des acteurs non agréés, avec parfois de lourdes conséquences. Cécile Debon, vous êtes maire de Moisson et présidente de la communauté de communes des Portes de l'Île-de-France dans les Yvelines. Alors, qu'observez-vous sur le terrain ?
4: Ce sont des petites affichettes collées sur les poteaux, les abribus ou le mobilier urbain. Les signaux d'alerte sont assez faciles à identifier. D'abord, il n'y a souvent qu'un numéro de téléphone portable, aucune adresse physique, aucune mention d'un centre agréé. On vous promet parfois de repartir avec de l'argent liquide en échange de votre véhicule.
3: Et quels sont les risques face à ces acteurs illégaux ?
4: Il peut y avoir des conséquences judiciaires et administratives. Si le véhicule n'est pas correctement détruit et désimmatriculé, il reste juridiquement au nom de son ancien propriétaire. S'il est ensuite utilisé frauduleusement ou impliqué dans des infractions type excès de vitesse, on peut avoir jusqu'à 7 500 € d'amende. Le bon réflexe est très simple, vérifier que l'opérateur est agréé. Aujourd'hui, le portail officiel jerecyclemonvéhicule.fr permet de trouver facilement un centre agréé près de chez soi. C'est la garantie que le véhicule sera bien pris en charge dans le respect de la réglementation et sans mauvaise surprise.
2: 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Rendez-vous sur le portail officiel jerecyclemonvéhicule.fr. jerecyclemonvéhicule.fr.
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6: Bonsoir, la Finlande va rejoindre la dissuasion nucléaire avancée proposée par la France. Cela porte à 10 le nombre de pays européens qui ont rejoint l'initiative française avec le Royaume-Uni, l'Allemagne, la Pologne, les Pays-Bas, la Belgique, la Grèce, la Suède, le Danemark et la Norvège. Un groupe de pilotage nucléaire sera établi dans les prochains mois pour commencer la mise en œuvre de cette coopération. Une enquête judiciaire a été ouverte pour violence volontaire visant un fonctionnaire de la police nationale à Carcassonne. Une vidéo le montre en train de jeter à terre un jeune son domicile fixe qui était décédé plusieurs jours après en juin. Quatre personnes ont été mises en examen. Elles sont soupçonnées d'avoir séquestré une femme afin de lui voler des biens et des cryptoactifs en mars dernier à Taninges, en Haute-Savoie. Alors qu'il tentait de l'enlever à bord de son propre véhicule, elle était parvenue à s'échapper puis à se rendre chez son voisin qui avait alors alerté les forces de l'ordre. Originaire de Montpellier et âgé de 32 ans, Andman Garrido est jugé à partir de ce lundi devant la cour d'assises spéciale de Paris pour assassinat et meurtre sous le régime de Daesh en Irak et en Syrie, où ce djihadiste français est resté 8 ans. Il avait été expulsé par la Turquie vers la France en 2020. Enfin, la campagne de prévention contre la bronchiolite démarre en France métropolitaine. Elle durera jusqu'au 28 février. Cette maladie respiratoire très contagieuse touche chaque hiver près de 30% des nourrissons de moins de 2 ans. Les précédentes campagnes mises en place depuis 3 ans ont permis de diminuer le nombre de cas graves et d'éviter les passages aux urgences. Cette année, 4 traitements sont mis à disposition pour lutter contre le virus qui déclenche la maladie. C'est la fin de ce flash. Une bonne fin de journée à notre écoute.
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7: Bonsoir à tous. La chaleur continue de frapper la France. Le soleil sera encore bien présent demain avec jusqu'à 35 degrés attendus dans le sud. Mais ça ne va pas durer puisque dès mercredi, les températures vont chuter brutalement. Emmanuel Macron a relancé son projet d'interdire les réseaux sociaux aux moins de 15 ans. Après la censure du premier texte par le Conseil constitutionnel au mois d'août, le gouvernement a transmis aujourd'hui une nouvelle version à la Commission européenne. Et plusieurs mobilisations sont prévues demain à Paris. Les policiers réclament plus de moyens et de meilleures rémunérations, tandis que les pompiers ou encore les infirmiers seront eux aussi mobilisés, notamment pour réclamer plus de moyens face au changement climatique. À Paris et à Marseille, 12 hommes ont été interpellés dans une vaste opération contre un trafic international d'armes. Plus de 150 armes à feu ont été saisies et les suspects sont soupçonnés d'appartenir à une organisation criminelle turque implantée dans plusieurs pays européens. L'ONU a appelé à agir rapidement pour mieux encadrer les intelligences artificielles les plus puissantes. Son haut-commissaire aux droits de l'homme alerte notamment sur des risques qui pourraient toucher notre vie privée, notre santé ou encore notre sécurité. Et après l'inflation, les Français sont de plus en plus nombreux à finir le mois dans le rouge. Selon une étude, un Français sur trois a été à découvert au moins une fois cette année et 69% ont le sentiment d'y être plus souvent passé. Pour 1,5 million d'euros, vous pouvez vous acheter une immense maison ou alors à la couverture originale d'Astérix chez les Bretons. C'est en effet à ce prix qu'elle s'est vendue hier à Liège. Cette couverture de 1966 était pourtant estimée entre 150 000 et 200 000 euros. Et enfin du sport et du cyclisme, Isaac Del Toro s'est imposé hier sur le Grand Prix de Montréal, juste devant le Français Paul Sexas. En l'absence de Tadej Pogacar, c'est un duel que l'on pourrait retrouver le 27 septembre prochain pour les Mondiaux qui se disputeront justement à Montréal. Voilà pour l'essentiel de l'actualité. Je vous souhaite une excellente soirée à toutes et à tous. À notre écoute.
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0: Bonjour à toutes et à tous. On débute avec du football et le PSG a officiellement lancé sa saison en championnat après des débuts positifs marqués par 2 défaites et 1 nul. Les Parisiens ont remporté leur premier match de la saison en championnat après 4 journées, succès 1-0 hier soir à Brest en clôture de cette 4e journée de Ligue 1. Ferran Torres a marqué le seul but de la rencontre de la 5e minute. Une rencontre marquée par l'hommage rendu par le Stade Francis Leblay à Éric Roy, l'entraîneur brestois disparu le 26 juin dernier d'un cancer. L'avant-match a vu les supporters porter un t-shirt et des casquettes à l'effigie d'Éric Roy. Sa femme et sa fille ont également donné le coup d'envoi fictif de la rencontre. Et parmi les autres résultats de l'après-midi, Lille s'est imposé à domicile 2-0 contre 3. Le Mans a tenu la dragée auto lensois, score final 2 buts partout, après avoir mené 2 fois au score. Au classement, Lille est en tête avec 10 points, égalité avec Monaco et Rennes. Lyon est en embuscade avec 2 points de retard. Le PSG est 8e, Lens 10e, l'OM 13e, Nice ferme la marche. En tennis, Alexander Zverev s'offre son 2e grand chelem de la saison 3 mois après son sacre à Roland-Garros. Le joueur allemand a remporté l'US Open hier face à l'américain Ben Shelton. Succès en 4-7, 6-3, 7-6, 5-7, 6-2. Il reste numéro 2 mondial derrière Yannick Sinner ce matin. En rugby, le Stade Toulousain s'est bien rattrapé de sa défaite de la semaine dernière. Les Toulousains ont étrié l'UBB hier soir en clôture de la 2e journée de top 14. Victoire 48-12 avec avec un 36-0 à la pause. Le quadruple champion de France en titre a donc lancé sa saison. En revanche, l'énorme déception pour les filles de l'équipe de France de basket, elles se sont inclinées en finale de la Coupe du Monde 97-79 face aux Américaines hier soir à Berlin. Les Françaises ont pourtant mené de 14 points au cours de la rencontre. En cyclisme, Enric Mas a remporté le Tour d'Espagne hier à l'âge de 31 ans, son premier grand tour en carrière. Et puis en F1, victoire de Kim Antonelli hier lors du Grand Prix d'Espagne devant Max Verstappen et Lando Norris. Très belle journée de sport.
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3: Un véhicule qui ne roule plus, ça paraît compliqué de s'en débarrasser. En réalité, la filière légale est simple et gratuite avec jerecyclemonvéhicule.fr. Thomas Robert, vous êtes administrateur de ce portail officiel. Que fait-on quand on a un véhicule hors d'usage ?
8: Se débarrasser de son véhicule, ça n'arrive pas tous les jours et on peut se sentir désemparé. Et pourtant, la solution existe, elle est simple et gratuite. C'est le portail jerecyclemonvéhicule.fr. Une sorte de guichet unique créé à la demande de l'État qui permet de trouver en quelques clics un centre agréé et de demander une collecte à domicile. Cette collecte, elle est gratuite et c'est le centre agréé qui prend en charge toutes les démarches administratives. Le portail jerecyclemonvéhicule.fr permet d'être mis en relation avec un acteur de la filière légale et de connaître les modalités précises de la collecte de son véhicule.
3: Émeric Joblot, vous êtes également administrateur du portail jerecyclemonvéhicule.fr. Certains d'entre nous se retrouvent encore dans des situations très compliquées après avoir confié leur voiture à un épaviste non agréé. Pourquoi ?
9: 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Ils ont répondu à une annonce sur Internet, ils ont vu une affichette dans la rue. La conséquence pour l'ancien propriétaire, c'est que le véhicule n'est pas désimmatriculé. 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
6: Bonsoir, la Finlande va rejoindre la dissuasion nucléaire avancée proposée par la France. Cela porte à 10 le nombre de pays européens qui ont rejoint l'initiative française avec le Royaume-Uni, l'Allemagne, la Pologne, les Pays-Bas, la Belgique, la Grèce, la Suède, le Danemark et la Norvège. Un groupe de pilotage nucléaire sera établi dans les prochains mois pour commencer la mise en œuvre de cette coopération. Une enquête judiciaire a été ouverte pour violence volontaire visant un fonctionnaire de la police nationale à Carcassonne. Une vidéo le montre en train de jeter à terre un jeune son domicile fixe qui était décédé plusieurs jours après, en juin. 4 personnes ont été mises en examen. Elles sont soupçonnées d'avoir séquestré une femme afin de lui voler des biens et des cryptoactifs en mars dernier à Taninges, en Haute-Savoie. Alors qu'il tentait de l'enlever à bord de son propre véhicule, elle était parvenue à s'échapper puis à se rendre chez son voisin qui avait alors alerté les forces de l'ordre. Originaire de Montpellier et âgé de 32 ans, Andman Garrido est jugé à partir de ce lundi devant la cour d'assises spéciale de Paris pour assassinat et meurtre sous le régime de Daesh en Irak et en Syrie, où ce djihadiste français est resté 8 ans. Il avait été expulsé par la Turquie vers la France en 2020. Enfin, la campagne de prévention contre la bronchiolite démarre en France métropolitaine. Elle durera jusqu'au 28 février. Cette maladie respiratoire très contagieuse touche chaque hiver près de 30% des nourrissons de moins de 2 ans. Les précédentes campagnes mises en place depuis 3 ans ont permis de diminuer le nombre de cas graves et d'éviter les passages aux urgences. Cette année, 4 traitements sont mis à disposition pour lutter contre le virus qui déclenche la maladie. C'est la fin de ce flash. Une bonne fin de journée à notre écoute.
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7: Bonsoir à tous. La chaleur continue de frapper la France. Le soleil sera encore bien présent demain avec jusqu'à 35 degrés attendus dans le sud. Mais ça ne va pas durer puisque dès mercredi, les températures vont chuter brutalement. Emmanuel Macron a relancé son projet d'interdire les réseaux sociaux aux moins de 15 ans. Après la censure du premier texte par le Conseil constitutionnel au mois d'août, le gouvernement a transmis aujourd'hui une nouvelle version à la Commission européenne. Et plusieurs mobilisations sont prévues demain à Paris. Les policiers réclament plus de moyens et de meilleures rémunérations, tandis que les pompiers ou encore les infirmiers seront eux aussi mobilisés, notamment pour réclamer plus de moyens face au changement climatique. À Paris et à Marseille, 12 hommes ont été interpellés dans une vaste opération contre un trafic international d'armes. Plus de 150 armes à feu ont été saisies et les suspects sont soupçonnés d'appartenir à une organisation criminelle turque implantée dans plusieurs pays européens. L'ONU a appelé à agir rapidement pour mieux encadrer les intelligences artificielles les plus puissantes. Son haut-commissaire aux droits de l'homme alerte notamment sur des risques qui pourraient toucher notre vie privée, notre santé ou encore notre sécurité. Et après l'inflation, les Français sont de plus en plus nombreux à finir le mois dans le rouge. Selon une étude, un Français sur trois a été à découvert au moins une fois cette année et 69% ont le sentiment d'y être plus souvent passé. Pour 1,5 million d'euros, vous pouvez vous acheter une immense maison ou alors à la couverture originale d'Astérix chez les Bretons. C'est en effet à ce prix qu'elle s'est vendue hier à Liège. Cette couverture de 1966 était pourtant estimée entre 150 000 et 200 000 euros. Et enfin du sport et du cyclisme, Isaac Del Toro s'est imposé hier sur le Grand Prix de Montréal, juste devant le Français Paul Sexas. En l'absence de Tadej Pogacar, c'est un duel que l'on pourrait retrouver le 27 septembre prochain pour les Mondiaux, qui se disputeront justement à Montréal. Voilà pour l'essentiel de l'actualité. Je vous souhaite une excellente soirée à toutes et à tous. À notre écoute.
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0: Bonjour à toutes et à tous. On débute avec du football et le PSG a officiellement lancé sa saison en championnat après des débuts positifs marqués par deux défaites et un nul. Les Parisiens ont remporté leur premier match de la saison en championnat après quatre journées, succès 1-0 hier soir à Brest en clôture de cette quatrième journée de Ligue 1. Ferran Torres a marqué le seul but de la rencontre de la cinquième minute. Une rencontre marquée par l'hommage rendu par le Stade Francis Leblay à Éric Roy, l'entraîneur brestois disparu le 26 juin dernier d'un cancer. L'avant-match a vu les supporters porter un t-shirt et des casquettes à l'effigie d'Éric Roy. Sa femme et sa fille ont également donné le coup d'envoi fictif de la rencontre. Et parmi les autres résultats de l'après-midi, Lille s'est imposé à domicile 2-0 contre 3. Le Mans a tenu la dragée auto lensois, score final 2 buts partout, après avoir mené 2 fois au score. Au classement, Lille est en tête avec 10 points, égalité avec Monaco et Rennes. Lyon est en embuscade avec 2 points de retard. Le PSG est 8e, Lens 10e, l'OM 13e, Nice ferme la marche. En tennis, Alexander Zverev s'offre son 2e grand chelem de la saison 3 mois après son sacre à Roland-Garros. Le joueur allemand a remporté l'US Open hier face à l'Américain Ben Shelton. Succès en 4-7, 6-3, 7-6, 5-7, 6-2. Il reste numéro 2 mondial derrière Yannick Sinner ce matin. En rugby, le Stade Toulousain s'est bien rattrapé de sa défaite de la semaine dernière. Les Toulousains ont étrié l'UBB hier soir en clôture de la 2e journée de top 14. Victoire 48-12. Avec un 36-0 à la pause. Le quadruple champion de France en titre a donc lancé sa saison. En revanche, l'énorme déception pour les filles de l'équipe de France de basket, elles se sont inclinées en finale de la Coupe du Monde 97-79 face aux Américaines hier soir à Berlin. Les Françaises ont pourtant mené de 14 points au cours de la rencontre. En cyclisme, Enric Mas a remporté le Tour d'Espagne hier à l'âge de 31 ans, son premier grand tour en carrière. Et puis en F1, victoire de Kim Antonelli hier lors du Grand Prix d'Espagne devant Max Verstappen et Lando Norris. Très belle journée de sport.
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3: Un véhicule abandonné, c'est une pollution visuelle et surtout un risque pour l'environnement. Huile, batteries et fluides toxiques menacent nos sols. Bonjour Vanessa Montagne, vous êtes administratrice du portail officiel jerecyclemonvéhicule.fr. Qu'est-ce qui rend un véhicule hors d'usage si dangereux pour l'environnement ?
10: Il faut savoir qu'un véhicule hors d'usage contient de nombreuses substances nocives comme les huiles moteurs, les liquides de frein, les batteries au plomb. Et donc un véhicule, s'il est abandonné dans la nature, va laisser ses fluides s'infiltrer directement dans les sols et les nappes phréatiques. Et dans les territoires outre-mer, les abandons de véhicules sont un fléau reconnu. Les conséquences sanitaires sont encore plus directes puisque les eaux stagnent dans les épaves, ce qui va favoriser la prolifération des moustiques et les risques de dengue et de chikungunya. Il est donc indispensable de confier son véhicule à un centre agréé.
3: Alors justement, que devient ce véhicule lorsqu'il est confié à un centre agréé ?
10: En passant par un centre agréé, donc vous êtes absolument certain que tous les fluides dangereux seront extraits méthodiquement. Les pièces réutilisables vont être démontées, contrôlées et tracées. Et les matériaux, comme les métaux, les plastiques, vont être orientés sur des filières de recyclage adaptées. On va avoir donc un taux global de valorisation qui va dépasser les 95%. Et donc, ce qui semblait être un déchet encombrant devient en réalité une ressource. A contrario, un acteur non agréé n'offre aucune garantie de dépollution et les déchets sont parfois abandonnés ou même brûlés sauvagement.
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6: Bonsoir, la Finlande va rejoindre la dissuasion nucléaire avancée proposée par la France. Cela porte à 10 le nombre de pays européens qui ont rejoint l'initiative française avec le Royaume-Uni, l'Allemagne, la Pologne, les Pays-Bas, la Belgique, la Grèce, la Suède, le Danemark et la Norvège. Un groupe de pilotage nucléaire sera établi dans les prochains mois pour commencer la mise en œuvre de cette coopération. Une enquête judiciaire a été ouverte pour violence volontaire visant un fonctionnaire de la police nationale à Carcassonne. Une vidéo le montre en train de jeter à terre un jeune son domicile fixe qui était décédé plusieurs jours après, en juin. 4 personnes ont été mises en examen. Elles sont soupçonnées d'avoir séquestré une femme afin de lui voler des biens et des cryptoactifs en mars dernier à Taninges, en Haute-Savoie. Alors qu'il tentait de l'enlever à bord de son propre véhicule, elle était parvenue à s'échapper puis à se rendre chez son voisin qui avait alors alerté les forces de l'ordre. Originaire de Montpellier et âgé de 32 ans, Andman Garrido est jugé à partir de ce lundi devant la cour d'assises spéciale de Paris pour assassinat et meurtre sous le régime de Daesh en Irak et en Syrie, où ce djihadiste français est resté 8 ans. Il avait été expulsé par la Turquie vers la France en 2020. Enfin, la campagne de prévention contre la bronchiolite démarre en France métropolitaine. Elle durera jusqu'au 28 février. Cette maladie respiratoire très contagieuse touche chaque hiver près de 30% des nourrissons de moins de 2 ans. Les précédentes campagnes mises en place depuis 3 ans ont permis de diminuer le nombre de cas graves et d'éviter les passages aux urgences. Cette année, 4 traitements sont mis à disposition pour lutter contre le virus qui déclenche la maladie. C'est la fin de ce flash. Une bonne fin de journée à notre écoute.
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7: Bonsoir à tous. La chaleur continue de frapper la France. Le soleil sera encore bien présent demain avec jusqu'à 35 degrés attendus dans le sud. Mais ça ne va pas durer puisque dès mercredi, les températures vont chuter brutalement. Emmanuel Macron a relancé son projet d'interdire les réseaux sociaux aux moins de 15 ans. Après la censure du premier texte par le Conseil constitutionnel au mois d'août, le gouvernement a transmis aujourd'hui une nouvelle version à la Commission européenne. Et plusieurs mobilisations sont prévues demain à Paris. Les policiers réclament plus de moyens et de meilleures rémunérations, tandis que les pompiers ou encore les infirmiers seront eux aussi mobilisés, notamment pour réclamer plus de moyens face au changement climatique. À Paris et à Marseille, 12 hommes ont été interpellés dans une vaste opération contre un trafic international d'armes. Plus de 150 armes à feu ont été saisies et les suspects sont soupçonnés d'appartenir à une organisation criminelle turque implantée dans plusieurs pays européens. L'ONU a appelé à agir rapidement pour mieux encadrer les intelligences artificielles les plus puissantes. Son haut-commissaire aux droits de l'homme alerte notamment sur des risques qui pourraient toucher notre vie privée, notre santé ou encore notre sécurité. Et après l'inflation, les Français sont de plus en plus nombreux à finir le mois dans le rouge. Selon une étude, un Français sur 3 a été à découvert au moins une fois cette année et 69% ont le sentiment d'y être plus souvent passé. Pour 1,5 million d'euros, vous pouvez vous acheter une immense maison ou alors à la couverture originale d'Astérix chez les Bretons. C'est en effet à ce prix qu'elle s'est vendue hier à Liège. Cette couverture de 1966 était pourtant estimée entre 150 000 et 200 000 euros. Et enfin du sport et du cyclisme, Isaac Del Toro s'est imposé hier sur le Grand Prix de Montréal, juste devant le Français Paul Sexas. En l'absence de Tadej Pogacar, c'est un duel que l'on pourrait retrouver le 27 septembre prochain pour les Mondiaux qui se disputeront justement à Montréal. Voilà pour l'essentiel de l'actualité. Je vous souhaite une excellente soirée à toutes et à tous. À notre écoute.
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0: Bonjour à toutes et à tous. On débute avec du football et le PSG a officiellement lancé sa saison en championnat après des débuts positifs marqués par deux défaites et un nul. Les Parisiens ont remporté leur premier match de la saison en championnat après 4 journées, succès 1-0 hier soir à Brest en clôture de cette 4e journée de Ligue 1. Ferran Torres a marqué le seul but de la rencontre de la 5e minute. Une rencontre marquée par l'hommage rendu par le Stade Francis Leblay à Éric Roy, l'entraîneur brestois disparu le 26 juin dernier d'un cancer. L'avant-match a vu les supporters porter un t-shirt et des casquettes à l'effigie d'Éric Roy. Sa femme et sa fille ont également donné le coup d'envoi fictif de la rencontre. Et parmi les autres résultats de l'après-midi, Lille s'est imposé à domicile 2-0 contre 3. Le Mans a tenu la dragée auto Lensois, score final 2 buts partout, après avoir mené 2 fois au score. Au classement, Lille est en tête avec 10 points, égalité avec Monaco et Rennes. Lyon est en embuscade avec 2 points de retard. Le PSG est 8e, Lens 10e, l'OM 13e, Nice ferme la marche. En tennis, Alexander Zverev s'offre son 2e grand chelem de la saison 3 mois après son sacre à Roland-Garros. Le joueur allemand a remporté l'US Open hier face à l'américain Ben Shelton. Succès en 4-7, 6-3, 7-6, 5-7, 6-2. Il reste numéro 2 mondial derrière Yannick Sinner ce matin. En rugby, le Stade Toulousain s'est bien rattrapé de sa défaite de la semaine dernière. Les Toulousains ont étrié l'UBB hier soir en clôture de la 2e journée de top 14. Victoire 48-12. Avec un 36-0 à la pause. Le quadruple champion de France en titre a donc lancé sa saison. En revanche, l'énorme déception pour les filles de l'équipe de France de basket, elles se sont inclinées en finale de la Coupe du Monde 97-79 face aux Américaines hier soir à Berlin. Les Françaises ont pourtant mené de 14 points au cours de la rencontre. En cyclisme, Enric Mas a remporté le Tour d'Espagne hier à l'âge de 31 ans, son premier grand tour en carrière. Et puis en F1, victoire de Kim Antonelli hier lors du Grand Prix d'Espagne devant Max Verstappen et Lando Norris. Très belle journée de sport.
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3: Plus d'un million de véhicules arrivent en fin de vie chaque année en France. Ce qui ressemble à une épave est en réalité un gisement de ressources. Métaux, plastiques, pièces détachées. Bonjour Antoine Aguétan, vous êtes directeur de centre agréé de traitement de véhicules hors d'usage. Quand un véhicule arrive chez vous, quelles sont les grandes étapes ?
12: Bonjour, la première étape que l'on réalise, c'est de lui attribuer un numéro de police qui va le suivre de l'entrée du véhicule physique et administratif jusqu'à sa sortie, jusqu'à sa destruction. Et l'objectif pour nous est de déconstruire de la façon la plus propre possible. Avec un objectif, c'est d'arriver à plus de 95% de matière à recycler avec tout un processus industriel de dépollution de tous les fluides et de déconstruction de toutes les matières qui sont valorisables.
3: Certains acteurs illégaux proposent de racheter les véhicules hors d'usage. Ça peut être tentant, non ?
12: Effectivement, ça l'est et on le comprend. 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Donc le petit warning, c'est de faire attention à ce que quand on vous propose de vous rémunérer en liquide sans traçabilité et sans preuve, c'est de vous dire que malheureusement la filière ne sera pas propre et que votre véhicule va sûrement être mal déconstruit sans traçabilité.
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6: Bonsoir, la Finlande va rejoindre la dissuasion nucléaire avancée proposée par la France. Cela porte à 10 le nombre de pays européens qui ont rejoint l'initiative française avec le Royaume-Uni, l'Allemagne, la Pologne, les Pays-Bas, la Belgique, la Grèce, la Suède, le Danemark et la Norvège. Un groupe de pilotage nucléaire sera établi dans les prochains mois pour commencer la mise en œuvre de cette coopération. Une enquête judiciaire a été ouverte pour violence volontaire visant un fonctionnaire de la police nationale à Carcassonne. Une vidéo le montre en train de jeter à terre un jeune son domicile fixe qui était décédé plusieurs jours après, en juin. 4 personnes ont été mises en examen. Elles sont soupçonnées d'avoir séquestré une femme afin de lui voler des biens et des cryptoactifs en mars dernier à Taninges, en Haute-Savoie. Alors qu'il tentait de l'enlever à bord de son propre véhicule, elle était parvenue à s'échapper puis à se rendre chez son voisin qui avait alors alerté les forces de l'ordre. Originaire de Montpellier et âgé de 32 ans, Andman Garrido est jugé à partir de ce lundi devant la cour d'assises spéciale de Paris pour assassinat et meurtre sous le régime de Daesh. Meurtre sous le régime de Daesh en Irak et en Syrie, où ce djihadiste français est resté 8 ans.

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2: Bonsoir à tous. La chaleur continue de frapper la France. Le soleil sera encore bien présent demain avec jusqu'à 35 degrés
3: 4 heures
2: dans le sud. Mais ça ne va pas durer puisque dès mercredi, les températures vont chuter brutalement. Emmanuel Macron a relancé son projet d'interdire les réseaux sociaux au moins de 15 ans. Après la censure du premier texte par le Conseil constitutionnel au mois d'août, le gouvernement a transmis aujourd'hui une nouvelle version à la Commission européenne. Et plusieurs mobilisations sont prévues demain à Paris. Les policiers réclament plus de moyens et de meilleures rémunérations, tandis que les pompiers ou encore les infirmiers seront eux aussi mobilisés, notamment pour réclamer plus de moyens face au changement climatique. À Paris et à Marseille, 12 hommes ont été interpellés dans une vaste opération contre un trafic international d'armes. Plus de 150 armes à feu ont été saisies et les suspects sont soupçonnés d'appartenir à une organisation criminelle turque implantée dans plusieurs pays européens. L'ONU a appelé à agir rapidement pour mieux encadrer les intelligences artificielles les plus puissantes. Son haut commissaire aux droits de l'homme alerte notamment sur des risques qui pourraient toucher notre vie privée, notre santé ou encore notre sécurité. Et après l'inflation, les Français sont de plus en plus nombreux à finir le mois dans le rouge. Selon une étude, un Français sur trois a été à découvert au moins une fois cette année et 69% ont le sentiment d'y être plus souvent passé. Pour 1,5 million d'euros, vous pouvez vous acheter une immense maison ou alors à la couverture originale d'Astérix chez les Bretons. C'est en effet à ce prix qu'elle s'est vendue hier à Liège. Cette couverture de 1966 était pourtant estimée entre 150 000 et 200 000 euros. Et enfin du sport et du cyclisme, Isaac Del Toro s'est imposé hier sur le Grand Prix de Montréal, juste devant le Français Paul Sexas. En l'absence de Tadej Pogacar, c'était un duel que l'on pourrait retrouver le 27 septembre prochain pour les Mondiaux, qui se disputeront justement à Montréal. Voilà pour l'essentiel de l'actualité. Je vous souhaite une excellente soirée à toutes et à tous. À notre écoute.
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4: Bonjour à toutes et à tous. On débute avec du football et le PSG a officiellement lancé sa saison en championnat après des débuts poussifs marqués par deux défaites et un nul. Les Parisiens ont remporté leur premier match de la saison en championnat après 4 journées, succès 1-0 hier soir à Brest en clôture de cette 4e journée de Ligue 1. Ferran Torres a marqué le seul but de la rencontre de la 5e minute. Une rencontre marquée par l'hommage rendu par le stade Francis Leblé à Éric Roy, l'entraîneur brestois disparu le 26 juin dernier d'un cancer. L'avant-match a vu les supporters porter un t-shirt et des casquettes à l'effigie d'Éric Roy. Sa femme et sa fille ont également donné le coup d'envoi fictif de la rencontre. Et parmi les autres résultats de l'après-midi, Lille s'est imposée à domicile 2-0 contre 3. Le Mans a tenu la dragée auto de Lensois, score final 2 buts partout, après avoir mené 2 fois au score. Au classement, Lille est en tête avec 10 points, égalité avec Monaco et Rennes. Lyon est en embuscade avec 2 points de retard. Le PSG est 8e, Lens 10e, l'OM 13e, Nice ferme la marche. En tennis, Alexander Zverev s'offre son 2e grand chelem de la saison 3 mois après son sacre à Roland-Garros. Le joueur allemand a remporté l'US Open hier face à l'Américain Ben Shelton. Succès en 4-7, 6-3, 7-6, 5-7, 6-2. Il reste numéro 2 mondial derrière Yannick Sinner ce matin. En rugby, le Stade Toulousain s'est bien rattrapé de sa défaite de la semaine dernière. Les Toulousains ont étrillé l'UBB hier soir en clôture de la 2e journée de top 14. Victoire 48-12. Avec un 36-0 à la pause. Le quadruple champion de France en titre a donc lancé sa saison. En revanche, l'énorme déception pour les filles de l'équipe de France de basket, elles se sont inclinées en finale de la Coupe du Monde 97-79 face aux Américaines hier soir à Berlin. Les Françaises ont pourtant mené de 14 points au cours de la rencontre. En cyclisme, Enric Mas a remporté le Tour d'Espagne hier à l'âge de 31 ans, son premier grand tour en carrière. Et puis en F1, victoire de Kim Antonelli hier lors du Grand Prix d'Espagne devant Max Verstappen et Lando Norris. Très belle journée de sport.
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6: Beaucoup de personnes pensent être en règle dès lors qu'elles ont reçu un certificat de destruction après avoir remis leur véhicule hors d'usage à un épaviste. Émilie Repusseau, bonjour. Vous êtes secrétaire générale adjointe de la Fédération nationale de l'automobile. Ce document est-il forcément une garantie ?
7: Pas nécessairement. Il faut absolument confier son véhicule à un centre de véhicules hors d'usage agréé, qui est le seul habilité à détruire administrativement votre véhicule dans le système d'immatriculation.

0: des véhicules. Si vous confiez votre véhicule à une casse automobile qui n'est pas autorisée, il est possible qu'elle vous remette un faux certificat. Les conséquences lorsque vous confiez à un professionnel qui n'est pas agréé, donc lui ne peut pas détruire administrativement le véhicule, il sera conservé dans le système d'immatriculation et si le propriétaire suivant l'utilise à des fins frauduleuses, donc vous recevrez, vous, en tant que propriétaire du véhicule, l'ensemble des amendes qui pourraient représenter des sommes assez considérables et cela peut perdurer très longtemps dans le temps, vous obligeant à engager des procédures judiciaires en nombre.
1: Merci beaucoup. Et pour terminer, un message à tous les automobilistes.
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3: Bonsoir, la Finlande va rejoindre la dissuasion nucléaire avancée proposée par la France. Cela porte à 10 le nombre de pays européens qui ont rejoint l'initiative française avec le Royaume-Uni, l'Allemagne, la Pologne, les Pays-Bas, la Belgique, la Grèce, la Suède, le Danemark et la Norvège. Un groupe de pilotage nucléaire sera établi dans les prochains mois pour commencer la mise en œuvre de cette coopération. Une enquête judiciaire a été ouverte pour violence volontaire visant un fonctionnaire de la police nationale à Carcassonne. Une vidéo le montre en train de jeter à terre un jeune son domicile fixe qui était décédé plusieurs jours après, en juin. 4 personnes ont été mises en examen. Elles sont soupçonnées d'avoir séquestré une femme afin de lui voler des biens et des cryptoactifs en mars dernier à Taninges, en Haute-Savoie. Alors qu'il tentait de l'enlever à bord de son propre véhicule, elle était parvenue à s'échapper puis à se rendre chez son voisin qui avait alors alerté les forces de l'ordre. Originaire de Montpellier et âgé de 32 ans, Andman Garrido est jugé à partir de ce lundi devant la cour d'assises spéciale de Paris pour assassinat et meurtre sous le régime de Daesh en Irak et en Syrie où ce djihadiste français est resté 8 ans. Il avait été expulsé par la Turquie vers la France en 2020. Enfin, la campagne de prévention contre la bronchiolite démarre en France métropolitaine. Elle durera jusqu'au 28 février. Cette maladie respiratoire très contagieuse touche chaque hiver près de 30% des nourrissons de moins de 2 ans. Les précédentes campagnes mises en place depuis 3 ans ont permis de diminuer le nombre de cas graves et d'éviter les passages aux urgences. Cette année, 4 traitements sont mis à disposition pour lutter contre le virus qui déclenche la maladie. C'est la fin de ce flash. Une bonne fin de journée à notre écoute.
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6: Bonsoir à tous. La chaleur continue de frapper la France. Le soleil sera encore bien présent demain avec jusqu'à 35 degrés attendus dans le sud. Mais ça ne va pas durer puisque dès mercredi, les températures vont chuter brutalement. Emmanuel Macron a relancé son projet d'interdire les réseaux sociaux au moins de 15 ans. Après la censure du premier texte par le Conseil constitutionnel au mois d'août, le gouvernement a transmis aujourd'hui une nouvelle version à la Commission européenne. Et plusieurs mobilisations sont prévues demain à Paris. Les policiers réclament plus de moyens et de meilleures rémunérations, tandis que les pompiers ou encore les infirmiers seront eux aussi mobilisés, notamment pour réclamer plus de moyens face au changement climatique. À Paris et à Marseille, 12 hommes ont été interpellés dans une vaste opération contre un trafic international d'armes. Plus de 150 armes à feu ont été saisies et les suspects sont soupçonnés d'appartenir à une organisation criminelle turque implantée dans plusieurs pays européens. L'ONU a appelé à agir rapidement pour mieux encadrer les intelligences artificielles les plus puissantes. Son haut commissaire aux droits de l'homme alerte notamment sur des risques qui pourraient toucher notre vie privée, notre santé ou encore notre sécurité. Et après l'inflation, les Français sont de plus en plus nombreux à finir le mois dans le rouge. Selon une étude, un Français sur trois a été à découvert au moins une fois cette année et 69% ont le sentiment d'y être plus souvent passé. Pour 1,5 million d'euros, vous pouvez vous acheter une immense maison ou alors à la couverture originale d'Astérix chez les Bretons. C'est en effet à ce prix qu'elle s'est vendue hier à Liège. Cette couverture de 1966 était pourtant estimée entre 150 000 et 200 000 euros. Et enfin du sport et du cyclisme, Isaac Del Toro s'est imposé hier sur le Grand Prix de Montréal, juste devant le Français Paul Sexas. En l'absence de Tadej Pogacar, c'était un duel que l'on pourrait retrouver le 27 septembre prochain pour les Mondiaux qui se disputeront justement à Montréal. Voilà pour l'essentiel de l'actualité. Je vous souhaite une excellente soirée à toutes et à tous. À notre écoute.
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7: Bonjour à toutes et à tous. On débute avec du football et le PSG a officiellement lancé sa saison en championnat après des débuts positifs marqués par deux défaites et un nul. Les Parisiens ont remporté leur premier match de la saison en championnat après quatre journées, succès 1-0 hier soir à Brest en clôture de cette quatrième journée de Ligue 1. Ferran Torres a marqué le seul but de la rencontre de la cinquième minute. Une rencontre marquée par l'hommage rendu par le Stade Francis Leblay à Éric Roy, l'entraîneur brestois disparu le 26 juin dernier d'un cancer. L'avant-match a vu les supporters porter un t-shirt et des casquettes à l'effigie d'Éric Roy. Sa femme et sa fille ont également donné le coup d'envoi fictif de la rencontre. Et parmi les autres résultats de l'après-midi, Lille s'est imposée à domicile 2-0 contre 3. Le Mans a tenu la dragée auto Lensois, score final 2 buts partout, après avoir mené 2 fois au score. Au classement, Lille est en tête avec 10 points, égalité avec Monaco et Rennes. Lyon est en embuscade avec 2 points de retard. Le PSG est 8e, Lens 10e, l'OM 13e, Nice ferme la marche. En tennis, Alexander Zverev s'offre son deuxième grand chelem de la saison 3 mois après son sacre à Roland-Garros. Le joueur allemand a remporté l'US Open hier face à l'Américain Ben Shelton. Succès en 4-7, 6-3, 7-6, 5-7, 6-2. Il reste numéro 2 mondial derrière Yannick Sinner ce matin. En rugby, le Stade Toulousain s'est bien rattrapé de sa défaite de la semaine dernière. Les Toulousains ont étrié l'UBB hier soir en clôture de la deuxième journée de top 14. Victoire 48-12. Avec un 36-0 à la pause. Le quadruple champion de France en titre a donc lancé sa saison. En revanche, l'énorme déception pour les filles de l'équipe de France de basket, elles se sont inclinées en finale de la Coupe du Monde 97-79 face aux Américaines hier soir à Berlin. Les Françaises ont pourtant mené de 14 points au cours de la rencontre. En cyclisme, Enric Mas a remporté le Tour d'Espagne hier à l'âge de 31 ans, son premier grand tour en carrière. Et puis en F1, victoire de Kim Antonelli hier lors du Grand Prix d'Espagne devant Max Verstappen et Lando Norris. Très belle journée de sport.
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1: Plus de 300 000 véhicules hors d'usage échappent chaque année à la filière légale de recyclage en France. Derrière ce chiffre, des risques pour l'environnement et des propriétaires qui, sans le savoir, ont confié leurs véhicules à des acteurs non agréés, avec parfois de lourdes conséquences. Cécile Debon, vous êtes maire de Moisson et présidente de la communauté de communes des Portes de l'Île-de-France dans les Yvelines. Alors, qu'observez-vous sur le terrain ?
8: Ce sont des petites affichettes collées sur les poteaux, les abribus ou le mobilier urbain. Les signaux d'alerte sont assez faciles à identifier. D'abord, il n'y a souvent qu'un numéro de téléphone portable, aucune adresse physique, aucune mention d'un centre agréé. On vous promet parfois de repartir avec de l'argent liquide en échange de votre véhicule.
1: Et quels sont les risques face à ces acteurs illégaux ?
8: Il peut y avoir des conséquences judiciaires et administratives. Si le véhicule n'est pas correctement détruit et désimmatriculé, il reste juridiquement au nom de son ancien propriétaire. S'il est ensuite utilisé frauduleusement ou impliqué dans des infractions type excès de vitesse, on peut avoir jusqu'à 7500 euros d'amende. Le bon réflexe est très simple. Vérifier que l'opérateur est agréé. Aujourd'hui, le portail officiel jerecyclemonvéhicule.fr permet de trouver facilement un centre agréé près de chez soi. C'est la garantie que le véhicule sera bien pris en charge dans le respect de la réglementation et sans mauvaise surprise.
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3: Bonsoir, la Finlande va rejoindre la dissuasion nucléaire avancée proposée par la France. Cela porte à 10 le nombre de pays européens qui ont rejoint l'initiative française avec le Royaume-Uni, l'Allemagne, la Pologne, les Pays-Bas, la Belgique, la Grèce, la Suède, le Danemark et la Norvège. Un groupe de pilotage nucléaire sera établi dans les prochains mois pour commencer la mise en œuvre de cette coopération. Une enquête judiciaire a été ouverte pour violence volontaire visant un fonctionnaire de la police nationale à Carcassonne. Une vidéo le montre en train de jeter à terre un jeune son domicile fixe qui était décédé plusieurs jours après, en juin. 4 personnes ont été mises en examen. Elles sont soupçonnées d'avoir séquestré une femme afin de lui voler des biens et des cryptoactifs en mars dernier à Taninges, en Haute-Savoie. Alors qu'il tentait de l'enlever à bord de son propre véhicule, elle était parvenue à s'échapper puis à se rendre chez son voisin qui avait alors alerté les forces de l'ordre. Originaire de Montpellier et âgé de 32 ans, Andman Garrido est jugé à partir de ce lundi devant la cour d'assises spéciale de Paris pour assassinat et meurtre sous le régime de Daesh en Irak et en Syrie, où ce djihadiste français est resté 8 ans. Il avait été expulsé par la Turquie vers la France en 2020. Enfin, la campagne de prévention contre la bronchiolite démarre en France métropolitaine. Elle durera jusqu'au 28 février. Cette maladie respiratoire très contagieuse touche chaque hiver près de 30% des nourrissons de moins de 2 ans. Les précédentes campagnes mises en place depuis 3 ans ont permis de diminuer le nombre de cas graves et d'éviter les passages aux urgences. Cette année, 4 traitements sont mis à disposition pour lutter contre le virus qui déclenche la maladie. C'est la fin de ce flash. Une bonne fin de journée à notre écoute.
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6: Bonsoir à tous. La chaleur continue de frapper la France. Le soleil sera encore bien présent demain avec jusqu'à 35 degrés attendus dans le sud. Mais ça ne va pas durer puisque dès mercredi, les températures vont chuter brutalement. Emmanuel Macron a relancé son projet d'interdire les réseaux sociaux au moins de 15 ans. Après la censure du premier texte par le Conseil constitutionnel au mois d'août, le gouvernement a transmis aujourd'hui une nouvelle version à la Commission européenne. Et plusieurs mobilisations sont prévues demain à Paris. Les policiers réclament plus de moyens et de meilleures rémunérations, tandis que les pompiers ou encore les infirmiers seront eux aussi mobilisés, notamment pour réclamer plus de moyens face au changement climatique. À Paris et à Marseille, 12 hommes ont été interpellés dans une vaste opération contre un trafic international d'armes. Plus de 150 armes à feu ont été saisies et les suspects sont soupçonnés d'appartenir à une organisation criminelle turque implantée dans plusieurs pays européens. L'ONU a appelé à agir rapidement pour mieux encadrer les intelligences artificielles les plus puissantes. Son haut-commissaire aux droits de l'homme alerte notamment sur des risques qui pourraient toucher notre vie privée, notre santé ou encore notre sécurité. Et après l'inflation, les Français sont de plus en plus nombreux à finir le mois dans le rouge. Selon une étude, un Français sur trois a été à découvert au moins une fois cette année et 69% ont le sentiment d'y être plus souvent passé. Pour 1,5 million d'euros, vous pouvez vous acheter une immense maison ou alors à la couverture originale d'Astérix chez les Bretons. C'est en effet à ce prix qu'elle s'est vendue hier à Liège. Cette couverture de 1966 était pourtant estimée entre 150 000 et 200 000 euros. Et enfin du sport et du cyclisme, Isaac Del Toro s'est imposé hier sur le Grand Prix de Montréal, juste devant le Français Paul Sexas. En l'absence de Tadej Pogacar, c'était un duel que l'on pourrait retrouver le 27 septembre prochain pour les Mondiaux, qui se disputeront justement à Montréal. Voilà pour l'essentiel de l'actualité. Je vous souhaite une excellente soirée à toutes et à tous. À notre écoute.
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7: Bonjour à toutes et à tous. On débute avec du football et le PSG a officiellement lancé sa saison en championnat après des débuts positifs marqués par 2 défaites et 1 nul. Les Parisiens ont remporté leur premier match de la saison en championnat après 4 journées, succès 1-0 hier soir à Brest en clôture de cette 4e journée de Ligue 1. Ferran Torres a marqué le seul but de la rencontre de la 5e minute. Une rencontre marquée par l'hommage rendu par le Stade Francis Leblay à Eric Roy, l'entraîneur brestois disparu le 26 juin dernier d'un cancer. L'avant-match a vu les supporters porter un t-shirt et des casquettes à l'effigie d'Éric Roy. Sa femme et sa fille ont également donné le coup d'envoi fictif de la rencontre. Et parmi les autres résultats de l'après-midi, Lille s'est imposée à domicile 2-0 contre 3. Le Mans a tenu la dragée auto Lensois, score final 2 buts partout, après avoir mené 2 fois au score. Au classement, Lille est en tête avec 10 points, égalité avec Monaco et Rennes. Lyon est en embuscade avec 2 points de retard. Le PSG est 8e, Lens 10e, l'OM 13e, Nice ferme la marche. En tennis, Alexander Zverev s'offre son deuxième grand chelem de la saison, trois mois après son sacre à Roland-Garros. Le joueur allemand a remporté l'US Open hier face à l'Américain Ben Shelton. Un succès en 4-7, 6-3, 7-6, 5-7, 6-2. Il reste numéro 2 mondial derrière Yannick Sinner ce matin. En rugby, le Stade Toulousain s'est bien rattrapé de sa défaite de la semaine dernière. Les Toulousains ont étrié l'UBB hier soir en clôture de la deuxième journée de Top 14. Victoire 48-12 avec un 36-0 à la pause. Le quadruple champion de France en titre a donc lancé sa saison. En revanche, l'énorme déception pour les filles de l'équipe de France de basket. Elles se sont inclinées en finale de la Coupe du Monde 97-79 face aux Américaines hier soir à Berlin. Les Françaises ont pourtant mené de 14 points au cours de la rencontre. En cyclisme, Enric Mas a remporté le Tour d'Espagne hier à l'âge de 31 ans, son premier grand tour en carrière. Et puis en F1, victoire de Kim Antonelli hier lors du Grand Prix d'Espagne devant Max Verstappen et Lando Norris. Très belle journée de sport.
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1: Un véhicule qui ne roule plus, ça paraît compliqué de s'en débarrasser. En réalité, la filière légale est simple et gratuite avec jerecyclemonvéhicule.fr. Thomas Rebert, vous êtes administrateur de ce portail officiel. Que fait-on quand on a un véhicule hors d'usage ?
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1: Émeric Joblot, vous êtes également administrateur du portail jerecyclemonvéhicule.fr. Certains d'entre nous se retrouvent encore dans des situations très compliquées après avoir confié leur voiture à un épaviste non agréé. 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
10: 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La conséquence pour l'ancien propriétaire, c'est que le véhicule n'est pas désimmatriculé. 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
3: Bonsoir, la Finlande va rejoindre la dissuasion nucléaire avancée proposée par la France. Cela porte à 10 le nombre de pays européens qui ont rejoint l'initiative française avec le Royaume-Uni, l'Allemagne, la Pologne, les Pays-Bas, la Belgique, la Grèce, la Suède, le Danemark et la Norvège. Un groupe de pilotage nucléaire sera établi dans les prochains mois pour commencer la mise en œuvre de cette coopération. Une enquête judiciaire a été ouverte pour violence volontaire visant un fonctionnaire de la police nationale à Carcassonne. Une vidéo le montre en train de jeter à terre un jeune son domicile fixe qui était décédé plusieurs jours après, en juin. 4 personnes ont été mises en examen. Elles sont soupçonnées d'avoir séquestré une femme afin de lui voler des biens et des cryptoactifs en mars dernier à Taninges, en Haute-Savoie. Alors qu'elle tentait de l'enlever à bord de son propre véhicule, elle était parvenue à s'échapper puis à se rendre chez son voisin qui avait alors alerté les forces de l'ordre. Originaire de Montpellier et âgé de 32 ans, Andman Garrido est jugé à partir de ce lundi devant la cour d'assises spéciale de Paris pour assassinat et meurtre sous le régime de Daesh en Irak et en Syrie, où ce djihadiste français est resté 8 ans. Il avait été expulsé par la Turquie vers la France en 2020. Enfin, la campagne de prévention contre la bronchiolite démarre en France métropolitaine. Elle durera jusqu'au 28 février. Cette maladie respiratoire très contagieuse touche chaque hiver près de 30% des nourrissons de moins de 2 ans. Les précédentes campagnes mises en place depuis 3 ans ont permis de diminuer le nombre de cas graves et d'éviter les passages aux urgences. Cette année, 4 traitements sont mis à disposition pour lutter contre le virus qui déclenche la maladie. C'est la fin de ce flash. Une bonne fin de journée à notre écoute.
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6: Bonsoir à tous. La chaleur continue de frapper la France. Le soleil sera encore bien présent demain avec jusqu'à 35 degrés attendus dans le sud. Mais ça ne va pas durer puisque dès mercredi, les températures vont chuter brutalement. Emmanuel Macron a relancé son projet d'interdire les réseaux sociaux au moins de 15 ans. Après la censure du premier texte par le Conseil constitutionnel au mois d'août, le gouvernement a transmis aujourd'hui une nouvelle version à la Commission européenne. Et plusieurs mobilisations sont prévues demain à Paris. Les policiers réclament plus de moyens et de meilleures rémunérations, tandis que les pompiers ou encore les infirmiers seront eux aussi mobilisés, notamment pour réclamer plus de moyens face au changement climatique. À Paris et à Marseille, 12 hommes ont été interpellés dans une vaste opération contre un trafic international d'armes. Plus de 150 armes à feu ont été saisies et les suspects sont soupçonnés d'appartenir à une organisation criminelle turque implantée dans plusieurs pays européens. L'ONU a appelé à agir rapidement pour mieux encadrer les intelligences artificielles les plus puissantes. Son haut commissaire aux droits de l'homme alerte notamment sur des risques qui pourraient toucher notre vie privée, notre santé ou encore notre sécurité. Et après l'inflation, les Français sont de plus en plus nombreux à finir le mois dans le rouge. Selon une étude, un Français sur trois a été à découvert au moins une fois cette année et 69% ont le sentiment d'y être plus souvent passé. Pour 1,5 million d'euros, vous pouvez vous acheter une immense maison ou alors à la couverture originale d'Astérix chez les Bretons. C'est en effet à ce prix qu'elle s'est vendue hier à Liège. Cette couverture de 1966 était pourtant estimée entre 150 000 et 200 000 euros. Et enfin du sport et du cyclisme, Isaac Del Toro s'est imposé hier sur le Grand Prix de Montréal, juste devant le Français Paul Sexas. En l'absence de Tadej Pogacar, c'était un duel que l'on pourrait retrouver le 27 septembre prochain pour les Mondiaux qui se disputeront justement à Montréal. Voilà pour l'essentiel de l'actualité. Je vous souhaite une excellente soirée à toutes et à tous. À notre écoute.
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7: Bonjour à toutes et à tous. On débute avec du football et le PSG a officiellement lancé sa saison en championnat après des débuts positifs marqués par deux défaites et un nul. Les Parisiens ont remporté leur premier match de la saison en championnat après quatre journées, succès 1-0 hier soir à Brest en clôture de cette quatrième journée de Ligue 1. Ferran Torres a marqué le seul but de la rencontre de la cinquième minute. Une rencontre marquée par l'hommage rendu par le stade Francis Leblé à Éric Roy, l'entraîneur brestois disparu le 26 juin dernier d'un cancer. L'avant-match a vu les supporters porter un t-shirt et des casquettes à l'effigie d'Éric Roy. Sa femme et sa fille ont également donné le coup d'envoi fictif de la rencontre. Et parmi les autres résultats de l'après-midi, Lille s'est imposé à domicile 2-0 contre 3. Le Mans a tenu la dragée au Lensois, score final 2 buts partout, après avoir mené 2 fois au score. Au classement, Lille est en tête avec 10 points, égalité avec Monaco et Rennes. Lyon est en embuscade avec 2 points de retard. Le PSG est 8e, Lens 10e, l'OM 13e, Nice ferme la marche. En tennis, Alexander Zverev s'offre son 2e grand chelem de la saison 3 mois après son sacre à Roland-Garros. Le joueur allemand a remporté l'US Open hier face à l'Américain Ben Shelton. Succès en 4-7, 6-3, 7-6, 5-7, 6-2. Il reste numéro 2 mondial derrière Yannick Sinner ce matin. En rugby, le Stade Toulousain s'est bien rattrapé de sa défaite de la semaine dernière. Les Toulousains ont étrié l'UBB hier soir en clôture de la 2e journée de top 14, victoire 48-12. Avec un 36-0 à la pause. Le quadruple champion de France en titre a donc lancé sa saison. En revanche, l'énorme déception pour les filles de l'équipe de France de basket, elles se sont inclinées en finale de la Coupe du Monde 97-79 face aux Américaines hier soir à Berlin. Les Françaises ont pourtant mené de 14 points au cours de la rencontre. En cyclisme, Enric Mas a remporté le Tour d'Espagne hier à l'âge de 31 ans, son premier grand tour en carrière. Et puis en F1, victoire de Kim Antonelli hier lors du Grand Prix d'Espagne devant Max Verstappen et Lando Norris. Très belle journée de sport.
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1: Un véhicule abandonné, c'est une pollution visuelle et surtout un risque pour l'environnement. Huile, batterie et fluides toxiques menacent nos sols. Bonjour Vanessa Montagne, vous êtes administratrice du portail officiel jerecyclemonvéhicule.fr. Qu'est-ce qui rend un véhicule hors d'usage si dangereux pour l'environnement ?
11: Il faut savoir qu'un véhicule hors d'usage contient de nombreuses substances nocives comme les huiles moteurs, les liquides de frein, les batteries au plomb. Et donc un véhicule, s'il est abandonné dans la nature, va laisser ses fluides s'infiltrer directement dans les sols et les nappes phréatiques. Et dans les territoires outre-mer, les abandons de véhicules sont un fléau reconnu. Les conséquences sanitaires sont encore plus directes puisque les eaux stagnent dans les épaves, ce qui va favoriser la prolifération des moustiques et les risques de dengue et de chikungunya. Il est donc indispensable de confier son véhicule à un centre agréé.
1: Alors justement, que devient ce véhicule lorsqu'il est confié à un centre agréé ?
11: En passant par un centre agréé, donc vous êtes absolument certain que tous les fuites dangereux seront extraits méthodiquement. Les pièces réutilisables vont être démontées, contrôlées et tracées. Et les matériaux, comme les métaux, les plastiques, vont être orientés sur des filières de recyclage adaptées. On va avoir donc un taux global de valorisation qui va dépasser les 95%. Et donc, ce qui semblait être un déchet encombrant devient en réalité une ressource. A contrario, un acteur non agréé n'offre aucune garantie de dépollution et les déchets sont parfois abandonnés ou même brûlés sauvagement.
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3: Bonsoir, la Finlande va rejoindre la dissuasion nucléaire avancée proposée par la France. Cela porte à 10 le nombre de pays européens qui ont rejoint l'initiative française avec le Royaume-Uni, l'Allemagne, la Pologne, les Pays-Bas, la Belgique,
1: 4h30.
3: Le Danemark et la Norvège. Un groupe de pilotage nucléaire sera établi dans les prochains mois pour commencer la mise en œuvre de cette coopération. Une enquête judiciaire a été ouverte pour violence volontaire visant un fonctionnaire de la police nationale à Carcassonne. Une vidéo le montre en train de jeter à terre un jeune son domicile fixe qui était décédé plusieurs jours après, en juin. 4 personnes ont été mises en examen. Elles sont soupçonnées d'avoir séquestré une femme afin de lui voler des biens et des cryptoactifs en mars dernier à Taninge, en Haute-Savoie. Alors qu'elle tentait de l'enlever à bord de son propre véhicule, elle était parvenue à s'échapper puis à se rendre chez son voisin qui avait alors alerté les forces de l'ordre. Originaire de Montpellier et âgé de 32 ans, Andman Garrido est jugé à partir de ce lundi devant la cour d'assises spéciale de Paris pour assassinat et meurtre sous le régime de Daesh en Irak et en Syrie où ce djihadiste français est resté 8 ans. Il avait été expulsé par la Turquie vers la France en 2020. Enfin, la campagne de prévention contre la bronchiolite démarre en France métropolitaine. Elle durera jusqu'au 28 février. Cette maladie respiratoire très contagieuse touche chaque hiver près de 30% des nourrissons de moins de 2 ans. Les précédentes campagnes mises en place depuis 3 ans ont permis de diminuer le nombre de cas graves et d'éviter les passages aux urgences. Cette année, 4 traitements sont mis à disposition pour lutter contre le virus qui déclenche la maladie. C'est la fin de ce flash. Une bonne fin de journée à notre écoute.
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6: Bonsoir à tous. La chaleur continue de frapper la France. Le soleil sera encore bien présent demain avec jusqu'à 35 degrés attendus dans le sud. Mais ça ne va pas durer puisque dès mercredi, les températures vont chuter brutalement. Emmanuel Macron a relancé son projet d'interdire les réseaux sociaux au moins de 15 ans. Après la censure du premier texte par le Conseil constitutionnel au mois d'août, le gouvernement a transmis aujourd'hui une nouvelle version à la Commission européenne. Et plusieurs mobilisations sont prévues demain à Paris. Les policiers réclament plus de moyens et de meilleures rémunérations, tandis que les pompiers ou encore les infirmiers seront eux aussi mobilisés, notamment pour réclamer plus de moyens face au changement climatique. À Paris et à Marseille, 12 hommes ont été interpellés dans une vaste opération contre un trafic international d'armes. Plus de 150 armes à feu ont été saisies et les suspects sont soupçonnés d'appartenir à une organisation criminelle turque implantée dans plusieurs pays européens. L'ONU a appelé à agir rapidement pour mieux encadrer les intelligences artificielles les plus puissantes. Son haut commissaire aux droits de l'homme alerte notamment sur des risques qui pourraient toucher notre vie privée, notre santé ou encore notre sécurité. Et après l'inflation, les Français sont de plus en plus nombreux à finir le mois dans le rouge. Selon une étude, un Français sur trois a été à découvert au moins une fois cette année et 69% ont le sentiment d'y être plus souvent passé. Pour 1,5 million d'euros, vous pouvez vous acheter une immense maison ou alors à la couverture originale d'Astérix chez les Bretons. C'est en effet à ce prix qu'elle s'est vendue hier à Liège. Cette couverture de 1966 était pourtant estimée entre 150 000 et 200 000 euros. Et enfin du sport et du cyclisme, Isaac Del Toro s'est imposé hier sur le Grand Prix de Montréal, juste devant le Français Paul Sexas. En l'absence de Tadej Pogacar, c'était un duel que l'on pourrait retrouver le 27 septembre prochain pour les Mondiaux qui se disputeront justement à Montréal. Voilà pour l'essentiel de l'actualité. Je vous souhaite une excellente soirée à toutes et à tous. À notre écoute.
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7: Bonjour à toutes et à tous. On débute avec du football et le PSG a officiellement lancé sa saison en championnat après des débuts poussifs marqués par deux défaites et un nul. Les Parisiens ont remporté leur premier match de la saison en championnat après quatre journées, succès 1-0 hier soir à Brest en clôture de cette quatrième journée de Ligue 1. Ferran Torres a marqué le seul but de la rencontre de la cinquième minute. Une rencontre marquée par l'hommage rendu par le Stade Francis Leblé à Éric Roy. L'entraîneur brestois disparu le 26 juin dernier d'un cancer. L'avant-match a vu les supporters porter un t-shirt et des casquettes à l'effigie d'Éric Roy. Sa femme et sa fille ont également donné le coup d'envoi fictif de la rencontre. Et parmi les autres résultats de l'après-midi, Lille s'est imposée à domicile 2-0 contre 3. Le Mans a tenu la dragée au Lensois, score final 2 buts partout, après avoir mené 2 fois au score. Au classement, Lille est en tête avec 10 points, égalité avec Monaco et Rennes. Lyon est en embuscade avec 2 points de retard. Le PSG est 8e, Lens 10e, l'OM 13e, Nice ferme la marche. En tennis, Alexander Zverev s'offre son 2e grand chelem de la saison 3 mois après son sacre à Roland-Garros. Le joueur allemand a remporté l'US Open hier face à l'Américain Ben Shelton. Succès en 4-7, 6-3, 7-6, 5-7, 6-2. Il reste numéro 2 mondial derrière Yannick Sinner ce matin. En rugby, le Stade Toulousain s'est bien rattrapé de sa défaite de la semaine dernière. Les Toulousains ont étrié l'UBB hier soir en clôture de la 2e journée de top 14, victoire 48-12. Avec un 36-0 à la pause. Le quadruple champion de France en titre a donc lancé sa saison. En revanche, l'énorme déception pour les filles de l'équipe de France de basket, elles se sont inclinées en finale de la Coupe du Monde 97-79 face aux Américaines hier soir à Berlin. Les Françaises ont pourtant mené de 14 points au cours de la rencontre. En cyclisme, Enric Mas a remporté le Tour d'Espagne hier à l'âge de 31 ans, son premier grand tour en carrière. Et puis en F1, victoire de Kim Antonelli hier lors du Grand Prix d'Espagne devant Max Verstappen et Lando Norris. Très belle journée de sport.
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1: Plus d'un million de véhicules arrivent en fin de vie chaque année en France. Ce qui ressemble à une épave est en réalité un gisement de ressources. Métaux, plastiques, pièces détachées. Bonjour Antoine Aguétan, vous êtes directeur de centre agréé de traitement de véhicules hors d'usage. Quand un véhicule arrive chez vous, quelles sont les grandes étapes ?
12: Bonjour, la première étape que l'on réalise, c'est de lui attribuer un numéro de police qui va le suivre de l'entrée du véhicule physique et administratif jusqu'à sa sortie, jusqu'à sa destruction. Et l'objectif pour nous est de déconstruire de la façon la plus propre possible, avec un objectif, c'est d'arriver à plus de 95% de matière à recycler, avec tout un processus industriel de dépollution de tous les fluides et de déconstruction de toutes les matières qui sont valorisables.
1: Certains acteurs illégaux proposent de racheter les véhicules lors d'usage. 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
12: 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Donc le petit warning, c'est de faire attention à ce que quand on vous propose de vous rémunérer en liquide sans traçabilité et sans preuve, c'est de vous dire que malheureusement, la filière ne sera pas propre et que votre véhicule va sûrement être mal déconstruit sans traçabilité.
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7: Bonsoir.
3: soir, la Finlande va rejoindre la dissuasion nucléaire avancée proposée par la France. Cela porte à 10 le nombre de pays européens qui ont rejoint l'initiative française avec le Royaume-Uni, l'Allemagne, la Pologne, les Pays-Bas, la Belgique, la Grèce, la Suède, le Danemark et la Norvège. Un groupe de pilotage nucléaire sera établi dans les prochains mois pour commencer la mise en œuvre de cette coopération. Une enquête judiciaire a été ouverte pour violence volontaire visant un fonctionnaire de la police nationale à Carcassonne. Une vidéo le montre en train de jeter à terre un jeune son domicile fixe qui était décédé plusieurs jours après, en juin. 4 personnes ont été mises en examen. Elles sont soupçonnées d'avoir séquestré une femme afin de lui voler des biens et des cryptoactifs en mars dernier à Taninges, en Haute-Savoie. Alors qu'elle tentait de l'enlever à bord de son propre véhicule, elle était parvenue à s'échapper puis à se rendre chez son voisin qui avait alors alerté les forces de l'ordre. Originaire de Montpellier et âgé de 32 ans, Andman Garrido est jugé à partir de ce lundi devant la cour d'assises spéciale de Paris pour assassinat et meurtre sous le régime de Daesh en Irak et en Syrie, où ce djihadiste français est resté 8 ans. Il avait été expulsé par la Turquie vers la France en 2020. Enfin, la campagne de prévention contre la bronchiolite démarre en France métropolitaine. Elle durera jusqu'au 28 février. Cette maladie respiratoire très contagieuse touche chaque hiver près de 30% des nourrissons de moins de 2 ans. Les précédentes campagnes mises en place depuis 3 ans ont permis de diminuer le nombre de cas graves et d'éviter les passages aux urgences. Cette année, 4 traitements sont mis à disposition pour lutter contre le virus qui déclenche la maladie. C'est la fin de ce flash. Une bonne fin de journée à notre écoute.
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6: Bonsoir à tous. La chaleur continue de frapper la France. Le soleil sera encore bien présent demain avec jusqu'à 35 degrés attendus dans le sud. Mais ça ne va pas durer puisque dès mercredi, les températures vont chuter brutalement. Emmanuel Macron a relancé son projet d'interdire les réseaux sociaux au moins de 15 ans. Après la censure du premier texte par le Conseil constitutionnel au mois d'août, le gouvernement a transmis aujourd'hui une nouvelle version à la Commission européenne. Et plusieurs mobilisations sont prévues demain à Paris. Les policiers réclament plus de moyens et de meilleures rémunérations, tandis que les pompiers ou encore les infirmiers seront eux aussi mobilisés, notamment pour réclamer plus de moyens face au changement climatique. À Paris et à Marseille, 12 hommes ont été interpellés dans une vaste opération contre un trafic international d'armes. Plus de 150 armes à feu ont été saisies et les suspects sont soupçonnés d'appartenir à une organisation criminelle turque implantée dans plusieurs pays européens. L'ONU a appelé à agir rapidement pour mieux encadrer les intelligences artificielles les plus puissantes. Son haut commissaire aux droits de l'homme alerte notamment sur des risques qui pourraient toucher notre vie privée, notre santé ou encore notre sécurité. Et après l'inflation, les Français sont de plus en plus nombreux à finir le mois dans le rouge. Selon une étude, un Français sur trois a été à découvert au moins une fois cette année et 69% ont le sentiment d'y être plus souvent passé. Pour 1,5 million d'euros, vous pouvez vous acheter une immense maison ou alors à la couverture originale d'Astérix chez les Bretons. C'est en effet à ce prix qu'elle s'est vendue hier à Liège. Cette couverture de 1966 était pourtant estimée entre 150 000 et 200 000 euros. Et enfin du sport et du cyclisme, Isaac Del Toro s'est imposé hier sur le Grand Prix de Montréal, juste devant le Français Paul Sexas. En l'absence de Tadej Pogacar, c'était un duel que l'on pourrait retrouver le 27 septembre prochain pour les Mondiaux qui se disputeront justement à Montréal. Voilà pour l'essentiel de l'actualité. Je vous souhaite une excellente soirée à toutes et à tous. À notre écoute.
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7: Bonjour à toutes et à tous. On débute avec du football et le PSG a officiellement lancé sa saison en championnat après des débuts positifs marqués par 2 défaites et 1 nul. Les Parisiens ont remporté leur premier match de la saison en championnat après 4 journées, succès 1-0 hier soir à Brest en clôture de cette 4e journée de Ligue 1. Ferran Torres a marqué le seul but de la rencontre de la 5e minute. Une rencontre marquée par l'hommage rendu par le stade Francis Leblé à Eric Roy. L'entraîneur brestois disparu le 26 juin dernier d'un cancer. L'avant-match a vu les supporters porter un t-shirt et des casquettes à l'effigie d'Éric Roy. Sa femme et sa fille ont également donné le coup d'envoi fictif de la rencontre. Et parmi les autres résultats de l'après-midi, Lille s'est imposé à domicile 2-0 contre 3. Le Mans a tenu la dragée au Lensois, score final 2 buts partout, après avoir mené 2 fois au score. Au classement, Lille est en tête avec 10 points, égalité avec Monaco et Rennes. Lyon est en embuscade avec 2 points de retard. Le PSG est 8e, Lens 10e, l'OM 13e, Nice ferme la marche. En tennis, Alexander Zverev s'offre son deuxième grand chelem de la saison trois mois après son sacre à Roland-Garros. Le joueur allemand a remporté l'US Open hier face à l'Américain Ben Shelton. Succès en 4-7, 6-3, 7-6, 5-7, 6-2. Il reste numéro 2 mondial derrière Yannick Sinner ce matin. En rugby, le Stade Toulousain s'est bien rattrapé de sa défaite de la semaine dernière. Les Toulousains ont étrié l'UBB hier soir en clôture de la deuxième journée de top 14. Victoire 48-12. Avec un 36-0 à la pause. Le quadruple champion de France en titre a donc lancé sa saison. En revanche, l'énorme déception pour les filles de l'équipe de France de basket, elles se sont inclinées en finale de la Coupe du Monde 97-79 face aux Américaines hier soir à Berlin. Les Françaises ont pourtant mené de 14 points au cours de la rencontre. En cyclisme, Enric Mas a remporté le Tour d'Espagne hier à l'âge de 31 ans, son premier grand tour en carrière. Et puis en F1, victoire de Kim Antonelli hier lors du Grand Prix d'Espagne devant Max Verstappen et Lando Norris. Très belle journée de sport.
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1: Beaucoup de personnes pensent être en règle dès lors qu'elles ont reçu un certificat de destruction après avoir remis leur véhicule hors d'usage à un épaviste. Émilie Repusseau, bonjour. Vous êtes secrétaire générale adjointe de la Fédération nationale de l'automobile. Ce document est-il forcément une garantie ?
0: Pas nécessairement. Il faut absolument confier son véhicule à un centre de véhicules hors d'usage agréé, qui est le seul habilité à détruire administrativement votre véhicule dans le système d'immatriculation des véhicules. Si vous confiez votre véhicule à une casse automobile qui n'est pas autorisée, il est possible qu'elle vous remette un faux certificat. Les conséquences lorsque vous confiez à un professionnel qui n'est pas agréé, donc lui ne peut pas détruire administrativement le véhicule. Il sera conservé dans le système d'immatriculation et si le propriétaire suivant l'utilise à des fins frauduleuses, donc vous recevrez, vous, en tant que propriétaire du véhicule, l'ensemble des amendes qui pourraient représenter des sommes assez considérables et cela peut perdurer très longtemps dans le temps, vous obligeant à engager des procédures judiciaires en nombre.
1: Merci beaucoup. Et pour terminer, un message à tous les automobilistes.
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3: Bonsoir, la Finlande va rejoindre la dissuasion nucléaire avancée proposée par la France. Cela porte à 10 le nombre de pays européens qui ont rejoint l'initiative française avec le Royaume-Uni, l'Allemagne, la Pologne, les Pays-Bas, la Belgique, la Grèce, la Suède, le Danemark et la Norvège. Un groupe de pilotage nucléaire sera établi dans les prochains mois pour commencer la mise en œuvre de cette coopération. Une enquête judiciaire a été ouverte pour violence volontaire visant un fonctionnaire de la police nationale à Carcassonne. Une vidéo le montre en train de jeter à terre un jeune son domicile fixe qui était décédé plusieurs jours après, en juin. 4 personnes ont été mises en examen. Elles sont soupçonnées d'avoir séquestré une femme afin de lui voler des biens et des cryptoactifs en mars dernier à Taninges, en Haute-Savoie. Alors qu'elle tentait de l'enlever à bord de son propre véhicule, elle était parvenue à s'échapper puis à se rendre chez son voisin qui avait alors alerté les forces de l'ordre. Originaire de Montpellier et âgé de 32 ans, Andman Garrido est jugé à partir de ce lundi devant la cour d'assises spéciale de Paris pour assassinat et meurtre sous le régime de Daesh en Irak et en Syrie où ce djihadiste français est resté 8 ans. Il avait été expulsé par la Turquie vers la France en 2020. Enfin, la campagne de prévention contre la bronchiolite démarre en France métropolitaine. Elle durera jusqu'au 28 février. Cette maladie respiratoire très contagieuse touche chaque hiver près de 30% des nourrissons de moins de 2 ans. Les précédentes campagnes mises en place depuis 3 ans ont permis de diminuer le nombre de cas graves et d'éviter les passages aux urgences. Cette année, 4 traitements sont mis à disposition pour lutter contre le virus qui déclenche la maladie. C'est la fin de ce flash. Une bonne fin de journée à notre écoute.
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6: Bonsoir à tous. La chaleur continue de frapper la France. Le soleil sera encore bien présent demain avec jusqu'à 35 degrés attendus dans le sud. Mais ça ne va pas durer puisque dès mercredi, les températures vont chuter brutalement. Emmanuel Macron a relancé son projet d'interdire les réseaux sociaux au moins de 15 ans. Après la censure du premier texte par le Conseil constitutionnel au mois d'août, le gouvernement a transmis aujourd'hui une nouvelle version à la Commission européenne. Et plusieurs mobilisations sont prévues demain à Paris. Les policiers réclament plus de moyens et de meilleures rémunérations, tandis que les pompiers ou encore les infirmiers seront eux aussi mobilisés, notamment pour réclamer plus de moyens face au changement climatique. À Paris et à Marseille, 12 hommes ont été interpellés dans une vaste opération contre un trafic international d'armes. Plus de 150 armes à feu ont été saisies et les suspects sont soupçonnés d'appartenir à une organisation criminelle turque implantée dans plusieurs pays européens. L'ONU a appelé à agir rapidement pour mieux encadrer les intelligences artificielles les plus puissantes. Son haut commissaire aux droits de l'homme alerte notamment sur des risques qui pourraient toucher notre vie privée, notre santé ou encore notre sécurité. Et après l'inflation, les Français sont de plus en plus nombreux à finir le mois dans le rouge. Selon une étude, un Français sur trois a été à découvert au moins une fois cette année et 69% ont le sentiment d'y être plus souvent passé. Pour 1,5 million d'euros, vous pouvez vous acheter une immense maison ou alors à la couverture originale d'Astérix chez les Bretons. C'est en effet à ce prix qu'elle s'est vendue hier à Liège. Cette couverture de 1966 était pourtant estimée entre 150 000 et 200 000 euros. Et enfin du sport et du cyclisme, Isaac Del Toro s'est imposé hier sur le Grand Prix de Montréal, juste devant le Français Paul Sexas. En l'absence de Tadej Pogacar, c'était un duel que l'on pourrait retrouver le 27 septembre prochain pour les Mondiaux qui se disputeront justement à Montréal. Voilà pour l'essentiel de l'actualité. Je vous souhaite une excellente soirée à toutes et à tous. À notre écoute.

0: a officiellement lancé sa saison en championnat après des débuts positifs marqués par deux défaites et un nul. Les Parisiens ont remporté leur premier match de la saison en championnat après 4 journées, succès 1-0 hier soir à Brest en clôture de cette 4e journée de Ligue 1. Ferran Torres a marqué le seul but de la rencontre de la 5e minute, une rencontre marquée par l'hommage rendu par le Stade Francis Leblé à Éric Roy, l'entraîneur brestois disparu le 26 juin dernier d'un cancer. L'avant-match a vu les supporters porter un t-shirt et des casquettes à l'effigie d'Éric Roy. Sa femme et sa fille ont également donné le coup d'envoi fictif de la rencontre. Et parmi les autres résultats de l'après-midi, Lille s'est imposé à domicile 2-0 contre 3. Le Mans a tenu la dragée au Lensois, score final 2 buts partout après avoir mené 2 fois au score. Au classement, Lille est en tête avec 10 points, égalité avec Monaco et Rennes. Lyon est en embuscade avec 2 points de retard. Le PSG est 8e, Lens 10e, l'OM 13e, Nice ferme la marche. En tennis, Alexander Zverev s'offre son 2e grand chelem de la saison 3 mois après son sacre à Roland-Garros. Le joueur allemand a remporté l'US Open hier face à l'Américain Ben Shelton. Succès en 4-7, 6-3, 7-6, 5-7, 6-2. Il reste numéro 2 mondial derrière Yannick Sinner ce matin. En rugby, le Stade Toulousain s'est bien rattrapé de sa défaite de la semaine dernière. Les Toulousains ont étrié l'UBB hier soir en clôture de la 2e journée de top 14. Victoire 48-12 avec un 36-0 à la pause. Le quadruple champion de France en titre a donc lancé sa saison. En revanche, l'énorme déception pour les filles de l'équipe de France de basket. Elles se sont inclinées en finale de la Coupe du Monde 97-79 face aux Américaines hier soir à Berlin. Les Françaises ont pourtant mené de 14 points au cours de la rencontre. En cyclisme, Enric Mas a remporté le Tour d'Espagne hier à l'âge de 31 ans, son premier grand tour en carrière. Et puis en F1, victoire de Kim Antonelli hier lors du Grand Prix d'Espagne devant Max Verstappen et Lando Norris. Très belle journée de sport.
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3: Plus de 300 000 véhicules hors d'usage échappent chaque année à la filière légale de recyclage en France. Derrière ce chiffre, des risques pour l'environnement et des propriétaires qui, sans le savoir, ont confié leurs véhicules à des acteurs non agréés, avec parfois de lourdes conséquences. Cécile Debon, vous êtes maire de Moisson et présidente de la communauté de communes des Portes de l'Île-de-France dans les Yvelines. Alors, qu'observez-vous sur le terrain ?
4: Ce sont des petites affichettes collées sur les poteaux, les abribus ou le mobilier urbain. Les signaux d'alerte sont assez faciles à identifier. D'abord, il n'y a souvent qu'un numéro de téléphone portable, aucune adresse physique, aucune mention d'un centre agréé. On vous promet parfois de repartir avec de l'argent liquide en échange de votre véhicule.
3: Et quels sont les risques face à ces acteurs illégaux ?
4: Il peut y avoir des conséquences judiciaires et administratives. Si le véhicule n'est pas correctement détruit et désimmatriculé, il reste juridiquement au nom de son ancien propriétaire. S'il est ensuite utilisé frauduleusement ou impliqué dans des infractions type excès de vitesse, on peut avoir jusqu'à 7500 euros d'amende. Le bon réflexe est très simple. Vérifier que l'opérateur est agréé. Aujourd'hui, le portail officiel jerecyclemonvéhicule.fr permet de trouver facilement un centre agréé près de chez soi. C'est la garantie que le véhicule sera bien pris en charge dans le respect de la réglementation et sans mauvaise surprise.
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5: Bonsoir, la Finlande va rejoindre la dissuasion nucléaire avancée proposée par la France. Cela porte à 10 le nombre de pays européens qui ont rejoint l'initiative française avec le Royaume-Uni, l'Allemagne, la Pologne, les Pays-Bas, la Belgique, la Grèce, la Suède, le Danemark et la Norvège. Un groupe de pilotage nucléaire sera établi dans les prochains mois pour commencer la mise en œuvre de cette coopération. Une enquête judiciaire a été ouverte pour violence volontaire visant un fonctionnaire de la police nationale à Carcassonne. Une vidéo le montre en train de jeter à terre un jeune son domicile fixe qui était décédé plusieurs jours après, en juin. 4 personnes ont été mises en examen. Elles sont soupçonnées d'avoir séquestré une femme afin de lui voler des biens et des cryptoactifs en mars dernier à Taninges, en Haute-Savoie. Alors qu'elle tentait de l'enlever à bord de son propre véhicule, elle était parvenue à s'échapper puis à se rendre chez son voisin qui avait alors alerté les forces de l'ordre. Originaire de Montpellier et âgé de 32 ans, Andman Garrido est jugé à partir de ce lundi devant la cour d'assises spéciale de Paris pour assassinat et meurtre sous le régime de Daesh en Irak et en Syrie, où ce djihadiste français est resté 8 ans. Il avait été expulsé par la Turquie vers la France en 2020. Enfin, la campagne de prévention contre la bronchiolite démarre en France métropolitaine. Elle durera jusqu'au 28 février. Cette maladie respiratoire très contagieuse touche chaque hiver près de 30% des nourrissons de moins de 2 ans. Les précédentes campagnes mises en place depuis 3 ans ont permis de diminuer le nombre de cas graves et d'éviter les passages aux urgences. Cette année, 4 traitements sont mis à disposition pour lutter contre le virus qui déclenche la maladie. C'est la fin de ce flash. Une bonne fin de journée à notre écoute.
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7: Bonsoir à tous. La chaleur continue de frapper la France. Le soleil sera encore bien présent demain avec jusqu'à 35 degrés attendus dans le sud. Mais ça ne va pas durer puisque dès mercredi, les températures vont chuter brutalement. Emmanuel Macron a relancé son projet d'interdire les réseaux sociaux au moins de 15 ans. Après la censure du premier texte par le Conseil constitutionnel au mois d'août, le gouvernement a transmis aujourd'hui une nouvelle version à la Commission européenne. Et plusieurs mobilisations sont prévues demain à Paris. Les policiers réclament plus de moyens et de meilleures rémunérations, tandis que les pompiers ou encore les infirmiers seront eux aussi mobilisés, notamment pour réclamer plus de moyens face au changement climatique. À Paris et à Marseille, 12 hommes ont été interpellés dans une vaste opération contre un trafic international d'armes. Plus de 150 armes à feu ont été saisies et les suspects sont soupçonnés d'appartenir à une organisation criminelle turque implantée dans plusieurs pays européens. L'ONU a appelé à agir rapidement pour mieux encadrer les intelligences artificielles les plus puissantes. Son haut commissaire aux droits de l'homme alerte notamment sur des risques qui pourraient toucher notre vie privée, notre santé ou encore notre sécurité. Et après l'inflation, les Français sont de plus en plus nombreux à finir le mois dans le rouge. Selon une étude, un Français sur trois a été à découvert au moins une fois cette année et 69% ont le sentiment d'y être plus souvent passé. Pour 1,5 million d'euros, vous pouvez vous acheter une immense maison ou alors à la couverture originale d'Astérix chez les Bretons. C'est en effet à ce prix qu'elle s'est vendue hier à Liège. Cette couverture de 1966 était pourtant estimée entre 150 000 et 200 000 euros. Et enfin du sport et du cyclisme, Isaac Del Toro s'est imposé hier sur le Grand Prix de Montréal, juste devant le Français Paul Sexas. En l'absence de Tadej Pogacar, c'était un duel que l'on pourrait retrouver le 27 septembre prochain pour les Mondiaux, qui se disputeront justement à Montréal. Voilà pour l'essentiel de l'actualité. Je vous souhaite une excellente soirée à toutes et à tous. À notre écoute.
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0: Bonjour à toutes et à tous. On débute avec du football et le PSG a officiellement lancé sa saison en championnat après des débuts positifs marqués par 2 défaites et 1 nul. Les Parisiens ont remporté leur premier match de la saison en championnat après 4 journées, succès 1-0 hier soir à Brest en clôture de cette 4e journée de Ligue 1. Ferran Torres a marqué le seul but de la rencontre de la 5e minute. Une rencontre marquée par l'hommage rendu par le stade Francis Leblé à Éric Roy, l'entraîneur brestois disparu le 26 juin dernier d'un cancer. L'avant-match a vu les supporters porter un t-shirt et des casquettes à l'effigie d'Éric Roy. Sa femme et sa fille ont également donné le coup d'envoi fictif de la rencontre. Et parmi les autres résultats de l'après-midi, Lille s'est imposé à domicile 2-0 contre 3. Le Mans a tenu la dragée au Lensois, score final 2 buts partout, après avoir mené 2 fois au score. Au classement, Lille est en tête avec 10 points, égalité avec Monaco et Rennes. Lyon est en embuscade avec 2 points de retard. Le PSG est 8e, Lens 10e, l'OM 13e, Nice ferme la marche. En tennis, Alexander Zverev s'offre son 2e grand chelem de la saison 3 mois après son sacre à Roland-Garros. Le joueur allemand a remporté l'US Open hier face à l'Américain Ben Shelton. Succès en 4-7, 6-3, 7-6, 5-7, 6-2. Il reste numéro 2 mondial derrière Yannick Sinner ce matin. En rugby, le Stade Toulousain s'est bien rattrapé de sa défaite de la semaine dernière. Les Toulousains ont étrié l'UBB hier soir en clôture de la 2e journée de top 14, victoire 48-12. Avec un 36-0 à la pause. Le quadruple champion de France en titre a donc lancé sa saison. En revanche, l'énorme déception pour les filles de l'équipe de France de basket, elles se sont inclinées en finale de la Coupe du Monde 97-79 face aux Américaines hier soir à Berlin. Les Françaises ont pourtant mené de 14 points au cours de la rencontre. En cyclisme, Enric Mas a remporté le Tour d'Espagne hier à l'âge de 31 ans, son premier grand tour en carrière. Et puis en F1, victoire de Kim Antonelli hier lors du Grand Prix d'Espagne devant Max Verstappen et Lando Norris. Très belle journée de sport.
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5: Bonsoir, la Finlande va rejoindre la dissuasion nucléaire avancée proposée par la France. Cela porte à 10 le nombre de pays européens qui ont rejoint l'initiative française avec le Royaume-Uni, l'Allemagne, la Pologne, les Pays-Bas, la Belgique, la Grèce, la Suède, le Danemark et la Norvège. Un groupe de pilotage nucléaire sera établi dans les prochains mois pour commencer la mise en œuvre de cette coopération. Une enquête judiciaire a été ouverte pour violence volontaire visant un fonctionnaire de la police nationale à Carcassonne. Une vidéo le montre en train de jeter à terre un jeune son domicile fixe qui était décédé plusieurs jours après, en juin. 4 personnes ont été mises en examen. Elles sont soupçonnées d'avoir séquestré une femme afin de lui voler des biens et des cryptoactifs en mars dernier à Taninges, en Haute-Savoie. Alors qu'elle tentait de l'enlever à bord de son propre véhicule, elle était parvenue à s'échapper puis à se rendre chez son voisin qui avait alors alerté les forces de l'ordre. Originaire de Montpellier et âgé de 32 ans, Andman Garrido est jugé à partir de ce lundi devant la cour d'assises spéciale de Paris pour assassinat et meurtre sous le régime de Daesh en Irak et en Syrie, où ce djihadiste français est resté 8 ans. Il avait été expulsé par la Turquie vers la France en 2020. Enfin, la campagne de prévention contre la bronchiolite démarre en France métropolitaine. Elle durera jusqu'au 28 février. Cette maladie respiratoire très contagieuse touche chaque hiver près de 30% des nourrissons de moins de 2 ans. Les précédentes campagnes mises en place depuis 3 ans ont permis de diminuer le nombre de cas graves et d'éviter les passages aux urgences. Cette année, 4 traitements sont mis à disposition pour lutter contre le virus qui déclenche la maladie. C'est la fin de ce flash. Une bonne fin de journée à notre écoute.
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8: Bonsoir à tous. La chaleur continue de frapper la France. Le soleil sera encore bien présent demain avec jusqu'à 35 degrés attendus dans le sud. Mais ça ne va pas durer puisque dès mercredi, les températures vont chuter brutalement. Emmanuel Macron a relancé son projet d'interdire les réseaux sociaux au moins de 15 ans. Après la censure du premier texte par le Conseil constitutionnel au mois d'août, le gouvernement a transmis aujourd'hui une nouvelle version à la Commission européenne. Et plusieurs mobilisations sont prévues demain à Paris. Les policiers réclament plus de moyens et de meilleures rémunérations, tandis que les pompiers ou encore les infirmiers seront eux aussi mobilisés, notamment pour réclamer plus de moyens face au changement climatique. À Paris et à Marseille, 12 hommes ont été interpellés dans une vaste opération contre un trafic international d'armes. Plus de 150 armes à feu ont été saisies et les suspects sont soupçonnés d'appartenir à une organisation criminelle turque implantée dans plusieurs pays européens. L'ONU a appelé à agir rapidement pour mieux encadrer les intelligences artificielles les plus puissantes. Son haut-commissaire aux droits de l'homme alerte notamment sur des risques qui pourraient toucher notre vie privée, notre santé ou encore notre sécurité. Et après l'inflation, les Français sont de plus en plus nombreux à finir le mois dans le rouge. Selon une étude, un Français sur trois a été à découvert au moins une fois cette année et 69% ont le sentiment d'y être plus souvent passé. Pour 1,5 million d'euros, vous pouvez vous acheter une immense maison ou alors à la couverture originale d'Astérix chez les Bretons. C'est en effet à ce prix qu'elle s'est vendue hier à Liège. Cette couverture de 1966 était pourtant estimée entre 150 000 et 200 000 euros. Et enfin du sport et du cyclisme, Isaac Del Toro s'est imposé hier sur le Grand Prix de Montréal, juste devant le Français Paul Sexas. En l'absence de Tadej Pogacar,

0: prochain pour les mondiaux qui se disputeront justement à Montréal. Voilà pour l'essentiel de l'actualité. Je vous souhaite une excellente soirée à toutes et à tous. À notre écoute.
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2: Bonjour à toutes et à tous. On débute avec du football et le PSG a officiellement lancé sa saison en championnat après des débuts positifs marqués par deux défaites et un nul. Les Parisiens ont remporté leur premier match de la saison en championnat après 4 journées, succès 1-0 hier soir à Brest en clôture de cette 4e journée de Ligue 1. Ferran Torres a marqué le seul but de la rencontre de la 5e minute. Une rencontre marquée par l'hommage rendu par le Stade Francis Leblay à Éric Roy, l'entraîneur brestois disparu le 26 juin dernier d'un cancer. L'avant-match a vu les supporters porter un t-shirt et des casquettes à l'effigie d'Éric Roy. Sa femme et sa fille ont également donné le coup d'envoi fictif de la rencontre. Et parmi les autres résultats de l'après-midi, Lille s'est imposé à domicile 2-0 contre 3. Le Mans a tenu la dragée auto Lensois, score final 2 buts partout, après avoir mené 2 fois au score. Au classement, Lille est en tête avec 10 points, égalité avec Monaco et Rennes. Lyon est en embuscade avec 2 points de retard. Le PSG est 8e, Lens 10e, l'OM 13e, Nice ferme la marche. En tennis, Alexander Zverev s'offre son 2e grand chelem de la saison 3 mois après son sacre à Roland-Garros. Le joueur allemand a remporté l'US Open hier face à l'Américain Ben Shelton. Succès en 4-7, 6-3, 7-6, 5-7, 6-2. Il reste numéro 2 mondial derrière Yannick Sinner ce matin. En rugby, le Stade Toulousain s'est bien rattrapé de sa défaite de la semaine dernière. Les Toulousains ont étrié l'UBB hier soir en clôture de la 2e journée de top 14. Victoire 48-12. Avec un 36-0 à la pause. Le quadruple champion de France en titre a donc lancé sa saison. En revanche, l'énorme déception pour les filles de l'équipe de France de basket, elles se sont inclinées en finale de la Coupe du Monde 97-79 face aux Américaines hier soir à Berlin. Les Françaises ont pourtant mené de 14 points au cours de la rencontre. En cyclisme, Enric Mas a remporté le Tour d'Espagne hier à l'âge de 31 ans, son premier grand tour en carrière. Et puis en F1, victoire de Kim Antonelli hier lors du Grand Prix d'Espagne devant Max Verstappen et Lando Norris. Très belle journée de sport.
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5: Un véhicule abandonné, c'est une pollution visuelle et surtout un risque pour l'environnement. Huile, batterie et fluides toxiques menacent nos sols. Bonjour Vanessa Montagne, vous êtes administratrice du portail officiel jerecyclemonvéhicule.fr. Qu'est-ce qui rend un véhicule hors d'usage si dangereux pour l'environnement ?
6: Il faut savoir qu'un véhicule hors d'usage contient de nombreuses substances nocives comme les huiles moteurs, les liquides de frein, les batteries au plomb. Et donc un véhicule, s'il est abandonné dans la nature, va laisser ses fluides s'infiltrer directement dans les sols et les nappes phréatiques. Et dans les territoires d'outre-mer, les abandons de véhicules sont un fléau reconnu. Les conséquences sanitaires sont encore plus directes puisque les eaux stagnent dans les épaves, ce qui va favoriser la prolifération des moustiques et les risques de dengue et de chikungunya. Il est donc indispensable de confier son véhicule à un centre agréé.
5: Alors justement, que devient ce véhicule lorsqu'il est confié à un centre agréé ?
6: 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Les pièces réutilisables vont être démontées, contrôlées et tracées. Et les matériaux comme les métaux, les plastiques vont être orientés sur des filières de recyclage adaptées. On va avoir donc un taux global de valorisation qui va dépasser les 95%. Et donc ce qui semblait être un déchet encombrant devient en réalité une ressource. A contrario, un acteur non agréé n'offre aucune garantie de dépollution et les déchets sont parfois abandonnés ou même brûlés sauvagement.
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2: Bonsoir, la Finlande va rejoindre la dissuasion nucléaire avancée proposée par la France. Cela porte à 10 le nombre de pays européens qui ont rejoint l'initiative française avec le Royaume-Uni, l'Allemagne, la Pologne, les Pays-Bas, la Belgique, la Grèce, la Suède, le Danemark et la Norvège. Un groupe de pilotage nucléaire sera établi dans les prochains mois pour commencer la mise en œuvre de cette coopération. Une enquête judiciaire a été ouverte pour violence volontaire visant un fonctionnaire de la police nationale à Carcassonne. Une vidéo le montre. en train de jeter à terre un jeune son domicile fixe qui était décédé plusieurs jours après, en juin. Quatre personnes ont été mises en examen. Elles sont soupçonnées d'avoir séquestré une femme afin de lui voler des biens et des cryptoactifs en mars dernier à Taninges, en Haute-Savoie. Alors qu'elle tentait de l'enlever à bord de son propre véhicule, elle était parvenue à s'échapper puis à se rendre chez son voisin qui avait alors alerté les forces de l'ordre. Originaire de Montpellier et âgé de 32 ans, Andman Garrido est jugé à partir de ce lundi devant la cour d'assises spéciale de Paris pour assassinat et meurtre sous le régime de Daesh en Irak et en Syrie, où ce djihadiste français est resté 8 ans. Il avait été expulsé par la Turquie vers la France en 2020. Enfin, la campagne de prévention contre la bronchiolite démarre en France métropolitaine. Elle durera jusqu'au 28 février. Cette maladie respiratoire très contagieuse touche chaque hiver près de 30% des nourrissons de moins de 2 ans. Les précédentes campagnes mises en place depuis 3 ans ont permis de diminuer le nombre de cas graves et d'éviter les passages aux urgences. Cette année, 4 traitements sont mis à disposition pour lutter contre le virus qui déclenche la maladie. C'est la fin de ce flash. Une bonne fin de journée à notre écoute.
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0: Bonsoir à tous. La chaleur continue de frapper la France. Le soleil sera encore bien présent demain avec jusqu'à 35 degrés attendus dans le sud. Mais ça ne va pas durer puisque dès mercredi, les températures vont chuter brutalement. Emmanuel Macron a relancé son projet d'interdire les réseaux sociaux aux moins de 15 ans. Après la censure du premier texte par le Conseil constitutionnel au mois d'août, le gouvernement a transmis aujourd'hui une nouvelle version à la Commission européenne. Et plusieurs mobilisations sont prévues demain à Paris. Les policiers réclament plus de moyens et de meilleures rémunérations, tandis que les pompiers ou encore les infirmiers seront eux aussi mobilisés, notamment pour réclamer plus de moyens face au changement climatique. À Paris et à Marseille, 12 hommes ont été interpellés dans une vaste opération contre un trafic international d'armes. Plus de 150 armes à feu ont été saisies et les suspects sont soupçonnés d'appartenir à une organisation criminelle turque implantée dans plusieurs pays européens. L'ONU a appelé à agir rapidement pour mieux encadrer les intelligences artificielles les plus puissantes. Son haut-commissaire aux droits de l'homme alerte notamment sur des risques qui pourraient toucher notre vie privée, notre santé ou encore notre sécurité. Et après l'inflation, les Français sont de plus en plus nombreux à finir le mois dans le rouge. Selon une étude, un Français sur trois a été à découvert au moins une fois cette année et 69% ont le sentiment d'y être plus souvent passé. Pour 1,5 million d'euros, vous pouvez vous acheter une immense maison ou alors à la couverture originale d'Astérix chez les Bretons. C'est en effet à ce prix qu'elle s'est vendue hier à Liège. Cette couverture de 1966 était pourtant estimée entre 150 000 et 200 000 euros. Et enfin du sport et du cyclisme, Isaac Del Toro s'est imposé hier sur le Grand Prix de Montréal, juste devant le Français Paul Sexas. En l'absence de Tadej Pogacar, c'était un duel que l'on pourrait retrouver le 27 septembre prochain pour les Mondiaux, qui se disputeront justement à Montréal. Voilà pour l'essentiel de l'actualité. Je vous souhaite une excellente soirée à toutes et à tous. À notre écoute.
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2: Bonjour à toutes et à tous. On débute avec du football et le PSG a officiellement lancé sa saison en championnat après des débuts positifs marqués par 2 défaites et 1 nul. Les Parisiens ont remporté leur premier match de la saison en championnat après 4 journées, succès 1-0 hier soir à Brest en clôture de cette 4e journée de Ligue 1. Ferran Torres a marqué le seul but de la rencontre de la 5e minute. Une rencontre marquée par l'hommage rendu par le Stade Francis Leblay à Éric Roy, l'entraîneur brestois disparu le 26 juin dernier d'un cancer. L'avant-match a vu les supporters porter un t-shirt et des casquettes à l'effigie d'Éric Roy. Sa femme et sa fille ont également donné le coup d'envoi fictif de la rencontre. Et parmi les autres résultats de l'après-midi, Lille s'est imposé à domicile 2-0 contre 3. Le Mans a tenu la dragée auto Lensois, score final 2 buts partout, après avoir mené 2 fois au score. Au classement, Lille est en tête avec 10 points, égalité avec Monaco et Rennes. Lyon est en embuscade avec 2 points de retard. Le PSG est 8e, Lens 10e, l'OM 13e, Nice ferme la marche. En tennis, Alexander Zverev s'offre son 2e grand chelem de la saison 3 mois après son sacre à Roland-Garros. Le joueur allemand a remporté l'US Open hier face à l'Américain Ben Shelton. Succès en 4-7, 6-3, 7-6, 5-7, 6-2. Il reste numéro 2 mondial derrière Yannick Sinner ce matin. En rugby, le Stade Toulousain s'est bien rattrapé de sa défaite de la semaine dernière. Les Toulousains ont étrié l'UBB hier soir en clôture de la 2e journée de top 14. Victoire 48-12. Avec avec un 36-0 à la pause. Le quadruple champion de France en titre a donc lancé sa saison. En revanche, l'énorme déception pour les filles de l'équipe de France de basket, elles se sont inclinées en finale de la Coupe du Monde 97-79 face aux Américaines hier soir à Berlin. Les Françaises ont pourtant mené de 14 points au cours de la rencontre. En cyclisme, Enric Mas a remporté le Tour d'Espagne hier à l'âge de 31 ans, son premier grand tour en carrière. Et puis en F1, victoire de Kim Antonelli hier lors du Grand Prix d'Espagne devant Max Verstappen et Lando Norris. Très belle journée de sport.
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5: Plus d'un million de véhicules arrivent en fin de vie chaque année en France. Ce qui ressemble à une épave est en réalité un gisement de ressources. Métaux, plastiques, pièces détachées. Bonjour Antoine Aguétan, vous êtes directeur de Centre Agréé de traitement de véhicules hors d'usage. Quand un véhicule arrive chez vous, quelles sont les grandes étapes ?
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2: Bonsoir, la Finlande va rejoindre la dissuasion nucléaire avancée proposée par la France. Cela porte à 10 le nombre de pays européens qui ont rejoint l'initiative française avec le Royaume-Uni, l'Allemagne, la Pologne, les Pays-Bas, la Belgique, la Grèce, la Suède, le Danemark et la Norvège. Un groupe de pilotage nucléaire sera établi dans les prochains mois pour commencer la mise en œuvre de cette coopération. Une enquête judiciaire a été ouverte pour violence volontaire visant un fonctionnaire de la police nationale à Carcassonne. Une vidéo le montre en train de jeter à terre un jeune son domicile fixe qui était décédé plusieurs jours après, en juin. 4 personnes ont été mises en examen. Elles sont soupçonnées d'avoir séquestré une femme afin de lui voler des biens et des cryptoactifs en mars dernier à Taninges, en Haute-Savoie. Alors qu'elle tentait de l'enlever à bord de son propre véhicule, elle était parvenue à s'échapper puis à se rendre chez son voisin qui avait alors alerté les forces de l'ordre. Originaire de Montpellier et âgé de 32 ans, Andman Garrido est jugé à partir de ce lundi devant la cour d'assises spéciale de Paris pour assassinat et meurtre sous le régime de Daesh en Irak et en Syrie, où ce djihadiste français est resté 8 ans. Il avait été expulsé par la Turquie vers la France en 2020. Enfin, la campagne de prévention contre la bronchiolite démarre en France métropolitaine. Elle durera jusqu'au 28 février. Cette maladie respiratoire très contagieuse touche chaque hiver près de 30% des nourrissons de moins de 2 ans. Les précédentes campagnes mises en place depuis 3 ans ont permis de diminuer le nombre de cas graves et d'éviter les passages aux urgences. Cette année, 4 traitements sont mis à disposition pour lutter contre le virus qui déclenche la maladie. C'est la fin de ce flash. Une bonne fin de journée à notre écoute.
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0: Bonsoir à tous. La chaleur continue de frapper la France. Le soleil sera encore bien présent demain avec jusqu'à 35 degrés attendus dans le sud. Mais ça ne va pas durer puisque dès mercredi, les températures vont chuter brutalement. Emmanuel Macron a relancé son projet d'interdire les réseaux sociaux au moins de 15 ans. Après la censure du premier texte par le Conseil constitutionnel au mois d'août, le gouvernement a transmis aujourd'hui une nouvelle version à la Commission européenne. Et plusieurs mobilisations sont prévues demain à Paris. Les policiers réclament plus de moyens et de meilleures rémunérations, tandis que les pompiers ou encore les infirmiers seront eux aussi mobilisés, notamment pour réclamer plus de moyens face au changement climatique. À Paris et à Marseille, 12 hommes ont été interpellés dans une vaste opération contre un trafic international d'armes. Plus de 150 armes à feu ont été saisies et les suspects sont soupçonnés d'appartenir à une organisation criminelle turque implantée dans plusieurs pays européens. L'ONU a appelé à agir rapidement pour mieux encadrer les intelligences artificielles les plus puissantes. Son haut-commissaire aux droits de l'homme alerte notamment sur des risques qui pourraient toucher notre vie privée, notre santé ou encore notre sécurité. Et après l'inflation, les Français sont de plus en plus nombreux à finir le mois dans le rouge. Selon une étude, un Français sur trois a été à découvert au moins une fois cette année et 69% ont le sentiment d'y être plus souvent passé. Pour 1,5 million d'euros, vous pouvez vous acheter une immense maison ou alors à la couverture originale d'Astérix chez les Bretons. C'est en effet à ce prix qu'elle s'est vendue hier à Liège. Cette couverture de 1966 était pourtant estimée entre 150 000 et 200 000 euros. Et enfin du sport et du cyclisme, Isaac Del Toro s'est imposé hier sur le Grand Prix de Montréal, juste devant le Français Paul Sexas. En l'absence de Tadej Pogacar, c'est un duel que l'on pourrait retrouver le 27 septembre prochain pour les Mondiaux, qui se disputeront justement à Montréal. Voilà pour l'essentiel de l'actualité. Je vous souhaite une excellente soirée à toutes et à tous. À notre écoute.
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2: Bonjour à toutes et à tous. On débute avec du football et le PSG a officiellement lancé sa saison en championnat après des débuts positifs marqués par deux défaites et un nul. Les Parisiens ont remporté leur premier match de la saison en championnat après quatre journées, succès 1-0 hier soir à Brest en clôture de cette quatrième journée de Ligue 1. Ferran Torres a marqué le seul but de la rencontre de la cinquième minute. Une rencontre marquée par l'hommage rendu par le Stade Francis Leblay à Éric Roy, l'entraîneur brestois disparu le 26 juin dernier d'un cancer. L'avant-match a vu les supporters porter un t-shirt et des casquettes à l'effigie d'Éric Roy. Sa femme et sa fille ont également donné le coup d'envoi fictif de la rencontre. Et parmi les autres résultats de l'après-midi, Lille s'est imposé à domicile 2-0 contre 3. Le Mans a tenu la dragée auto Lensois, score final 2 buts partout, après avoir mené 2 fois au score. Au classement, Lille est en tête avec 10 points, égalité avec Monaco et Rennes. Lyon est en embuscade avec 2 points de retard. Le PSG est 8e, Lens 10e, l'OM 13e, Nice ferme la marche. En tennis, Alexander Zverev s'offre son 2e grand chelem de la saison 3 mois après son sacre à Roland-Garros. Le joueur allemand a remporté l'US Open hier face à l'Américain Ben Shelton. Succès en 4-7, 6-3, 7-6, 5-7, 6-2. Il reste numéro 2 mondial derrière Yannick Sinner ce matin. En rugby, le Stade Toulousain s'est bien rattrapé de sa défaite de la semaine dernière. Les Toulousains ont étrié l'UBB hier soir en clôture de la 2e journée de top 14. Victoire 48-12. Avec un 36-0 à la pause. Le quadruple champion de France en titre a donc lancé sa saison. En revanche, l'énorme déception pour les filles de l'équipe de France de basket, elles se sont inclinées en finale de la Coupe du Monde 97-79 face aux Américaines hier soir à Berlin. Les Françaises ont pourtant mené de 14 points au cours de la rencontre. En cyclisme, Enric Mas a remporté le Tour d'Espagne hier à l'âge de 31 ans, son premier grand tour en carrière. Et puis en F1, victoire de Kim Antonelli hier lors du Grand Prix d'Espagne devant Max Verstappen et Lando Norris. Très belle journée de sport.
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5: Beaucoup de personnes pensent être en règle dès lors qu'elles ont reçu un certificat de destruction après avoir remis leur véhicule hors d'usage à un épaviste. Émilie Repusseau, bonjour. Vous êtes secrétaire générale adjointe de la Fédération nationale de l'automobile. Ce document est-il forcément une garantie ?
9: Pas nécessairement. Il faut absolument confier son véhicule à un centre de véhicules hors d'usage agréé, qui est le seul habilité à détruire administrativement votre véhicule dans le système d'immatriculation des véhicules. Si vous confiez votre véhicule à une casse automobile qui n'est pas autorisée, il est possible qu'elle vous remette un faux certificat. Les conséquences lorsque vous confiez à un professionnel qui n'est pas agréé, donc lui ne peut pas détruire administrativement le véhicule. Il sera conservé dans le système d'immatriculation et si le propriétaire suivant l'utilise à des fins frauduleuses, donc vous recevrez payez, vous, en tant que propriétaire du véhicule, l'ensemble des amendes qui pourraient représenter des sommes assez considérables et cela peut perdurer très longtemps dans le temps, vous obligeant à engager des procédures judiciaires en nombre.
5: Merci beaucoup. Et pour terminer, un message à tous les automobilistes.
9: Si vous souhaitez détruire votre véhicule, allez sur le site jocitemonvéhicule.fr et laissez la procédure suivre son cours. 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
2: Bonsoir, la Finlande va rejoindre la dissuasion nucléaire avancée proposée par la France. Cela porte à 10 le nombre de pays européens qui ont rejoint l'initiative française avec le Royaume-Uni, l'Allemagne, la Pologne, les Pays-Bas, la Belgique, la Grèce, la Suède, le Danemark et la Norvège. Un groupe de pilotage nucléaire sera établi dans les prochains mois pour commencer la mise en œuvre de cette coopération. Une enquête judiciaire a été ouverte pour violence volontaire visant un fonctionnaire de la police nationale à Carcassonne. Une vidéo le montre en train de jeter à terre un jeune son domicile fixe qui était décédé plusieurs jours après, en juin. 4 personnes ont été mises en examen. Elles sont soupçonnées d'avoir séquestré une femme afin de lui voler des biens et des cryptoactifs en mars dernier à Taninges, en Haute-Savoie. Alors qu'elle tentait de l'enlever à bord de son propre véhicule, elle était parvenue à s'échapper puis à se rendre chez son voisin qui avait alors alerté les forces de l'ordre. Originaire de Montpellier et âgé de 32 ans, Andman Garrido est jugé à partir de ce lundi devant la cour d'assises spéciale de Paris pour assassinat et meurtre sous le régime de Daesh en Irak et en Syrie, où ce djihadiste français est resté 8 ans. Il avait été expulsé par la Turquie vers la France en 2020. Enfin, la campagne de prévention contre la bronchiolite démarre en France métropolitaine. Elle durera jusqu'au 28 février. Cette maladie respiratoire très contagieuse touche chaque hiver près de 30% des nourrissons de moins de 2 ans. Les précédentes campagnes mises en place depuis 3 ans ont permis de diminuer le nombre de cas graves et d'éviter les passages aux urgences. Cette année, 4 traitements sont mis à disposition pour lutter contre le virus qui déclenche la maladie. C'est la fin de ce flash. Une bonne fin de journée à notre écoute.
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0: Bonsoir à tous. La chaleur continue de frapper la France. Le soleil sera encore bien présent demain avec jusqu'à 35 degrés attendus dans le sud. Mais ça ne va pas durer puisque dès mercredi, les températures vont chuter brutalement. Emmanuel Macron a relancé son projet d'interdire les réseaux sociaux au moins de 15 ans. Après la censure du premier texte par le Conseil constitutionnel au mois d'août, le gouvernement a transmis aujourd'hui une nouvelle version à la Commission européenne. Et plusieurs mobilisations sont prévues demain à Paris. Les policiers réclament plus de moyens et de meilleures rémunérations, tandis que les pompiers ou encore les infirmiers seront eux aussi mobilisés, notamment pour réclamer plus de moyens face au changement climatique. À Paris et à Marseille, 12 hommes ont été interpellés dans une vaste opération contre un trafic international d'armes. Plus de 150 armes à feu ont été saisies et les suspects sont soupçonnés d'appartenir à une organisation criminelle turque implantée dans plusieurs pays européens. L'ONU a appelé à agir rapidement pour mieux encadrer les intelligences artificielles les plus puissantes. Son haut-commissaire aux droits de l'homme alerte notamment sur des risques qui pourraient toucher notre vie privée, notre santé ou encore notre sécurité. Et après l'inflation, les Français sont de plus en plus nombreux à finir le mois dans le rouge. Selon une étude, un Français sur 3 a été à découvert au moins une fois cette année et 69% ont le sentiment d'y être plus souvent passé. Pour 1,5 million d'euros, vous pouvez vous acheter une immense maison ou alors à la couverture originale d'Astérix chez les Bretons. C'est en effet à ce prix qu'elle s'est vendue hier à Liège. Cette couverture de 1966 était pourtant estimée entre 150 000 et 200 000 euros. Et enfin du sport et du cyclisme, Isaac Del Toro s'est imposé hier sur le Grand Prix de Montréal, juste devant le Français Paul Sexas. En l'absence de Tadej Pogacar, c'était un duel que l'on pourrait retrouver le 27 septembre prochain pour les Mondiaux, qui se disputeront justement à Montréal. Voilà pour l'essentiel de l'actualité. Je vous souhaite une excellente soirée à toutes et à tous. À notre écoute.
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2: Bonjour à à toutes et à tous. On débute avec du football et le PSG a officiellement lancé sa saison en championnat après des débuts positifs marqués par deux défaites et un nul. Les Parisiens ont remporté leur premier match de la saison en championnat après 4 journées, succès 1-0 hier soir à Brest en clôture de cette 4e journée de Ligue 1. Ferran Torres a marqué le seul but de la rencontre de la 5e minute. Une rencontre marquée par l'hommage rendu par le Stade Francis Leblay à Éric Roy, l'entraîneur brestois disparu le 26 juin dernier d'un cancer. L'avant-match a vu les supporters porter un t-shirt et des casquettes à l'effigie d'Éric Roy. Sa femme et sa fille ont également
5: 5h30
2: de la rencontre. Et parmi les autres résultats de l'après-midi, Lille s'est imposée à domicile 2-0 contre 3. Le Mans a tenu la dragée au Lensois, score final 2 buts partout après avoir mené 2 fois au score. Au classement, Lille est en tête avec 10 points, égalité avec Monaco et Rennes. Lyon est en embuscade avec 2 points de retard. Le PSG est 8e, Lens 10e, l'OM 13e, Nice ferme la marche. En tennis, Alexander Zverev s'offre son 2e grand chelem de la saison 3 mois après son sacre à Roland-Garros. Le joueur allemand a remporté l'US Open hier face à l'Américain Ben Shelton. Succès en 4-7, 6-3, 7-6, 5-7, 6-2. Il reste numéro 2 mondial derrière Yannick Sinner ce matin. En rugby, le Stade Toulousain s'est bien rattrapé de sa défaite de la semaine dernière. Les Toulousains ont étrié l'UBB hier soir en clôture de la 2e journée de top 14. Victoire 48-12 avec un 36-0 à la pause. Le quadruple champion de France en titre a donc lancé sa saison. En revanche, l'énorme déception pour les filles de l'équipe de France de basket. Elles se sont inclinées en finale de la Coupe du Monde 97-79 face aux Américaines hier soir à Berlin. Les Françaises ont pourtant mené de 14 points au cours de la rencontre. En cyclisme, Enric Mas a remporté le Tour d'Espagne hier à l'âge de 31 ans, son premier grand tour en carrière. Et puis en F1, victoire de Kim Antonelli hier lors du Grand Prix d'Espagne devant Max Verstappen et Lando Norris. Très belle journée de sport.
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5: Plus de 300 000 véhicules hors d'usage échappent chaque année à la filière légale de recyclage en France. Derrière ce chiffre, des risques pour l'environnement et des propriétaires qui, sans le savoir, ont confié leurs véhicules à des acteurs non agréés, avec parfois de lourdes conséquences. Cécile Debon, vous êtes maire de Moisson et présidente de la communauté de communes des Portes de l'Île-de-France dans les Yvelines. Alors, qu'observez-vous sur le terrain ?
10: Ce sont des petites affichettes collées sur les poteaux, les abribus ou le mobilier urbain. Les signaux d'alerte sont assez faciles à identifier. D'abord, il n'y a souvent qu'un numéro de téléphone portable, aucune adresse physique, aucune mention d'un centre agréé. On vous promet parfois de repartir avec de l'argent liquide en échange de votre véhicule.
5: Et quels sont les risques face à ces acteurs illégaux ?
10: Il peut y avoir des conséquences judiciaires et administratives. Si le véhicule n'est pas correctement détruit et désimmatriculé, il reste juridiquement au nom de son ancien propriétaire. S'il est ensuite utilisé frauduleusement ou impliqué dans des infractions type excès de vitesse, on peut avoir jusqu'à 7 500 € d'amende. Le bon réflexe est très simple, vérifier que l'opérateur est agréé. Aujourd'hui, le portail officiel jerecyclemonvéhicule.fr permet de trouver facilement un centre agréé près de chez soi. C'est la garantie que le véhicule sera bien pris en charge dans le respect de la réglementation et sans mauvaise surprise.
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2: Bonsoir, la Finlande va rejoindre la dissuasion nucléaire avancée proposée par la France. Cela porte à 10 le nombre de pays européens qui ont rejoint l'initiative française avec le Royaume-Uni, l'Allemagne, la Pologne, les Pays-Bas, la Belgique, la Grèce, la Suède, le Danemark et la Norvège. Un groupe de pilotage nucléaire sera établi dans les prochains mois pour commencer la mise en œuvre de cette coopération. Une enquête judiciaire a été ouverte pour violence volontaire visant un fonctionnaire de la police nationale à Carcassonne. Une vidéo le montre en train de jeter à terre un jeune son domicile fixe qui était décédé plusieurs jours après, en juin. 4 personnes ont été mises en examen. Elles sont soupçonnées d'avoir séquestré une femme afin de lui voler des biens et des cryptoactifs en mars dernier à Taninges, en Haute-Savoie. Alors qu'il tentait de l'enlever à bord de son propre véhicule, elle était parvenue à s'échapper puis à se rendre chez son voisin qui avait alors alerté les forces de l'ordre. Originaire de Montpellier et âgé de 32 ans, Andman Garrido est jugé à partir de ce lundi devant la cour d'assises spéciale de Paris pour assassinat et meurtre sous le régime de Daesh en Irak et en Syrie, où ce djihadiste français est resté 8 ans. Il avait été expulsé par la Turquie vers la France en 2020. Enfin, la campagne de prévention contre la bronchiolite démarre en France métropolitaine. Elle durera jusqu'au 28 février. Cette maladie respiratoire très contagieuse touche chaque hiver près de 30% des nourrissons de moins de 2 ans. Les précédentes campagnes mises en place depuis 3 ans ont permis de diminuer le nombre de cas graves et d'éviter les passages aux urgences. Cette année, 4 traitements sont mis à disposition pour lutter contre le virus qui déclenche la maladie. C'est la fin de ce flash. Une bonne fin de journée à notre écoute.
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0: Bonsoir à tous. La chaleur continue de frapper la France. Le soleil sera encore bien présent demain avec jusqu'à 35 degrés attendus dans le sud. Mais ça ne va pas durer puisque dès mercredi, les températures vont chuter brutalement. Emmanuel Macron a relancé son projet d'interdire les réseaux sociaux aux moins de 15 ans. Après la censure du premier texte par le Conseil constitutionnel au mois d'août, le gouvernement a transmis aujourd'hui une nouvelle version à la Commission européenne. Et plusieurs mobilisations sont prévues demain à Paris. Les policiers réclament plus de moyens et de meilleures rémunérations, tandis que les pompiers ou encore les infirmiers seront eux aussi mobilisés, notamment pour réclamer plus de moyens face au changement climatique. À Paris et à Marseille, 12 hommes ont été interpellés dans une vaste opération contre un trafic international d'armes. Plus de 150 armes à feu ont été saisies et les suspects sont soupçonnés d'appartenir à une organisation criminelle turque implantée dans plusieurs pays européens. L'ONU a appelé à agir rapidement pour mieux encadrer les intelligences artificielles les plus puissantes. Son haut-commissaire aux droits de l'homme alerte notamment sur des risques qui pourraient toucher notre vie privée, notre santé ou encore notre sécurité. Et après l'inflation, les Français sont de plus en plus nombreux à finir le mois dans le rouge. Selon une étude, un Français sur trois a été à découvert au moins une fois cette année et 69% ont le sentiment d'y être plus souvent passé. Pour 1,5 million d'euros, vous pouvez vous acheter une immense maison ou alors à la couverture originale d'Astérix chez les Bretons. C'est en effet à ce prix qu'elle s'est vendue hier à Liège. Cette couverture de 1966 était pourtant estimée entre 150 000 et 200 000 euros. Et enfin du sport et du cyclisme, Isaac Del Toro s'est imposé hier sur le Grand Prix de Montréal, juste devant le Français Paul Sexas. En l'absence de Tadej Pogacar, c'était un duel que l'on pourrait retrouver le 27 septembre prochain pour les Mondiaux, qui se disputeront justement à Montréal. Voilà pour l'essentiel de l'actualité. Je vous souhaite une excellente soirée à toutes et à tous. À notre écoute.
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2: Bonjour à toutes et à tous. On débute avec du football et le PSG a officiellement lancé sa saison en championnat après des débuts positifs marqués par 2 défaites et 1 nul. Les Parisiens ont remporté leur premier match de la saison en championnat après 4 journées, succès 1-0 hier soir à Brest en clôture de cette 4e journée de Ligue 1. Ferran Torres a marqué le seul but de la rencontre de la 5e minute. Une rencontre marquée par l'hommage rendu par le Stade Francis Leblay à Éric Roy, l'entraîneur brestois disparu le 26 juin dernier d'un cancer. L'avant-match a vu les supporters porter un t-shirt et des casquettes à l'effigie d'Éric Roy. Sa femme et sa fille ont également donné le coup d'envoi fictif de la rencontre. Et parmi les autres résultats de l'après-midi, Lille s'est imposé à domicile 2-0 contre 3. Le Mans a tenu la dragée auto Lensois, score final 2 buts partout, après avoir mené 2 fois au score. Au classement, Lille est en tête avec 10 points, égalité avec Monaco et Rennes. Lyon est en embuscade avec 2 points de retard. Le PSG est 8e, Lens 10e, l'OM 13e, Nice ferme la marche. En tennis, Alexander Zverev s'offre son 2e grand chelem de la saison 3 mois après son sacre à Roland-Garros. Le joueur allemand a remporté l'US Open hier face à l'Américain Ben Shelton. Succès en 4-7, 6-3, 7-6, 5-7, 6-2. Il reste numéro 2 mondial derrière Yannick Sinner ce matin. En rugby, le Stade Toulousain s'est bien rattrapé de sa défaite de la semaine dernière. Les Toulousains ont étrié l'UBB hier soir en clôture de la 2e journée de top 14. Victoire 48-12. Avec avec un 36-0 à la pause. Le quadruple champion de France en titre a donc lancé sa saison. En revanche, l'énorme déception pour les filles de l'équipe de France de basket, elles se sont inclinées en finale de la Coupe du Monde 97-79 face aux Américaines hier soir à Berlin. Les Françaises ont pourtant mené de 14 points au cours de la rencontre. En cyclisme, Enric Mas a remporté le Tour d'Espagne hier à l'âge de 31 ans, son premier grand tour en carrière. Et puis en F1, victoire de Kim Antonelli hier lors du Grand Prix d'Espagne devant Max Verstappen et Lando Norris. Très belle journée de sport.
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5: Un véhicule qui ne roule plus, ça paraît compliqué de s'en débarrasser. En réalité, la filière légale est simple et gratuite avec jerecyclemonvéhicule.fr. Thomas Rebert, vous êtes administrateur de ce portail officiel. Que fait-on quand on a un véhicule hors d'usage ?
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13: Bonsoir, la Finlande va rejoindre la dissuasion nucléaire avancée proposée par la France. Cela porte à 10 le nombre de pays européens qui ont rejoint l'initiative française avec le Royaume-Uni, l'Allemagne, la Pologne, les Pays-Bas, la Belgique, la Grèce, la Suède, le Danemark et la Norvège. Un groupe de pilotage nucléaire sera établi dans les prochains mois pour commencer la mise en œuvre de cette coopération. Une enquête judiciaire a été ouverte pour violence volontaire visant un fonctionnaire de la police nationale à Carcassonne. Une vidéo le montre en train de jeter à terre un jeune son domicile fixe qui était décédé plusieurs jours après, en juin. 4 personnes ont été mises en examen. Elles sont soupçonnées d'avoir séquestré une femme afin de lui voler des biens et des cryptoactifs en mars dernier à Taninges, en Haute-Savoie. Alors qu'il tentait de l'enlever à bord de son propre véhicule, elle était parvenue à s'échapper puis à se rendre chez son voisin qui avait alors alerté les forces de l'ordre. Originaire de Montpellier et âgé de 32 ans, Andman Garrido est jugé à partir de ce lundi devant la cour d'assises spéciale de Paris pour assassinat et meurtre sous le régime de Daesh en Irak et en Syrie, où ce djihadiste français est resté 8 ans. Il avait été expulsé par la Turquie vers la France en 2020. Enfin, la campagne de prévention contre la bronchiolite démarre en France métropolitaine. Elle durera jusqu'au 28 février. Cette maladie respiratoire très contagieuse touche chaque hiver près de 30% des nourrissons de moins de 2 ans. Les précédentes campagnes mises en place depuis 3 ans ont permis de diminuer le nombre de cas graves et d'éviter les passages aux urgences. Cette année, 4 traitements sont mis à disposition pour lutter contre le virus qui déclenche la maladie. C'est la fin de ce flash. Une bonne fin de journée à notre écoute.
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0: Bonsoir à tous. La chaleur continue de frapper la France. Le soleil sera encore bien présent demain avec jusqu'à 35 degrés attendus dans le sud. Mais ça ne va pas durer puisque dès mercredi, les températures vont chuter brutalement. Emmanuel Macron a relancé son projet d'interdire les réseaux sociaux au moins de 15 ans. Après la censure du premier texte par le Conseil constitutionnel au mois d'août, le gouvernement a transmis aujourd'hui une nouvelle version à la Commission européenne. Et plusieurs mobilisations sont prévues demain à Paris. Les policiers réclament plus de moyens et de meilleures rémunérations, tandis que les pompiers ou encore les infirmiers seront eux aussi mobilisés, notamment pour réclamer plus de moyens face au changement climatique. À Paris et à Marseille, 12 hommes ont été interpellés dans une vaste opération contre un trafic international d'armes. Plus de 150 armes à feu ont été saisies et les suspects sont soupçonnés d'appartenir à une organisation criminelle turque implantée dans plusieurs pays européens. L'ONU a appelé à agir rapidement pour mieux encadrer les intelligences artificielles les plus puissantes. Son haut-commissaire aux droits de l'homme alerte notamment sur des risques qui pourraient toucher notre vie privée, notre santé ou encore notre sécurité. Et après l'inflation, les Français sont de plus en plus nombreux à finir le mois dans le rouge. Selon une étude, un Français sur trois a été à découvert au moins une fois cette année et 69% ont le sentiment d'y être plus souvent passé. Pour 1,5 million d'euros, vous pouvez vous acheter une immense maison ou alors à la couverture originale d'Astérix chez les Bretons. C'est en effet à ce prix qu'elle s'est vendue hier à Liège. Cette couverture de 1966 était pourtant estimée entre 150 000 et 200 000 euros. Et enfin du sport et du cyclisme, Isaac Del Toro s'est imposé hier sur le Grand Prix de Montréal, juste devant le Français Paul Sexas. En l'absence de Tadej Pogacar, c'est un duel que l'on pourrait retrouver le 27 septembre prochain pour les Mondiaux, qui se disputeront justement à Montréal. Voilà pour l'essentiel de l'actualité. Je vous souhaite une excellente soirée à toutes et à tous. À notre écoute.
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2: Bonjour à toutes et à tous. On débute avec du football et le PSG a officiellement lancé sa saison en championnat après des débuts positifs marqués par deux défaites et un nul. Les Parisiens ont remporté leur premier match de la saison en championnat après quatre journées, succès 1-0 hier soir à Brest en clôture de cette quatrième journée de Ligue 1. Ferran Torres a marqué le seul but de la rencontre de la cinquième minute. Une rencontre marquée par l'hommage rendu par le Stade Francis Leblay à Éric Roy, l'entraîneur brestois disparu le 26 juin dernier d'un cancer. L'avant-match a vu les supporters porter un t-shirt et des casquettes à l'effigie d'Éric Roy. Sa femme et sa fille ont également donné le coup d'envoi fictif de la rencontre. Et parmi les autres résultats de l'après-midi, Lille s'est imposé à domicile 2-0 contre 3. Le Mans a tenu la dragée auto Lensois, score final 2 buts partout, après avoir mené 2 fois au score. Au classement, Lille est en tête avec 10 points, égalité avec Monaco et Rennes. Lyon est en embuscade avec 2 points de retard. Le PSG est 8e, Lens 10e, l'OM 13e, Nice ferme la marche. En tennis, Alexander Zverev s'offre son 2e grand chelem de la saison 3 mois après son sacre à Roland-Garros. Le joueur allemand a remporté l'US Open hier face à l'Américain Ben Shelton. Succès en 4-7, 6-3, 7-6, 5-7, 6-2. Il reste numéro 2 mondial derrière Yannick Sinner ce matin. En rugby, le Stade Toulousain s'est bien rattrapé de sa défaite de la semaine dernière. Les Toulousains ont étrié l'UBB hier soir en clôture de la 2e journée de top 14. Victoire 48-12. Avec un 36-0 à la pause. Le quadruple champion de France en titre a donc lancé sa saison. En revanche, l'énorme déception pour les filles de l'équipe de France de basket, elles se sont inclinées en finale de la Coupe du Monde 97-79 face aux Américaines hier soir à Berlin. Les Françaises ont pourtant mené de 14 points au cours de la rencontre. En cyclisme, Enric Mas a remporté le Tour d'Espagne hier à l'âge de 31 ans, son premier grand tour en carrière. Et puis en F1, victoire de Kim Antonelli hier lors du Grand Prix d'Espagne devant Max Verstappen et Lando Norris. Très belle journée de sport.
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5: Un véhicule abandonné, c'est une pollution visuelle et surtout un risque pour l'environnement. Huile, batterie et fluides toxiques menacent nos sols. Bonjour Vanessa Montagne, vous êtes administratrice du portail officiel jerecyclemonvéhicule.fr. 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
6: 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On va avoir donc un taux global de valorisation qui va dépasser les 95%. Et donc, ce qui semblait être un déchet encombrant devient en réalité une ressource. A contrario, un acteur non agréé n'offre aucune garantie de dépollution et les déchets sont parfois abandonnés ou même brûlés sauvagement.
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13: Bonsoir, la Finlande va rejoindre la dissuasion nucléaire avancée proposée par la France. Cela porte à 10 le nombre de pays européens qui ont rejoint l'initiative française avec le Royaume-Uni, l'Allemagne, la Pologne, les Pays-Bas, la Belgique, la Grèce, la Suède, le Danemark et la Norvège. Un groupe de pilotage nucléaire sera établi dans les prochains mois pour commencer la mise en œuvre de cette coopération. Une enquête judiciaire a été ouverte pour violence volontaire visant un fonctionnaire de la police nationale à Carcassonne. Une vidéo le montre en train de jeter à terre un jeune son domicile fixe qui était décédé plusieurs jours après, en juin. 4 personnes ont été mises en examen. Elles sont soupçonnées d'avoir séquestré une femme afin de lui voler des biens et des cryptoactifs en mars dernier à Taninges, en Haute-Savoie. Alors qu'elle tentait de l'enlever à bord de son propre véhicule, elle était parvenue à s'échapper puis à se rendre chez son voisin qui avait alors alerté les forces de l'ordre. Originaire de Montpellier et âgé de 32 ans, Andman Garrido est jugé à partir de ce lundi devant la cour d'assises spéciale de Paris pour assassinat et meurtre sous le régime de Daesh en Irak et en Syrie, où ce djihadiste français est resté 8 ans. Il avait été expulsé par la Turquie vers la France en 2020. Enfin, la campagne de prévention contre la bronchiolite démarre en France métropolitaine. Elle durera jusqu'au 28 février. Cette maladie respiratoire très contagieuse touche chaque hiver près de 30% des nourrissons de moins de 2 ans. Les précédentes campagnes mises en place depuis 3 ans ont permis de diminuer le nombre de cas graves et d'éviter les passages aux urgences. Cette année, 4 traitements sont mis à disposition pour lutter contre le virus qui déclenche la maladie. C'est la fin de ce flash. Une bonne fin de journée à notre écoute.
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0: Bonsoir à tous. La chaleur continue de frapper la France. Le soleil sera encore bien présent demain avec jusqu'à 35 degrés attendus dans le sud. Mais ça ne va pas durer puisque dès mercredi, les températures vont chuter brutalement. Emmanuel Macron a relancé son projet d'interdire les réseaux sociaux au moins de 15 ans. Après la censure du premier texte par le Conseil constitutionnel au mois d'août, le gouvernement a transmis aujourd'hui une nouvelle version à la Commission européenne. Et plusieurs mobilisations sont prévues demain à Paris. Les policiers réclament plus de moyens et de meilleures rémunérations, tandis que les pompiers ou encore les infirmiers seront eux aussi mobilisés, notamment pour réclamer plus de moyens face au changement climatique. À Paris et à Marseille, 12 hommes ont été interpellés dans une vaste opération contre un trafic international d'armes. Plus de 150 armes à feu ont été saisies et les suspects sont soupçonnés d'appartenir à une organisation criminelle turque implantée dans plusieurs pays européens. L'ONU a appelé à agir rapidement pour mieux encadrer les intelligences artificielles les plus puissantes. Son haut-commissaire aux droits de l'homme alerte notamment sur des risques qui pourraient toucher notre vie privée, notre santé ou encore notre sécurité. Et après l'inflation, les Français sont de plus en plus nombreux à finir le mois dans le rouge. Selon une étude, un Français sur 3 a été à découvert au moins une fois cette année et 69% ont le sentiment d'y être plus souvent passé. Pour 1,5 million d'euros, vous pouvez vous acheter une immense maison ou alors à la couverture originale d'Astérix chez les Bretons. C'est en effet à ce prix qu'elle s'est vendue hier à Liège. Cette couverture de 1966 était pourtant estimée entre 150 000 et 200 000 euros. Et enfin du sport et du cyclisme, Isaac Del Toro s'est imposé hier sur le Grand Prix de Montréal, juste devant le Français Paul Sexas. En l'absence de Tadej Pogacar, c'était un duel que l'on pourrait retrouver le 27 septembre prochain pour les Mondiaux, qui se disputeront justement à Montréal. Voilà pour l'essentiel de l'actualité. Je vous souhaite une excellente soirée à toutes et à tous. À notre écoute.
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2: Bonjour à toutes et à tous. On débute avec du football et le PSG a officiellement lancé sa saison en championnat après des débuts positifs marqués par deux défaites et un nul. Les Parisiens ont remporté leur premier match de la saison en championnat après quatre journées, succès 1-0 hier soir à Brest en clôture de cette quatrième journée de Ligue 1. Ferran Torres a marqué le seul but de la rencontre de la cinquième minute. Une rencontre marquée par l'hommage rendu par le Stade Francis Leblé à Éric Roy. L'entraîneur brestois disparu le 26 juin dernier d'un cancer. L'avant-match a vu les supporters porter un t-shirt et des casquettes à l'effigie d'Éric Roy. Sa femme et sa fille ont également donné le coup d'envoi fictif de la rencontre. Et parmi les autres résultats de l'après-midi, Lille s'est imposée à domicile 2-0 contre 3. Le Mans a tenu la dragée au Lensois, score final 2 buts partout, après avoir mené 2 fois au score. Au classement, Lille est en tête avec 10 points, égalité avec Monaco et Rennes. Lyon est en embuscade avec 2 points de retard. Le PSG est 8e, Lens 10e, l'OM 13e, Nice ferme la marche. En tennis, Alexander Zverev s'offre son 2e grand chelem de la saison 3 mois après son sacre à Roland-Garros. Le joueur allemand a remporté l'US Open hier face à l'Américain Ben Shelton. Succès en 4-7, 6-3, 7-6, 5-7, 6-2. Il reste numéro 2 mondial derrière Yannick Sinner ce matin. En rugby, le Stade Toulousain s'est bien rattrapé de sa défaite de la semaine dernière. Les Toulousains ont étrié l'UBB hier soir en clôture de la 2e journée de top 14. Victoire 48-12. Avec un 36-0 à la pause. Le quadruple champion de France en titre a donc lancé sa saison. En revanche, l'énorme déception pour les filles de l'équipe de France de basket, elles se sont inclinées en finale de la Coupe du Monde 97-79 face aux Américaines hier soir à Berlin. Les Françaises ont pourtant mené de 14 points au cours de la rencontre. En cyclisme, Enric Mas a remporté le Tour d'Espagne hier à l'âge de 31 ans, son premier grand tour en carrière. Et puis en F1, victoire de Kim Antonelli hier lors du Grand Prix d'Espagne devant Max Verstappen et Lando Norris. Très belle journée de sport.
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5: Plus d'un million de véhicules arrivent en fin de vie chaque année en France. Ce qui ressemble à une épave est en réalité un gisement de ressources. Métaux, plastiques, pièces détachées. Bonjour Antoine Aguétan, vous êtes directeur de centre agréé de traitement de véhicules hors d'usage. 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
13: Bonsoir, la Finlande va rejoindre la dissuasion nucléaire avancée proposée par la France. Cela porte à 10 le nombre de pays européens qui ont rejoint l'initiative française avec le Royaume-Uni, l'Allemagne, la Pologne, les Pays-Bas, la Belgique, la Grèce, la Suède, le Danemark et la Norvège. Un groupe de pilotage nucléaire sera établi dans les prochains mois pour commencer la mise en œuvre de cette coopération. Une enquête judiciaire a été ouverte pour violence volontaire visant un fonctionnaire de la police nationale à Carcassonne. Une vidéo le montre en train de jeter à terre un jeune son domicile fixe qui était décédé plusieurs jours après en juin. 4 personnes ont été mises en examen. Elles sont soupçonnées d'avoir séquestré une femme afin de lui voler des biens et des cryptoactifs en mars dernier à Taninges, en Haute-Savoie. Alors qu'elle tentait de l'enlever à bord de son propre véhicule, elle était parvenue à s'échapper puis à se rendre chez son voisin qui avait alors alerté les forces de l'ordre. Originaire de Montpellier et âgé de 32 ans, Andman Garrido est jugé à partir de ce lundi devant la cour d'assises spéciale de Paris pour assassinat et meurtre sous le régime de Daesh en Irak et en Syrie, où ce djihadiste français est resté 8 ans. Il avait été expulsé par la Turquie vers la France en 2020. Enfin, la campagne de prévention contre la bronchiolite démarre en France métropolitaine. Elle durera jusqu'au 28 février. Cette maladie respiratoire très contagieuse touche chaque hiver près de 30% des nourrissons de moins de 2 ans. Les précédentes campagnes mises en place depuis 3 ans ont permis de diminuer le nombre de cas graves et d'éviter les passages aux urgences. Cette année, 4 traitements sont mis à disposition pour lutter contre le virus qui déclenche la maladie. C'est la fin de ce flash. Une bonne fin de journée à notre écoute.
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0: Bonsoir à tous. La chaleur continue de frapper la France. Le soleil sera encore bien présent demain avec jusqu'à 35 degrés attendus dans le sud. Mais ça ne va pas durer puisque dès mercredi, les températures vont chuter brutalement. Emmanuel Macron a relancé son projet d'interdire les réseaux sociaux au moins de 15 ans. Après la censure du premier texte par le Conseil constitutionnel au mois d'août, le gouvernement a transmis aujourd'hui une nouvelle version à la Commission européenne. Et plusieurs mobilisations sont prévues demain à Paris. Les policiers réclament plus de moyens et de meilleures rémunérations, tandis que les pompiers ou encore les infirmiers seront eux aussi mobilisés, notamment pour réclamer plus de moyens face au changement climatique. À Paris et à Marseille, 12 hommes ont été interpellés dans une vaste opération contre un trafic international d'armes. Plus de 150 armes à feu ont été saisies et les suspects sont soupçonnés d'appartenir à une organisation criminelle turque implantée dans plusieurs pays européens.
5: 6 heures.
0: L'ONU a appelé à agir rapidement pour mieux encadrer les intelligences artificielles les plus puissantes. Son haut-commissaire aux droits de l'homme alerte notamment sur des risques qui pourraient toucher notre vie privée, notre santé ou encore notre sécurité. Et après l'inflation, les Français sont de plus en plus nombreux à finir le mois dans le rouge. Un Français sur trois a été à découvert au moins une fois cette année et 69%.

0: prochain pour les Mondiaux qui se disputeront justement à Montréal. Voilà pour l'essentiel de l'actualité. Je vous souhaite une excellente soirée à toutes et à tous. À notre écoute.
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0: Bonsoir à tous. La chaleur continue de frapper la France. Le soleil sera encore bien présent demain avec jusqu'à 35 degrés attendus dans le sud. Mais ça ne va pas durer puisque dès mercredi, les températures vont chuter brutalement. Emmanuel Macron a relancé son projet d'interdire les réseaux sociaux aux moins de 15 ans. Après la censure du premier texte par le Conseil constitutionnel au mois d'août, le gouvernement a transmis aujourd'hui une nouvelle version à la Commission européenne. Et plusieurs mobilisations sont prévues demain à Paris. Les policiers réclament plus de moyens et de meilleures rémunérations, tandis que les pompiers ou encore les infirmiers seront eux aussi mobilisés, notamment pour réclamer plus de moyens face au changement climatique. À Paris et à Marseille, 12 hommes ont été interpellés dans une vaste opération contre un trafic international d'armes. Plus de 150 armes à feu ont été saisies et les suspects sont soupçonnés d'appartenir à une organisation criminelle turque implantée dans plusieurs pays européens. L'ONU a appelé à agir rapidement pour mieux encadrer les intelligences artificielles les plus puissantes. Son haut-commissaire aux droits de l'homme alerte notamment sur des risques qui pourraient toucher notre vie privée, notre santé ou encore notre sécurité. Et après l'inflation, les Français sont de plus en plus nombreux à finir le mois dans le rouge. Selon une étude, un Français sur trois a été à découvert au moins une fois cette année et 69% ont le sentiment d'y être plus souvent passé. Pour 1,5 million d'euros, vous pouvez vous acheter une immense maison ou alors à la couverture originale d'Astérix chez les Bretons. C'est en effet à ce prix qu'elle s'est vendue hier à Liège. Cette couverture de 1966 était pourtant estimée entre 150 000 et 200 000 euros. Et enfin du sport et du cyclisme, Isaac Del Toro s'est imposé hier sur le Grand Prix de Montréal, juste devant le Français Paul Sexas. En l'absence de Tadej Pogacar, c'est un duel que l'on pourrait retrouver le 27 septembre prochain pour les Mondiaux, qui se disputeront justement à Montréal. Voilà pour l'essentiel de l'actualité. Je vous souhaite une excellente soirée à toutes et à tous. À notre écoute.
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2: Mardi 15 septembre 2026, bienvenue à vous, excellent début de journée avec nous. Les Rolands sont à l'honneur, ne les oubliez pas, et c'est la journée internationale de la démocratie. Dans l'éphéméride de cette journée, le 15 septembre 71, il y a 55 ans, le lieutenant Colombo faisait sa toute première fois avec évidemment Peter Falk, dans le rôle donc immortel de ce personnage. Allez, bon anniversaire à vous les natifs du 15 septembre. Vous êtes les mêmes jours que le prince Harry, 42 ans pour lui aujourd'hui. Excellent anniversaire aujourd'hui à la chanteuse et actrice Camélia Jordana, 34 ans. Bon mardi.
3: Pour ce mardi, quelques précipitations sont attendues à l'ouest du pays, notamment sur la Bretagne et la Normandie, avec quelques averses attendues sur toute la partie nord. On va retrouver un ciel partiellement voilé et partout ailleurs, c'est un grand soleil.

0: 6 à Toulouse.
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2: Bonjour à toutes et à tous. On débute avec du football et le PSG a officiellement lancé sa saison en championnat après des débuts poussifs marqués par deux défaites et un nul. Les Parisiens ont remporté leur premier match de la saison en championnat après quatre journées, succès 1-0 hier soir à Brest en clôture de cette quatrième journée de Ligue 1. Ferran Torres a marqué le seul but de la rencontre de la cinquième minute. Une rencontre marquée par l'hommage rendu par le stade Francis Leblay à Éric Roy. L'entraîneur brestois disparu le 26 juin dernier d'un cancer. L'avant-match a vu les supporters porter un t-shirt et des casquettes à l'effigie d'Éric Roy. Sa femme et sa fille ont également donné le coup d'envoi fictif de la rencontre. Et parmi les autres résultats de l'après-midi, Lille s'est imposée à domicile 2-0 contre 3. Le Mans a tenu la dragée au taux de Lensois, score final 2 buts partout, après avoir mené 2 fois au score. Au classement, Lille est en tête avec 10 points, égalité avec Monaco et Rennes. Lyon est en embuscade avec 2 points de retard. Le PSG est 8e, Lens 10e, l'OM 13e, Nice ferme la marche. En tennis, Alexander Zverev s'offre son 2e grand chelem de la saison 3 mois après son sacre à Roland-Garros. Le joueur allemand a remporté l'US Open hier face à l'américain Ben Shelton. Succès en 4-7, 6-3, 7-6, 5-7, 6-2. Il reste numéro 2 mondial derrière Yannick Sinner ce matin. En rugby, le stade toulousain s'est bien rattrapé de sa défaite de la semaine dernière. Les Toulousains ont étrié l'UBB hier soir en clôture de la 2e journée de top 14, victoire 48-12. Avec un 36-0 à la pause. Le

0: France en titre a donc lancé sa saison. En revanche, l'énorme déception pour les filles de l'équipe de France de basket, elles se sont inclinées en finale de la Coupe du Monde 97-79 face aux Américaines hier soir à Berlin. Les Françaises ont pourtant mené de 14 points au cours de la rencontre. En cyclisme, Enric Mas a remporté le Tour d'Espagne hier à l'âge de 31 ans, son premier grand tour en carrière. Et puis en F1, victoire de Kim Antonelli hier lors du Grand Prix d'Espagne devant Max Verstappen et Lando Norris. Très belle journée de sport.
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3: Beaucoup de personnes pensent être en règle dès lors qu'elles ont reçu un certificat de destruction après avoir remis leur véhicule hors d'usage à un épaviste. Émilie Repusseau, bonjour. Vous êtes secrétaire générale adjointe de la Fédération nationale de l'automobile. Ce document est-il forcément une garantie ?
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6: Bonsoir, la Finlande va rejoindre la dissuasion nucléaire avancée proposée par la France. Cela porte à 10 le nombre de pays européens qui ont rejoint l'initiative française avec le Royaume-Uni, l'Allemagne, la Pologne, les Pays-Bas, la Belgique, la Grèce, la Suède, le Danemark et la Norvège. Un groupe de pilotage nucléaire sera établi dans les prochains mois pour commencer la mise en œuvre de cette coopération. Une enquête judiciaire a été ouverte pour violence volontaire visant un fonctionnaire de la police nationale à Carcassonne. Une vidéo le montre en train de jeter à terre un jeune son domicile fixe qui était décédé plusieurs jours après, en juin. 4 personnes ont été mises en examen. Elles sont soupçonnées d'avoir séquestré une femme afin de lui voler des biens et des cryptoactifs en mars dernier à Taninges, en Haute-Savoie. Alors qu'elle tentait de l'enlever à bord de son propre véhicule, elle était parvenue à s'échapper puis à se rendre chez son voisin qui avait alors alerté les forces de l'ordre. Originaire de Montpellier et âgé de 32 ans, Andman Garrido est jugé à partir de ce lundi devant la cour d'assises spéciale de Paris pour assassinat et meurtre sous le régime de Daesh en Irak et en Syrie où ce djihadiste français est resté 8 ans. Il avait été expulsé par la Turquie vers la France en 2020. Enfin, la campagne de prévention contre la bronchiolite démarre en France métropolitaine. Elle durera jusqu'au 28 février. Cette maladie respiratoire très contagieuse touche chaque hiver près de 30% des nourrissons de moins de 2 ans. Les précédentes campagnes mises en place depuis 3 ans ont permis de diminuer le nombre de cas graves et d'éviter les passages aux urgences. Cette année, 4 traitements sont mis à disposition pour lutter contre le virus qui déclenche la maladie. C'est la fin de ce flash. Une bonne fin de journée à notre écoute.
7: Bonjour, bienvenue dans l'actualité musicale de cette semaine. Allez, c'est parti avec pas mal d'actualités très chaudes, des nouveaux albums et des événements musiques, donc à ne pas rater, avec notamment ce samedi 19 septembre, la musique qui descend dans la rue avec le retour de la Techno Parade à Paris après 2 années d'absence. L'événement revient avec Dichard pour faire vibrer la capitale, une vraie fête électro donc à ciel ouvert. Et puis côté album, l'événement pop de la semaine, c'est le grand retour de Miley.

0: sixième album studio sort cette semaine, Bass Pursuits, attendu donc ce vendredi chez Atlantic Records. Et cette fois, elle a choisi même de simplifier son nom d'artiste. Elle devient simplement Miley. Le premier single s'appelle Bass Pursuits et donne déjà une idée de cette nouvelle direction. Morceau dansant, sonorité pop et influente, très 80s, accompagné d'un clip réalisé par Matt Alas. Le nouvel opus donc de Miley Cyrus, ce vendredi, à noter dans l'actualité musicale. Voilà, belle semaine avec nous, excellente journée et à
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2: Votre horoscope de ce mardi 15 septembre, Bélier, vous aurez confiance en vous, ce qui pourrait vous entraîner dans des rapports de force. Taureau, votre bonne humeur est communicative et ne manque pas de réjouir votre entourage. Gémeaux, continuez à défendre vos idées si vous en ressentez le besoin et l'envie. Cancer, c'est le moment d'exprimer votre point de vue, votre moitié n'attend que ça. Lion, actuellement entre les tâches du quotidien et tout le reste, vous êtes usé, apprenez à décompresser. Vierge, cette journée calme les esprits et encourage la réflexion. Balance, si certaines discordes étaient encore d'actualité, celles-ci vont se dissiper à vitesse grand V. Scorpion, votre sens de la stratégie vous permet une belle réussite à condition de ne pas douter de vous. Sagittaire, vous vous dépensez trop et la fatigue pourrait vous jouer des tours, prenez le temps de vous ressourcer. Capricorne, faire plaisir à vos amis vous rend de très bonne humeur. Verseau, si vous manquiez un peu de couleur dans votre vie amoureuse, il va y en avoir. Et Poisson, il est temps de changer d'air et de renouveler vos relations et vous êtes pour cela très bien inspiré.
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3: Bonjour, journée de mobilisation aujourd'hui dans la fonction publique. Les policiers seront mobilisés sur des questions budgétaires. Les salariés du secteur de l'énergie veulent défendre le tarif agent. Les syndicats de pompiers, d'infirmiers, d'étudiants, des associations de protection de l'environnement appellent aussi à manifester pour exiger des moyens face au dérèglement climatique, tandis que l'enseignement supérieur veut dénoncer le sous-financement chronique. Un premier tour de chauffe avant une grève générale prévue le 29 septembre. Après le déraillement d'un train entre Rouen et Caen vendredi dernier, l'hypothèse d'un acte malveillant semble faire de moins en moins de doutes. De nouveaux éléments vont pencher l'enquête vers cette thèse. Parallèlement, les opérations de relevage du TER vont commencer aujourd'hui et pourraient durer au moins pendant une semaine, selon la SNCF. Classée sans suite, la plainte déposée contre le garde des Sceaux Gérald Darmanin par la mère de la petite Rosa a été rejetée par la Cour de justice de la République. Elle accusait la ministre de non-assistance à personne en danger après des failles dans le traitement d'une plainte pour viol visant le suspect du meurtre de la jeune Liana. La justice estime que l'infraction n'est pas caractérisée. Nouveau coup dur pour la lutte contre le réchauffement climatique aux États-Unis. L'administration Trump a officiellement annulé ce lundi les limites d'émissions polluantes imposées aux centrales électriques. Le secteur énergétique représente près d'un quart des gaz à effet de serre américains. La sécurité dans l'Arctique doit être assurée collectivement. Réunis en Finlande, 12 pays dont la France appellent l'Union européenne à renforcer sa présence dans la région. Face aux menaces russes et aux tensions géopolitiques, ces États plaident pour un rôle stratégique plus fort pour compléter l'OTAN. Aux États-Unis, la 78e édition des Emmy Awards a couronné ses vainqueurs à Los Angeles hier soir. La série Medical The Pitt s'impose comme la grande gagnante en remportant le prix de la meilleure série dramatique, tandis que son comédien principal, Noah Wyle, décroche le trophée de meilleur acteur. Côté comédie, c'est Widows Bay qui a été sacrifié enfin à Rhea Seehorn et Jean Smart ont toutes deux été récompensées du prix de la meilleure actrice. Enfin, bonne nouvelle pour les fans, le groupe Oasis a officiellement annoncé ce lundi une nouvelle tournée de concerts en 2027 avec deux dates à Paris les 23 et 24 juillet au Stade de France. La tournée s'appelle Oasis Live 27.
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0: Mardi 15 septembre 2026, bienvenue à vous, excellent début de journée avec nous. Les Rolands sont à l'honneur, ne les oubliez pas, et c'est la journée internationale de la démocratie. Dans l'éphéméride de cette journée, le 15 septembre 71, il y a 55 ans, le lieutenant Colombo faisait sa toute première fois avec évidemment Peter Falk, dans le rôle donc immortel de ce personnage. Allez, bon anniversaire à vous les natifs du 15 septembre. Vous êtes les mêmes jours que le prince Harry, 42 ans pour lui aujourd'hui. Excellent anniversaire aujourd'hui à la chanteuse et actrice Camélia Jordana, 34 ans. Bon mardi.
3: Pour ce mardi, quelques précipitations sont attendues à l'ouest du pays, notamment sur la Bretagne et la Normandie, avec quelques averses attendues sur toute la partie nord. On va retrouver un ciel partiellement voilé et partout ailleurs, c'est un grand soleil qui est annoncé. En ce qui concerne les températures minimales, elles oscilleront entre 10 et 20 degrés.

0: à Toulouse.
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2: Bonjour à toutes et à tous. On débute avec du football et le PSG a officiellement lancé sa saison en championnat après des débuts poussifs marqués par deux défaites et un nul. Les Parisiens ont remporté leur premier match de la saison en championnat après 4 journées, succès 1-0 hier soir à Brest en clôture de cette 4e journée de Ligue 1. Ferran Torres a marqué le seul but de la rencontre de la 5e minute. Une rencontre marquée par l'hommage rendu par le Stade Francis Leblé à Éric Roy. L'entraîneur brestois disparu le 26 juin dernier d'un cancer. L'avant-match a vu les supporters porter un t-shirt et des casquettes à l'effigie d'Éric Roy. Sa femme et sa fille ont également donné le coup d'envoi fictif de la rencontre. Et parmi les autres résultats de l'après-midi, Lille s'est imposée à domicile 2-0 contre 3. Le Mans a tenu la dragée au Lensois, score final 2 buts partout, après avoir mené 2 fois au score. Au classement, Lille est en tête avec 10 points, égalité avec Monaco et Rennes. Lyon est en embuscade avec 2 points de retard. Le PSG est 8e, Lens 10e, l'OM 13e, Nice ferme la marche. En tennis, Alexander Zverev s'offre son 2e grand chelem de la saison 3 mois après son sacre à Roland-Garros. Le joueur allemand a remporté l'US Open hier face à l'Américain Ben Shelton. Succès en 4-7, 6-3, 7-6, 5-7, 6-2. Il reste numéro 2 mondial derrière Yannick Sinner ce matin. En rugby, le Stade Toulousain s'est bien rattrapé de sa défaite de la semaine dernière. Les Toulousains ont étrié l'UBB hier soir en clôture de la 2e journée de top 14. Victoire 48-12. Avec un 36-0 à la pause. Le quadruple champion de France en titre a donc lancé sa saison. En revanche, l'énorme déception pour les filles de l'équipe de France de basket, elles se sont inclinées en finale de la Coupe du Monde 97-79 face aux Américaines hier soir à Berlin. Les Françaises ont pourtant mené de 14 points au cours de la rencontre. En cyclisme, Enric Mas a remporté le Tour d'Espagne hier à l'âge de 31 ans, son premier grand tour en carrière. Et puis en F1, victoire de Kim Antonelli hier lors du Grand Prix d'Espagne devant Max Verstappen et Lando Norris. Très belle journée de sport.
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5: Plus de 300 000 véhicules hors d'usage échappent chaque année à la filière légale de recyclage en France. Derrière ce chiffre, des risques pour l'environnement et des propriétaires qui, sans le savoir, ont confié leurs véhicules à des acteurs non agréés, avec parfois de lourdes conséquences. Cécile Debon, vous êtes maire de Moisson et présidente de la communauté de communes des Portes de l'Île-de-France dans les Yvelines. Alors, qu'observez-vous sur le terrain ?
6: Ce sont des petites affichettes collées sur les poteaux, les abribus ou le mobilier urbain. Les signaux d'alerte sont assez faciles à identifier. D'abord, il n'y a souvent qu'un numéro de téléphone portable, aucune adresse physique, aucune mention d'un centre agréé. On vous promet parfois de repartir avec de l'argent liquide en échange de votre véhicule.
5: Et quels sont les risques face à ces acteurs illégaux ?
6: Il peut y avoir des conséquences judiciaires et administratives. Si le véhicule n'est pas correctement détruit et désimmatriculé, il reste juridiquement au nom de son ancien propriétaire. S'il est ensuite utilisé frauduleusement ou impliqué dans des infractions type excès de vitesse, on peut avoir jusqu'à 7 500 € d'amende. Le bon réflexe est très simple. Vérifier que l'opérateur est agréé. Aujourd'hui, le portail officiel jerecyclemonvéhicule.fr permet de trouver facilement un centre agréé près de chez soi. C'est la garantie que le véhicule sera bien pris en charge dans le respect de la réglementation et sans mauvaise surprise.
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8: Bonsoir, la Finlande va rejoindre la dissuasion nucléaire avancée proposée par la France. Cela porte à 10 le nombre de pays européens qui ont rejoint l'initiative française avec le Royaume-Uni, l'Allemagne, la Pologne, les Pays-Bas, la Belgique, la Grèce, la Suède, le Danemark et la Norvège. Un groupe de pilotage nucléaire sera établi dans les prochains mois pour commencer la mise en œuvre de cette coopération. Une enquête judiciaire a été ouverte pour violence volontaire visant un fonctionnaire de la police nationale à Carcassonne. Une vidéo le montre en train de jeter à terre un jeune son domicile fixe qui était décédé plusieurs jours après, en juin. 4 personnes ont été mises en examen. Elles sont soupçonnées d'avoir séquestré une femme afin de lui voler des biens et des cryptoactifs en mars dernier à Taninges, en Haute-Savoie. Alors qu'elle tentait de l'enlever à bord de son propre véhicule, elle était parvenue à s'échapper puis à se rendre chez son voisin qui avait alors alors alerté les forces de l'ordre. Originaire de Montpellier et âgé de 32 ans, Andman Garrido est jugé à partir de ce lundi devant la cour d'assises spéciale de Paris pour assassinat et meurtre sous le régime de Daesh en Irak et en Syrie, où ce djihadiste français est resté 8 ans. Il avait été expulsé par la Turquie vers la France en 2020. Enfin, la campagne de prévention contre la bronchiolite démarre en France métropolitaine. Elle durera jusqu'au 28 février. Cette maladie respiratoire très contagieuse touche chaque hiver près de 30% des nourrissons de moins de 2 ans. Les précédentes campagnes mises en place depuis 3 ans ont permis de diminuer le nombre de cas graves et d'éviter les passages aux urgences. Cette année, 4 traitements sont mis à disposition pour lutter contre le virus qui déclenche la maladie. C'est la fin de ce flash. Une bonne fin de journée à notre écoute.
0: Bonjour, bienvenue dans l'actualité musicale de cette semaine. Allez, c'est parti avec pas mal d'actualités très chaudes, des nouveaux albums et des événements musiques, donc à ne pas rater, avec notamment ce samedi 19 septembre, la musique qui descend dans la rue avec le retour de la Techno Parade à Paris après 2 années d'absence. L'événement revient avec Dichard pour faire vibrer la capitale, une vraie fête électro donc à ciel ouvert. Et puis côté album, l'événement pop de la semaine, c'est le grand retour de Miley Cyrus.

0: Son 10e album studio sort cette semaine, Bass Pursuits, attendu donc ce vendredi chez Atlantic Records. Et cette fois, elle a choisi même de simplifier son nom d'artiste. Elle devient simplement Miley. Le premier single s'appelle Bass Pursuits et donne déjà une idée de cette nouvelle direction. Morceau dansant, sonorité pop et influente, très 80s, accompagné d'un clip réalisé par Matt Halas. Le nouvel opus donc de Miley Cyrus, ce vendredi, à noter dans l'actualité musicale. Voilà, belle semaine avec nous, excellente journée et à demain.
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2: Votre horoscope de ce mardi 15 septembre, Bélier, vous aurez confiance en vous, ce qui pourrait vous entraîner dans des rapports de force. Taureau, votre bonne humeur est communicative et ne manque pas de réjouir votre entourage. Gémeaux, continuez à défendre vos idées si vous en ressentez le besoin et l'envie. Cancer, c'est le moment d'exprimer votre point de vue, votre moitié n'attend que ça. Lion, actuellement entre les tâches du quotidien et tout le reste, vous êtes usé, apprenez à décompresser. Vierge, cette journée calme les esprits et encourage la réflexion. Balance, si certaines discordes étaient encore d'actualité, celles-ci vont se dissiper à vitesse grand V. Scorpion, votre sens de la stratégie vous permet une belle réussite à condition de ne pas douter de vous. Sagittaire, vous vous dépensez trop et la fatigue pourrait vous jouer des tours. Prenez le temps de vous ressourcer. Capricorne, faire plaisir à vos amis vous rend de très bonne humeur. Verseau, si vous manquiez un peu de couleur dans votre vie amoureuse, il va y en avoir. Et Poisson, il est temps de changer d'air et de renouveler vos relations. Et vous êtes pour cela très bien inspiré.
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3: Bonjour, journée de mobilisation aujourd'hui dans la fonction publique. Les policiers seront mobilisés sur des questions budgétaires. Les salariés du secteur de l'énergie veulent défendre le tarif agent. Les syndicats de pompiers, d'infirmiers, d'étudiants, des associations de protection de l'environnement appellent aussi à manifester pour exiger des moyens face au dérèglement climatique, tandis que l'enseignement supérieur veut dénoncer le sous-financement chronique. Un premier tour de chauffe avant une grève générale prévue le 29 septembre. Après le déraillement d'un train entre Rouen et Caen vendredi dernier, l'hypothèse d'un acte malveillant semble faire de moins en moins de doutes. De nouveaux éléments vont pencher l'enquête vers cette thèse. Parallèlement, les opérations de relevage du TER vont commencer aujourd'hui et pourraient durer au moins pendant une semaine, selon la SNCF. Classée sans suite, la plainte déposée contre le garde des Sceaux Gérald Darmanin par la mère de la petite Rosa a été rejetée par la Cour de justice de la République. Elle accusait la ministre de non-assistance à personne en danger après des failles dans le traitement d'une plainte pour viol visant le suspect du meurtre de la jeune Liana. La justice estime que l'infraction n'est pas caractérisée. Nouveau coup dur pour la lutte contre le réchauffement climatique aux États-Unis. L'administration Trump a officiellement annulé ce lundi les limites d'émissions polluantes imposées aux centrales électriques. Le secteur énergétique représente près d'un quart des gaz à effet de serre américains. La sécurité dans l'Arctique doit être assurée collectivement. Réunis en Finlande, 12 pays dont la France appellent l'Union européenne à renforcer sa présence dans la région. Face aux menaces russes et aux tensions géopolitiques, ces États plaident pour un rôle stratégique plus fort pour compléter l'OTAN. Aux États-Unis, la 78e édition des Emmy Awards a couronné ses vainqueurs à Los Angeles hier soir. La série Medical The Pitt s'impose comme la grande gagnante en remportant le prix de la meilleure série dramatique, tandis que son comédien principal, Noah Wyle, décroche le trophée de meilleur acteur. Côté comédie, c'est Widow's Bay qui a été sacrée enfin à Rhea Seehorn et Jean Smart, ont toutes deux été récompensées du prix de la meilleure actrice. Enfin, bonne nouvelle pour les fans, le groupe Oasis a officiellement annoncé ce lundi une nouvelle tournée de concerts en 2027 avec deux dates à Paris les 23 et 24 juillet au Stade de France. La tournée s'appelle Oasis Live 27.
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0: Mardi 15 septembre 2026, bienvenue à vous, excellent début de journée avec nous. Les Rolands sont à l'honneur, ne les oubliez pas, et c'est la journée internationale de la démocratie. Dans l'éphéméride de cette journée, le 15 septembre 71, il y a 55 ans, le lieutenant Colombo faisait sa toute première fois avec évidemment Peter Falk, dans le rôle donc immortel de ce personnage. Allez, bon anniversaire à vous les natifs du 15 septembre. Vous êtes les mêmes jours que le prince Harry, 42 ans pour lui aujourd'hui. Excellent anniversaire aujourd'hui à la chanteuse et actrice Camélia Jordana, 34 ans. Bon mardi.
3: Pour ce mardi, quelques précipitations sont attendues à l'ouest du pays, notamment sur la Bretagne et la Normandie, avec quelques averses attendues sur toute la partie nord. On va retrouver un ciel partiellement voilé et partout ailleurs, c'est un grand soleil qui est annoncé. En ce qui concerne les températures minimales, elles oscilleront entre 10 et 20 degrés.

0: Bonjour à toutes et à tous, on débute avec du football et le PSG a officiellement lancé sa saison en championnat après des débuts positifs marqués par deux défaites et un nul. Les Parisiens ont remporté leur premier match de la saison en championnat après 4 journées, succès 1-0 hier soir à Brest en clôture de cette 4e journée de Ligue 1. Ferran Torres a marqué le seul but de la rencontre de la 5e minute, une rencontre marquée par l'hommage rendu par le stade Francis Leblay à Éric Roy, l'entraîneur brestois disparu le 26 juin dernier d'un cancer. L'avant-match a vu les supporters porter un t-shirt et des casquettes à l'effigie d'Éric Roy. Sa femme et sa fille ont également donné le coup d'envoi fictif de la rencontre. Et parmi les autres résultats de l'après-midi, Lille s'est imposé à domicile 2-0 contre 3. Le Mans a tenu la dragée auto Lensois, score final 2 buts partout, après avoir mené 2 fois au score. Au classement, Lille est en tête avec 10 points, égalité avec Monaco et Rennes. Lyon est en embuscade avec 2 points de retard. Le PSG est 8e, Lens 10e, l'OM 13e, Nice ferme la marche. En tennis, Alexander Zverev s'offre son 2e grand chelem de la saison 3 mois après son sacre à Roland-Garros. Le joueur allemand a remporté l'US Open hier face à l'Américain Ben Shelton. Succès en 4-7, 6-3, 7-6, 5-7, 6-2. Il reste numéro 2 mondial derrière Yannick Sinner ce matin. En rugby, le Stade Toulousain s'est bien rattrapé de sa défaite de la semaine dernière. Les Toulousains ont étrié l'UBB hier soir en clôture de la 2e journée de top 14. Victoire 48-12. Avec un 36-0 à la pause. Le quadruple champion de France en titre a donc lancé sa saison. En revanche, l'énorme déception pour les filles de l'équipe de France de basket, elles se sont inclinées en finale de la Coupe du Monde 97-79 face aux Américaines hier soir à Berlin. Les Françaises ont pourtant mené de 14 points au cours de la rencontre. En cyclisme, Enric Mas a remporté le Tour d'Espagne hier à l'âge de 31 ans, son premier grand tour en carrière. Et puis en F1, victoire de Kim Antonelli hier lors du Grand Prix d'Espagne devant Max Verstappen et Lando Norris. Très belle journée de sport.
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3: Un véhicule qui ne roule plus, ça paraît compliqué de s'en débarrasser. En réalité, la filière légale est simple et gratuite avec jerecyclemonvéhicule.fr. Thomas Robert, vous êtes administrateur de ce portail officiel. Que fait-on quand on a un véhicule hors d'usage ?
4: Se débarrasser de son véhicule, ça n'arrive pas tous les jours et on peut se sentir désemparé. 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C'est le portail jerecyclemonvéhicule.fr. Une sorte de guichet unique créé à la demande de l'État qui permet de trouver en quelques clics un centre agréé et de demander une collecte à domicile. Cette collecte, elle est gratuite et c'est le centre agréé qui prend en charge toutes les démarches administratives.
3: 6h30.
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7: Bonsoir, la Finlande va rejoindre la dissuasion nucléaire avancée proposée par la France. Cela porte à 10 le nombre de pays européens qui ont rejoint l'initiative française avec le Royaume-Uni, l'Allemagne, la Pologne, les Pays-Bas, la Belgique, la Grèce, la Suède, le Danemark et la Norvège. Un groupe de pilotage nucléaire sera établi dans les prochains mois pour commencer la mise en œuvre de cette coopération. Une enquête judiciaire a été ouverte pour violence volontaire visant un fonctionnaire de la police nationale à Carcassonne. Une vidéo le montre en train de jeter à terre un jeune son domicile fixe qui était décédé plusieurs jours après, en juin. 4 personnes ont été mises en examen. Elles sont soupçonnées d'avoir séquestré une femme afin de lui voler des biens et des cryptoactifs en mars dernier à Taninges, en Haute-Savoie. Alors qu'il tentait de l'enlever à bord de son propre véhicule, elle était parvenue à s'échapper puis à se rendre chez son voisin qui avait alors alerté les forces de l'ordre. Originaire de Montpellier et âgé de 32 ans, Andman Garrido est jugé à partir de ce lundi devant la cour d'assises spéciale de Paris pour assassinat et meurtre sous le régime de Daesh en Irak et en Syrie, où ce djihadiste français est resté 8 ans. Il avait été expulsé par la Turquie vers la France en 2020. Enfin, la campagne de prévention contre la bronchiolite démarre en France métropolitaine. Elle durera jusqu'au 28 février. Cette maladie respiratoire très contagieuse touche chaque hiver près de 30% des nourrissons de moins de 2 ans. Les précédentes campagnes mises en place depuis 3 ans ont permis de diminuer le nombre de cas graves et d'éviter les passages aux urgences. Cette année, 4 traitements sont mis à disposition pour lutter contre le virus qui déclenche la maladie. C'est la fin de ce flash. Une bonne fin de journée à notre écoute.
8: Bonjour, bienvenue dans l'actualité musicale de cette semaine. Allez, c'est parti avec pas mal d'actualités très chaudes, des nouveaux albums et des événements musiques, donc à ne pas rater, avec notamment ce samedi 19 septembre la musique qui descend dans la rue avec le retour de la Techno Parade à Paris après 2 années d'absence. L'événement revient avec D-Sharp pour faire vibrer la capitale, une vraie fête électro donc à ciel ouvert. Et puis côté album, l'événement pop de la semaine, c'est le grand retour de Miley Cyrus.

0: Son 10e album studio sort cette semaine, Bass Pursuits, attendu donc ce vendredi chez Atlantic Records. Et cette fois, elle a choisi même de simplifier son nom d'artiste. Elle devient simplement Miley. Le premier single s'appelle Bass Pursuits et donne déjà une idée de cette nouvelle direction. Morceau dansant, sonorité pop et influente, très 80s, accompagné d'un clip réalisé par Matt Alas. Le nouvel opus donc de Miley Cyrus, ce vendredi, à noter dans l'actualité musicale. Voilà, belle semaine avec nous, excellente journée et à
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2: Votre horoscope de ce mardi 15 septembre, Bélier, vous aurez confiance en vous, ce qui pourrait vous entraîner dans des rapports de force. Taureau, votre bonne humeur est communicative et ne manque pas de réjouir votre entourage. Gémeaux, continuez à défendre vos idées si vous en ressentez le besoin et l'envie. Cancer, c'est le moment d'exprimer votre point de vue, votre moitié n'attend que ça. Lion, actuellement entre les tâches du quotidien et tout le reste, vous êtes usé, apprenez à décompresser. Vierge, cette journée calme les esprits et encourage la réflexion. Balance, si certaines discordes étaient encore d'actualité, celles-ci vont se dissiper à vitesse grand V. Scorpion, votre sens de la stratégie vous permet une belle réussite à condition de ne pas douter de vous. Sagittaire, vous vous dépensez trop et la fatigue pourrait vous jouer des tours, prenez le temps de vous ressourcer. Capricorne, faire plaisir à vos amis vous rend de très bonne humeur. Verseau, si vous manquiez un peu de couleur dans votre vie amoureuse, il va y en avoir. Et Poisson, il est temps de changer d'air et de renouveler vos relations et vous êtes pour cela très bien inspiré.
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3: Bonjour, journée de mobilisation aujourd'hui dans la fonction publique. Les policiers seront mobilisés sur des questions budgétaires. Les salariés du secteur de l'énergie veulent défendre le tarif agent. Les syndicats de pompiers, d'infirmiers, d'étudiants, des associations de protection de l'environnement appellent aussi à manifester pour exiger des moyens face au dérèglement climatique, tandis que l'enseignement supérieur veut dénoncer le sous-financement chronique. Un premier tour de chauffe avant une grève générale prévue le 29 septembre. Après le déraillement d'un train entre Rouen et Caen vendredi dernier, l'hypothèse d'un acte malveillant semble faire de moins en moins de doutes. De nouveaux éléments vont pencher l'enquête vers cette thèse. Parallèlement, les opérations de relevage du TER vont commencer aujourd'hui et pourraient durer au moins pendant une semaine, selon la SNCF. Classée sans suite, la plainte déposée contre le garde des Sceaux Gérald Darmanin par la mère de la petite Rosa a été rejetée par la Cour de justice de la République. Elle accusait la ministre de non-assistance à personne en danger après des failles dans le traitement d'une plainte pour viol visant le suspect du meurtre de la jeune Liana. La justice estime que l'infraction n'est pas caractérisée. Nouveau coup dur pour la lutte contre le réchauffement climatique aux États-Unis. L'administration Trump a officiellement annulé ce lundi les limites d'émissions polluantes imposées aux centrales électriques. Le secteur énergétique représente près d'un quart des gaz à effet de serre américains. La sécurité dans l'Arctique doit être assurée collectivement. Réunis en Finlande, 12 pays dont la France appellent l'Union européenne à renforcer sa présence dans la région. Face aux menaces russes et aux tensions géopolitiques, ces États plaident pour un rôle stratégique plus fort pour compléter l'OTAN. Aux États-Unis, la 78e édition des Emmy Awards a couronné ses vainqueurs à Los Angeles hier soir. La série Medical The Pitt s'impose comme la grande gagnante en remportant le prix de la meilleure série dramatique, tandis que son comédien principal, Noah Wyle, décroche le trophée de meilleur acteur. Côté comédie, c'est Widows Bay qui a été sacrée enfin à Rhea Seehorn et Jean Smart ont toutes deux été récompensées du prix de la meilleure actrice. Enfin, bonne nouvelle pour les fans, le groupe Oasis a officiellement annoncé ce lundi une nouvelle tournée de concerts en 2027 avec deux dates à Paris les 23 et 24 juillet au Stade de France. La tournée s'appelle Oasis Live 27.
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0: Mardi 15 septembre 2026, bienvenue à vous, excellent début de journée avec nous. Les Rolands sont à l'honneur, ne les oubliez pas, et c'est la journée internationale de la démocratie. Dans l'éphéméride de cette journée, le 15 septembre 71, il y a 55 ans, le lieutenant Colombo faisait sa toute première fois avec évidemment Peter Falk, dans le rôle donc immortel de ce personnage. Allez, bon anniversaire à vous les natifs du 15 septembre. Vous êtes les mêmes jours que le prince Harry, 42 ans pour lui aujourd'hui. Excellent anniversaire aujourd'hui à la chanteuse et actrice Camélia Jordana, 34 ans. Bon mardi.
3: Pour ce mardi, quelques précipitations sont attendues à l'ouest du pays, notamment sur la Bretagne et la Normandie, avec quelques averses attendues sur toute la partie nord. On va retrouver un ciel partiellement voilé et partout ailleurs, c'est un grand soleil qui est annoncé. En ce qui concerne les températures minimales, elles oscilleront entre 10 et 22.

0: Bonjour à toutes et à tous, on débute avec du football et le PSG a officiellement lancé sa saison en championnat après des débuts positifs marqués par deux défaites et un nul. Les Parisiens ont remporté leur premier match de la saison en championnat après 4 journées, succès 1-0 hier soir à Brest en clôture de cette 4e journée de Ligue 1. Ferran Torres a marqué le seul but de la rencontre de la 5e minute, une rencontre marquée par l'hommage rendu par le stade Francis Leblay à Éric Roy, l'entraîneur brestois disparu le 26 juin dernier d'un cancer. L'avant-match a vu les supporters porter un t-shirt et des casquettes à l'effigie d'Éric Roy. Sa femme et sa fille ont également donné le coup d'envoi fictif de la rencontre. Et parmi les autres résultats de l'après-midi, Lille s'est imposé à domicile 2-0 contre 3. Le Mans a tenu la dragée auto Lensois, score final 2 buts partout, après avoir mené 2 fois au score. Au classement, Lille est en tête avec 10 points, égalité avec Monaco et Rennes. Lyon est en embuscade avec 2 points de retard. Le PSG est 8e, Lens 10e, l'OM 13e, Nice ferme la marche. En tennis, Alexander Zverev s'offre son 2e grand chelem de la saison 3 mois après son sacre à Roland-Garros. Le joueur allemand a remporté l'US Open hier face à l'Américain Ben Shelton. Succès en 4-7, 6-3, 7-6, 5-7, 6-2. Il reste numéro 2 mondial derrière Yannick Sinner ce matin. En rugby, le Stade Toulousain s'est bien rattrapé de sa défaite de la semaine dernière. Les Toulousains ont étrié l'UBB hier soir en clôture de la 2e journée de top 14. Victoire 48-12. Avec un 36-0 à la pause. Le quadruple champion de France en titre a donc lancé sa saison. En revanche, l'énorme déception pour les filles de l'équipe de France de basket, elles se sont inclinées en finale de la Coupe du Monde 97-79 face aux Américaines hier soir à Berlin. Les Françaises ont pourtant mené de 14 points au cours de la rencontre. En cyclisme, Enric Mas a remporté le Tour d'Espagne hier à l'âge de 31 ans, son premier grand tour en carrière. Et puis en F1, victoire de Kim Antonelli hier lors du Grand Prix d'Espagne devant Max Verstappen et Lando Norris. Très belle journée de sport.
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3: Un véhicule abandonné, c'est une pollution visuelle et surtout un risque pour l'environnement. 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Bonjour Vanessa Montagne, vous êtes administratrice du portail officiel jerecyclemonvéhicule.fr. 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
6: Bonsoir, la Finlande va rejoindre la dissuasion nucléaire avancée proposée par la France. Cela porte à 10 le nombre de pays européens qui ont rejoint l'initiative française avec le Royaume-Uni, l'Allemagne, la Pologne, les Pays-Bas, la Belgique, la Grèce, la Suède, le Danemark et la Norvège. Un groupe de pilotage nucléaire sera établi dans les prochains mois pour commencer la mise en œuvre de cette coopération. Une enquête judiciaire a été ouverte pour violence volontaire visant un fonctionnaire de la police nationale à Carcassonne. Une vidéo le montre en train de jeter à terre un jeune son domicile fixe qui était décédé plusieurs jours après en juin. 4 personnes ont été mises en examen. Elles sont soupçonnées d'avoir séquestré une femme afin de lui voler des biens et des cryptoactifs en mars dernier à Taninges, en Haute-Savoie. Alors qu'il tentait de l'enlever à bord de son propre véhicule, elle était parvenue à s'échapper puis à se rendre chez son voisin qui avait alors alerté les forces de l'ordre. Originaire de Montpellier et âgé de 32 ans, Andman Garrido est jugé à partir de ce lundi devant la cour d'assises spéciale de Paris pour assassinat et meurtre sous le régime de Daesh en Irak et en Syrie, où ce djihadiste français est resté 8 ans. Il avait été expulsé par la Turquie vers la France en 2020. Enfin, la campagne de prévention contre la bronchiolite démarre en France métropolitaine. Elle durera jusqu'au 28 février. Cette maladie respiratoire très contagieuse touche chaque hiver près de 30% des nourrissons de moins de 2 ans. Les précédentes campagnes mises en place depuis 3 ans ont permis de diminuer le nombre de cas graves et d'éviter les passages aux urgences. Cette année, 4 traitements sont mis à disposition pour lutter contre le virus qui déclenche la maladie. C'est la fin de ce flash. Une bonne fin de journée à notre écoute.
7: Charles de Gaulle naît en 1890 à Lille, dans une famille catholique et patriote. Il choisit très tôt la carrière militaire. Pendant la Première Guerre mondiale, il est blessé et fait prisonnier. Il développe déjà une vision moderne de l'armée et de la France. En 1940, face à la défaite, il refuse l'armistice. Depuis Londres, il lance l'appel du 18 juin. Il invite les Français à résister et devient le chef de la France libre. Durant la guerre, il incarne l'espoir et l'unité nationale. En 1944, il dirige le gouvernement provisoire. Il restaure l'État et la démocratie. Mais en 1946, il quitte le pouvoir, en désaccord avec les institutions de la 4e République. En 1958, lors de la crise algérienne, il revient. Il fonde la 5e République et devient son premier président. Il règle la guerre d'Algérie par les accords d'Évian. Il modernise l'économie et renforce l'indépendance nationale. Il dote la France de l'arme nucléaire et s'oppose à l'hégémonie américaine. En mai 1968, la contestation étudiante et sociale fragilise son pouvoir. Un an plus tard, après l'échec d'un référendum, il démissionne. Charles de Gaulle se retire à Colombey-les-Deux-Églises. Il meurt en novembre 1970. Son héritage est immense. Il reste le symbole de la résistance, de la grandeur et de l'indépendance française.
8: Bonjour, bienvenue dans l'actualité musicale de cette semaine. Allez, c'est parti avec pas mal d'actualités très chaudes, des nouveaux albums et des événements musiques, donc à ne pas rater, avec notamment ce samedi 19 septembre la musique qui descend dans la rue avec le retour de la Techno Parade à Paris après 2 années d'absence. L'événement revient avec Dichard pour faire vibrer la capitale, une vraie fête électro donc à ciel ouvert. Et puis côté album, l'événement pop de la semaine, c'est le grand retour de Miley.

0: quatrième album studio sort cette semaine, Bass Pursuits, attendu donc ce vendredi chez Atlantic Records. Et cette fois, elle a choisi même de simplifier son nom d'artiste. Elle devient simplement Miley. Le premier single s'appelle Bass Pursuits et donne déjà une idée de cette nouvelle direction. Morceau dansant, sonorité pop et influente, très 80s, accompagné d'un clip réalisé par Matt Alas. Le nouvel opus donc de Miley Cyrus, ce vendredi, à noter dans l'actualité musicale. Voilà, belle semaine avec nous, excellente journée et à demain.
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2: Votre horoscope de ce mardi 15 septembre, Bélier, vous aurez confiance en vous, ce qui pourrait vous entraîner dans des rapports de force. Taureau, votre bonne humeur est communicative et ne manque pas de réjouir votre entourage. Gémeaux, continuez à défendre vos idées si vous en ressentez le besoin et l'envie. Cancer, c'est le moment d'exprimer votre point de vue, votre moitié n'attend que ça. Lion, actuellement entre les tâches du quotidien et tout le reste, vous êtes usé, apprenez à décompresser. Vierge, cette journée calme les esprits et encourage la réflexion. Balance, si certaines discordes étaient encore d'actualité, celles-ci vont se dissiper à vitesse grand V. Scorpion, votre sens de la stratégie vous permet une belle réussite à condition de ne pas douter de vous. Sagittaire, vous vous dépensez trop et la fatigue pourrait vous jouer des tours. Prenez le temps de vous ressourcer. Capricorne, faire plaisir à vos amis vous rend de très bonne humeur. Verseau, si vous manquiez un peu de couleur dans votre vie amoureuse, il va y en avoir. Et poisson, il est temps de changer d'air et de renouveler vos relations. Et vous êtes pour cela très bien inspiré.
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3: Bonjour, journée de mobilisation aujourd'hui dans la fonction publique. Les policiers seront mobilisés sur des questions budgétaires. Les salariés du secteur de l'énergie veulent défendre le tarif agent. Les syndicats de pompiers, d'infirmiers, d'étudiants, des associations de protection de l'environnement appellent aussi à manifester pour exiger des moyens face au dérèglement climatique, tandis que l'enseignement supérieur veut dénoncer le sous-financement chronique. Un premier tour de chauffe avant une grève générale prévue le 29 septembre. Après le déraillement d'un train entre Rouen et Caen vendredi dernier, l'hypothèse d'un acte malveillant semble faire de moins en moins de doute. De nouveaux éléments vont pencher l'enquête vers cette thèse. Parallèlement, les opérations de relevage du TER vont commencer aujourd'hui et pourraient durer au moins pendant une semaine, selon la SNCF. Classée sans suite, la plainte déposée contre le garde des Sceaux Gérald Darmanin par la mère de la petite Rosa a été rejetée par la Cour de justice de la République. Elle accusait la ministre de non-assistance à personne en danger après des failles dans le traitement d'une plainte pour viol visant le suspect du meurtre de la jeune Liana. La justice estime que l'infraction n'est pas caractérisée. Nouveau coup dur pour la lutte contre le réchauffement climatique aux États-Unis. L'administration Trump a officiellement annulé ce lundi les limites d'émissions polluantes imposées aux centrales électriques. Le secteur énergétique représente près d'un quart des gaz à effet de serre américains. La sécurité dans l'Arctique doit être assurée collectivement. Réunis en Finlande, 12 pays dont la France appellent l'Union européenne à renforcer sa présence dans la région. Face aux menaces russes et aux tensions géopolitiques, ces États plaident pour un rôle stratégique plus fort pour compléter l'OTAN. Aux États-Unis, la 78e édition des Emmy Awards a couronné ses vainqueurs à Los Angeles hier soir. La série Medical The Pitt s'impose comme la grande gagnante en remportant le prix de la meilleure série dramatique, tandis que son comédien principal, Noah Wyle, décroche le trophée de meilleur acteur. Côté comédie, c'est Winona Ryder qui a été sacrée enfin à Rhea Seehorn et Jean Smart ont toutes deux été récompensées du prix de la meilleure actrice. Enfin, bonne nouvelle pour les fans, le groupe Oasis a officiellement annoncé ce lundi une nouvelle tournée de concerts en 2027 avec deux dates à Paris les 23 et 24 juillet au Stade de France. La tournée s'appelle Oasis Live 27.
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0: Mardi 15 septembre 2026, bienvenue à vous, excellent début de journée avec nous. Les Rolands sont à l'honneur, ne les oubliez pas, et c'est la journée internationale de la démocratie. Dans l'éphéméride de cette journée, le 15 septembre 71, il y a 55 ans, le lieutenant Colombo faisait sa toute première fois avec évidemment Peter Falk, dans le rôle donc immortel de ce personnage. Allez, bon anniversaire à vous les natifs du 15 septembre. Vous êtes les mêmes jours que le prince Harry, 42 ans pour lui aujourd'hui. Excellent anniversaire aujourd'hui à la chanteuse et actrice Camélia Jordana, 34 ans. Bon mardi.
3: Pour ce mardi, quelques précipitations sont attendues à l'ouest du pays, notamment sur la Bretagne et la Normandie, avec quelques averses attendues sur toute la partie nord. On va retrouver un ciel partiellement voilé et partout ailleurs, c'est un grand soleil qui est annoncé. En ce qui concerne les températures minimales, elles oscilleront entre 10 et 22.

0: Bonjour à toutes et à tous. On débute avec du football et le PSG a officiellement lancé sa saison en championnat après des débuts poussifs marqués par deux défaites et un nul. Les Parisiens ont remporté leur premier match de la saison en championnat après 4 journées, succès 1-0 hier soir à Brest en clôture de cette 4e journée de Ligue 1. Ferran Torres a marqué le seul but de la rencontre dès la 5e minute. Une rencontre marquée par l'hommage rendu par le stade Francis Leblé à Eric Roy, l'entraîneur brestois disparu le 26 juin dernier d'un cancer. L'avant-match a vu les supporters porter un t-shirt et des casquettes à l'effigie d'Éric Roy. Sa femme et sa fille ont également donné le coup d'envoi fictif de la rencontre. Et parmi les autres résultats de l'après-midi, Lille s'est imposée à domicile 2-0 contre 3. Le Mans a tenu la dragée au Toulonsois, score final 2 buts partout, après avoir mené 2 fois au score. Au classement, Lille est en tête avec 10 points, égalité avec Monaco et Rennes. Lyon est en embuscade avec 2 points de retard. Le PSG est 8e, Lens 10e, l'OM 13e, Nice ferme la marche. En tennis, Alexander Zverev s'offre son 2e grand chelem de la saison 3 mois après son sacre à Roland-Garros. Le joueur allemand a remporté l'US Open hier face à l'américain Ben Shelton. Succès en 4-7, 6-3, 7-6, 5-7, 6-2. Il reste numéro 2 mondial derrière Yannick Sinner ce matin. En rugby, le stade toulousain s'est bien rattrapé de sa défaite de la semaine dernière. Les Toulousains ont étrillé l'UBB hier soir en clôture de la 2e journée de top 14, victoire 48-12. Avec un 36-0 à la pause. Le quadruple champion de France en titre a donc lancé sa saison. En revanche, l'énorme déception pour les filles de l'équipe de France de basket, elles se sont inclinées en finale de la Coupe du Monde 97-79 face aux Américaines hier soir à Berlin. Les Françaises ont pourtant mené de 14 points au cours de la rencontre. En cyclisme, Enric Mas a remporté le Tour d'Espagne hier à l'âge de 31 ans, son premier grand tour en carrière. Et puis en F1, victoire de Kim Antonelli hier lors du Grand Prix d'Espagne devant Max Verstappen et Lando Norris. Très belle journée de sport.
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3: Plus d'un million de véhicules arrivent en fin de vie chaque année en France. Ce qui ressemble à une épave est en réalité un gisement de ressources. Métaux, plastiques, pièces détachées. Bonjour Antoine Aguétan, vous êtes directeur de centre agréé de traitement de véhicules hors d'usage. 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
6: Bonsoir, la Finlande va rejoindre la dissuasion nucléaire avancée proposée par la France. Cela porte à 10 le nombre de pays européens qui ont rejoint l'initiative française avec le Royaume-Uni, l'Allemagne, la Pologne, les Pays-Bas, la Belgique, la Grèce, la Suède, le Danemark et la Norvège. Un groupe de pilotage nucléaire sera établi dans les prochains mois pour commencer la mise en œuvre de cette coopération. Une enquête judiciaire a été ouverte pour violence volontaire visant un fonctionnaire de la police nationale à Carcassonne. Une vidéo le montre en train de jeter à terre un jeune son domicile fixe qui était décédé plusieurs jours après, en juin. 4 personnes ont été mises en examen. Elles sont soupçonnées d'avoir séquestré une femme afin de lui voler des biens et des cryptoactifs en mars dernier à Taninges, en Haute-Savoie. Alors qu'il tentait de l'enlever à bord de son propre véhicule, elle était parvenue à s'échapper puis à se rendre chez son voisin qui avait alors alerté les forces de l'ordre. Originaire de Montpellier et âgé de 32 ans, Andman Garrido est jugé à partir de ce lundi devant la cour d'assises spéciale de Paris pour assassinat et meurtre sous le régime de Daesh en Irak et en Syrie, où ce djihadiste français est resté 8 ans. Il avait été expulsé par la Turquie vers la France en 2020. Enfin, la campagne de prévention contre la bronchiolite démarre en France métropolitaine. Elle durera jusqu'au 28 février. Cette maladie respiratoire très contagieuse touche chaque hiver près de 30% des nourrissons de moins de 2 ans. Les précédentes campagnes mises en place depuis 3 ans ont permis de diminuer le nombre de cas graves et d'éviter les passages aux urgences. Cette année, 4 traitements sont mis à disposition pour lutter contre le virus qui déclenche la maladie. C'est la fin de ce flash. Une bonne fin de journée à notre écoute.
7: Bonjour, bienvenue dans l'actualité musicale de cette semaine. Allez, c'est parti avec pas mal d'actualités très chaudes, des nouveaux albums et des événements musiques, donc à ne pas rater, avec notamment ce samedi 19 septembre, la musique qui descend dans la rue avec le retour de la Techno Parade à Paris après 2 années d'absence. L'événement revient avec Dichard pour faire vibrer la capitale, une vraie fête électro donc à ciel ouvert. Et puis côté album, l'événement pop de la semaine, c'est le grand retour de Miley.

0: quatrième album studio sort cette semaine, Bass Pursuits, attendu donc ce vendredi chez Atlantic Records. Et cette fois, elle a choisi même de simplifier son nom d'artiste. Elle devient simplement Miley. Le premier single s'appelle Bass Pursuits et donne déjà une idée de cette nouvelle direction. Morceau dansant, sonorité pop et influente, très 80s, accompagné d'un clip réalisé par Matt Alas. Le nouvel opus donc de Miley Cyrus, ce vendredi, à noter dans l'actualité musicale. Voilà, belle semaine avec nous, excellente journée et à demain.
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2: Votre horoscope de ce mardi 15 septembre, Bélier, vous aurez confiance en vous, ce qui pourrait vous entraîner dans des rapports de force. Taureau, votre bonne humeur est communicative et ne manque pas de réjouir votre entourage. Gémeaux, continuez à défendre vos idées si vous en ressentez le besoin et l'envie. Cancer, c'est le moment d'exprimer votre point de vue, votre moitié n'attend que ça. Lion, actuellement entre les tâches du quotidien et tout le reste, vous êtes usé, apprenez à décompresser. Vierge, cette journée calme les esprits et encourage la réflexion. Balance, si certaines discordes étaient encore d'actualité, celles-ci vont se dissiper à vitesse grand V. Scorpion, votre sens de la stratégie vous permet une belle réussite à condition de ne pas douter de vous. Sagittaire, vous vous dépensez trop et la fatigue pourrait vous jouer des tours. Prenez le temps de vous ressourcer. Capricorne, faire plaisir à vos amis vous rend de très bonne humeur. Verseau, si vous manquiez un peu de couleur dans votre vie amoureuse, il va y en avoir. Et poisson, il est temps de changer d'air et de renouveler vos relations. Et vous êtes pour cela très bien inspiré.
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3: Bonjour, journée de mobilisation aujourd'hui dans la fonction publique. Les policiers seront mobilisés sur des questions budgétaires. Les salariés du secteur de l'énergie veulent défendre le tarif agent. Les syndicats de pompiers, d'infirmiers, d'étudiants, des associations de protection de l'environnement appellent aussi à manifester pour exiger des moyens face au dérèglement climatique, tandis que l'enseignement supérieur veut dénoncer le sous-financement chronique. Un premier tour de chauffe avant une grève
2: 7h.
3: Prévu le 29 septembre. Après le déraillement d'un train entre Rouen et Caen vendredi dernier, l'hypothèse d'un acte malveillant semble faire de moins en moins de doute. De nouveaux éléments vont pencher l'enquête vers cette thèse. Parallèlement, les opérations de relevage du TER vont commencer aujourd'hui et pourraient durer au moins pendant une semaine, selon la SNCF. Classée sans suite, la plainte déposée contre le garde des Sceaux Gérald Darmanin par la mère de la petite Rosa a été rejetée par la Cour de justice de la République. Elle accusait la ministre de non-assistance à personne en danger après des failles dans le traitement d'une plainte pour viol visant le suspect du meurtre de la jeune Liana. La justice estime que l'infraction n'est pas caractérisée. Nouveau coup dur pour la lutte contre le réchauffement climatique aux États-Unis. L'administration Trump a officiellement annulé ce lundi les limites d'émissions polluantes imposées aux centrales électriques. Le secteur énergétique représente près d'un quart des gaz à effet de serre américains. La sécurité dans l'Arctique doit être assurée collectivement. Réunis en Finlande, 12 pays dont la France appellent

0: Les 23 et 24 juillet au Stade de France. La tournée s'appelle All is Live 27.
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2: Mardi 15 septembre 2026, bienvenue à vous, excellent début de journée avec nous. Les Rolands sont à l'honneur, ne les oubliez pas, et c'est la journée internationale de la démocratie. Dans l'éphéméride de cette journée, le 15 septembre 71, il y a 55 ans, le lieutenant Colombo faisait sa toute première fois avec évidemment Peter Falk, dans le rôle donc immortel de ce personnage. Allez, bon anniversaire à vous les natifs du 15 septembre. Vous êtes les mêmes jours que le prince Harry, 42 ans pour lui aujourd'hui. Excellent anniversaire aujourd'hui à la chanteuse et actrice Camélia Jordana, 34 ans. Bon mardi.
0: Pour ce mardi, quelques précipitations sont attendues à l'ouest du pays, notamment sur la Bretagne et la Normandie, avec quelques averses attendues sur toute la partie nord. On va retrouver un ciel partiellement voilé et partout ailleurs, c'est un grand soleil qui est annoncé. En ce qui concerne les températures minimales, elles oscilleront entre 10 et 20 degrés.

0: 6 à Toulouse.
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2: Bonjour à toutes et à tous. On débute avec du football et le PSG a officiellement lancé sa saison en championnat après des débuts poussifs marqués par deux défaites et un nul. Les Parisiens ont remporté leur premier match de la saison en championnat après 4 journées, succès 1-0 hier soir à Brest en clôture de cette 4e journée de Ligue 1. Ferran Torres a marqué le seul but de la rencontre de la 5e minute. Une rencontre marquée par l'hommage rendu par le stade Francis Leblé à Éric Roy. L'entraîneur brestois disparu le 26 juin dernier d'un cancer. L'avant-match a vu les supporters porter un t-shirt et des casquettes à l'effigie d'Éric Roy. Sa femme et sa fille ont également donné le coup d'envoi fictif de la rencontre. Et parmi les autres résultats de l'après-midi, Lille s'est imposée à domicile 2-0 contre 3. Le Mans a tenu la dragée auto lensois, score final 2 buts partout, après avoir mené 2 fois au score. Au classement, Lille est en tête avec 10 points, égalité avec Monaco et Rennes. Lyon est en embuscade avec 2 points de retard. Le PSG est 8e, Lens 10e, l'OM 13e, Nice ferme la marche. En tennis, Alexander Zverev s'offre son 2e grand chelem de la saison 3 mois après son sacre à Roland-Garros. Le joueur allemand a remporté l'US Open hier face à l'Américain Ben Shelton. Succès en 4-7, 6-3, 7-6, 5-7, 6-2. Il reste numéro 2 mondial derrière Yannick Sinner ce matin. En rugby, le stade toulousain s'est bien rattrapé de sa défaite de la semaine dernière. Les Toulousains ont étrillé l'UBB hier soir en clôture de la 2e journée de top 14. Victoire 48-12. Avec un 36-0 à la pause. Le quadruple champion de France en titre a donc lancé sa saison. En revanche, l'énorme déception pour les filles de l'équipe de France de basket, elles se sont inclinées en finale de la Coupe du Monde 97-79 face aux Américaines hier soir à Berlin. Les Françaises ont pourtant mené de 14 points au cours de la rencontre. En cyclisme, Enric Mas a remporté le Tour d'Espagne hier à l'âge de 31 ans, son premier grand tour en carrière. Et puis en F1, victoire de Kim Antonelli hier lors du Grand Prix d'Espagne devant Max Verstappen et Lando Norris. Très belle journée de sport.
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5: Beaucoup de personnes pensent être en règle dès lors qu'elles ont reçu un certificat de destruction après avoir remis leur véhicule hors d'usage à un épaviste. 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
2: Bonjour, plusieurs professions prévoient des mobilisations partout en France ce mardi 15 septembre, parmi elles les policiers mais également les salariés du secteur de la santé ou de l'énergie, ceux de l'enseignement supérieur ou encore les étudiants. Un parent d'élève est en garde à vue après avoir menacé de mort la principale et un surveillant du collège de la commune d'Aisines en Gironde, dans l'agglomération de Bordeaux. Le procureur de la République de Bordeaux explique avoir été saisi par les services de l'éducation nationale. Ce père de famille s'est introduit dans le collège pour se plaindre de réprimande d'un surveillant à l'encontre de sa fille dans la matinée. Il a été interpellé hier après-midi. Le Centre national de gestion de la fonction publique hospitalière a démenti les soupçons de fraude au concours de médecine. Une lettre anonyme apparue en juin affirmait que des sujets et grilles de correction avaient circulé avant les épreuves de l'internat. Le pape Léon XIV a abrogé la réduction des salaires des cardinaux et hauts responsables du Vatican. En mars 2021, le pape François avait diminué de 10% ceux des cardinaux et de 8% ceux des hauts responsables des dicastères, les ministères du Vatican. Cette mesure d'austérité avait été prise pour apaiser les finances du Saint-Siège, frappé de plein fouet par la crise sanitaire du Covid-19 dans un contexte de déficit chronique. Les États-Unis disposent d'armes déployées en orbite, annonce l'US Space Force, la branche des armées américaines dédiée à l'espace. Elle confirme pour la première fois la présence de telles capacités militaires dans l'espace. La nature de ces armements n'est pas précisée. C'est la fin de ce flash, une très bonne journée à notre écoute.
3: Bonjour, bienvenue dans l'actualité musicale de cette semaine. Allez, c'est parti avec pas mal d'actualités très chaudes, des nouveaux albums et des événements musique, donc à ne pas rater, avec notamment ce samedi 19 septembre la musique qui descend dans la rue avec le retour de la Techno Parade à Paris après 2 années d'absence. L'événement revient avec D-Sharp pour faire vibrer la capitale, une vraie fête électro donc à ciel ouvert. Et puis côté album, l'événement pop de la semaine, c'est le grand retour de Miley.

0: quatrième album studio sort cette semaine, Bass Pursuits, attendu donc ce vendredi chez Atlantic Records. Et cette fois, elle a choisi même de simplifier son nom d'artiste, elle devient simplement Miley. Le premier single s'appelle Bass Pursuits et donne déjà une idée de cette nouvelle direction, morceau dansant, sonorité pop et influente, très 80s, accompagné d'un clip réalisé par Matt Halas. Le nouvel opus donc de Miley Cyrus, ce vendredi, à noter dans l'actualité musicale. Voilà, belle semaine avec nous, excellente journée et à demain.
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2: Votre horoscope de ce mardi 15 septembre, Bélier, vous aurez confiance en vous, ce qui pourrait vous entraîner dans des rapports de force. Taureau, votre bonne humeur est communicative et ne manque pas de réjouir votre entourage. Gémeaux, continuez à défendre vos idées si vous en ressentez le besoin et l'envie. Cancer, c'est le moment d'exprimer votre point de vue, votre moitié n'attend que ça. Lion, actuellement entre les tâches du quotidien et tout le reste, vous êtes usé, apprenez à décompresser. Vierge, cette journée calme les esprits et encourage la réflexion. Balance, si certaines discordes étaient encore d'actualité, celles-ci vont se dissiper à vitesse grand V. Scorpion, votre sens de la stratégie vous permet une belle réussite à condition de ne pas douter de vous. Sagittaire, vous vous dépensez trop et la fatigue pourrait vous jouer des tours, prenez le temps de vous ressourcer. Capricorne, faire plaisir à vos amis vous rend de très bonne humeur. Verseau, si vous manquiez un peu de couleur dans votre vie amoureuse, il va y en avoir. Et Poisson, il est temps de changer d'air et de renouveler vos relations et vous êtes pour cela très bien inspiré.
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3: Bonjour, plusieurs mobilisations prévues aujourd'hui. Les policiers veulent des revalorisations. Les salariés du secteur de l'énergie veulent défendre le tarif agent. Les syndicats de pompiers, d'infirmiers, d'étudiants et l'enseignement supérieur et des associations de protection de l'environnement appellent aussi à manifester un échauffement avant la grève générale prévue le 29 septembre. Et puis un blocage ce mardi matin au dépôt pétrolier de Fos-sur-Mer. Une cinquantaine de camionnettes de pêcheurs entravent la sortie du site depuis 3h ce matin. Les marins pêcheurs protestent contre l'envolée des prix du carburant et la dégradation continue de leurs conditions de travail. Anne Hidalgo attendue devant le Sénat dans l'affaire des violences dans le périscolaire à Paris. L'ancienne maire de Paris visée par une plainte de plusieurs parents d'élèves a rendez-vous aujourd'hui, tandis que l'actuelle maire de Paris sera auditionnée demain. Cette mission d'information veut comprendre les dysfonctionnements qui ont eu lieu dans la signalisation des cas de violence. Après le déraillement d'un train entre Rouen et Caen vendredi dernier, l'hypothèse d'un acte malveillant semble ne plus faire de doute. Parallèlement, les opérations de relevage du TER vont commencer aujourd'hui et pourraient durer au moins une semaine selon la SNCF. Un nouveau coup dur dans la lutte contre le réchauffement climatique aux États-Unis. L'administration Trump a officiellement annulé ce lundi les limites d'émissions polluantes imposées aux centrales électriques. Le secteur énergétique représente près d'un quart des gaz à effet de serre américains. La sécurité dans l'Arctique doit être assurée collectivement. C'est ce que pensent les 12 pays réunis en Finlande, dont la France, qui appelle l'Union européenne à renforcer sa présence dans la région. Face aux menaces russes et aux tensions géopolitiques, ces États plaident pour un rôle stratégique plus fort pour compléter l'OTAN. Aux États-Unis, la 78e édition des Emmy Awards a couronné lundi soir ses vainqueurs à Los Angeles. La série médicale The Pitt s'impose comme la grande gagnante en remportant le prix de la meilleure série dramatique, tandis que son comédien principal, Noah Wyle, décroche le trophée de meilleur acteur. Côté comédie, c'est Widow's Bay qui a été sacré. Enfin, Rhea Seehorn et Jean Smart ont toutes deux été récompensées du prix de la meilleure actrice. Et puis enfin, une bonne nouvelle pour les fans d'Oasis. Le groupe a officiellement annoncé ce lundi sa nouvelle tournée de concert en 2027 avec deux dates prévues à Paris, les 23 et 24 juillet au Stade de France.
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0: Mardi 15 septembre 2026, bienvenue à vous, excellent début de journée avec nous. Les Rolands sont à l'honneur, ne les oubliez pas, et c'est la journée internationale de la démocratie. Dans l'éphéméride de cette journée, le 15 septembre 71, il y a 55 ans, le lieutenant Colombo faisait sa toute première fois avec évidemment Peter Falk, dans le rôle donc immortel de ce personnage. Allez, bon anniversaire à vous les natifs du 15 septembre. Vous êtes les mêmes jours que le prince Harry, 42 ans pour lui aujourd'hui. Excellent anniversaire aujourd'hui à la chanteuse et actrice Camélia Jordana, 34 ans. Bon mardi.
3: Pour ce mardi, quelques précipitations sont attendues à l'ouest du pays, notamment sur la Bretagne et la Normandie, avec quelques averses attendues sur toute la partie nord. On va retrouver un ciel partiellement voilé et partout ailleurs, c'est un grand soleil qui est annoncé. En ce qui concerne les températures minimales, elles oscilleront entre 10 et 20 degrés.

0: à Toulouse.
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2: Bonjour à toutes et à tous. On débute avec du football et le PSG a officiellement lancé sa saison en championnat après des débuts poussifs marqués par deux défaites et un nul. Les Parisiens ont remporté leur premier match de la saison en championnat après quatre journées, succès 1-0 hier soir à Brest en clôture de cette quatrième journée de Ligue 1. Ferran Torres a marqué le seul but de la rencontre de la cinquième minute. Une rencontre marquée par l'hommage rendu par le stade Francis Leblay à Éric Roy. L'entraîneur brestois disparu le 26 juin dernier d'un cancer. L'avant-match a vu les supporters porter un t-shirt et des casquettes à l'effigie d'Éric Roy. Sa femme et sa fille ont également donné le coup d'envoi fictif de la rencontre. Et parmi les autres résultats de l'après-midi, Lille s'est imposé à domicile 2-0 contre 3. Le Mans a tenu la dragée au taux de Lensois, score final 2 buts partout, après avoir mené 2 fois au score. Au classement, Lille est en tête avec 10 points, égalité avec Monaco et Rennes. Lyon est en embuscade avec 2 points de retard. Le PSG est 8e, Lance 10e, l'OM 13e, Nice ferme la marche. En tennis, Alexander Zverev s'offre son 2e grand chelem de la saison 3 mois après son sacre à Roland-Garros. Le joueur allemand a remporté l'US Open hier face à l'Américain Ben Shelton. Succès en 4-7, 6-3, 7-6, 5-7, 6-2. Il reste numéro 2 mondial derrière Yannick Sinner ce matin. En rugby, le Stade Toulousain s'est bien rattrapé de sa défaite de la semaine dernière. Les Toulousains ont étrié l'UBB hier soir en clôture de la 2e journée de top 14. Victoire 48-12. Avec un 36-0 à la pause. Le quadruple champion de France en titre a donc lancé sa saison. En revanche, l'énorme déception pour les filles de l'équipe de France de basket, elles se sont inclinées en finale de la Coupe du Monde 97-79 face aux Américaines hier soir à Berlin. Les Françaises ont pourtant mené de 14 points au cours de la rencontre. En cyclisme, Enric Mas a remporté le Tour d'Espagne hier à l'âge de 31 ans, son premier grand tour en carrière. Et puis en F1, victoire de Kim Antonelli hier lors du Grand Prix d'Espagne devant Max Verstappen et Lando Norris. Très belle journée de sport.
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5: Plus de 300 000 véhicules hors d'usage échappent chaque année à la filière légale de recyclage en France. Derrière ce chiffre, des risques pour l'environnement et des propriétaires qui, sans le savoir, ont confié leurs véhicules à des acteurs non agréés, avec parfois de lourdes conséquences. Cécile Debon, vous êtes maire de Moisson et présidente de la communauté de communes des Portes de l'Île-de-France dans les Yvelines. Alors, qu'observez-vous sur le terrain ?
6: Ce sont des petites affichettes collées sur les poteaux, les abribus ou le mobilier urbain. Les signaux d'alerte sont assez faciles à identifier. D'abord, il n'y a souvent qu'un numéro de téléphone portable, aucune adresse physique, aucune mention d'un centre agréé. On vous promet parfois de repartir avec de l'argent liquide en échange de votre véhicule.
5: Et quels sont les risques face à ces acteurs illégaux ?
6: Il peut y avoir des conséquences judiciaires et administratives. Si le véhicule n'est pas correctement détruit et désimmatriculé, il reste juridiquement au nom de son ancien propriétaire. S'il est ensuite utilisé frauduleusement ou impliqué dans des infractions type excès de vitesse, on peut avoir jusqu'à 7 500 € d'amende. Le bon réflexe est très simple, vérifier que l'opérateur est agréé. Aujourd'hui, le portail officiel jerecyclemonvéhicule.fr permet de trouver facilement un centre agréé près de chez soi. C'est la garantie que le véhicule sera bien pris en charge dans le respect de la réglementation et sans mauvaise surprise.
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8: Bonjour, plusieurs professions prévoient des mobilisations partout en France ce mardi 15 septembre, parmi elles les policiers mais également les salariés du secteur de la santé ou de l'énergie, ceux de l'enseignement supérieur ou encore les étudiants. Un parent d'élève est en garde à vue après avoir menacé de mort la principale et un surveillant du collège de la commune d'Aisines en Gironde, dans l'agglomération de Bordeaux. Le procureur de la République de Bordeaux explique avoir été saisi par les services de l'éducation nationale. Ce père de famille s'est introduit dans le collège pour se plaindre de réprimande d'un surveillant à l'encontre de sa fille dans la matinée. Il a été interpellé hier après-midi. Le Centre national de gestion de la fonction publique hospitalière a démenti les soupçons de fraude au concours de médecine. Une lettre anonyme apparue en juin affirmait que des sujets et grilles de correction avaient circulé avant les épreuves de l'internat. Le pape Léon XIV a abrogé la réduction des salaires des cardinaux et hauts responsables du Vatican. En mars 2021, le pape François avait diminué de 10% ceux des cardinaux et de 8% ceux des hauts responsables des dicastères, les ministères du Vatican. Cette mesure d'austérité avait été prise pour apaiser les finances du Saint-Siège frappées de plein fouet par la crise sanitaire du Covid-19 dans un contexte de déficit chronique. Les États-Unis disposent d'armes déployées en orbite, annonce l'US Space Force, la branche des armées américaines dédiée à l'espace. Elle confirme pour la première fois la présence de telles capacités militaires dans l'espace. La nature de ces armements n'est pas précisée. C'est la fin de ce flash. Une très bonne journée à notre écoute.
0: Bonjour, bienvenue dans l'actualité musicale de cette semaine. Allez, c'est parti avec pas mal d'actualités très chaudes, des nouveaux albums et des événements musiques donc à ne pas rater, avec notamment ce samedi 19 septembre la musique qui descend dans la rue avec le retour de la Techno Parade à Paris après 2 années d'absence. L'événement revient avec D-Sharp pour faire vibrer la capitale, une vraie fête électro donc à ciel ouvert. Et puis côté album, l'événement pop de la semaine, c'est le grand retour de Miley.

0: quatrième album studio sort cette semaine, Bass Pursuits, attendu donc ce vendredi chez Atlantic Records. Et cette fois, elle a choisi même de simplifier son nom d'artiste. Elle devient simplement Miley. Le premier single s'appelle Bass Pursuits et donne déjà une idée de cette nouvelle direction. Morceau dansant, sonorité pop et influente, très 80s, accompagné d'un clip réalisé par Matt Halas. Le nouvel opus donc de Miley Cyrus, ce vendredi, à noter dans l'actualité musicale. Voilà, belle semaine avec nous, excellente journée et à demain.
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2: Votre horoscope de ce mardi 15 septembre, Bélier, vous aurez confiance en vous, ce qui pourrait vous entraîner dans des rapports de force. Taureau, votre bonne humeur est communicative et ne manque pas de réjouir votre entourage. Gémeaux, continuez à défendre vos idées si vous en ressentez le besoin et l'envie. Cancer, c'est le moment d'exprimer votre point de vue, votre moitié n'attend que ça. Lion, actuellement entre les tâches du quotidien et tout le reste, vous êtes usé, apprenez à décompresser. Vierge, à cette journée, calme les esprits et encourage la réflexion. Balance, si certaines discordes étaient encore d'actualité, celles-ci vont se dissiper à vitesse grand V. Scorpion, votre sens de la stratégie vous permet une belle réussite à condition de ne pas douter de vous. Sagittaire, vous vous dépensez trop et la fatigue pourrait vous jouer des tours. Prenez le temps de vous ressourcer. Capricorne, faire plaisir à vos amis vous rend de très bonne humeur. Verseau, si vous manquiez un peu de couleur dans votre vie amoureuse, il va y en avoir. Et Poisson, il est temps de changer d'air et de renouveler vos relations. Et vous êtes pour cela très bien inspiré.
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3: Bonjour, plusieurs mobilisations prévues aujourd'hui. Les policiers veulent des revalorisations. Les salariés du secteur de l'énergie veulent défendre le tarif agent. Les syndicats de pompiers, d'infirmiers, d'étudiants et l'enseignement supérieur et des associations de protection de l'environnement appellent aussi à manifester un échauffement avant la grève générale prévue le 29 septembre. Et puis un blocage ce mardi matin au dépôt pétrolier de Fos-sur-Mer. Une cinquantaine de camionnettes de pêcheurs entravent la sortie du site depuis 3 heures ce matin. Les marins pêcheurs protestent contre l'envolée des prix du carburant et la dégradation continue de leurs conditions de travail. Anne Hidalgo attendue devant le Sénat dans l'affaire des violences dans le périscolaire à Paris. L'ancienne maire de Paris, visée par une plainte de plusieurs parents d'élèves, a rendez-vous aujourd'hui, tandis que l'actuelle maire de Paris sera auditionnée demain. Cette mission d'information veut comprendre les dysfonctionnements qui ont eu lieu dans la signalisation des cas de violence. Après le déraillement d'un train entre Rouen et Caen vendredi dernier, l'hypothèse d'un acte malveillant semble ne plus faire de doute. Parallèlement, les opérations de relevage du TER vont commencer aujourd'hui et pourraient durer au moins une semaine, selon la SNCF. Un nouveau coup dur dans la lutte contre le réchauffement climatique aux États-Unis. L'administration Trump a officiellement annulé ce lundi les limites d'émissions polluantes imposées aux centrales électriques. Le secteur énergétique représente près d'un quart des gaz à effet de serre américains. La sécurité dans l'Arctique doit être assurée collectivement. C'est ce que pensent les 12 pays réunis en Finlande, dont la France, qui appelle l'Union européenne à renforcer sa présence dans la région. Face aux menaces russes et aux tensions géopolitiques, ces États plaident pour un rôle stratégique plus fort pour compléter l'OTAN. Aux États-Unis, la 78e édition des Emmy Awards a couronné lundi soir ses vainqueurs à Los Angeles. La série médicale The Pitt s'impose comme la grande gagnante en remportant le prix de la meilleure série dramatique, tandis que son comédien principal, Noah Wyle, décroche le trophée de meilleur acteur. Côté comédie, c'est Widow's Bay qui a été sacré. Enfin, Rhea Seehorn et Jean Smart ont toutes deux été récompensées du prix de la meilleure actrice. Et puis enfin, une bonne nouvelle pour les fans d'Oasis. Le groupe a officiellement annoncé ce lundi sa nouvelle tournée de concert en 2027 avec deux dates prévues à Paris, les 23 et 24 juillet au Stade de France.
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0: Mardi 15 septembre 2026, bienvenue à vous, excellent début de journée avec nous. Les Rolands sont à l'honneur, ne les oubliez pas, et c'est la journée internationale de la démocratie. Dans l'éphéméride de cette journée, le 15 septembre 71, il y a 55 ans, le lieutenant Colombo faisait sa toute première fois avec évidemment Peter Falk, dans le rôle donc immortel de ce personnage. Allez, bon anniversaire à vous les natifs du 15 septembre. Vous êtes les mêmes jours que le prince Harry, 42 ans pour lui aujourd'hui. Excellent anniversaire aujourd'hui à la chanteuse et actrice Camélia Jordana, 34 ans. Bon mardi.
3: Pour ce mardi, quelques précipitations sont attendues à l'ouest du pays, notamment sur la Bretagne et la Normandie, avec quelques averses attendues sur toute la partie nord. On va retrouver un ciel partiellement voilé et partout ailleurs, c'est un grand soleil.

0: à Toulouse.
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2: Bonjour à toutes et à tous. On débute avec du football et le PSG a officiellement lancé sa saison en championnat après des débuts poussifs marqués par deux défaites et un nul. Les Parisiens ont remporté leur premier match de la saison en championnat après quatre journées, succès 1-0 hier soir à Brest en clôture de cette quatrième journée de Ligue 1. Ferran Torres a marqué le seul but de la rencontre de la cinquième minute. Une rencontre marquée par l'hommage rendu par le Stade Francis Leblay à Éric Roy. L'entraîneur brestois disparu le 26 juin dernier d'un cancer. L'avant-match a vu les supporters porter un t-shirt et des casquettes à l'effigie d'Éric Roy. Sa femme et sa fille ont également donné le coup d'envoi fictif de la rencontre. Et parmi les autres résultats de l'après-midi, Lille s'est imposé à domicile 2-0 contre 3. Le Mans a tenu la dragée auto de Lensois, score final 2 buts partout, après avoir mené 2 fois au score. Au classement, Lille est en tête avec 10 points, égalité avec Monaco et Rennes. Lyon est en embuscade avec 2 points de retard. Le PSG est 8e, Lens 10e, l'OM 13e, Nice ferme la marche. En tennis, Alexander Zverev s'offre son deuxième grand chelem de la saison 3 mois après son sacre à Roland-Garros. Le joueur allemand a remporté l'US Open hier face à l'Américain Ben Shelton. Succès en 4-7, 6-3, 7-6, 5-7, 6-2. Il reste numéro 2 mondial derrière Yannick Sinner ce matin. En rugby, le Stade Toulousain s'est bien rattrapé de sa défaite de la semaine dernière. Les Toulousains ont étrié l'UBB hier soir en clôture de la deuxième journée de top 14, victoire 48-12. Avec un 36-0 à la pause. Le quadruple champion de France en titre a donc lancé sa saison. En revanche, l'énorme déception pour les filles de l'équipe de France de basket, elles se sont inclinées en finale de la Coupe du Monde 97-79 face aux Américaines hier soir à Berlin. Les Françaises ont pourtant mené de 14 points au cours de la rencontre. En cyclisme, Enric Mas a remporté le Tour d'Espagne hier à l'âge de 31 ans, son premier grand tour en carrière. Et puis en F1, victoire de Kim Antonelli hier lors du Grand Prix d'Espagne devant Max Verstappen et Lando Norris. Très belle journée de sport.
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5: 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Thomas Robert, vous êtes administrateur de ce portail officiel. 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
9: Bonjour, plusieurs professions prévoient des mobilisations partout en France ce mardi 15 septembre, parmi elles les policiers mais également les salariés du secteur de la santé ou de l'énergie, ceux de l'enseignement supérieur ou encore les étudiants. Un parent d'élève est en garde à vue après avoir menacé de mort la principale et un surveillant du collège de la commune d'Aisines en Gironde, dans l'agglomération de Bordeaux. Le procureur de la République de Bordeaux explique avoir été saisi par les services de l'éducation nationale. Ce père de famille s'est introduit dans le collège pour se plaindre de réprimande d'un surveillant à l'encontre de sa fille dans la matinée. Il a été interpellé.
10: 7h30.
9: Le Centre national de gestion de la fonction publique hospitalière a démenti les soupçons de fraude au concours de médecine. Une lettre anonyme apparue en juin affirmait que des sujets et grilles de correction avaient circulé avant les épreuves de l'internat. Le pape Léon XIV a abrogé la réduction des salaires des cardinaux et hauts responsables du Vatican. En mars 2021, le pape François avait diminué de 10% ceux des cardinaux et de 8% ceux des hauts responsables des dicastères, les ministères du Vatican. Cette mesure d'austérité avait été prise pour apaiser les finances du Saint-Siège frappé de plein fouet par la crise sanitaire du Covid-19 dans un contexte de déficit chronique. Les États-Unis disposent d'armes déployées en orbite, annonce l'US Space Force, la branche des armées américaines dédiée à l'espace. Elle confirme pour la première fois la présence de telles capacités militaires dans l'espace. La nature de ces armements n'est pas précisée. C'est la fin de ce flash. Une très bonne journée à notre écoute.
0: Bonjour, bienvenue dans l'actualité musicale de cette semaine. Allez, c'est parti avec pas mal d'actualités très chaudes, des nouveaux albums et des événements musiques donc à ne pas rater, avec notamment ce samedi 19 septembre la musique qui descend dans la rue avec le retour de la Techno Parade à Paris après 2 années d'absence. L'événement revient avec D-Sharp pour faire vibrer la capitale, une vraie fête électro donc à ciel ouvert. Et puis côté album, l'événement pop de la semaine, c'est le grand retour de My

0: deuxième album studio sort cette semaine, Bass Pursuits, attendu donc ce vendredi chez Atlantic Records. Et cette fois, elle a choisi même de simplifier son nom d'artiste. Elle devient simplement Miley. Le premier single s'appelle Bass Pursuits et donne déjà une idée de cette nouvelle direction. Morceau dansant, sonorité pop et influente, très 80s, accompagné d'un clip réalisé par Matt Alas. Le nouvel opus donc de Miley Cyrus, ce vendredi, à noter dans l'actualité musicale. Voilà, belle semaine avec nous, excellente journée et à très vite.
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2: Votre horoscope de ce mardi 15 septembre, Bélier, vous aurez confiance en vous, ce qui pourrait vous entraîner dans des rapports de force. Taureau, votre bonne humeur est communicative et ne manque pas de réjouir votre entourage. Gémeaux, continuez à défendre vos idées si vous en ressentez le besoin et l'envie. Cancer, c'est le moment d'exprimer votre point de vue, votre moitié n'attend que ça. Lion, actuellement entre les tâches du quotidien et tout le reste, vous êtes usé, apprenez à décompresser. Vierge, cette journée calme les esprits et encourage la réflexion. Balance, si certaines discordes étaient encore d'actualité, celles-ci vont se dissiper à vitesse grand V. Scorpion, votre sens de la stratégie vous permet une belle réussite à condition de ne pas douter de vous. Sagittaire, vous vous dépensez trop et la fatigue pourrait vous jouer des tours. Prenez le temps de vous ressourcer. Capricorne, faire plaisir à vos amis vous rend de très bonne humeur. Verseau, si vous manquiez un peu de couleur dans votre vie amoureuse, il va y en avoir. Et Poisson, il est temps de changer d'air et de renouveler vos relations. Et vous êtes pour cela très bien inspiré.
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3: Bonjour, plusieurs mobilisations prévues aujourd'hui. Les policiers veulent des revalorisations. Les salariés du secteur de l'énergie veulent défendre le tarif agent. Les syndicats de pompiers, d'infirmiers, d'étudiants et l'enseignement supérieur et des associations de protection de l'environnement appellent aussi à manifester un échauffement avant la grève générale prévue le 29 septembre. Et puis un blocage ce mardi matin au dépôt pétrolier de Fos-sur-Mer. Une cinquantaine de camionnettes de pêcheurs entravent la sortie du site depuis 3 heures ce matin. Les marins pêcheurs protestent contre l'envolée des prix du carburant et la dégradation continue de leurs conditions de travail. Anne Hidalgo attendue devant le Sénat dans l'affaire des violences dans le périscolaire à Paris. L'ancienne maire de Paris visée par une plainte de plusieurs parents d'élèves a rendez-vous aujourd'hui, tandis que l'actuelle maire de Paris sera auditionnée demain. Cette mission d'information veut comprendre les dysfonctionnements qui ont eu lieu dans la signalisation des cas de violence. Après le déraillement d'un train entre Rouen et Caen vendredi dernier, l'hypothèse d'un acte malveillant semble ne plus faire de doute. Parallèlement, les opérations de relevage du TER vont commencer aujourd'hui et pourraient durer au moins une semaine selon la SNCF. Un nouveau coup dur dans la lutte contre le réchauffement climatique aux États-Unis. L'administration Trump a officiellement annulé ce lundi les limites d'émissions polluantes imposées aux centrales électriques. Le secteur énergétique représente près d'un quart des gaz à effet de serre américains. La sécurité dans l'Arctique doit être assurée collectivement. C'est ce que pensent les 12 pays réunis en Finlande, dont la France, qui appelle l'Union européenne à renforcer sa présence dans la région. Face aux menaces russes et aux tensions géopolitiques, ces États plaident pour un rôle stratégique plus fort pour compléter l'OTAN. Aux États-Unis, la 78e édition des Annie Awards a couronné lundi soir ses vainqueurs à Los Angeles. La série médicale The Pitt s'impose comme la grande gagnante en remportant le prix de la meilleure série dramatique, tandis que son comédien principal, Noah Wyle, décroche le trophée de meilleur acteur. Côté comédie, c'est Widow's Bay qui a été sacré. Enfin, Rhea Seehorn et Jean Smart ont toutes deux été récompensées du prix de la meilleure actrice. Et puis enfin, une bonne nouvelle pour les fans d'Oasis. Le groupe a officiellement annoncé ce lundi sa nouvelle tournée de concert en 2027 avec deux dates prévues à Paris, les 23 et 24 juillet au Stade de France.
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0: Mardi 15 septembre 2026, bienvenue à vous, excellent début de journée avec nous. Les Rolands sont à l'honneur, ne les oubliez pas, et c'est la journée internationale de la démocratie. Dans l'éphéméride de cette journée, le 15 septembre 71, il y a 55 ans, le lieutenant Colombo faisait sa toute première fois avec évidemment Peter Falk, dans le rôle donc immortel de ce personnage. Allez, bon anniversaire à vous les natifs du 15 septembre. Vous êtes les mêmes jours que le prince Harry, 42 ans pour lui aujourd'hui. Excellent anniversaire aujourd'hui à la chanteuse et actrice Camélia Jordana, 34 ans. Bon mardi.
3: Pour ce mardi, quelques précipitations sont attendues à l'ouest du pays, notamment sur la Bretagne et la Normandie, avec quelques averses attendues sur toute la partie nord. On va retrouver un ciel partiellement voilé et partout ailleurs, c'est un grand soleil qui est annoncé. En ce qui concerne les températures minimales, elles oscilleront entre 10 et 20 degrés.

0: 6 à Toulouse.
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2: Bonjour à toutes et à tous. On débute avec du football et le PSG a officiellement lancé sa saison en championnat après des débuts poussifs marqués par 2 défaites et 1 nul. Les Parisiens ont remporté leur premier match de la saison en championnat après 4 journées, succès 1-0 hier soir à Brest en clôture de cette 4e journée de Ligue 1. Ferran Torres a marqué le seul but de la rencontre de la 5e minute. Une rencontre marquée par l'hommage rendu par le Stade Francis Leblé à Éric Roy, l'entraîneur brestois disparu le 26 juin dernier d'un cancer. L'avant-match a vu les supporters porter un t-shirt et des casquettes à l'effigie d'Éric Roy. Sa femme et sa fille ont également donné le coup d'envoi fictif de la rencontre. Et parmi les autres résultats de l'après-midi, Lille s'est imposé à domicile 2-0 contre 3. Le Mans a tenu la dragée au Lensois, score final 2 buts partout, après avoir mené 2 fois au score. Au classement, Lille est en tête avec 10 points, égalité avec Monaco et Rennes. Lyon est en embuscade avec 2 points de retard. Le PSG est 8e, Lens 10e, l'OM 13e, Nice ferme la marche. En tennis, Alexander Zverev s'offre son 2e grand chelem de la saison 3 mois après son sacre à Roland-Garros. Le joueur allemand a remporté l'US Open hier face à l'Américain Ben Shelton. Succès en 4-7, 6-3, 7-6, 5-7, 6-2. Il reste numéro 2 mondial derrière Yannick Sinner ce matin. En rugby, le Stade Toulousain s'est bien rattrapé de sa défaite de la semaine dernière. Les Toulousains ont étrié l'UBB hier soir en clôture de la 2e journée de top 14. Victoire 48-12. Avec un 36-0 à la pause. Le quadruple champion de France en titre a donc lancé sa saison. En revanche, l'énorme déception pour les filles de l'équipe de France de basket, elles se sont inclinées en finale de la Coupe du Monde 97-79 face aux Américaines hier soir à Berlin. Les Françaises ont pourtant mené de 14 points au cours de la rencontre. En cyclisme, Enric Mas a remporté le Tour d'Espagne hier à l'âge de 31 ans, son premier grand tour en carrière. Et puis en F1, victoire de Kim Antonelli hier lors du Grand Prix d'Espagne devant Max Verstappen et Lando Norris. Très belle journée de sport.
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8: Bonjour, plusieurs professions prévoient des mobilisations partout en France ce mardi 15 septembre, parmi elles les policiers mais également les salariés du secteur de la santé ou de l'énergie, ceux de l'enseignement supérieur ou encore les étudiants. Un parent d'élève est en garde à vue après avoir menacé de mort la principale et un surveillant du collège de la commune d'Aisines en Gironde, dans l'agglomération de Bordeaux. Le procureur de la République de Bordeaux explique avoir été saisi par les services de l'éducation nationale. Ce père de famille s'est introduit dans le collège pour se plaindre de réprimande d'un surveillant à l'encontre de sa fille dans la matinée. Il a été interpellé hier après-midi. Le Centre national de gestion de la fonction publique hospitalière a démenti les soupçons de fraude au concours de médecine. Une lettre à anonyme apparu en juin affirmait que des sujets et grilles de correction avaient circulé avant les épreuves de l'internat. Le pape Léon XIV a abrogé la réduction des salaires des cardinaux et hauts responsables du Vatican. En mars 2021, le pape François avait diminué de 10% ceux des cardinaux et de 8% ceux des hauts responsables des dicastères, les ministères du Vatican. Cette mesure d'austérité avait été prise pour apaiser les finances du Saint-Siège frappées de plein fouet par la crise sanitaire du Covid-19 dans un contexte de déficit chronique. Les États-Unis disposent d'armes déployées en orbite, annonce l'US Space Force, la branche des armées américaines dédiée à l'espace. Elle confirme pour la première fois la présence de telles capacités militaires dans l'espace. La nature de ces armements n'est pas précisée. C'est la fin de ce flash. Une très bonne journée à notre écoute.
0: Bonjour, bienvenue dans l'actualité musicale de cette semaine. Allez, c'est parti avec pas mal d'actualités très chaudes, des nouveaux albums et des événements musiques, donc à ne pas rater, avec notamment ce samedi 19 septembre, la musique qui descend dans la rue avec le retour de la Techno Parade à Paris après 2 années d'absence. L'événement revient avec Dichard pour faire vibrer la capitale, une vraie fête électro donc à ciel ouvert. Et puis côté album, l'événement pop de la semaine, c'est le grand retour de Miley.

0: deuxième album studio sort cette semaine, Bass Pursuits, attendu donc ce vendredi chez Atlantic Records. Et cette fois, elle a choisi même de simplifier son nom d'artiste. Elle devient simplement Miley. Le premier single s'appelle Bass Pursuits et donne déjà une idée de cette nouvelle direction. Morceau dansant, sonorité pop et influente, très 80s, accompagné d'un clip réalisé par Matt Alas. Le nouvel opus donc de Miley Cyrus, ce vendredi, à noter dans l'actualité musicale. Voilà, belle semaine avec nous, excellente journée et à très vite.
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2: Votre horoscope de ce mardi 15 septembre, Bélier, vous aurez confiance en vous, ce qui pourrait vous entraîner dans des rapports de force. Taureau, votre bonne humeur est communicative et ne manque pas de réjouir votre entourage. Gémeaux, continuez à défendre vos idées si vous en ressentez le besoin et l'envie. Cancer, c'est le moment d'exprimer votre point de vue, votre moitié n'attend que ça. Lion, actuellement entre les tâches du quotidien et tout le reste, vous êtes usé, apprenez à décompresser. Vierge, cette journée calme les esprits et encourage la réflexion. Balance, si certaines discordes étaient encore d'actualité, celles-ci vont se dissiper à vitesse grand V. Scorpion, votre sens de la stratégie vous permet une belle réussite à condition de ne pas douter de vous. Sagittaire, vous vous dépensez trop et la fatigue pourrait vous jouer des tours. Prenez le temps de vous ressourcer. Capricorne, faire plaisir à vos amis vous rend de très bonne humeur. Verseau, si vous manquiez un peu de couleur dans votre vie amoureuse, il va y en avoir. Et Poisson, il est temps de changer d'air et de renouveler vos relations. Et vous êtes pour cela très bien inspiré.
3: Nés sur l'île de Man à la fin des années 1940, les Bee Gees sont formés par trois frères, Barry Gibb, l'aîné, et les jumeaux Robin Gibb et Maurice Gibb. Leur histoire commence très tôt, entre harmonie familiale et premières scènes improvisées. Dans les années 1950, la famille Gibb émigre en Australie. C'est là que les trois frères enregistrent leurs premiers succès locaux. Leur sens aigu de la mélodie et leur voix complémentaire attirent rapidement l'attention. À la fin des années 1960, ils reviennent au Royaume-Uni et connaissent une percée internationale avec des titres comme Massachusetts ou To Love Somebody. Leur style est alors marqué par une pop mélancolique et orchestrée. Les années 1970 marquent un tournant décisif. Installés aux États-Unis, ils adoptent un son plus dansant, influencé par le rhythm and blues. Leur collaboration avec le producteur Arif Mardin transforme leur approche musicale. Le falsetto de Barry Gibb devient leur signature. En 1977, leur participation à la bande originale du film Saturday Night Fever propulse les Bee Gees au sommet. Les chansons Staying Alive, Night Fever et How Deep Is Your Love deviennent des hymnes mondiaux. Le groupe incarne alors l'ère disco et domine les classements internationaux. Au début des années 1980, la popularité du disco décline. Les Bee Gees traversent une période plus discrète, mais continuent d'écrire et de produire pour d'autres artistes tout en poursuivant leur carrière. Leur talent de compositeur reste reconnu dans toute l'industrie musicale. Le groupe connaît un regain d'intérêt dans les années 1990, avec des tournées et de nouveaux albums salués par le public fidèle. Leur influence sur la pop, la soul et la dance music est désormais incontestable. L'histoire des Bee Gees est aussi marquée par des drames. Andy Gibb, leur jeune frère et collaborateur occasionnel, disparaît en 1988. Puis Maurice Gibb meurt en 2003, suivi de Robin Gibb en 2012. Barry Gibb reste aujourd'hui le dernier membre survivant du trio. Avec plus de 200 millions de disques vendus, les Bee Gees figurent parmi les artistes les plus influents de l'histoire de la musique. Leur héritage repose sur des harmonies vocales uniques, une capacité rare à se réinventer et une empreinte durable sur la culture populaire mondiale.
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5: Bonjour, plusieurs mobilisations prévues aujourd'hui. Les policiers veulent des revalorisations. Les salariés du secteur de l'énergie veulent défendre le tarif agent. Les syndicats de pompiers, d'infirmiers, d'étudiants et l'enseignement supérieur et des associations de protection de l'environnement appellent aussi à manifester un échauffement avant la grève générale prévue le 29 septembre. Et puis un blocage ce mardi matin au dépôt pétrolier de Fos-sur-Mer. Une cinquantaine de camionnettes de pêcheurs entravent la sortie du site depuis 3 heures ce matin. Les marins pêcheurs protestent contre l'envolée des prix du carburant et la dégradation continue de leurs conditions de travail. Anne Hidalgo attendue devant le Sénat dans l'affaire des violences dans le périscolaire à Paris. L'ancienne maire de Paris visée par une plainte de plusieurs parents d'élèves a rendez-vous aujourd'hui, tandis que l'actuelle maire de Paris sera auditionnée demain. Cette mission d'information veut comprendre les dysfonctionnements qui ont eu lieu dans la signalisation des cas de violence. Après le déraillement d'un train entre Rouen et Caen vendredi dernier, l'hypothèse d'un acte malveillant semble ne plus faire de doute. Parallèlement, les opérations de relevage du TER vont commencer aujourd'hui et pourraient durer au moins une semaine selon la SNCF. Un nouveau coup dur dans la lutte contre le réchauffement climatique aux États-Unis. L'administration Trump a officiellement annulé ce lundi les limites d'émissions polluantes imposées aux centrales électriques. Le secteur énergétique représente près d'un quart des gaz à effet de serre américains. La sécurité dans l'Arctique doit être assurée collectivement. C'est ce que pensent les 12 pays réunis en Finlande, dont la France, qui appelle l'Union européenne à renforcer sa présence dans la région. Face aux menaces russes et aux tensions géopolitiques, ces États plaident pour un rôle stratégique plus fort pour compléter l'OTAN. Aux États-Unis, la 78e édition des Annie Awards a couronné lundi soir ses vainqueurs à Los Angeles. La série médicale The Pitt s'impose comme la grande gagnante en remportant le prix de la meilleure série dramatique, tandis que son comédien principal, Noah Wyle, décroche le trophée de meilleur acteur. Côté comédie, c'est Widow's Bay qui a été sacré. Enfin, Rhea Seehorn et Jean Smart ont toutes deux été récompensées du prix de la meilleure actrice. Et puis enfin, une bonne nouvelle pour les fans d'Oasis. Le groupe a officiellement annoncé ce lundi sa nouvelle tournée de concert en 2027 avec deux dates prévues à Paris, les 23 et 24 juillet au Stade de France.
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0: Mardi 15 septembre 2026, bienvenue à vous, excellent début de journée avec nous. Les Rolands sont à l'honneur, ne les oubliez pas, et c'est la journée internationale de la démocratie. Dans l'éphéméride de cette journée, le 15 septembre 71, il y a 55 ans, le lieutenant Colombo faisait sa toute première fois avec évidemment Peter Falk, dans le rôle donc immortel de ce personnage. Allez, bon anniversaire à vous les natifs du 15 septembre. Vous êtes les mêmes jours que le prince Harry, 42 ans pour lui aujourd'hui. Excellent anniversaire aujourd'hui à la chanteuse et actrice Camélia Jordana, 34 ans. Bon mardi.
5: Pour ce mardi, quelques précipitations sont attendues à l'ouest du pays, notamment sur la Bretagne et la Normandie, avec quelques averses attendues sur toute la partie nord. On va retrouver un ciel partiellement voilé et partout ailleurs, c'est un grand soleil qui est annoncé. En ce qui concerne les températures minimales, elles oscilleront entre 10 et 20 degrés.

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2: Bonjour à toutes et à tous. On débute avec du football et le PSG a officiellement lancé sa saison en championnat après des débuts poussifs marqués par deux défaites et un nul. Les Parisiens ont remporté leur premier match de la saison en championnat après quatre journées, succès 1-0 hier soir à Brest en clôture de cette quatrième journée de Ligue 1. Ferran Torres a marqué le seul but de la rencontre de la cinquième minute. Une rencontre marquée par l'hommage rendu par le Stade Francis Leblay à Éric Roy, l'entraîneur brestois disparu le 26 juin dernier d'un cancer. L'avant-match a vu les supporters porter un t-shirt et des casquettes à l'effigie d'Éric Roy. Sa femme et sa fille ont également donné le coup d'envoi fictif de la rencontre. Et parmi les autres résultats de l'après-midi, Lille s'est imposé à domicile 2-0 contre 3. Le Mans a tenu la dragée auto Lensois, score final 2 buts partout, après avoir mené 2 fois au score. Au classement, Lille est en tête avec 10 points, égalité avec Monaco et Rennes. Lyon est en embuscade avec 2 points de retard. Le PSG est 8e, Lens 10e, l'OM 13e, Nice ferme la marche. En tennis, Alexander Zverev s'offre son 2e grand chelem de la saison 3 mois après son sacre à Roland-Garros. Le joueur allemand a remporté l'US Open hier face à l'Américain Ben Shelton. Succès en 4-7, 6-3, 7-6, 5-7, 6-2. Il reste numéro 2 mondial derrière Yannick Sinner ce matin. En rugby, le Stade Toulousain s'est bien rattrapé de sa défaite de la semaine dernière. Les Toulousains ont étrié l'UBB hier soir en clôture de la 2e journée de top 14. Victoire 48-12. Avec un 36-0 à la pause. Le quadruple champion de France en titre a donc lancé sa saison. En revanche, l'énorme déception pour les filles de l'équipe de France de basket, elles se sont inclinées en finale de la Coupe du Monde 97-79 face aux Américaines hier soir à Berlin. Les Françaises ont pourtant mené de 14 points au cours de la rencontre. En cyclisme, Enric Mas a remporté le Tour d'Espagne hier à l'âge de 31 ans, son premier grand tour en carrière. Et puis en F1, victoire de Kim Antonelli hier lors du Grand Prix d'Espagne devant Max Verstappen et Lando Norris. Très belle journée de sport.
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8: Bonjour, plusieurs professions prévoient des mobilisations partout en France ce mardi 15 septembre, parmi elles les policiers mais également les salariés du secteur de la santé ou de l'énergie, ceux de l'enseignement supérieur ou encore les étudiants. Un parent d'élève est en garde à vue après avoir menacé de mort la principale et un surveillant du collège de la commune d'Aisines en Gironde, dans l'agglomération de Bordeaux. Le procureur de la République de Bordeaux explique avoir été saisi par les services de l'éducation nationale. Ce père de famille s'est introduit dans le collège pour se plaindre de réprimande d'un surveillant à l'encontre de sa fille dans la matinée. Il a été interpellé hier après-midi. Le Centre national de gestion de la fonction publique hospitalière a démenti les soupçons de fraude au concours de médecine. Une lettre anonyme apparue en juin affirmait que des sujets et grilles de correction avaient circulé avant les épreuves de l'internat. Le pape Léon XIV a abrogé la réduction des salaires des cardinaux et hauts responsables du Vatican. En mars 2021, le pape François avait diminué de 10% ceux des cardinaux et de 8% ceux des hauts responsables des dicastères, les ministères du Vatican. Cette mesure d'austérité avait été prise pour apaiser les finances du Saint-Siège frappé de plein fouet par la crise sanitaire du Covid-19 dans un contexte de déficit chronique. Les États-Unis disposent d'armes déployées en orbite, annonce l'US Space Force, la branche des armées américaines dédiée à l'espace. Elle confirme pour la première fois la présence de telles capacités militaires dans l'espace. La nature de ces armements n'est pas précisée. C'est la fin de ce flash. Une très bonne journée à notre écoute.
0: Bonjour, bienvenue dans l'actualité musicale de cette semaine. Allez, c'est parti avec pas mal d'actualités très chaudes, des nouveaux albums et des événements musiques donc à ne pas rater, avec notamment ce samedi 19 septembre la musique qui descend dans la rue avec le retour de la Techno Parade à Paris après 2 années d'absence. L'événement revient avec D-Sharp pour faire vibrer la capitale, une vraie fête électro donc à ciel ouvert. Et puis côté album, l'événement pop de la semaine, c'est le grand retour de Miley.

0: Son 10e album studio sort cette semaine, Bass Pursuits, attendu donc ce vendredi chez Atlantic Records. Et cette fois, elle a choisi même de simplifier son nom d'artiste. Elle devient simplement Miley. Le premier single s'appelle Bass Pursuits et donne déjà une idée de cette nouvelle direction. Morceau dansant, sonorité pop et influente, très 80s, accompagné d'un clip réalisé par Matt Alas. Le nouvel opus donc de Miley Cyrus, ce vendredi, à noter dans l'actualité musicale. Voilà, belle semaine avec nous, excellente journée et à demain.
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2: Votre horoscope de ce mardi 15 septembre, Bélier, vous aurez confiance en vous, ce qui pourrait vous entraîner dans des rapports de force. Taureau, votre bonne humeur est communicative et ne manque pas de réjouir votre entourage. Gémeaux, continuez à défendre vos idées si vous en ressentez le besoin et l'envie. Cancer, c'est le moment d'exprimer votre point de vue, votre moitié n'attend que ça. Lion, actuellement entre les tâches du quotidien et tout le reste, vous êtes usé, apprenez à décompresser. Vierge, cette journée calme les esprits et encourage la réflexion. Balance, si certaines discordes étaient encore d'actualité, celles-ci vont se dissiper à vitesse grand V. Scorpion, votre sens de la stratégie vous permet une belle réussite à condition de ne pas douter de vous. Sagittaire, vous vous dépensez trop et la fatigue pourrait vous jouer des tours. Prenez le temps de vous ressourcer. Capricorne, faire plaisir à vos amis vous rend de très bonne humeur. Verseau, si vous manquiez un peu de couleur dans votre vie amoureuse, il va y en avoir. Et poisson, il est temps de changer d'air et de renouveler vos relations. Et vous êtes pour cela très bien inspiré.
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3: Bonjour, plusieurs mobilisations prévues aujourd'hui. Les policiers veulent des revalorisations. Les salariés du secteur de l'énergie veulent défendre le tarif agent. Les syndicats de pompiers, d'infirmiers, d'étudiants et l'enseignement supérieur et des associations de protection de l'environnement appellent aussi à manifester un échauffement avant la grève générale prévue le 29 septembre. Et puis un blocage ce mardi matin au dépôt pétrolier de Fos-sur-Mer. Une cinquantaine de camionnettes de pêcheurs entravent la sortie du site depuis 3 heures ce matin. Les marins pêcheurs protestent contre l'envolée des prix du carburant et la dégradation continue de leurs conditions de travail. Anne Hidalgo attendue devant le Sénat dans l'affaire des violences dans le périscolaire à Paris. L'ancienne maire de Paris visée par une plainte de plusieurs parents d'élèves a rendez-vous aujourd'hui, tandis que l'actuelle maire de Paris sera auditionnée demain. Cette mission d'information veut comprendre les dysfonctionnements qui ont eu lieu dans la signalisation des cas de violence. Après le déraillement d'un train entre Rouen et Caen vendredi dernier, l'hypothèse d'un acte malveillant semble ne plus faire de doute. Parallèlement, les opérations de relevage du TER vont commencer aujourd'hui et pourraient durer au moins une semaine selon la SNCF. Un nouveau coup dur dans la lutte contre le réchauffement climatique aux États-Unis. L'administration Trump a officiellement annulé ce lundi les limites d'émissions polluantes imposées aux centrales électriques. Le secteur énergétique représente près d'un quart des gaz à effet de serre américains. La sécurité dans l'Arctique doit être assurée collectivement. C'est ce que pensent les 12 pays réunis en Finlande, dont la France, qui appelle l'Union européenne à renforcer sa présence dans la région. Face aux menaces russes et aux tensions géopolitiques, ces États plaident pour un rôle stratégique plus fort pour compléter l'OTAN. Aux États-Unis, la 78e édition des Emmy Awards a couronné lundi soir ses vainqueurs à Los Angeles. La série médicale The Pitt s'impose
2: 8 heures,
3: gagnante en remportant le prix de la meilleure série dramatique, tandis que son comédien principal, Noah Wyle, décroche le trophée de meilleur acteur. Côté comédie, c'est Widow's Bay qui a été sacré. Enfin, Rhea Seehorn et Jean Smart ont toutes deux été récompensées du prix de la meilleure actrice. Et puis enfin, une bonne nouvelle pour les fans d'Oasis. Le groupe a officiellement annoncé ce lundi sa nouvelle tournée de concert en 2027 avec 2 dates prévues à Paris, les 23 et 24 juillet au Stade de France.
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0: Mardi 15 septembre 2026, bienvenue à vous, excellent début de journée avec nous. Les Rolands sont à l'honneur, ne les oubliez pas, et c'est la journée internationale de la démocratie. Dans l'éphéméride de cette journée, le 15 septembre 71, il y a 55 ans, le lieutenant Colombo faisait sa toute première fois avec évidemment Peter Falk, dans le rôle donc immortel de ce personnage. Allez, bon anniversaire à vous les natifs du 15 septembre. Vous êtes les mêmes jours que le prince Harry, 42 ans pour lui aujourd'hui. Excellent anniversaire aujourd'hui à la chanteuse et actrice Camélia Jordana, 34 ans. Bon mardi.
3: Pour ce mardi, quelques précipitations sont attendues à l'ouest du pays, notamment sur la Bretagne et la Normandie, avec quelques averses attendues sur toute la partie nord. On va retrouver un ciel partiellement voilé et partout ailleurs, c'est un grand soleil qui est annoncé. En ce qui concerne les températures minimales, elles oscilleront entre 10 et 20 degrés.

0: 3. L'entraîneur brestois disparu le 26 juin dernier d'un cancer. L'avant-match a vu les supporters porter un t-shirt et des casquettes à l'effigie d'Éric Roy. Sa femme et sa fille ont également donné le coup d'envoi fictif de la rencontre. Et parmi les autres résultats de l'après-midi, Lille s'est imposée à domicile 2-0 contre 3. Le Mans a tenu la dragée au taux de Lensois, score final 2 buts partout, après avoir mené 2 fois au score. Au classement, Lille est en tête avec 10 points, égalité avec Monaco et Rennes. Lyon est en embuscade avec 2 points de retard. Le PSG est 8e, Lens 10e, l'OM 13e, Nice ferme la marche. En tennis, Alexander Zverev s'offre son 2e grand chelem de la saison 3 mois après son sacre à Roland-Garros. Le joueur allemand a remporté l'US Open hier face à l'Américain Ben Shelton. Succès en 4-7, 6-3, 7-6, 5-7, 6-2. Il reste numéro 2 mondial derrière Yannick Sinner ce matin. En rugby, le Stade Toulousain s'est bien rattrapé de sa défaite de la semaine dernière. Les Toulousains ont étrié l'UBB hier soir en clôture de la 2e journée de top 14. Victoire 48-12 avec un 36-0 à la pause. Le quadruple champion de France en titre a donc lancé sa saison. En revanche, l'énorme déception pour les filles de l'équipe de France de basket. Elles se sont inclinées en finale de la Coupe du Monde 97-79 face aux Américaines hier soir à Berlin. Les Françaises ont pourtant mené de 14 points au cours de la rencontre. En cyclisme, Enric Mas a remporté le Tour d'Espagne hier à l'âge de 31 ans, son premier grand tour en carrière. Et puis en F1, victoire de Kim Antonelli hier lors du Grand Prix d'Espagne devant Max Verstappen et Lando Norris. Très belle journée de sport.
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3: Beaucoup de personnes pensent être en règle dès lors qu'ils ont reçu un certificat de destruction après avoir remis leur véhicule hors d'usage à un épaviste. Émilie Repusseau, bonjour. Vous êtes secrétaire générale adjointe de la Fédération nationale de l'automobile. 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
6: Bonjour, plusieurs professions prévoient des mobilisations partout en France ce mardi 15 septembre, parmi elles les policiers mais également les salariés du secteur de la santé ou de l'énergie, ceux de l'enseignement supérieur ou encore les étudiants. Un parent d'élève est en garde à vue après avoir menacé de mort la principale et un surveillant du collège de la commune d'Aisines en Gironde, dans l'agglomération de Bordeaux. Le procureur de la République de Bordeaux explique avoir été saisi par les services de l'éducation nationale. Ce père de famille s'est introduit dans le collège pour se plaindre de réprimande d'un surveillant à l'encontre de sa fille dans la matinée. Il a été interpellé hier après-midi. Le Centre national de gestion de la fonction publique hospitalière a démenti les soupçons de fraude au concours de médecine. Une lettre anonyme apparue en juin affirmait que des sujets et grilles de correction avaient circulé avant les épreuves de l'internat. Le pape Léon XIV a abrogé la réduction des salaires des cardinaux et hauts responsables du Vatican. En mars 2021, le pape François avait diminué de 10% ceux des cardinaux et de 8% ceux des hauts responsables des dicastères, les ministères du Vatican. Cette mesure d'austérité avait été prise pour apaiser les finances du Saint-Siège, frappé de plein fouet par la crise sanitaire du Covid-19 dans un contexte de déficit chronique. Les États-Unis disposent d'armes déployées en orbite, annonce l'US Space Force, la branche des armées américaines dédiée à l'espace. Elle confirme pour la première fois la présence de telles capacités militaires dans l'espace. La nature de ces armements n'est

0: fans de ce flash, une très bonne journée à notre écoute.
1: Bonjour, bienvenue dans l'actualité musicale de cette semaine. Allez, c'est parti avec pas mal d'actualités très chaudes, des nouveaux albums et des événements musiques, donc à ne pas rater, avec notamment ce samedi 19 septembre, la musique qui descend dans la rue avec le retour de la Techno Parade à Paris après 2 années d'absence. L'événement revient avec D-Sharp pour faire vibrer la capitale, une vraie fête électro donc à ciel ouvert. Et puis côté album, l'événement pop de la semaine, c'est le grand retour de Mike.

0: deuxième album studio sort cette semaine, Bass Pursuits, attendu donc ce vendredi chez Atlantic Records. Et cette fois, elle a choisi même de simplifier son nom d'artiste. Elle devient simplement Miley. Le premier single s'appelle Bass Pursuits et donne déjà une idée de cette nouvelle direction. Morceau dansant, sonorité pop et influente, très 80s, accompagné d'un clip réalisé par Matt Alas. Le nouvel opus donc de Miley Cyrus, ce vendredi, à noter dans l'actualité musicale. Voilà, belle semaine avec nous, excellente journée et à très
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2: Votre horoscope de ce mardi 15 septembre, Bélier, vous aurez confiance en vous, ce qui pourrait vous entraîner dans des rapports de force. Taureau, votre bonne humeur est communicative et ne manque pas de réjouir votre entourage. Gémeaux, continuez à défendre vos idées si vous en ressentez le besoin et l'envie. Cancer, c'est le moment d'exprimer votre point de vue, votre moitié n'attend que ça. Lion, actuellement entre les tâches du quotidien et tout le reste, vous êtes usé, apprenez à décompresser. Vierge, cette journée calme les esprits et encourage la réflexion. Balance, si certaines discordes étaient encore d'actualité, celles-ci vont se dissiper à vitesse grand V. Scorpion, votre sens de la stratégie vous permet une belle réussite à condition de ne pas douter de vous. Sagittaire, vous vous dépensez trop et la fatigue pourrait vous jouer des tours. Prenez le temps de vous ressourcer. Capricorne, faire plaisir à vos amis vous rend de très bonne humeur. Verseau, si vous manquiez un peu de couleur dans votre vie amoureuse, il va y en avoir. Et Poisson, il est temps de changer d'air et de renouveler vos relations. Et vous êtes pour cela très bien inspiré.
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3: Bonjour, un échauffement avant la grève générale du 29 septembre. Plusieurs mobilisations sont prévues aujourd'hui. Les policiers veulent des revalorisations. Les salariés du secteur de l'énergie veulent défendre le tarif agent. Les syndicats de pompiers, d'infirmiers, d'étudiants et l'enseignement supérieur appellent aussi à manifester ce mardi. Et puis à Fos-sur-Mer, ce sont des dizaines de pêcheurs qui bloquent toujours un dépôt pétrolier depuis 3 heures ce matin. Ils dénoncent la dégradation continue de leurs conditions d'activité liée à la hausse des prix des carburants et à une multiplication des contraintes administratives et réglementaires. Ils veulent être reçus par la ministre de la Pêche, Catherine Chabot. Anne Hidalgo est-elle attendue devant le Sénat dans l'affaire des violences dans le périscolaire. L'ancienne maire de Paris, visée par une plainte de plusieurs parents d'élèves, a rendez-vous aujourd'hui pour s'expliquer sur les dysfonctionnements qui ont eu lieu dans la signalisation des cas de violence, tandis que l'actuelle maire de Paris sera auditionnée demain, mercredi. Après le déraillement d'un train entre Rouen et Caen vendredi dernier, l'hypothèse d'un acte malveillant semble ne plus faire de doute, alors qu'un morceau de rail placé intentionnellement sur la voie pourrait être à l'origine de l'accident. Parallèlement, les opérations de relevage du TER vont commencer aujourd'hui. Elles pourraient durer au moins une semaine selon la SNCF. Rémi Daillé et 14 autres prévenus jugés à partir de ce mardi devant le tribunal correctionnel de Paris pour l'enlèvement de la petite Miam en 2021 et pour des projets d'attentat. Cet ancien cadre du Modem est accusé d'avoir piloté le rapt de l'enfant et planifié le projet Azur, un plan qui visait à renverser le gouvernement. Le procès doit se poursuivre jusqu'au 9 octobre. À l'international, nouveau coup dur dans la lutte contre le réchauffement climatique aux États-Unis. L'administration Trump a officiellement annulé ce lundi les limites d'émissions polluantes imposées aux centrales électriques. À savoir que le secteur énergétique représente près d'un quart des gaz à effet de serre américains. Et puis aux États-Unis, toujours, la 78e édition des Emmy Awards a couronné ses vainqueurs à Los Angeles. La comédie d'épouvante Widow's Bay, du nom d'une île réputée hantée qui tente de relancer son tourisme, a dominé la compétition. Et la série Medicals Pit s'impose, elle, comme la grande gagnante. Enfin du sport avec la phase de groupe du championnat d'Europe de volley 2026 qui se poursuit avec les derniers matchs de poule jusqu'à jeudi. Ce soir, c'est la France qui est opposée à l'Allemagne. Coup d'envoi à 19h.
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0: Mardi 15 septembre 2026, bienvenue à vous, excellent début de journée avec nous. Les Rolands sont à l'honneur, ne les oubliez pas, et c'est la journée internationale de la démocratie. Dans l'éphéméride de cette journée, le 15 septembre 71, il y a 55 ans, le lieutenant Colombo faisait sa toute première fois avec évidemment Peter Falk, dans le rôle donc immortel de ce personnage. Allez, bon anniversaire à vous les natifs du 15 septembre. Vous êtes les mêmes jours que le prince Harry, 42 ans pour lui aujourd'hui. Excellent anniversaire aujourd'hui à la chanteuse et actrice Camélia Jordana, 34 ans. Bon mardi.
3: Pour ce mardi, quelques précipitations sont attendues à l'ouest du pays, notamment sur la Bretagne et la Normandie, avec quelques averses attendues sur toute la partie nord. On va retrouver un ciel partiellement voilé et partout ailleurs, c'est un grand soleil qui est annoncé. En ce qui concerne les températures minimales, elles oscilleront entre 10 et 20 degrés.

0: Bonjour à toutes et à tous, on débute avec du cyclisme et le compte à rebours est déclenché. En vue des championnats du monde de cyclisme sur route, la course en ligne messieurs se déroulera dans 12 jours, le dimanche 27 septembre, avec une dizaine de favoris au maillot arc-en-ciel à Montréal. Parmi eux, un Français, le jeune Paul Sexa, qui est arrivé deuxième du Grand Prix du Canada vendredi dernier et quatrième du dernier Tour de France en juillet, mais aussi le Mexicain et coéquipier de Tadej Pogacar, Isaac Del Toro. En l'absence de son leader, il pourra s'illustrer parmi les autres tête d'affiche, citons Remco Evenepoel, Mathieu Van Der Poel ou encore le récent vainqueur du Tour d'Espagne, Enric Mas. En foot, sur le terrain d'abord, c'est le dernier match de la 6e journée de Ligue 2. Hier soir, le Red Star a battu Metz, 1-0 grâce à un pénalty d'Ikanga. Avec ce succès, les joueurs de Seine-Saint-Denis se replacent en 4e position du classement, Metz est 6e. Et puis dans les coulisses, la cour d'appel de Paris vient de condamner Kylian Mbappé à verser 60 000 euros au PSG pour avoir fait saisir les comptes du club au printemps 2025 et un moindre mal dans le conflit qui opposait le joueur au club pour le non-versement de primes dû à son contrat. Mbappé réclame jusqu'à 60 millions d'euros au club de la capitale. Et puis toujours devant la justice, le procès des meurtriers de Federico Martín Aramburu se poursuit devant la cour d'assises de Paris lors du 6e jour de procès hier. La cour s'est penchée sur la personnalité de l'ancien rugbyman et donc victime. Aramburu a été décrit comme un garçon drôle et fin. Les questions ont été posées sur son attitude le soir du drame, au moment où il s'est levé à tirer la capuche de son futur assassin dans un restaurant parisien. L'ancien sélectionneur de l'équipe de France de rugby, Thomas Lièvremont, est venu témoigner à la barre. Et puis, retour sur les terrains avec la prolongation de Ronan O'Gara au poste de manager de l'équipe de La Rochelle. L'Irlandais, arrivé en 2019, vient de paraffer un nouveau contrat jusqu'en 2031. Et puis en tennis, Arthur Fils en lice pour se qualifier pour les Masters en fin d'année. Le numéro 1 français est actuellement 7e à la race. Très belle journée de sport.
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3: Plus de 300 000 véhicules hors d'usage échappent chaque année à la filière légale de recyclage en France. Derrière ce chiffre, des risques pour l'environnement et des propriétaires qui, sans le savoir, ont confié leurs véhicules à des acteurs non agréés, avec parfois de lourdes conséquences. Cécile Debon, vous êtes maire de Moisson et présidente de la communauté de communes des Portes de l'Île-de-France dans les Yvelines. Alors, qu'observez-vous sur le terrain ?
4: Ce sont des petites affichettes collées sur les poteaux, les abribus ou le mobilier urbain. Les signaux d'alerte sont assez facile à identifier. D'abord, il n'y a souvent qu'un numéro de téléphone portable, aucune adresse physique, aucune mention d'un centre agréé. On vous promet parfois de repartir avec de l'argent liquide en échange de votre véhicule.
3: Et quels sont les risques face à ces acteurs illégaux ?
4: Il peut y avoir des conséquences judiciaires et administratives. Si le véhicule n'est pas correctement détruit et désimmatriculé, il reste juridiquement au nom de son ancien propriétaire. S'il est ensuite utilisé frauduleusement ou impliqué dans des infractions type excès de vitesse, on peut avoir jusqu'à 7500 euros d'amende. Le bon réflexe est très simple, vérifier que l'opérateur est agréé. Aujourd'hui, le portail officiel jerecyclebonvéhicule.fr permet de trouver facilement un centre agréé près de chez soi. C'est la garantie que le véhicule sera bien pris en charge dans le respect de la réglementation et sans mauvaise surprise.
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6: Bonjour, plusieurs professions prévoient des mobilisations partout en France ce mardi 15 septembre, parmi elles les policiers mais également les salariés du secteur de la santé ou de l'énergie, ceux de l'enseignement supérieur ou encore les étudiants. Un parent d'élève est en garde à vue après avoir menacé de mort la principale et un surveillant du collège de la commune d'Aisines en Gironde, dans l'agglomération de Bordeaux. Le procureur de la République de Bordeaux explique avoir été saisi par les services de l'éducation nationale. Ce père de famille s'est introduit dans le collège pour se plaindre de réprimande d'un surveillant à l'encontre de sa fille dans la matinée. Il a été interpellé hier après-midi. Le Centre national de gestion de la fonction publique hospitalière a démenti les soupçons de fraude au concours de médecine. Une lettre anonyme apparue en juin affirmait que des sujets et grilles de correction avaient circulé avant les épreuves de l'internat. Le pape Léon XIV a abrogé la réduction des salaires des cardinaux et hauts responsables du Vatican. En mars 2021, le pape François avait diminué de 10% ceux des cardinaux et de 8% ceux des hauts responsables des dicastères, les ministères du Vatican. Cette mesure d'austérité avait été prise pour apaiser les finances du Saint-Siège, frappées de plein fouet par la crise sanitaire du Covid-19 dans un contexte de déficit chronique. Les États-Unis disposent d'armes déployées en orbite, annonce l'US Space Force, la branche des armées américaines dédiée à l'espace. Elle confirme pour la première fois la présence de telles capacités militaires dans l'espace. La nature de ces armements n'est pas précisée. C'est la fin de ce flash. Une très bonne journée à notre écoute.
7: Bonjour, bienvenue dans l'actualité musicale de cette semaine. Allez, c'est parti avec pas mal d'actualités très chaudes, des nouveaux albums et des événements musique, donc à ne pas rater, avec notamment ce samedi 19 septembre, la musique qui descend dans la rue avec le retour de la Techno Parade à Paris après 2 années d'absence. L'événement revient avec D-Sharp pour faire vibrer la capitale, une vraie fête électro donc à ciel ouvert. Et puis côté album, l'événement pop de la semaine, c'est le grand retour de Miley.

0: sixième album studio sort cette semaine, Bass Pursuits, attendu donc ce vendredi chez Atlantic Records. Et cette fois, elle a choisi même de simplifier son nom d'artiste, elle devient simplement Miley. Le premier single s'appelle Bass Pursuits et donne déjà une idée de cette nouvelle direction, morceau dansant, sonorité pop et influente, très 80s, accompagné d'un clip réalisé par Matt Halas. Le nouvel opus donc de Miley Cyrus, ce vendredi, à noter dans l'actualité musicale. Voilà, belle semaine avec nous, excellente journée et à demain.
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2: Votre horoscope de ce mardi 15 septembre, Bélier, vous aurez confiance en vous, ce qui pourrait vous entraîner dans des rapports de force. Taureau, votre bonne humeur est communicative et ne manque pas de réjouir votre entourage. Gémeaux, continuez à défendre vos idées si vous en ressentez le besoin et l'envie. Cancer, c'est le moment d'exprimer votre point de vue, votre moitié n'attend que ça. Lion, actuellement entre les tâches du quotidien et tout le reste, vous êtes usé, apprenez à décompresser. Vierge, à cette journée, calme les esprits et encourage la réflexion. Balance, si certaines discordes étaient encore d'actualité, celles-ci vont se dissiper à vitesse grand V. Scorpion, votre sens de la stratégie vous permet une belle réussite à condition de ne pas douter de vous. Sagittaire, vous vous dépensez trop et la fatigue pourrait vous jouer des tours, prenez le temps de vous ressourcer. Capricorne, faire plaisir à vos amis vous rend de très bonne humeur. Verseau, si vous manquiez un peu de couleur dans votre vie amoureuse, il va y en avoir. Et Poisson, il est temps de changer d'air et de renouveler vos relations et vous êtes pour cela très bien inspiré.
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3: Bonjour, un échauffement avant la grève générale du 29 septembre. Plusieurs mobilisations sont prévues aujourd'hui. Les policiers veulent des revalorisations. Les salariés du secteur de l'énergie veulent défendre le tarif agent. Les syndicats de pompiers, d'infirmiers, d'étudiants et l'enseignement supérieur appellent aussi à manifester ce mardi. Et puis à Fos-sur-Mer, ce sont des dizaines de pêcheurs qui bloquent toujours un dépôt pétrolier depuis 3 heures ce matin. Ils dénoncent la dégradation continue de leurs conditions d'activité liée à la hausse des prix des carburants et à une multiplication des contraintes administratives et réglementaires. Ils veulent être reçus par la ministre de la Pêche, Catherine Chabot. Anne Hidalgo est-elle attendue devant le Sénat dans l'affaire des violences dans le périscolaire? L'ancienne maire de Paris, visée par une plainte de plusieurs parents d'élèves, a rendez-vous aujourd'hui pour s'expliquer sur les dysfonctionnements qui ont eu lieu dans la signalisation des cas de violence, tandis que l'actuelle maire de Paris sera auditionnée demain, mercredi. Après le déraillement d'un train entre Rouen et Caen vendredi dernier, l'hypothèse d'un acte malveillant semble ne plus faire de doute, alors qu'un morceau de rail placé intentionnellement sur la voie pourrait être à l'origine de l'accident. Parallèlement, les opérations de relevage du TER vont commencer aujourd'hui. Elles pourraient durer au moins une semaine selon la SNCF. Rémi Daillé et 14 autres prévenus jugés à partir de ce mardi devant le tribunal correctionnel de Paris pour l'enlèvement de la petite Miam en 2021 et pour des projets d'attentat. Cet ancien cadre du Modem est accusé d'avoir piloté le rapt de l'enfant et planifié le projet Azur, un plan qui visait à renverser le gouvernement. Le procès doit se poursuivre jusqu'au 9 octobre. À l'international, nouveau coup dur dans la lutte contre le réchauffement climatique aux États-Unis. L'administration Trump a officiellement annulé ce lundi les limites d'émissions polluantes imposées aux centrales électriques. À savoir que le secteur énergétique représente près d'un quart des gaz à effet de serre américains. Et puis aux États-Unis, toujours, la 78e édition des Emmy Awards a couronné ses vainqueurs à Los Angeles. La comédie d'épouvante Widow's Bay, du nom d'une île réputée hantée qui tente de relancer son tourisme, a dominé la compétition. Et la série médicale The Pitt s'impose, elle, comme la grande gagnante. Enfin du sport avec la phase de groupe du championnat d'Europe de volley 2026 qui se poursuit avec les derniers matchs de poule jusqu'à jeudi. Ce soir, c'est la France qui est opposée à l'Allemagne. Coup d'envoi à 19h.
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0: Mardi 15 septembre 2026, bienvenue à vous, excellent début de journée avec nous. Les Rolands sont à l'honneur, ne les oubliez pas, et c'est la journée internationale de la démocratie. Dans l'éphéméride de cette journée, le 15 septembre 71, il y a 55 ans, le lieutenant Colombo faisait sa toute première fois avec, évidemment, Peter Falk, dans le rôle donc immortel de ce personnage. Allez, bon anniversaire à vous les natifs du 15 septembre. Vous êtes les mêmes jours que le prince Harry, 42 ans pour lui aujourd'hui. Excellent anniversaire aujourd'hui à la chanteuse et actrice Camélia Jordana, 34 ans. Bon mardi.
3: Pour ce mardi, quelques précipitations sont attendues à l'ouest du pays, notamment sur la Bretagne et la Normandie, avec quelques averses attendues sur toute la partie nord. On va retrouver un ciel partiellement voilé et partout ailleurs, c'est un grand soleil qui est annoncé. En ce qui concerne les températures minimales, elles oscilleront entre 10 et 20 degrés. Et puis dans l'après-midi, par contre, il va faire chaud avec 23 degrés du côté de Cherbourg. Il fera 26 à Biarritz, 28 à Marseille, 30 degrés à Lyon, 33 à Paris et au CR 36 à Toulouse.
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4: Bonjour à toutes et à tous, on débute avec du cyclisme et le compte à rebours est déclenché. En vue des championnats du monde de cyclisme sur route, la course en ligne messieurs se déroulera dans 12 jours, le dimanche 27 septembre, avec une dizaine de favoris au maillot arc-en-ciel à Montréal. Parmi eux, un Français, le jeune Paul Sexa, ce qui est arrivé deuxième du Grand Prix du Canada vendredi dernier et quatrième du dernier Tour de France en juillet, mais aussi le Mexicain et coéquipier de Tadej Pogacar, Isaac Del Toro. En l'absence de son leader, il pourra s'illustrer parmi les autres tête d'affiche, citons Remco Evenepoel, Mathieu Van Der Poel ou encore le récent vainqueur du Tour d'Espagne, Enric Mas. En foot, sur le terrain d'abord, c'est le dernier match de la 6e journée de Ligue 2. Hier soir, le Red Star a battu Metz, 1-0 grâce à un pénalty d'Ikanga. Avec ce succès, les joueurs de Seine-Saint-Denis se replacent en 4e position du classement, Metz est 6e. Et puis dans les coulisses, la cour d'appel de Paris vient de condamner Kylian Mbappé à verser 60 000 euros au PSG pour avoir fait saisir les comptes du club au printemps 2025. Un moindre mal dans le conflit qui opposait le joueur au club pour le non-versement de primes dû à son contrat. Mbappé réclame jusqu'à 60 millions d'euros au club de la capitale. Et puis toujours devant la justice, le procès des meurtriers de Federico Martín Aramburu se poursuit devant la cour d'assises de Paris lors du 6e jour de procès hier. La cour s'est penchée sur la personnalité de l'ancien rugbyman et donc victime. Aramburu a été décrit comme un garçon drôle et fin. Les questions ont été posées sur son attitude le soir du drame, au moment où il s'est levé à tirer la capuche de son futur assassin dans un restaurant parisien. L'ancien sélectionneur de l'équipe de France de rugby, Thomas Lièvremont, est venu témoigner à la barre. Et puis, retour sur les terrains avec la prolongation de Ronan O'Gara au poste de manager de l'équipe de La Rochelle. L'Irlandais, arrivé en 2019, vient de paraffer un nouveau contrat jusqu'en 2031. Et puis en tennis, Arthur Fils s'enlise pour se qualifier pour les Masters en fin d'année. Le numéro 1 français est actuellement 7e à la RAIF. Très belle journée de sport.
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10: Bonjour, plusieurs professions prévoient des mobilisations partout en France ce mardi 15 septembre, parmi elles les policiers mais également les salariés du secteur de la santé ou de l'énergie, ceux de l'enseignement supérieur ou encore les étudiants. Un parent d'élève est en garde à vue après avoir menacé de mort la principale et un surveillant du collège de la commune d'Aisines en Gironde dans l'agglomération de Bordeaux. Le procureur de la République de Bordeaux explique avoir été saisi par les services de l'éducation nationale. Ce père de famille s'est introduit dans le collège pour se plaindre de réprimande d'un surveillant à l'encontre de sa fille dans la matinée. Il a été interpellé hier après-midi. Le Centre national de gestion de la fonction publique hospitalière a démenti les soupçons de fraude au concours de médecine. Une lettre anonyme apparue en juin affirmait que des sujets et grilles de correction avaient circulé avant les épreuves de l'internat. Le pape Léon XIV a abrogé la réduction des salaires des cardinaux et hauts responsables du Vatican. En mars 2021, le pape François avait diminué de 10% ceux des cardinaux et de 8% ceux des hauts responsables des dicastères, les ministères du Vatican. Cette mesure d'austérité avait été prise pour apaiser les finances du Saint-Siège frappées de plein fouet par la crise sanitaire du Covid-19 dans un contexte de déficit chronique. Les États-Unis disposent d'armes déployées en orbite, annonce l'US Space Force, la branche des armées américaines dédiée à l'espace. Elle confirme pour la première fois la présence de telles capacités militaires dans l'espace. La nature de ces armements n'est pas précisée. C'est la fin de ce flash. Une très bonne journée à notre écoute.
0: Bonjour, bienvenue dans l'actualité musicale de cette semaine. Allez, c'est parti, avec pas mal d'actualités très chaudes, des nouveaux albums et des événements musique, donc à ne pas rater, avec notamment ce samedi 19 septembre, la musique qui descend dans la rue avec le retour de la Technoparade à Paris.
2: 8h30.
0: L'événement revient avec Guichard pour faire vibrer la capitale, une vraie fête électro, donc à ciel ouvert. Et puis côté album, l'événement pop de la semaine, c'est le grand retour de Miley Cyrus

0: Son 10e album studio sort cette semaine, Bass Pursuits, attendu donc ce vendredi chez Atlantic Records. Et cette fois, elle a choisi même de simplifier son nom d'artiste. Elle devient simplement Miley. Le premier single s'appelle Bass Pursuits et donne déjà une idée de cette nouvelle direction. Morceau dansant, sonorité pop et influente, très 80s, accompagné d'un clip réalisé par Matt Alas. Le nouvel opus donc de Miley Cyrus, ce vendredi, à noter dans l'actualité musicale. Voilà, belle semaine avec nous, excellente journée et à
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2: Votre horoscope de ce mardi 15 septembre, Bélier, vous aurez confiance en vous, ce qui pourrait vous entraîner dans des rapports de force. Taureau, votre bonne humeur est communicative et ne manque pas de réjouir votre entourage. Gémeaux, continuez à défendre vos idées si vous en ressentez le besoin et l'envie. Cancer, c'est le moment d'exprimer votre point de vue, votre moitié n'attend que ça. Lion, actuellement entre les tâches du quotidien et tout le reste, vous êtes usé, apprenez à décompresser. Vierge, cette journée calme les esprits et encourage la réflexion. Balance, si certaines discordes étaient encore d'actualité, celles-ci vont se dissiper à vitesse grand V. Scorpion, votre sens de la stratégie vous permet une belle réussite à condition de ne pas douter de vous. Sagittaire, vous vous dépensez trop et la fatigue pourrait vous jouer des tours. Prenez le temps de vous ressourcer. Capricorne, faire plaisir à vos amis vous rend de très bonne humeur. Verseau, si vous manquiez un peu de couleur dans votre vie amoureuse, il va y en avoir. Et Poisson, il est temps de changer d'air et de renouveler vos relations. Et vous êtes pour cela très bien inspiré.
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3: Bonjour, un échauffement avant la grève générale du 29 septembre. Plusieurs mobilisations sont prévues aujourd'hui. Les policiers veulent des revalorisations. Les salariés du secteur de l'énergie veulent défendre le tarif agent. Les syndicats de pompiers, d'infirmiers, d'étudiants et l'enseignement supérieur appellent aussi à manifester ce mardi. Et puis à Fos-sur-Mer, ce sont des dizaines de pêcheurs qui bloquent toujours un dépôt pétrolier depuis 3 heures ce matin. Ils dénoncent la dégradation continue de leurs conditions d'activité liée à la hausse des prix des carburants et à une multiplication des contraintes administratives et réglementaires. Ils veulent être reçus par la ministre de la Pêche, Catherine Chabot. Anne Hidalgo était attendue devant le Sénat dans l'affaire des violences dans le périscolaire. L'ancienne maire de Paris, visée par une plainte de plusieurs parents d'élèves, a rendez-vous aujourd'hui pour s'expliquer sur les dysfonctionnements qui ont eu lieu dans la signalisation des cas de violence, tandis que l'actuelle maire de Paris sera auditionnée demain, mercredi. Après le déraillement d'un train entre Rouen et Caen vendredi dernier, l'hypothèse d'un acte malveillant semble ne plus faire de doute, alors qu'un morceau de rail placé intentionnellement sur la voie pourrait être à l'origine de l'accident. Parallèlement, les opérations de relevage du TER vont commencer aujourd'hui. Elles pourraient durer au moins une semaine selon la SNCF. Rémi Daillé et 14 autres prévenus jugés à partir de ce mardi devant le tribunal correctionnel de Paris pour l'enlèvement de la petite Miam en 2021 et pour des projets d'attentat. Cet ancien cadre du Modem est accusé d'avoir piloté le rapt de l'enfant et planifié le projet Azur, un plan qui visait à renverser le gouvernement. Le procès doit se poursuivre jusqu'au 9 octobre. À l'international, nouveau coup dur dans la lutte contre le réchauffement climatique aux États-Unis. L'administration Trump a officiellement annulé ce lundi les limites d'émissions polluantes imposées aux centrales électriques. À savoir que le secteur énergétique représente près d'un quart des gaz à effet de serre américains. Et puis aux États-Unis, toujours, la 78e édition des Emmy Awards a couronné ses vainqueurs à Los Angeles. La comédie L'épouvante Widow's Bay, du nom d'une île réputée hantée qui tente de relancer son tourisme, a dominé la compétition. Et la série médicale The Pitt s'impose, elle, comme la grande gagnante. Enfin du sport avec la phase de groupe du championnat d'Europe de volley 2026 qui se poursuit avec les derniers matchs de poule jusqu'à jeudi. Ce soir, c'est la France qui est opposée à l'Allemagne. Coup d'envoi à 19h.
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0: Mardi 15 septembre 2026, bienvenue à vous, excellent début de journée avec nous. Les Rolands sont à l'honneur, ne les oubliez pas, et c'est la journée internationale de la démocratie. Dans l'éphéméride de cette journée, le 15 septembre 71, il y a 55 ans, le lieutenant Colombo faisait sa toute première fois avec évidemment Peter Falk, dans le rôle donc immortel de ce personnage. Allez, bon anniversaire à vous les natifs du 15 septembre. Vous êtes les mêmes jours que le prince Harry, 42 ans pour lui aujourd'hui. Excellent anniversaire aujourd'hui à la chanteuse et actrice Camélia Jordana, 34 ans. Bon mardi.
3: Pour ce mardi, quelques précipitations sont attendues à l'ouest du pays, notamment sur la Bretagne et la Normandie, avec quelques averses attendues sur toute la partie nord. On va retrouver un ciel partiellement voilé et partout ailleurs, c'est un grand soleil qui est annoncé. En ce qui concerne les températures minimales, elles oscilleront entre 10 et 20 degrés.

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2: Bonjour à toutes et à tous, on débute avec du cyclisme et le compte à rebours est déclenché. En vue des championnats du monde de cyclisme sur route, la course en ligne messieurs se déroulera dans 12 jours, le dimanche 27 septembre, avec une dizaine de favoris au maillot arc-en-ciel à Montréal. Parmi eux, un Français, le jeune Paul Sexa, ce qui est arrivé deuxième du Grand Prix du Canada vendredi dernier et quatrième du dernier Tour de France en juillet, mais aussi le Mexicain et coéquipier de Tadej Pogacar, Isaac Del Toro. En l'absence de son leader, il pourra s'illustrer parmi les autres têtes d'affiche, citons Remco Evenepoel, Mathieu Van Der Poel ou encore le récent vainqueur du Tour d'Espagne, Enric Mas. En foot, sur le terrain d'abord, c'est le dernier match de la 6e journée de Ligue 2. Hier soir, le Red Star a battu Metz, 1-0 grâce à un pénalty d'Ikanga. Avec ce succès, les joueurs de Seine-Saint-Denis se replacent en 4e position du classement, Metz est 6e. Et puis dans les coulisses, la cour d'appel de Paris vient de condamner Kylian Mbappé à verser 60 000 euros au PSG pour avoir fait saisir les comptes du club au printemps 2025. Un moindre mal dans le conflit qui opposait le joueur au club pour le non-versement de primes dû à son contrat. Mbappé réclame jusqu'à 60 millions d'euros au club de la capitale. Et puis toujours devant la justice, le procès des meurtriers de Federico Martín Aramburu se poursuit devant la cour d'assises de Paris lors du 6e jour de procès hier. La cour s'est penchée sur la personnalité de l'ancien rugbyman et donc victime. Aramburu a été décrit comme un garçon drôle et fin. Les questions ont été posées sur son attitude le soir du drame, au moment où il s'est levé à tirer la capuche de son futur assassin dans un restaurant parisien. L'ancien sélectionneur de l'équipe de France de rugby, Thomas Lièvremont, est venu témoigner à la barre. Et puis, retour sur les terrains avec la prolongation de Ronan O'Gara au poste de manager de l'équipe de La Rochelle. L'Irlandais, arrivé en 2019, vient de paraffer un nouveau contrat jusqu'en 2031. Et puis en tennis, Arthur Fils s'enlise pour se qualifier pour les Masters en fin d'année. Le numéro 1 français est actuellement 7e à la Rave. Très belle journée de sport.
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8: Bonjour, plusieurs professions prévoient des mobilisations partout en France ce mardi 15 septembre, parmi elles les policiers mais également les salariés du secteur de la santé ou de l'énergie, ceux de l'enseignement supérieur ou encore les étudiants. Un parent d'élève est en garde à vue après avoir menacé de mort la principale et un surveillant du collège de la commune d'Aisines en Gironde dans l'agglomération de Bordeaux. Le procureur de la République de Bordeaux explique avoir été saisi par les services de l'éducation nationale. Ce père de famille s'est introduit dans le collège pour se plaindre de réprimande d'un surveillant à l'encontre de sa fille dans la matinée. Il a été interpellé hier après-midi. Le Centre national de gestion de la fonction publique hospitalière a démenti les soupçons de fraude au concours de médecine. Une lettre anonyme apparue en juin affirmait que des sujets et grilles de correction avaient circulé avant les épreuves de l'internat. Le pape Léon XIV a abrogé la réduction des salaires des cardinaux et hauts responsable du Vatican. En mars 2021, le pape François avait diminué de 10% ceux des cardinaux et de 8% ceux des hauts responsables des dicastères, les ministères du Vatican. Cette mesure d'austérité avait été prise pour apaiser les finances du Saint-Siège, frappées de plein fouet par la crise sanitaire du Covid-19 dans un contexte de déficit chronique. Les États-Unis disposent d'armes déployées en orbite, annonce l'US Space Force, la branche des armées américaines dédiée à l'espace. Elle confirme pour la première fois la présence de telles capacités militaires dans l'espace. La nature de ces armements n'est pas précisée. C'est la fin de ce flash. Une très bonne journée à notre écoute.
0: Bonjour, bienvenue dans l'actualité musicale de cette semaine. Allez, c'est parti avec pas mal d'actualités très chaudes, des nouveaux albums et des événements musique, donc à ne pas rater, avec notamment ce samedi 19 septembre, la musique qui descend dans la rue avec le retour de la Techno Parade à Paris après 2 années d'absence. L'événement revient avec Dichard pour faire vibrer la capitale, une vraie fête électro donc à ciel ouvert. Et puis côté album, l'événement pop de la semaine, c'est le grand retour de

0: deuxième album studio sort cette semaine, Bass Pursuits, attendu donc ce vendredi chez Atlantic Records. Et cette fois, elle a choisi même de simplifier son nom d'artiste. Elle devient simplement Miley. Le premier single s'appelle Bass Pursuits et donne déjà une idée de cette nouvelle direction. Morceau dansant, sonorité pop et influente, très 80s, accompagné d'un clip réalisé par Matt Alas. Le nouvel opus donc de Miley Cyrus, ce vendredi, à noter dans l'actualité musicale. Voilà, belle semaine avec nous, excellente journée et à
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2: Votre horoscope de ce mardi 15 septembre, Bélier, vous aurez confiance en vous, ce qui pourrait vous entraîner dans des rapports de force. Taureau, votre bonne humeur est communicative et ne manque pas de réjouir votre entourage. Gémeaux, continuez à défendre vos idées si vous en ressentez le besoin et l'envie. Cancer, c'est le moment d'exprimer votre point de vue, votre moitié n'attend que ça. Lion, actuellement entre les tâches du quotidien et tout le reste, vous êtes usé, apprenez à décompresser. Vierge, cette journée calme les esprits et encourage la réflexion. Balance, si certaines discordes étaient encore d'actualité, celles-ci vont se dissiper à vitesse grand V. Scorpion, votre sens de la stratégie vous permet une belle réussite à condition de ne pas douter de vous. Sagittaire, vous vous dépensez trop et la fatigue pourrait vous jouer des tours. Prenez le temps de vous ressourcer. Capricorne, faire plaisir à vos amis vous rend de très bonne humeur. Verseau, si vous manquiez un peu de couleur dans votre vie amoureuse, il va y en avoir. Et Poisson, il est temps de changer d'air et de renouveler vos relations. Et vous êtes pour cela très bien inspiré.
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3: Bonjour, un échauffement avant la grève générale du 29 septembre. Plusieurs mobilisations sont prévues aujourd'hui. Les policiers veulent des revalorisations. Les salariés du secteur de l'énergie veulent défendre le tarif agent. Les syndicats de pompiers, d'infirmiers, d'étudiants et l'enseignement supérieur appellent aussi à manifester ce mardi. Et puis à Fos-sur-Mer, ce sont des dizaines de pêcheurs qui bloquent toujours un dépôt pétrolier depuis 3 heures ce matin. Ils dénoncent la dégradation continue de leurs conditions d'activité liée à la hausse des prix des carburants et à une multiplication des contraintes administratives et réglementaires. Ils veulent être reçus par la ministre de la Pêche, Catherine Chabot. Anne Hidalgo était attendue devant le Sénat dans l'affaire des violences dans le périscolaire. L'ancienne maire de Paris, visée par une plainte de plusieurs parents d'élèves, a rendez-vous aujourd'hui pour s'expliquer sur les dysfonctionnements qui ont eu lieu dans la signalisation des cas de violence, tandis que l'actuelle maire de Paris sera auditionnée demain, mercredi. Après le déraillement d'un train entre Rouen et Caen vendredi dernier, l'hypothèse d'un acte malveillant semble ne plus faire de doute alors qu'un morceau de rail placé intentionnellement sur la voie pourrait être à l'origine de l'accident. Parallèlement, les opérations de relevage du TER vont commencer aujourd'hui. Elles pourraient durer au moins une semaine selon la SNCF. Rémi Daillé et 14 autres prévenus jugés à partir de ce mardi devant le tribunal correctionnel de Paris pour l'enlèvement de la petite Miam en 2021 et pour des projets d'attentat. Cet ancien cadre du Modem est accusé d'avoir piloté le rapt de l'enfant et planifié le projet Azur, un plan qui visait à renverser le gouvernement. Le procès doit se poursuivre jusqu'au 9 octobre. À l'international, nouveau coup dur dans la lutte contre le réchauffement climatique aux États-Unis. L'administration Trump a officiellement annulé ce lundi les limites d'émissions polluantes imposées aux centrales électriques. À savoir que le secteur énergétique représente près d'un quart des gaz à effet de serre américains. Et puis aux États-Unis, toujours la 78e édition des Emmy Awards a couronné ses vainqueurs à Los Angeles. La comédie L'épouvante Widow's Bay, du nom d'une île réputée hantée qui tente de relancer son tourisme, a dominé la compétition. Et la série médicale The Pitt s'impose, elle, comme la grande gagnante. Enfin du sport avec la phase de groupe du championnat d'Europe de volley 2026 qui se poursuit avec les derniers matchs de poule jusqu'à jeudi. Ce soir, c'est la France qui est opposée à l'Allemagne. Coup d'envoi à 19h.
4: Le bûcheron, c'est l'athlète des forêts. Chaque jour, tronçonneuse ou hache en main, il abat, débite et déplace les arbres avec précision. Son travail ne se limite pas à couper, il sélectionne les bons arbres pour préserver la forêt et assurer son renouvellement. Métier physique et parfois dangereux, il demande force, technique et respect de la nature. Grâce à lui, le bois devient chauffage, meuble ou papier. Bref, le bûcheron, c'est celui qui transforme la forêt en ressources pour notre quotidien.
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0: Mardi 15 septembre 2026, bienvenue à vous, excellent début de journée avec nous. Les Rolands sont à l'honneur, ne les oubliez pas, et c'est la journée internationale de la démocratie. Dans l'éphéméride de cette journée, le 15 septembre 71, il y a 55 ans, le lieutenant Colombo faisait sa toute première fois avec évidemment Peter Falk, dans le rôle donc immortel de ce personnage. Allez, bon anniversaire à vous les natifs du 15 septembre. Vous êtes les mêmes jours que le prince Harry, 42 ans pour lui aujourd'hui. Excellent anniversaire aujourd'hui à la chanteuse et actrice Camélia Jordana, 34 ans. Bon mardi.
3: Pour Ce mardi, quelques précipitations sont attendues à l'ouest du pays, notamment sur la Bretagne et la Normandie, avec quelques averses attendues sur toute la partie nord. On va retrouver un ciel partiellement voilé et partout ailleurs, c'est un grand soleil.

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2: Bonjour à toutes et à tous, on débute avec du cyclisme et le compte à rebours est déclenché. En vue des championnats du monde de cyclisme sur route, la course en ligne messieurs se déroulera dans 12 jours, le dimanche 27 septembre, avec une dizaine de favoris au maillot arc-en-ciel à Montréal. Parmi eux, un Français, le jeune Paul Sexa, ce qui est arrivé deuxième du Grand Prix du Canada vendredi dernier et quatrième du dernier Tour de France en juillet, mais aussi le Mexicain et coéquipier de Tadej Pogacar, Isaac Del Toro. En l'absence de son leader, il pourra s'illustrer parmi les autres têtes d'affiche, citons Remco Evenepoel, Mathieu Van Der Poel ou encore le récent vainqueur du Tour d'Espagne, Enric Mas. En foot, sur le terrain d'abord, c'est le dernier match de la 6e journée de Ligue 2. Hier soir, le Red Star a battu Metz, 1-0 grâce à un pénalty d'Ikanga. Avec ce succès, les joueurs de Seine-Saint-Denis se replacent en 4e position du classement, Metz est 6e. Et puis dans les coulisses, la cour d'appel de Paris vient de condamner Kylian Mbappé à verser 60 000 euros au PSG pour avoir fait saisir les comptes du club au printemps 2025. Un moindre mal dans le conflit qui opposait le joueur au club pour le non-versement de primes dû à son contrat. Mbappé réclame jusqu'à 60 millions d'euros au club de la capitale. Et puis toujours devant la justice, le procès des meurtriers de Federico Martín Aramburu se poursuit devant la cour d'assises de Paris lors du 6e jour de procès hier. La cour s'est penchée sur la personnalité de l'ancien rugbyman et donc victime. Aramburu a été décrit comme un garçon drôle et fin. Les questions ont été posées sur son attitude le soir du drame, au moment où il s'est levé à tirer la capuche de son futur assassin dans un restaurant parisien. L'ancien sélectionneur de l'équipe de France de rugby, Thomas Lièvremont, est venu témoigner à la barre. Et puis, retour sur les terrains avec la prolongation de Ronan O'Gara au poste de manager de l'équipe de La Rochelle. L'Irlandais, arrivé en 2019, vient de paraffer un nouveau contrat jusqu'en 2031. Et puis en tennis, Arthur Fils s'enlise pour se qualifier pour les Masters en fin d'année. Le numéro 1 français est actuellement 7e à la race. Très belle journée de sport.
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8: Bonjour, plusieurs professions prévoient des mobilisations partout en France ce mardi 15 septembre, parmi elles les policiers mais également les salariés du secteur de la santé ou de l'énergie, ceux de l'enseignement supérieur ou encore les étudiants. Un parent d'élève est en garde à vue après avoir menacé de mort la principale et un surveillant du collège de la commune d'Aisines en Gironde, dans l'agglomération de Bordeaux. Le procureur de la République de Bordeaux explique avoir été saisi par les services de l'éducation nationale. Ce père de famille s'est introduit dans le collège pour se plaindre de réprimande d'un surveillant à l'encontre de sa fille dans la matinée. Il a été interpellé hier après-midi. Le Centre national de gestion de la fonction publique hospitalière a démenti les soupçons de fraude au concours de médecine. Une lettre anonyme apparu en juin affirmait que des sujets et grilles de correction avaient circulé avant les épreuves de l'internat. Le pape Léon XIV a abrogé la réduction des salaires des cardinaux et hauts responsables du Vatican. En mars 2021, le pape François avait diminué de 10% ceux des cardinaux et de 8% ceux des hauts responsables des dicastères, les ministères du Vatican. Cette mesure d'austérité avait été prise pour apaiser les finances du Saint-Siège frappées de plein fouet par la crise sanitaire du Covid-19 dans un contexte de déficit chronique. Les États-Unis disposent d'armes déployées en orbite, annonce l'US Space Force, la branche des armées américaines dédiée à l'espace. Elle confirme pour la première fois la présence de telles capacités militaires dans l'espace. La nature de ces armements n'est pas précisée. C'est la fin de ce flash. Une très bonne journée à notre écoute.
0: Bonjour, bienvenue dans l'actualité musicale de cette semaine. Allez, c'est parti avec pas mal d'actualités très chaudes, des nouveaux albums et des événements musique, donc à ne pas rater, avec notamment ce samedi 19 septembre, la musique qui descend dans la rue avec le retour de la Techno Parade à Paris après 2 années d'absence. L'événement revient avec Dichard pour faire vibrer la capitale, une vraie fête électro donc à ciel ouvert. Et puis côté album, l'événement pop de la semaine, c'est le grand retour de Miley Cyrus

0: Son 10e album studio sort cette semaine, Bass Pursuits, attendu donc ce vendredi chez Atlantic Records. Et cette fois, elle a choisi même de simplifier son nom d'artiste. Elle devient simplement Miley. Le premier single s'appelle Bass Pursuits et donne déjà une idée de cette nouvelle direction. Morceau dansant, sonorité pop et influente, très 80s, accompagné d'un clip réalisé par Matt Alas. Le nouvel opus donc de Miley Cyrus, ce vendredi, à noter dans l'actualité musicale. Voilà, belle semaine avec nous, excellente journée et à très vite.
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2: Votre horoscope de ce mardi 15 septembre, Bélier, vous aurez confiance en vous, ce qui pourrait vous entraîner dans des rapports de force. Taureau, votre bonne humeur est communicative et ne manque pas de réjouir votre entourage. Gémeaux, continuez à défendre vos idées si vous en ressentez le besoin et l'envie. Cancer, c'est le moment d'exprimer votre point de vue, votre moitié n'attend que ça. Lion, actuellement entre les tâches du quotidien et tout le reste, vous êtes usé, apprenez à décompresser. Vierge, cette journée calme les esprits et encourage la réflexion. Balance, si certaines discordes étaient encore d'actualité, celles-ci vont se dissiper à vitesse grand V. Scorpion, votre sens de la stratégie vous permet une belle réussite à condition de ne pas douter de vous. Sagittaire, vous vous dépensez trop et la fatigue pourrait vous jouer des tours. Prenez le temps de vous ressourcer. Capricorne, faire plaisir à vos amis vous rend de très bonne humeur. Verseau, si vous manquiez un peu de couleur dans votre vie amoureuse, il va y en avoir. Et Poisson, il est temps de changer d'air et de renouveler vos relations. Et vous êtes pour cela très bien inspiré.
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3: Bonjour, un échauffement avant la grève générale du 29 septembre. Plusieurs mobilisations sont prévues aujourd'hui. Les policiers veulent des revalorisations. Les salariés du secteur de l'énergie veulent défendre le tarif agent. Les syndicats de pompiers, d'infirmiers, d'étudiants et l'enseignement supérieur appellent aussi à manifester ce mardi. Et puis à Fos-sur-Mer, ce sont des dizaines de pêcheurs qui bloquent toujours un dépôt pétrolier depuis 3 heures ce matin. Ils dénoncent la dégradation continue de leurs conditions d'activité liée à la hausse des prix des carburants et à une multiplication des contraintes administratives et réglementaires. Ils veulent être reçus par la ministre de la Pêche, Catherine Chabot. Anne Hidalgo était attendue devant le Sénat dans l'affaire des violences dans le périscolaire. L'ancienne maire de Paris, visée par une plainte de plusieurs parents d'élèves, a rendez-vous aujourd'hui pour s'expliquer sur les dysfonctionnements qui ont eu lieu dans la signalisation des cas de violence, tandis que l'actuelle maire de Paris sera auditionnée demain, mercredi. Après le déraillement d'un train entre Rouen et Caen vendredi dernier, l'hypothèse d'un acte malveillant semble ne plus faire de doute alors qu'un morceau de rail placé intentionnellement sur la voie pourrait être à l'origine de l'accident. Parallèlement, les opérations de relevage du TER vont commencer aujourd'hui. Elles pourraient durer au moins une semaine selon la SNCF. Rémi Daillé et 14 autres prévenus jugés à partir de ce mardi devant le tribunal correctionnel de Paris pour l'enlèvement de la petite Miam en 2021 et pour des projets d'attentat. Cet ancien cadre du Modem est accusé d'avoir piloté le rapt de l'enfant et planifié le projet Azur, un plan qui visait à renverser le gouvernement. Le procès doit se poursuivre jusqu'au 9 octobre. À l'international, nouveau coup dur dans la lutte contre le réchauffement climatique aux États-Unis. L'administration Trump a officiellement annulé ce lundi les limites d'émissions polluantes imposées aux centrales électriques. À savoir que le secteur énergétique représente près d'un quart des gaz à effet de serre américains. Et puis aux États-Unis, toujours, la 78e édition des Emmy Awards a couronné ses vainqueurs à Los Angeles. La comédie L'épouvante Widow's Bay, du nom d'une île réputée hantée qui tente de relancer son tourisme, a dominé la compétition. Et la série médicale The Pitt s'impose, elle, comme la grande gagnante. Enfin du sport avec la phase de groupe du championnat d'Europe de volley 2026 qui se poursuit avec les derniers matchs de poule jusqu'à jeudi. Ce soir, c'est la France qui est opposée à l'Allemagne. Coup d'envoi à 19h.
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0: Mardi 15 septembre 2026, bienvenue à vous, excellent début de journée avec nous. Les Rolands sont à l'honneur, ne les oubliez pas, et c'est la journée internationale de la démocratie. Dans l'éphéméride de cette journée, le 15 septembre 71, il y a 55 ans, le lieutenant Colombo faisait sa toute première fois avec évidemment Peter Falk, dans le rôle donc immortel de ce personnage. Allez, bon anniversaire à vous les natifs du 15 septembre. Vous êtes les mêmes jours que le prince Harry, 42 ans pour lui aujourd'hui. Excellent anniversaire aujourd'hui à la chanteuse et actrice Camélia Jordana, 34 ans. Bon mardi.
3: Pour ce mardi, quelques précipitations sont attendues à l'ouest du pays, notamment sur la Bretagne et la Normandie, avec quelques averses attendues sur toute la partie nord. On va retrouver un ciel partiellement voilé et partout ailleurs, c'est un grand soleil.

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2: Bonjour à toutes et à tous, on débute avec du cyclisme et le compte à rebours est déclenché. En vue des championnats du monde de cyclisme sur route, la course en ligne messieurs se déroulera dans 12 jours, le dimanche 27 septembre, avec une dizaine de favoris au maillot arc-en-ciel à Montréal. Parmi eux, un Français, le jeune Paul Sexa, qui est arrivé deuxième du Grand Prix du Canada vendredi dernier et quatrième du dernier Tour de France en juillet, mais aussi le Mexicain et coéquipier de Tadej Pogacar, Isaac Del Toro. En l'absence de son leader, il pourra s'illustrer parmi les autres têtes d'affiche, citons Remco Evenepoel, Mathieu Van Der Poel ou encore le récent vainqueur du Tour d'Espagne, Enric Mas. En foot, sur le terrain, d'abord, c'est le dernier match de la 6e journée de Ligue 2. Hier soir, le Red Star a battu Metz, 1-0 grâce à un pénalty d'Ikanga. Avec ce succès, les joueurs de Seine-Saint-Denis se replacent en 4e position du classement, Metz est 6e. Et puis dans les coulisses, la cour d'appel de Paris vient de condamner Kylian Mbappé à verser 60 000 euros au PSG pour avoir fait saisir les comptes du club au printemps 2025 et un moindre mal dans le conflit qui opposait le joueur au club pour le non-versement de primes dû à son contrat. Mbappé réclame jusqu'à 60 millions d'euros au club de la capitale. Et puis toujours devant la justice, le procès des meurtriers de Federico Martín Aramburu se poursuit devant la cour d'assises de Paris lors du 6e jour de procès hier. La cour s'est penchée sur la personnalité de l'ancien rugbyman et donc victime. Aramburu a été décrit comme un garçon drôle et fin. Les questions ont été
3: 9h.
2: Sur son attitude le soir du drame, au moment où il s'est levé à tirer la capuche de son futur assassin dans un restaurant parisien. L'ancien sélectionneur de l'équipe de France de rugby, Thomas Lièvremont, est venu témoigner à la barre. Et puis, retour sur les terrains avec la prolongation de Ronan O'Gara au poste de manager de l'équipe de La Rochelle. L'Irlandais, arrivé en 2019, vient de paraffer un nouveau contrat jusqu'en 2031. Et puis en tennis, Arthur Fils en lice pour se qualifier pour les Masters en fin d'année. Le numéro 1 français est actuellement 7e à la race. Très belle journée de sport.
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6: Beaucoup de personnes pensent être en règle dès lors qu'elles ont reçu un certificat de destruction après avoir remis leur véhicule hors d'usage à un épaviste. Émilie Repusseau, bonjour. Vous êtes secrétaire générale adjointe de la Fédération nationale de l'automobile. Ce document est-il forcément une garantie ?
7: 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et cela peut perdurer très longtemps dans le temps, vous obligeant à engager des procédures judiciaires en nombre.
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0: par les services de l'éducation nationale. Ce père de famille s'est introduit dans le collège pour se plaindre de réprimande d'un surveillant à l'encontre de sa fille dans la matinée. Il a été interpellé hier après-midi. Le Centre national de gestion de la fonction publique hospitalière a démenti les soupçons de fraude au concours de médecine. Une lettre anonyme apparue en juin affirmait que des sujets et grilles de correction avaient circulé avant les épreuves de l'internat. Le pape Léon XIV a abrogé la réduction des salaires des cardinaux et hauts responsables du Vatican. En mars 2021, le pape François avait diminué de 10% ceux des cardinaux et de 8% ceux des hauts responsables des dicastères, les ministères du Vatican. Cette mesure d'austérité avait été prise pour apaiser les finances du Saint-Siège, frappées de plein fouet par la crise sanitaire du Covid-19 dans un contexte de déficit chronique. Les États-Unis disposent d'armes déployées en orbite, annonce l'US Space Force, la branche des armées américaines dédiée à l'espace. Elle confirme pour la première fois la présence de telles capacités militaires dans l'espace. La nature de ces armements n'est pas précisée. C'est la fin de ce flash. Une très bonne journée à notre écoute.
1: Bonjour, bienvenue dans l'actualité musicale de cette semaine. Allez, c'est parti avec pas mal d'actualités très chaudes, des nouveaux albums et des événements musiques, donc à ne pas rater, avec notamment ce samedi 19 septembre, la musique qui descend dans la rue avec le retour de la Techno Parade à Paris après 2 années d'absence. L'événement revient avec Dichard pour faire vibrer la capitale, une vraie fête électro, donc à ciel ouvert. Et puis côté album, l'événement pop de la semaine, c'est le grand retour de Miley.

0: Son 10e album studio sort cette semaine, Bass Pursuits, attendu donc ce vendredi chez Atlantic Records. Et cette fois, elle a choisi même de simplifier son nom d'artiste. Elle devient simplement Miley. Le premier single s'appelle Bass Pursuits et donne déjà une idée de cette nouvelle direction. Morceau dansant, sonorité pop et influente, très 80s, accompagné d'un clip réalisé par Matt Alas. Le nouvel opus donc de Miley Cyrus, ce vendredi, à noter dans l'actualité musicale. Voilà, belle semaine avec nous, excellente journée et à
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2: Votre horoscope de ce mardi 15 septembre, Bélier, vous aurez confiance en vous, ce qui pourrait vous entraîner dans des rapports de force. Taureau, votre bonne humeur est communicative et ne manque pas de réjouir votre entourage. Gémeaux, continuez à défendre vos idées si vous en ressentez le besoin et l'envie. Cancer, c'est le moment d'exprimer votre point de vue, votre moitié n'attend que ça. Lion, actuellement entre les tâches du quotidien et tout le reste, vous êtes usé, apprenez à décompresser. Vierge, cette journée calme les esprits et encourage la réflexion. Balance, si certaines discordes étaient encore d'actualité, celles-ci vont se dissiper à vitesse grand V. Scorpion, votre sens de la stratégie vous permet une belle réussite à condition de ne pas douter de vous. Sagittaire, vous vous dépensez trop et la fatigue pourrait vous jouer des tours, prenez le temps de vous ressourcer. Capricorne, faire plaisir à vos amis vous rend de très bonne humeur. Verseau, si vous manquiez un peu de couleur dans votre vie amoureuse, il va y en avoir. Et Poisson, il est temps de changer d'air et de renouveler vos relations et vous êtes pour cela très bien inspiré.
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3: Bonjour, la chaleur ne quitte pas l'Hexagone pour cette journée annoncée comme la plus chaude de la semaine par Météo France. On attend 32 degrés à Paris et Le Mans, 31 à Reims, 30 à

Sur-Mer près de Marseille pour dénoncer notamment la hausse des prix du carburant. Pour la suite, l'enseignement supérieur, les policiers, pompiers, infirmiers ou bien encore étudiants vont défiler pour demander notamment plus de moyens. Un échauffement avant l'appel à la grève générale du 29 septembre prochain. Pendant ce temps, Anne Hidalgo va être entendue devant le Sénat dans l'affaire des violences dans le périscolaire à Paris. L'ancienne maire de la ville, visée par une plainte de plusieurs parents d'élèves, a rendez-vous aujourd'hui pour s'expliquer sur les dysfonctionnements qui ont eu lieu dans la signalisation des cas de violence. Après le déraillement du train entre Rouen et Caen vendredi dernier, l'hypothèse d'un acte malveillant semble ne plus faire de doute. Parallèlement, les opérations de relevage du TER vont commencer aujourd'hui. Côté justice, Rémi Daillé, 14 autres prévenus vont être jugés à partir de ce mardi devant le tribunal correctionnel de Paris pour l'enlèvement de la petite Mia en 2021. Cet ancien cadre du MoDem est accusé d'avoir piloté le rapt de l'enfant et planifié le projet Azur, un plan qui visait à renverser le gouvernement. Le procès doit se poursuivre jusqu'au 9 octobre. Aux États-Unis, nouveau coup dur dans la lutte contre le réchauffement climatique. L'administration Trump a officiellement annulé ce lundi les limites d'émissions polluantes.

0: et aux centrales électriques. Le secteur énergétique représente là-bas près d'un quart des gaz à effet de serre. Et puis toujours aux États-Unis, la 78e édition des Emmy Awards a couronné ses vainqueurs à Los Angeles. La comédie d'épouvante Widow's Bay, du nom d'une île réputée hantée qui tente de relancer le tourisme, a dominé la compétition. Et puis la série médicale ultra-réaliste The Pitt, qui mélange les genres de urgence et 24 heures chrono en racontant une journée dans un épisode, s'impose elle comme la grande gagnante. Enfin en sport, la phase de groupe du championnat d'Europe de volleyball 2026 se poursuit avec les derniers matchs de poule jusqu'à jeudi. Et ce soir, c'est la France qui est opposée à l'Allemagne. Le coup d'envoi de ce match sera donné à 19h.
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2: Mardi 15 septembre 2026, bienvenue à vous, excellent début de journée avec nous. Les Rolands sont à l'honneur, ne les oubliez pas, et c'est la journée internationale de la démocratie. Dans l'éphéméride de cette journée, le 15 septembre 71, il y a 55 ans, le lieutenant Colombo faisait sa toute première fois avec évidemment Peter Falk, dans le rôle donc immortel de ce personnage. Allez, bon anniversaire à vous les natifs du 15 septembre. Vous êtes les mêmes jours que le prince Harry, 42 ans pour lui aujourd'hui. Excellent anniversaire aujourd'hui à la chanteuse et actrice Camélia Jordana, 34 ans. Bon mardi.
0: Pour ce mardi, quelques précipitations sont attendues à l'ouest du pays, notamment sur la Bretagne et la Normandie, avec quelques averses attendues sur toute la partie nord. On va retrouver un ciel partiellement voilé et partout ailleurs, c'est un grand soleil qui est annoncé. En ce qui concerne les températures minimales, elles oscilleront entre 10 et 20 degrés.

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2: Bonjour à toutes et à tous. On débute avec du cyclisme et le compte à rebours est déclenché. En vue des championnats du monde de cyclisme sur route, la course en ligne, messieurs, se déroulera dans 12 jours, le dimanche 27 septembre, avec une dizaine de favoris au maillot arc-en-ciel à Montréal. Parmi eux, un Français, le jeune Paul Sexa, ce qui est arrivé deuxième du Grand Prix du Canada vendredi dernier et quatrième du dernier Tour de France en juillet, mais aussi le Mexicain et coéquipier de Tadej Pogacar, Isaac Del Toro. En l'absence de son leader, il pourra s'illustrer parmi les autres tête d'affiche, citons Remco Evenepoel, Mathieu Van Der Poel ou encore le récent vainqueur du Tour d'Espagne, Enric Mas. En foot, sur le terrain d'abord, c'est le dernier match de la 6e journée de Ligue 2. Hier soir, le Red Star a battu Metz, 1-0 grâce à un pénalty d'Ikanga. Avec ce succès, les joueurs de Seine-Saint-Denis se replacent en 4e position du classement, Metz est 6e. Et puis dans les coulisses, la cour d'appel de Paris vient de condamner Kylian Mbappé à verser 60 000 euros au PSG pour avoir fait saisir les comptes du club au printemps 2025. Un moindre mal dans le conflit qui opposait le joueur au club pour le non-versement de primes dû à son contrat. Mbappé réclame jusqu'à 60 millions d'euros au club de la capitale. Et puis toujours devant la justice, le procès des meurtriers de Federico Martín Aramburu se poursuit devant la cour d'assises de Paris lors du 6e jour de procès hier. La cour s'est penchée sur la personnalité de l'ancien rugbyman et donc victime. Aramburu a été décrit comme un garçon drôle et fin. Les questions ont été posées sur son attitude le soir du drame, au moment où il s'est levé à tirer la capuche de son futur assassin dans un restaurant parisien. L'ancien sélectionneur de l'équipe de France de rugby, Thomas Lièvremont, est venu témoigner à la barre. Et puis, retour sur les terrains avec la prolongation de Ronan O'Gara au poste de manager de l'équipe de La Rochelle. L'Irlandais, arrivé en 2019, vient de paraffer un nouveau contrat jusqu'en 2031. Et puis en tennis, Arthur Fils s'enlise pour se qualifier pour les Masters en fin d'année. Le numéro 1 français est actuellement 7e à la race. Très belle journée de sport.
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5: Plus de 300 000 véhicules hors d'usage échappent chaque année à la filière légale de recyclage en France. Derrière ce chiffre, des risques pour l'environnement et des propriétaires qui, sans le savoir, ont confié leurs véhicules à des acteurs non agréés, avec parfois de lourdes conséquences. Cécile Debon, vous êtes maire de Moisson et présidente de la communauté de communes des Portes de l'Île-de-France dans les Yvelines. Alors, qu'observez-vous sur le terrain ?
6: Ce sont des petites affichettes collées sur les poteaux, les abribus ou le mobilier urbain. Les signaux d'alerte sont assez faciles à identifier. D'abord, il n'y a souvent qu'un numéro de téléphone portable, aucune adresse physique, aucune mention d'un centre agréé. On vous promet parfois de repartir avec de l'argent liquide en échange de votre véhicule.
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6: 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Si le véhicule n'est pas correctement détruit et désimmatriculé, il reste juridiquement au nom de son ancien propriétaire. S'il est ensuite utilisé frauduleusement ou impliqué dans des infractions type excès de vitesse, on peut avoir jusqu'à 7 500 euros d'amende. Le bon réflexe est très simple, vérifier que l'opérateur est agréé. 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
8: Bonjour, plusieurs professions prévoient des mobilisations partout en France ce mardi 15 septembre, parmi elles les policiers mais également les salariés du secteur de la santé ou de l'énergie, ceux de l'enseignement supérieur ou encore les étudiants. Un parent d'élève est en garde à vue après avoir menacé de mort la principale et un surveillant du collège de la commune d'Aisines en Gironde, dans l'agglomération de Bordeaux. Le procureur de la République de Bordeaux explique avoir été saisi par les services de l'éducation nationale. Ce père de famille s'est introduit dans le collège pour se plaindre de réprimande d'un surveillant à l'encontre de sa fille dans la matinée. Il a été interpellé hier après-midi. Le Centre national de gestion de la fonction publique hospitalière a démenti les soupçons de fraude au concours de médecine. Une lettre anonyme apparue en juin affirmait que des sujets et grilles de correction avaient circulé avant les épreuves de l'internat. Le pape Léon XIV a abrogé la réduction des salaires des cardinaux et hauts responsables du Vatican. En mars 2021, le pape François avait diminué de 10% ceux des cardinaux et de 8% ceux des hauts responsables des dicastères, les ministères du Vatican. Cette mesure d'austérité avait été prise pour apaiser les finances du Saint-Siège frappées de plein fouet par la crise sanitaire du Covid-19 dans un contexte de déficit chronique. Les États-Unis disposent d'armes déployées en orbite, annonce l'US Space Force, la branche des armées américaines dédiée à l'espace. Elle confirme pour la première fois la présence de telles capacités militaires dans l'espace. La nature de ces armements n'est pas précisée. C'est la fin de ce flash. Une très bonne journée à notre écoute.
0: Bonjour, bienvenue dans l'actualité musicale de cette semaine. Allez, c'est parti avec pas mal d'actualités très chaudes, des nouveaux albums et des événements musique, donc à ne pas rater, avec notamment ce samedi 19 septembre, la musique qui descend dans la rue avec le retour de la Techno Parade à Paris après 2 années d'absence. L'événement revient avec Dichard pour faire vibrer la capitale, une vraie fête électro donc à ciel ouvert. Et puis côté album, l'événement pop de la semaine, c'est le grand retour de Miley.

0: son 10e album studio sort cette semaine, Bass Pursuits, attendu donc ce vendredi chez Atlantic Records. Et cette fois, elle a choisi même de simplifier son nom d'artiste. Elle devient simplement Miley. Le premier single s'appelle Bass Pursuits et donne déjà une idée de cette nouvelle direction. Morceau dansant, sonorité pop et influente, très 80s, accompagné d'un clip réalisé par Matt Halas. Le nouvel opus donc de Miley Cyrus, ce vendredi, à noter dans l'actualité musicale. Voilà, belle semaine avec nous, excellente journée et à très vite.
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2: Votre horoscope de ce mardi 15 septembre, Bélier, vous aurez confiance en vous, ce qui pourrait vous entraîner dans des rapports de force. Taureau, votre bonne humeur est communicative et ne manque pas de réjouir votre entourage. Gémeaux, continuez à défendre vos idées si vous en ressentez le besoin et l'envie. Cancer, c'est le moment d'exprimer votre point de vue, votre moitié n'attend que ça. Lion, actuellement entre les tâches du quotidien et tout le reste, vous êtes usé, apprenez à décompresser. Vierge, à cette journée, calme les esprits et encourage la réflexion. Balance, si certaines discordes étaient encore d'actualité, celles-ci vont se dissiper à vitesse grand V. Scorpion, votre sens de la stratégie vous permet une belle réussite à condition de ne pas douter de vous. Sagittaire, vous vous dépensez trop et la fatigue pourrait vous jouer des tours, prenez le temps de vous ressourcer. Capricorne, faire plaisir à vos amis vous rend de très bonne humeur. Verseau, si vous manquiez un peu de couleur dans votre vie amoureuse, il va y en avoir. Et Poisson, il est temps de changer d'air et de renouveler vos relations et vous êtes pour cela très bien inspiré.
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3: Bonjour, la chaleur ne quitte pas l'Hexagone pour cette journée annoncée comme la plus chaude de la semaine par Météo France. On attend 32 degrés à Paris et Le Mans, 31 à Reims, 30 à Nantes et jusqu'à 36 degrés à Toulouse ou Bordeaux. Et puis il fera chaud dans la rue également avec plusieurs secteurs appelés à se mobiliser. Ce mardi, des pêcheurs ont déjà marqué le coup d'envoi dès 3h ce matin en bloquant un dépôt pétrolier à Fos-sur-Mer près de Marseille pour dénoncer notamment la hausse des prix du carburant. Pour la suite, l'enseignement supérieur, les policiers, pompiers, infirmiers ou bien encore étudiants vont défiler pour demander notamment plus de moyens. Un échauffement avant l'appel à la grève générale du 29 septembre prochain. Pendant ce temps, Anne Hidalgo va être entendue devant le Sénat dans l'affaire des violences dans le périscolaire à Paris. L'ancienne maire de la ville, visée par une plainte de plusieurs parents d'élèves, a rendez-vous aujourd'hui pour s'expliquer sur les dysfonctionnements qui ont eu lieu dans la signalisation des cas de violence. Après le déraillement du train entre Rouen et Caen vendredi dernier, l'hypothèse d'un acte malveillant semble ne plus faire de doute. Parallèlement, les opérations de relevage du TER vont commencer aujourd'hui. Côté justice, Rémi Daillé, 14 autres prévenus vont être jugés à partir de ce mardi devant le tribunal correctionnel de Paris pour l'enlèvement de la petite Mia en 2021. Cet ancien cadre du MoDem est accusé d'avoir piloté le rapt de l'enfant et planifié le projet Azur, un plan qui visait à renverser le gouvernement. Le procès doit se poursuivre jusqu'au 9 octobre. Aux États-Unis, nouveau coup dur dans la lutte contre le réchauffement climatique. L'administration Trump a officiellement annulé ce lundi les limites d'émissions polluantes imposées aux centrales électriques. Le secteur énergétique représente là-bas près d'un quart des gaz à effet de serre. Et puis toujours aux États-Unis, la 78e édition des Emmy Awards a couronné ses vainqueurs à Los Angeles. La comédie d'épouvante Widow's Bay, du nom d'une île réputée hantée qui tente de relancer le tourisme, a dominé la compétition. Et puis la série médicale ultra-réaliste The Pitt, qui mélange les genres de urgence et 24 heures chrono en racontant une journée dans un épisode, s'impose elle comme la grande gagnante. Enfin en sport, la phase de groupe du championnat d'Europe de volleyball 2026 se poursuit avec les derniers matchs de poule jusqu'à jeudi. Et ce soir, c'est la France qui est opposée à l'Allemagne. Le coup d'envoi de ce match sera donné à 19h.
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0: Mardi 15 septembre 2026, bienvenue à vous, excellent début de journée avec nous. Les Rolands sont à l'honneur, ne les oubliez pas, et c'est la journée internationale de la démocratie. Dans l'éphéméride de cette journée, le 15 septembre 71, il y a 55 ans, le lieutenant Colombo faisait sa toute première fois avec évidemment Peter Falk, dans le rôle donc immortel de ce personnage. Allez, bon anniversaire à vous les natifs du 15 septembre. Vous êtes les mêmes jours que le prince Harry, 42 ans pour lui aujourd'hui. Excellent anniversaire aujourd'hui à la chanteuse et actrice Camélia Jordana, 34 ans. Bon mardi.
3: Pour ce mardi, quelques précipitations sont attendues à l'ouest du pays, notamment sur la Bretagne et la Normandie, avec quelques averses attendues sur toute la partie nord. On va retrouver un ciel partiellement voilé et partout ailleurs, c'est un grand soleil qui est annoncé. En ce qui concerne les températures minimales, elles oscilleront entre 10 et 20 degrés.

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2: Bonjour à toutes et à tous. On débute avec du cyclisme et le compte à rebours est déclenché. En vue des championnats du monde de cyclisme sur route, la course en ligne messieurs se déroulera dans 12 jours, le dimanche 27 septembre, avec une dizaine de favoris au maillot arc-en-ciel à Montréal. Parmi eux, un Français, le jeune Paul Sexa, ce qui est arrivé deuxième du Grand Prix du Canada vendredi dernier et quatrième du dernier Tour de France en juillet. Mais aussi le Mexicain et coéquipier de Tadej Pogacar, Isaac Del Toro. En l'absence de son leader, il pourra s'illustrer parmi les autres tête d'affiche, citons Remco Evenepoel, Mathieu Van Der Poel ou encore le récent vainqueur du Tour d'Espagne, Enric Mas. En foot, sur le terrain d'abord, c'est le dernier match de la 6e journée de Ligue 2. Hier soir, le Red Star a battu Metz, 1-0 grâce à un pénalty d'Ikanga. Avec ce succès, les joueurs de Seine-Saint-Denis se replacent en 4e position du classement, Metz est 6e. Et puis dans les coulisses, la cour d'appel de Paris vient de condamner Kylian Mbappé à verser 60 000 euros au PSG pour avoir fait saisir les comptes du club au printemps 2025. Un moindre mal dans le conflit qui opposait le joueur au club pour le non-versement de primes dû à son contrat. Mbappé réclame jusqu'à 60 millions d'euros au club de la capitale. Et puis toujours devant la justice, le procès des meurtriers de Federico Martín Aramburu se poursuit devant la cour d'assises de Paris lors du 6e jour de procès hier. La cour s'est penchée sur la personnalité de l'ancien rugbyman et donc victime. Aramburu a été décrit comme un garçon drôle et fin. Les questions ont été posées sur son attitude le soir du drame, au moment où il s'est levé à tirer la capuche de son futur assassin dans un restaurant parisien. L'ancien sélectionneur de l'équipe de France de rugby, Thomas Lièvremont, est venu témoigner à la barre. Et puis, retour sur les terrains avec la prolongation de Ronan O'Gara au poste de manager de l'équipe de La Rochelle. L'Irlandais, arrivé en 2019, vient de paraffer un nouveau contrat jusqu'en 2031. Et puis en tennis, Arthur Fils s'enlise pour se qualifier pour les Masters en fin d'année. Le numéro 1 français est actuellement 7e à la race. Très belle journée de sport.
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5: 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Thomas Rebert, vous êtes administrateur de ce portail officiel. Que fait-on quand on a un véhicule hors d'usage ?
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9: Bonjour, plusieurs professions prévoient des mobilisations partout en France ce mardi 15 septembre, parmi elles les policiers mais également les salariés du secteur de la santé ou de l'énergie, ceux de l'enseignement supérieur ou encore les étudiants. Un parent d'élève est en garde à vue après avoir menacé de mort la principale et un surveillant du collège de la commune d'Aisines en Gironde, dans l'agglomération de Bordeaux. Le procureur de la République de Bordeaux explique avoir été saisi par les services de l'éducation nationale. Ce père de famille s'est introduit dans le collège pour se plaindre de réprimande d'un surveillant à l'encontre de sa fille dans la matinée. Il a été interpellé hier après-midi. Le Centre national de gestion de la fonction publique hospitalière a démenti les soupçons de fraude au concours de médecine. Une lettre anonyme apparue en juin affirmait que des sujets et grilles de correction avaient circulé avant les épreuves de l'internat. Le pape Léon XIV a abrogé la réduction des salaires des cardinaux et hauts responsables du Vatican. En mars 2021, le pape François avait diminué de 10% ceux des cardinaux et de 8% ceux des hauts responsables des dicastères, les ministères du Vatican. Cette mesure d'austérité avait été prise pour apaiser les finances du Saint-Siège frappées de plein fouet par la crise sanitaire du Covid-19 dans un contexte de déficit chronique. Les États-Unis disposent d'armes déployées en orbite, annonce l'US Space Force, la branche des armées américaines dédiée à l'espace. Elle confirme pour la première fois la présence de telles capacités militaires dans l'espace. La nature de ces armements n'est pas précisée. C'est la fin de ce flash. Une très bonne journée à notre écoute.
0: Bonjour, bienvenue dans l'actualité musicale de cette semaine. Allez, c'est parti avec pas mal d'actualités très chaudes, des nouveaux albums et des événements musique, donc à ne pas rater, avec notamment ce samedi 19 septembre, la musique qui descend dans la rue avec le retour de la Techno Parade à Paris après 2 années d'absence. L'événement revient avec Dichard pour faire vibrer la capitale, une vraie fête électro donc à ciel ouvert. Et puis côté album, l'événement pop de la semaine, c'est le grand retour de Miley.

0: troisième album studio sort cette semaine, Bass Pursuits, attendu donc ce vendredi chez Atlantic Records. Et cette fois, elle a choisi même de simplifier son nom d'artiste. Elle devient simplement Miley. Le premier single s'appelle Bass Pursuits et donne déjà une idée de cette nouvelle direction. Morceau dansant, sonorité pop et influente, très 80s, accompagné d'un clip réalisé par Matt Alas. Le nouvel opus donc de Miley Cyrus, ce vendredi, à noter dans l'actualité musicale. Voilà, belle semaine avec nous, excellente journée et à très
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2: Votre horoscope de ce mardi 15 septembre, Bélier, vous aurez confiance en vous, ce qui pourrait vous entraîner dans des rapports de force. Taureau, votre bonne humeur est communicative et ne manque pas de réjouir votre entourage. Gémeaux, continuez à défendre vos idées si vous en ressentez le besoin et l'envie. Cancer, c'est le moment d'exprimer votre point de vue, votre moitié n'attend que ça. Lion, actuellement entre les tâches du quotidien et tout le reste, vous êtes usé, apprenez à décompresser. Vierge, cette journée calme les esprits et encourage la réflexion. Balance, si certaines discordes étaient encore d'actualité, celles-ci vont se dissiper à vitesse grand V. Scorpion, votre sens de la stratégie vous permet une belle réussite à condition de ne pas douter de vous. Sagittaire, vous vous dépensez trop et la fatigue pourrait vous jouer des tours. Prenez le temps de vous ressourcer. Capricorne, faire plaisir à vos amis vous rend de très bonne humeur. Verseau, si vous manquiez un peu de couleur dans votre vie amoureuse, il va y en avoir. Et Poissons, il est temps de changer d'air et de renouveler vos relations. Et vous êtes pour cela très bien inspiré.
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3: Bonjour, la chaleur ne quitte pas l'Hexagone pour cette journée annoncée comme la plus chaude de la semaine par Météo France. On attend 32 degrés à Paris et Le Mans, 31 à Reims, 30 à Nantes et jusqu'à 36 degrés à Toulouse ou Bordeaux. Et puis il fera chaud dans la rue également avec plusieurs secteurs appelés à se mobiliser. Ce mardi, des pêcheurs ont déjà marqué le coup d'envoi dès 3h ce matin en bloquant un dépôt pétrolier à Fos-sur-Mer près de Marseille pour dénoncer notamment la hausse des prix du carburant. Pour la suite, l'enseignement supérieur, les policiers, pompiers, infirmiers ou bien encore étudiants vont défiler pour demander notamment plus de moyens. Un échauffement avant l'appel à la grève générale du 29 septembre prochain. Pendant ce temps, Anne Hidalgo va être entendue devant le Sénat dans l'affaire des violences dans le périscolaire à Paris. L'ancienne maire de la ville, visée par une plainte de plusieurs parents d'élèves, a rendez-vous aujourd'hui pour s'expliquer sur les dysfonctionnements qui ont eu lieu dans la signalisation des cas de violence. Après le déraillement du train entre Rouen et Caen vendredi dernier, l'hypothèse d'un acte malveillant semble ne plus faire de doute. Parallèlement, les opérations de relevage du TER vont commencer aujourd'hui. Côté justice, Rémi Daillé,
4: 9h30.
3: Vont être jugés à partir de ce mardi devant le tribunal correctionnel de Paris pour l'enlèvement de la petite Mia en 2021. Cet ancien cadre du Modem est accusé d'avoir piloté le rapt de l'enfant et planifié le projet Azur, un plan qui visait à renverser le gouvernement. Le procès doit se poursuivre jusqu'au 9 octobre. Aux États-Unis, nouveau coup dur dans la lutte contre le réchauffement climatique. L'administration Trump a officiellement annulé ce lundi les limites d'émissions polluantes imposées aux centrales électriques. Le secteur énergétique représente là-bas près d'un quart des gaz à effet de serre. Et puis toujours aux États-Unis, la 78e édition des Emmy Awards a couronné ses vainqueurs à Los Angeles. La comédie d'épouvante Widow's Bay, du nom d'une île réputée hantée qui tente de relancer le tourisme, a dominé la compétition. Et puis la série médicale ultra-réaliste The Pitt, qui mélange les genres de urgence et 24 heures chrono en racontant une journée dans un épisode, s'impose elle comme la grande gagnante. Enfin en sport, la phase de groupe du championnat d'Europe de volleyball 2026 se poursuit avec les derniers matchs de poule jusqu'à jeudi. Et ce soir, c'est la France qui est opposée à l'Allemagne. Le coup d'envoi de ce match sera donné à 19h.
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0: Mardi 15 septembre 2026, bienvenue à vous, excellent début de journée avec nous. Les Rolands sont à l'honneur, ne les oubliez pas, et c'est la journée internationale de la démocratie. Dans l'éphéméride de cette journée, le 15 septembre 71, il y a 55 ans, le lieutenant Colombo faisait sa toute première fois avec évidemment Peter Falk, dans le rôle donc immortel de ce personnage. Allez, bon anniversaire à vous les natifs du 15 septembre. Vous êtes les mêmes jours que le prince Harry, 42 ans pour lui aujourd'hui. Excellent anniversaire aujourd'hui à la chanteuse et actrice Camélia Jordana, 34 ans. Bon mardi.
3: Pour ce mardi, quelques précipitations sont attendues à l'ouest du pays, notamment sur la Bretagne et la Normandie, avec quelques averses attendues sur toute la partie nord. On va retrouver un ciel partiellement voilé et partout ailleurs, c'est un grand soleil qui est annoncé. En ce qui concerne les températures minimales, elles oscilleront entre 10 et 20 degrés.

0: Bonjour à toutes et à tous, on débute avec du cyclisme et le compte à rebours est déclenché. En vue des championnats du monde de cyclisme sur route, la course en ligne messieurs se déroulera dans 12 jours, le dimanche 27 septembre, avec une dizaine de favoris au maillot arc-en-ciel à Montréal. Parmi eux, un Français, le jeune Paul Sexa, qui est arrivé deuxième du Grand Prix du Canada vendredi dernier et quatrième du dernier Tour de France en juillet, mais aussi le Mexicain et coéquipier de Tadej Pogacar, Isaac Del Toro. En l'absence de son leader, il pourra s'illustrer parmi les autres tête d'affiche, citons Remco Evenepoel, Mathieu Van Der Poel ou encore le récent vainqueur du Tour d'Espagne, Enric Mas. En foot, sur le terrain, d'abord, c'est le dernier match de la 6e journée de Ligue 2. Hier soir, le Red Star a battu Metz, 1-0 grâce à un pénalty d'Ikanga. Avec ce succès, les joueurs de Seine-Saint-Denis se replacent en 4e position du classement, Metz est 6e. Et puis dans les coulisses, la cour d'appel de Paris vient de condamner Kylian Mbappé à verser 60 000 euros au PSG pour avoir fait saisir les comptes du club au printemps 2025 et un moindre mal dans le conflit qui opposait le joueur au club pour le non-versement de primes dû à son contrat. Mbappé réclame jusqu'à 60 millions d'euros au club de la capitale. Et puis toujours devant la justice, le procès des meurtriers de Federico Martín Aramburu se poursuit devant la cour d'assises de Paris lors du 6e jour de procès hier. La cour s'est penchée sur la personnalité de l'ancien rugbyman et donc victime. Aramburu a été décrit comme un garçon drôle et fin. Les questions ont été posées sur son attitude le soir du drame, au moment où il s'est levé à tirer la capuche de son futur assassin dans un restaurant parisien. L'ancien sélectionneur de l'équipe de France de rugby, Thomas Lièvremont, est venu témoigner à la barre. Et puis, retour sur les terrains avec la prolongation de Ronan O'Gara au poste de manager de l'équipe de La Rochelle. L'Irlandais, arrivé en 2019, vient de paraffer un nouveau contrat jusqu'en 2031. Et puis en tennis, Arthur Fils en lice pour se qualifier pour les Masters en fin d'année. Le numéro 1 français est actuellement 7e à l'arrêt. Très belle journée de sport.
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3: Véhicule abandonné, c'est une pollution visuelle et surtout un risque pour l'environnement. Huile, batterie et fluides toxiques menacent nos sols. Bonjour Vanessa Montagne, vous êtes administratrice du portail officiel jerecyclemonvéhicule.fr. 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
6: Bonjour, plusieurs professions prévoient des mobilisations partout en France ce mardi 15 septembre, parmi elles les policiers mais également les salariés du secteur de la santé ou de l'énergie, ceux de l'enseignement supérieur ou encore les étudiants. Un parent d'élève est en garde à vue après avoir menacé de mort la principale et un surveillant du collège de la commune d'Aisines en Gironde, dans l'agglomération de Bordeaux. Le procureur de la République de Bordeaux explique avoir été saisi par les services de l'éducation nationale. Ce père de famille s'est introduit dans le collège pour se plaindre de réprimande d'un surveillant à l'encontre de sa fille dans la matinée. Il a été interpellé hier après-midi. Le Centre national de gestion de la fonction publique hospitalière a démenti les soupçons de fraude au concours de médecine. Une lettre anonyme apparue en juin affirmait que des sujets et grilles de correction avaient circulé avant les épreuves de l'internat. Le pape Léon XIV a abrogé la réduction des salaires des cardinaux et hauts responsables du Vatican. En mars 2021, le pape François avait diminué de 10% ceux des cardinaux et de 8% ceux des hauts responsables des dicastères, les ministères du Vatican. Cette mesure d'austérité avait été prise pour apaiser les finances du Saint-Siège, frappées de plein fouet par la crise sanitaire du Covid-19 dans un contexte de déficit chronique. Les États-Unis disposent d'armes déployées en orbite, annonce l'US Space Force, la branche des armées américaines dédiée à l'espace. Elle confirme pour la première fois la présence de telles capacités militaires dans l'espace. La nature de ces armements n'est pas précisée. C'est la fin de ce flash. Une très bonne journée à notre écoute.
7: Bonjour, bienvenue dans l'actualité musicale de cette semaine. Allez, c'est parti avec pas mal d'actualités très chaudes, des nouveaux albums et des événements musique, donc à ne pas rater, avec notamment ce samedi 19 septembre la musique qui descend dans la rue avec le retour de la Techno Parade à Paris après 2 années d'absence. L'événement revient avec D-Sharp pour faire vibrer la capitale, une vraie fête électro donc à ciel ouvert. Et puis côté album, l'événement pop de la semaine, c'est le grand retour de Miley.

0: son 10e album studio sort cette semaine, Bass Pursuits, attendu donc ce vendredi chez Atlantic Records. Et cette fois, elle a choisi même de simplifier son nom d'artiste. Elle devient simplement Miley. Le premier single s'appelle Bass Pursuits et donne déjà une idée de cette nouvelle direction. Morceau dansant, sonorité pop et influente, très 80s, accompagné d'un clip réalisé par Matt Halas. Le nouvel opus donc de Miley Cyrus, ce vendredi, à noter dans l'actualité musicale. Voilà, belle semaine avec nous, excellente journée et à très vite.
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2: Votre horoscope de ce mardi 15 septembre, Bélier, vous aurez confiance en vous, ce qui pourrait vous entraîner dans des rapports de force. Taureau, votre bonne humeur est communicative et ne manque pas de réjouir votre entourage. Gémeaux, continuez à défendre vos idées si vous en ressentez le besoin et l'envie. Cancer, c'est le moment d'exprimer votre point de vue, votre moitié n'attend que ça. Lion, actuellement entre les tâches du quotidien et tout le reste, vous êtes usé, apprenez à décompresser. Vierge, à cette journée, calme les esprits et encourage la réflexion. Balance, si certaines discordes étaient encore d'actualité, celles-ci vont se dissiper à vitesse grand V. Scorpion, votre sens de la stratégie vous permet une belle réussite à condition de ne pas douter de vous. Sagittaire, vous vous dépensez trop et la fatigue pourrait vous jouer des tours, prenez le temps de vous ressourcer. Capricorne, faire plaisir à vos amis vous rend de très bonne humeur. Verseau, si vous manquiez un peu de couleur dans votre vie amoureuse, il va y en avoir. Et Poisson, il est temps de changer d'air et de renouveler vos relations et vous êtes pour cela très bien inspiré.
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3: Bonjour, la chaleur ne quitte pas l'Hexagone pour cette journée annoncée comme la plus chaude de la semaine par Météo France. On attend 32 degrés à Paris et Le Mans, 31 à Reims, 30 à Nantes et jusqu'à 36 degrés à Toulouse ou Bordeaux. Et puis il fera chaud dans la rue également avec plusieurs secteurs appelés à se mobiliser. Ce mardi, des pêcheurs ont déjà marqué le coup d'envoi dès 3h ce matin en bloquant un dépôt pétrolier à Fos-sur-Mer près de Marseille pour dénoncer notamment la hausse des prix du carburant. Pour la suite, l'enseignement supérieur, les policiers, pompiers, infirmiers ou bien encore étudiants vont défiler pour demander notamment plus de moyens. Un échauffement avant l'appel à la grève générale du 29 septembre prochain. Pendant ce temps, Anne Hidalgo va être entendue devant le Sénat dans l'affaire des violences dans le périscolaire à Paris. L'ancienne maire de la ville, visée par une plainte de plusieurs parents d'élèves, a rendez-vous aujourd'hui pour s'expliquer sur les dysfonctionnements qui ont eu lieu dans la signalisation des cas de violence. Après le déraillement du train entre Rouen et Caen vendredi dernier, l'hypothèse d'un acte malveillant semble ne plus faire de doute. Parallèlement, les opérations de relevage du TER vont commencer aujourd'hui. Côté justice, Rémi Daillé, 14 autres prévenus vont être jugés à partir de ce mardi devant le tribunal correctionnel de Paris pour l'enlèvement de la petite Mia en 2021. Cet ancien cadre du Modem est accusé d'avoir piloté le rapt de l'enfant et planifié le projet Azur, un plan qui visait à renverser le gouvernement. Le procès doit se poursuivre jusqu'au 9 octobre. Aux États-Unis, nouveau coup dur dans la lutte contre le réchauffement climatique. L'administration Trump a officiellement annulé ce lundi les limites d'émissions polluantes imposées aux centrales électriques. Le secteur énergétique représente là-bas près d'un quart des gaz à effet de serre. Et puis toujours aux États-Unis, la 78e édition des Emmy Awards a couronné ses vainqueurs à Los Angeles. La comédie d'épouvante Widow's Bay, du nom d'une île réputée hantée qui tente de relancer le tourisme, a dominé la compétition. Et puis la série médicale ultra-réaliste The Pitt, qui mélange les genres de urgence et 24 heures chrono en racontant une journée dans un épisode, s'impose elle comme la grande gagnante. Enfin en sport, la phase de groupe du championnat d'Europe de volleyball 2026 se poursuit avec les derniers matchs de poule jusqu'à jeudi. Et ce soir, c'est la France qui est opposée à l'Allemagne. Le coup d'envoi de ce match sera donné à 19h.
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0: Mardi 15 septembre 2026, bienvenue à vous, excellent début de journée avec nous. Les Rolands sont à l'honneur, ne les oubliez pas, et c'est la journée internationale de la démocratie. Dans l'éphéméride de cette journée, le 15 septembre 71, il y a 55 ans, le lieutenant Colombo faisait sa toute première fois avec évidemment Peter Falk, dans le rôle donc immortel de ce personnage. Allez, bon anniversaire à vous les natifs du 15 septembre. Vous êtes les mêmes jours que le prince Harry, 42 ans pour lui aujourd'hui. Excellent anniversaire aujourd'hui à la chanteuse et actrice Camélia Jordana, 34 ans. Bon mardi.
3: Pour ce mardi, quelques précipitations sont attendues à l'ouest du pays, notamment sur la Bretagne et la Normandie, avec quelques averses attendues sur toute la partie nord. On va retrouver un ciel partiellement voilé et partout ailleurs, c'est un grand soleil qui est annoncé. En ce qui concerne les températures minimales, elles oscilleront entre 10 et 20 degrés.

0: service à Toulouse.
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2: Bonjour à toutes et à tous, on débute avec du cyclisme et le compte à rebours est déclenché. En vue des championnats du monde de cyclisme sur route, la course en ligne messieurs se déroulera dans 12 jours, le dimanche 27 septembre, avec une dizaine de favoris au maillot arc-en-ciel à Montréal. Parmi eux, un Français, le jeune Paul Sexa, ce qui est arrivé deuxième du Grand Prix du Canada vendredi dernier et quatrième du dernier Tour de France en juillet, mais aussi le Mexicain et coéquipier de Tadej Pogacar, Isaac Del Toro. En l'absence de son leader, il pourra s'illustrer parmi les autres tête d'affiche, citons Remco Evenepoel, Mathieu Van Der Poel ou encore le récent vainqueur du Tour d'Espagne, Enric Mas. En foot, sur le terrain d'abord, c'est le dernier match de la 6e journée de Ligue 2. Hier soir, le Red Star a battu Metz, 1-0 grâce à un pénalty d'Ikanga. Avec ce succès, les joueurs de Seine-Saint-Denis se replacent en 4e position du classement, Metz est 6e. Et puis dans les coulisses, la cour d'appel de Paris vient de condamner Kylian Mbappé à verser 60 000 euros au PSG pour avoir fait saisir les comptes du club au printemps 2025, un moindre mal dans le conflit qui opposait le joueur au club pour le non-versement de primes dû à son contrat. Mbappé réclame jusqu'à 60 millions d'euros au club de la capitale. Et puis toujours devant la justice, le procès des meurtriers de Federico Martín Aramburu se poursuit devant la cour d'assises de Paris lors du 6e jour de procès hier. La cour s'est penchée sur la personnalité de l'ancien rugbyman et donc victime. Aramburu a été décrit comme un garçon drôle et fin. Les questions ont été posées sur son attitude le soir du drame, au moment où il s'est levé à tirer la capuche de son futur assassin dans un restaurant parisien. L'ancien sélectionneur de l'équipe de France de rugby, Thomas Lièvremont, est venu témoigner à la barre. Et puis, retour sur les terrains avec la prolongation de Ronan O'Gara au poste de manager de l'équipe de La Rochelle. L'Irlandais, arrivé en 2019, vient de paraffer un nouveau contrat jusqu'en 2031. Et puis en tennis, Arthur Fils s'enlise pour se qualifier pour les Masters en fin d'année. Le numéro 1 français est actuellement 7e à la race. Très belle journée de sport.
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5: Plus d'un million de véhicules arrivent en fin de vie chaque année en France. Ce qui ressemble à une épave est en réalité un gisement de ressources. Métaux, plastiques, pièces détachées. Bonjour Antoine Aguétan, vous êtes directeur de centre agréé de traitement de véhicules hors d'usage. Quand un véhicule arrive chez vous, quelles sont les grandes étapes ?
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8: Bonjour, plusieurs professions prévoient des mobilisations partout en France ce mardi 15 septembre, parmi elles les policiers mais également les salariés du secteur de la santé ou de l'énergie, ceux de l'enseignement supérieur ou encore les étudiants. Un parent d'élève est en garde à vue après avoir menacé de mort la principale et un surveillant du collège de la commune d'Aisines en Gironde dans l'agglomération de Bordeaux. Le procureur de la République de Bordeaux explique avoir été saisi par les services de l'éducation nationale. Ce père de famille s'est introduit dans le collège pour se plaindre de réprimande d'un surveillant à l'encontre de sa fille dans la matinée. Il a été interpellé hier après-midi. Le Centre national de gestion de la fonction publique hospitalière a démenti les soupçons de fraude au concours de médecine. Une lettre anonyme apparue en juin affirmait que des sujets et grilles de correction avaient circulé avant les épreuves de l'internat. Le pape Léon XIV a abrogé la réduction des salaires des cardinaux et hauts responsable du Vatican. En mars 2021, le pape François avait diminué de 10% ceux des cardinaux et de 8% ceux des hauts responsables des dicastères, les ministères du Vatican. Cette mesure d'austérité avait été prise pour apaiser les finances du Saint-Siège, frappées de plein fouet par la crise sanitaire du Covid-19 dans un contexte de déficit chronique. Les États-Unis disposent d'armes déployées en orbite, annonce l'US Space Force, la branche des armées américaines dédiée à l'espace. Elle confirme pour la première fois la présence de telles capacités militaires dans l'espace. La nature de ces armements n'est pas précisée. C'est la fin de ce flash. Une très bonne journée à notre écoute.
0: Bonjour, bienvenue dans l'actualité musicale de cette semaine. Allez, c'est parti avec pas mal d'actualités très chaudes, des nouveaux albums et des événements musique, donc à ne pas rater, avec notamment ce samedi 19 septembre, la musique qui descend dans la rue avec le retour de la Techno Parade à Paris après 2 années d'absence. L'événement revient avec Dichard pour faire vibrer la capitale, une vraie fête électro donc à ciel ouvert. Et puis côté album, l'événement pop de la semaine, c'est le grand retour de

0: deuxième album studio sort cette semaine, Bass Pursuits, attendu donc ce vendredi chez Atlantic Records. Et cette fois, elle a choisi même de simplifier son nom d'artiste. Elle devient simplement Miley. Le premier single s'appelle Bass Pursuits et donne déjà une idée de cette nouvelle direction. Morceau dansant, sonorité pop et influente, très 80s, accompagné d'un clip réalisé par Matt Alas. Le nouvel opus donc de Miley Cyrus, ce vendredi, à noter dans l'actualité musicale. Voilà, belle semaine avec nous, excellente journée et à très vite.
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2: Votre horoscope de ce mardi 15 septembre, Bélier, vous aurez confiance en vous, ce qui pourrait vous entraîner dans des rapports de force. Taureau, votre bonne humeur est communicative et ne manque pas de réjouir votre entourage. Gémeaux, continuez à défendre vos idées si vous en ressentez le besoin et l'envie. Cancer, c'est le moment d'exprimer votre point de vue, votre moitié n'attend que ça. Lion, actuellement entre les tâches du quotidien et tout le reste, vous êtes usé, apprenez à décompresser. Vierge, cette journée calme les esprits et encourage la réflexion. Balance, si certaines discordes étaient encore d'actualité, celles-ci vont se dissiper à vitesse grand V. Scorpion, votre sens de la stratégie vous permet une belle réussite à condition de ne pas douter de vous. Sagittaire, vous vous dépensez trop et la fatigue pourrait vous jouer des tours. Prenez le temps de vous ressourcer. Capricorne, faire plaisir à vos amis vous rend de très bonne humeur. Verseau, si vous manquiez un peu de couleur dans votre vie amoureuse, il va y en avoir. Et Poisson, il est temps de changer d'air et de renouveler vos relations. Et vous êtes pour cela très bien inspiré.
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3: Bonjour, la chaleur ne quitte pas l'Hexagone pour cette journée annoncée comme la plus chaude de la semaine par Météo France. On attend 32 degrés à Paris et Le Mans, 31 à Reims, 30 à Nantes et jusqu'à 36 degrés à Toulouse ou Bordeaux. Et puis il fera chaud dans la rue également avec plusieurs secteurs appelés à se mobiliser. Ce mardi, des pêcheurs ont déjà marqué le coup d'envoi des 3 heures ce matin en bloquant un dépôt pétrolier à Fos-sur-Mer près de Marseille pour dénoncer notamment la hausse des prix du carburant. Pour la suite, l'enseignement supérieur, les policiers, pompiers, infirmiers ou bien encore étudiants vont défiler pour demander notamment plus de moyens. Un échauffement avant l'appel à la grève générale du 29 septembre prochain. Pendant ce temps, Anne Hidalgo va être entendue devant le Sénat dans l'affaire des violences dans le périscolaire à Paris. L'ancienne maire de la ville, visée par une plainte de plusieurs parents d'élèves, a rendez-vous aujourd'hui pour s'expliquer sur les dysfonctionnements qui ont eu lieu dans la signalisation des cas de violence. Après le déraillement du train entre Rouen et Caen vendredi dernier, l'hypothèse d'un acte malveillant semble ne plus faire de doute. Parallèlement, les opérations de relevage du TER vont commencer aujourd'hui. Côté justice, Rémi Daillé, 14 autres prévenus vont être jugés à partir de ce mardi devant le tribunal correctionnel de Paris pour l'enlèvement de la petite Mia en 2021. Cet ancien cadre du Modem est accusé d'avoir piloté le rapt de l'enfant et planifié le projet Azur, un plan qui visait à renverser le gouvernement. Le procès doit se poursuivre jusqu'au 9 octobre. Aux États-Unis, nouveau coup dur dans la lutte contre le réchauffement climatique. L'administration Trump a officiellement annulé ce lundi les limites d'émissions polluantes imposées aux centrales électriques. Le secteur énergétique représente là-bas près d'un quart des gaz à effet de serre. Et puis toujours aux États-Unis, la 78e édition des Emmy Awards a couronné ses vainqueurs à Los Angeles. La comédie d'épouvante Widow's Bay, du nom d'une île réputée hantée qui tente de relancer le tourisme, a dominé la compétition. Et puis la série médicale ultra-réaliste The Pitt, qui mélange les genres de urgence et 24 heures chrono, en racontant une journée dans un épisode, s'impose elle comme la grande gagnante. Enfin en sport, la phase de groupe du championnat d'Europe de volleyball 2026 se poursuit avec les derniers matchs de poule jusqu'à jeudi. Et ce soir, c'est la France qui est opposée à l'Allemagne. Le coup d'envoi de ce match sera donné à 19h.
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0: Mardi 15 septembre 2026, bienvenue à vous, excellent début de journée avec nous. Les Rolands sont à l'honneur, ne les oubliez pas, et c'est la journée internationale de la démocratie. Dans l'éphéméride de cette journée, le 15 septembre 71, il y a 55 ans, le lieutenant Colombo faisait sa toute première fois avec évidemment Peter Falk, dans le rôle donc immortel de ce personnage. Allez, bon anniversaire à vous les natifs du 15 septembre. Vous êtes les mêmes jours que le prince Harry, 42 ans pour lui aujourd'hui. Excellent anniversaire aujourd'hui à la chanteuse et actrice Camélia Jordana, 34 ans. Bon mardi.
3: Pour ce mardi, quelques précipitations sont attendues à l'ouest du pays, notamment sur la Bretagne et la Normandie, avec quelques averses attendues sur toute la partie nord. On va retrouver un ciel partiellement voilé et partout ailleurs, c'est un grand soleil qui est annoncé. En ce qui concerne les températures minimales, elles oscilleront entre 10 et 20 degrés.

0: des championnats du monde de cyclisme sur route. La course en ligne, messieurs, se déroulera dans 12 jours, le dimanche 27 septembre, avec une dizaine de favoris au maillot arc-en-ciel à Montréal. Parmi eux, un Français, le jeune Paul Sexa, qui est arrivé deuxième du Grand Prix du Canada vendredi dernier et quatrième du dernier Tour de France en juillet. Mais aussi le Mexicain et coéquipier de Tadej Pogacar, Isaac Del Toro. En l'absence de son leader, il pourra s'illustrer. Parmi les autres têtes d'affiche, citons Remco Evenepoel, Mathieu Van Der Poel ou encore le récent vainqueur du Tour d'Espagne, Enric Mas. En foot, sur le terrain, d'abord, c'est le dernier match de la 6e journée de Ligue 2. Hier soir, le Red Star a battu Metz, 1-0 grâce à un pénalty d'Ikanga. Avec ce succès, les joueurs de Seine-Saint-Denis se replacent en 4e position du classement. Metz est 6e. Et puis dans les coulisses, la cour d'appel de Paris vient de condamner Kylian Mbappé à verser 60 000 euros au PSG pour avoir fait saisir les comptes du club au printemps 2025 et un moindre mal dans le conflit qui opposait le joueur au club pour le non-versement de primes dû à son contrat. Mbappé réclame jusqu'à 60 millions d'euros au club de la capitale. Et puis toujours devant la justice, le procès des meurtriers de Federico Martín Aramburu se poursuit devant la cour d'assises de Paris lors du 6e jour de procès hier. La cour s'est penchée sur la personnalité de l'ancien rugbyman et donc victime. Aramburu a été décrit comme un garçon drôle et fin. Les questions ont été posées sur son attitude le soir du drame, au moment où il s'est levé à tirer la capuche de son futur assassin dans un restaurant parisien. L'ancien sélectionneur de l'équipe de France de rugby, Thomas Lièvremont, est venu témoigner à la barre. Et puis, retour sur les terrains avec la prolongation de Ronan O'Gara au poste de manager de l'équipe de La Rochelle. L'Irlandais, arrivé en 2019, vient de paraffer un nouveau contrat jusqu'en 2031. Et puis en tennis, Arthur Fils en lice pour se qualifier pour les Masters en fin d'année. Le numéro 1 français est actuellement 7e à l'arrêt. Très belle journée de sport.
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3: Beaucoup de personnes pensent être en règle dès lors qu'ils ont reçu un certificat de destruction après avoir remis leur véhicule hors d'usage à un épaviste. Émilie Repusseau, bonjour. Vous êtes secrétaire générale adjointe de la Fédération nationale de l'automobile. 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
6: Bonjour, plusieurs professions prévoient des mobilisations partout en France ce mardi 15 septembre, parmi elles les policiers mais également les salariés du secteur de la santé ou de l'énergie, ceux de l'enseignement supérieur ou encore les étudiants. Un parent d'élève est en garde à vue après avoir menacé de mort la principale et un surveillant du collège de la commune d'Aisines en Gironde, dans l'agglomération de Bordeaux. Le procureur de la République de Bordeaux explique avoir été saisi par les services de l'éducation nationale. Ce père de famille s'est introduit dans le collège pour se plaindre de réprimande d'un surveillant à l'encontre de sa fille dans la matinée. Il a été interpellé hier après-midi. Le Centre national de gestion de la fonction publique hospitalière a démenti les soupçons de fraude au concours de médecine. Une lettre anonyme apparue en juin affirmait que des sujets et grilles de correction avaient circulé avant les épreuves de l'internat. Le pape Léon XIV a abrogé la réduction des salaires des cardinaux et hauts responsables du Vatican. En mars 2021, le pape François avait diminué de 10% ceux des cardinaux et de 8% ceux des hauts responsables des dicastères, les ministères du Vatican. Cette mesure d'austérité avait été prise pour apaiser les finances du Saint-Siège frappées de plein fouet par la crise sanitaire du Covid-19.
3: 10h.
6: Contexte de déficit chronique. Les États-Unis disposent d'armes déployées en orbite, annonce l'US Space Force, la branche des armées américaines dédiée à l'espace. Elle confirme pour la première fois la présence de telles capacités militaires dans l'espace. La nature de ces armements n'est pas précisée. C'est la fin de ce flash, une très bonne journée à notre écoute.
7: Bonjour, bienvenue dans l'actualité musicale de cette semaine. Allez, c'est parti avec pas mal d'actualités très chaudes, des nouveaux albums et des événements musique, donc à ne pas rater, avec notamment ce samedi 19 septembre la musique qui descend dans la rue avec le retour de la Techno Parade à Paris après 2 années d'absence. L'événement revient avec D-Sharp pour faire vibrer la capitale, une vraie fête électro donc à ciel ouvert. Et puis côté album, l'événement pop de la semaine, c'est le grand retour de Miley.

0: sixième album studio sort cette semaine. Bass Pursuits, attendu donc ce vendredi chez Atlantic Records. Et cette fois, elle a choisi même de simplifier son nom d'artiste. Elle devient simplement Miley. Le premier single s'appelle Bass Pursuits et donne déjà une idée de cette nouvelle direction. Morceau dansant, sonorité pop et influente, très 80s, accompagné d'un clip réalisé par Matt Halas. Le nouvel opus donc de Miley Cyrus, ce vendredi, à noter dans l'actualité musicale. Voilà, belle semaine avec nous, excellente journée et à très vite.
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2: Votre horoscope de ce mardi 15 septembre, Bélier, vous aurez confiance en vous, ce qui pourrait vous entraîner dans des rapports de force. Taureau, votre bonne humeur est communicative et ne manque pas de réjouir votre entourage. Gémeaux, continuez à défendre vos idées si vous en ressentez le besoin et l'envie. Cancer, c'est le moment d'exprimer votre point de vue, votre moitié n'attend que ça. Lion, actuellement entre les tâches du quotidien et tout le reste, vous êtes usé, apprenez à décompresser. Vierge, cette journée calme les esprits et encourage la réflexion. Balance, si certaines discordes étaient encore d'actualité, celles-ci vont se dissiper à vitesse grand V. Scorpion, votre sens de la stratégie vous permet une belle réussite à condition de ne pas douter de vous. Sagittaire, vous vous dépensez trop et la fatigue pourrait vous jouer des tours, prenez le temps de vous ressourcer. Capricorne, faire plaisir à vos amis vous rend de très bonne humeur. Verseau, si vous manquiez un peu de couleur dans votre vie amoureuse, il va y en avoir. Et Poisson, il est temps de changer d'air et de renouveler vos relations et vous êtes pour cela très bien inspiré.
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3: Bonjour, la chaleur ne quitte pas l'Hexagone pour cette journée annoncée comme la plus chaude. L'Hexagone pour cette journée annoncée comme la plus chaude de la semaine par Météo France. On attend 32 degrés à Paris et Le Mans, 31 à Reims.

0: Vendredi dernier, l'hypothèse d'un acte malveillant semble ne plus faire de doute. Parallèlement, les opérations de relevage du TER vont commencer aujourd'hui. Côté justice, Rémi Daillé et 14 autres prévenus vont être jugés à partir de ce mardi devant le tribunal correctionnel de Paris pour l'enlèvement de la petite Mia en 2021. Cet ancien cadre du Modem est accusé d'avoir piloté le rapt de l'enfant et planifié le projet Azur, un plan qui visait à renverser le gouvernement. Le procès doit se poursuivre jusqu'au 9 octobre. Aux États-Unis, nouveau coup dur dans la lutte contre le réchauffement climatique. L'administration Trump a officiellement annulé ce lundi les limites d'émissions polluantes imposées aux centrales électriques. Le secteur énergétique représente là-bas près d'un quart des gaz à effet de serre. Et puis toujours aux États-Unis, la 78e édition des Annie Awards a couronné ses vainqueurs à Los Angeles. La comédie d'épouvante Widow's Bay, du nom d'une île réputée hantée qui tente de relancer le tourisme, a dominé la compétition. Et puis la série médicale ultra-réaliste The Pitt, qui mélange les genres de urgence et 24 heures chrono en racontant une journée dans un épisode, s'impose elle comme la grande gagnante. Enfin en sport, la phase de groupe du championnat d'Europe de volleyball 2026 se poursuit avec les derniers matchs de poule jusqu'à jeudi. Et ce soir, c'est la France qui est opposée à l'Allemagne. Le coup d'envoi de ce match sera donné à 19h.
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2: Mardi 15 septembre 2026, bienvenue à vous, excellent début de journée avec nous. Les Rolands sont à l'honneur, ne les oubliez pas, et c'est la journée internationale de la démocratie. Dans l'éphéméride de cette journée, le 15 septembre 71, il y a 55 ans, le lieutenant Colombo faisait sa toute première fois avec évidemment Peter Falk, dans le rôle donc immortel de ce personnage. Allez, bon anniversaire à vous les natifs du 15 septembre. Vous êtes les mêmes jours que le prince Harry, 42 ans pour lui aujourd'hui. Excellent anniversaire aujourd'hui à la chanteuse et actrice Camélia Jordana, 34 ans. Bon mardi.
0: Pour ce mardi, quelques précipitations sont attendues à l'ouest du pays, notamment sur la Bretagne et la Normandie, avec quelques averses attendues sur toute la partie nord. On va retrouver un ciel partiellement voilé et partout ailleurs, c'est un grand soleil qui est annoncé. En ce qui concerne les températures minimales, elles oscilleront entre 10 et 20 degrés.

0: service à Toulouse.
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2: Bonjour à toutes et à tous, on débute avec du cyclisme et le compte à rebours est déclenché. En vue des championnats du monde de cyclisme sur route, la course en ligne messieurs se déroulera dans 12 jours, le dimanche 27 septembre, avec une dizaine de favoris au maillot arc-en-ciel à Montréal. Parmi eux, un Français, le jeune Paul Sexa, ce qui est arrivé deuxième du Grand Prix du Canada vendredi dernier et quatrième du dernier Tour de France en juillet, mais aussi le Mexicain et coéquipier de Tadej Pogacar, Isaac Del Toro. En l'absence de son leader, il pourra s'illustrer parmi les autres têtes d'affiche, citons Remco Evenepoel, Mathieu Van Der Poel ou encore le récent vainqueur du Tour d'Espagne, Enric Mas. En foot, sur le terrain d'abord, c'est le dernier match de la 6e journée de Ligue 2. Hier soir, le Red Star a battu Metz, 1-0 grâce à un pénalty d'Ikanga. Avec ce succès, les joueurs de Seine-Saint-Denis se replacent en 4e position du classement, Metz est 6e. Et puis dans les coulisses, la cour d'appel de Paris vient de condamner Kylian Mbappé à verser 60 000 euros au PSG pour avoir fait saisir les comptes du club au printemps 2025. Un moindre mal dans le conflit qui opposait le joueur au club pour le non-versement de primes dû à son contrat. Mbappé réclame jusqu'à 60 millions d'euros au club de la capitale. Et puis toujours devant la justice, le procès des meurtriers de Federico Martín Aramburu se poursuit devant la cour d'assises de Paris lors du 6e jour de procès hier. La cour s'est penchée sur la personnalité de l'ancien rugbyman et donc victime. Aramburu a été décrit comme un garçon drôle et fin. Les questions ont été posées sur son attitude le soir du drame, au moment où il s'est levé à tirer la capuche de son futur assassin dans un restaurant parisien. L'ancien sélectionneur de l'équipe de France de rugby, Thomas Lièvremont, est venu témoigner à la barre. Et puis, retour sur les terrains avec la prolongation de Ronan O'Gara au poste de manager de l'équipe de La Rochelle. L'Irlandais, arrivé en 2019, vient de paraffer un nouveau contrat jusqu'en 2031. Et puis en tennis, Arthur Fils s'enlise pour se qualifier pour les Masters en fin d'année. Le numéro 1 français est actuellement 7e à la race. Très belle journée de sport.
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5: Plus de 300 000 véhicules hors d'usage échappent chaque année à la filière légale de recyclage en France. Derrière ce chiffre, des risques pour l'environnement et des propriétaires qui, sans le savoir, ont confié leurs véhicules à des acteurs non agréés, avec parfois de lourdes conséquences. Cécile Debon, vous êtes maire de Moisson et présidente de la communauté de communes des Portes de l'Île-de-France dans les Yvelines. Alors,

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1: Ce sont des petites affichettes collées sur les poteaux, les abribus ou le mobilier urbain. Les signaux d'alerte sont assez faciles à identifier. 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On vous promet parfois de repartir avec de l'argent liquide en échange de votre véhicule.
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1: 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Si le véhicule n'est pas correctement détruit et désimmatriculé, il reste juridiquement au nom de son ancien propriétaire. S'il est ensuite utilisé frauduleusement ou impliqué dans des infractions type excès de vitesse, on peut avoir jusqu'à 7500 euros d'amende. Le bon réflexe est très simple, vérifier que l'opérateur est agréé. 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
4: Bonjour, plusieurs professions prévoient des mobilisations partout en France ce mardi 15 septembre, parmi elles les policiers mais également les salariés du secteur de la santé ou de l'énergie, ceux de l'enseignement supérieur ou encore les étudiants. Un parent d'élève est en garde à vue après avoir menacé de mort la principale et un surveillant du collège de la commune d'Aisines en Gironde, dans l'agglomération de Bordeaux. Le procureur de la République de Bordeaux explique avoir été saisi par les services de l'éducation nationale. Ce père de famille s'est introduit dans le collège pour se plaindre de réprimande d'un surveillant à l'encontre de sa fille dans la matinée. Il a été interpellé hier après-midi. Le Centre national de gestion de la fonction publique hospitalière a démenti les soupçons de fraude au concours de médecine. Une lettre anonyme apparue en juin affirmait que des sujets et grilles de correction avaient circulé avant les épreuves de l'internat. Le pape Léon XIV a abrogé la réduction des salaires des cardinaux et hauts responsables du Vatican. En mars 2021, le pape François avait diminué de 10% ceux des cardinaux et de 8% ceux des hauts responsables des dicastères, les ministères du Vatican. Cette mesure d'austérité avait été prise pour apaiser les finances du Saint-Siège, frappé de plein fouet par la crise sanitaire du Covid-19 dans un contexte de déficit chronique. Les États-Unis disposent d'armes déployées en orbite, annonce l'US Space Force, la branche des armées américaines dédiée à l'espace. Elle confirme pour la première fois la présence de telles capacités militaires dans l'espace. La nature de ces armements n'est pas précisée. C'est la fin de ce flash. Une très bonne journée à notre écoute.
5: Bonjour, bienvenue dans l'actualité musicale de cette semaine. Allez, c'est parti avec pas mal d'actualités très chaudes, des nouveaux albums et des événements musiques, donc à ne pas rater, avec notamment ce samedi 19 septembre, la musique qui descend dans la rue avec le retour de la Techno Parade à Paris après 2 années d'absence. L'événement revient avec Dichard pour faire vibrer la capitale, une vraie fête électro donc à ciel ouvert. Et puis côté album, l'événement pop de la semaine, c'est le grand retour de Mike.

0: Son 10e album studio sort cette semaine, Bass Pursuits, attendu donc ce vendredi chez Atlantic Records. Et cette fois, elle a choisi même de simplifier son nom d'artiste. Elle devient simplement Miley. Le premier single s'appelle Bass Pursuits et donne déjà une idée de cette nouvelle direction. Morceau dansant, sonorité pop et influente, très 80s, accompagné d'un clip réalisé par Matt Alas. Le nouvel opus donc de Miley Cyrus, ce vendredi, à noter dans l'actualité musicale. Voilà, belle semaine avec nous, excellente journée et à très vite.
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2: Votre horoscope de ce mardi 15 septembre, Bélier, vous aurez confiance en vous, ce qui pourrait vous entraîner dans des rapports de force. Taureau, votre bonne humeur est communicative et ne manque pas de réjouir votre entourage. Gémeaux, continuez à défendre vos idées si vous en ressentez le besoin et l'envie. Cancer, c'est le moment d'exprimer votre point de vue, votre moitié n'attend que ça. Lion, actuellement entre les tâches du quotidien et tout le reste, vous êtes usé, apprenez à décompresser. Vierge, à cette journée, calme les esprits et encourage la réflexion. Balance, si certaines discordes étaient encore d'actualité, celles-ci vont se dissiper à vitesse grand V. Scorpion, votre sens de la stratégie vous permet une belle réussite à condition de ne pas douter de vous. Sagittaire, vous vous dépensez trop et la fatigue pourrait vous jouer des tours, prenez le temps de vous ressourcer. Capricorne, faire plaisir à vos amis vous rend de très bonne humeur. Verseau, si vous manquiez un peu de couleur dans votre vie amoureuse, il va y en avoir. Et Poisson, il est temps de changer d'air et de renouveler vos relations et vous êtes pour cela très bien inspiré.
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4: Bonjour, la chaleur ne quitte pas l'Hexagone pour cette journée annoncée comme la plus chaude de la semaine par Météo France. On attend 32 degrés à Paris et Le Mans, 31 à Reims, 30 à Nantes et jusqu'à 36 degrés à Toulouse ou Bordeaux. Et puis il fera chaud dans la rue également avec plusieurs secteurs appelés à se mobiliser. Ce mardi, des pêcheurs ont déjà marqué le coup d'envoi dès 3 heures ce matin en bloquant un dépôt pétrolier à Fos-sur-Mer près de Marseille pour dénoncer notamment la hausse des prix du carburant. Pour la suite, l'enseignement supérieur, les policiers, pompiers, infirmiers ou bien encore étudiants vont défiler pour demander notamment plus de moyens. Un échauffement avant l'appel à la grève générale du 29 septembre prochain. Pendant ce temps, Anne Hidalgo va être entendue devant le Sénat dans l'affaire des violences dans le périscolaire à Paris. L'ancienne maire de la ville, visée par une plainte de plusieurs parents d'élèves, a rendez-vous aujourd'hui pour s'expliquer sur les dysfonctionnements qui ont eu lieu dans la signalisation des cas de violence. Après le déraillement du train entre Rouen et Caen, vendredi dernier, l'hypothèse d'un acte malveillant semble ne plus faire de doute. Parallèlement, les opérations de relevage du TER vont commencer aujourd'hui. Côté justice, Rémi Daillé, 14 autres prévenus vont être jugés à partir de ce mardi devant le tribunal correctionnel de Paris pour l'enlèvement de la petite Mia en 2021. Cet ancien cadre du Modem est accusé d'avoir piloté le rapt de l'enfant et planifié le projet Azur, un plan qui visait à renverser le gouvernement. Le procès doit se poursuivre jusqu'au 9 octobre. Aux États-Unis, nouveau coup dur dans la lutte contre le réchauffement climatique. L'administration Trump a officiellement annulé ce lundi les limites d'émissions polluantes imposées aux centrales électriques. Le secteur énergétique représente là-bas près d'un quart des gaz à effet de serre. Et puis toujours aux États-Unis, la 78e édition des Annie Awards a couronné ses vainqueurs à Los Angeles. La comédie d'épouvante Widow's Bay, du nom d'une île réputée hantée qui tente de relancer le tourisme, a dominé la compétition. Et puis la série médicale ultra-raïste The Pitt, qui mélange les genres de urgence et 24 heures chrono, en racontant une journée dans un épisode, s'impose elle comme la grande gagnante. Enfin en sport, la phase de groupe du championnat d'Europe de volleyball 2026 se poursuit avec les derniers matchs de poule jusqu'à jeudi. Et ce soir, c'est la France qui est opposée à l'Allemagne. Le coup d'envoi de ce match sera donné à 19h.
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0: Mardi 15 septembre 2026, bienvenue à vous, excellent début de journée avec nous. Les Rolands sont à l'honneur, ne les oubliez pas, et c'est la journée internationale de la démocratie. Dans l'éphéméride de cette journée, le 15 septembre 71, il y a 55 ans, le lieutenant Colombo faisait sa toute première fois avec évidemment Peter Falk, dans le rôle donc immortel de ce personnage. Allez, bon anniversaire à vous les natifs du 15 septembre. Vous êtes les mêmes jours que le prince Harry, 42 ans pour lui aujourd'hui. Excellent anniversaire aujourd'hui à la chanteuse et actrice Camélia Jordana, 34 ans. Bon mardi.
4: Pour ce mardi, quelques précipitations sont attendues à l'ouest du pays, notamment sur la Bretagne et la Normandie, avec quelques averses attendues sur toute la partie nord. On va retrouver un ciel partiellement voilé et partout ailleurs, c'est un grand soleil qui est annoncé. En ce qui concerne les températures minimales, elles oscilleront entre 10 et 20 degrés.

0: à Toulouse.
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2: Bonjour à toutes et à tous, on débute avec du cyclisme et le compte à rebours est déclenché. En vue des championnats du monde de cyclisme sur route, la course en ligne messieurs se déroulera dans 12 jours, le dimanche 27 septembre, avec une dizaine de favoris au maillot arc-en-ciel à Montréal. Parmi eux, un Français, le jeune Paul Sexa, qui est arrivé deuxième du Grand Prix du Canada vendredi dernier et quatrième du dernier Tour de France en juillet, mais aussi le Mexicain et coéquipier de Tadej Pogacar, Isaac Del Toro. En l'absence de son leader, il pourra s'illustrer parmi les autres têtes d'affiche, citons Remco Evenepoel, Mathieu Van Der Poel ou encore le récent vainqueur du Tour d'Espagne, Enric Mas. En foot, sur le terrain, d'abord, c'est le dernier match de la 6e journée de Ligue 2. Hier soir, le Red Star a battu Metz, 1-0 grâce à un pénalty d'Ikanga. Avec ce succès, les joueurs de Seine-Saint-Denis se replacent en 4e position du classement, Metz est 6e. Et puis dans les coulisses, la cour d'appel de Paris vient de condamner Kylian Mbappé à verser 60 000 euros au PSG pour avoir fait saisir les comptes du club au printemps 2025 et un moindre mal dans le conflit qui opposait le joueur au club pour le non-versement de primes dû à son contrat. Mbappé réclame jusqu'à 60 millions d'euros au club de la capitale. Et puis toujours devant la justice, le procès des meurtriers de Federico Martín Aramburu se poursuit devant la cour d'assises de Paris lors du 6e jour de procès hier. La cour s'est penchée sur la personnalité de l'ancien rugbyman et donc victime. Aramburu a été décrit comme un garçon drôle et fin. Les questions ont été posées sur son attitude le soir du drame, au moment où il s'est levé à tirer la capuche de son futur assassin dans un restaurant parisien. L'ancien sélectionneur de l'équipe de France de rugby, Thomas Lièvremont, est venu témoigner à la barre. Et puis, retour sur les terrains avec la prolongation de Ronan O'Gara au poste de manager de l'équipe de La Rochelle. L'Irlandais, arrivé en 2019, vient de paraffer un nouveau contrat jusqu'en 2031. Et puis en tennis, Arthur Fils en lice pour se qualifier pour les Masters en fin d'année. Le numéro 1 français est actuellement 7e à la race. Très belle journée de sport.
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5: 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Thomas Rebert, vous êtes administrateur de ce portail officiel. Que fait-on quand on a un véhicule hors d'usage ?
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9: Bonjour, plusieurs professions prévoient des mobilisations partout en France ce mardi 15 septembre, parmi elles les policiers mais également les salariés du secteur de la santé ou de l'énergie, ceux de l'enseignement supérieur ou encore les étudiants. Un parent d'élève est en garde à vue après avoir menacé de mort la principale et un surveillant du collège de la commune d'Aisines en Gironde, dans l'agglomération de Bordeaux. Le procureur de la République de Bordeaux explique avoir été saisi par les services de l'éducation nationale. Ce père de famille s'est introduit dans le collège pour se plaindre de réprimande d'un surveillant à l'encontre de sa fille dans la matinée. Il a été interpellé hier après-midi. Le Centre national de gestion de la fonction publique hospitalière a démenti les soupçons de fraude au concours de médecine. Une lettre lettre anonyme apparue en juin affirmait que des sujets et grilles de correction avaient circulé avant les épreuves de l'internat. Le pape Léon XIV a abrogé la réduction des salaires des cardinaux et hauts responsables du Vatican. En mars 2021, le pape François avait diminué de 10% ceux des cardinaux et de 8% ceux des hauts responsables des dicastères, les ministères du Vatican. Cette mesure d'austérité avait été prise pour apaiser les finances du Saint-Siège, frappées de plein fouet par la crise sanitaire du Covid-19 dans un contexte de déficit chronique. Les États-Unis disposent d'armes déployées en orbite, annonce l'US Space Force, la branche des armées américaines dédiée à l'espace. Elle confirme pour la première fois la présence de telles capacités militaires dans l'espace. La nature de ces armements n'est pas précisée. C'est la fin de ce flash. Une très bonne journée à notre écoute.
0: Bonjour, bienvenue dans l'actualité musicale de cette semaine. Allez, c'est parti avec pas mal d'actualités très chaudes, des nouveaux albums et des événements musique, donc à ne pas rater, avec notamment ce samedi 19 septembre, la musique qui descend dans la rue avec le retour de la Techno Parade à Paris après 2 années d'absence. L'événement revient avec Dichard pour faire vibrer la capitale, une vraie fête électro donc à ciel ouvert. Et puis côté album, l'événement pop de la semaine, c'est le grand retour de Miley Cyrus.

0: deuxième album studio sort cette semaine, Bass Pursuits, attendu donc ce vendredi chez Atlantic Records. Et cette fois, elle a choisi même de simplifier son nom d'artiste. Elle devient simplement Miley. Le premier single s'appelle Bass Pursuits et donne déjà une idée de cette nouvelle direction. Morceau dansant, sonorité pop et influente, très 80s, accompagné d'un clip réalisé par Matt Alas. Le nouvel opus donc de Miley Cyrus, ce vendredi, à noter dans l'actualité musicale. Voilà, belle semaine avec nous, excellente journée et à demain.
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2: Votre horoscope de ce mardi 15 septembre, Bélier, vous aurez confiance en vous, ce qui pourrait vous entraîner dans des rapports de force. Taureau, votre bonne humeur est communicative et ne manque pas de réjouir votre entourage. Gémeaux, continuez à défendre vos idées si vous en ressentez le besoin et l'envie. Cancer, c'est le moment d'exprimer votre point de vue, votre moitié n'attend que ça. Lion, actuellement entre les tâches du quotidien et tout le reste, vous êtes usé, apprenez à décompresser. Vierge, à cette journée, calme les esprits et encourage la réflexion. Balance, si certaines discordes étaient encore d'actualité, celles-ci vont se dissiper à vitesse grand V. Scorpion, votre sens de la stratégie vous permet une belle réussite à condition de ne pas douter de vous. Sagittaire, vous vous dépensez trop et la fatigue pourrait vous jouer des tours. Prenez le temps de vous ressourcer. Capricorne, faire plaisir à vos amis vous rend de très bonne humeur. Verseau, si vous manquiez un peu de couleur dans votre vie amoureuse, il va y en avoir. Et Poisson, il est temps de changer d'air et de renouveler vos relations. Et vous êtes pour cela très bien inspiré.
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3: Bonjour, la chaleur ne quitte pas l'Hexagone pour cette journée annoncée comme la plus chaude de la semaine par Météo France. On attend 32 degrés à Paris et Le Mans, 31 à Reims, 30 à Nantes et jusqu'à 36 degrés à Toulouse ou Bordeaux. Et puis il fera chaud dans la rue également avec plusieurs secteurs appelés à se mobiliser. Ce mardi, des pêcheurs ont déjà marqué le coup d'envoi des 3 heures ce matin en bloquant un dépôt pétrolier à Fos-sur-Mer près de Marseille pour dénoncer notamment la hausse des prix du carburant. Pour la suite, l'enseignement supérieur, les policiers, pompiers, infirmiers ou bien encore étudiants vont défiler pour demander notamment plus de moyens. Un échauffement avant l'appel à la grève générale du 29 septembre prochain. Pendant ce temps, Anne Hidalgo va être entendue devant le Sénat dans l'affaire des violences dans le périscolaire à Paris. L'ancienne maire de la ville, visée par une plainte de plusieurs parents d'élèves, a rendez-vous aujourd'hui pour s'expliquer sur les dysfonctionnements qui ont eu lieu dans la signalisation des cas de violence. Après le déraillement du train entre Rouen et Caen, vendredi dernier, l'hypothèse d'un acte malveillant semble ne plus faire de doute. Parallèlement, les opérations de relevage du TER vont commencer aujourd'hui. Côté justice, Rémi Daillé, 14 autres prévenus vont être jugés à partir de ce mardi devant le tribunal correctionnel de Paris pour l'enlèvement de la petite Mia en 2021. Cet ancien cadre du Modem est accusé d'avoir piloté le rapt de l'enfant et planifié le projet Azur, un plan qui visait à renverser le gouvernement. Le procès doit se poursuivre jusqu'au 9 octobre. Aux États-Unis, nouveau coup dur dans la lutte contre le réchauffement climatique. L'administration Trump a officiellement annulé ce lundi les limites d'émissions polluantes imposées aux centrales électriques. Le secteur énergétique représente là-bas près d'un quart des gaz à effet de serre. Et puis toujours aux États-Unis, la 78e édition des Emmy Awards a couronné ses vainqueurs à Los Angeles. La comédie d'épouvante Widow's Bay, du nom d'une île réputée hantée qui tente de relancer le tourisme, a dominé la compétition. Et puis la série médicale ultra-raïste The Pitt, qui mélange les genres de urgence et 24 heures chrono en racontant une journée dans un épisode, s'impose elle comme la grande gagnante. Enfin en sport, la phase de groupe du championnat d'Europe de volleyball 2026 se poursuit avec les derniers matchs de poule jusqu'à jeudi. Et ce soir, c'est la France qui est opposée à l'Allemagne. Le coup d'envoi de ce match sera donné à 19h.
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0: Mardi 15 septembre 2026, bienvenue à vous, excellent début de journée avec nous. Les Rolands sont à l'honneur, ne les oubliez pas, et c'est la journée internationale de la démocratie. Dans l'éphéméride de cette journée, le 15 septembre 71, il y a 55 ans, le lieutenant Colombo faisait sa toute première fois avec évidemment Peter Falk, dans le rôle donc immortel de ce personnage. Allez, bon anniversaire à vous les natifs du 15 septembre. Vous êtes les mêmes jours que le prince Harry, 42 ans pour lui aujourd'hui. Excellent anniversaire aujourd'hui à la chanteuse et actrice Camélia Jordana, 34 ans. Bon mardi.
3: Pour ce mardi, quelques précipitations sont attendues à l'ouest du pays, notamment sur la Bretagne et la Normandie, avec quelques averses attendues sur toute la partie nord. On va retrouver un ciel partiellement voilé et partout ailleurs, c'est un grand soleil qui est annoncé. En ce qui concerne les températures minimales, elles oscilleront entre 10 et 20 degrés.

0: 6 à Toulouse.
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2: Bonjour à toutes et à tous, on débute avec du cyclisme et le compte à rebours est déclenché. En vue des championnats du monde de cyclisme sur route, la course en ligne messieurs se déroulera dans 12 jours, le dimanche 27 septembre, avec une dizaine de favoris au maillot arc-en-ciel à Montréal. Parmi eux, un Français, le jeune Paul Sexa, ce qui est arrivé deuxième du Grand Prix du Canada vendredi dernier et quatrième du dernier Tour de France en juillet, mais aussi le Mexicain et coéquipier de Tadej Pogacar, Isaac Del Toro. En l'absence de son leader, il pourra s'illustrer parmi les autres tête d'affiche, citons Remco Evenepoel, Mathieu Van Der Poel ou encore le récent vainqueur du Tour d'Espagne, Enric Mas. En foot, sur le terrain d'abord, c'est le dernier match de la 6e journée de Ligue 2. Hier soir, le Red Star a battu Metz, 1-0 grâce à un pénalty d'Ikanga. Avec ce succès, les joueurs de Seine-Saint-Denis se replacent en 4e position du classement, Metz est 6e. Et puis dans les coulisses, la cour d'appel de Paris vient de condamner Kylian Mbappé à verser 60 000 euros au PSG pour avoir fait saisir les comptes du club au printemps 2025 et un moindre mal dans le conflit qui opposait le joueur au club pour le non-versement de primes dû à son contrat. Mbappé réclame jusqu'à 60 millions d'euros au club de la capitale. Et puis toujours devant la justice, le procès des meurtriers de Federico Martín Aramburu se poursuit devant la cour d'assises de Paris lors du 6e jour de procès hier.
3: 10h30.
2: La personnalité de l'ancien rugbyman est donc victime. Aramburu a été décrit comme un garçon drôle et fin. Les questions ont été posées sur son attitude le soir du drame, au moment où il s'est levé à tirer la capuche de son futur assassin dans un restaurant parisien. L'ancien sélectionneur de l'équipe de France de rugby, Thomas Lièvremont, est venu témoigner à la barre. Et puis, retour sur les terrains avec la prolongation de Ronan O'Gara au poste de manager de l'équipe de La Rochelle. L'Irlandais, arrivé en 2019, vient de paraffer un nouveau contrat jusqu'en 2031. Et puis en tennis, Arthur Fils en lice pour se qualifier pour les Masters en fin d'année. Le numéro 1 français est actuellement 7e à l'arrêt. Très belle journée de sport.
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6: Véhicule abandonné, c'est une pollution visuelle et surtout un risque pour l'environnement. Huile, batterie et fluides toxiques menacent nos sols. Bonjour Vanessa Montagne, vous êtes administratrice du portail officiel jerecyclemonvéhicule.fr. Qu'est-ce qui rend un véhicule hors d'usage si dangereux pour l'environnement ?
7: 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Et donc un véhicule, s'il est abandonné dans la nature, va laisser ses fluides s'infiltrer directement dans les sols et les nappes phréatiques. Et dans les territoires outre-mer, les abandons de véhicules sont un fléau reconnu. Les conséquences sanitaires sont encore plus directes puisque les eaux stagnent dans les épaves, ce qui va favoriser la prolifération des moustiques et les risques de dengue et de chikungunya. Il est donc indispensable de confier son véhicule à un centre agréé.
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7: 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On va avoir donc un taux global de valorisation qui va dépasser les 95%. Et donc ce qui semblait être un déchet encombrant devient en réalité une ressource. A contrario, un acteur non agréé n'offre aucune garantie de dépollution et les déchets sont parfois abandonnés ou même brûlés sauvagement.
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9: Bonjour, plusieurs professions prévoient des mobilisations partout en France ce mardi 15 septembre, parmi elles les policiers mais également les salariés du secteur de la santé ou de l'énergie, ceux de l'enseignement supérieur ou encore les étudiants. Un parent d'élève est en garde à vue après avoir menacé de mort la principale et un surveillant du collège de la commune d'Aisine en Gironde, dans l'agglomération de Bordeaux. Le procureur de la République de Bordeaux explique avoir été saisi par les services de l'éducation nationale. Ce père de famille s'est introduit dans le collège pour se plaindre de réprimande d'un surveillant à l'encontre de sa fille dans la matinée. Il a été interpellé hier après-midi. Le Centre national de gestion de la fonction publique hospitalière a démenti les soupçons de fraude au concours de médecine. Une lettre anonyme apparue en juin affirmait que des sujets et grilles de correction avaient circulé avant les épreuves de l'internat. Le pape Léon XIV a abrogé la réduction des salaires des cardinaux et hauts responsables du Vatican. En mars 2021, le pape François avait diminué de 10% ceux des cardinaux et de 8% ceux des hauts responsables des dicastères, les ministères du Vatican. Cette mesure d'austérité avait été prise pour apaiser les finances du Saint-Siège, frappées de plein fouet par la crise sanitaire du Covid-19 dans un contexte de déficit chronique. Les États-Unis disposent d'armes déployées en orbite, annonce l'US Space Force, la branche des armées américaines dédiée à l'espace. Elle confirme pour la première fois la présence de telles capacités militaires dans l'espace. La nature de ces armements n'est pas précisée. C'est la fin de ce flash. Une très bonne journée à notre écoute.
0: Bonjour, bienvenue dans l'actualité musicale de cette semaine. Allez, c'est parti avec pas mal d'actualités très chaudes, des nouveaux albums et des événements musiques donc à ne pas rater, avec notamment ce samedi 19 septembre la musique qui descend dans la rue avec le retour de la Techno Parade à Paris après 2 années d'absence. L'événement revient avec Dichard pour faire vibrer la capitale, une vraie fête électro donc à ciel ouvert. Et puis côté album, l'événement pop de la semaine, c'est le grand retour de Miley.

0: Son 10e album studio sort cette semaine, Bass Pursuits, attendu donc ce vendredi chez Atlantic Records. Et cette fois, elle a choisi même de simplifier son nom d'artiste. Elle devient simplement Miley. Le premier single s'appelle Bass Pursuits et donne déjà une idée de cette nouvelle direction. Morceau dansant, sonorité pop et influente, très 80s, accompagné d'un clip réalisé par Matt Alas. Le nouvel opus donc de Miley Cyrus, ce vendredi, à noter dans l'actualité musicale. Voilà, belle semaine avec nous, excellente journée et à très
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2: Votre horoscope de ce mardi 15 septembre, Bélier, vous aurez confiance en vous, ce qui pourrait vous entraîner dans des rapports de force. Taureau, votre bonne humeur est communicative et ne manque pas de réjouir votre entourage. Gémeaux, continuez à défendre vos idées si vous en ressentez le besoin et l'envie. Cancer, c'est le moment d'exprimer votre point de vue, votre moitié n'attend que ça. Lion, actuellement entre les tâches du quotidien et tout le reste, vous êtes usé, apprenez à décompresser. Vierge, cette journée calme les esprits et encourage la réflexion. Balance, si certaines discordes étaient encore d'actualité, celles-ci vont se dissiper à vitesse grand V. Scorpion, votre sens de la stratégie vous permet une belle réussite à condition de ne pas douter de vous. Sagittaire, vous vous dépensez trop et la fatigue pourrait vous jouer des tours, prenez le temps de vous ressourcer. Capricorne, faire plaisir à vos amis vous rend de très bonne humeur. Verseau, si vous manquiez un peu de couleur dans votre vie amoureuse, il va y en avoir. Et Poisson, il est temps de changer d'air et de renouveler vos relations et vous êtes pour cela très bien inspiré.
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3: Bonjour, la chaleur ne quitte pas l'Hexagone pour cette journée annoncée comme la plus chaude de la semaine par Météo France. On attend 32 degrés à Paris et Le Mans, 31 à Reims, 30 à Nantes et jusqu'à 36 degrés à Toulouse ou Bordeaux. Et puis il fera chaud dans la rue également avec plusieurs secteurs appelés à se mobiliser. Ce mardi, des pêcheurs ont déjà marqué le coup d'envoi des 3 heures ce matin en bloquant un dépôt pétrolier à Fos-sur-Mer près de Marseille pour dénoncer notamment la hausse des prix du carburant. Pour la suite, l'enseignement supérieur, les policiers, pompiers, infirmiers ou bien encore étudiants vont défiler pour demander notamment plus de moyens. Un échauffement avant l'appel à la grève générale du 29 septembre prochain. Pendant ce temps, Anne Hidalgo va être entendue devant le Sénat dans l'affaire des violences dans le périscolaire à Paris. L'ancienne maire de la ville, visée par une plainte de plusieurs parents d'élèves, a rendez-vous aujourd'hui pour s'expliquer sur les dysfonctionnements qui ont eu lieu dans la signalisation des cas de violence. Après le déraillement du train entre Rouen et Caen vendredi dernier, l'hypothèse d'un acte malveillant semble ne plus faire de doute. Parallèlement, les opérations de relevage du TER vont commencer aujourd'hui. Côté justice, Rémi Daillé, 14 autres prévenus vont être jugés à partir de ce mardi devant le tribunal correctionnel de Paris pour l'enlèvement de la petite Mia en 2021. Cet ancien cadre du Modem est accusé d'avoir piloté le rapt de l'enfant et planifié le projet Azur, un plan qui visait à renverser le gouvernement. Le procès doit se poursuivre jusqu'au 9 octobre. Aux États-Unis, nouveau coup dur dans la lutte contre le réchauffement climatique. L'administration Trump a officiellement annulé ce lundi les limites d'émissions polluantes imposées aux centrales électriques. Le secteur énergétique représente là-bas près d'un quart des gaz à effet de serre. Et puis toujours aux États-Unis, la 78e édition des Emmy Awards a couronné ses vainqueurs à Los Angeles. La comédie d'épouvante Widow's Bay, du nom d'une île réputée hantée qui tente de relancer le tourisme, a dominé la compétition. Et puis la série médicale ultra-réaliste The Pitt, qui mélange les genres de urgence et 24 heures chrono, en racontant une journée dans un épisode, s'impose elle comme la grande gagnante. Enfin en sport, la phase de groupe du championnat d'Europe de volleyball 2026 se poursuit avec les derniers matchs de poule jusqu'à jeudi. Et ce soir, c'est la France qui est opposée à l'Allemagne. Le coup d'envoi de ce match sera donné à 19h.
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0: Mardi 15 septembre 2026, bienvenue à vous, excellent début de journée avec nous. Les Rolands sont à l'honneur, ne les oubliez pas, et c'est la journée internationale de la démocratie. Dans l'éphéméride de cette journée, le 15 septembre 71, il y a 55 ans, le lieutenant Colombo faisait sa toute première fois avec évidemment Peter Falk, dans le rôle donc immortel de ce personnage. Allez, bon anniversaire à vous les natifs du 15 septembre. Vous êtes les mêmes jours que le prince Harry, 42 ans pour lui aujourd'hui. Excellent anniversaire aujourd'hui à la chanteuse et actrice Camélia Jordana, 34 ans. Bon mardi.
3: Pour ce mardi, quelques précipitations sont attendues à l'ouest du pays, notamment sur la Bretagne et la Normandie, avec quelques averses attendues sur toute la partie nord. On va retrouver un ciel partiellement voilé et partout ailleurs, c'est un grand soleil qui est annoncé. En ce qui concerne les températures minimales, elles oscilleront entre 10 et 20 degrés.

0: 10 à Toulouse.
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2: Bonjour à toutes et à tous, on débute avec du cyclisme et le compte à rebours est déclenché. En vue des championnats du monde de cyclisme sur route, la course en ligne messieurs se déroulera dans 12 jours, le dimanche 27 septembre, avec une dizaine de favoris au maillot arc-en-ciel à Montréal. Parmi eux, un Français, le jeune Paul Sexa, qui est arrivé deuxième du Grand Prix du Canada vendredi dernier et quatrième du dernier Tour de France en juillet, mais aussi le Mexicain et coéquipier de Tadej Pogacar, Isaac Del Toro. En l'absence de son leader, il pourra s'illustrer parmi les autres têtes d'affiche, citons Remco Evenepoel, Mathieu Van Der Poel ou encore le récent vainqueur du Tour d'Espagne, Enric Mas. En foot, sur le terrain d'abord, c'est le dernier match de la 6e journée de Ligue 2. Hier soir, le Red Star a battu Metz, 1-0 grâce à un pénalty d'Ikanga. Avec ce succès, les joueurs de Seine-Saint-Denis se replacent en 4e position du classement, Metz est 6e. Et puis dans les coulisses, la cour d'appel de Paris vient de condamner Kylian Mbappé à verser 60 000 euros au PSG pour avoir fait saisir les comptes du club au printemps 2025 et un moindre mal dans le conflit qui opposait le joueur au club pour le non-versement de primes dû à son contrat. Mbappé réclame jusqu'à 60 millions d'euros au club de la capitale. Et puis toujours devant la justice, le procès des meurtriers de Federico Martín Aramburu se poursuit devant la cour d'assises de Paris lors du 6e jour de procès hier. La cour s'est penchée sur la personnalité de l'ancien rugbyman et donc victime. Aramburu a été décrit comme un garçon drôle et fin. Les questions ont été posées sur son attitude le soir du drame, au moment où il s'est levé à tirer la capuche de son futur assassin dans un restaurant parisien. L'ancien sélectionneur de l'équipe de France de rugby, Thomas Lièvremont, est venu témoigner à la barre. Et puis, retour sur les terrains avec la prolongation de Ronan O'Gara au poste de manager de l'équipe de La Rochelle. L'Irlandais, arrivé en 2019, vient de paraffer un nouveau contrat jusqu'en 2031. Et puis en tennis, Arthur Fils en lice pour se qualifier pour les Masters en fin d'année. Le numéro 1 français est actuellement 7e à la race. Très belle journée de sport.
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8: Bonjour, plusieurs professions prévoient des mobilisations partout en France ce mardi 15 septembre, parmi elles les policiers mais également les salariés du secteur de la santé ou de l'énergie, ceux de l'enseignement supérieur ou encore les étudiants. Un parent d'élève est en garde à vue après avoir menacé de mort la principale et un surveillant du collège de la commune d'Aisines en Gironde, dans l'agglomération de Bordeaux. Le procureur de la République de Bordeaux explique avoir été saisi par les services de l'éducation nationale. Ce père de famille s'est introduit dans le collège pour se plaindre de réprimande d'un surveillant à l'encontre de sa fille dans la matinée. Il a été interpellé hier après-midi. Le Centre national de gestion de la fonction publique hospitalière a démenti les soupçons de fraude au concours de médecine. Une lettre anonyme apparu en juin affirmait que des sujets et grilles de correction avaient circulé avant les épreuves de l'internat. Le pape Léon XIV a abrogé la réduction des salaires des cardinaux et hauts responsables du Vatican. En mars 2021, le pape François avait diminué de 10% ceux des cardinaux et de 8% ceux des hauts responsables des dicastères, les ministères du Vatican. Cette mesure d'austérité avait été prise pour apaiser les finances du Saint-Siège, frappées de plein fouet par la crise sanitaire du Covid-19 dans un contexte de déficit chronique. Les États-Unis disposent d'armes déployées en orbite, annonce l'US Space Force, la branche des armées américaines dédiée à l'espace. Elle confirme pour la première fois la présence de telles capacités militaires dans l'espace. La nature de ces armements n'est pas précisée. C'est la fin de ce flash. Une très bonne journée à notre écoute.
0: Bonjour, bienvenue dans l'actualité musicale de cette semaine. Allez, c'est parti avec pas mal d'actualités très chaudes, des nouveaux albums et des événements musique, donc à ne pas rater, avec notamment ce samedi 19 septembre, la musique qui descend dans la rue avec le retour de la Techno Parade à Paris après 2 années d'absence. L'événement revient avec D-Sharp pour faire vibrer la capitale, une vraie fête électro donc à ciel ouvert. Et puis côté album, l'événement pop de la semaine, c'est le grand retour de Miley.

0: troisième album studio sort cette semaine, Bass Pursuits, attendu donc ce vendredi chez Atlantic Records. Et cette fois, elle a choisi même de simplifier son nom d'artiste. Elle devient simplement Miley. Le premier single s'appelle Bass Pursuits et donne déjà une idée de cette nouvelle direction. Morceau dansant, sonorité pop et influente, très 80s, accompagné d'un clip réalisé par Matt Alas. Le nouvel opus donc de Miley Cyrus, ce vendredi, à noter dans l'actualité musicale. Voilà, belle semaine avec nous, excellente journée et à demain.
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2: Votre horoscope de ce mardi 15 septembre, Bélier, vous aurez confiance en vous, ce qui pourrait vous entraîner dans des rapports de force. Taureau, votre bonne humeur est communicative et ne manque pas de réjouir votre entourage. Gémeaux, continuez à défendre vos idées si vous en ressentez le besoin et l'envie. Cancer, c'est le moment d'exprimer votre point de vue, votre moitié n'attend que ça. Lion, actuellement entre les tâches du quotidien et tout le reste, vous êtes usé, apprenez à décompresser. Vierge, cette journée calme les esprits et encourage la réflexion. Balance, si certaines discordes étaient encore d'actualité, celles-ci vont se dissiper à vitesse grand V. Scorpion, votre sens de la stratégie vous permet une belle réussite à condition de ne pas douter de vous. Sagittaire, vous vous dépensez trop et la fatigue pourrait vous jouer des tours, prenez le temps de vous ressourcer. Capricorne, faire plaisir à vos amis vous rend de très bonne humeur. Verseau, si vous manquiez un peu de couleur dans votre vie amoureuse, il va y en avoir. Et Poisson, il est temps de changer d'air et de renouveler vos relations et vous êtes pour cela très bien inspiré.
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3: Bonjour, la chaleur ne quitte pas l'Hexagone pour cette journée annoncée comme la plus chaude de la semaine par Météo France. On attend 32 degrés à Paris et Le Mans, 31 à Reims, 30 à

0: Bourg-sur-Mer, près de Marseille, pour dénoncer notamment la hausse des prix du carburant. Pour la suite, l'enseignement supérieur, les policiers, pompiers, infirmiers ou bien encore étudiants vont défiler pour demander notamment plus de moyens. Un échauffement avant l'appel à la grève générale du 29 septembre prochain. Pendant ce temps, Anne Hidalgo va être entendue devant le Sénat dans l'affaire des violences dans le périscolaire à Paris. L'ancienne maire de la ville, visée par une plainte de plusieurs parents d'élèves, a rendez-vous aujourd'hui pour s'expliquer sur les dysfonctionnements qui ont eu lieu dans la signalisation des cas de violence. Après le déraillement du train entre Rouen et Caen vendredi dernier, l'hypothèse d'un acte malveillant semble ne plus faire de doute. Parallèlement, les opérations de relevage du TER vont commencer aujourd'hui. Côté justice, Rémi Daillé, 14 autres prévenus vont être jugés à partir de ce mardi devant le tribunal correctionnel de Paris pour l'enlèvement de la petite Mia en 2021. Cet ancien cadre du Modem est accusé d'avoir piloté le rapt de l'enfant et planifié le projet Azur, un plan qui visait à renverser le gouvernement. Le procès doit se poursuivre jusqu'au 9 octobre. Aux États-Unis, nouveau coup dur dans la lutte contre le réchauffement climatique. L'administration Trump a officiellement annulé ce lundi les limites d'émissions polluantes imposées aux centrales électriques. Le secteur énergétique représente là-bas près d'un quart des gaz à effet de serre. Et puis toujours aux États-Unis, la 78e édition des Emmy Awards a couronné ses vainqueurs à Los Angeles. La comédie d'épouvante Widow's Bay, du nom d'une île réputée hantée qui tente de relancer le tourisme, a dominé la compétition. Et puis la série médicale ultra-réaliste The Pitt, qui mélange les genres de urgence et 24 heures chrono, en racontant une journée dans un épisode, s'impose elle comme la grande gagnante. Enfin en sport, la phase de groupe du championnat d'Europe de volleyball 2026 se poursuit avec les derniers matchs de poule jusqu'à jeudi. Et ce soir, c'est la France qui est opposée à l'Allemagne. Le coup d'envoi de ce match sera donné à 19h.
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2: Mardi 15 septembre 2026, bienvenue à vous, excellent début de journée avec nous. Les Rolands sont à l'honneur, ne les oubliez pas, et c'est la journée internationale de la démocratie. Dans l'éphéméride de cette journée, le 15 septembre 71, il y a 55 ans, le lieutenant Colombo faisait sa toute première fois avec évidemment Peter Falk, dans le rôle donc immortel de ce personnage. Allez, bon anniversaire à vous les natifs du 15 septembre. Vous êtes les mêmes jours que le prince Harry, 42 ans pour lui aujourd'hui. Excellent anniversaire aujourd'hui à la chanteuse et actrice Camélia Jordana, 34 ans. Bon mardi.
0: Pour ce mardi, quelques précipitations sont attendues à l'ouest du pays, notamment sur la Bretagne et la Normandie, avec quelques averses attendues sur toute la partie nord. On va retrouver un ciel partiellement voilé et partout ailleurs, c'est un grand soleil qui est annoncé. En ce qui concerne les températures minimales, elles oscilleront entre 10 et 20 degrés.

0: Bonjour à toutes et à tous, on débute avec du cyclisme et le compte à rebours est déclenché. En vue des championnats du monde de cyclisme sur route, la course en ligne messieurs se déroulera dans 12 jours, le dimanche 27 septembre, avec une dizaine de favoris au maillot arc-en-ciel à Montréal. Parmi eux, un Français, le jeune Paul Sexa, qui est arrivé deuxième du Grand Prix du Canada vendredi dernier et quatrième du dernier Tour de France en juillet, mais aussi le Mexicain et coéquipier de Tadej Pogacar, Isaac Del Toro. En l'absence de son leader, il pourra s'illustrer parmi les autres tête d'affiche, citons Remco Evenepoel, Mathieu Van Der Poel ou encore le récent vainqueur du Tour d'Espagne, Enric Mas. En foot, sur le terrain d'abord, c'est le dernier match de la 6e journée de Ligue 2. Hier soir, le Red Star a battu Metz, 1-0 grâce à un pénalty d'Ikanga. Avec ce succès, les joueurs de Seine-Saint-Denis se replacent en 4e position du classement, Metz est 6e. Et puis dans les coulisses, la cour d'appel de Paris vient de condamner Kylian Mbappé à verser 60 000 euros au PSG pour avoir fait saisir les comptes du club au printemps 2025 un moindre mal dans le conflit qui opposait le joueur au club pour le non-versement de primes dû à son contrat. Mbappé réclame jusqu'à 60 millions d'euros au club de la capitale. Et puis toujours devant la justice, le procès des meurtriers de Federico Martín Aramburu se poursuit devant la cour d'assises de Paris lors du 6e jour de procès hier. La cour s'est penchée sur la personnalité de l'ancien rugbyman et donc victime. Aramburu a été décrit comme un garçon drôle et fin, les questions ont été posées sur son attitude le soir du drame, au moment où il s'est levé à tirer la capuche de son futur assassin dans un restaurant parisien. L'ancien sélectionneur de l'équipe de France de rugby, Thomas Lièvremont, est venu témoigner à la barre. Et puis, retour sur les terrains, avec la prolongation de Ronan O'Gara au poste de manager de l'équipe de La Rochelle. L'Irlandais, arrivé en 2019, vient de paraffer un nouveau contrat jusqu'en 2031. Et puis en tennis, Arthur Fils en lice pour se qualifier pour les Masters en fin d'année. Le numéro 1 français est actuellement 7e à la race. Très belle journée de sport.
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3: Beaucoup de personnes pensent être en règle dès lors qu'ils ont reçu un certificat de destruction après avoir remis leur véhicule hors d'usage à un épaviste. 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
6: Bonjour, plusieurs professions prévoient des mobilisations partout en France ce mardi 15 septembre, parmi elles les policiers mais également les salariés du secteur de la santé ou de l'énergie, ceux de l'enseignement supérieur ou encore les étudiants. Un parent d'élève est en garde à vue après avoir menacé de mort la principale et un surveillant du collège de la commune d'Aisines en Gironde, dans l'agglomération de Bordeaux. Le procureur de la République de Bordeaux explique avoir été saisi par les services de l'éducation nationale. Ce père de famille s'est introduit dans le collège pour se plaindre de réprimande d'un surveillant à l'encontre de sa fille dans la matinée. Il a été interpellé hier après-midi. Le Centre national de gestion de la fonction publique hospitalière a démenti les soupçons de fraude au concours de médecine. Une lettre anonyme apparue en juin affirmait que des sujets et grilles de correction avaient circulé avant les épreuves de l'internat. Le pape Léon XIV a abrogé la réduction des salaires des cardinaux et hauts responsables du Vatican. En mars 2021, le pape François avait diminué de 10% ceux des cardinaux et de 8% ceux des hauts responsables des dicastère, les ministères du Vatican. Cette mesure d'austérité avait été prise pour apaiser les finances du Saint-Siège, frappées de plein fouet par la crise sanitaire du Covid-19 dans un contexte de déficit chronique. Les États-Unis disposent d'armes déployées en orbite, annonce l'US Space Force, la branche des armées américaines dédiée à l'espace. Elle confirme pour la première fois la présence de telles capacités militaires dans l'espace. La nature de ces armements n'est pas précisée. C'est la fin de ce flash, une très bonne journée à notre écoute.
7: Bonjour, bienvenue dans l'actualité musicale de cette semaine. Allez, c'est parti avec pas mal d'actualités très chaudes, des nouveaux albums et des événements musique, donc à ne pas rater, avec notamment ce samedi 19 septembre, la musique qui descend dans la rue avec le retour de la Techno Parade à Paris après 2 années d'absence. L'événement revient avec D-Sharp pour faire vibrer la capitale, une vraie fête électro donc à ciel ouvert. Et puis côté album, l'événement pop de la semaine, c'est le grand retour de Miley.

0: troisième album studio sort cette semaine, Bass Pursuits, attendu donc ce vendredi chez Atlantic Records. Et cette fois, elle a choisi même de simplifier son nom d'artiste. Elle devient simplement Miley. Le premier single s'appelle Bass Pursuits et donne déjà une idée de cette nouvelle direction. Morceau dansant, sonorité pop et influente, très 80s, accompagné d'un clip réalisé par Matt Alas. Le nouvel opus donc de Miley Cyrus, ce vendredi, à noter dans l'actualité musicale. Voilà, belle semaine avec nous, excellente journée et à très
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2: Votre horoscope de ce mardi 15 septembre, Bélier, vous aurez confiance en vous, ce qui pourrait vous entraîner dans des rapports de force. Taureau, votre bonne humeur est communicative et ne manque pas de réjouir votre entourage. Gémeaux, continuez à défendre vos idées si vous en ressentez le besoin et l'envie. Cancer, c'est le moment d'exprimer votre point de vue, votre moitié n'attend que ça. Lion, actuellement entre les tâches du quotidien et tout le reste, vous êtes usé, apprenez à décompresser. Vierge, cette journée calme les esprits et encourage la réflexion. Balance, si certaines discordes étaient encore d'actualité, celles-ci vont se dissiper à vitesse grand V. Scorpion, votre sens de la stratégie vous permet une belle réussite à condition de ne pas douter de vous. Sagittaire, vous vous dépensez trop et la fatigue pourrait vous jouer des tours. Prenez le temps de vous ressourcer. Capricorne, faire plaisir à vos amis vous rend de très bonne humeur. Verseau, si vous manquiez un peu de couleur dans votre vie amoureuse, il va y en avoir. Et Poisson, il est temps de changer d'air et de renouveler vos relations. Et vous êtes pour cela très bien inspiré.
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3: Bonjour, la chaleur ne quitte pas l'Hexagone pour cette journée annoncée comme la plus chaude de la semaine par Météo France. On attend 32 degrés à Paris et Le Mans, 31 à Reims, 30 à Nantes et jusqu'à 36 degrés à Toulouse ou Bordeaux. Et puis il fera chaud dans la rue également avec plusieurs secteurs appelés à se mobiliser. Ce mardi, des pêcheurs ont déjà marqué le coup d'envoi des 3 heures ce matin en bloquant un dépôt pétrolier à Fos-sur-Mer près de Marseille pour dénoncer notamment la hausse des prix du carburant. Pour la suite, l'enseignement supérieur, les policiers, pompiers, infirmiers ou bien encore étudiants vont défiler pour demander notamment plus de moyens. Un échauffement avant l'appel à la grève générale du 29 septembre prochain. Pendant ce temps, Anne Hidalgo va être entendue devant le Sénat dans l'affaire des violences dans le périscolaire à Paris. L'ancienne maire de la ville, visée par une plainte de plusieurs parents d'élèves, a rendez-vous aujourd'hui pour s'expliquer sur les dysfonctionnements qui ont eu lieu dans la signalisation des cas de violence. Après le déraillement du train entre Rouen et Caen vendredi dernier, 11h, un acte malveillant semble ne plus faire de doute. Parallèlement, les opérations de relevage du TER vont commencer aujourd'hui. Côté justice, Rémi Daillé, 14 autres prévenus vont être jugés à partir de ce mardi devant le tribunal correctionnel de Paris pour l'enlèvement de la petite Mia en 2021. Cet ancien cadre du Modem est accusé d'avoir piloté le rapt de l'enfant et planifié le projet Azur, un plan qui visait à renverser le gouvernement. Le procès doit se poursuivre jusqu'au 9 octobre. Aux États-Unis, nouveau coup dur dans la lutte contre le réchauffement climatique. L'administration Trump a officiellement annulé ce lundi les limites d'émissions polluantes imposées aux centrales électriques. Le secteur énergétique représente là-bas près d'un quart des gaz à effet de serre. Et puis toujours aux États-Unis, la 78e édition des Annie Awards a couronné ses vainqueurs à Los Angeles. La comédie d'épouvante Widow's Bay, du nom d'une île réputée hantée qui tente de relancer le tourisme, a dominé la compétition. Et puis la série médicale ultra-raïste The Pitt, qui mélange les genres de urgence et 24 heures chrono, en racontant une journée dans un épisode, s'impose elle comme la grande gagnante. Enfin en sport, la phase de groupe du championnat d'Europe de volleyball 2026 se poursuit avec les derniers matchs de poule jusqu'à jeudi. Et ce soir, c'est la France qui est opposée à l'Allemagne. Le coup d'envoi de ce match sera donné à 19h.
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0: Mardi 15 septembre 2026, bienvenue à vous, excellent début de journée avec nous. Les Rolands sont à l'honneur, ne les oubliez pas, et c'est la journée internationale de la démocratie. Dans l'éphéméride de cette journée, le 15 septembre 71, il y a 55 ans, le lieutenant Colombo faisait sa toute première fois avec évidemment Peter Falk, dans le rôle donc immortel de ce personnage. Allez, bon anniversaire à vous les natifs du 15 septembre. Vous êtes les mêmes jours que le prince Harry, 42 ans pour lui aujourd'hui. Excellent anniversaire aujourd'hui à la chanteuse et actrice Camélia Jordana, 34 ans. Bon mardi.
3: Pour ce mardi, quelques précipitations sont attendues à l'ouest du pays, notamment sur la Bretagne et la Normandie, avec quelques averses attendues sur toute la partie nord. On va retrouver un ciel partiellement voilé et partout ailleurs, c'est un grand soleil qui est annoncé. En ce qui concerne les températures minimales, elles oscilleront entre 10 et 20 degrés.

0: 10 à Toulouse.
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2: Bonjour à toutes et à tous, on débute avec du cyclisme et le compte à rebours est déclenché. En vue des championnats du monde de cyclisme sur route, la course en ligne messieurs se déroulera dans 12 jours, le dimanche 27 septembre, avec une dizaine de favoris au maillot arc-en-ciel à Montréal. Parmi eux, un Français, le jeune Paul Sexa, qui est arrivé deuxième du Grand Prix du Canada vendredi dernier et quatrième du dernier Tour de France en juillet, mais aussi le Mexicain et coéquipier de Tadej Pogacar, Isaac Del Toro. En l'absence de son leader, il pourra s'illustrer parmi les autres tête d'affiche, citons Remco Evenepoel, Mathieu Van Der Poel ou encore le récent vainqueur du Tour d'Espagne, Enric Mas. En foot, sur le terrain d'abord, c'est le dernier match de la 6e journée de Ligue 2. Hier soir, le Red Star a battu Metz, 1-0 grâce à un pénalty d'Ikanga. Avec ce succès, les joueurs de Seine-Saint-Denis se replacent en 4e position du classement, Metz est 6e. Et puis dans les coulisses, la cour d'appel de Paris vient de condamner Kylian Mbappé à verser 60 000 euros au PSG pour avoir fait saisir les comptes du club au printemps 2025 et un moindre mal dans le conflit qui opposait le joueur au club pour le non-versement de primes dû à son contrat. Mbappé réclame jusqu'à 60 millions d'euros au club de la capitale. Et puis toujours devant la justice.

0: Anne arrive. Très belle journée de sport.
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3: Plus de 300 000 véhicules hors d'usage échappent chaque année à la filière légale de recyclage en France. Derrière ce chiffre, des risques pour l'environnement et des propriétaires qui, sans le savoir, ont confié leurs véhicules à des acteurs non agréés, avec parfois de lourdes conséquences. Cécile Debon, vous êtes maire de Moisson et présidente de la communauté de communes des Portes de l'Île-de-France dans les Yvelines. Alors, qu'observez-vous sur le terrain ?
4: Ce sont des petites affichettes collées sur les poteaux, les abribus ou le mobilier urbain. Les signaux d'alerte sont assez faciles à identifier. D'abord, il n'y a souvent qu'un numéro de téléphone portable, aucune adresse physique, aucune mention d'un centre agréé. On vous promet parfois de repartir avec de l'argent liquide en échange de votre véhicule.
3: Et quels sont les risques face à ces acteurs illégaux ?
4: Il peut y avoir des conséquences judiciaires et administratives. Si le véhicule n'est pas correctement détruit et désimmatriculé, il reste juridiquement au nom de son ancien propriétaire. S'il est ensuite utilisé frauduleusement ou impliqué dans des infractions, type excès de vitesse, on peut avoir jusqu'à 7 500 euros d'amende. Le bon réflexe est très simple, vérifier que l'opérateur est agréé. Aujourd'hui, le portail officiel jerecyclebonvéhicule.fr permet de trouver facilement un centre agréé près de chez soi. C'est la garantie que le véhicule sera bien pris en charge dans le respect de la réglementation et sans mauvaise surprise.
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6: Bonjour, plusieurs professions prévoient des mobilisations partout en France ce mardi 15 septembre, parmi elles les policiers mais également les salariés du secteur de la santé ou de l'énergie, ceux de l'enseignement supérieur ou encore les étudiants. Un parent d'élève est en garde à vue après avoir menacé de mort la principale et un surveillant du collège de la commune d'Aisines en Gironde, dans l'agglomération de Bordeaux. Le procureur de la République de Bordeaux explique avoir été saisi par les services de l'éducation nationale. Ce père de famille s'est introduit dans le collège pour se plaindre de réprimande d'un surveillant à l'encontre de sa fille dans la matinée. Il a été interpellé hier après-midi. Le Centre national de gestion de la fonction publique hospitalière a démenti les soupçons de fraude au concours de médecine. Une lettre anonyme apparue en juin affirmait que des sujets et grilles de correction avaient circulé avant les épreuves de l'internat. Le pape Léon XIV a abrogé la réduction des salaires des cardinaux et hauts responsables du Vatican. En mars 2021, le pape François avait diminué de 10% ceux des cardinaux et de 8% ceux des hauts responsables des dicastères, les ministères du Vatican. Cette mesure d'austérité avait été prise pour apaiser les finances du Saint-Siège, frappé de plein fouet par la crise sanitaire du Covid-19 dans un contexte de déficit chronique. Les États-Unis disposent d'armes déployées en orbite, annonce l'US Space Force, la branche des armées américaines dédiée à l'espace. Elle confirme pour la première fois la présence de telles capacités militaires dans l'espace. La nature de ces armements n'est pas précisée. C'est la fin de ce flash, une très bonne journée à notre écoute.
7: Bonjour, bienvenue dans l'actualité musicale de cette semaine. Allez, c'est parti avec pas mal d'actualités très chaudes, des nouveaux albums et des événements musique, donc à ne pas rater, avec notamment ce samedi 19 septembre la musique qui descend dans la rue avec le retour de la Techno Parade à Paris après 2 années d'absence. L'événement revient avec D-Sharp pour faire vibrer la capitale, une vraie fête électro donc à ciel ouvert. Et puis côté album, l'événement pop de la semaine, c'est le grand retour de Miley.

0: quatrième album studio sort cette semaine, Bass Pursuits, attendu donc ce vendredi chez Atlantic Records. Et cette fois, elle a choisi même de simplifier son nom d'artiste. Elle devient simplement Miley. Le premier single s'appelle Bass Pursuits et donne déjà une idée de cette nouvelle direction. Morceau dansant, sonorité pop et influente, très 80s, accompagné d'un clip réalisé par Matt Halas. Le nouvel opus donc de Miley Cyrus, ce vendredi, à noter dans l'actualité musicale. Voilà, belle semaine avec nous, excellente journée et à demain.
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2: Votre horoscope de ce mardi 15 septembre, Bélier, vous aurez confiance en vous, ce qui pourrait vous entraîner dans des rapports de force. Taureau, votre bonne humeur est communicative et ne manque pas

0: réjouir votre entourage. Gémeaux, continuez à défendre vos idées si vous en ressentez le besoin et l'envie. Cancer, c'est le moment d'exprimer votre point de vue, votre moitié n'attend que ça. Lion, actuellement entre les tâches du quotidien et tout le reste, vous êtes usé, apprenez à décompresser. Vierge, à cette journée, calme les esprits et encourage la réflexion. Balance, si certaines discordes étaient encore d'actualité, celles-ci vont se dissiper à vitesse grand V. Scorpion, votre sens de la stratégie vous permet une belle réussite à condition de ne pas douter de vous. Sagittaire, vous vous dépensez trop et la fatigue pourrait vous jouer des tours. Prenez le temps de vous ressourcer. Capricorne, faire plaisir à vos amis vous rend de très bonne humeur. Verseau, si vous manquiez un peu de couleur dans votre vie amoureuse, il va y en avoir. Et Poisson, il est temps de changer d'air et de renouveler vos relations. Et vous êtes pour cela très bien inspiré.
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2: Bonjour, la chaleur ne quitte pas l'Hexagone pour cette journée annoncée comme la plus chaude de la semaine par Météo France. On attend 32 degrés à Paris et Le Mans, 31 à Reims, 30 à

0: Bourg-sur-Mer près de Marseille pour dénoncer notamment la hausse des prix du carburant. Pour la suite, l'enseignement supérieur, les policiers, pompiers, infirmiers ou bien encore étudiants vont défiler pour demander notamment plus de moyens. Un échauffement avant l'appel à la grève générale du 29 septembre prochain. Pendant ce temps, Anne Hidalgo va être entendue devant le Sénat dans l'affaire des violences dans le périscolaire à Paris. L'ancienne maire de la ville, visée par une plainte de plusieurs parents d'élèves, a rendez-vous aujourd'hui pour s'expliquer sur les dysfonctionnements qui ont eu lieu dans la signalisation des cas de violence. Après le déraillement du train entre Rouen et Caen vendredi dernier, l'hypothèse d'un acte malveillant semble ne plus faire de doute. Parallèlement, les opérations de relevage du TER vont commencer aujourd'hui. Côté justice, Rémi Daillé, 14 autres prévenus vont être jugés à partir de ce mardi devant le tribunal correctionnel de Paris pour l'enlèvement de la petite Mia en 2021. Cet ancien cadre du Modem est accusé d'avoir piloté le rapt de l'enfant et planifié le projet Azur, un plan qui visait à renverser le gouvernement. Le procès doit se poursuivre jusqu'au 9 octobre. Aux États-Unis, nouveau coup dur dans la lutte contre le réchauffement climatique. L'administration Trump a officiellement annulé ce lundi les limites d'émissions polluantes imposées aux centrales électriques. Le secteur énergétique représente là-bas près d'un quart des gaz à effet de serre. Et puis toujours aux États-Unis, la 78e édition des Emmy Awards a couronné ses vainqueurs à Los Angeles. La comédie d'épouvante Widow's Bay, du nom d'une île réputée hantée qui tente de relancer le tourisme, a dominé la compétition. Et puis la série médicale ultra-réaliste The Pitt, qui mélange les genres de urgence et 24 heures chrono en racontant une journée dans un épisode, s'impose elle comme la grande gagnante. Enfin en sport, la phase de groupe du championnat d'Europe de volleyball 2026 se poursuit avec les derniers matchs de poule jusqu'à jeudi. Et ce soir, c'est la France qui est opposée à l'Allemagne. Le coup d'envoi de ce match sera donné à 19h.
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2: Mardi 15 septembre 2026, bienvenue à vous, excellent début de journée avec nous. Les Rolands sont à l'honneur, ne les oubliez pas, et c'est la journée internationale de la démocratie. Dans l'éphéméride de cette journée, le 15 septembre 71, il y a 55 ans, le lieutenant Colombo faisait sa toute première fois avec évidemment Peter Falk, dans le rôle donc immortel de ce personnage. Allez, bon anniversaire à vous les natifs du 15 septembre. Vous êtes les mêmes jours que le prince Harry, 42 ans pour lui aujourd'hui. Excellent anniversaire aujourd'hui à la chanteuse et actrice Camélia Jordana, 34 ans. Bon mardi.
0: Pour ce mardi, quelques précipitations sont attendues à l'ouest du pays, notamment sur la Bretagne et la Normandie, avec quelques averses attendues sur toute la partie nord. On va retrouver un ciel partiellement voilé et partout ailleurs, c'est un grand soleil qui est annoncé. En ce qui concerne les températures minimales, elles oscilleront entre 10 et 20 degrés.

0: 6 à Toulouse.
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2: Bonjour à toutes et à tous, on débute avec du cyclisme et le compte à rebours est déclenché. En vue des championnats du monde de cyclisme sur route, la course en ligne messieurs se déroulera dans 12 jours, le dimanche 27 septembre, avec une dizaine de favoris au maillot arc-en-ciel à Montréal. Parmi eux, un Français, le jeune Paul Sexa, ce qui est arrivé deuxième du Grand Prix du Canada vendredi dernier et quatrième du dernier Tour de France en juillet, mais aussi le Mexicain et coéquipier de Tadej Pogacar, Isaac Del Toro. En l'absence de son leader, il pourra s'illustrer parmi les autres tête d'affiche, citons Remco Evenepoel, Mathieu Van Der Poel ou encore le récent vainqueur du Tour d'Espagne, Enric Mas. En foot, sur le terrain d'abord, c'est le dernier match de la 6e journée de Ligue 2. Hier soir, le Red Star a battu Metz, 1-0 grâce à un pénalty d'Ikanga. Avec ce succès, les joueurs de Seine-Saint-Denis se replacent en 4e position du classement, Metz est 6e. Et puis dans les coulisses, la cour d'appel de Paris vient de condamner Kylian Mbappé à verser 60 000 euros au PSG pour avoir fait saisir les comptes du club au printemps 2025, un moindre mal dans le conflit qui opposait le joueur au club pour le non-versement de primes dû à son contrat. Mbappé réclame jusqu'à 60 millions d'euros au club de la capitale. Et puis toujours devant la justice, le procès des meurtriers de Federico Martín Aramburu se poursuit devant la cour d'assises de Paris lors du 6e jour de procès hier. La cour s'est penchée sur la personnalité de l'ancien rugbyman et donc victime. Aramburu a été décrit comme un garçon drôle et fin. Les questions ont été posées sur son attitude le soir du drame, au moment où il s'est levé à tirer la capuche de son futur assassin dans un restaurant parisien. L'ancien sélectionneur de l'équipe de France de rugby, Thomas Lièvremont, est venu témoigner à la barre. Et puis, retour sur les terrains avec la prolongation de Ronan O'Gara au poste de manager de l'équipe de La Rochelle. L'Irlandais, arrivé en 2019, vient de paraffer un nouveau contrat jusqu'en 2031. Et puis en tennis, Arthur Fils en lice pour se qualifier pour les Masters en fin d'année. Le numéro 1 français est actuellement 7e à la Rave. Très belle journée de sport.
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5: Véhicule qui ne roule plus, ça paraît compliqué de s'en débarrasser. En réalité, la filière légale est simple et gratuite avec jerecyclemonvéhicule.fr. Thomas Robert, vous êtes administrateur de ce portail officiel. Que fait-on quand on a un véhicule hors d'usage ?
6: Se débarrasser de son véhicule, ça n'arrive pas tous les jours et on peut se sentir désemparé. Et pourtant, la solution existe, elle est simple et gratuite. C'est le portail jerecyclemonvéhicule.fr, une sorte de guichet unique créé à la demande de l'État qui permet de trouver en quelques clics un centre agréé et de demander une collecte à domicile. 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
5: Émeric Joblot, vous êtes également administrateur du portail jerecyclemonvéhicule.fr. Certains d'entre nous se retrouvent encore dans des situations très compliquées après avoir confié leur voiture à un épaviste non agréé. Pourquoi ?
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9: Bonjour, plusieurs professions prévoient des mobilisations partout en France ce mardi 15 septembre, parmi elles les policiers mais également les salariés du secteur de la santé ou de l'énergie, ceux de l'enseignement supérieur ou encore les étudiants. Un parent d'élève est en garde à vue après avoir menacé de mort la principale et un surveillant du collège de la commune d'Aisine en Gironde, dans l'agglomération de Bordeaux. Le procureur de la République de Bordeaux explique avoir été saisi par les services de l'éducation nationale. Ce père de famille s'est introduit dans le collège pour se plaindre de réprimande d'un surveillant à l'encontre de sa fille dans la matinée. Il a été interpellé hier après-midi. Le Centre national de gestion de la fonction publique hospitalière a démenti les soupçons de fraude au concours de médecine. Une lettre anonyme apparue en juin affirmait que des sujets et grilles de correction avaient circulé avant les épreuves de l'internat. Le pape Léon XIV a abrogé la réduction des salaires des cardinaux et hauts responsables du Vatican. En mars 2021, le pape François avait diminué de 10% ceux des cardinaux et de 8% ceux des hauts responsables des dicastères, les ministères du Vatican. Cette mesure d'austérité avait été prise pour apaiser les finances du Saint-Siège, frappées de plein fouet par la crise sanitaire du Covid-19 dans un contexte de déficit chronique. Les États-Unis disposent d'armes déployées en orbite, annonce l'US Space Force, la branche des armées américaines dédiée à l'espace. Elle confirme pour la première fois la présence de telles capacités militaires dans l'espace. La nature de ces armements n'est pas précisée. C'est la fin de ce flash. Une très bonne journée à notre écoute.
0: Bonjour, bienvenue dans l'actualité musicale de cette semaine. Allez, c'est parti avec pas mal d'actualités très chaudes, des nouveaux albums et des événements musique, donc à ne pas rater, avec notamment ce samedi 19 septembre, la musique qui descend dans la rue avec le retour de la Techno Parade à Paris après 2 années d'absence. L'événement revient avec Dichard pour faire vibrer la capitale, une vraie fête électro donc à ciel ouvert. Et puis côté album, l'événement pop de la semaine, c'est le grand retour de

0: deuxième album studio sort cette semaine, Bass Pursuits, attendu donc ce vendredi chez Atlantic Records. Et cette fois, elle a choisi même de simplifier son nom d'artiste. Elle devient simplement Miley. Le premier single s'appelle Bass Pursuits et donne déjà une idée de cette nouvelle direction. Morceau dansant, sonorité pop et influente, très 80s, accompagné d'un clip réalisé par Matt Alas. Le nouvel opus donc de Miley Cyrus, ce vendredi, à noter dans l'actualité musicale. Voilà, belle semaine avec nous, excellente journée et à demain.
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2: Votre horoscope de ce mardi 15 septembre, Bélier, vous aurez confiance en vous, ce qui pourrait vous entraîner dans des rapports de force. Taureau, votre bonne humeur est communicative et ne manque pas de réjouir votre entourage. Gémeaux, continuez à défendre vos idées si vous en ressentez le besoin et l'envie. Cancer, c'est le moment d'exprimer votre point de vue, votre moitié n'attend que ça. Lion, actuellement entre les tâches du quotidien et tout le reste, vous êtes usé, apprenez à décompresser. Vierge, cette journée calme les esprits et encourage la réflexion. Balance, si certaines discordes étaient encore d'actualité, celles-ci vont se dissiper à vitesse grand V. Scorpion, votre sens de la stratégie vous permet une belle réussite à condition de ne pas douter de vous. Sagittaire, vous vous dépensez trop et la fatigue pourrait vous jouer des tours. Prenez le temps de vous ressourcer. Capricorne, faire plaisir à vos amis vous rend de très bonne humeur. Verseau, si vous manquiez un peu de couleur dans votre vie amoureuse, il va y en avoir. Et Poisson, il est temps de changer d'air et de renouveler vos relations. Et vous êtes pour cela très bien inspiré.
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3: Bonjour, la chaleur ne quitte pas l'Hexagone pour cette journée annoncée comme la plus chaude de la semaine par Météo France. On attend 32 degrés à Paris et Le Mans, 31 à Reims, 30 à Nantes et jusqu'à 36 degrés à Toulouse ou Bordeaux. Et puis il fera chaud dans la rue également avec plusieurs secteurs appelés à se mobiliser. Ce mardi, des pêcheurs ont déjà marqué le coup d'envoi des 3 heures ce matin en bloquant un dépôt pétrolier à Fos-sur-Mer près de Marseille pour dénoncer notamment la hausse des prix du carburant. Pour la suite, l'enseignement supérieur, les policiers, pompiers, infirmiers ou bien encore étudiants vont défiler pour demander notamment plus de moyens. Un échauffement avant l'appel à la grève générale du 29 septembre prochain. Pendant ce temps, Anne Hidalgo va être entendue devant le Sénat dans l'affaire des violences dans le périscolaire à Paris. L'ancienne maire de la ville, visée par une plainte de plusieurs parents d'élèves, a rendez-vous aujourd'hui pour s'expliquer sur les dysfonctionnements qui ont eu lieu dans la signalisation des cas de violence. Après le déraillement du train entre Rouen et Caen vendredi dernier, l'hypothèse d'un acte malveillant semble ne plus faire de doute. Parallèlement, les opérations de relevage du TER vont commencer aujourd'hui. Côté justice, Rémi Daillé, 14 autres prévenus vont être jugés à partir de ce mardi devant le tribunal correctionnel de Paris pour l'enlèvement de la petite Mia en 2021. Cet ancien cadre du Modem est accusé d'avoir piloté le rapt de l'enfant et planifié le projet Azur, un plan qui visait à renverser le gouvernement. Le procès doit se poursuivre jusqu'au 9 octobre. Aux États-Unis, nouveau coup dur dans la lutte contre le réchauffement climatique. L'administration Trump a officiellement annulé ce lundi les limites d'émissions polluantes imposées aux centrales électriques. Le secteur énergétique représente là-bas près d'un quart des gaz à effet de serre. Et puis toujours aux États-Unis, la 78e édition des Annie Awards a couronné ses vainqueurs à Los Angeles. La comédie d'épouvante Widow's Bay, du nom d'une île réputée hantée qui tente de relancer le tourisme, a dominé la compétition. Et puis la série médicale ultra-réaliste The Pitt, qui mélange les genres de urgence et 24 heures chrono, en racontant une journée dans un épisode, s'impose elle comme la grande gagnante. Enfin en sport, la phase de groupe du championnat d'Europe de volleyball 2026 se poursuit avec les derniers matchs de poule jusqu'à jeudi. Et ce soir, c'est la France qui est opposée à l'Allemagne. Le coup d'envoi de ce match sera donné à 19h.
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0: Mardi 15 septembre 2026, bienvenue à vous, excellent début de journée avec nous. Les Rolands sont à l'honneur, ne les oubliez pas, et c'est la journée internationale de la démocratie. Dans l'éphéméride de cette journée, le 15 septembre 71, il y a 55 ans, le lieutenant Colombo faisait sa toute première fois avec évidemment Peter Falk, dans le rôle donc immortel de ce personnage. Allez, bon anniversaire à vous les natifs du 15 septembre. Vous êtes les mêmes jours que le prince Harry, 42 ans pour lui aujourd'hui. Excellent anniversaire aujourd'hui à la chanteuse et actrice Camélia Jordana, 34 ans. Bon mardi.
3: Pour ce mardi, quelques précipitations sont attendues à l'ouest du pays, notamment sur la Bretagne et la Normandie, avec quelques averses attendues sur toute la partie nord. On va retrouver un ciel partiellement voilé et partout ailleurs, c'est un grand soleil qui est annoncé. En ce qui concerne les températures minimales, elles oscilleront entre 10 et 20.

0: 10 à Toulouse.
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2: Bonjour à toutes et à tous, on débute avec du cyclisme et le compte à rebours est déclenché. En vue des championnats du monde de cyclisme sur route, la course en ligne messieurs se déroulera dans 12 jours, le dimanche 27 septembre, avec une dizaine de favoris au maillot arc-en-ciel à Montréal. Parmi eux, un Français, le jeune Paul Sexa, qui est arrivé deuxième du Grand Prix du Canada vendredi dernier et quatrième du dernier Tour de France en juillet, mais aussi le Mexicain et coéquipier de Tadej Pogacar, Isaac Del Toro. En l'absence de son leader, il pourra s'illustrer parmi les autres têtes d'affiche, citons Remco Evenepoel, Mathieu Van Der Poel ou encore le récent vainqueur du Tour d'Espagne, Enric Mas. En foot, sur le terrain d'abord, c'est le dernier match de la 6e journée de Ligue 2. Hier soir, le Red Star a battu Metz, 1-0 grâce à un pénalty d'Ikanga. Avec ce succès, les joueurs de Seine-Saint-Denis se replacent en 4e position du classement, Metz est 6e. Et puis dans les coulisses, la cour d'appel de Paris vient de condamner Kylian Mbappé à verser 60 000 euros au PSG pour avoir fait saisir les comptes du club au printemps 2025 et un moindre mal dans le conflit qui opposait le joueur au club pour le non-versement de primes dû à son contrat. Mbappé réclame jusqu'à 60 millions d'euros au club de la capitale. Et puis toujours devant la justice, le procès des meurtriers de Federico Martín Aramburu se poursuit devant la cour d'assises de Paris lors du 6e jour de procès hier. La cour s'est penchée sur la personnalité de l'ancien rugbyman et donc victime. Aramburu a été décrit comme un garçon drôle et fin. Les questions ont été posées sur son attitude le soir du drame, au moment où il s'est levé à tirer la capuche de son futur assassin dans un restaurant parisien. L'ancien sélectionneur de l'équipe de France de rugby, Thomas Lièvremont, est venu témoigner à la barre. Et puis, retour sur les terrains avec la prolongation de Ronan O'Gara au poste de manager de l'équipe de La Rochelle. L'Irlandais, arrivé en 2019, vient de paraffer un nouveau contrat jusqu'en 2031. Et puis en tennis, Arthur Fils en lice pour se qualifier pour les Masters en fin d'année. Le numéro 1 français est actuellement 7e à la race. Très belle journée de sport.
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5: 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Huile, batterie et fluides toxiques menacent nos sols. Bonjour Vanessa Montagne, vous êtes administratrice du portail officiel jerecyclemonvéhicule.fr. 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
6: 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Et dans les territoires outre-mer, les abandons de véhicules sont un fléau reconnu. Les conséquences sanitaires sont encore plus directes puisque les eaux stagnent dans les épaves, ce qui va favoriser la prolifération des moustiques et les risques de dengue et de chikungunya. Il est donc indispensable de confier son véhicule à un centre agréé.
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6: 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On va avoir donc un taux global de valorisation qui va dépasser les 95%. Et donc ce qui semblait être un déchet encombrant devient en réalité une ressource. A contrario, un acteur non agréé n'offre aucune garantie de dépollution et les déchets sont parfois abandonnés ou même brûlés sauvagement.
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8: Bonjour, plusieurs professions prévoient des mobilisations partout en France ce mardi 15 septembre, parmi elles les policiers mais également les salariés du secteur de la santé ou de l'énergie, ceux de l'enseignement supérieur ou encore les étudiants. Un parent d'élève est en garde à vue après avoir menacé de mort la principale et un surveillant du collège de la commune d'Aisines en Gironde, dans l'agglomération de Bordeaux. Le procureur de la République de Bordeaux explique avoir été saisi par les services de l'éducation nationale. Ce père de famille s'est introduit dans le collège pour se plaindre de réprimande d'un surveillant à l'encontre de sa fille dans la matinée. Il a été interpellé hier après-midi. Le Centre national de gestion de la fonction publique hospitalière a démenti les soupçons de fraude au concours de médecine. Une lettre anonyme apparue en juin affirmait que des sujets et grilles de correction avaient circulé avant les épreuves de l'internat. Le pape Léon XIV a abrogé la réduction des salaires des cardinaux et hauts responsables du Vatican. En mars 2021, le pape François avait diminué de 10% ceux des cardinaux et de 8% ceux des hauts responsables des dicastères, les ministères du
5: Vatican. 11h30.
8: Cette mesure d'austérité avait été prise pour apaiser les finances du Saint-Siège, frappées de plein fouet par la crise sanitaire du Covid-19 dans un contexte de déficit chronique. Les États-Unis disposent d'armes déployées en orbite, annonce l'US Space Force, la branche des armées américaines dédiée à l'espace. Elle confirme pour la première fois la présence de telles capacités militaires dans l'espace. La nature de ces armements n'est pas précisée. C'est la fin de ce flash, une très bonne journée à notre écoute.
0: Bonjour, bienvenue dans l'actualité musicale de cette semaine. Allez, c'est parti avec pas mal d'actualités très chaudes, des nouveaux albums et des événements musique, donc à ne pas rater, avec notamment ce samedi 19 septembre, la musique qui descend dans la rue avec le retour de la Techno Parade à Paris après 2 années d'absence. L'événement revient avec D-Sharp pour faire vibrer la capitale, une vraie fête électro donc à ciel ouvert. Et puis côté album, l'événement pop de la semaine, c'est le grand retour de

0: album studio sort cette semaine, Bass Pursuits, attendu donc ce vendredi chez Atlantic Records. Et cette fois, elle a choisi même de simplifier son nom d'artiste. Elle devient simplement Miley. Le premier single s'appelle Bass Pursuits et donne déjà une idée de cette nouvelle direction. Morceau dansant, sonorité pop et influente, très 80s, accompagné d'un clip réalisé par Matt Halas. Le nouvel opus donc de Miley Cyrus, ce vendredi, à noter dans l'actualité musicale. Voilà, belle semaine avec nous, excellente journée et à demain.
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2: Votre horoscope de ce mardi 15 septembre, Bélier, vous aurez confiance en vous, ce qui pourrait vous entraîner dans des rapports de force. Taureau, votre bonne humeur est communicative et ne manque pas de réjouir votre entourage. Gémeaux, continuez à défendre vos idées si vous en ressentez le besoin et l'envie. Cancer, c'est le moment d'exprimer votre point de vue, votre moitié n'attend que ça. Lion, actuellement entre les tâches du quotidien et tout le reste, vous êtes usé, apprenez à décompresser. Vierge, à cette journée, calme les esprits et encourage la réflexion. Balance, si certaines discordes étaient encore d'actualité, celles-ci vont se dissiper à vitesse grand V. Scorpion, votre sens de la stratégie vous permet une belle réussite à condition de ne pas douter de vous. Sagittaire, vous vous dépensez trop et la fatigue pourrait vous jouer des tours. Prenez le temps de vous ressourcer. Capricorne, faire plaisir à vos amis vous rend de très bonne humeur. Verseau, si vous manquiez un peu de couleur dans votre vie amoureuse, il va y en avoir. Et Poisson, il est temps de changer d'air et de renouveler vos relations. Et vous êtes pour cela très bien inspiré.
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3: Bonjour, la chaleur ne quitte pas l'Hexagone pour cette journée annoncée comme la plus chaude de la semaine par Météo France. On attend 32 degrés à Paris et Le Mans, 31 à Reims, 30 à Nantes et jusqu'à 36 degrés à Toulouse ou Bordeaux. Et puis il fera chaud dans la rue également avec plusieurs secteurs appelés à se mobiliser. Ce mardi, des pêcheurs ont déjà marqué le coup d'envoi dès 3h ce matin en bloquant un dépôt pétrolier à Fos-sur-Mer près de Marseille pour dénoncer notamment la hausse des prix du carburant. Pour la suite, l'enseignement supérieur, les policiers, pompiers, infirmiers ou bien encore étudiants vont défiler pour demander notamment plus de moyens. Un échauffement avant l'appel à la grève générale du 29 septembre prochain. Pendant ce temps, Anne Hidalgo va être entendue devant le Sénat dans l'affaire des violences dans le périscolaire à Paris. L'ancienne maire de la ville, visée par une plainte de plusieurs parents d'élèves, a rendez-vous aujourd'hui pour s'expliquer sur les dysfonctionnements qui ont eu lieu dans la signalisation des cas de violence. Après le déraillement du train entre Rouen et Caen, vendredi dernier, l'hypothèse d'un acte malveillant semble ne plus faire de doute. Parallèlement, les opérations de relevage du TER vont commencer aujourd'hui. Côté justice, Rémi Daillé, 14 autres prévenus vont être jugés à partir de ce mardi devant le tribunal correctionnel de Paris pour l'enlèvement de la petite Mia en 2021. Cet ancien cadre du Modem est accusé d'avoir piloté le rapt de l'enfant et planifié le projet Azur, un plan qui visait à renverser le gouvernement. Le procès doit se poursuivre jusqu'au 9 octobre. Aux États-Unis, nouveau coup dur dans la lutte contre le réchauffement climatique. L'administration Trump a officiellement annulé ce lundi les limites d'émissions polluantes imposées aux centrales électriques. Le secteur énergétique représente là-bas près d'un quart des gaz à effet de serre. Et puis toujours aux États-Unis, la 78e édition des Annie Awards a couronné ses vainqueurs à Los Angeles. La comédie d'épouvante Widow's Bay, du nom d'une île réputée hantée qui tente de relancer le tourisme, a dominé la compétition. Et puis la série médicale ultra-réaliste The Pitt, qui mélange les genres de urgence et 24 heures chrono en racontant une journée dans un épisode, s'impose elle comme la grande gagnante. Enfin en sport, la phase de groupe du championnat d'Europe de volleyball 2026 se poursuit avec les derniers matchs de poule jusqu'à jeudi. Et ce soir, c'est la France qui est opposée à l'Allemagne. Le coup d'envoi de ce match sera donné à 19h.
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0: Mardi 15 septembre 2026, bienvenue à vous, excellent début de journée avec nous. Les Rolands sont à l'honneur, ne les oubliez pas, et c'est la journée internationale de la démocratie. Dans l'éphéméride de cette journée, le 15 septembre 71, il y a 55 ans, le lieutenant Colombo faisait sa toute première fois avec évidemment Peter Falk, dans le rôle donc immortel de ce personnage. Allez, bon anniversaire à vous les natifs du 15 septembre. Vous êtes les mêmes jours que le prince Harry, 42 ans pour lui aujourd'hui. Excellent anniversaire aujourd'hui à la chanteuse et actrice Camélia Jordana, 34 ans. Bon mardi.
3: Pour ce mardi, quelques précipitations sont attendues à l'ouest du pays, notamment sur la Bretagne et la Normandie, avec quelques averses attendues sur toute la partie nord. On va retrouver un ciel partiellement voilé et partout ailleurs, c'est un grand soleil.

0: 10 à Toulouse.
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2: Bonjour à toutes et à tous, on débute avec du cyclisme et le compte à rebours est déclenché. En vue des championnats du monde de cyclisme sur route, la course en ligne messieurs se déroulera dans 12 jours, le dimanche 27 septembre, avec une dizaine de favoris au maillot arc-en-ciel à Montréal. Parmi eux, un Français, le jeune Paul Sexa, qui est arrivé deuxième du Grand Prix du Canada vendredi dernier et quatrième du dernier Tour de France en juillet. Mais aussi le Mexicain et coéquipier de Tadej Pogacar, Isaac Del Toro. En l'absence de son leader, il pourra s'illustrer parmi les autres têtes d'affiche, citons Remco Evenepoel, Mathieu Van Der Poel ou encore le récent vainqueur du Tour d'Espagne, Enric Mas. En foot, sur le terrain d'abord, c'est le dernier match de la 6e journée de Ligue 2. Hier soir, le Red Star a battu Metz, 1-0 grâce à un pénalty d'Ikanga. Avec ce succès, les joueurs de Seine-Saint-Denis se replacent en 4e position du classement, Metz est 6e. Et puis dans les coulisses, la cour d'appel de Paris vient de condamner Kylian Mbappé à verser 60 000 euros au PSG pour avoir fait saisir les comptes du club au printemps 2025 et un moindre mal dans le conflit qui opposait le joueur au club pour le non-versement de primes dû à son contrat. Mbappé réclame jusqu'à 60 millions d'euros au club de la capitale. Et puis toujours devant la justice, le procès des meurtriers de Federico Martín Aramburu se poursuit devant la cour d'assises de Paris lors du 6e jour de procès hier. La cour s'est penchée sur la personnalité de l'ancien rugbyman et donc victime. Aramburu a été décrit comme un garçon drôle et fin. Les questions ont été posées sur son attitude le soir du drame, au moment où il s'est levé à tirer la capuche de son futur assassin dans un restaurant parisien. L'ancien sélectionneur de l'équipe de France de rugby, Thomas Lièvremont, est venu témoigner à la barre. Et puis, retour sur les terrains avec la prolongation de Ronan O'Gara au poste de manager de l'équipe de La Rochelle. L'Irlandais, arrivé en 2019, vient de paraffer un nouveau contrat jusqu'en 2031. Et puis en tennis, Arthur Fils en lice pour se qualifier pour les Masters en fin d'année. Le numéro 1 français est actuellement 7e à l'arrêt. Très belle journée de sport.
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8: Bonjour, plusieurs professions prévoient des mobilisations partout en France ce mardi 15 septembre, parmi elles les policiers mais également les salariés du secteur de la santé ou de l'énergie, ceux de l'enseignement supérieur ou encore les étudiants. Un parent d'élève est en garde à vue après avoir menacé de mort la principale et un surveillant du collège de la commune d'Aisines en Gironde, dans l'agglomération de Bordeaux. Le procureur de la République de Bordeaux explique avoir été saisi par les services de l'éducation nationale. Ce père de famille s'est introduit dans le collège pour se plaindre de réprimande d'un surveillant à l'encontre de sa fille dans la matinée. Il a été interpellé hier après-midi. Le Centre national de gestion de la fonction publique hospitalière a démenti les soupçons de fraude au concours de médecine. Une lettre anonyme apparue en juin affirmait que des sujets et grilles de correction avaient circulé avant les épreuves de l'internat. Le pape Léon XIV a abrogé la réduction des salaires des cardinaux et hauts responsable du Vatican. En mars 2021, le pape François avait diminué de 10% ceux des cardinaux et de 8% ceux des hauts responsables des dicastères, les ministères du Vatican. Cette mesure d'austérité avait été prise pour apaiser les finances du Saint-Siège, frappées de plein fouet par la crise sanitaire du Covid-19 dans un contexte de déficit chronique. Les États-Unis disposent d'armes déployées en orbite, annonce l'US Space Force, la branche des armées américaines dédiée à l'espace. Elle confirme pour la première fois la présence de telles capacités militaires dans l'espace. La nature de ces armements n'est pas précisée. C'est la fin de ce flash, une très bonne journée à notre écoute.
0: Bonjour, bienvenue dans l'actualité musicale de cette semaine. Allez, c'est parti avec pas mal d'actualités très chaudes, des nouveaux albums et des événements musique, donc à ne pas rater, avec notamment ce samedi 19 septembre, la musique qui descend dans la rue avec le retour de la Techno Parade à Paris après 2 années d'absence. L'événement revient avec D-Sharp pour faire vibrer la capitale, une vraie fête électro donc à ciel ouvert. Et puis côté album, l'événement pop de la semaine, c'est le grand retour de Miley.

0: Son 10e album studio sort cette semaine, Bass Pursuits, attendu donc ce vendredi chez Atlantic Records. Et cette fois, elle a choisi même de simplifier son nom d'artiste. Elle devient simplement Miley. Le premier single s'appelle Bass Pursuits et donne déjà une idée de cette nouvelle direction. Morceau dansant, sonorité pop et influente, très 80s, accompagné d'un clip réalisé par Matt Alas. Le nouvel opus donc de Miley Cyrus, ce vendredi, à noter dans l'actualité musicale. Voilà, belle semaine avec nous, excellente journée et à très vite.
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2: Votre horoscope de ce mardi 15 septembre, Bélier, vous aurez confiance en vous, ce qui pourrait vous entraîner dans des rapports de force. Taureau, votre bonne humeur est communicative et ne manque pas de réjouir votre entourage. Gémeaux, continuez à défendre vos idées si vous en ressentez le besoin et l'envie. Cancer, c'est le moment d'exprimer votre point de vue, votre moitié n'attend que ça. Lion, actuellement entre les tâches du quotidien et tout le reste, vous êtes usé, apprenez à décompresser. Vierge, cette journée calme les esprits et encourage la réflexion. Balance, si certaines discordes étaient encore d'actualité, celles-ci vont se dissiper à vitesse grand V. Scorpion, votre sens de la stratégie vous permet une belle réussite à condition de ne pas douter de vous. Sagittaire, vous vous dépensez trop et la fatigue pourrait vous jouer des tours. Prenez le temps de vous ressourcer. Capricorne, faire plaisir à vos amis vous rend de très bonne humeur. Verseau, si vous manquiez un peu de couleur dans votre vie amoureuse, il va y en avoir. Et Poisson, il est temps de changer d'air et de renouveler vos relations. Et vous êtes pour cela très bien inspiré.
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3: Bonjour, la chaleur ne quitte pas l'Hexagone pour cette journée annoncée comme la plus chaude de la semaine par Météo France. On attend 32 degrés à Paris et Le Mans, 31 à Reims, 30 à Nantes et jusqu'à 36 degrés à Toulouse ou Bordeaux. Et puis il fera chaud dans la rue également avec plusieurs secteurs appelés à se mobiliser. Ce mardi, des pêcheurs ont déjà marqué le coup d'envoi des 3 heures ce matin en bloquant un dépôt pétrolier à Fos-sur-Mer près de Marseille pour dénoncer notamment la hausse des prix du carburant. Pour la suite, l'enseignement supérieur, les policiers, pompiers, infirmiers ou bien encore étudiants vont défiler pour demander notamment plus de moyens. Un échauffement avant l'appel à la grève générale du 29 septembre prochain. Pendant ce temps, Anne Hidalgo va être entendue devant le Sénat dans l'affaire des violences dans le périscolaire à Paris. L'ancienne maire de la ville, visée par une plainte de plusieurs parents d'élèves, a rendez-vous aujourd'hui pour s'expliquer sur les dysfonctionnements qui ont eu lieu dans la signalisation des cas de violence. Après le déraillement du train entre Rouen et Caen vendredi dernier, l'hypothèse d'un acte malveillant semble ne plus faire de doute. Parallèlement, les opérations de relevage du TER vont commencer aujourd'hui. Côté justice, Rémi Daillé, 14 autres prévenus vont être jugés à partir de ce mardi devant le tribunal correctionnel de Paris pour l'enlèvement de la petite Mia en 2021. Cet ancien cadre du Modem est accusé d'avoir piloté le rapt de l'enfant et planifié le projet Azur, un plan qui visait à renverser le gouvernement. Le procès doit se poursuivre jusqu'au 9 octobre. Aux États-Unis, nouveau coup dur dans la lutte contre le réchauffement climatique. L'administration Trump a officiellement annulé ce lundi les limites d'émissions polluantes imposées aux centrales électriques. Le secteur énergétique représente là-bas près d'un quart des gaz à effet de serre. Et puis toujours aux États-Unis, la 78e édition des Emmy Awards a couronné ses vainqueurs à Los Angeles. La comédie d'épouvante Widow's Bay, du nom d'une île réputée hantée qui tente de relancer le tourisme, a dominé la compétition. Et puis la série médicale ultra-réaliste The Pitt, qui mélange les genres de urgence et 24 heures chrono, en racontant une journée dans un épisode, s'impose elle comme la grande gagnante. Enfin en sport, la phase de groupe du championnat d'Europe de volleyball 2026 se poursuit avec les derniers matchs de poule jusqu'à jeudi. Et ce soir, c'est la France qui est opposée à l'Allemagne. Le coup d'envoi de ce match sera donné à 19h.
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0: Mardi 15 septembre 2026, bienvenue à vous, excellent début de journée avec nous. Les Rolands sont à l'honneur, ne les oubliez pas, et c'est la journée internationale de la démocratie. Dans l'éphéméride de cette journée, le 15 septembre 71, il y a 55 ans, le lieutenant Colombo faisait sa toute première fois avec évidemment Peter Falk, dans le rôle donc immortel de ce personnage. Allez, bon anniversaire à vous les natifs du 15 septembre. Vous êtes les mêmes jours que le prince Harry, 42 ans pour lui aujourd'hui. Excellent anniversaire aujourd'hui à la chanteuse et actrice Camélia Jordana, 34 ans. Bon mardi.
3: Pour ce mardi, quelques précipitations sont attendues à l'ouest du pays, notamment sur la Bretagne et la Normandie, avec quelques averses attendues sur toute la partie nord. On va retrouver un ciel partiellement voilé et partout ailleurs, c'est un grand soleil qui est annoncé. En ce qui concerne les températures minimales, elles oscilleront entre 10 et 20 degrés.

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2: Bonjour à toutes et à tous, on débute avec du cyclisme et le compte à rebours est déclenché. En vue des championnats du monde de cyclisme sur route, la course en ligne messieurs se déroulera dans 12 jours, le dimanche 27 septembre, avec une dizaine de favoris au maillot arc-en-ciel à Montréal. Parmi eux, un Français, le jeune Paul Sexa, ce qui est arrivé deuxième du Grand Prix du Canada vendredi dernier et quatrième du dernier Tour de France en juillet, mais aussi le Mexicain et coéquipier de Tadej Pogacar, Isaac Del Toro. En l'absence de son leader, il pourra s'illustrer parmi les autres tête d'affiche, citons Remco Evenepoel, Mathieu Van Der Poel ou encore le récent vainqueur du Tour d'Espagne, Enric Mas. En foot, sur le terrain d'abord, c'est le dernier match de la 6e journée de Ligue 2. Hier soir, le Red Star a battu Metz, 1-0 grâce à un pénalty d'Ikanga. Avec ce succès, les joueurs de Seine-Saint-Denis se replacent en 4e position du classement, Metz est 6e. Et puis dans les coulisses, la cour d'appel de Paris vient de condamner Kylian Mbappé à verser 60 000 euros au PSG pour avoir fait saisir les comptes du club au printemps 2025. Un moindre mal dans le conflit qui opposait le joueur au club pour le non-versement de primes dû à son contrat. Mbappé réclame jusqu'à 60 millions d'euros au club de la capitale. Et puis toujours devant la justice, le procès des meurtriers de Federico Martín Aramburu se poursuit devant la cour d'assises de Paris lors du 6e jour de procès hier. La cour s'est penchée sur la personnalité de l'ancien rugbyman et donc victime. Aramburu a été décrit comme un garçon drôle et fin. Les questions ont été posées sur son attitude le soir du drame, au moment où il s'est levé à tirer la capuche de son futur assassin dans un restaurant parisien. L'ancien sélectionneur de l'équipe de France de rugby, Thomas Lièvremont, est venu témoigner à la barre. Et puis, retour sur les terrains avec la prolongation de Ronan O'Gara au poste de manager de l'équipe de La Rochelle. L'Irlandais, arrivé en 2019, vient de paraffer un nouveau contrat jusqu'en 2031. Et puis en tennis, Arthur Fils en lice pour se qualifier pour les Masters en fin d'année. Le numéro 1 français est actuellement 7e à la race. Très belle journée de sport.
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8: Bonjour, plusieurs professions prévoient des mobilisations partout en France ce mardi 15 septembre, parmi elles les policiers mais également les salariés du secteur de la santé ou de l'énergie, ceux de l'enseignement supérieur ou encore les étudiants. Un parent d'élève est en garde à vue après avoir menacé de mort la principale et un surveillant du collège de la commune d'Aisines en Gironde dans l'agglomération de Bordeaux. Le procureur de la République de Bordeaux explique avoir été saisi par les services de l'éducation nationale. Ce père de famille s'est introduit dans le collège pour se plaindre de réprimande d'un surveillant à l'encontre de sa fille dans la matinée. Il a été interpellé hier après-midi. Le Centre national de gestion de la fonction publique hospitalière a démenti les soupçons de fraude au concours de médecine. Une lettre anonyme apparue en juin affirmait que des sujets et grilles de correction avaient circulé avant les épreuves de l'internat. Le pape Léon XIV a abrogé la réduction des salaires des cardinaux et hauts responsables du Vatican. En mars 2021, le pape François avait diminué de 10% ceux des cardinaux et de 8% ceux des hauts responsables des dicastères, les ministères du Vatican. Cette mesure d'austérité avait été prise pour apaiser les finances du Saint-Siège frappées de plein fouet par la crise sanitaire du Covid-19 dans un contexte de déficit chronique. Les États-Unis disposent d'armes déployées en orbite, annonce l'US Space Force, la branche des armées américaines dédiée à l'espace. Elle confirme pour la première fois la présence de telles capacités militaires dans l'espace. La nature de ces armements n'est pas précisée. C'est la fin de ce flash. Une très bonne journée à notre écoute.
0: Bonjour, bienvenue dans l'actualité musicale de cette semaine. Allez, c'est parti avec pas mal d'actualités très chaudes, des nouveaux albums et des événements musiques, donc à ne pas rater, avec notamment ce samedi 19 septembre, la musique qui descend dans la rue avec le retour de la Techno Parade à Paris après 2 années d'absence. L'événement revient avec Dichard pour faire vibrer la capitale, une vraie fête électro, donc à ciel ouvert. Et puis côté album, l'événement pop de la semaine, c'est le grand retour de

0: quatrième album studio sort cette semaine, Bass Pursuits, attendu donc ce vendredi chez Atlantic Records. Et cette fois, elle a choisi même de simplifier son nom d'artiste, elle devient simplement Miley. Le premier single s'appelle Bass Pursuits et donne déjà une idée de cette nouvelle direction. Morceau dansant, sonorité pop et influente, très 80s, accompagné d'un clip réalisé par Matt Halas. Le nouvel opus donc de Miley Cyrus, ce vendredi, à noter dans l'actualité musicale. Voilà, belle semaine avec nous, excellente journée et à très vite.
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2: Votre horoscope de ce mardi 15 septembre, Bélier, vous aurez confiance en vous, ce qui pourrait vous entraîner dans des rapports de force. Taureau, votre bonne humeur est communicative et ne manque pas de réjouir votre entourage. Gémeaux, continuez à défendre vos idées si vous en ressentez le besoin et l'envie. Cancer, c'est le moment d'exprimer votre point de vue, votre moitié n'attend que ça. Lion, actuellement entre les tâches du quotidien et tout le reste, vous êtes usé, apprenez à décompresser. Vierge, à cette journée, calme les esprits et encourage la réflexion. Balance, si certaines discordes étaient encore d'actualité, celles-ci vont se dissiper à vitesse grand V. Scorpion, votre sens de la stratégie vous permet une belle réussite à condition de ne pas douter de vous. Sagittaire, vous vous dépensez trop et la fatigue pourrait vous jouer des tours, prenez le temps de vous ressourcer. Capricorne, faire plaisir à vos amis vous rend de très bonne humeur. Verseau, si vous manquiez un peu de couleur dans votre vie amoureuse, il va y en avoir. Et Poisson, il est temps de changer d'air et de renouveler vos relations et vous êtes pour cela très bien inspiré.
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3: Bonjour, la chaleur ne quitte pas l'Hexagone pour cette journée annoncée comme la plus chaude de la semaine par Météo France. On attend 32 degrés à Paris et Le Mans, 31 à Reims, 30 à Nantes et jusqu'à 36 degrés à Toulouse ou Bordeaux. Et puis il fera chaud dans la rue également avec plusieurs secteurs appelés à se mobiliser. Ce mardi, des pêcheurs ont déjà marqué le coup d'envoi dès 3 heures ce matin en bloquant un dépôt pétrolier à Fos-sur-Mer près de Marseille pour dénoncer notamment la hausse des prix du carburant. Pour la suite, l'enseignement supérieur, les policiers, pompiers, infirmiers ou bien encore étudiants vont défiler pour demander notamment plus de moyens. Un échauffement avant l'appel à la grève générale du 29 septembre prochain. Pendant ce temps, Anne Hidalgo va être entendue devant le Sénat dans l'affaire des violences dans le périscolaire à Paris. L'ancienne maire de la ville, visée par une plainte de plusieurs parents d'élèves, a rendez-vous aujourd'hui pour s'expliquer sur les dysfonctionnements qui ont eu lieu dans la signalisation des cas de violence. Après le déraillement du train entre Rouen et Caen vendredi dernier, l'hypothèse d'un acte malveillant semble ne plus faire de doute. Parallèlement, les opérations de relevage du TER vont commencer aujourd'hui. Côté justice, Rémi Daillé, 14 autres prévenus vont être jugés à partir de ce mardi devant le tribunal correctionnel de Paris pour l'enlèvement de la petite Mia en 2021. Cet ancien cadre du Modem est accusé d'avoir piloté le rapt de l'enfant et planifié le projet Azur, un plan qui visait à renverser le gouvernement. Le procès doit se poursuivre jusqu'au 9 octobre. Aux États-Unis, nouveau coup dur dans la lutte contre le réchauffement climatique. L'administration Trump a officiellement annulé ce lundi les limites d'émissions polluantes imposées aux centrales électriques. Le secteur énergétique représente là-bas près d'un quart des gaz à effet de serre. Et puis toujours aux États-Unis, la 78e édition des Annie Awards a couronné ses vainqueurs à Los Angeles. La comédie d'épouvante Widow's Bay, du nom d'une île réputée hantée qui tente de relancer le tourisme, a dominé la compétition. Et puis la série médicale ultra-réaliste The Pitt, qui mélange les genres de urgence et 24 heures chrono en racontant une journée dans un épisode, s'impose elle comme la grande gagnante. Enfin en sport, la phase de groupe du championnat d'Europe de volleyball 2026 se poursuit avec les derniers matchs de poule jusqu'à jeudi. Et ce soir, c'est la France qui est opposée à l'Allemagne. Le coup d'envoi de ce match sera donné à 19h.
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0: Mardi 15 septembre 2026, bienvenue à vous, excellent début de journée avec nous. Les Rolands sont à l'honneur, ne les oubliez pas, et c'est la journée internationale de la démocratie. Dans l'éphéméride de cette journée, le 15 septembre 71, il y a 55 ans, le lieutenant Colombo faisait sa toute première fois avec évidemment Peter Falk, dans le rôle donc immortel de ce personnage. Allez, bon anniversaire à vous les natifs du 15 septembre. Vous êtes les mêmes jours que le prince Harry, 42 ans pour lui aujourd'hui. Excellent anniversaire aujourd'hui à la chanteuse et actrice Camélia Jordana, 34 ans. Bon mardi.
3: Pour ce mardi, quelques précipitations sont attendues à l'ouest du pays, notamment sur la Bretagne et la Normandie, avec quelques averses attendues sur toute la partie nord. On va retrouver un ciel partiellement voilé et partout ailleurs, c'est un grand soleil qui est annoncé. En ce qui concerne les températures minimales, elles oscilleront entre 10 et 20 degrés.

0: Bonjour à toutes et à tous, on débute avec du cyclisme et le compte à rebours est déclenché. En vue des championnats du monde de cyclisme sur route, la course en ligne messieurs se déroulera dans 12 jours, le dimanche 27 septembre, avec une dizaine de favoris au maillot arc-en-ciel à Montréal. Parmi eux, un Français, le jeune Paul Sexa, qui est arrivé deuxième du Grand Prix du Canada vendredi dernier et quatrième du dernier Tour de France en juillet, mais aussi le Mexicain et coéquipier de Tadej Pogacar, Isaac Del Toro. En l'absence de son leader, il pourra s'illustrer parmi les autres tête d'affiche, citons Remco Evenepoel, Mathieu Van Der Poel ou encore le récent vainqueur du Tour d'Espagne, Enric Mas. En foot, sur le terrain d'abord, c'est le dernier match de la 6e journée de Ligue 2. Hier soir, le Red Star a battu Metz, 1-0 grâce à un pénalty d'Ikanga. Avec ce succès, les joueurs de Seine-Saint-Denis se replacent en 4e position du classement, Metz est 6e. Et puis dans les coulisses, la cour d'appel de Paris vient de condamner Kylian Mbappé à verser 60 000 euros au PSG pour avoir fait saisir les comptes du club au printemps 2025 et un moindre mal dans le conflit qui opposait le joueur au club pour le non-versement de primes dû à son contrat. Mbappé réclame jusqu'à 60 millions d'euros au club de la capitale. Et puis midi, devant la justice, le procès des meurtriers de Federico Martín Aramburu se poursuit devant la cour d'assises de Paris lors du 6e jour de procès hier. La cour s'est penchée sur la personnalité de l'ancien rugbyman et donc victime. Aramburu a été décrit comme un garçon drôle et fin. Les questions ont été posées sur son attitude le soir du drame, au moment où il s'est levé à tirer la capuche de son futur assassin dans un restaurant parisien. L'ancien sélectionneur de l'équipe de France de rugby, Thomas Lièvremont, est venu témoigner à la barre. Et puis, retour sur les terrains avec la prolongation de Ronan O'Gara au poste de manager de l'équipe de La Rochelle. L'Irlandais, arrivé en 2019, vient de paraffer un nouveau contrat jusqu'en 2031. Et puis en tennis, Arthur Fils en lice pour se qualifier pour les Masters en fin d'année. Le numéro 1 français est actuellement 7e à l'arrêt. Très belle journée de sport.
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2: Bonjour, la chaleur ne quitte pas l'Hexagone pour cette journée annoncée comme la plus chaude de la semaine par Météo France. On attend 32 degrés à Paris et Le Mans, 31 à Reims, 30 à Nantes et jusqu'à 36 degrés à Toulouse ou Bordeaux. Et puis il fera chaud dans la rue également avec plusieurs secteurs appelés à se mobiliser. Ce mardi, des pêcheurs ont déjà marqué le coup d'envoi des 3 heures ce matin en bloquant un dépôt pétrolier à Fos-sur-Mer près de Marseille pour dénoncer notamment la hausse des prix du carburant. Pour la suite, l'enseignement supérieur, les policiers, pompiers, infirmiers ou bien encore étudiants vont défiler pour demander notamment plus de moyens. Un échauffement avant l'appel à la grève générale du 29 septembre prochain. Pendant ce temps, Anne Hidalgo va être entendue devant le Sénat dans l'affaire des violences dans le périscolaire à Paris. L'ancienne maire de la ville, visée par une plainte de plusieurs parents d'élèves, a rendez-vous aujourd'hui pour s'expliquer sur les dysfonctionnements qui ont eu lieu dans la signalisation des cas de violence. Après le déraillement du train entre Rouen et Caen, vendredi dernier, l'hypothèse d'un acte malveillant semble ne plus faire de doute. Parallèlement, les opérations de relevage du TER vont commencer aujourd'hui. Côté justice, Rémi Daillé, 14 autres prévenus, vont être jugés à partir de ce mardi devant le tribunal correctionnel de Paris pour l'enlèvement de la petite Mia en 2021. Cet ancien cadre du Modem est accusé d'avoir piloté le rapt de l'enfant et planifié le projet Azur, un plan qui visait à renverser le gouvernement. Le procès doit se poursuivre jusqu'au 9 octobre. Aux États-Unis, nouveau coup dur dans la lutte contre le réchauffement climatique. L'administration Trump a officiellement annulé ce lundi les limites d'émissions polluantes imposées aux centrales électriques. Le secteur énergétique représente là-bas près d'un quart des gaz à effet de serre. Et puis toujours aux États-Unis, la 78e édition des Emmy Awards a couronné ses vainqueurs à Los Angeles. La comédie d'épouvante Widow's Bay, du nom d'une île réputée hantée qui tente de relancer le tourisme, a dominé la compétition. Et puis la série médicale ultra-réaliste The Pitt, qui mélange les genres de urgence et 24 heures chrono, en racontant une journée dans un épisode, s'impose elle comme la grande gagnante. Enfin en sport, la phase de groupe du championnat d'Europe de volleyball 2026 se poursuit avec les derniers matchs de poule jusqu'à jeudi. Et ce soir, c'est la France qui est opposée à l'Allemagne. Le coup d'envoi de ce match sera donné à 19h.
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3: La météo pour ce mercredi 16 septembre, la perturbation arrivée la veille par la Manche circule vite et s'étire du sud-ouest au centre-est avec quelques gouttes. Temps calme ailleurs, bien rafraîchi quand même au nord de la Loire, mais encore très doux près de la Méditerranée. Les températures justement pour ce mercredi matin, 13 degrés pour Lille, 15 degrés pour Cherbourg, Brest et Paris, 17 à Bordeaux, 17 également pour Biarritz, 19 degrés pour Strasbourg et Toulouse, 20 degrés à Lyon, 20 degrés également pour Ajaccio, Marseille et Montpellier. Et pour ce mercredi après l'après-midi. Comptez 18 à 19 degrés le long des côtes de la Manche. Entre 21 et 24 degrés sur les Pays de la Loire et la Nouvelle-Aquitaine. 20 degrés sur le Grand Est. 22 sur la vallée du Rhône et en région parisienne. 22 également sur l'Occitanie. 27 en Corse et le long de la Méditerranée. Paris, 17 à Bordeaux. 17 également pour Biarritz. 19 degrés pour Strasbourg et Toulouse. 20 degrés à Lyon. 20 degrés également pour Ajaccio, Marseille et Montpellier. Et pour ce mercredi après-midi, comptez 18 à 19 degrés le long des côtes de la Manche, entre 21 et 24 degrés sur les Pays de la Loire et la Nouvelle-Aquitaine, 20 degrés sur le Grand Est, 22 sur la vallée du Rhône et en région parisienne, 22 également sur l'Occitanie, 27 en Corse et le long de la Méditerranée.
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0: Bonjour à toutes et à tous, on débute avec du cyclisme et le compteur bourré est déclenché. En vue des championnats du monde de cyclisme sur route, la course en ligne messieurs, se déroulera dans 12 jours, le dimanche 27 septembre, avec une dizaine de favoris.

0: Hier soir, le Red Star a battu Metz 1-0 grâce à un pénalty d'Ikanga. Avec ce succès, les joueurs de Seine-Saint-Denis se replacent en 4e position du classement. Metz est 6e. Et puis dans les coulisses, la cour d'appel de Paris vient de condamner Kylian Mbappé à verser 60 000 euros au PSG pour avoir fait saisir les comptes du club au printemps 2025. Un moindre mal dans le conflit qui opposait le joueur au club pour le non-versement de primes dû à son contrat. Mbappé réclame jusqu'à 60 millions d'euros au club de la capitale. Et puis toujours devant la justice, le procès des meurtriers de Federico Martín Aramburu se poursuit devant la cour d'assises de Paris lors du 6e jour de procès hier. La cour s'est penchée sur la personnalité de l'ancien rugbyman et donc victime. Aramburu a été décrit comme un garçon drôle et fin. Les questions ont été posées sur son attitude le soir du drame, au moment où il s'est levé à tirer la capuche de son futur assassin dans un restaurant parisien. L'ancien sélectionneur de l'équipe de France de rugby, Thomas Lièvremont, est venu témoigner à la barre. Et puis, retour sur les terrains avec la prolongation de Ronan O'Gara au poste de manager de l'équipe de La Rochelle. L'Irlandais, arrivé en 2019, vient de paraffer un nouveau contrat jusqu'en 2031. Et puis en tennis, Arthur Fils en lice pour se qualifier pour les Masters en fin d'année. Le numéro 1 français est actuellement 7e à la Rave. Très belle journée de sport.
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3: Plus de 300 000 véhicules hors d'usage échappent chaque année à la filière légale de recyclage en France. Derrière ce chiffre, des risques pour l'environnement et des propriétaires qui, sans le savoir, ont confié leurs véhicules à des acteurs non agréés, avec parfois de lourdes conséquences. Cécile Debon, vous êtes maire de Moisson et présidente de la communauté de communes des Portes de l'Île-de-France dans les Yvelines. 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
4: 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S'il est ensuite utilisé frauduleusement ou impliqué dans des infractions type excès de vitesse, on peut avoir jusqu'à 7500 euros d'amende. Le bon réflexe est très simple, vérifier que l'opérateur est agréé. 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
6: Bonjour, un parent d'élève est en garde à vue après avoir menacé de mort la principale et un surveillant du collège de la commune d'Aisines en Gironde, dans l'agglomération bordelaise. Le procureur de la République de Bordeaux explique avoir été saisi par les services de l'éducation nationale. Ce père de famille s'est introduit dans le collège pour se plaindre de réprimande d'un surveillant à l'encontre de sa fille. Il a été interpellé hier après-midi. Plusieurs professions prévoient des mobilisations partout en France ce mardi 15 septembre, parmi elles les policiers mais également les salariés du secteur de la santé ou de l'énergie, ceux de l'enseignement supérieur ou bien encore les étudiants. Le Centre national de gestion de la fonction publique hospitalière a démenti les soupçons de fraude au concours de médecine. Une lettre anonyme apparue en juin affirmait que des sujets et grilles de correction avaient circulé avant les épreuves de l'internat. Le pape Léon XIV a abrogé la réduction des salaires des cardinaux et hauts responsables du Vatican. En mars 2021, le pape François, son prédécesseur, avait diminué de 10% ceux des cardinaux et de 8% ceux des hauts responsables des ministères du Vatican. Cette mesure d'austérité avait été prise pour apaiser les finances du Saint-Siège, frappé de plein fouet par la crise sanitaire du Covid-19 dans un contexte de déficit chronique. Enfin, les États-Unis disposent d'armes déployées en orbite, annonce l'US Space Force, la branche des armées américaines dédiée à l'espace. Elle confirme ainsi pour la première fois la présence de telles capacités militaires dans l'espace. La nature de ces armements n'est pas précisée. C'est la fin de ce flash, une très bonne journée à toutes et à
7: tous. Bonjour, bienvenue dans l'actualité musicale de cette semaine. Allez, c'est parti avec pas mal d'actualités très chaudes, des nouveaux albums et des événements musiques.

9 septembre, la musique qui descend dans la rue avec le retour de la Technoparade à Paris après 2 années d'absence. L'événement revient avec 10 chars pour faire vibrer la capitale, une vraie fête électro donc à ciel ouvert. Et puis côté album, l'événement pop de la semaine, c'est le grand retour de Miley.

0: quatrième album studio sort cette semaine, Bass Pursuits, attendu donc ce vendredi chez Atlantic Records. Et cette fois, elle a choisi même de simplifier son nom d'artiste. Elle devient simplement Miley. Le premier single s'appelle Bass Pursuits et donne déjà une idée de cette nouvelle direction. Morceau dansant, sonorité pop et influente, très 80s, accompagné d'un clip réalisé par Matt Alas. Le nouvel opus donc de Miley Cyrus, ce vendredi, à noter dans l'actualité musicale. Voilà, belle semaine avec nous, excellente journée et à très vite.
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2: Bonjour à tous. Le Gers, la Haute-Garonne et l'Aude sont placés en risque élevé orange pour les feux de forêt ce mardi, selon Météo France. Depuis ce matin, des pêcheurs bloquent un dépôt pétrolier à Fos-sur-Mer dans les Bouches-du-Rhône. Ils protestent contre la hausse du carburant, les coûts d'exploitation et les contraintes jugées trop lourdes. Ils réclament une rencontre avec la ministre de la Pêche, Catherine Chabot. Les policiers sont également mobilisés aujourd'hui pour une meilleure reconnaissance et une revalorisation salariale, tout comme les électriciens et les gaziers. Ces derniers veulent ainsi défendre le tarif préférentiel de l'énergie qui leur est accordé. La France traverse un trou d'air, le prix de l'essence est au plus haut. Déclaration du ministre de l'économie Roland Lescure ce matin. Cependant, aucune baisse généralisée des taxes sur les carburants n'est envisagée par le gouvernement. Le nouveau service militaire national entre dans le concret. Emmanuel Macron se rend ce mardi dans le Vaucluse sur la base aérienne d'Orange. Le président doit dévoiler le nom de la première promotion de volontaires et présenter ce dispositif créé face aux nouvelles menaces. Top départ pour la nouvelle campagne de prévention contre la bronchiolite. Jusqu'à fin février, les autorités sanitaires renforcent la protection des tout-petits face à ce virus respiratoire. Il concerne chaque année près de 30% des enfants de moins de 2 ans. Les dispositifs mis en place ces dernières années ont déjà permis de réduire les hospitalisations et les passages aux urgences. 5 ans après l'enlèvement de Mia, 8 ans dans le département des Vosges, 15 personnes sont jugées dès aujourd'hui devant le tribunal correctionnel de Paris. Parmi elles, la mère de la fillette et Rémi Daillet, figure du monde complotiste qui envisageait un coup d'État. Total Energy va investir plus de 100 millions d'euros dans l'intelligence artificielle avec Mistral. Ce partenariat vise à accompagner les experts en géosciences de Total Energy dans l'exploration, la caractérisation et le développement des réservoirs de pétrole et de gaz, selon le géant pétrolier. Et puis l'hommage à Charlie Danin, c'est aujourd'hui avec le monde maritime qui se rassemble dans la baie de Concarneau pour saluer le dernier vainqueur du Vendée Globe. Il est décédé en juin dernier des suites d'un cancer.
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3: La météo pour ce mercredi 16 septembre. La perturbation arrivée la veille par la Manche circule vite et s'étire du sud-ouest au centre-est avec quelques gouttes. Temps calme ailleurs, bien rafraîchi quand même au nord de la Loire, mais encore très doux près de la Méditerranée. Les températures justement pour ce mercredi matin, 13 degrés pour Lille, 15 degrés pour Cherbourg, Brest et Paris, 17 à Bordeaux, 17 également pour Biarritz, 19 degrés pour Strasbourg et Toulouse, 20 degrés à Lyon, 20 degrés également pour Ajaccio, Marseille et Montpellier. Et pour ce mercredi après-midi, comptez 18 à 19 degrés le long des côtes de la Manche, entre 21 et 24 degrés sur les Pays de la Loire et la Nouvelle-Aquitaine, 20 degrés sur le Grand Est, 22 sur la vallée du Rhône et en région parisienne, 22 également sur l'Occitanie, 27 en Corse et le long de la Méditerranée. Paris, 17 à Bordeaux, 17 également pour Biarritz, 19 degrés pour Strasbourg et Toulouse, 20 degrés à Lyon, 20 degrés également pour Ajaccio, Marseille et Montpellier. Et pour ce mercredi après-midi, comptez 18 à 19 degrés le long des côtes de la Manche, entre 21 et 24 degrés sur les Pays de la Loire et la Nouvelle-Aquitaine, 20 degrés sur le Grand Est, 22 sur la vallée du Rhône et en région parisienne, 22 également sur l'Occitanie, 27 en Corse et le long de la Méditerranée.
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4: Bonjour à toutes et à tous, on débute avec du cyclisme et le compte à rebours est déclenché. En vue des championnats du monde de cyclisme sur route, la course en ligne messieurs se déroulera dans 12 jours, le dimanche 27 septembre, avec une dizaine de favoris au maillot arc-en-ciel à Montréal. Parmi eux, un Français, le jeune Paul Sexa, qui est arrivé deuxième du Grand Prix du Canada vendredi dernier et quatrième du dernier Tour de France en juillet, mais aussi le Mexicain et coéquipier de Tadej Pogacar, Isaac Del Toro. En l'absence de son leader, il pourra s'illustrer parmi les autres têtes d'affiche, citons Remco Evenepoel, Mathieu Van Der Poel ou encore le récent vainqueur du Tour d'Espagne, Enric Mas. En foot, sur le terrain d'abord, c'est le dernier match de la 6e journée de Ligue 2. Hier soir, le Red Star a battu Metz 1-0 grâce à un pénalty d'Ikanga. Avec ce succès, les joueurs de Seine-Saint-Denis se replacent en 4e position du classement, mais c'est 6e. Et puis dans les coulisses, la cour d'appel de Paris vient de condamner Kylian Mbappé à verser 60 000 euros au PSG pour avoir fait saisir les comptes du club au printemps 2025 et un moindre mal dans le conflit qui opposait le joueur au club pour le non-versement de primes dû à son contrat. Mbappé réclame jusqu'à 60 millions d'euros au club de la capitale. Et puis toujours devant la justice, le procès des meurtriers de Federico Martín Aramburu se poursuit devant la cour d'assises de Paris lors du 6e jour de procès. Hier, la cour s'est penchée sur la personnalité de l'ancien rugbyman et donc victime. Aramburu a été décrit comme un garçon drôle et fin. Les questions ont été posées sur son attitude le soir du drame, au moment où il s'est levé à tirer la capuche de son futur assassin dans un restaurant parisien. L'ancien sélectionneur de l'équipe de France de rugby, Thomas Lièvremont, est venu témoigner à la barre. Et puis, retour sur les terrains avec la prolongation de Ronan O'Gara au poste de manager de l'équipe de La Rochelle. L'Irlandais, arrivé en 2019, vient de paraffer un nouveau contrat jusqu'en 2031. Et puis en tennis, Arthur Fils en lice pour se qualifier pour les Masters en fin d'année. Le numéro 1 français est actuellement 7e à la race. Très belle journée de sport.
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5: Un véhicule qui ne roule plus, ça paraît compliqué de s'en débarrasser. En réalité, la filière légale est simple et gratuite avec jerecyclemonvéhicule.fr. Thomas Rebert, vous êtes administrateur de ce portail officiel. Que fait-on quand on a un véhicule hors d'usage ?
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9: Bonjour, un parent d'élève est en garde à vue après avoir menacé de mort la principale et un surveillant du collège de la commune d'Aisines en Gironde, dans l'agglomération bordelaise. Le procureur de la République de Bordeaux explique avoir été saisi par les services de l'éducation nationale. Ce père de famille s'est introduit dans le collège pour se plaindre de réprimande d'un surveillant à l'encontre de sa fille. Il a été interpellé hier après-midi. Plusieurs professions prévoient des mobilisations partout en France ce mardi 15 septembre, parmi elles les policiers mais également les salariés du secteur de la santé ou de l'énergie, ceux de l'enseignement supérieur ou bien encore les étudiants. Le Centre national de gestion de la fonction publique hospitalière a démenti les soupçons de fraude au concours de médecine. Une lettre anonyme apparue en juin affirmait que des sujets aigris de correction avaient circulé avant les épreuves de l'internat. Le pape Léon XIV a abrogé la réduction des salaires des cardinaux et hauts responsables du Vatican. En mars 2021, le pape François, son prédécesseur, avait diminué de 10% ceux des cardinaux et de 8% ceux des hauts responsables des ministères du Vatican. Cette mesure d'austérité avait été prise pour apaiser les finances du Saint-Siège, frappées de plein fouet par la crise sanitaire du Covid-19 dans un contexte de déficit chronique. Enfin, les États-Unis disposent d'armes déployées en orbite, annonce l'US Space Force, la branche des armées américaines dédiée à l'espace. Elle confirme ainsi pour la première fois la présence de telles capacités militaires dans l'espace. La nature de ces armements n'est pas précisée. C'est la fin de ce flash, une très bonne journée à toutes et à tous.
0: Bonjour, bienvenue dans l'actualité musicale de cette semaine. Allez, c'est parti, avec pas mal d'actualités très chaudes, des nouveaux albums et des événements musiques, donc à ne pas rater, avec notamment ce samedi 19 septembre, la musique qui descend dans la rue avec le retour de la Techno Parade à Paris après 2 années d'absence. L'événement revient avec Dichard pour faire vibrer la capitale, une vraie fête électro, donc à ciel ouvert. Et puis côté album, l'événement pop de la semaine, c'est le grand retour de Miley.

0: troisième album studio sort cette semaine, Bass Pursuits, attendu donc ce vendredi chez Atlantic Records. Et cette fois, elle a choisi même de simplifier son nom d'artiste. Elle devient simplement Miley. Le premier single s'appelle Bass Pursuits et donne déjà une idée de cette nouvelle direction. Morceau dansant, sonorité pop et influente, très 80s, accompagné d'un clip réalisé par Matt Alas. Le nouvel opus donc de Miley Cyrus, ce vendredi, à noter dans l'actualité musicale. Voilà, belle semaine avec nous, excellente journée et à très vite.
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2: Bonjour à tous. Le Gers, la Haute-Garonne et l'Aude sont placés en risque élevé orange pour les feux de forêt ce mardi, selon Météo France. Depuis ce matin, des pêcheurs bloquent un dépôt pétrolier à Fos-sur-Mer dans les Bouches-du-Rhône. Ils protestent contre la hausse du carburant, les coûts d'exploitation et les contraintes jugées trop lourdes. Ils réclament une rencontre avec la ministre de la Pêche, Catherine Chabot. Les policiers sont également mobilisés aujourd'hui pour une meilleure reconnaissance et une revalorisation salariale, tout comme les électriciens et les gaziers. Ces derniers veulent ainsi défendre le tarif préférentiel de l'énergie qui leur est accordé. La France traverse un trou d'air, le prix de l'essence est au plus haut. Déclaration du ministre de l'économie Roland Lescure ce matin. Cependant, aucune baisse généralisée des taxes sur les carburants n'est envisagée par le gouvernement. Le nouveau service militaire national entre dans le concret. Emmanuel Macron se rend ce mardi dans le Vaucluse sur la base aérienne d'Orange. Le président doit dévoiler le nom de la première promotion de volontaires et présenter ce dispositif créé face aux nouvelles menaces. Top départ pour la nouvelle campagne de prévention contre la bronchiolite. Jusqu'à fin février, les autorités sanitaires renforcent la protection des tout-petits face à ce virus respiratoire. Il concerne chaque année près de 30% des enfants de moins de 2 ans. Les dispositifs mis en place ces dernières années ont déjà permis de réduire les hospitalisations et les passages aux urgences. 5 ans après l'enlèvement de Mia, 8 ans dans le département des Vosges, 15 personnes sont jugées dès aujourd'hui devant le tribunal correctionnel de Paris. Parmi elles, la mère de la fillette et Rémi Daillet, figure du monde complotiste qui envisageait un coup d'État. Total Energy va investir plus de 100 millions d'euros dans l'intelligence artificielle avec Mistral. Ce partenariat vise à accompagner les experts en géosciences de Total Energy dans l'exploration, la caractérisation et le développement des réservoirs de pétrole et de gaz, selon le géant pétrolier. Et puis l'hommage à Charlie Danin, c'est aujourd'hui avec le monde maritime qui se rassemble dans la baie de Concarneau pour saluer le dernier vainqueur du Vendée Globe. Il est décédé en juin dernier des suites d'un cancer.
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3: La météo pour ce mercredi 16 septembre, la perturbation arrivée la veille par la Manche circule vite et s'étire du sud-ouest au centre-est avec quelques gouttes. Temps calme ailleurs, bien rafraîchi quand même au nord de la Loire, mais encore très doux près de la Méditerranée. Les températures justement pour ce mercredi matin, 13 degrés pour Lille, 15 degrés pour Cherbourg, Brest et Paris, 17 à Bordeaux, 17 également pour Biarritz, 19 degrés pour Strasbourg et Toulouse, 20 degrés à Lyon, 20 degrés également pour Ajaccio, Marseille et Montpellier. Et pour ce mercredi après-midi, comptez 18 à 19 degrés le long des côtes de la Manche, entre 21 et 24 degrés sur les Pays de la Loire et la Nouvelle-Aquitaine, 20 degrés sur le Grand Est, 22 sur la vallée du Rhône et en région parisienne, 22 également sur l'Occitanie, 27 en Corse et le long de la Méditerranée. Paris, 17 à Bordeaux, 17 également pour Biarritz, 19 degrés pour Strasbourg et Toulouse, 20 degrés à Lyon, 20 degrés également pour Ajaccio, Marseille et Montpellier. Et pour ce mercredi après-midi, comptez 18 à 19 degrés le long des côtes de la Manche, entre 21 et 24 degrés sur les Pays de la Loire et la Nouvelle-Aquitaine, 20 degrés sur le Grand Est, 22 sur la vallée du Rhône et en région parisienne, 22 également sur l'Occitanie, 27 en Corse et le long de la Méditerranée.
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4: Bonjour à toutes et à tous, on débute avec du cyclisme et le compte à rebours est déclenché. En vue des championnats du monde de cyclisme sur route, la course en ligne messieurs se déroulera dans 12 jours, le dimanche 27 septembre, avec une dizaine de favoris au maillot arc-en-ciel à Montréal. Parmi eux, un Français, le jeune Paul Sexa, qui est arrivé deuxième du Grand Prix du Canada vendredi dernier et quatrième du dernier Tour de France en juillet, mais aussi le Mexicain et coéquipier de Tadej Pogacar, Isaac Del Toro. En l'absence de son leader, il pourra s'illustrer parmi les autres têtes d'affiche, citons Remco Evenepoel, Mathieu Van Der Poel ou encore le récent vainqueur du Tour d'Espagne, Enric Mas. En foot, sur le terrain d'abord, c'est le dernier match de la sixième journée de Ligue 2. Hier soir, le Red Star a battu Metz 1-0 grâce à un pénalty d'Ikanga. Avec ce succès, les joueurs de Seine-Saint-Denis se replacent en quatrième position du classement, Metz est sixième. Et puis dans les coulisses, la cour d'appel de Paris vient de condamner Kylian Mbappé à verser 60 000 euros au PSG pour avoir fait saisir les comptes du club au printemps 2025 et un moindre mal dans le conflit qui opposait le joueur au club pour le non-versement de primes dû à son contrat. Mbappé réclame jusqu'à 60 millions d'euros au club de la capitale. Et puis toujours devant la justice, le procès des meurtriers de Federico Martín Aramburu se poursuit devant la cour d'assises de Paris lors du sixième jour de procès. Hier, la cour s'est penchée sur la personnalité de l'ancien rugbyman et donc victime. Aramburu a été décrit comme un garçon drôle et fin. Les questions ont été posées sur son attitude le soir du drame, au moment où il s'est levé à tirer la capuche de son futur assassin dans un restaurant parisien. L'ancien sélectionneur de l'équipe de France de rugby, Thomas Lièvremont, est venu témoigner à la barre. Et puis, retour sur les terrains avec la prolongation de Ronan O'Gara au poste de manager de l'équipe de La Rochelle. L'Irlandais, arrivé en 2019, vient de paraffer un nouveau contrat jusqu'en 2031. Et puis en tennis, Arthur Fils en lice pour se qualifier pour les Masters en fin d'année. Le numéro 1 français est actuellement 7e à la race. Très belle journée de sport.
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5: Véhicule abandonné, c'est une pollution visuelle et surtout un risque pour l'environnement. Huile, batterie et fluides toxiques menacent nos sols. Bonjour Vanessa Montagne, vous êtes administratrice du portail officiel jerecyclemonvéhicule.fr. Qu'est-ce qui rend un véhicule hors d'usage si dangereux pour l'environnement ?
6: Il faut savoir qu'un véhicule hors d'usage contient de nombreuses substances nocives comme les huiles moteurs, les liquides de frein, les batteries au plomb. Et donc un véhicule, s'il est abandonné dans la nature, va laisser ses fluides s'infiltrer directement dans les sols et les nappes phréatiques. Et dans les territoires outre-mer, les abandons de véhicules sont un fléau reconnu. Les conséquences sanitaires sont encore plus directes puisque les eaux stagnent dans les épaves, ce qui va favoriser la prolifération des moustiques et les risques de dengue et de chikungunya. Il est donc indispensable de confier son véhicule à un centre agréé.
5: Alors justement, que devient ce véhicule lorsqu'il est confié à un centre agréé ?
6: 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Les pièces réutilisables vont être démontées, contrôlées et tracées. Et les matériaux comme les métaux, les plastiques vont être orientés sur des filières de recyclage adaptées. On va avoir donc un taux global de valorisation qui va dépasser les 95%. 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
7: Bonjour, un parent d'élève est en garde à vue après avoir menacé de mort la principale et un surveillant du collège de la commune d'Aisines en Gironde, dans l'agglomération bordelaise. Le procureur de la République de Bordeaux explique avoir été saisi par les services de l'éducation nationale. Ce père de famille s'est introduit dans le collège pour se plaindre de réprimande d'un surveillant à l'encontre de sa fille. Il a été interpellé hier après-midi. Plusieurs professions prévoient des mobilisations partout en France ce mardi 15 septembre, parmi elles les policiers mais également les salariés du secteur de la santé ou de l'énergie, ceux de l'enseignement supérieur ou bien encore les étudiants. Le Centre national de gestion de la fonction publique hospitalière a démenti les soupçons de fraude au concours de médecine. Une lettre anonyme apparue en juin affirmait que des sujets aigris de correction avaient circulé avant les épreuves de l'internat. Le pape Léon XIV a abrogé la réduction des salaires des cardinaux et hauts responsables du Vatican. En mars 2021, le pape François, son prédécesseur, avait diminué de 10% ceux des cardinaux et de 8% ceux des hauts responsables des ministères du Vatican. Cette mesure d'austérité avait été prise pour apaiser les finances du Saint-Siège, frappées de plein fouet par la crise sanitaire du
5: Covid-19
7: dans un contexte de déficit chronique. Enfin, les États-Unis disposent d'armes déployées en orbite, annonce l'US Space Force, la branche des armées américaines dédiée à l'espace. Elle confirme ainsi pour la première fois la présence de telles capacités militaires dans l'espace. La nature de ces armements n'est pas précisée. C'est la fin de ce flash, une très bonne journée à toutes et à tous.
0: Bonjour, bienvenue dans l'actualité musicale de cette semaine. Allez, c'est parti avec pas mal d'actualités très chaudes, des nouveaux albums et des événements musiques donc à ne pas rater, avec notamment ce samedi 19 septembre, la musique qui descend dans la rue avec le retour de la Techno Parade à Paris après 2 années d'absence. L'événement revient avec Dichard pour faire vibrer la capitale, une vraie fête électro donc à ciel ouvert. Et puis côté album, l'événement pop de la semaine, c'est le grand retour de Miley.

0: troisième album studio sort cette semaine, Bass Pursuits, attendu donc ce vendredi chez Atlantic Records. Et cette fois, elle a choisi même de simplifier son nom d'artiste. Elle devient simplement Miley. Le premier single s'appelle Bass Pursuits et donne déjà une idée de cette nouvelle direction. Morceau dansant, sonorité pop et influente, très 80s, accompagné d'un clip réalisé par Matt Alas. Le nouvel opus donc de Miley Cyrus, ce vendredi, à noter dans l'actualité musicale. Voilà, belle semaine avec nous, excellente journée et à très vite.
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2: Bonjour à tous. Le Gers, la Haute-Garonne et l'Aude sont placés en risque élevé orange pour les feux de forêt ce mardi, selon Météo France. Depuis ce matin, des pêcheurs bloquent un dépôt pétrolier à Fos-sur-Mer dans les Bouches-du-Rhône. Ils protestent contre la hausse du carburant, les coûts d'exploitation et les contraintes jugées trop lourdes. Ils réclament une rencontre avec la ministre de la Pêche, Catherine Chabot. Les policiers sont également mobilisés aujourd'hui pour une meilleure reconnaissance et une revalorisation salariale, tout comme les électriciens et les gaziers. Ces derniers veulent ainsi défendre le tarif préférentiel de l'énergie qui leur est accordé. La France traverse un trou d'air, le prix de l'essence est au plus haut. Déclaration du ministre de l'économie Roland Lescure ce matin. Cependant, aucune baisse généralisée des taxes sur les carburants n'est envisagée par le gouvernement. Le nouveau service militaire national entre dans le concret. Emmanuel Macron se rend ce mardi dans le Vaucluse sur la base aérienne d'Orange. Le président doit dévoiler le nom de la première promotion de volontaires et présenter ce dispositif créé face aux nouvelles menaces. Top départ pour la nouvelle campagne de prévention contre la bronchiolite. Jusqu'à fin février, les autorités sanitaires renforcent la protection des tout-petits face à ce virus respiratoire. Il concerne chaque année près de 30% des enfants de moins de 2 ans. Les dispositifs mis en place ces dernières années ont déjà permis de réduire les hospitalisations et les passages aux urgences. 5 ans après l'enlèvement de Mia, 8 ans dans le département des Vosges, 15 personnes sont jugées dès aujourd'hui devant le tribunal correctionnel de Paris. Parmi elles, la mère de la fillette et Rémi Daillet, figure du monde complotiste qui envisageait un coup d'État. Total Energy va investir plus de 100 millions d'euros dans l'intelligence artificielle avec Mistral. Ce partenariat vise à accompagner les experts en géosciences de Total Energy dans l'exploration, la caractérisation et le développement des réservoirs de pétrole et de gaz, selon le géant pétrolier. Et puis l'hommage à Charlie Danin, c'est aujourd'hui avec le monde maritime qui se rassemble dans la baie de Concarneau pour saluer le dernier vainqueur du Vendée Globe. Il est décédé en juin dernier des suites d'un cancer.
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3: La météo pour ce mercredi 16 septembre. La perturbation arrivée la veille par la Manche circule vite et s'étire du sud-ouest au centre-est avec quelques gouttes. Temps calme ailleurs, bien rafraîchi quand même au nord de la Loire, mais encore très doux près de la Méditerranée. Les températures justement pour ce mercredi matin, 13 degrés pour Lille, 15 degrés pour Cherbourg, Brest et Paris, 17 à Bordeaux, 17 également pour Biarritz, 19 degrés pour Strasbourg et Toulouse, 20 degrés à Lyon, 20 degrés également pour Ajaccio, Marseille et Montpellier. Et pour ce mercredi après-midi, comptez 18 à 19 degrés le long des côtes de la Manche, entre 21 et 24 degrés sur les Pays de la Loire et la Nouvelle-Aquitaine, 20 degrés sur le Grand Est, 22 sur la vallée du Rhône et en région parisienne, 22 également sur l'Occitanie, 27 en Corse et le long de la Méditerranée. Paris, 17 à Bordeaux, 17 également pour Biarritz, 19 degrés pour Strasbourg et Toulouse, 20 degrés à Lyon, 20 degrés également pour Ajaccio, Marseille et Montpellier. Et pour ce mercredi après-midi, comptez 18 à 19 degrés le long des côtes de la Manche, entre 21 et 24 degrés sur les Pays de la Loire et la Nouvelle-Aquitaine, 20 degrés sur le Grand Est, 22 sur la vallée du Rhône et en région parisienne, 22 également sur l'Occitanie, 27 en Corse et le long de la Méditerranée.
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4: Bonjour à toutes et à tous, on débute avec du cyclisme et le compte à rebours est déclenché. En vue des championnats du monde de cyclisme sur route, la course en ligne messieurs se déroulera dans 12 jours, le dimanche 27 septembre, avec une dizaine de favoris au maillot arc-en-ciel à Montréal. Parmi eux, un Français, le jeune Paul Sexa, qui est arrivé deuxième du Grand Prix du Canada vendredi dernier et quatrième du dernier Tour de France en juillet, mais aussi le Mexicain et coéquipier de Tadej Pogacar, Isaac Del Toro. En l'absence de son leader, il pourra s'illustrer parmi les autres tête d'affiche, citons Remco Evenepoel, Mathieu Van Der Poel ou encore le récent vainqueur du Tour d'Espagne, Enric Mas. En foot, sur le terrain, d'abord, c'est le dernier match de la 6e journée de Ligue 2. Hier soir, le Red Star a battu Metz 1-0 grâce à un pénalty d'Ikanga. Avec ce succès, les joueurs de Seine-Saint-Denis se replacent en quatrième position du classement, mais c'est sixième. Et puis dans les coulisses, la cour d'appel de Paris vient de condamner Kylian Mbappé à verser 60 000 euros au PSG pour avoir fait saisir les comptes du club au printemps 2025 et un moindre mal dans le conflit qui opposait le joueur au club pour le non-versement de primes dû à son contrat. Mbappé réclame jusqu'à 60 millions d'euros au club de la capitale. Et puis toujours devant la justice, le procès des meurtriers de Federico Martín Aramburu se poursuit devant la cour d'assises de Paris lors du sixième jour de procès hier. La cour s'est penchée sur la personnalité de l'ancien rugbyman et donc victime. Aramburu a été décrit comme un garçon drôle et fin. Les questions ont été posées sur son attitude le soir du drame, au moment où il s'est levé à tirer la capuche de son futur assassin dans un restaurant parisien. L'ancien sélectionneur de l'équipe de France de rugby, Thomas Lièvremont, est venu témoigner à la barre. Et puis, retour sur les terrains avec la prolongation de Ronan O'Gara au poste de manager de l'équipe de La Rochelle. L'Irlandais, arrivé en 2019, vient de paraffer un nouveau contrat jusqu'en 2031. Et puis en tennis, Arthur Fils en lice pour se qualifier pour les Masters en fin d'année. Le numéro 1 français est actuellement 7e à la race. Très belle journée de sport.
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5: De véhicules arrivent en fin de vie chaque année en France. 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
8: Bonjour, un parent d'élève est en garde à vue après avoir menacé de mort la principale et un surveillant du collège de la commune d'Aisines en Gironde, dans l'agglomération bordelaise. Le procureur de la République de Bordeaux explique avoir été saisi par les services de l'éducation nationale. Ce père de famille s'est introduit dans le collège pour se plaindre de réprimande d'un surveillant à l'encontre de sa fille. Il a été interpellé hier après-midi. Plusieurs professions prévoient des mobilisations partout en France ce mardi 15 septembre, parmi elles les policiers mais également les salariés du secteur de la santé ou de l'énergie, ceux de l'enseignement supérieur ou bien encore les étudiants. Le Centre national de gestion de la fonction publique hospitalière a démenti les soupçons de fraude au concours de médecine. Une lettre anonyme apparue en juin affirmait que des sujets aigris de correction avaient circulé avant les épreuves de l'internat. Le pape Léon XIV a abrogé la réduction des salaires des cardinaux et hauts responsables du Vatican. En mars 2021, le pape François, son prédécesseur, avait diminué de 10% ceux des cardinaux et de 8% ceux des hauts responsables des ministères du Vatican. Cette mesure d'austérité avait été prise pour apaiser les finances du Saint-Siège, frappées de plein fouet par la crise sanitaire du Covid-19 dans un contexte de déficit chronique. Enfin, les États-Unis disposent d'armes déployées en orbite, annonce l'US Space Force, la branche des armées américaines dédiée à l'espace. Elle confirme ainsi pour la première fois la présence de telles capacités militaires dans l'espace. La nature de ces armements n'est pas précisée. C'est la fin de ce flash, une très bonne journée à toutes et à tous.
0: Bonjour, bienvenue dans l'actualité musicale de cette semaine. Allez, c'est parti, avec pas mal d'actualités très chaudes, des nouveaux albums et des événements musiques, donc à ne pas rater, avec notamment ce samedi 19 septembre, la musique qui descend dans la rue avec le retour de la Techno Parade à Paris après 2 années d'absence. L'événement revient avec Dichard pour faire vibrer la capitale, une vraie fête électro, donc à ciel ouvert. Et puis côté album, l'événement pop de la semaine, c'est le grand retour de

0: Son 10e album studio sort cette semaine, Bass Pursuits, attendu donc ce vendredi chez Atlantic Records. Et cette fois, elle a choisi même de simplifier son nom d'artiste. Elle devient simplement Miley. Le premier single s'appelle Bass Pursuits et donne déjà une idée de cette nouvelle direction. Morceau dansant, sonorité pop et influente, très 80s, accompagné d'un clip réalisé par Matt Alas. Le nouvel opus donc de Miley Cyrus, ce vendredi, à noter dans l'actualité musicale. Voilà, belle semaine avec nous, excellente journée et à très vite.
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2: Bonjour à tous. Le Gers, la Haute-Garonne et l'Aude sont placés en risque élevé orange pour les feux de forêt ce mardi selon Météo France. Depuis ce matin, des pêcheurs bloquent un dépôt pétrolier à Fos-sur-Mer dans les Bouches-du-Rhône. Ils protestent contre la hausse du carburant, les coûts d'exploitation et les contraintes jugées trop lourdes. Ils réclament une rencontre avec la ministre de la Pêche, Catherine Chabot. Les policiers sont également mobilisés aujourd'hui pour une meilleure reconnaissance et une revalorisation salariale, tout comme les électriciens et les gaziers. Ces derniers veulent ainsi défendre le tarif préférentiel de l'énergie qui leur est accordé. La France traverse un trou d'air, le prix de l'essence est au plus haut. Déclaration du ministre de l'économie Roland Lescure ce matin. Cependant, aucune baisse généralisée des taxes sur les carburants n'est envisagée par le gouvernement. Le nouveau service militaire national entre dans le concret. Emmanuel Macron se rend ce mardi dans le Vaucluse sur la base aérienne d'Orange. Le président doit dévoiler le nom de la première promotion de volontaires et présenter ce dispositif créé face aux nouvelles menaces. Top départ pour la nouvelle campagne de prévention contre la bronchiolite. Jusqu'à fin février, les autorités sanitaires renforcent la protection des tout-petits face à ce virus respiratoire. Il concerne chaque année près de 30% des enfants de moins de 2 ans. Les dispositifs mis en place ces dernières années ont déjà permis de réduire les hospitalisations et les passages aux urgences. 5 ans après l'enlèvement de Mia, 8 ans dans le département des Vosges, 15 personnes sont jugées dès aujourd'hui devant le tribunal correctionnel de Paris. Parmi elles, la mère de la fillette et Rémi Daillet, figure du monde complotiste qui envisageait un coup d'État. Total Energy va investir plus de 100 millions d'euros dans l'intelligence artificielle avec Mistral. Ce partenariat vise à accompagner les experts en géosciences de Total Energy dans l'exploration, la caractérisation et le développement des réservoirs de pétrole et de gaz, selon le géant pétrolier. Et puis l'hommage à Charlie Danin, c'est aujourd'hui avec le monde maritime qui se rassemble dans la baie de Concarneau pour saluer le dernier vainqueur du Vendée Globe. Il est décédé en juin dernier des suites d'un cancer.
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3: La météo pour ce mercredi 16 septembre. La perturbation arrivée la veille par la Manche circule vite et s'étire du sud-ouest au centre-est avec quelques gouttes. Temps calme ailleurs, bien rafraîchi quand même au nord de la Loire, mais encore très doux près de la Méditerranée. Les températures justement pour ce mercredi matin, 13 degrés pour Lille, 15 degrés pour Cherbourg, Brest et Paris, 17 à Bordeaux, 17 également pour Biarritz, 19 degrés pour Strasbourg et Toulouse, 20 degrés à Lyon, 20 degrés également pour Ajaccio, Marseille et Montpellier. Et pour ce mercredi après-midi, comptez 18 à 19 degrés le long des côtes de la Manche, entre 21 et 24 degrés sur les Pays de la Loire et la Nouvelle-Aquitaine, 20 degrés sur le Grand Est, 22 sur la vallée du Rhône et en région parisienne, 22 également sur l'Occitanie, 27 encore, c'est le long de la Méditerranée. Paris, 17 à Bordeaux, 17 également pour Biarritz, 19 degrés pour Strasbourg et Toulouse, 20 degrés à Lyon, 20 degrés également pour Ajaccio, Marseille et Montpellier. Et pour ce mercredi après-midi, comptez 18 à 19 degrés le long des côtes de la Manche, entre 21 et 24 degrés sur les Pays de la Loire et la Nouvelle-Aquitaine, 20 degrés sur le Grand Est, 22 sur la vallée du Rhône et en région parisienne, 22 également sur l'Occitanie, 27 encore, c'est le long de la Méditerranée.
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4: Bonjour à toutes et à tous. On débute avec du cyclisme et le compte à rebours est déclenché. En vue des championnats du monde de cyclisme sur route, la course en ligne messieurs se déroulera dans 12 jours, le dimanche 27 septembre, avec une dizaine de favoris au maillot arc-en-ciel à Montréal. Parmi eux, un Français, le jeune Paul Sexa, ce qui est arrivé deuxième du Grand Prix du Canada vendredi dernier et quatrième du dernier Tour de France en juillet. Mais aussi le Mexicain et coéquipier de Tadej Pogacar, Isaac Del Toro. En l'absence de son leader, il pourra s'illustrer parmi les autres tête d'affiche, citons Remco Evenepoel, Mathieu Van Der Poel ou encore le récent vainqueur du Tour d'Espagne, Enric Mas. En foot, sur le terrain d'abord, c'est le dernier match de la 6e journée de Ligue 2. Hier soir, le Red Star a battu Metz 1-0 grâce à un pénalty d'Ikanga. Avec ce succès, les joueurs de Seine-Saint-Denis se replacent en quatrième position du classement, mais c'est sixième. Et puis dans les coulisses, la cour d'appel de Paris vient de condamner Kylian Mbappé à verser 60 000 euros au PSG pour avoir fait saisir les comptes du club au printemps 2025 et un moindre mal dans le conflit qui opposait le joueur au club pour le non-versement de primes dû à son contrat. Mbappé réclame jusqu'à 60 millions d'euros au club de la capitale. Et puis toujours devant la justice, le procès des meurtriers de Federico Martín Aramburu se poursuit devant la cour d'assises de Paris lors du sixième jour de procès hier. La cour s'est penchée sur la personnalité de l'ancien rugbyman et donc victime. Aramburu a été décrit comme un garçon drôle et fin. Les questions ont été posées sur son attitude le soir du drame, au moment où il s'est levé à tirer la capuche de son futur assassin dans un restaurant parisien. L'ancien sélectionneur de l'équipe de France de rugby, Thomas Lièvremont, est venu témoigner à la barre. Et puis, retour sur les terrains avec la prolongation de Ronan O'Gara au poste de manager de l'équipe de La Rochelle. L'Irlandais, arrivé en 2019, vient de parapher un nouveau contrat jusqu'en 2031. Et puis en tennis, Arthur Fils en lice pour se qualifier pour les Masters en fin d'année. Le numéro 1 français est actuellement 7e à la race. Très belle journée de sport.
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5: Beaucoup de personnes pensent être en règle dès lors qu'elles ont reçu un certificat de destruction après avoir remis leur véhicule hors d'usage à un épaviste. Émilie Repussot, bonjour. Vous êtes secrétaire générale adjointe de la Fédération nationale de l'automobile. 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
8: Bonjour, un parent d'élève est en garde à vue après avoir menacé de mort la principale et un surveillant du collège de la commune d'Aisines en Gironde, dans l'agglomération bordelaise. Le procureur de la République de Bordeaux explique avoir été saisi par les services de l'éducation nationale. Ce père de famille s'est introduit dans le collège pour se plaindre de réprimande d'un surveillant à l'encontre de sa fille. Il a été interpellé hier après-midi. Plusieurs professions prévoient des mobilisations partout en France ce mardi 15 septembre, parmi elles les policiers mais également les salariés du secteur de la santé ou de l'énergie, ceux de l'enseignement supérieur ou bien encore les étudiants. Le Centre national de gestion de la fonction publique hospitalière a démenti les soupçons de fraude au concours de médecine. Une lettre anonyme apparue en juin affirmait que des sujets aigris de correction avaient circulé avant les épreuves de l'internat. Le pape Léon XIV a abrogé la réduction des salaires des cardinaux et hauts responsables du Vatican. En mars 2021, le pape François, son prédécesseur, avait diminué de 10% ceux des cardinaux et de 8% ceux des hauts responsables des ministères du Vatican. Cette mesure d'austérité avait été prise pour apaiser les finances du Saint-Siège, frappé de plein fouet par la crise sanitaire du Covid-19 dans un contexte de déficit chronique. Enfin, les États-Unis disposent d'armes déployées en orbite, annonce l'US Space Force, la branche des armées américaines dédiée à l'espace. Elle confirme ainsi pour la première fois la présence de telles capacités militaires dans l'espace. La nature de ces armements n'est pas précisée. C'est la fin de ce flash. Une très bonne journée à toutes et à tous.
0: Bonjour. Bonjour, bienvenue dans l'actualité musicale de cette semaine. Allez, c'est parti avec pas mal d'actualités très chaudes, des nouveaux albums et des événements musiques donc à ne pas rater, avec notamment ce samedi 19 septembre la musique qui descend dans la rue avec le retour de la Techno Parade à Paris après 2 années d'absence. L'événement revient avec Dichard pour faire vibrer la capitale, une vraie fête électro donc à ciel ouvert. Et puis côté album, l'événement pop de la semaine, c'est le grand retour de Miley.

0: sixième album studio sort cette semaine, Bass Pursuits, attendu donc ce vendredi chez Atlantic Records. Et cette fois, elle a choisi même de simplifier son nom d'artiste. Elle devient simplement Miley. Le premier single s'appelle Bass Pursuits et donne déjà une idée de cette nouvelle direction. Morceau dansant, sonorité pop et influente, très 80s, accompagné d'un clip réalisé par Matt Alas. Le nouvel opus donc de Miley Cyrus, ce vendredi, à noter dans l'actualité musicale. Voilà, belle semaine avec nous, excellente journée et à très vite.
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2: Bonjour à tous. Le Gers, la Haute-Garonne et l'Aude sont placés en risque élevé orange pour les feux de forêt ce mardi, selon Météo France. Depuis ce matin, des pêcheurs bloquent un dépôt pétrolier à Fos-sur-Mer dans les Bouches-du-Rhône. Ils protestent contre la hausse du carburant, les coûts d'exploitation et les contraintes jugées trop lourdes. Ils réclament une rencontre avec la ministre de la Pêche, Catherine Chabot. Les policiers sont également mobilisés aujourd'hui pour une meilleure reconnaissance et une revalorisation salariale, tout comme les électriciens et les gaziers. Ces derniers veulent ainsi défendre le tarif préférentiel de l'énergie qui leur est accordé. La France traverse un trou d'air, le prix de l'essence est au plus haut. Déclaration du ministre de l'économie Roland Lescure ce matin. Cependant, aucune baisse généralisée des taxes sur les carburants n'est envisagée par le gouvernement. Le nouveau service militaire national entre dans le concret. Emmanuel Macron se rend ce mardi dans le Vaucluse sur la base aérienne d'Orange. Le président doit dévoiler le nom de la première promotion de volontaires et présenter ce dispositif créé face aux nouvelles menaces. Top départ pour la nouvelle campagne de prévention contre la bronchiolite. Jusqu'à fin février, les autorités sanitaires renforcent la protection des tout-petits face à ce virus respiratoire. Il concerne chaque année près de 30% des enfants de moins de 2 ans. Les dispositifs mis en place ces dernières années ont déjà permis de réduire les hospitalisations et les passages aux urgences. 5 ans après l'enlèvement de Mia, 8 ans dans le département des Vosges, 15 personnes sont jugées dès aujourd'hui devant le tribunal correctionnel de Paris. Parmi elles, la mère de la fillette et Rémi Daillet, figure du monde complotiste qui envisageait un coup d'État. Total Energy va investir plus de 100 millions d'euros dans l'intelligence artificielle avec Mistral. Ce partenariat vise à accompagner les experts en géosciences de Total Energy dans l'exploration, la caractérisation et le développement des réservoirs de pétrole et de gaz, selon le géant pétrolier. Et puis l'hommage à Charlie Danin, c'est aujourd'hui avec le monde maritime qui se rassemble dans la baie de Concarneau pour saluer le dernier vainqueur du Vendée Globe. Il est décédé en juin dernier des suites d'un cancer.
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3: La météo pour ce mercredi 16 septembre, la perturbation arrivée la veille par la Manche circule vite et s'étire du sud-ouest au centre-est avec quelques gouttes. Temps calme ailleurs, bien rafraîchi quand même au nord de la Loire, mais encore très doux près de la Méditerranée. Les températures justement pour ce mercredi matin, 13 degrés pour Lille, 15 degrés pour Cherbourg, Brest et Paris, 17 à Bordeaux, 17 également pour Biarritz, 19 degrés pour Strasbourg et Toulouse, 20 degrés à Lyon, 20 degrés également pour Ajaccio, Marseille et Montpellier. Et pour ce mercredi après-midi, comptez 18 à 19 degrés le long des côtes de la Manche, entre 21 et 24 degrés sur les Pays de la Loire et la Nouvelle-Aquitaine, 20 degrés sur le Grand Est, 22 sur la vallée du Rhône et en région parisienne, 22 également sur l'Occitanie, 27 en Corse et le long de la Méditerranée. Paris, 17 à Bordeaux, 17 également pour Biarritz, 19 degrés pour Strasbourg et Toulouse, 20 degrés à Lyon, 20 degrés également pour Ajaccio, Marseille et Montpellier. Et pour ce mercredi après-midi, comptez 18 à 19 degrés le long des côtes de la Manche, entre 21 et 24 degrés sur les Pays de la Loire et la Nouvelle-Aquitaine, 20 degrés sur le Grand Est, 22 sur la vallée du Rhône et en région parisienne, 22 également sur l'Occitanie, 27 en Corse et le long de la Méditerranée.
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4: Bonjour à toutes et à tous, on débute avec du cyclisme et le compte à rebours est déclenché. En vue des championnats du monde de cyclisme sur route, la course en ligne messieurs se déroulera dans 12 jours, le dimanche 27 septembre, avec une dizaine de favoris au maillot arc-en-ciel à Montréal. Parmi eux, un Français, le jeune Paul Sexa, qui est arrivé deuxième du Grand Prix du Canada vendredi dernier et quatrième du dernier Tour de France en juillet, mais aussi le Mexicain et coéquipier de Tadej Pogacar, Isaac Del Toro. En l'absence de son leader, il pourra s'illustrer parmi les autres têtes d'affiche, citons Remco Evenepoel, Mathieu Van Der Poel ou encore le récent vainqueur du Tour d'Espagne, Enric Mas. En foot, sur le terrain d'abord, c'est le dernier match de la 6e journée de Ligue 2. Hier soir, le Red Star a battu Metz 1-0 grâce à un pénalty d'Ikanga. Avec ce succès, les joueurs de Seine-Saint-Denis se replacent en quatrième position du classement, mais c'est sixième. Et puis dans les coulisses, la cour d'appel de Paris vient de condamner Kylian Mbappé à verser 60 000 euros au PSG pour avoir fait saisir les comptes du club au printemps 2025 et un moindre mal dans le conflit qui opposait le joueur au club pour le non-versement de primes dû à son contrat. Mbappé réclame jusqu'à 60 millions d'euros au club de la capitale. Et puis toujours devant la justice, le procès des meurtriers de Federico Martín Aramburu se poursuit devant la cour d'assises de Paris lors du sixième jour de procès hier. La cour s'est penchée sur la personnalité de l'ancien rugbyman et donc victime. Aramburu a été décrit comme un garçon drôle et fin. Les questions ont été posées sur son attitude le soir du drame, au moment où il s'est levé à tirer la capuche de son futur assassin dans un restaurant parisien. L'ancien sélectionneur de l'équipe de France de rugby, Thomas Lièvremont, est venu témoigner à la barre. Et puis, retour sur les terrains avec la prolongation de Ronan O'Gara au poste de manager de l'équipe de La Rochelle. L'Irlandais, arrivé en 2019, vient de paraffer un nouveau contrat jusqu'en 2031. Et puis en tennis, Arthur Fils en lice pour se qualifier pour les Masters en fin d'année. Le numéro 1 français est actuellement 7e à la race. Très belle journée de sport.
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5: Plus de 300 000 véhicules hors d'usage échappent chaque année à la filière légale de recyclage en France. Derrière ce chiffre, des risques pour l'environnement et des propriétaires qui, sans le savoir, ont confié leurs véhicules à des acteurs non agréés, avec parfois de lourdes conséquences. Cécile Debon, vous êtes maire de Moisson et présidente de la communauté de communes des Portes de l'Île-de-France dans les Yvelines. Alors, qu'observez-vous sur le terrain ?
6: Ce sont des petites affichettes collées sur les poteaux, les abribus ou le mobilier urbain. Les signaux d'alerte sont assez facile à identifier. D'abord, il n'y a souvent qu'un numéro de téléphone portable, aucune adresse physique, aucune mention d'un centre agréé. On vous promet parfois de repartir avec de l'argent liquide en échange de votre véhicule.
5: Et quels sont les risques face à ces acteurs illégaux ?
6: Il peut y avoir des conséquences judiciaires et administratives. Si le véhicule n'est pas correctement détruit et désimmatriculé, il reste juridiquement au nom de son ancien propriétaire. S'il est ensuite utilisé frauduleusement ou impliqué dans des infractions type excès de vitesse, on peut avoir jusqu'à 7500 euros d'amende. Le bon réflexe est très simple, vérifier que l'opérateur est agréé. Aujourd'hui, le portail officiel jerecyclebonvéhicule.fr permet de trouver facilement un centre agréé près de chez soi. C'est la garantie que le véhicule sera bien pris en charge dans le respect de la réglementation et sans mauvaise surprise.
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7: Bonjour, un parent d'élève est en garde à vue après avoir menacé de mort la principale et un surveillant du collège de la commune d'Aisines en Gironde, dans l'agglomération bordelaise. Le procureur de la République de Bordeaux explique avoir été saisi par les services de l'éducation nationale. Ce père de famille s'est introduit dans le collège pour se plaindre de réprimande d'un surveillant à l'encontre de sa fille. Il a été interpellé hier après-midi. Plusieurs professions prévoient des mobilisations partout en France ce mardi
5: 15h.
7: Parmi elles, les policiers, mais également les salariés du secteur de la santé ou de l'énergie, ceux de l'enseignement supérieur ou bien encore les étudiants. Le Centre national de gestion de la fonction publique hospitalière a démenti les soupçons de fraude au concours de médecine. Une lettre anonyme apparue en juin affirmait que des sujets et grilles de correction avaient circulé avant les épreuves de l'internat. Le pape Léon XIV a abrogé la réduction des salaires des cardinaux et hauts responsables du Vatican. En mars 2021, le pape François, son prédécesseur, avait diminué de 10% ceux des cardinaux et de 8% ceux des hauts responsables des ministères du Vatican. Cette mesure d'austérité avait été prise pour apaiser les finances du Saint-Siège, frappées de plein fouet par la crise sanitaire du Covid-19 dans un contexte de déficit chronique. Enfin, les États-Unis disposent d'armes déployées en orbite, annonce l'US Space Force, la branche des armées américaines dédiée à l'espace. Elle confirme ainsi pour la première fois la présence de telles capacités militaires dans l'espace. La nature de ces armements n'est pas précisée. C'est la fin de ce flash, une très bonne journée à toutes et à tous.
0: Bonjour, bienvenue dans l'actualité musicale de cette semaine. Allez, c'est parti avec pas mal d'actualités très chaudes, des nouveaux albums et des événements musique, donc à ne pas rater, avec notamment ce samedi 19 septembre la musique qui descend dans la rue avec le retour de la Techno Parade à Paris après 2 années d'absence. L'événement revient avec Dichard pour faire vibrer la capitale, une vraie fête électro donc à ciel ouvert. Et puis côté album, l'événement pop de la semaine, c'est le grand retour de Miley.

0: deuxième album studio sort cette semaine, Bass Pursuits, attendu donc ce vendredi chez Atlantic Records. Et cette fois, elle a choisi même de simplifier son nom d'artiste. Elle devient simplement Miley. Le premier single s'appelle Bass Pursuits et donne déjà une idée de cette nouvelle direction. Morceau dansant, sonorité pop et influente, très 80s, accompagné d'un clip réalisé par Matt Alas. Le nouvel opus donc de Miley Cyrus, ce vendredi, à noter dans l'actualité musicale. Voilà, belle semaine avec nous, excellente journée et à très vite.
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2: Bonjour à tous. Le Gers, la Haute-Garonne et l'Aude sont placés en risque élevé orange pour les feux de forêt ce mardi selon Météo France. Depuis ce matin, des pêcheurs bloquent un dépôt pétrolier à Fos-sur-Mer dans les Bouches-du-Rhône. Ils protestent contre la hausse du carburant, les coûts d'exploitation et les contraintes jugées trop lourdes. Ils réclament une rencontre avec la ministre de la Pêche, Catherine Chabot. Les policiers sont également mobilisés aujourd'hui pour une meilleure reconnaissance et une revalorisation salariale, tout comme les électriciens et les gaziers. Ces derniers veulent ainsi défendre le tarif préférentiel de l'énergie qui leur est accordé. La France traverse un trou d'air, le prix de l'essence est au plus haut. Déclaration du ministre de l'économie Roland Lescure ce matin. Cependant, aucune baisse généralisée des taxes sur les carburants n'est envisagée par le gouvernement. Le nouveau service militaire national entre dans le concret. Emmanuel Macron se rend ce mardi dans le Vaucluse sur la base aérienne d'Orange. Le président doit dévoiler le nom de la première promotion de volontaires et présenter ce dispositif créé face aux nouvelles menaces. Top départ pour la nouvelle campagne de prévention contre la bronchiolite. Jusqu'à fin février, les autorités sanitaires renforcent la protection des tout-petits face à ce virus respiratoire. Il concerne chaque année près de 30% des enfants de moins de 2 ans. Les dispositifs mis en place ces dernières années ont déjà permis de réduire les hospitalisations et les passages aux urgences. 5 ans après l'enlèvement de Mia, 8 ans dans le département des Vosges, 15 personnes sont jugées dès aujourd'hui devant le tribunal correctionnel de Paris. Parmi elles, la mère de la fillette et Rémi Daillet, figure du monde complotiste qui envisageait un coup d'État. Total Energy va investir plus de 100 millions d'euros dans l'intelligence artificielle avec Mistral. Ce partenariat vise à accompagner les experts en géosciences de Total Energy dans l'exploration, la caractérisation et le développement des réservoirs de pétrole et de gaz, selon le géant pétrolier. Et puis l'hommage à Charlie Danin, c'est aujourd'hui avec le monde maritime qui se rassemble dans la baie de Concarneau pour saluer le dernier vainqueur du Vendée Globe. Il est décédé en juin dernier des suites d'un cancer.
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3: La météo pour ce mercredi 16 septembre, la perturbation arrivée la veille par la Manche circule vite et s'étire du sud-ouest au centre-est avec quelques gouttes. Temps calme ailleurs, bien rafraîchi quand même au nord de la Loire, mais encore très doux près de la Méditerranée. Les températures justement pour ce mercredi matin, 13 degrés pour Lille, 15 degrés pour Cherbourg, Brest et Paris, 17 à Bordeaux, 17 également pour Biarritz, 19 degrés pour Strasbourg et Toulouse, 20 degrés à Lyon, 20 degrés également pour Ajaccio, Marseille et Montpellier. Et pour ce mercredi après-midi, comptez 18 à 19 degrés le long des côtes de la 18 à 19 degrés le long des côtes de la Manche, entre 21 et 24 degrés sur les Pays de la Loire et la Nouvelle-Aquitaine, 20 degrés

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1: Bonjour à toutes et à tous, on débute avec du cyclisme et le compte à rebours est déclenché. En vue des championnats du monde de cyclisme sur route, la course en ligne messieurs se déroulera dans 12 jours, le dimanche 27 septembre, avec une dizaine de favoris au maillot arc-en-ciel à Montréal. Parmi eux, un Français, le jeune Paul Sexa, qui est arrivé deuxième du Grand Prix du Canada vendredi dernier et quatrième du dernier Tour de France en juillet, mais aussi le Mexicain et coéquipier de Tadej Pogacar, Isaac Del Toro. En l'absence de son leader, il pourra s'illustrer parmi les autres têtes d'affiche, citons Remco Evenepoel, Mathieu Van Der Poel ou encore le récent vainqueur du Tour d'Espagne, Enric Mas. En foot, sur le terrain d'abord, c'est le dernier match de la 6e journée de Ligue 2. Hier soir, le Red Star a battu Metz, 1-0 grâce à un pénalty d'Ikanga. Avec ce succès, les joueurs de Seine-Saint-Denis se replacent en 4e position du classement, Metz est 6e. Et puis dans les coulisses, la cour d'appel de Paris vient de condamner Kylian Mbappé à verser 60 000 euros au PSG pour avoir fait saisir les comptes du club au printemps 2025 et un moindre mal dans le conflit qui opposait le joueur au club pour le non-versement de primes dû à son contrat. Mbappé réclame jusqu'à 60 millions d'euros au club de la capitale. Et puis toujours devant la justice, le procès des meurtriers de Federico Martín Aramburu se poursuit devant la cour d'assises de Paris lors du 6e jour de procès hier. La cour s'est penchée sur la personnalité de l'ancien rugbyman et donc victime. Aramburu a été décrit comme un garçon drôle et fin. Les questions ont été posées sur son attitude le soir du drame, au moment où il s'est levé à tirer la capuche de son futur assassin dans un restaurant parisien. L'ancien sélectionneur de l'équipe de France de rugby, Thomas Lièvremont, est venu témoigner à la barre. Et puis, retour sur les terrains avec la prolongation de Ronan O'Gara au poste de manager de l'équipe de La Rochelle. L'Irlandais, arrivé en 2019, vient de paraffer un nouveau contrat jusqu'en 2031. Et puis en tennis, Arthur Fils en lice pour se qualifier pour les Masters en fin d'année. Le numéro 1 français est actuellement 7e à la race. Très belle journée de sport.
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3: Un véhicule qui ne roule plus, ça paraît compliqué de s'en débarrasser. En réalité, la filière légale est simple et gratuite avec je-recycle-mon-véhicule.fr. Thomas Rebert, vous êtes administrateur de ce portail officiel. Que fait-on quand on a un véhicule hors d'usage ?
4: Se débarrasser de son véhicule, ça n'arrive pas tous les jours et on peut se sentir désemparé. Et pourtant, la solution existe, elle est simple et gratuite. C'est le portail je-recycle-mon-véhicule.fr. Une sorte de guichet unique créé à la demande de l'État qui permet de trouver en quelques clics un centre agréé et de demander une collecte à domicile. Cette collecte, elle est gratuite et c'est le centre agréé qui prend en charge toutes les démarches administratives. Le portail je-recycle-mon-véhicule.fr permet d'être mis en relation avec un acteur de la filière légale et de connaître les modalités précises de la collecte de son véhicule.
3: Émeric Joblot, vous êtes également administrateur du portail je-recycle-mon-véhicule.fr. Certains d'entre nous se retrouvent encore dans des situations très compliquées après avoir confié leur voiture à un épaviste non agréé. Pourquoi ?
5: Eh bien, sans le savoir, ils ont confié leur véhicule à un épaviste illégal. Ils ont répondu à une annonce sur Internet, ils ont vu une affichette dans la rue. La conséquence pour l'ancien propriétaire, c'est que le véhicule n'est pas désimmatriculé. Il en reste juridiquement le propriétaire. Et si le véhicule, par la suite, est utilisé pour différents crimes ou délits ou des amendes, c'est l'ancien propriétaire qui va recevoir les convocations judiciaires. 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
6: Bonjour, un parent d'élève est en garde à vue après avoir menacé de mort la principale et un surveillant du collège de la commune d'Aisines en Gironde, dans l'agglomération bordelaise. Le procureur de la République de Bordeaux explique avoir été saisi par les services de l'éducation nationale. Ce père de famille s'est introduit dans le collège pour se plaindre de réprimande d'un surveillant à l'encontre de sa fille. Il a été interpellé hier après-midi. Plusieurs professions prévoient des mobilisations partout en France ce mardi 15 septembre, parmi elles les policiers mais également les salariés du secteur de la santé ou de l'énergie, ceux de l'enseignement supérieur ou bien encore les étudiants. Le Centre national de gestion de la fonction publique hospitalière a démenti les soupçons de fraude au concours de médecine. Une lettre anonyme apparue en juin affirmait que des sujets aigris de correction avaient circulé avant les épreuves de l'internat. Le pape Léon XIV a abrogé la réduction des salaires des cardinaux et hauts responsables du

0: En mars 2021, le pape François, son prédécesseur, avait diminué de 10% ceux des cardinaux et de 8% ceux des hauts responsables des ministères du Vatican. Cette mesure d'austérité avait été prise pour apaiser les finances du Saint-Siège, frappées de plein fouet par la crise sanitaire du Covid-19 dans un contexte de déficit chronique. Enfin, les États-Unis disposent d'armes déployées en orbite, annonce l'US Space Force, la branche des armées américaines dédiée à l'espace. Elle confirme ainsi pour la première fois la présence de telles capacités militaires dans l'espace. La nature de ces armements n'est pas précisée. C'est la fin de ce flash, une très bonne journée à toutes et à tous.
1: Bonjour, bienvenue dans l'actualité musicale de cette semaine. Allez, c'est parti avec pas mal d'actualités très chaudes, des nouveaux albums et des événements musiques donc à ne pas rater, avec notamment ce samedi 19 septembre la musique qui descend dans la rue avec le retour de la Techno Parade à Paris après 2 années d'absence. L'événement revient avec D-Sharp pour faire vibrer la capitale, une vraie fête électro donc à ciel ouvert. Et puis côté album, l'événement pop de la semaine, c'est le grand retour de Miley Cyrus

0: Son 10e album studio sort cette semaine, Bass Pursuits, attendu donc ce vendredi chez Atlantic Records. Et cette fois, elle a choisi même de simplifier son nom d'artiste. Elle devient simplement Miley. Le premier single s'appelle Bass Pursuits et donne déjà une idée de cette nouvelle direction. Morceau dansant, sonorité pop et influente, très 80s, accompagné d'un clip réalisé par Matt Alas. Le nouvel opus donc de Miley Cyrus, ce vendredi, à noter dans l'actualité musicale. Voilà, belle semaine avec nous, excellente journée et à très vite.
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2: Bonjour à tous. Le Gers, la Haute-Garonne et l'Aude sont placés en risque élevé orange pour les feux de forêt ce mardi, selon Météo France. Depuis ce matin, des pêcheurs bloquent un dépôt pétrolier à Fos-sur-Mer dans les Bouches-du-Rhône. Ils protestent contre la hausse du carburant, les coûts d'exploitation et les contraintes jugées trop lourdes. Ils réclament une rencontre avec la ministre de la Pêche, Catherine Chabot. Les policiers sont également mobilisés aujourd'hui pour une meilleure reconnaissance et une revalorisation salariale, tout comme les électriciens et les gaziers. Ces derniers veulent ainsi défendre le tarif préférentiel de l'énergie qui leur est accordé. La France traverse un trou d'air, le prix de l'essence est au plus haut. Déclaration du ministre de l'économie Roland Lescure ce matin. Cependant, aucune baisse généralisée des taxes sur les carburants n'est envisagée par le gouvernement. Le nouveau service militaire national entre dans le concret. Emmanuel Macron se rend ce mardi dans le Vaucluse sur la base aérienne d'Orange. Le président doit dévoiler le nom de la première promotion de volontaires et présenter ce dispositif créé face aux nouvelles menaces. Top départ pour la nouvelle campagne de prévention contre la bronchiolite. Jusqu'à fin février, les autorités sanitaires renforcent la protection des tout-petits face à ce virus respiratoire. Il concerne chaque année près de 30% des enfants de moins de 2 ans. Les dispositifs mis en place ces dernières années ont déjà permis de réduire les hospitalisations et les passages aux urgences. 5 ans après l'enlèvement de Mia, 8 ans dans le département des Vosges, 15 personnes sont jugées dès aujourd'hui devant le tribunal correctionnel de Paris. Parmi elles, la mère de la fillette et Rémi Daillet, figure du monde complotiste qui envisageait un coup d'État. Total Energy va investir plus de 100 millions d'euros dans l'intelligence artificielle avec Mistral. Ce partenariat vise à accompagner les experts en géosciences de Total Energy dans l'exploration, la caractérisation et le développement des réservoirs de pétrole et de gaz, selon le géant pétrolier. Et puis l'hommage à Charlie Danin, c'est aujourd'hui avec le monde maritime qui se rassemble dans la baie de Concarneau pour saluer le dernier vainqueur du Vendée Globe. Il est décédé en juin dernier des suites d'un cancer.
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3: La météo pour ce mercredi 16 septembre. La perturbation arrivée la veille par la Manche circule vite et s'étire du sud-ouest au centre-est avec quelques gouttes. Temps calme ailleurs, bien rafraîchi quand même au nord de la Loire, mais encore très doux près de la Méditerranée. Les températures justement pour ce mercredi matin, 13 degrés pour Lille, 15 degrés pour Cherbourg, Brest et Paris, 17 à Bordeaux, 17 également pour Biarritz, 19 degrés pour Strasbourg et Toulouse, 20 degrés à Lyon, 20 degrés également pour Ajaccio, Marseille et Montpellier. Et pour ce mercredi après-midi, comptez 18 à 19 degrés le long des côtes de la Manche, entre 21 et 24 degrés sur les Pays de la Loire et la Nouvelle-Aquitaine, 20 degrés sur le Grand Est, 22 sur la vallée du Rhône et en région parisienne, 22 également sur l'Occitanie, 27 encore, c'est le long de la Méditerranée. Paris, 17 à Bordeaux, 17 également pour Biarritz, 19 degrés pour Strasbourg et Toulouse, 20 degrés à Lyon, 20 degrés également pour Ajaccio, Marseille et Montpellier. Et pour ce mercredi après-midi, comptez 18 à 19 degrés le long des côtes de la Manche, entre 21 et 24 degrés sur les Pays de la Loire et la Nouvelle-Aquitaine, 20 degrés sur le Grand Est, 22 sur la vallée du Rhône et en région parisienne, 22 également sur l'Occitanie, 27 encore, c'est le long de la Méditerranée.
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4: Bonjour à toutes et à tous, on débute avec du cyclisme et le compte à rebours est déclenché. En vue des championnats du monde de cyclisme sur route, la course en ligne messieurs se déroulera dans 12 jours, le dimanche 27 septembre, avec une dizaine de favoris au maillot arc-en-ciel à Montréal. Parmi eux, un Français, le jeune Paul Sexa, ce qui est arrivé deuxième du Grand Prix du Canada vendredi dernier et quatrième du dernier Tour de France en juillet, mais aussi le Mexicain et coéquipier de Tadej Pogacar, Isaac Del Toro. En l'absence de son leader, il pourra s'illustrer parmi les autres têtes d'affiche, citons Remco Evenepoel, Mathieu Van Der Poel ou encore le récent vainqueur du Tour d'Espagne, Enric Mas. En foot, sur le terrain, d'abord, c'est le dernier match de la 6e journée de Ligue 2. Hier soir, le Red Star a battu Metz, 1-0 grâce à un pénalty d'Ikanga. Avec ce succès, les joueurs de Seine-Saint-Denis se replacent en 4e position du classement, mais c'est 6e. Et puis dans les coulisses, la cour d'appel de Paris vient de condamner Kylian Mbappé à verser 60 000 euros au PSG pour avoir fait saisir les comptes du club au printemps 2025 et un moindre mal dans le conflit qui opposait le joueur au club pour le non-versement de primes dû à son contrat. Mbappé réclame jusqu'à 60 millions d'euros au club de la capitale. Et puis toujours devant la justice, le procès des meurtriers de Federico Martín Aramburu se poursuit devant la cour d'assises de Paris lors du 6e jour de procès hier. La cour s'est penchée sur la personnalité de l'ancien rugbyman et donc victime. Aramburu a été décrit comme un garçon drôle et fin. Les questions ont été posées sur son attitude le soir du drame, au moment où il s'est levé à tirer la capuche de son futur assassin dans un restaurant parisien. L'ancien sélectionneur de l'équipe de France de rugby, Thomas Lièvremont, est venu témoigner à la barre. Et puis, retour sur les terrains avec la prolongation de Ronan O'Gara au poste de manager de l'équipe de La Rochelle. L'Irlandais, arrivé en 2019, vient de paraffer un nouveau contrat jusqu'en 2031. Et puis en tennis, Arthur Fils s'enlise pour se qualifier pour les Masters en fin d'année. Le numéro 1 français est actuellement 7e à la Rave. Très belle journée de sport.
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6: Véhicule abandonné, c'est une pollution visuelle et surtout un risque pour l'environnement. Huile, batterie et fluides toxiques menacent nos sols. Bonjour Vanessa Montagne, vous êtes administratrice du portail officiel jerecyclemonvéhicule.fr. Qu'est-ce qui rend un véhicule hors d'usage si dangereux pour l'environnement ?
7: 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Et donc un véhicule, s'il est abandonné dans la nature, va laisser ses fluides s'infiltrer directement dans les sols et les nappes phréatiques. Et dans les territoires outre-mer, les abandons de véhicules sont un fléau reconnu. Les conséquences sanitaires sont encore plus directes puisque les eaux stagnent dans les épaves, ce qui va favoriser la prolifération des moustiques et les risques de dengue et de chikungunya. Il est donc indispensable de confier son véhicule à un centre agréé.
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7: 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Les pièces réutilisables vont être démontées, contrôlées et tracées. Et les matériaux comme les métaux, les plastiques vont être orientés sur des filières de recyclage adaptées. On va avoir donc un taux global de valorisation qui va dépasser les 95%. Et donc ce qui semblait être un déchet encombrant devient en réalité une ressource. A contrario, un acteur non agréé n'offre aucune garantie de dépollution et les déchets sont parfois abandonnés ou même brûlés sauvagement.
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8: Bonjour, un parent d'élève est en garde à vue après avoir menacé de mort la principale et un surveillant du collège de la commune d'Aisines en Gironde, dans l'agglomération bordelaise. Le procureur de la République de Bordeaux explique avoir été saisi par les services de l'éducation nationale. Ce père de famille s'est introduit dans le collège pour se plaindre de réprimande d'un surveillant à l'encontre de sa fille. Il a été interpellé hier après-midi. Plusieurs professions prévoient des mobilisations partout en France ce mardi 15 septembre, parmi elles les policiers mais également les salariés du secteur de la santé ou de l'énergie, ceux de l'enseignement supérieur ou bien encore les étudiants. Le Centre national de gestion de la fonction publique hospitalière a démenti les soupçons de fraude au concours de médecine. Une lettre anonyme apparue en juin affirmait que des sujets aigris de correction avaient circulé avant les épreuves de l'internat. Le pape Léon XIV a abrogé la réduction des salaires des cardinaux et hauts responsables du Vatican. En mars 2021, le pape François, son prédécesseur, avait diminué de 10% ceux des cardinaux et de 8% ceux des hauts responsables des ministères du Vatican. Cette mesure d'austérité avait été prise pour apaiser les finances du Saint-Siège, frappées de plein fouet par la crise sanitaire du Covid-19 dans un contexte de déficit chronique. Enfin, les États-Unis disposent d'armes déployées en orbite, annonce l'US Space Force, la branche des armées américaines dédiée à l'espace. Elle confirme ainsi pour la première fois la présence de telles capacités militaires dans l'espace. La nature de ces armements n'est pas précisée. C'est la fin de ce flash, une très bonne journée à toutes et à tous.
0: Bonjour, bienvenue dans l'actualité musicale de cette semaine. Allez, c'est parti avec pas mal d'actualités très chaudes, des nouveaux albums et des événements musiques donc à ne pas rater, avec notamment ce samedi 19 septembre la musique qui descend dans la rue avec le retour de la Techno Parade à Paris après deux années d'absence. L'événement revient avec Dichard pour faire vibrer la capitale, une vraie fête électro donc à ciel ouvert. Et puis côté album, l'événement pop de la semaine, c'est le grand retour de Miley Cyrus.

0: Son 10e album studio sort cette semaine, Bass Pursuits, attendu donc ce vendredi chez Atlantic Records. Et cette fois, elle a choisi même de simplifier son nom d'artiste. Elle devient simplement Miley. Le premier single s'appelle Bass Pursuits et donne déjà une idée de cette nouvelle direction. Morceau dansant, sonorité pop et influente, très 80s, accompagné d'un clip réalisé par Matt Alas. Le nouvel opus donc de Miley Cyrus, ce vendredi, à noter dans l'actualité musicale. Voilà, belle semaine avec nous, excellente journée et à très vite.
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2: Bonjour à tous. Le Gers, la Haute-Garonne et l'Aude sont placés en risque élevé orange pour les feux de forêt ce mardi selon Météo France. Depuis ce matin, des pêcheurs bloquent un dépôt pétrolier à Fos-sur-Mer dans les Bouches-du-Rhône. Ils protestent contre la hausse du carburant, les coûts d'exploitation et les contraintes jugées trop lourdes. Ils réclament une rencontre avec la ministre de la Pêche, Catherine Chabot. Les policiers sont également mobilisés aujourd'hui pour une meilleure reconnaissance et une revalorisation salariale, tout comme les électriciens et les gaziers. Ces derniers veulent ainsi défendre le tarif préférentiel de l'énergie qui leur est accordé. La France traverse un trou d'air, le prix de l'essence est au plus haut. Déclaration du ministre de l'économie Roland Lescure ce matin. Cependant, aucune baisse généralisée des taxes sur les carburants n'est envisagée par le gouvernement. Le nouveau service militaire national entre dans le concret. Emmanuel Macron se rend ce mardi dans le Vaucluse sur la base aérienne d'Orange. Le président doit dévoiler le nom de la première promotion de volontaires et présenter ce dispositif créé face aux nouvelles menaces. Top départ pour la nouvelle campagne de prévention contre la bronchiolite. Jusqu'à fin février, les autorités sanitaires renforcent la protection des tout-petits face à ce virus respiratoire. Il concerne chaque année près de 30% des enfants de moins de 2 ans. Les dispositifs mis en place ces dernières années ont déjà permis de réduire les hospitalisations et les passages aux urgences. 5 ans après l'enlèvement de Mia, 8 ans dans le département des Vosges, 15 personnes sont jugées dès aujourd'hui devant le tribunal correctionnel de Paris. Parmi elles, la mère de la fillette et Rémi Daillet, figure du monde complotiste qui envisageait un coup d'État. Total Energy va investir plus de 100 millions d'euros dans l'intelligence artificielle avec Mistral. Ce partenariat vise à accompagner les experts en géosciences de Total Energy dans l'exploration, la caractérisation et le développement des réservoirs de pétrole et de gaz, selon le géant pétrolier. Et puis l'hommage à Charlie Danin, c'est aujourd'hui avec le monde maritime qui se rassemble dans la baie de Concarneau pour saluer le dernier vainqueur du Vendée Globe. Il est décédé en juin dernier des suites d'un cancer.
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3: La météo pour ce mercredi 16 septembre. La perturbation arrivée la veille par la Manche circule vite et s'étire du sud-ouest au centre-est avec quelques gouttes. Temps calme ailleurs, bien rafraîchi quand même au nord de la Loire, mais encore très doux près de la Méditerranée. Les températures justement pour ce mercredi matin, 13 degrés pour Lille, 15 degrés pour Cherbourg, Brest et Paris, 17 à Bordeaux, 17 également pour Biarritz, 19 degrés pour Strasbourg et Toulouse, 20 degrés à Lyon, 20 degrés également pour Ajaccio, Marseille et Montpellier. Et pour ce mercredi après-midi, comptez 18 à 19 degrés le long des côtes de la Manche, entre 21 et 24 degrés sur les Pays de la Loire et la Nouvelle-Aquitaine, 20 degrés sur le Grand Est, 22 sur la vallée du Rhône et en région parisienne, 22 également sur l'Occitanie, 27 en Corse et le long de la Méditerranée. Paris, 17 à Bordeaux, 17 également pour Biarritz, 19 degrés pour Strasbourg et Toulouse, 20 degrés à Lyon, 20 degrés également pour Ajaccio, Marseille et Montpellier. Et pour ce mercredi après-midi, comptez 18 à 19 degrés le long des côtes de la Manche, entre 21 et 24 degrés sur les Pays de la Loire et la Nouvelle-Aquitaine, 20 degrés sur le Grand Est, 22 sur la vallée du Rhône et en région parisienne, 22 également sur l'Occitanie, 27 en Corse et le long de la Méditerranée.
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4: Bonjour à toutes et à tous. On débute avec du cyclisme et le compte à rebours est déclenché. En vue des championnats du monde de cyclisme sur route, la course en ligne messieurs se déroulera dans 12 jours, le dimanche 27 septembre, avec une dizaine de favoris au maillot arc-en-ciel à Montréal. Parmi eux, un Français, le jeune Paul Sexa, qui est arrivé deuxième du Grand Prix du Canada vendredi dernier et quatrième du dernier Tour de France en juillet. Mais aussi le Mexicain et coéquipier de Tadej Pogacar, Isaac Del Toro. En l'absence de son leader, il pourra s'illustrer parmi les autres têtes d'affiche, citons Remco Evenepoel, Mathieu Van Der Poel ou encore le récent vainqueur du Tour d'Espagne, Enric Mas. En foot, sur le terrain d'abord, c'est le dernier match de la 6e journée de Ligue 2. Hier soir, le Red Star a battu Metz 1-0 grâce à un pénalty d'Ikanga. Avec ce succès, les joueurs de Seine-Saint-Denis se replacent en quatrième position du classement, mais c'est sixième. Et puis dans les coulisses, la cour d'appel de Paris vient de condamner Kylian Mbappé à verser 60 000 euros au PSG pour avoir fait saisir les comptes du club au printemps 2025 et un moindre mal dans le conflit qui opposait le joueur au club pour le non-versement de primes dû à son contrat. Mbappé réclame jusqu'à 60 millions d'euros au club de la capitale. Et puis toujours devant la justice, le procès des meurtriers de Federico Martín Aramburu se poursuit devant la cour d'assises de Paris lors du sixième jour de procès hier. La cour s'est penchée sur la personnalité de l'ancien rugbyman et donc victime. Aramburu a été décrit comme un garçon drôle et fin. Les questions ont été posées sur son attitude le soir du drame, au moment où il s'est levé à tirer la capuche de son futur assassin dans un restaurant parisien. L'ancien sélectionneur de l'équipe de France de rugby, Thomas Lièvremont, est venu témoigner à la barre. Et puis, retour sur les terrains avec la prolongation de Ronan O'Gara au poste de manager de l'équipe de La Rochelle. L'Irlandais, arrivé en 2019, vient de paraffer un nouveau contrat jusqu'en 2031. Et puis en tennis, Arthur Fils en lice pour se qualifier pour les Masters en fin d'année. Le numéro 1 français est actuellement 7e à la race. Très belle journée de sport.
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9: Bonjour, un parent d'élève est en garde à vue après avoir menacé de mort la principale et un surveillant du collège de la commune d'Aisines en Gironde, dans l'agglomération bordelaise. Le procureur de la République de Bordeaux explique avoir été saisi par les services de l'éducation nationale. Ce père de famille s'est introduit dans le collège pour se plaindre de réprimande d'un surveillant à l'encontre de sa fille. Il a été interpellé hier après-midi. Plusieurs professions prévoient des mobilisations partout en France ce mardi 15 septembre, parmi elles les policiers mais également les salariés du secteur de la santé ou de l'énergie, ceux de l'enseignement supérieur ou bien encore les étudiants. Le Centre national de gestion de la fonction publique hospitalière a démenti les soupçons de fraude au concours de médecine. Une lettre anonyme apparue en juin affirmait que des sujets aigris de correction avaient circulé avant les épreuves de l'internat. Le pape Léon XIV a abrogé la réduction des salaires des cardinaux et hauts responsables du Vatican. En mars 2021, le pape François, son prédécesseur, avait diminué de 10% ceux des cardinaux et de 8% ceux des hauts responsables des ministères du Vatican. Cette mesure d'austérité avait été prise pour apaiser les finances du Saint-Siège, frappées de plein fouet par la crise sanitaire du Covid-19 dans un contexte de déficit chronique. Enfin, les États-Unis disposent d'armes déployées en orbite, annonce l'US Space Force, la branche des armées américaines dédiée à l'espace. Elle confirme ainsi pour la première fois la présence de telles capacités militaires dans l'espace. La nature de ces armements n'est pas précisée. C'est la fin de ce flash, une très bonne journée à toutes et à tous.
0: Bonjour, bienvenue dans l'actualité musicale de cette semaine. Allez, c'est parti avec pas mal d'actualités très chaudes, des nouveaux albums et des événements musiques donc à ne pas rater, avec notamment ce samedi 19 septembre la musique qui descend dans la rue avec le retour de la Techno Parade à Paris après 2 années d'absence. L'événement revient avec D-Sharp pour faire vibrer la capitale, une vraie fête électro donc à ciel ouvert. Et puis côté album, l'événement pop de la semaine, c'est le grand retour de Mike.

0: quatrième album studio sort cette semaine, Bass Pursuits, attendu donc ce vendredi chez Atlantic Records. Et cette fois, elle a choisi même de simplifier son nom d'artiste. Elle devient simplement Miley. Le premier single s'appelle Bass Pursuits et donne déjà une idée de cette nouvelle direction. Morceau dansant, sonorité pop et influente, très 80s, accompagné d'un clip réalisé par Matt Alas. Le nouvel opus donc de Miley Cyrus, ce vendredi, à noter dans l'actualité musicale. Voilà, belle semaine avec nous, excellente journée et à très vite.
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2: Bonjour à tous. Le Gers, la Haute-Garonne et l'Aude sont placés en risque élevé orange pour les feux de forêt ce mardi selon Météo France. Depuis ce matin, des pêcheurs bloquent un dépôt pétrolier à Fos-sur-Mer dans les Bouches-du-Rhône. Ils protestent contre la hausse du carburant, les coûts d'exploitation et les contraintes jugées trop lourdes. Ils réclament une rencontre avec la ministre de la Pêche, Catherine Chabot. Les policiers sont également mobilisés aujourd'hui pour une meilleure reconnaissance et une revalorisation salariale, tout comme les électriciens et les gaziers. Ces derniers veulent ainsi défendre le tarif préférentiel de l'énergie qui leur est accordé. La France traverse un trou d'air, le prix de l'essence est au plus haut. Déclaration du ministre de l'économie Roland Lescure ce matin. Cependant, aucune baisse généralisée des taxes sur les carburants n'est envisagée par le gouvernement. Le nouveau service militaire national entre dans le concret. Emmanuel Macron se rend ce mardi dans le Vaucluse sur la base aérienne d'Orange. Le président doit dévoiler le nom de la première promotion de volontaires et présenter ce dispositif créé face aux nouvelles menaces. Top départ pour la nouvelle campagne de prévention contre la bronchiolite. Jusqu'à fin février, les autorités sanitaires renforcent la protection des tout-petits face à ce virus respiratoire. Il concerne chaque année près de 30% des enfants de moins de 2 ans. Les dispositifs mis en place ces dernières années ont déjà permis de réduire les hospitalisations et les passages aux urgences. 5 ans après l'enlèvement de Mia, 8 ans dans le département des Vosges, 15 personnes sont jugées dès aujourd'hui devant le tribunal correctionnel de Paris. Parmi elles, la mère de la fillette et Rémi Daillet, figure du monde complotiste qui envisageait un coup d'État. Total Energy va investir plus de 100 millions d'euros dans l'intelligence artificielle avec Mistral. Ce partenariat vise à accompagner les experts en géosciences de Total Energy dans l'exploration, la caractérisation et le développement des réservoirs de pétrole et de gaz, selon le géant pétrolier. Et puis l'hommage à Charlie Danin, c'est aujourd'hui avec le monde maritime qui se rassemble dans la baie de Concarneau pour saluer le dernier vainqueur du Vendée Globe. Il est décédé en juin dernier des suites d'un cancer.
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3: La météo pour ce mercredi 16 septembre, la perturbation arrivée la veille par la Manche circule vite et s'étire du sud-ouest au centre-est avec quelques gouttes. Temps calme ailleurs, bien rafraîchi quand même au nord de la Loire, mais encore très doux près de la Méditerranée. Les températures justement pour ce mercredi matin, 13 degrés pour Lille, 15 degrés pour Cherbourg, Brest et Paris, 17 à Bordeaux, 17 également pour Biarritz, 19 degrés pour Strasbourg et Toulouse, 20 degrés à Lyon, 20 degrés également pour Ajaccio, Marseille et Montpellier. Et pour ce mercredi après-midi, comptez 18 à 19 degrés le long des côtes de la Manche, entre 21 et 24 degrés sur les Pays de la Loire et la Nouvelle-Aquitaine, 20 degrés sur le Grand Est, 22 sur la vallée du Rhône et en région parisienne, 22 également sur l'Occitanie, 27 en Corse et le long de la Méditerranée. Paris, 17 à Bordeaux, 17 également pour Biarritz, 19 degrés pour Strasbourg et Toulouse, 20 degrés à Lyon, 20 degrés également pour Ajaccio, Marseille et Montpellier. Et pour ce mercredi après-midi, comptez 18 à 19 degrés le long des côtes de la Manche, entre 21 et 24 degrés sur les Pays de la Loire et la Nouvelle-Aquitaine, 20 degrés sur le Grand Est, 22 sur la vallée du Rhône et en région parisienne, 22 également sur l'Occitanie, 27 en Corse et le long de la Méditerranée.
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0: avec une dizaine de favoris au maillot arc-en-ciel à Montréal. Parmi eux, un Français, le jeune Paul Sexa, ce qui est arrivé deuxième du Grand Prix du Canada vendredi dernier et quatrième du dernier Tour de France en juillet. Mais aussi le Mexicain et coéquipier de Tadej Pogacar, Isaac Del Toro. En l'absence de son leader, il pourra s'illustrer. Parmi les autres têtes d'affiche, citons Remco Evenepoel, Mathieu Van Der Poel ou encore le récent vainqueur du Tour d'Espagne, Enric Mas. En foot, sur le terrain, d'abord, c'est le dernier match de la 6e journée de Ligue 2. Hier soir, le Red Star a battu Metz 1-0 grâce à un pénalty d'Ikanga. Avec ce succès, les joueurs de Seine-Saint-Denis se replacent en 4e position du classement, Metz est 6e. Et puis dans les coulisses, la cour d'appel de Paris vient de condamner Kylian Mbappé à verser 60 000 euros au PSG pour avoir fait saisir les comptes du club au printemps 2025 et un moindre mal dans le conflit qui opposait le joueur au club pour le non-versement de primes dû à son contrat. Mbappé réclame jusqu'à 60 millions d'euros au club de la capitale. Et puis toujours devant la justice, le procès des meurtriers de Federico Martín Aramburu se poursuit devant la cour d'assises de Paris lors du 6e jour de procès hier. La cour s'est penchée sur la personnalité de l'ancien rugbyman et donc victime. Aramburu a été décrit comme un garçon drôle et fin. Les questions ont été posées sur son attitude le soir du drame, au moment où il s'est levé à tirer la capuche de son futur assassin dans un restaurant parisien. L'ancien sélectionneur de l'équipe de France de rugby, Thomas Lièvremont, est venu témoigner à la barre. Et puis, retour sur les terrains avec la prolongation de Ronan O'Gara au poste de manager de l'équipe de La Rochelle. L'Irlandais, arrivé en 2019, vient de paraffer un nouveau contrat jusqu'en 2031. Et puis en tennis, Arthur Fils en lice pour se qualifier pour les Masters en fin d'année. Le numéro 1 français est actuellement 7e à la race. Très belle journée de sport.
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3: Beaucoup de personnes pensent être en règle dès lors qu'elles ont reçu un certificat de destruction après avoir remis leur véhicule hors d'usage à un épaviste. Émilie Repusseau, bonjour. 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
6: Bonjour, un parent d'élève est en garde à vue après avoir menacé de mort la principale et un surveillant du collège de la commune d'Aisines en Gironde, dans l'agglomération bordelaise. Le procureur de la République de Bordeaux explique avoir été saisi par les services de l'éducation nationale. Ce père de famille s'est introduit dans le collège pour se plaindre de réprimande d'un surveillant à l'encontre de sa fille. Il a été interpellé hier après-midi. Plusieurs professions prévoient des mobilisations partout en France ce mardi 15 septembre, parmi elles les policiers mais également les salariés du secteur de la santé ou de l'énergie, ceux de l'enseignement supérieur ou bien encore les étudiants. Le Centre national de gestion de la fonction publique hospitalière a démenti les soupçons de fraude au concours de médecine. Une lettre anonyme apparue en juin affirmait que des sujets aigris de correction avaient circulé avant les épreuves de l'internat. Le pape Léon XIV a abrogé la réduction des salaires des cardinaux et hauts responsables du Vatican. En mars 2021, le pape François, son prédécesseur, avait diminué de 10% ceux des cardinaux et de 8% ceux des hauts responsables des ministères du Vatican. Cette mesure d'austérité avait été prise pour apaiser les finances du Saint-Siège, frappées de plein fouet par la crise sanitaire du Covid-19 dans un contexte de déficit chronique. Enfin, les États-Unis disposent d'armes déployées en orbite, annonce l'US Space Force, la branche des armées américaines dédiée à l'espace. Elle confirme ainsi pour la première fois la présence de telles capacités militaires dans l'espace. La nature de ces armements n'est pas précisée. C'est la fin de ce flash, une très bonne journée à toutes et à tous.
5: Bonjour, bienvenue dans l'actualité musicale de cette semaine. Allez, c'est parti avec pas mal d'actualités très chaudes, des nouveaux albums et des événements musiques, donc à ne pas rater, avec notamment ce samedi 19 septembre la musique qui descend dans la rue avec le retour de la Techno Parade à Paris après 2 années d'absence. L'événement revient avec D-Sharp pour faire vibrer la capitale, une vraie fête électro donc à ciel ouvert. Et puis côté album, l'événement pop de la semaine, c'est le grand retour de Miley.

0: quatrième album studio sort cette semaine, Bass Pursuits, attendu donc ce vendredi chez Atlantic Records. Et cette fois, elle a choisi même de simplifier son nom d'artiste. Elle devient simplement Miley. Le premier single s'appelle Bass Pursuits et donne déjà une idée de cette nouvelle direction. Morceau dansant, sonorité pop et influente, très 80s, accompagné d'un clip réalisé par Matt Alas. Le nouvel opus donc de Miley Cyrus, ce vendredi, à noter dans l'actualité musicale. Voilà, belle semaine avec nous, excellente journée et à très.
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2: Bonjour à tous. Le Gers, la Haute-Garonne et l'Aude sont placés en risque élevé orange pour les feux de forêt ce mardi, selon Météo France. Depuis ce matin, des pêcheurs bloquent un dépôt pétrolier à Fos-sur-Mer dans les Bouches-du-Rhône. Ils protestent contre la hausse du carburant, les coûts d'exploitation et les contraintes jugées trop lourdes. Ils réclament une rencontre avec la ministre de la Pêche, Catherine Chabot. Les policiers sont également mobilisés aujourd'hui pour une meilleure reconnaissance et une revalorisation salariale, tout comme les électriciens et les gaziers. Ces derniers veulent ainsi défendre le tarif préférentiel de l'énergie qui leur est accordé. La France traverse un trou d'air, le prix de l'essence est au plus haut. Déclaration du ministre de l'économie Roland Lescure ce matin. Cependant, aucune baisse généralisée des taxes sur les carburants n'est envisagée par le gouvernement. Le nouveau service militaire national entre dans le concret. Emmanuel Macron se rend ce mardi dans le Vaucluse sur la base aérienne d'Orange. Le président doit dévoiler le nom de la première promotion de volontaires et présenter ce dispositif créé face aux nouvelles menaces. Top départ pour la nouvelle campagne de prévention contre la bronchiolite. Jusqu'à fin février, les autorités sanitaires renforcent la protection des tout-petits face à ce virus respiratoire. Il concerne chaque année près de 30% des enfants de moins de 2 ans. Les dispositifs mis en place ces dernières années ont déjà permis de réduire les hospitalisations et les passages aux urgences. 5 ans après l'enlèvement de Mia, 8 ans dans le département des Vosges, 15 personnes sont jugées dès aujourd'hui devant le tribunal correctionnel de Paris. Parmi elles, la mère de la fillette et Rémi Daillet, figure du monde complotiste qui envisageait un coup d'État. Total Energy va investir plus de 100 millions d'euros dans l'intelligence artificielle avec Mistral. Ce partenariat vise à accompagner les experts en géosciences de Total Energy dans l'exploration, la caractérisation et le développement des réservoirs de pétrole et de gaz, selon le géant pétrolier. Et puis l'hommage à Charlie Danin, c'est aujourd'hui avec le monde maritime qui se rassemble dans la baie de Concarneau pour saluer le dernier vainqueur du Vendée Globe. Il est décédé en juin dernier des suites d'un cancer.
3: Les Rolling Stones naissent à Londres en 1962. Le groupe est fondé par Mick Jagger et Keith Richards, rejoint rapidement par Brian Jones, Charlie Watts et Bill Wyman. Inspiré par le blues américain et le rhythm and blues, ils développent un son brut, énergique, provocateur. Dès le milieu des années 1960, les Rolling Stones deviennent les rivaux directs des Beatles. Leur image est plus rebelle, plus sombre. Des titres comme Satisfaction, Paint It Black ou Sympathy for the Devil marquent leur ascension mondiale. En 1969, Brian Jones meurt. La même année, le groupe se produit au festival d'Altamont Free Concert, un événement resté célèbre pour ses violences. Les années 1970 consacrent leur statut de légende du rock avec des albums majeurs comme Sticky Fingers et Exile on Main Street. Malgré les tensions internes, les changements de formation et les excès, le groupe continue d'évoluer. Ronnie Wood rejoint le groupe en 1975. Charlie Watts reste le pilier rythmique jusqu'à sa mort en 2021. Au fil des décennies, les Rolling Stones deviennent l'un des groupes les plus durables de l'histoire. Leur tournée mondiale attire des millions de spectateurs. Leur influence traverse les générations et façonne durablement le rock. Aujourd'hui encore, Mick Jagger et Keith Richards incarnent l'esprit des Rolling Stones. Une musique libre, électrique et profondément ancrée dans l'histoire du rock.
4: Le métier du jour. Le pêcheur en mer, c'est l'aventurier du quotidien. Avant l'aube, il prend le large, affronte le vent, les vagues et parfois le froid pour ramener du poisson frais. Son travail, c'est manœuvrer le bateau, poser et relever les filets ou les casiers, trier les prises et respecter les quotas pour préserver la ressource. C'est un métier physique, exigeant, mais vital pour nos assiettes et nos ports. Derrière chaque poisson du marché, il y a des heures de mer, de savoir-faire et de passion.
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1: La météo pour ce mercredi 16 septembre, la perturbation arrivée la veille par la Manche circule vite et s'étire du sud-ouest au centre-est avec quelques gouttes. Temps calme ailleurs, bien rafraîchi quand même au nord de la Loire, mais encore très doux près de la Méditerranée. Les températures justement pour ce mercredi matin, 13 degrés pour Lille, 15 degrés pour Cherbourg, Brest et Paris, 17 à Bordeaux, 17 également pour Biarritz, 19 degrés pour Strasbourg et Toulouse, 20 degrés à Lyon, 20 degrés également pour Ajaccio, Marseille et Montpellier. Et pour ce mercredi après-midi, comptez 18 à 19 degrés le long des côtes de la Manche, entre 21 et 24 degrés sur les Pays de la Loire et la Nouvelle-Aquitaine, 20 degrés sur le Grand Est, 22 sur la vallée du Rhône et en région parisienne, 22 également sur l'Occitanie, 27 en Corse et le long de la Méditerranée. Paris, 17 à Bordeaux, 17 également pour Biarritz, 19 degrés pour Strasbourg et Toulouse, 20 degrés à Lyon, 20 degrés également pour Ajaccio, Marseille et Montpellier. Et pour ce mercredi après-midi, comptez 18 à 19 degrés le long des côtes de la Manche, entre 21 et 24 degrés sur les Pays de la Loire et la Nouvelle-Aquitaine, 20 degrés sur le Grand Est, 22 sur la vallée du Rhône et en région parisienne, 22 également sur l'Occitanie, 27 en Corse et le long de la Méditerranée.
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6: Bonjour à toutes et à tous, on débute avec du cyclisme et le compte à rebours est déclenché. En vue des championnats du monde de cyclisme sur route, la course en ligne messieurs se déroulera dans 12 jours, le dimanche 27 septembre, avec une dizaine de favoris au maillot arc-en-ciel à Montréal. Parmi eux, un Français, le jeune Paul Sexa, qui est arrivé deuxième du Grand Prix du Canada vendredi dernier et quatrième du dernier Tour de France en juillet, mais aussi le Mexicain et coéquipier de Tadej Pogacar, Isaac Del Toro. En l'absence de son leader, il pourra s'illustrer parmi les autres têtes d'affiche, citons Remco Evenepoel, Mathieu Van Der Poel ou encore le récent vainqueur du Tour d'Espagne, Enric Mas. En foot, sur le terrain d'abord, c'est le dernier match de la 6e journée de Ligue 2. Hier soir, le Red Star a battu Metz, 1-0 grâce à un pénalty d'Ikanga. Avec ce succès, les joueurs de Seine-Saint-Denis se replacent en 4e position du classement, Metz est 6e. Et puis dans les coulisses, la cour d'appel de Paris vient de condamner Kylian Mbappé à verser 60 000 euros au PSG pour avoir fait saisir les comptes du club au printemps 2025 et un moindre mal dans le conflit qui opposait le joueur au club pour le non-versement de primes dû à son contrat. Mbappé réclame jusqu'à 60 millions d'euros au club de la capitale. Et puis toujours devant la justice, le procès des meurtriers de Federico Martín Aramburu se poursuit devant la cour d'assises de Paris lors du 6e jour de procès. Hier, la cour s'est penchée sur la personnalité de l'ancien rugbyman et donc victime. Aramburu a été décrit comme un garçon drôle et fin. Les questions ont été posées sur son attitude le soir du drame, au moment où il s'est levé à tirer la capuche de son futur assassin dans un restaurant parisien. L'ancien sélectionneur de l'équipe de France de rugby, Thomas Lièvremont, est venu témoigner à la barre. Et puis, retour sur les terrains avec la prolongation de Ronan O'Gara au poste de manager de l'équipe de La Rochelle. L'Irlandais, arrivé en 2019, vient de paraffer un nouveau contrat jusqu'en 2031. Et puis en tennis, Arthur Fils en lice pour se qualifier pour les Masters en fin d'année. Le numéro 1 français est actuellement 7e à la race. Très belle journée de sport.
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8: Plus de 300 000 véhicules hors d'usage échappent chaque année à la filière légale de recyclage en France. Derrière ce chiffre, des risques pour l'environnement et des propriétaires qui, sans le savoir, ont confié leurs véhicules à des acteurs non agréés, avec parfois de lourdes conséquences. Cécile Debon, vous êtes maire de Moisson et présidente de la communauté de communes des Portes de l'Île-de-France dans les Yvelines. Alors, qu'observez-vous sur le terrain ?
9: Ce sont des petites affichettes collées sur les poteaux, les abribus ou le mobilier urbain. Les signaux d'alerte sont assez faciles à identifier. D'abord, il n'y a souvent qu'un numéro de téléphone portable, aucune adresse physique, aucune mention d'un centre agréé. On vous promet parfois de repartir avec de l'argent liquide en échange de votre véhicule.
8: Et quels sont les risques face à ces acteurs illégaux ?
9: Il peut y avoir des conséquences judiciaires et administratives. Si le véhicule n'est pas correctement détruit et désimmatriculé, il reste juridiquement au nom de son ancien propriétaire. S'il est ensuite utilisé frauduleusement ou impliqué dans des infractions type excès de vitesse, on peut avoir jusqu'à 7500 euros d'amende. Le bon réflexe est très simple, vérifier que l'opérateur est agréé. Aujourd'hui, le portail officiel jerecyclemonvéhicule.fr permet de trouver facilement un centre agréé près de chez soi. C'est la garantie que le véhicule sera bien pris en charge dans le respect de la réglementation et sans mauvaise surprise.
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11: Bonjour, un parent d'élève est en garde à vue après avoir menacé de mort la principale et un surveillant du collège de la commune d'Aisines en Gironde, dans l'agglomération bordelaise. Le procureur de la République de Bordeaux explique avoir été saisi par les services de l'éducation nationale. Ce père de famille s'est introduit dans le collège pour se plaindre de réprimande d'un surveillant à l'encontre de sa fille. Il a été interpellé hier après-midi. Plusieurs professions prévoient des mobilisations partout en France ce mardi 15 septembre, parmi elles les policiers, mais également les salariés du secteur de la santé ou de l'énergie, ceux de l'enseignement supérieur ou bien encore les étudiants. Le Centre national de gestion de la fonction publique hospitalière a démenti les soupçons de fraude au concours de médecine. Une lettre anonyme apparue en juin affirmait que des sujets aigris de correction avaient circulé avant les épreuves de l'internat. Le pape Léon XIV a abrogé la réduction des salaires des cardinaux et hauts responsables du Vatican. En mars 2021, le pape François, son prédécesseur, avait diminué de 10% ceux des cardinaux et de 8% ceux des hauts responsables des ministères du Vatican. Cette mesure d'austérité avait été prise pour apaiser les finances du Saint-Siège, frappées de plein fouet par la crise sanitaire du Covid-19 dans un contexte de déficit chronique. Enfin, les États-Unis disposent d'armes déployées en orbite, annonce l'US Space Force, la branche des armées américaines dédiée à l'espace. Elle confirme ainsi pour la première fois la présence de telles capacités militaires dans l'espace. La nature de ces armements n'est pas précisée. C'est la fin de ce flash, une très bonne journée à toutes et à tous.
0: Bonjour, bienvenue dans l'actualité musicale de cette semaine. Allez, c'est parti avec pas mal d'actualités très chaudes, des nouveaux albums et des événements musique, donc à ne pas rater, avec notamment ce samedi 19 septembre, la musique qui descend dans la rue avec le retour de la Techno Parade à Paris après 2 années d'absence. L'événement revient avec Dichard pour faire vibrer la capitale, une vraie fête électro donc à ciel ouvert. Et puis côté album, l'événement pop de la semaine, c'est le grand retour de Miley.

0: sixième album studio sort cette semaine, Bass Pursuits, attendu donc ce vendredi chez Atlantic Records. Et cette fois, elle a choisi même de simplifier son nom d'artiste. Elle devient simplement Miley. Le premier single s'appelle Bass Pursuits et donne déjà une idée de cette nouvelle direction. Morceau dansant, sonorité pop et influente, très 80s, accompagné d'un clip réalisé par Matt Alas. Le nouvel opus donc de Miley Cyrus, ce vendredi, à noter dans l'actualité musicale. Voilà, belle semaine avec nous, excellente journée et à très vite.
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2: Bonjour à tous. Le Gers, la Haute-Garonne et l'Aude sont placés en risque élevé orange pour les feux de forêt ce mardi, selon Météo France. Depuis ce matin, des pêcheurs bloquent un dépôt pétrolier à Fos-sur-Mer dans les Bouches-du-Rhône. Ils protestent contre la hausse du carburant, les coûts d'exploitation et les contraintes jugées trop lourdes. Ils réclament une rencontre avec la ministre de la Pêche, Catherine Chabot. Les policiers sont également mobilisés aujourd'hui pour une meilleure reconnaissance et une revalorisation salariale, tout comme les électriciens et les gaziers. Ces derniers veulent ainsi défendre le tarif préférentiel de l'énergie qui leur est accordé. La France traverse un trou d'air, le prix de l'essence est au plus haut. Déclaration du ministre de l'économie Roland Lescure ce matin. Cependant, aucune baisse généralisée des taxes sur les carburants n'est envisagée par le gouvernement. Le nouveau service militaire national entre dans le concret. Emmanuel Macron se rend ce mardi dans le Vaucluse sur la base aérienne d'Orange. Le président doit dévoiler le nom de la première promotion de volontaires et présenter ce dispositif créé face aux nouvelles menaces. Top départ pour la nouvelle campagne de prévention contre la bronchiolite. Jusqu'à fin février, les autorités sanitaires renforcent la protection des tout-petits face à ce virus respiratoire. Il concerne chaque année près de 30% des enfants de moins de 2 ans. Les dispositifs mis en place ces dernières années ont déjà permis de réduire les hospitalisations et les passages aux urgences. 5 ans après l'enlèvement de Mia, 8 ans dans le département des Vosges, 15 personnes sont jugées dès aujourd'hui devant le tribunal correctionnel de Paris. Parmi elles, la mère de la fillette et Rémi Daillet, figure du monde complotiste qui envisageait un coup d'État. Total Energy va investir plus de 100 millions d'euros dans l'intelligence artificielle avec Mistral. Ce partenariat vise à accompagner les experts en géosciences de Total Energy dans l'exploration, la caractérisation et le développement des réservoirs de pétrole et de gaz, selon le géant pétrolier. Et puis l'hommage à Charlie Danin, c'est aujourd'hui avec le monde maritime qui se rassemble dans la baie de Concarneau pour saluer le dernier vainqueur du Vendée Globe. Il est décédé en juin dernier des suites d'un cancer.
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3: La météo pour ce mercredi 16 septembre, la perturbation arrivée la veille par la Manche circule vite et s'étire du sud-ouest au centre-est avec quelques gouttes. Temps calme ailleurs, bien rafraîchi quand même au nord de la Loire, mais encore très doux près de la Méditerranée. Les températures justement pour ce mercredi matin, 13 degrés pour Lille, 15 degrés pour Cherbourg, Brest et Paris, 17 à Bordeaux, 17 également pour Biarritz, 19 degrés pour Strasbourg et Toulouse, 20 degrés à Lyon, 20 degrés également pour Ajaccio, Marseille et Montpellier. Et pour ce mercredi après-midi, comptez 18 à 19 degrés le long des côtes de la Manche, entre 21 et 24 degrés sur les Pays de la Loire et la Nouvelle-Aquitaine, 20 degrés sur le Grand Est, 22 sur la vallée du Rhône et en région parisienne, 22 également sur l'Occitanie, 27 en Corse et le long de la Méditerranée. Paris, 17 à Bordeaux, 17 également pour Biarritz, 19 degrés pour Strasbourg et Toulouse, 20 degrés à Lyon, 20 degrés également pour Ajaccio, Marseille et Montpellier. Et pour ce mercredi après-midi, comptez 18 à 19 degrés le long des côtes de la Manche, entre 21 et 24 degrés sur les Pays de la Loire et la Nouvelle-Aquitaine, 20 degrés sur le Grand Est, 22 sur la vallée du Rhône et en région parisienne, 22 également sur l'Occitanie, 27 en Corse et le long de la Méditerranée.
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4: Bonjour à toutes et à tous, on débute avec du cyclisme et le compte à rebours est déclenché. En vue des championnats du monde de cyclisme sur route, la course en ligne messieurs se déroulera dans 12 jours, le dimanche 27 septembre, avec une dizaine de favoris au maillot arc-en-ciel à Montréal. Parmi eux, un Français, le jeune Paul Sexa, qui est arrivé deuxième du Grand Prix du Canada vendredi dernier et quatrième du dernier Tour de France en juillet, mais aussi le Mexicain et coéquipier de Tadej Pogacar, Isaac Del Toro. En l'absence de son leader, il pourra s'illustrer parmi les autres têtes d'affiche, citons Remco Evenepoel, Mathieu Van Der Poel ou encore le récent vainqueur du Tour d'Espagne, Enric Mas. En foot, sur le terrain d'abord, c'est le dernier match de la 6e journée de Ligue 2. Hier soir, le Red Star a battu Metz 1-0 grâce à un pénalty d'Ikanga. Avec ce succès, les joueurs de Seine-Saint-Denis se replacent en 4e position du classement, mais c'est 6e. Et puis dans les coulisses, la cour d'appel de Paris vient...
5: 14h.
4: Kylian Mbappé a versé 60 000 euros au PSG pour avoir fait saisir les comptes du club au printemps 2025 et un moindre mal dans le conflit qui opposait le joueur au club pour le non-versement de primes dû à son contrat. Mbappé réclame jusqu'à 60 millions d'euros au club de la capitale. Et puis toujours devant la justice, le procès des meurtriers de Federico Martín Aramburu se poursuit devant la cour d'assises de Paris lors du 6e jour de procès. Hier, la cour s'est penchée sur la personnalité de l'ancien rugbyman et donc victime. Aramburu a été décrit comme un garçon drôle et fin. Les questions ont été posées sur son attitude le soir du drame, au moment où il s'est levé à tirer la capuche de son futur assassin dans un restaurant parisien. L'ancien sélectionneur de l'équipe de France de rugby, Thomas Lièvremont, est venu témoigner à la barre. Et puis, retour sur les terrains avec la prolongation de Ronan O'Gara au poste de manager de l'équipe de La Rochelle. L'Irlandais, arrivé en 2019, vient de paraffer un nouveau contrat jusqu'en 2031. Et puis en tennis, Arthur Fils s'enlise pour se qualifier pour les Masters en fin d'année. Le numéro 1 français est actuellement 7e à l'arrêt. Très belle journée de sport.
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8: 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En réalité, la filière légale est simple et gratuite avec jerecyclemonvéhicule.fr. Thomas Rebert, vous êtes administrateur de ce portail officiel. Que fait-on quand on a un véhicule hors d'usage ?
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12: Bonjour, des pêcheurs ont bloqué ce matin un dépôt pétrolier à Fos-sur-Mer dans le département des Bouches-du-Rhône. Plusieurs mobilisations sont prévues aujourd'hui à Paris et en province dans le cadre d'un vaste mouvement de grogne sociale. Le Gers, la Haute-Garonne et l'Aude sont placés en risque élevé, c'est-à-dire orange pour les feux de forêt. Aujourd'hui, le niveau orange correspond à des conditions météorologiques qui aggravent significativement le risque de départ et de propagation de feux de forêt, de végétation. Anne Hidalgo et Emmanuel Grégoire au Sénat au sujet des violences dans le périscolaire à Paris. Ils sont entendus en effet aujourd'hui dans le cadre d'une mission d'information. Ce mardi, au procès de l'assassinat de Federico Martín Aramburu, son ami et associé Shaun Hegarty témoigne. Hier, la cour d'assises de Paris a entendu plusieurs proches de l'ex-rugbyman argentin dont sa mère et d'anciens coéquipiers. 5 ans après l'enlèvement de Mia, 8 ans dans le département des Vosges, 15 personnes sont jugées à partir de ce mardi devant le tribunal correctionnel de Paris, parmi elles la mère de la fillette et Rémi Daillé, une figure du monde complotiste qui envisageait un coup d'État. Après les récentes mises en garde autour de l'IA, une réunion du Conseil de sécurité de l'ONU consacrée à cette technologie devrait se tenir la semaine prochaine à l'occasion de l'Assemblée générale. La France, qui assure la présidence mensuelle du Conseil de sécurité, souligne la nécessité de discuter de la menace existentielle que l'IA pourrait constituer pour l'humanité. Fin de citation. C'est la fin de ce flash, une très bonne journée à notre écoute.
0: Bonjour, bienvenue dans l'actualité musicale de cette semaine. Allez, c'est parti avec pas mal d'actualités très chaudes, des nouveaux albums et des événements musiques donc à ne pas rater, avec notamment ce samedi 19 septembre la musique qui descend dans la rue avec le retour de la Techno Parade à Paris après 2 années d'absence. L'événement revient avec Dichard pour faire vibrer la capitale, une vraie fête électro donc à ciel ouvert. Et puis côté album, l'événement pop de la semaine, c'est le grand retour de Miley.

0: quatrième album studio sort cette semaine, Bass Pursuits, attendu donc ce vendredi chez Atlantic Records. Et cette fois, elle a choisi même de simplifier son nom d'artiste. Elle devient simplement Miley. Le premier single s'appelle Bass Pursuits et donne déjà une idée de cette nouvelle direction. Morceau dansant, sonorité pop et influente, très 80s, accompagné d'un clip réalisé par Matt Alas. Le nouvel opus donc de Miley Cyrus, ce vendredi, à noter dans l'actualité musicale. Voilà, belle semaine avec nous, excellente journée et à très vite.
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2: Bonjour à tous.
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2: Bonjour à tous. Le Gers, la Haute-Garonne et l'Aude.

0: L'essence est au plus haut. Déclaration du ministre de l'économie Roland Lescure ce matin. Cependant, aucune baisse généralisée des taxes sur les carburants n'est envisagée par le gouvernement. Le nouveau service militaire national entre dans le concret. Emmanuel Macron se rend ce mardi dans le Vaucluse sur la base aérienne d'Orange. Le président doit dévoiler le nom de la première promotion de volontaires et présenter ce dispositif créé face aux nouvelles menaces. Top départ pour la nouvelle campagne de prévention contre la bronchiolite. Jusqu'à fin février, les autorités sanitaires renforcent la protection des tout-petits face à ce virus respiratoire. Il concerne chaque année près de 30% des enfants de moins de 2 ans. Les dispositifs mis en place ces dernières années ont déjà permis de réduire les hospitalisations et les passages aux urgences. 5 ans après l'enlèvement de Mia, 8 ans dans le département des Vosges, 15 personnes sont jugées dès aujourd'hui devant le tribunal correctionnel de Paris. Parmi elles, la mère de la fillette et Rémi Daillet, figure du monde complotiste qui envisageait un coup d'État. Total Energy va investir plus de 100 millions d'euros dans l'intelligence artificielle avec Mistral. Ce partenariat vise à accompagner les experts en géosciences de Total Energy dans l'exploration, la caractérisation et le développement des réservoirs de pétrole et de gaz, selon le géant pétrolier. Et puis l'hommage à Charlie Danin, c'est aujourd'hui avec le monde maritime qui se rassemble dans la baie de Concarneau pour saluer le dernier vainqueur du Vendée Globe. Il est décédé en juin dernier des suites d'un cancer.
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2: La météo pour ce mercredi 16 septembre. La perturbation arrivée la veille par la Manche circule vite et s'étire du sud-ouest au centre-est avec quelques gouttes. Temps calme ailleurs, bien rafraîchi quand même au nord de la Loire, mais encore très doux près de la Méditerranée. Les températures justement pour ce mercredi matin, 13 degrés pour Lille, 15 degrés pour Cherbourg, Brest et Paris, 17 à Bordeaux, 17 également pour Biarritz, 19 degrés pour Strasbourg et Toulouse, 20 degrés à Lyon, 20 degrés également pour Ajaccio, Marseille et Montpellier. Et pour ce mercredi après-midi, comptez 18 à 19 degrés le long des côtes de la Manche, entre 21 et 24 degrés sur les Pays de la Loire et la Nouvelle-Aquitaine, 20 degrés sur le Grand Est, 22 sur la vallée du Rhône et en région parisienne, 22 également sur l'Occitanie, 27 encore, c'est le long de la Méditerranée. Paris, 17 à Bordeaux, 17 également pour Biarritz, 19 degrés pour Strasbourg et Toulouse, 20 degrés à Lyon, 20 degrés également pour Ajaccio, Marseille et Montpellier. Et pour ce mercredi après-midi, comptez 18 à 19 degrés le long des côtes de la Manche, entre 21 et 24 degrés sur les Pays de la Loire et la Nouvelle-Aquitaine, 20 degrés sur le Grand Est, 22 sur la vallée du Rhône et en région parisienne, 22 également sur l'Occitanie, 27 encore, c'est le long de la Méditerranée.
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3: Bonjour à toutes et à tous.

0: avec une dizaine de favoris au maillot arc-en-ciel à Montréal. Parmi eux, un Français, le jeune Paul Sexa, qui est arrivé deuxième du Grand Prix du Canada vendredi dernier et quatrième du dernier Tour de France en juillet. Mais aussi le Mexicain et coéquipier de Tadej Pogacar, Isaac Del Toro. En l'absence de son leader, il pourra s'illustrer. Parmi les autres têtes d'affiche, citons Remco Evenepoel, Mathieu Van Der Poel ou encore le récent vainqueur du Tour d'Espagne, Enric Mas. En foot, sur le terrain, d'abord, c'est le dernier match de la 6e journée de Ligue 2. Hier soir, le Red Star a battu Metz, 1-0 grâce à un pénalty d'Ikanga. Avec ce succès, les joueurs de Seine-Saint-Denis se replacent en 4e position du classement, Metz est 6e. Et puis dans les coulisses, la cour d'appel de Paris vient de condamner Kylian Mbappé à verser 60 000 euros au PSG pour avoir fait saisir les comptes du club au printemps 2025 et un moindre mal dans le conflit qui opposait le joueur au club pour le non-versement de primes dû à son contrat. Mbappé réclame jusqu'à 60 millions d'euros au club de la capitale. Et puis toujours devant la justice, le procès des meurtriers de Federico Martín Aramburu se poursuit devant la cour d'assises de Paris lors du 6e jour de procès hier. La cour s'est penchée sur la personnalité de l'ancien rugbyman et donc victime. Aramburu a été décrit comme un garçon drôle et fin. Les questions ont été posées sur son attitude le soir du drame, au moment où il s'est levé à tirer la capuche de son futur assassin dans un restaurant parisien. L'ancien sélectionneur de l'équipe de France de rugby, Thomas Lièvremont, est venu témoigner à la barre. Et puis, retour sur les terrains avec la prolongation de Ronan O'Gara au poste de manager de l'équipe de La Rochelle. L'Irlandais, arrivé en 2019, vient de paraffer un nouveau contrat jusqu'en 2031. Et puis en tennis, Arthur Fils en lice pour se qualifier pour les Masters en fin d'année. Le numéro 1 français est actuellement 7e à la race. Très belle journée de sport.
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1: Véhicule abandonné, c'est une pollution visuelle et surtout un risque pour l'environnement. Huile, batteries et fluides toxiques menacent nos sols. Bonjour Vanessa Montagne, vous êtes administratrice du portail officiel jerecyclemonvéhicule.fr. Qu'est-ce qui rend un véhicule hors d'usage si dangereux pour l'environnement ?
2: Il faut savoir qu'un véhicule hors d'usage contient de nombreuses substances nocives comme les huiles moteurs, les liquides de frein, les batteries au plomb. Et donc un véhicule, s'il est abandonné dans la nature, va laisser ses fluides s'infiltrer directement dans les sols et les nappes phréatiques. Et dans les territoires outre-mer, les abandons de véhicules sont un fléau reconnu. Les conséquences sanitaires sont encore plus directes puisque les eaux stagnent dans les épaves, ce qui va favoriser la prolifération des moustiques et les risques de dengue et de chikungunya. Il est donc indispensable de confier son véhicule à un centre agréé.
1: Alors justement, que devient ce véhicule lorsqu'il est confié à un centre agréé ?
2: 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Et les matériaux comme les métaux, les plastiques vont être orientés sur des filières de recyclage adaptées. On va avoir donc un taux global de valorisation qui va dépasser les 95%. Et donc ce qui semblait être un déchet encombrant devient en réalité une ressource. A contrario, un acteur non agréé n'offre aucune garantie de dépollution et les déchets sont parfois abandonnés ou même brûlés sauvagement.
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3: Bonjour, des pêcheurs ont bloqué ce matin un dépôt pétrolier à Fos-sur-Mer dans le département des Bouches-du-Rhône. Plusieurs mobilisations sont prévues aujourd'hui à Paris et en province dans le cadre d'un vaste mouvement de grogne sociale. Le Gers, la Haute-Garonne et l'Aude sont placés en risque élevé, c'est-à-dire orange pour les feux de forêt. Aujourd'hui, le niveau orange correspond à des conditions météorologiques qui aggravent significativement le risque de départ et de propagation de feux de forêt, de végétation. Anne Hidalgo et Emmanuel Grégoire au Sénat, au sujet des violences dans le périscolaire à Paris, ils sont entendus en effet aujourd'hui dans le cadre d'une mission d'information. Ce mardi, au procès de l'assassinat de Federico Martín Aramburu, son ami associé Shaun Egarty témoigne. Hier, la cour d'assises de Paris a entendu plusieurs proches de l'ex-rugbyman argentin dont sa mère est d'ancien coéquipier. 5 ans après l'enlèvement de Mia, 8 ans dans le département des Vosges, 15 personnes sont jugées à partir de ce mardi devant le tribunal correctionnel de Paris, parmi elles la mère de la fillette et Rémi Daillé, une figure du monde complotiste qui envisageait un coup d'État. Après des récentes mises en garde autour de l'IA, une réunion du Conseil de sécurité de l'ONU consacrée à cette technologie devrait se tenir la semaine prochaine à l'occasion de l'Assemblée générale. La France, qui assure la présidence mensuelle du Conseil de sécurité, souligne la nécessité de discuter de la menace existentielle que l'IA pourrait constituer pour l'humanité. Fin de citation. C'est la fin de ce flash, une très bonne journée à notre écoute.
4: Bonjour, bienvenue dans l'actualité musicale de cette semaine. Allez, c'est parti avec pas mal d'actualités très chaudes, des nouveaux albums et des événements musiques donc à ne pas rater, avec notamment ce samedi 19 septembre la musique qui descend dans la rue avec le retour de la Techno Parade à Paris après 2 années d'absence. L'événement revient avec D-Sharp pour faire vibrer la capitale, une vraie fête électro donc à ciel ouvert. Et puis côté album, l'événement pop de la semaine, c'est le grand retour de Miley.

0: sixième album studio sort cette semaine, Bass Pursuits, attendu donc ce vendredi chez Atlantic Records. Et cette fois, elle a choisi même de simplifier son nom d'artiste. Elle devient simplement Miley. Le premier single s'appelle Bass Pursuits et donne déjà une idée de cette nouvelle direction. Morceau dansant, sonorité pop et influente, très 80s, accompagné d'un clip réalisé par Matt Alas. Le nouvel opus donc de Miley Cyrus, ce vendredi, à noter dans l'actualité musicale. Voilà, belle semaine avec nous, excellente journée et à très vite.
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2: Bonjour à tous. Le Gers, la Haute-Garonne et l'Aude sont placés en risque élevé orange pour les feux de forêt ce mardi selon Météo France. Depuis ce matin, des pêcheurs bloquent un dépôt pétrolier à Fos-sur-Mer dans les Bouches-du-Rhône. Ils protestent contre la hausse du carburant, les coûts d'exploitation et les contraintes jugées trop lourdes. Ils réclament une rencontre avec la ministre de la Pêche, Catherine Chabot. Les policiers sont également mobilisés aujourd'hui pour une meilleure reconnaissance et une revalorisation salariale, tout comme les électriciens et les gaziers. Ces derniers veulent ainsi défendre le tarif préférentiel de l'énergie qui leur est accordé. La France traverse un trou d'air, le prix de l'essence est au plus haut. Déclaration du ministre de l'économie Roland Lescure ce matin. Cependant, aucune baisse généralisée des taxes sur les carburants n'est envisagée par le gouvernement. Le nouveau service militaire national entre dans le concret. Emmanuel Macron se rend ce mardi dans le Vaucluse sur la base aérienne d'Orange. Le président doit dévoiler le nom de la première promotion de volontaires et présenter ce dispositif créé face aux nouvelles menaces. Top départ pour la nouvelle campagne de prévention contre la bronchiolite. Jusqu'à fin février, les autorités sanitaires renforcent la protection des tout-petits face à ce virus respiratoire. Il concerne chaque année près de 30% des enfants de moins de 2 ans. Les dispositifs mis en place ces dernières années ont déjà permis de réduire les hospitalisations et les passages aux urgences. 5 ans après l'enlèvement de Mia, 8 ans dans le département des Vosges, 15 personnes sont jugées dès aujourd'hui devant le tribunal correctionnel de Paris. Parmi elles, la mère de la fillette et Rémi Daillet, figure du monde complotiste qui envisageait un coup d'État. Total Energy va investir plus de 100 millions d'euros dans l'intelligence artificielle avec Mistral. Ce partenariat vise à accompagner les experts en géosciences de Total Energy dans l'exploration, la caractérisation et le développement des réservoirs de pétrole et de gaz, selon le géant pétrolier. Et puis l'hommage à Charlie Danin, c'est aujourd'hui avec le monde maritime qui se rassemble dans la baie de Concarneau pour saluer le dernier vainqueur du Vendée Globe. Il est décédé en juin dernier des suites d'un cancer.
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3: La météo pour ce mercredi 16 septembre. La perturbation arrivée la veille par la Manche circule vite et s'étire du sud-ouest au centre-est avec quelques gouttes. Temps calme ailleurs, bien rafraîchi quand même au nord de la Loire, mais encore très doux près de la Méditerranée. Les températures justement pour ce mercredi matin, 13 degrés pour Lille, 15 degrés pour Cherbourg, Brest et Paris, 17 à Bordeaux, 17 également pour Biarritz, 19 degrés pour Strasbourg et Toulouse, 20 degrés à Lyon, 20 degrés également pour Ajaccio, Marseille et Montpellier. Et pour ce mercredi après-midi, comptez 18 à 19 degrés le long des côtes de la Manche, entre 21 et 24 degrés sur les Pays de la Loire et la Nouvelle-Aquitaine, 20 degrés sur le Grand Est, 22 sur la vallée du Rhône et en région parisienne, 22 également sur l'Occitanie, 27 en Corse et le long de la Méditerranée. Paris, 17 à Bordeaux, 17 également pour Biarritz, 19 degrés pour Strasbourg et Toulouse, 20 degrés à Lyon, 20 degrés également pour Ajaccio, Marseille et Montpellier. Et pour ce mercredi après-midi, comptez 18 à 19 degrés le long des côtes de la Manche, entre 21 et 24 degrés sur les Pays de la Loire et la Nouvelle-Aquitaine, 20 degrés sur le Grand Est, 22 sur la vallée du Rhône et en région parisienne, 22 également sur l'Occitanie, 27 en Corse et le long de la Méditerranée.
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4: Bonjour à toutes et à tous. On débute avec du cyclisme et le compte à rebours est déclenché. En vue des championnats du monde de cyclisme sur route, la course en ligne messieurs se déroulera dans 12 jours, le dimanche 27 septembre, avec une dizaine de favoris au maillot arc-en-ciel à Montréal. Parmi eux, un Français, le jeune Paul Sexa, qui est arrivé deuxième du Grand Prix du Canada vendredi dernier et quatrième du dernier Tour de France en juillet. Mais aussi le Mexicain et coéquipier de Tadej Pogacar, Isaac Del Toro. En l'absence de son leader, il pourra s'illustrer parmi les autres têtes d'affiche, citons Remco Evenepoel, Mathieu Van Der Poel ou encore le récent vainqueur du Tour d'Espagne, Enric Mas. En foot, sur le terrain d'abord, c'est le dernier match de la 6e journée de Ligue 2. Hier soir, le Red Star a battu Metz 1-0 grâce à un pénalty d'Ikanga. Avec ce succès, les joueurs de Seine-Saint-Denis se replacent en quatrième position du classement, Metz est sixième. Et puis dans les coulisses, la cour d'appel de Paris vient de condamner Kylian Mbappé à verser 60 000 euros au PSG pour avoir fait saisir les comptes du club au printemps 2025 et un moindre mal dans le conflit qui opposait le joueur au club pour le non-versement de primes dû à son contrat. Mbappé réclame jusqu'à 60 millions d'euros au club de la capitale. Et puis toujours devant la justice, le procès des meurtriers de Federico Martín Aramburu se poursuit devant la cour d'assises de Paris lors du sixième jour de procès hier. La cour s'est penchée sur la personnalité de l'ancien rugbyman et donc victime. Aramburu a été décrit comme un garçon drôle et fin. Les questions ont été posées sur son attitude le soir du drame, au moment où il s'est levé à tirer la capuche de son futur assassin dans un restaurant parisien. L'ancien sélectionneur de l'équipe de France de rugby, Thomas Lièvremont, est venu témoigner à la barre. Et puis, retour sur les terrains avec la prolongation de Ronan O'Gara au poste de manager de l'équipe de La Rochelle. L'Irlandais, arrivé en 2019, vient de paraffer un nouveau contrat jusqu'en 2031. Et puis en tennis, Arthur Fils en lice pour se qualifier pour les Masters en fin d'année. Le numéro 1 français est actuellement 7e à l'arrêt. Très belle journée de sport.
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8: Bonjour, des pêcheurs ont bloqué ce matin un dépôt pétrolier à Fos-sur-Mer dans le département des Bouches-du-Rhône. Plusieurs mobilisations sont prévues aujourd'hui à Paris et en province dans le cadre d'un vaste mouvement de grogne sociale. Le Gers, la Haute-Garonne et l'Aude sont placés en risque élevé, c'est-à-dire orange pour les feux de forêt. Aujourd'hui, le niveau orange correspond à des conditions météorologiques qui aggravent significativement le risque de départ et de propagation de feux de forêt, de végétation. Anne Hidalgo et Emmanuel Grégoire au Sénat, au sujet des violences dans le périscolaire à Paris, ils sont entendus en effet aujourd'hui dans le cadre d'une mission d'information. Ce mardi, au procès de l'assassinat de Federico Martín Aramburu, son ami associé Shaun Egarty témoigne. Hier, la cour d'assises de Paris a entendu plusieurs proches de l'ex-rugbyman argentin dont sa mère est d'ancien coéquipier. 5 ans après l'enlèvement de Mia, 8 ans dans le département des Vosges, 15 personnes sont jugées à partir de ce mardi devant le tribunal correctionnel de Paris, parmi elles la mère de la fillette et Rémi Daillé, une figure du monde complotiste qui envisageait un coup d'État. Après des récentes mises en garde autour de l'IA, une réunion du Conseil de sécurité de l'ONU consacrée à cette technologie devrait se tenir la semaine prochaine à l'occasion de l'Assemblée générale. La France, qui assure la présidence mensuelle du Conseil de sécurité, souligne la nécessité de discuter de la menace existentielle que l'IA pourrait constituer pour l'humanité. Fin de citation. C'est la fin de ce flash, une très bonne journée à notre écoute.
0: Bonjour, bienvenue dans l'actualité musicale de cette semaine. Allez, c'est parti avec pas mal d'actualités très chaudes, des nouveaux albums et des événements musiques donc à ne pas rater, avec notamment ce samedi 19 septembre la musique qui descend dans la rue avec le retour de la Techno Parade à Paris après 2 années d'absence. L'événement revient avec D-Sharp pour faire vibrer la capitale, une vraie fête électro donc à ciel ouvert. Et puis côté album, l'événement pop de la semaine, c'est le grand retour de Miley.

0: sixième album studio sort cette semaine, Bass Pursuits, attendu donc ce vendredi chez Atlantic Records. Et cette fois, elle a choisi même de simplifier son nom d'artiste. Elle devient simplement Miley. Le premier single s'appelle Bass Pursuits et donne déjà une idée de cette nouvelle direction. Morceau dansant, sonorité pop et influente, très 80s, accompagné d'un clip réalisé par Matt Alas. Le nouvel opus donc de Miley Cyrus, ce vendredi, à noter dans l'actualité musicale. Voilà, belle semaine avec nous, excellente journée et à très vite.
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2: Bonjour à tous. Le Gers, la Haute-Garonne et l'Aude sont placés en risque élevé orange pour les feux de forêt ce mardi selon Météo France. Depuis ce matin, des pêcheurs bloquent un dépôt pétrolier à Fos-sur-Mer dans les Bouches-du-Rhône. Ils protestent contre la hausse du carburant, les coûts d'exploitation et les contraintes jugées trop lourdes. Ils réclament une rencontre avec la ministre de la Pêche, Catherine Chabot. Les policiers sont également mobilisés aujourd'hui pour une meilleure reconnaissance et une revalorisation salariale, tout comme les électriciens et les gaziers. Ces derniers veulent ainsi défendre le tarif préférentiel de l'énergie qui leur est accordé. La France traverse un trou d'air, le prix de l'essence est au plus haut. Déclaration du ministre de l'économie Roland Lescure ce matin. Cependant, aucune baisse généralisée des taxes sur les carburants n'est envisagée par le gouvernement. Le nouveau service militaire national entre dans le concret. Emmanuel Macron se rend ce mardi dans le Vaucluse sur la base aérienne d'Orange. Le président doit dévoiler le nom de la première promotion de volontaires et présenter ce dispositif créé face aux nouvelles menaces. Top départ pour la nouvelle campagne de prévention contre la bronchiolite. Jusqu'à fin février, les autorités sanitaires renforcent la protection des tout-petits face à ce virus respiratoire. Il concerne chaque année près de 30% des enfants de moins de 2 ans. Les dispositifs mis en place ces dernières années ont déjà permis de réduire les hospitalisations et les passages aux urgences. 5 ans après l'enlèvement de Mia, 8 ans dans le département des Vosges, 15 personnes sont jugées dès aujourd'hui devant le tribunal correctionnel de Paris. Parmi elles, la mère de la fillette et Rémi Daillet, figure du monde complotiste qui envisageait un coup d'État. Total Energy va investir plus de 100 millions d'euros dans l'intelligence artificielle avec Mistral. Ce partenariat vise à accompagner les experts en géosciences de Total Energy dans l'exploration, la caractérisation et le développement des réservoirs de pétrole et de gaz, selon le géant pétrolier. Et puis l'hommage à Charlie Danin, c'est aujourd'hui avec le monde maritime qui se rassemble dans la baie de Concarneau pour saluer le dernier vainqueur du Vendée Globe. Il est décédé en juin dernier des suites d'un cancer.
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3: La météo pour ce mercredi 16 septembre. La perturbation arrivée la veille par la Manche circule vite et s'étire du sud-ouest au centre-est avec quelques gouttes. Temps calme ailleurs, bien rafraîchi quand même au nord de la Loire, mais encore très doux près de la Méditerranée. Les températures justement pour ce mercredi matin, 13 degrés pour Lille, 15 degrés pour Cherbourg, Brest et Paris, 17 à Bordeaux, 17 également pour Biarritz, 19 degrés pour Strasbourg et Toulouse, 20 degrés à Lyon, 20 degrés également pour Ajaccio, Marseille et Montpellier. Et pour ce mercredi après-midi, comptez 18 à 19 degrés le long des côtes de la Manche, entre 21 et 24 degrés sur les Pays de la Loire et la Nouvelle-Aquitaine, 20 degrés sur le Grand Est, 22 sur la vallée du Rhône et en région parisienne, 22 également sur l'Occitanie, 27 en Corse et le long de la Méditerranée. Paris, 17 à Bordeaux, 17 également pour Biarritz, 19 degrés pour Strasbourg et Toulouse, 20 degrés à Lyon, 20 degrés également pour Ajaccio, Marseille et Montpellier. Et pour ce mercredi après-midi, comptez 18 à 19 degrés le long des côtes de la Manche, entre 21 et 24 degrés sur les Pays de la Loire et la Nouvelle-Aquitaine, 20 degrés sur le Grand Est, 22 sur la vallée du Rhône et en région parisienne, 22 également sur l'Occitanie, 27 en Corse et le long de la Méditerranée.
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4: Bonjour à toutes et à tous. On débute avec du cyclisme et le compte à rebours est déclenché. En vue des championnats du monde de cyclisme sur route, la course en ligne messieurs se déroulera dans 12 jours, le dimanche 27 septembre, avec une dizaine de favoris au maillot arc-en-ciel à Montréal. Parmi eux, un Français, le jeune Paul Sexa, qui est arrivé deuxième du Grand Prix du Canada vendredi dernier et quatrième du dernier Tour de France en juillet, mais aussi le Mexicain et coéquipier de Tadej Pogacar, Isaac Del Toro. En l'absence de son leader, il pourra s'illustrer parmi les autres têtes d'affiche, citons
5: 14h30
4: Mathieu Van Der Poel ou encore le récent vainqueur du Tour d'Espagne, Enric Mas. En foot, sur le terrain d'abord, c'est le dernier match de la 6e journée de Ligue 2. Hier soir, le Red Star a battu Metz 1-0 grâce à un pénalty d'Ikanga. Avec ce succès, les joueurs de Seine-Saint-Denis se replacent en quatrième position du classement, mais c'est sixième. Et puis dans les coulisses, la cour d'appel de Paris vient de condamner Kylian Mbappé à verser 60 000 euros au PSG pour avoir fait saisir les comptes du club au printemps 2025 et un moindre mal dans le conflit qui opposait le joueur au club pour le non-versement de primes dû à son contrat. Mbappé réclame jusqu'à 60 millions d'euros au club de la capitale. Et puis toujours devant la justice, le procès des meurtriers de Federico Martín Aramburu se poursuit devant la cour d'assises de Paris lors du sixième jour de procès hier. La cour s'est penchée sur la personnalité de l'ancien rugbyman et donc victime. Aramburu a été décrit comme un garçon drôle et fin. Les questions ont été posées sur son attitude le soir du drame, au moment où il s'est levé à tirer la capuche de son futur assassin dans un restaurant parisien. L'ancien sélectionneur de l'équipe de France de rugby, Thomas Lièvremont, est venu témoigner à la barre. Et puis, retour sur les terrains avec la prolongation de Ronan O'Gara au poste de manager de l'équipe de La Rochelle. L'Irlandais, arrivé en 2019, vient de paraffer un nouveau contrat jusqu'en 2031. Et puis en tennis, Arthur Fils en lice pour se qualifier pour les Masters en fin d'année. Le numéro 1 français est actuellement 7e à l'arrêt. Très belle journée de sport.
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5: Beaucoup de personnes pensent être en règle dès lors qu'elles ont reçu un certificat de destruction après avoir remis leur véhicule hors d'usage à un épaviste. 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
8: Bonjour, des pêcheurs ont bloqué ce matin un dépôt pétrolier à Fos-sur-Mer dans le département des Bouches-du-Rhône. Plusieurs mobilisations sont prévues aujourd'hui à Paris et en province dans le cadre d'un vaste mouvement de grogne sociale. Le Gers, la Haute-Garonne et l'Aude sont placés en risque élevé, c'est-à-dire orange pour les feux de forêt. Aujourd'hui, le niveau orange correspond à des conditions météorologiques qui aggravent significativement le risque de départ et de propagation de feux de forêt et de végétation. Anne Hidalgo et Emmanuel Grégoire au Sénat, au sujet des violences dans le périscolaire à Paris, ils sont entendus en effet aujourd'hui dans le cadre d'une mission d'information. Ce mardi, au procès de l'assassinat de Federico Martín Aramburu, son ami et associé Shaun Egarty témoigne. Hier, la cour d'assises de Paris a entendu plusieurs proches de l'ex-rugbyman argentin dont sa mère est d'ancien coéquipier. 5 ans après l'enlèvement de Mia, 8 ans dans le département des Vosges, 15 personnes sont jugées à partir de ce mardi devant le tribunal correctionnel de Paris, parmi elles la mère de la fillette et Rémi Daillé, une figure du monde complotiste qui envisageait un coup d'État. Après des récentes mises en garde autour de l'IA, une réunion du Conseil de sécurité de l'ONU consacrée à cette technologie devrait se tenir la semaine prochaine à l'occasion de l'Assemblée générale. La France, qui assure la présidence mensuelle du Conseil de sécurité, souligne la nécessité de discuter de la menace existentielle que l'IA pourrait constituer pour l'humanité. Fin de citation. C'est la fin de ce flash. Une très bonne journée à notre écoute.
3: Bon.
0: Bonjour, bienvenue dans l'actualité musicale de cette semaine. Allez, c'est parti avec pas mal d'actualités très chaudes, des nouveaux albums et des événements musiques donc à ne pas rater, avec notamment ce samedi 19 septembre la musique qui descend dans la rue avec le retour de la Techno Parade à Paris après 2 années d'absence. L'événement revient avec 10 chars pour faire vibrer la capitale, une vraie fête électro donc à ciel ouvert. Et puis côté album, l'événement pop de la semaine, c'est le grand retour de Miley.

0: quatrième album studio sort cette semaine, Bass Pursuits, attendu donc ce vendredi chez Atlantic Records. Et cette fois, elle a choisi même de simplifier son nom d'artiste. Elle devient simplement Miley. Le premier single s'appelle Bass Pursuits et donne déjà une idée de cette nouvelle direction. Morceau dansant, sonorité pop et influente, très 80s, accompagné d'un clip réalisé par Matt Alas. Le nouvel opus donc de Miley Cyrus, ce vendredi, à noter dans l'actualité musicale. Voilà, belle semaine avec nous, excellente journée et à très vite.
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2: Bonjour à tous. Le Gers, la Haute-Garonne et l'Aude sont placés en risque élevé orange pour les feux de forêt ce mardi, selon Météo France. Depuis ce matin, des pêcheurs bloquent un dépôt pétrolier à Fos-sur-Mer dans les Bouches-du-Rhône. Ils protestent contre la hausse du carburant, les coûts d'exploitation et les contraintes jugées trop lourdes. Ils réclament une rencontre avec la ministre de la Pêche, Catherine Chabot. Les policiers sont également mobilisés aujourd'hui pour une meilleure reconnaissance et une revalorisation salariale, tout comme les électriciens et les gaziers. Ces derniers veulent ainsi défendre le tarif préférentiel de l'énergie qui leur est accordé. La France traverse un trou d'air, le prix de l'essence est au plus haut. Déclaration du ministre de l'économie Roland Lescure ce matin. Cependant, aucune baisse généralisée des taxes sur les carburants n'est envisagée par le gouvernement. Le nouveau service militaire national entre dans le concret. Emmanuel Macron se rend ce mardi dans le Vaucluse sur la base aérienne d'Orange. Le président doit dévoiler le nom de la première promotion de volontaires et présenter ce dispositif créé face aux nouvelles menaces. Top départ pour la nouvelle campagne de prévention contre la bronchiolite. Jusqu'à fin février, les autorités sanitaires renforcent la protection des tout-petits face à ce virus respiratoire. Il concerne chaque année près de 30% des enfants de moins de 2 ans. Les dispositifs mis en place ces dernières années ont déjà permis de réduire les hospitalisations et les passages aux urgences. 5 ans après l'enlèvement de Mia, 8 ans dans le département des Vosges, 15 personnes sont jugées dès aujourd'hui devant le tribunal correctionnel de Paris. Parmi elles, la mère de la fillette et Rémi Daillet, figure du monde complotiste qui envisageait un coup d'État. Total Energy va investir plus de 100 millions d'euros dans l'intelligence artificielle avec Mistral. Ce partenariat vise à accompagner les experts en géosciences de Total Energy dans l'exploration, la caractérisation et le développement des réservoirs de pétrole et de gaz, selon le géant pétrolier. Et puis l'hommage à Charlie Danin, c'est aujourd'hui avec le monde maritime qui se rassemble dans la baie de Concarneau pour saluer le dernier vainqueur du Vendée Globe. Il est décédé en juin dernier des suites d'un cancer.
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3: La météo pour ce mercredi 16 septembre. La perturbation arrivée la veille par la Manche circule vite et s'étire du sud-ouest au centre-est avec quelques gouttes. Temps calme ailleurs, bien rafraîchi quand même au nord de la Loire, mais encore très doux près de la Méditerranée. Les températures justement pour ce mercredi matin, 13 degrés pour Lille, 15 degrés pour Cherbourg, Brest et Paris, 17 à Bordeaux, 17 également pour Biarritz, 19 degrés pour Strasbourg et Toulouse, 20 degrés à Lyon, 20 degrés également pour Ajaccio, Marseille et Montpellier. Et pour ce mercredi après-midi, comptez 18 à 19 degrés le long des côtes de la Manche, entre 21 et 24 degrés sur les Pays de la Loire et la Nouvelle-Aquitaine, 20 degrés sur le Grand Est, 22 sur la vallée du Rhône et en région parisienne, 22 également sur l'Occitanie, 27 en Corse et le long de la Méditerranée. Paris, 17 à Bordeaux, 17 également pour Biarritz, 19 degrés pour Strasbourg et Toulouse, 20 degrés à Lyon, 20 degrés également pour Ajaccio, Marseille et Montpellier. Et pour ce mercredi après-midi, comptez 18 à 19 degrés le long des côtes de la Manche, entre 21 et 24 degrés sur les Pays de la Loire et la Nouvelle-Aquitaine, 20 degrés sur le Grand Est, 22 sur la vallée du Rhône et en région parisienne, 22 également sur l'Occitanie, 27 en Corse et le long de la Méditerranée.
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4: Bonjour à toutes et à tous, on débute avec du cyclisme et le compte à rebours est déclenché. En vue des championnats du monde de cyclisme sur route, la course en ligne messieurs se déroulera dans 12 jours, le dimanche 27 septembre, avec une dizaine de favoris au maillot arc-en-ciel à Montréal. Parmi eux, un Français, le jeune Paul Sexa, qui est arrivé deuxième du Grand Prix du Canada vendredi dernier et quatrième du dernier Tour de France en juillet, mais aussi le Mexicain et coéquipier de Tadej Pogacar, Isaac Del Toro. En l'absence de son leader, il pourra s'illustrer parmi les autres têtes d'affiche, citons Remco Evenepoel, Mathieu Van Der Poel ou encore le récent vainqueur du Tour d'Espagne, Enric Mas. En foot, sur le terrain, d'abord, c'est le dernier match de la 6e journée de Ligue 2. Hier soir, le Red Star a battu Metz 1-0 grâce à un pénalty d'Ikanga. Avec ce succès, les joueurs de Seine-Saint-Denis se replacent en quatrième position du classement, mais c'est sixième. Et puis dans les coulisses, la cour d'appel de Paris vient de condamner Kylian Mbappé à verser 60 000 euros au PSG pour avoir fait saisir les comptes du club au printemps 2025 et un moindre mal dans le conflit qui opposait le joueur au club pour le non-versement de primes dû à son contrat. Mbappé réclame jusqu'à 60 millions d'euros au club de la capitale. Et puis toujours devant la justice, le procès des meurtriers de Federico Martín Aramburu se poursuit devant la cour d'assises de Paris lors du sixième jour de procès. Hier, la cour s'est penchée sur la personnalité de l'ancien rugbyman et donc victime. Aramburu a été décrit comme un garçon drôle et fin. Les questions ont été posées sur son attitude le soir du drame, au moment où il s'est levé à tirer la capuche de son futur assassin dans un restaurant parisien. L'ancien sélectionneur de l'équipe de France de rugby, Thomas Lièvremont, est venu témoigner à la barre. Et puis, retour sur les terrains avec la prolongation de Ronan Ougara au poste de manager de l'équipe de La Rochelle. L'Irlandais, arrivé en 2019, vient de paraffer un nouveau contrat jusqu'en 2031. Et puis en tennis, Arthur Fils s'enlise pour se qualifier pour les Masters en fin d'année. Le numéro 1 français est actuellement 7e à la race. Très belle journée de sport.
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5: Plus de 300 000 véhicules hors d'usage échappent chaque année à la filière légale de recyclage en France. Derrière ce chiffre, des risques pour l'environnement et des propriétaires qui, sans le savoir, ont confié leurs véhicules à des acteurs non agréés, avec parfois de lourdes conséquences. Cécile Debon, vous êtes maire de Moisson et présidente de la communauté de communes des Portes de l'Île-de-France dans les Yvelines. Alors, qu'observez-vous sur le terrain ?
6: Ce sont des petites affichettes collées sur les poteaux, les abribus ou le mobilier urbain. Les signaux d'alerte sont assez faciles à identifier. D'abord, il n'y a souvent qu'un numéro de téléphone portable, aucune adresse physique, aucune mention d'un centre agréé. On vous promet parfois de repartir avec de l'argent liquide en échange de votre véhicule.
5: Et quels sont les risques face à ces acteurs illégaux ?
6: Il peut y avoir des conséquences judiciaires et administratives. Si le véhicule n'est pas correctement détruit et désimmatriculé, il reste juridiquement au nom de son ancien propriétaire. S'il est ensuite utilisé frauduleusement ou impliqué dans des infractions, type excès de vitesse, on peut avoir jusqu'à 7500 euros d'amende. Le bon réflexe est très simple, vérifier que l'opérateur est agréé. Aujourd'hui, le portail officiel jerecyclemonvéhicule.fr permet de trouver facilement un centre agréé près de chez soi. C'est la garantie que le véhicule sera bien pris en charge dans le respect de la réglementation et sans mauvaise surprise.
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7: Bonjour, des pêcheurs ont bloqué ce matin un dépôt pétrolier à Fos-sur-Mer dans le département des Bouches-du-Rhône. Plusieurs mobilisations sont prévues aujourd'hui à Paris et en province dans le cadre d'un vaste mouvement de grogne sociale. Le Gers, la Haute-Garonne et l'Aude sont placés en risque élevé, c'est-à-dire orange pour les feux de forêt. Aujourd'hui, le niveau orange correspond à des conditions météorologiques qui aggravent significativement le risque de départ et de propagation de feux de forêt, de végétation. Anne Hidalgo et Emmanuel Grégoire au Sénat au sujet des violences dans le périscolaire à Paris. Ils sont entendus en effet aujourd'hui dans le cadre d'une mission d'information. Ce mardi, au procès de l'assassinat de Federico Martín Aramburu, son ami et associé Shaun Egarty témoigne. Hier, la cour d'assises de Paris a entendu plusieurs proches de l'ex-rugbyman argentin dont sa mère est d'anciens coéquipiers. 5 ans après l'enlèvement de Mia, 8 ans dans le département des Vosges, 15 personnes sont jugées à partir de ce mardi devant le tribunal correctionnel de Paris, parmi elles la mère de la fillette et Rémi Daillé, une figure du monde complotiste qui envisageait un coup d'État. Après des récentes mises en garde autour de l'IA, une réunion du Conseil de sécurité de l'ONU consacrée à cette technologie devrait se tenir la semaine prochaine à l'occasion de l'Assemblée générale. La France, qui assure la présidence mensuelle du Conseil de sécurité, souligne la nécessité de discuter de la menace existentielle que l'IA pourrait constituer pour l'humanité. Fin de citation. C'est la fin de ce flash, une très bonne journée à notre écoute.
8: Henri IV, né en 1553 à Pau, dans le Béarn. Il est d'abord roi de Navarre avant de devenir roi de France en 1589. Protestant, il doit affronter les guerres de religion qui déchirent le pays. Pour rétablir la paix, Il se convertit au catholicisme en 1593. C'est alors qu'il prononce la célèbre phrase « Paris vaut bien une messe ». En 1598, il signe l'édit de Nantes. Cet édit accorde aux protestants la liberté de culte et met fin aux violences religieuses. Henri IV est aussi surnommé le bon roi Henri. Il encourage l'agriculture, répare les routes et soutient le commerce. Il veut que chaque Français ait une poule au pot le dimanche. Son règne marque un retour à la prospérité et à la stabilité. Mais en 1610, il est assassiné à Paris par Ravaillac. Henri IV reste dans l'histoire comme un roi populaire, pragmatique et proche du peuple.
0: Bonjour, bienvenue dans l'actualité musicale de cette semaine. Allez, c'est parti avec pas mal d'actualités très chaudes, des nouveaux albums et des événements musiques donc à ne pas rater, avec notamment ce samedi 19 septembre la musique qui descend dans la rue avec le retour de la Techno Parade à Paris après deux années d'absence. L'événement revient avec Dichard pour faire vibrer la capitale, une vraie fête électro donc à ciel ouvert. Et puis côté album, l'événement pop de la semaine, c'est le grand retour de Miley.

0: quatrième album studio sort cette semaine, Bass Pursuits, attendu donc ce vendredi chez Atlantic Records. Et cette fois, elle a choisi même de simplifier son nom d'artiste. Elle devient simplement Miley. Le premier single s'appelle Bass Pursuits et donne déjà une idée de cette nouvelle direction. Morceau dansant, sonorité pop et influente, très 80s, accompagné d'un clip réalisé par Matt Alas. Le nouvel opus donc de Miley Cyrus, ce vendredi, à noter dans l'actualité musicale. Voilà, belle semaine avec nous, excellente journée et à très vite.
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2: Bonjour à tous. Le Gers, la Haute-Garonne et l'Aude sont placés en risque élevé orange pour les feux de forêt ce mardi, selon Météo France. Depuis ce matin, des pêcheurs bloquent un dépôt pétrolier à Fos-sur-Mer dans les Bouches-du-Rhône. Ils protestent contre la hausse du carburant, les coûts d'exploitation et les contraintes jugées trop lourdes. Ils réclament une rencontre avec la ministre de la Pêche, Catherine Chabot. Les policiers sont également mobilisés aujourd'hui pour une meilleure reconnaissance et une revalorisation salariale, tout comme les électriciens et les gaziers. Ces derniers veulent ainsi défendre le tarif préférentiel de l'énergie qui leur est accordé. La France traverse un trou d'air, le prix de l'essence est au plus haut. Déclaration du ministre de l'économie Roland Lescure ce matin. Cependant, aucune baisse généralisée des taxes sur les carburants n'est envisagée par le gouvernement. Le nouveau service militaire national entre dans le concret. Emmanuel Macron se rend ce mardi dans le Vaucluse sur la base aérienne d'Orange. Le président doit dévoiler le nom de la première promotion de volontaires et présenter ce dispositif créé face aux nouvelles menaces. Top départ pour la nouvelle campagne de prévention contre la bronchiolite. Jusqu'à fin février, les autorités sanitaires renforcent la protection des tout-petits face à ce virus respiratoire. Il concerne chaque année près de 30% des enfants de moins de 2 ans. Les dispositifs mis en place ces dernières années ont déjà permis de réduire les hospitalisations et les passages aux urgences. 5 ans après l'enlèvement de Mia, 8 ans dans le département des Vosges, 15 personnes sont jugées dès aujourd'hui devant le tribunal correctionnel de Paris. Parmi elles, la mère de la fillette et Rémi Daillet, figure du monde complotiste qui envisageait un coup d'État. Total Energy va investir plus de 100 millions d'euros dans l'intelligence artificielle avec Mistral. Ce partenariat vise à accompagner les experts en géosciences de Total Energy dans l'exploration, la caractérisation et le développement des réservoirs de pétrole et de gaz, selon le géant pétrolier. Et puis l'hommage à Charlie Danin, c'est aujourd'hui avec le monde maritime qui se rassemble dans la baie de Concarneau pour saluer le dernier vainqueur du Vendée Globe. Il est décédé en juin dernier des suites d'un cancer.
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3: La météo pour ce mercredi 16 septembre. La perturbation arrivée la veille par la Manche circule vite et s'étire du sud-ouest au centre-est avec quelques gouttes. Temps calme ailleurs, bien rafraîchi quand même au nord de la Loire, mais encore très doux près de la Méditerranée. Les températures justement pour ce mercredi matin, 13 degrés pour Lille, 15 degrés pour Cherbourg, Brest et Paris, 17 à Bordeaux, 17 également pour Biarritz, 19 degrés pour Strasbourg et Toulouse, 20 degrés à Lyon, 20 degrés également pour Ajaccio, Marseille et Montpellier. Et pour ce mercredi après-midi, comptez 18 à 19 degrés le long des côtes de la Manche, entre 21 et 24 degrés sur les Pays de la Loire et la Nouvelle-Aquitaine, 20 degrés sur le Grand Est, 22 sur la vallée du Rhône et en région parisienne, 22 également sur l'Occitanie, 27 en Corse et le long de la Méditerranée. Paris, 17 à Bordeaux, 17 également pour Biarritz, 19 degrés pour Strasbourg et Toulouse, 20 degrés à Lyon, 20 degrés également pour Ajaccio, Marseille et Montpellier. Et pour ce mercredi après-midi, comptez 18 à 19 degrés le long des côtes de la Manche, entre 21 et 24 degrés sur les Pays de la Loire et la Nouvelle-Aquitaine, 20 degrés sur le Grand Est, 22 sur la vallée du Rhône et en région parisienne, 22 également sur l'Occitanie, 27 en Corse et le long de la Méditerranée.
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4: Bonjour à toutes et à tous, on débute avec du cyclisme et le compte à rebours est déclenché. En vue des championnats du monde de cyclisme sur route, la course en ligne messieurs se déroulera dans 12 jours, le dimanche 27 septembre, avec une dizaine de favoris au maillot arc-en-ciel à Montréal. Parmi eux, un Français, le jeune Paul Sexa, qui est arrivé deuxième du Grand Prix du Canada vendredi dernier et quatrième du dernier Tour de France en juillet, mais aussi le Mexicain et coéquipier de Tadej Pogacar, Isaac Del Toro. En l'absence de son leader, il pourra s'illustrer parmi les autres têtes d'affiche, citons Remco Evenepoel, Mathieu Van Der Poel ou encore le récent vainqueur du Tour d'Espagne, Enric Mas. En foot, sur le terrain d'abord, c'est le dernier match de la 6e journée de Ligue 2. Hier soir, le Red Star a battu Metz 1-0 grâce à un pénalty d'Ikanga. Avec ce succès, les joueurs de Seine-Saint-Denis se replacent en quatrième position du classement, mais c'est sixième. Et puis dans les coulisses, la cour d'appel de Paris vient de condamner Kylian Mbappé à verser 60 000 euros au PSG pour avoir fait saisir les comptes du club au printemps 2025 et un moindre mal dans le conflit qui opposait le joueur au club pour le non-versement de primes dû à son contrat. Mbappé réclame jusqu'à 60 millions d'euros au club de la capitale. Et puis toujours devant la justice, le procès des meurtriers de Federico Martín Aramburu se poursuit devant la cour d'assises de Paris lors du sixième jour de procès. Hier, la cour s'est penchée sur la personnalité de l'ancien rugbyman et donc victime. Aramburu a été décrit comme un garçon drôle et fin. Les questions ont été posées sur son attitude le soir du drame, au moment où il s'est levé à tirer la capuche de son futur assassin dans un restaurant parisien. L'ancien sélectionneur de l'équipe de France de rugby, Thomas Lièvremont, est venu témoigner à la barre. Et puis, retour sur les terrains avec la prolongation de Ronan Ougara au poste de manager de l'équipe de La Rochelle. L'Irlandais, arrivé en 2019, vient de paraffer un nouveau contrat jusqu'en 2031. Et puis en tennis, Arthur Fils en lice pour se qualifier pour les Masters en fin d'année. Le numéro 1 français est actuellement 7e à la race. Très belle journée de sport.
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5: Un véhicule qui ne roule plus, ça paraît compliqué de s'en débarrasser. En réalité, la filière légale est simple et gratuite avec jerecyclemonvéhicule.fr. Thomas Rebert, vous êtes administrateur de ce portail officiel. Que fait-on quand on a un véhicule hors d'usage ?
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9: Bonjour, des pêcheurs ont bloqué ce matin un dépôt pétrolier à Fos-sur-Mer dans le département des Bouches-du-Rhône. Plusieurs mobilisations sont prévues aujourd'hui à Paris et en province dans le cadre d'un vaste mouvement de grogne sociale. Le Gers, la Haute-Garonne et l'Aude sont placés en risque élevé, c'est-à-dire orange pour les feux de forêt. Aujourd'hui, le niveau orange correspond à des conditions météorologiques qui aggravent significativement le risque de départ et de propagation de feux de forêt, de végétation. Anne Hidalgo et Emmanuel Grégoire au Sénat au sujet des violences dans le périscolaire à Paris. Ils sont entendus en effet aujourd'hui dans le cadre d'une mission d'information. Ce mardi, au procès de l'assassinat de Federico Martín Aramburu, son ami et associé Shaun Egarty témoigne. Hier, la cour d'assises de Paris a entendu plusieurs proches de l'ex-rugbyman argentin dont sa mère est d'anciens coéquipiers. 5 ans après l'enlèvement de Mia, 8 ans dans le département des Vosges, 15 personnes sont jugées à partir de ce mardi devant le tribunal correctionnel de Paris, parmi elles la mère de la fillette et Rémi Daillé, une figure du monde complotiste qui envisageait un coup d'État. Après des récentes mises en garde autour de l'IA, une réunion du Conseil de sécurité de l'ONU consacrée à cette technologie devrait se tenir la semaine prochaine à l'occasion de l'Assemblée générale. La France, qui assure la présidence mensuelle du Conseil de sécurité, souligne la nécessité de discuter de la menace existentielle que l'IA pourrait constituer pour l'humanité. Fin de citation. C'est la fin de ce flash, une très bonne journée à notre écoute.
0: Bonjour, bienvenue dans l'actualité musicale de cette semaine. Allez, c'est parti avec pas mal d'actualités très chaudes, des nouveaux albums et des événements musique donc à ne pas rater, avec notamment ce samedi 19 septembre la musique qui descend dans la rue avec le retour de la Techno Parade à Paris après 2 années d'absence. L'événement revient avec Dichard pour faire vibrer la capitale, une vraie fête électro donc à ciel ouvert. Et puis côté album, l'événement pop de la semaine, c'est le grand retour de Miley Cyrus.

0: sixième album studio sort cette semaine, Bass Pursuits, attendu donc ce vendredi chez Atlantic Records. Et cette fois, elle a choisi même de simplifier son nom d'artiste. Elle devient simplement Miley. Le premier single s'appelle Bass Pursuits et donne déjà une idée de cette nouvelle direction. Morceau dansant, sonorité pop et influente, très 80s, accompagné d'un clip réalisé par Matt Alas. Le nouvel opus donc de Miley Cyrus, ce vendredi, à noter dans l'actualité musicale. Voilà, belle semaine avec nous, excellente journée et à très vite.
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2: Bonjour à tous. Le Gers, la Haute-Garonne et l'Aude sont placés en risque élevé orange pour les feux de forêt ce mardi selon Météo France. Depuis ce matin, des pêcheurs bloquent un dépôt pétrolier à Fos-sur-Mer dans les Bouches-du-Rhône. Ils protestent contre la hausse du carburant, les coûts d'exploitation et les contraintes jugées trop lourdes. Ils réclament une rencontre avec la ministre de la Pêche, Catherine Chabot. Les policiers sont également mobilisés aujourd'hui pour une meilleure reconnaissance et une revalorisation salariale, tout comme les électriciens et les gaziers. Ces derniers veulent ainsi défendre le tarif préférentiel de l'énergie qui leur est accordé. La France traverse un trou d'air, le prix de l'essence est au plus haut. Déclaration du ministre de l'économie Roland Lescure ce matin. Cependant, aucune baisse généralisée des taxes sur les carburants n'est envisagée par le gouvernement. Le nouveau service militaire national entre dans le concret. Emmanuel Macron se rend ce mardi dans le Vaucluse sur la base aérienne d'Orange. Le président doit dévoiler le nom de la première promotion de volontaires et présenter ce dispositif créé face aux nouvelles menaces. Top départ pour la nouvelle campagne de prévention contre la bronchiolite. Jusqu'à fin février, les autorités sanitaires renforcent la protection des tout-petits face à ce virus respiratoire. Il concerne chaque année près de 30% des enfants de moins de 2 ans. Les dispositifs mis en place ces dernières années ont déjà permis de réduire les hospitalisations et les passages aux urgences. 5 ans après l'enlèvement de Mia, 8 ans dans le département des Vosges, 15 personnes sont jugées dès aujourd'hui devant le tribunal correctionnel de Paris. Parmi elles, la mère de la fillette et Rémi Daillet, figure du monde complotiste qui envisageait un coup d'État. Total Energy va investir plus de 100 millions d'euros dans l'intelligence artificielle avec Mistral. Ce partenariat vise à accompagner les experts en géosciences de Total Energy dans l'exploration, la caractérisation et le développement des réservoirs de pétrole et de gaz, selon le géant pétrolier. Et puis l'hommage à Charlie Danin, c'est aujourd'hui avec le monde maritime qui se rassemble dans la baie de Concarneau pour saluer le dernier vainqueur du Vendée Globe. Il est décédé en juin dernier des suites d'un cancer.
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3: La météo pour ce mercredi 16 septembre, la perturbation arrivée la veille par la Manche circule vite et s'étire du sud-ouest au centre-est avec quelques gouttes. Temps calme ailleurs, bien rafraîchi quand même au nord de la Loire, mais encore très doux près de la Méditerranée. Les températures justement pour ce mercredi matin, 13 degrés pour Lille, 15 degrés pour Cherbourg, Brest et Paris, 17 à Bordeaux, 17 également pour Biarritz, 19 degrés pour Strasbourg et Toulouse, 20 degrés à Lyon, 15 pour Ajaccio, Marseille et Montpellier. Et pour ce mercredi après-midi, comptez 18 à 19 degrés le long des côtes de la Manche, entre 21 et 24 degrés sur les Pays de la Loire et la Nouvelle-Aquitaine, 20 degrés sur le Grand Est, 22 sur la vallée du Rhône et en région parisienne, 22 également sur l'Occitanie, 27 en Corse et le long de la Méditerranée. Paris, 17 à Bordeaux, 17 également pour Biarritz, 19 degrés pour Strasbourg et Toulouse, 20 degrés à Lyon, 20 degrés également pour Ajaccio, Marseille et Montpellier. Et pour ce mercredi après-midi, comptez 18 à 19 degrés le long des côtes de la Manche, entre 21 et 24 degrés sur les Pays de la Loire et la Nouvelle-Aquitaine, 20 degrés sur le Grand Est, 22 sur la vallée du Rhône et en région parisienne, 22 également sur l'Occitanie, 27 en Corse et le long de la Méditerranée.
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4: Bonjour à toutes et à tous. On débute avec du cyclisme et le compte à rebours est déclenché. En vue des championnats du monde de cyclisme sur route, la course en ligne messieurs se déroulera dans 12 jours, le dimanche 27 septembre, avec une dizaine de favoris au maillot arc-en-ciel à Montréal. Parmi eux, un Français, le jeune Paul Sexa, qui est arrivé deuxième du Grand Prix du Canada vendredi dernier et quatrième du dernier Tour de France en juillet. Mais aussi le Mexicain et coéquipier de Tadej Pogacar, Isaac Del Toro. En l'absence de son leader, il pourra s'illustrer parmi les autres tête d'affiche, citons Remco Evenepoel, Mathieu Van Der Poel ou encore le récent vainqueur du Tour d'Espagne, Enric Mas. En foot, sur le terrain d'abord, c'est le dernier match de la 6e journée de Ligue 2. Hier soir, le Red Star a battu Metz 1-0 grâce à un pénalty d'Ikanga. Avec ce succès, les joueurs de Seine-Saint-Denis se replacent en quatrième position du classement, mais c'est sixième. Et puis dans les coulisses, la cour d'appel de Paris vient de condamner Kylian Mbappé à verser 60 000 euros au PSG pour avoir fait saisir les comptes du club au printemps 2025 et un moindre mal dans le conflit qui opposait le joueur au club pour le non-versement de primes dû à son contrat. Mbappé réclame jusqu'à 60 millions d'euros au club de la capitale. Et puis toujours devant la justice, le procès des meurtriers de Federico Martín Aramburu se poursuit devant la cour d'assises de Paris lors du sixième jour de procès hier. La cour s'est penchée sur la personnalité de l'ancien rugbyman et donc victime. Aramburu a été décrit comme un garçon drôle et fin. Les questions ont été posées sur son attitude le soir du drame, au moment où il s'est levé à tirer la capuche de son futur assassin dans un restaurant parisien. L'ancien sélectionneur de l'équipe de France de rugby, Thomas Lièvremont, est venu témoigner à la barre. Et puis, retour sur les terrains avec la prolongation de Ronan O'Gara au poste de manager de l'équipe de La Rochelle. L'Irlandais, arrivé en 2019, vient de paraffer un nouveau contrat jusqu'en 2031. Et puis en tennis, Arthur Fils en lice pour se qualifier pour les Masters en fin d'année. Le numéro 1 français est actuellement 7e à la race. Très belle journée de sport.
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6: Véhicule abandonné, c'est une pollution visuelle et surtout un risque pour l'environnement. Huile, batteries et fluides toxiques menacent nos sols. Bonjour Vanessa Montagne, vous êtes administratrice du portail officiel jerecyclemonvéhicule.fr. 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
8: Bonjour, des pêcheurs ont bloqué ce matin un dépôt pétrolier à Fos-sur-Mer dans le département des Bouches-du-Rhône. Plusieurs mobilisations sont prévues aujourd'hui à Paris et en province dans le cadre d'un vaste mouvement de grogne sociale. Le Gers, la Haute-Garonne et l'Aude sont placés en risque élevé, c'est-à-dire orange pour les feux de forêt. Aujourd'hui, le niveau orange correspond à des conditions météorologiques qui aggravent significativement le risque de départ et de propagation de feux de forêt et de végétation. Anne Hidalgo et Emmanuel Grégoire au Sénat, au sujet des violences dans le périscolaire à Paris, ils sont entendus en effet aujourd'hui dans le cadre d'une mission d'information. Ce mardi, au procès de l'assassinat de Federico Martín Aramburu, son ami et associé Shaun Egarty témoigne. Hier, la cour d'assises de Paris a entendu plusieurs proches de l'ex-rugbyman argentin dont sa mère est d'ancien coéquipier. 5 ans après l'enlèvement de Mia, 8 ans dans le département des Vosges, 15 personnes sont jugées à partir de ce mardi devant le tribunal correctionnel de Paris, parmi elles la mère de la fillette et Rémi Daillé, une figure du monde complotiste qui envisageait un coup d'État. Après des récentes mises en garde autour de l'IA, une réunion du Conseil de sécurité de l'ONU consacrée à cette technologie devrait se tenir la semaine prochaine à l'occasion de l'Assemblée générale. La France, qui assure la présidence mensuelle du Conseil de sécurité, souligne la nécessité de discuter de la menace existentielle que l'IA pourrait constituer pour l'humanité. Fin de citation. C'est la fin de ce flash, une très bonne journée à notre écoute.
0: Bonjour, bienvenue dans l'actualité. Bonjour, bienvenue dans l'actualité musicale de cette semaine. Allez, c'est parti avec pas mal d'actualités très chaudes, des nouveaux...

0: Son 10e album studio sort cette semaine, Bass Pursuits, attendu donc ce vendredi chez Atlantic Records. Et cette fois, elle a choisi même de simplifier son nom d'artiste. Elle devient simplement Miley. Le premier single s'appelle Bass Pursuits et donne déjà une idée de cette nouvelle direction. Morceau dansant, sonorité pop et influente, très 80s, accompagné d'un clip réalisé par Matt Alas. Le nouvel opus donc de Miley Cyrus, ce vendredi, à noter dans l'actualité musicale. Voilà, belle semaine avec nous, excellente journée et à très vite.
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2: Bonjour à tous. Le Gers, la Haute-Garonne et l'Aude sont placés en risque élevé orange pour les feux de forêt ce mardi selon Météo France. Depuis ce matin, des pêcheurs bloquent un dépôt pétrolier à Fos-sur-Mer dans les Bouches-du-Rhône. Ils protestent contre la hausse du carburant, les coûts d'exploitation et les contraintes jugées trop lourdes. Ils réclament une rencontre avec la ministre de la Pêche, Catherine Chabot. Les policiers sont également mobilisés aujourd'hui pour une meilleure reconnaissance et une revalorisation salariale, tout comme les électriciens et les gaziers. Ces derniers veulent ainsi défendre le tarif préférentiel de l'énergie qui leur est accordé. La France traverse un trou d'air, le prix de l'essence est au plus haut. Déclaration du ministre de l'économie Roland Lescure ce matin. Cependant, aucune baisse généralisée des taxes sur les carburants n'est envisagée par le gouvernement. Le nouveau service militaire national entre dans le concret. Emmanuel Macron se rend ce mardi dans le Vaucluse sur la base aérienne d'Orange. Le président doit dévoiler le nom de la première promotion de volontaires et présenter ce dispositif créé face aux nouvelles menaces. Top départ pour la nouvelle campagne de prévention contre la bronchiolite. Jusqu'à fin février, les autorités sanitaires renforcent la protection des tout-petits face à ce virus respiratoire. Il concerne chaque année près de 30% des enfants de moins de 2 ans. Les dispositifs mis en place ces dernières années ont déjà permis de réduire les hospitalisations et les passages aux urgences. 5 ans après l'enlèvement de Mia, 8 ans dans le département des Vosges, 15 personnes sont jugées dès aujourd'hui devant le tribunal correctionnel de Paris. Parmi elles, la mère de la fillette et Rémi Daillet, figure du monde complotiste qui envisageait un coup d'État. Total Energy va investir plus de 100 millions d'euros dans l'intelligence artificielle avec Mistral. Ce partenariat vise à accompagner les experts en géosciences de Total Energy dans l'exploration, la caractérisation et le développement des réservoirs de pétrole et de gaz, selon le géant pétrolier. Et puis l'hommage à Charlie Danin, c'est aujourd'hui avec le monde maritime qui se rassemble dans la baie de Concarneau pour saluer le dernier vainqueur du Vendée Globe. Il est décédé en juin dernier des suites d'un cancer.
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3: La météo pour ce mercredi 16 septembre. La perturbation arrivée la veille par la Manche circule vite et s'étire du sud-ouest au centre-est avec quelques gouttes. Temps calme ailleurs, bien rafraîchi quand même au nord de la Loire, mais encore très doux près de la Méditerranée. Les températures justement pour ce mercredi matin, 13 degrés pour Lille, 15 degrés pour Cherbourg, Brest et Paris, 17 à Bordeaux, 17 également pour Biarritz, 19 degrés pour Strasbourg et Toulouse, 20 degrés à Lyon, 20 degrés également pour Ajaccio, Marseille et Montpellier. Et pour ce mercredi après-midi, comptez 18 à 19 degrés le long des côtes de la Manche, entre 21 et 24 degrés sur les Pays de la Loire et la Nouvelle-Aquitaine, 20 degrés sur le Grand Est, 22 sur la vallée du Rhône et en région parisienne, 22 également sur l'Occitanie, 27 encore, c'est le long de la Méditerranée. Paris, 17 à Bordeaux, 17 également pour Biarritz, 19 degrés pour Strasbourg et Toulouse, 20 degrés à Lyon, 20 degrés également pour Ajaccio, Marseille et Montpellier. Et pour ce mercredi après-midi, comptez 18 à 19 degrés le long des côtes de la Manche, entre 21 et 24 degrés sur les Pays de la Loire et la Nouvelle-Aquitaine, 20 degrés sur le Grand Est, 22 sur la vallée du Rhône et en région parisienne, 22 également sur l'Occitanie, 27 encore, c'est le long de la Méditerranée.
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4: Bonjour à toutes et à tous. On débute avec du cyclisme et le compte à rebours est déclenché. En vue des championnats du monde de cyclisme sur route, la course en ligne messieurs se déroulera dans 12 jours, le dimanche 27 septembre, avec une dizaine de favoris au maillot arc-en-ciel à Montréal. Parmi eux, un Français, le jeune Paul Sexa, qui est arrivé deuxième du Grand Prix du Canada vendredi dernier et quatrième du dernier Tour de France en juillet. Mais aussi le Mexicain et coéquipier de Tadej Pogacar, Isaac Del Toro. En l'absence de son leader, il pourra s'illustrer parmi les autres tête d'affiche, citons Remco Evenepoel, Mathieu Van Der Poel ou encore le récent vainqueur du Tour d'Espagne, Enric Mas. En foot, sur le terrain d'abord, c'est le dernier match de la 6e journée de Ligue 2. Hier soir, le Red Star a battu Metz, 1-0 grâce à un pénalty d'Ikanga. Avec ce succès, les joueurs de Seine-Saint-Denis se replacent en 4e position du classement, Metz est 6e. Et puis dans les coulisses, la cour

0: Paris vient de condamner Kylian Mbappé à verser 60 000 euros au PSG pour avoir fait saisir les comptes du club au printemps 2025 et un moindre mal dans le conflit qui opposait le joueur au club pour le non-versement de primes dû à son contrat. Mbappé réclame jusqu'à 60 millions d'euros au club de la capitale. Et puis toujours devant la justice, le procès des meurtriers de Federico Martín Aramburu se poursuit devant la cour d'assises de Paris lors du 6e jour de procès hier. La cour s'est penchée sur la personnalité de l'ancien rugbyman et donc victime. Aramburu a été décrit comme un garçon drôle et fin. Les questions ont été posées sur son attitude le soir du drame, au moment où il s'est levé à tirer la capuche de son futur assassin dans un restaurant parisien. L'ancien sélectionneur de l'équipe de France de rugby, Thomas Lièvremont, est venu témoigner à la barre. Et puis, retour sur les terrains avec la prolongation de Ronan O'Gara au poste de manager de l'équipe de La Rochelle. L'Irlandais, arrivé en 2019, vient de paraffer un nouveau contrat jusqu'en 2031. Et puis en tennis, Arthur Fils en lice pour se qualifier pour les Masters en fin d'année. Le numéro 1 français est actuellement 7e à la race. Très belle journée de sport.
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6: Bonjour, des pêcheurs ont bloqué ce matin un dépôt pétrolier à Fos-sur-Mer dans le département des Bouches-du-Rhône. Plusieurs mobilisations sont prévues aujourd'hui à Paris et en province dans le cadre d'un vaste mouvement de grogne sociale. Le Gers, la Haute-Garonne et l'Aude sont placés en risque élevé, c'est-à-dire orange pour les feux de forêt. Aujourd'hui, le niveau orange correspond à des conditions météorologiques qui aggravent significativement le risque de départ et de propagation de feux de forêt, de végétation. Anne Hidalgo et Emmanuel Grégoire au Sénat, au sujet des violences dans le périscolaire à Paris, ils sont entendus en effet aujourd'hui dans le cadre d'une mission d'information. Ce mardi, au procès de l'assassinat de Federico Martín Aramburu, son ami associé Shaun Egarty témoigne. Hier, la cour d'assises de Paris a entendu plusieurs proches de l'ex-rugbyman argentin, dont sa mère est d'ancien coéquipier. 5 ans après l'enlèvement de Mia, 8 ans dans le département des Vosges, 15 personnes sont jugées à partir de ce mardi devant le tribunal correctionnel de Paris, parmi elles la mère de la fillette et Rémi Daillé, une figure du monde complotiste qui envisageait un coup d'État. Après des récentes mises en garde autour de l'IA, une réunion du Conseil de sécurité de l'ONU consacrée à cette technologie devrait se tenir la semaine prochaine à l'occasion de l'Assemblée générale. La France, qui assure la présidence mensuelle du Conseil de sécurité, souligne la nécessité de discuter de la menace existentielle que l'IA pourrait constituer pour l'humanité. Fin de citation. C'est la fin de ce flash, une très bonne journée à notre écoute.
7: Bonjour, bienvenue dans l'actualité musicale de cette semaine. Allez, c'est parti avec pas mal d'actualités très chaudes, des nouveaux albums et des événements musiques, donc à ne pas rater, avec notamment ce samedi 19 septembre la musique qui descend dans la rue avec le retour de la Techno Parade à Paris après 2 années d'absence. L'événement revient avec D-Sharp pour faire vibrer la capitale, une vraie fête électro donc à ciel ouvert. Et puis côté album, l'événement pop de la semaine, c'est le grand retour de Miley.

0: sixième album studio sort cette semaine, Bass Pursuits, attendu donc ce vendredi chez Atlantic Records. Et cette fois, elle a choisi même de simplifier son nom d'artiste. Elle devient simplement Miley. Le premier single s'appelle Bass Pursuits et donne déjà une idée de cette nouvelle direction. Morceau dansant, sonorité pop et influente, très 80s, accompagné d'un clip réalisé par Matt Alas. Le nouvel opus donc de Miley Cyrus, ce vendredi, à noter dans l'actualité musicale. Voilà, belle semaine avec nous, excellente journée et à très vite.
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2: Bonjour à tous. Le Gers, la Haute-Garonne et l'Aude sont placés en risque élevé orange pour les feux de forêt ce mardi selon Météo France. Depuis ce matin, des pêcheurs bloquent un dépôt pétrolier à Fos-sur-Mer dans les Bouches-du-Rhône. Ils protestent contre la hausse du carburant, les coûts d'exploitation et les contraintes jugées trop lourdes. Ils réclament une rencontre avec la ministre de la Pêche, Catherine Chabot. Les policiers sont également mobilisés aujourd'hui pour une meilleure reconnaissance et une revalorisation salariale, tout comme les électriciens et les gaziers. Ces derniers veulent ainsi défendre le tarif préférentiel de l'énergie qui leur est accordé. La France traverse un trou d'air, le prix de l'essence est au plus haut. Déclaration du ministre de l'économie Roland Lescure ce matin. Cependant, aucune baisse généralisée des taxes sur les carburants n'est envisagée par le gouvernement. Le nouveau service militaire national entre dans le concret. Emmanuel Macron se rend ce mardi dans le Vaucluse sur la base aérienne d'Orange. Le président doit dévoiler le nom de la première promotion de volontaires et présenter ce dispositif créé face aux nouvelles menaces. Top départ pour la nouvelle campagne de prévention contre la bronchiolite. Jusqu'à fin février, les autorités sanitaires renforcent la protection des tout-petits face à ce virus respiratoire. Il concerne chaque année près de 30% des enfants de moins de 2 ans. Les dispositifs mis en place ces dernières années ont déjà permis de réduire les hospitalisations et les passages aux urgences. 5 ans après l'enlèvement de Mia, 8 ans dans le département des Vosges, 15 personnes sont jugées dès aujourd'hui devant le tribunal correctionnel de Paris. Parmi elles, la mère de la fillette et Rémi Daillet, figure du monde complotiste qui envisageait un coup d'État. Total Energy va investir plus de 100 millions d'euros dans l'intelligence artificielle avec Mistral. Ce partenariat vise à accompagner les experts en géosciences de Total Energy dans l'exploration, la caractérisation et le développement des réservoirs de pétrole et de gaz, selon le géant pétrolier. Et puis l'hommage à Charlie Danin, c'est aujourd'hui avec le monde maritime qui se rassemble dans la baie de Concarneau pour saluer le dernier vainqueur du Vendée Globe. Il est décédé en juin dernier des suites d'un cancer.
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3: La météo pour ce mercredi 16 septembre, la perturbation arrivée la veille par la Manche circule vite et s'étire du sud-ouest au centre-est avec quelques gouttes. Temps calme ailleurs, bien rafraîchi quand même au nord de la Loire, mais encore très doux près de la Méditerranée. Les températures justement pour ce mercredi matin, 13 degrés pour Lille, 15 degrés pour Cherbourg, Brest et Paris, 17 à Bordeaux, 17 également pour Biarritz, 19 degrés pour Strasbourg et Toulouse, 20 degrés à Lyon, 20 degrés également pour Ajaccio, Marseille et Montpellier. Et pour ce mercredi après-midi, comptez 18 à 19 degrés le long des côtes de la Manche, entre 21 et 24 degrés sur les Pays de la Loire et la Nouvelle-Aquitaine, 20 degrés sur le Grand Est, 22 sur la vallée du Rhône et en région parisienne, 22 également sur l'Occitanie, 27 en Corse et le long de la Méditerranée. Paris, 17 à Bordeaux, 17 également pour Biarritz, 19 degrés pour Strasbourg et Toulouse, 20 degrés à Lyon, 20 degrés également pour Ajaccio, Marseille et Montpellier. Et pour ce mercredi après-midi, comptez 18 à 19 degrés le long des côtes de la Manche, entre 21 et 24 degrés sur les Pays de la Loire et la Nouvelle-Aquitaine, 20 degrés sur le Grand Est, 22 sur la vallée du Rhône et en région parisienne, 22 également sur l'Occitanie, 27 en Corse et le long de la Méditerranée.
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4: Bonjour à toutes et à tous. On débute avec du cyclisme et le compte à rebours est déclenché. En vue des championnats du monde de cyclisme sur route, la course en ligne messieurs se déroulera dans 12 jours, le dimanche 27 septembre, avec une dizaine de favoris au maillot arc-en-ciel à Montréal. Parmi eux, un Français, le jeune Paul Sexa, ce qui est arrivé deuxième du Grand Prix du Canada vendredi dernier et quatrième du dernier Tour de France en juillet, mais aussi le Mexicain et coéquipier de Tadej Pogacar, Isaac Del Toro. En l'absence de son leader, il pourra s'illustrer parmi les autres tête d'affiche, citons Remco Evenepoel, Mathieu Van Der Poel ou encore le récent vainqueur du Tour d'Espagne, Enric Mas. En foot, sur le terrain d'abord, c'est le dernier match de la 6e journée de Ligue 2. Hier soir, le Red Star a battu Metz 1-0 grâce à un pénalty d'Ikanga. Avec ce succès, les joueurs de Seine-Saint-Denis se replacent en quatrième position du classement, mais c'est sixième. Et puis dans les coulisses, la cour d'appel de Paris vient de condamner Kylian Mbappé à verser 60 000 euros au PSG pour avoir fait saisir les comptes du club au printemps 2025 et un moindre mal dans le conflit qui opposait le joueur au club pour le non-versement de primes dû à son contrat. Mbappé réclame jusqu'à 60 millions d'euros au club de la capitale. Et puis toujours devant la justice, le procès des meurtriers de Federico Martín Aramburu se poursuit devant la cour d'assises de Paris lors du sixième jour de procès hier. La cour s'est penchée sur la personnalité de l'ancien rugbyman et donc victime. Aramburu a été décrit comme un garçon drôle et fin. Les questions ont été posées sur son attitude le soir du drame, au moment où il s'est levé à tirer la capuche de son futur assassin dans un restaurant parisien. L'ancien sélectionneur de l'équipe de France de rugby, Thomas Lièvremont, est venu témoigner à la barre. Et puis, retour sur les terrains avec la prolongation de Ronan O'Gara au poste de manager de l'équipe de La Rochelle. L'Irlandais, arrivé en 2019, vient de paraffer un nouveau contrat jusqu'en 2031. Et puis en tennis, Arthur Fils en lice pour se qualifier pour les Masters en fin d'année. Le numéro 1 français est actuellement 7e à la race. Très belle journée de sport.
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8: Bonjour, des pêcheurs ont bloqué ce matin un dépôt pétrolier à Fos-sur-Mer dans le département des Bouches-du-Rhône. Plusieurs mobilisations sont prévues aujourd'hui à Paris et en province dans le cadre d'un vaste mouvement de grogne sociale. Le Gers, la Haute-Garonne et l'Aude sont placés en risque élevé, c'est-à-dire orange pour les feux de forêt. Aujourd'hui, le niveau orange correspond à des conditions météorologiques qui aggravent significativement le risque de départ et de propagation de feux de forêt et de végétation. Anne Hidalgo et Emmanuel Grégoire au Sénat, au sujet des violences dans le périscolaire à Paris, ils sont entendus en effet aujourd'hui dans le cadre d'une mission d'information. Ce mardi, au procès de l'assassinat de Federico Martín Aramburu, son ami et associé Shaun Egarty témoigne. Hier, la cour d'assises de Paris a entendu plusieurs proches de l'ex-rugbyman argentin, dont sa mère est d'ancien coéquipier. 5 ans après l'enlèvement de Mia, 8 ans dans le département des Vosges, 15 personnes sont jugées à partir de ce mardi devant le tribunal correctionnel de Paris, parmi elles la mère de la fillette et Rémi Daillé, une figure du monde complotiste qui envisageait un coup d'État. Après des récentes mises en garde autour de l'IA, une réunion du Conseil de sécurité de l'ONU consacrée à cette technologie devrait se tenir la semaine prochaine à l'occasion de l'Assemblée générale. La France, qui assure la présidence mensuelle du Conseil de sécurité, souligne la nécessité de discuter de la menace existentielle que l'IA pourrait constituer pour l'humanité. Fin de citation. C'est la fin de ce flash. Une très bonne journée à notre écoute.
0: Bonjour, bienvenue dans l'actualité musicale de cette semaine. Allez, c'est parti avec pas mal d'actualités très chaudes, des nouveaux albums et des événements musiques donc à ne pas rater, avec notamment ce samedi 19 septembre la musique qui descend dans la rue avec le retour de la Techno Parade à Paris après 2 années d'absence. L'événement revient avec 10 chars pour faire vibrer la capitale, une vraie fête électro donc à ciel ouvert. Et puis côté album, l'événement pop de la semaine, c'est le grand retour de Miley.

0: quatrième album studio sort cette semaine, Bass Pursuits, attendu donc ce vendredi chez Atlantic Records. Et cette fois, elle a choisi même de simplifier son nom d'artiste. Elle devient simplement Miley. Le premier single s'appelle Bass Pursuits et donne déjà une idée de cette nouvelle direction. Morceau dansant, sonorité pop et influente, très 80s, accompagné d'un clip réalisé par Matt Alas. Le nouvel opus donc de Miley Cyrus, ce vendredi, à noter dans l'actualité musicale. Voilà, belle semaine avec nous, excellente journée et à très vite.
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2: Bonjour à tous. Le Gers, la Haute-Garonne et l'Aude sont placés en risque élevé orange pour les feux de forêt ce mardi, selon Météo France. Depuis ce matin, des pêcheurs bloquent un dépôt pétrolier à Fos-sur-Mer dans les Bouches-du-Rhône. Ils protestent contre la hausse du carburant, les coûts d'exploitation et les contraintes jugées trop lourdes. Ils réclament une rencontre avec la ministre de la Pêche, Catherine Chabot. Les policiers sont également mobilisés aujourd'hui pour une meilleure reconnaissance et une revalorisation salariale, tout comme les électriciens et les gaziers. Ces derniers veulent ainsi défendre le tarif préférentiel de l'énergie qui leur est accordé. La France traverse un trou d'air, le prix de l'essence est au plus haut. Déclaration du ministre de l'économie Roland Lescure ce matin. Cependant, aucune baisse généralisée des taxes sur les carburants n'est envisagée par le gouvernement. Le nouveau service militaire national entre dans le concret. Emmanuel Macron se rend ce mardi dans le Vaucluse sur la base aérienne d'Orange. Le président doit dévoiler le nom de la première promotion de volontaires et présenter ce dispositif créé face aux nouvelles menaces. Top départ pour la nouvelle campagne de prévention contre la bronchiolite. Jusqu'à fin février, les autorités sanitaires renforcent la protection des tout-petits face à ce virus respiratoire. Il concerne chaque année près de 30% des enfants de moins de 2 ans. Les dispositifs mis en place ces dernières années ont déjà permis de réduire les hospitalisations et les passages aux urgences. 5 ans après l'enlèvement de Mia, 8 ans dans le département des Vosges, 15 personnes sont jugées dès aujourd'hui devant le tribunal correctionnel de Paris. Parmi elles, la mère de la fillette et Rémi Daillet, figure du monde complotiste qui envisageait un coup d'État. Total Energy va investir plus de 100 millions d'euros dans l'intelligence artificielle avec Mistral. Ce partenariat vise à accompagner les experts en géosciences de Total Energy dans l'exploration, la caractérisation et le développement des réservoirs de pétrole et de gaz, selon le géant pétrolier. Et puis l'hommage à Charlie Danin, c'est aujourd'hui avec le monde maritime qui se rassemble dans la baie de Concarneau pour saluer le dernier vainqueur du Vendée Globe. Il est décédé en juin dernier des suites d'un cancer.
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4: 15h30.
3: Septembre, la perturbation arrivée la veille par la Manche circule vite et s'étire du sud-ouest au centre-est avec quelques gouttes. Temps calme ailleurs, bien rafraîchi quand même au nord de la Loire, mais encore très doux près de la Méditerranée. Les températures, justement, pour ce mercredi matin, 13 degrés pour Lille, 15 degrés pour Cherbourg, Brest et Paris, 17 à Bordeaux, 17 également pour Biarritz, 19 degrés pour Strasbourg et Toulouse, 20 degrés à Lyon, 20 degrés également pour Ajaccio, Marseille et Montpellier. Et pour ce mercredi après-midi, comptez 18 à 19 degrés le long des côtes de la Manche, entre 21 et 24 degrés sur les Pays de la Loire et la Nouvelle-Aquitaine, 20 degrés sur le Grand Est, 22 sur la vallée du Rhône et en région parisienne, 22 également sur l'Occitanie, 27 en Corse et le long de la Méditerranée. Paris, 17 à Bordeaux, 17 également pour Biarritz, 19 degrés pour Strasbourg et Toulouse, 20 degrés à Lyon, 20 degrés également pour Ajaccio, Marseille et Montpellier. Et pour ce mercredi après-midi, comptez 18 à 19 degrés le long des côtes de la Manche, entre 21 et 24 degrés sur les Pays de la Loire et la Nouvelle-Aquitaine, 20 degrés sur le Grand Est, 22 sur la vallée du Rhône et en région parisienne, 22 également sur l'Occitanie, 27 en Corse et le long de la Méditerranée.
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5: Bonjour à toutes et à tous, on débute avec du cyclisme et le compte à rebours est déclenché. En vue des championnats du monde de cyclisme sur route, la course en ligne messieurs se déroulera dans 12 jours, le dimanche 27 septembre, avec une dizaine de favoris au maillot arc-en-ciel à Montréal. Parmi eux, un Français, le jeune Paul Sexa, qui est arrivé deuxième du Grand Prix du Canada vendredi dernier et quatrième du dernier Tour de France en juillet, mais aussi le Mexicain et coéquipier de Tadej Pogacar, Isaac Del Toro. En l'absence de son leader, il pourra s'illustrer parmi les autres têtes d'affiche, citons Remco Evenepoel, Mathieu Van Der Poel ou encore le récent vainqueur du Tour d'Espagne, Enric Mas. En foot, sur le terrain d'abord, c'est le dernier match de la 6e journée de Ligue 2. Hier soir, le Red Star a battu Metz 1-0 grâce à un pénalty d'Ikanga. Avec ce succès, les joueurs de Seine-Saint-Denis se replacent en quatrième position du classement, mais c'est sixième. Et puis dans les coulisses, la cour d'appel de Paris vient de condamner Kylian Mbappé à verser 60 000 euros au PSG pour avoir fait saisir les comptes du club au printemps 2025 et un moindre mal dans le conflit qui opposait le joueur au club pour le non-versement de primes dû à son contrat. Mbappé réclame jusqu'à 60 millions d'euros au club de la capitale. Et puis toujours devant la justice, le procès des meurtriers de Federico Martín Aramburu se poursuit devant la cour d'assises de Paris lors du sixième jour de procès. Hier, la cour s'est penchée sur la personnalité de l'ancien rugbyman et donc victime. Aramburu a été décrit comme un garçon drôle et fin. Les questions ont été posées sur son attitude le soir du drame, au moment où il s'est levé à tirer la capuche de son futur assassin dans un restaurant parisien. L'ancien sélectionneur de l'équipe de France de rugby, Thomas Lièvremont, est venu témoigner à la barre. Et puis, retour sur les terrains avec la prolongation de Ronan O'Gara au poste de manager de l'équipe de La Rochelle. L'Irlandais, arrivé en 2019, vient de paraffer un nouveau contrat jusqu'en 2031. Et puis en tennis, Arthur Fils en lice pour se qualifier pour les Masters en fin d'année. Le numéro 1 français est actuellement 7e à la race. Très belle journée de sport.
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4: Plus de 300 000 véhicules hors d'usage échappent chaque année à la filière légale de recyclage en France. Derrière ce chiffre, des risques pour l'environnement et des propriétaires qui, sans le savoir, ont confié leurs véhicules à des acteurs non agréés, avec parfois de lourdes conséquences. Cécile Debon, vous êtes maire de Moisson et présidente de la communauté de communes des Portes de l'Île-de-France dans les Yvelines. Alors, qu'observez-vous sur le terrain ?
6: Ce sont des petites affichettes collées sur les poteaux, les abribus ou le mobilier urbain. Les signaux d'alerte sont assez faciles à identifier. D'abord, il n'y a souvent qu'un numéro de téléphone portable, aucune adresse physique, aucune mention d'un centre agréé. On vous promet parfois de repartir avec de l'argent liquide en échange de votre véhicule.
4: Et quels sont les risques face à ces acteurs illégaux ?
6: Il peut y avoir des conséquences judiciaires et administratives. Si le véhicule n'est pas correctement détruit et désimmatriculé, il reste juridiquement au nom de son ancien propriétaire. 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
7: Bonjour, des pêcheurs ont bloqué ce matin un dépôt pétrolier à Fos-sur-Mer dans le département des Bouches-du-Rhône. Plusieurs mobilisations sont prévues aujourd'hui à Paris et en province dans le cadre d'un vaste mouvement de grogne sociale. Le Gers, la Haute-Garonne et l'Aude sont placés en risque élevé, c'est-à-dire orange pour les feux de forêt. Aujourd'hui, le niveau orange correspond à des conditions météorologiques qui aggravent significativement le risque de départ et de propagation de feux de forêt, de végétation. Anne Hidalgo et Emmanuel Grégoire au Sénat au sujet des violences dans le périscolaire à Paris. Ils sont entendus en effet aujourd'hui dans le cadre d'une mission d'information. Ce mardi, au procès de l'assassinat de Federico Martín Aramburu, son ami et associé Shaun Egarty témoigne. Hier, la cour d'assises de Paris a entendu plusieurs proches de l'ex-rugbyman argentin dont sa mère est d'anciens coéquipiers. 5 ans après l'enlèvement de Mia, 8 ans dans le département des Vosges, 15 personnes sont jugées à partir de ce mardi devant le tribunal correctionnel de Paris, parmi elles la mère de la fillette et Rémi Daillé, une figure du monde complotiste qui envisageait un coup d'État. Après des récentes mises en garde autour de l'IA, une réunion du Conseil de sécurité de l'ONU consacrée à cette technologie devrait se tenir la semaine prochaine à l'occasion de l'Assemblée générale. La France, qui assure la présidence mensuelle du Conseil de sécurité, souligne la nécessité de discuter de la menace existentielle que l'IA pourrait constituer pour l'humanité. Fin de citation. C'est la fin de ce flash. Une très bonne journée à notre écoute.
0: Bon. Bonjour, bienvenue dans l'actualité musicale de cette semaine. Allez, c'est parti avec pas mal d'actualités très chaudes, des nouveaux albums et des événements musique donc à ne pas rater, avec notamment ce samedi 19 septembre, la musique qui descend dans la rue avec le retour de la Techno Parade à Paris après 2 années d'absence. L'événement revient avec Dichard pour faire vibrer la capitale, une vraie fête électro donc à ciel ouvert. Et puis côté album, l'événement pop de la semaine, c'est le grand retour de Miley Cyrus.

0: sixième album studio sort cette semaine, Bass Pursuits, attendu donc ce vendredi chez Atlantic Records. Et cette fois, elle a choisi même de simplifier son nom d'artiste. Elle devient simplement Miley. Le premier single s'appelle Bass Pursuits et donne déjà une idée de cette nouvelle direction. Morceau dansant, sonorité pop et influente, très 80s, accompagné d'un clip réalisé par Matt Alas. Le nouvel opus donc de Miley Cyrus, ce vendredi, à noter dans l'actualité musicale. Voilà, belle semaine avec nous, excellente journée et à très vite.
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2: Bonjour à tous. Le Gers, la Haute-Garonne et l'Aude sont placés en risque élevé orange pour les feux de forêt ce mardi selon Météo France. Depuis ce matin, des pêcheurs bloquent un dépôt pétrolier à Fos-sur-Mer dans les Bouches-du-Rhône. Ils protestent contre la hausse du carburant, les coûts d'exploitation et les contraintes jugées trop lourdes. Ils réclament une rencontre avec la ministre de la Pêche, Catherine Chabot. Les policiers sont également mobilisés aujourd'hui pour une meilleure reconnaissance et une revalorisation salariale, tout comme les électriciens et les gaziers. Ces derniers veulent ainsi défendre le tarif préférentiel de l'énergie qui leur est accordé. La France traverse un trou d'air, le prix de l'essence est au plus haut. Déclaration du ministre de l'économie Roland Lescure ce matin. Cependant, aucune baisse généralisée des taxes sur les carburants n'est envisagée par le gouvernement. Le nouveau service militaire national entre dans le concret. Emmanuel Macron se rend ce mardi dans le Vaucluse sur la base aérienne d'Orange. Le président doit dévoiler le nom de la première promotion de volontaires et présenter ce dispositif créé face aux nouvelles menaces. Top départ pour la nouvelle campagne de prévention contre la bronchiolite. Jusqu'à fin février, les autorités sanitaires renforcent la protection des tout-petits face à ce virus respiratoire. Il concerne chaque année près de 30% des enfants de moins de 2 ans. Les dispositifs mis en place ces dernières années ont déjà permis de réduire les hospitalisations et les passages aux urgences. 5 ans après l'enlèvement de Mia, 8 ans dans le département des Vosges, 15 personnes sont jugées dès aujourd'hui devant le tribunal correctionnel de Paris. Parmi elles, la mère de la fillette et Rémi Daillet, figure du monde complotiste qui envisageait un coup d'État. Total Energy va investir plus de 100 millions d'euros dans l'intelligence artificielle avec Mistral. Ce partenariat vise à accompagner les experts en géosciences de Total Energy dans l'exploration, la caractérisation et le développement des réservoirs de pétrole et de gaz, selon le géant pétrolier. Et puis l'hommage à Charlie Danin, c'est aujourd'hui avec le monde maritime qui se rassemble dans la baie de Concarneau pour saluer le dernier vainqueur du Vendée Globe. Il est décédé en juin dernier des suites d'un cancer.
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3: La météo pour ce mercredi 16 septembre, la perturbation arrivée la veille par la Manche circule vite et s'étire du sud-ouest au centre-est avec quelques gouttes. Temps calme ailleurs, bien rafraîchi quand même au nord de la Loire, mais encore très doux près de la Méditerranée. Les températures justement pour ce mercredi matin, 13 degrés pour Lille, 15 degrés pour Cherbourg, Brest et Paris, 17 à Bordeaux, 17 également pour Biarritz, 19 degrés pour Strasbourg et Toulouse, 20 degrés à Lyon, 20 degrés également pour Ajaccio, Marseille et Montpellier. Et pour ce mercredi après-midi, comptez 18 à 19 degrés le long des côtes de la Manche, entre 21 et 24 degrés sur les Pays de la Loire et la Nouvelle-Aquitaine, 20 degrés sur le Grand Est, 22 sur la vallée du Rhône et en région parisienne, 22 également sur l'Occitanie, 27 en Corse et le long de la Méditerranée. Paris, 17 à Bordeaux, 17 également pour Biarritz, 19 degrés pour Strasbourg et Toulouse, 20 degrés à Lyon, 20 degrés également pour Ajaccio, Marseille et Montpellier. Et pour ce mercredi après-midi, comptez 18 à 19 degrés le long des côtes de la Manche, entre 21 et 24 degrés sur les Pays de la Loire et la Nouvelle-Aquitaine, 20 degrés sur le Grand Est, 22 sur la vallée du Rhône et en région parisienne, 22 également sur l'Occitanie, 27 en Corse et le long de la Méditerranée.
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4: Bonjour à toutes et à tous. On débute avec du cyclisme et le compte à rebours est déclenché. En vue des championnats du monde de cyclisme sur route, la course en ligne messieurs se déroulera dans 12 jours, le dimanche 27 septembre, avec une dizaine de favoris au maillot arc-en-ciel à Montréal. Parmi eux, un Français, le jeune Paul Sexa, ce qui est arrivé deuxième du Grand Prix du Canada vendredi dernier et quatrième du dernier Tour de France en juillet. Mais aussi le Mexicain et coéquipier de Tadej Pogacar, Isaac Del Toro. En l'absence de son leader, il pourra s'illustrer parmi les autres tête d'affiche, citons Remco Evenepoel, Mathieu Van Der Poel ou encore le récent vainqueur du Tour d'Espagne, Enric Mas. En foot, sur le terrain d'abord, c'est le dernier match de la 6e journée de Ligue 2. Hier soir, le Red Star a battu Metz 1-0 grâce à un pénalty d'Ikanga. Avec ce succès, les joueurs de Seine-Saint-Denis se replacent en quatrième position du classement, mais c'est sixième. Et puis dans les coulisses, la cour d'appel de Paris vient de condamner Kylian Mbappé à verser 60 000 euros au PSG pour avoir fait saisir les comptes du club au printemps 2025 et un moindre mal dans le conflit qui opposait le joueur au club pour le non-versement de primes dû à son contrat. Mbappé réclame jusqu'à 60 millions d'euros au club de la capitale. Et puis toujours devant la justice, le procès des meurtriers de Federico Martín Aramburu se poursuit devant la cour d'assises de Paris lors du sixième jour de procès hier. La cour s'est penchée sur la personnalité de l'ancien rugbyman et donc victime. Aramburu a été décrit comme un garçon drôle et fin. Les questions ont été posées sur son attitude le soir du drame, au moment où il s'est levé à tirer la capuche de son futur assassin dans un restaurant parisien. L'ancien sélectionneur de l'équipe de France de rugby, Thomas Lièvremont, est venu témoigner à la barre. Et puis, retour sur les terrains avec la prolongation de Ronan O'Gara au poste de manager de l'équipe de La Rochelle. L'Irlandais, arrivé en 2019, vient de paraffer un nouveau contrat jusqu'en 2031. Et puis en tennis, Arthur Fils en lice pour se qualifier pour les Masters en fin d'année. Le numéro 1 français est actuellement 7e à la race. Très belle journée de sport.
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5: Véhicule qui ne roule plus, ça paraît compliqué de s'en débarrasser. En réalité, la filière légale est simple et gratuite avec jerecyclemonvéhicule.fr. Thomas Robert, vous êtes administrateur de ce portail officiel. Que fait-on quand on a un véhicule hors d'usage ?
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9: Bonjour, des pêcheurs ont bloqué ce matin un dépôt pétrolier à Fos-sur-Mer dans le département des Bouches-du-Rhône. Plusieurs mobilisations sont prévues aujourd'hui à Paris et en province dans le cadre d'un vaste mouvement de grogne sociale. Le Gers, la Haute-Garonne et l'Aude sont placés en risque élevé, c'est-à-dire orange pour les feux de forêt. Aujourd'hui, le niveau orange correspond à des conditions météorologiques qui aggravent significativement le risque de départ et de propagation de feux de forêt, de végétation. Anne Hidalgo et Emmanuel Grégoire au Sénat, au sujet des violences dans le périscolaire à Paris, ils sont entendus en effet aujourd'hui dans le cadre d'une mission d'information. Ce mardi, au procès de l'assassinat de Federico Martín Aramburu, son ami et associé Shaun Egarty témoigne. Hier, la cour d'assises de Paris a entendu plusieurs proches de l'ex-rugbyman argentin dont sa mère est d'ancien coéquipier. 5 ans après l'enlèvement de Mia, 8 ans dans le département des Vosges, 15 personnes sont jugées à partir de ce mardi devant le tribunal correctionnel de Paris, parmi elles la mère de la fillette et Rémi Daillé, une figure du monde complotiste qui envisageait un coup d'État. Après des récentes mises en garde autour de l'IA, une réunion du Conseil de sécurité de l'ONU consacrée à cette technologie devrait se tenir la semaine prochaine à l'occasion de l'Assemblée générale. La France, qui assure la présidence mensuelle du Conseil de sécurité, souligne la nécessité de discuter de la menace existentielle que l'IA pourrait constituer pour l'humanité. Fin de citation. C'est la fin de ce flash. Une très bonne journée à notre écoute.
0: Bonjour, bienvenue dans l'actualité musicale de cette semaine. Allez, c'est parti avec pas mal d'actualités très chaudes, des nouveaux albums et des événements musiques donc à ne pas rater, avec notamment ce samedi 19 septembre la musique qui descend dans la rue avec le retour de la Techno Parade à Paris après 2 années d'absence. L'événement revient avec D-Sharp pour faire vibrer la capitale, une vraie fête électro donc à ciel ouvert. Et puis côté album, l'événement pop de la semaine, c'est le grand retour de Mike.

0: Son 10e album studio sort cette semaine, Bass Pursuits, attendu donc ce vendredi chez Atlantic Records. Et cette fois, elle a choisi même de simplifier son nom d'artiste. Elle devient simplement Miley. Le premier single s'appelle Bass Pursuits et donne déjà une idée de cette nouvelle direction. Morceau dansant, sonorité pop et influente, très 80s, accompagné d'un clip réalisé par Matt Alas. Le nouvel opus donc de Miley Cyrus, ce vendredi, à noter dans l'actualité musicale. Voilà, belle semaine avec nous, excellente journée et à très vite.
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2: Bonjour à tous. Le Gers, la Haute-Garonne et l'Aude sont placés en risque élevé orange pour les feux de forêt ce mardi, selon Météo France. Depuis ce matin, des pêcheurs bloquent un dépôt pétrolier à Fos-sur-Mer dans les Bouches-du-Rhône. Ils protestent contre la hausse du carburant, les coûts d'exploitation et les contraintes jugées trop lourdes. Ils réclament une rencontre avec la ministre de la Pêche, Catherine Chabot. Les policiers sont également mobilisés aujourd'hui pour une meilleure reconnaissance et une revalorisation salariale, tout comme les électriciens et les gaziers. Ces derniers veulent ainsi défendre le tarif préférentiel de l'énergie qui leur est accordé. La France traverse un trou d'air, le prix de l'essence est au plus haut. Déclaration du ministre de l'économie Roland Lescure ce matin. Cependant, aucune baisse généralisée des taxes sur les carburants n'est envisagée par le gouvernement. Le nouveau service militaire national entre dans le concret. Emmanuel Macron se rend ce mardi dans le Vaucluse sur la base aérienne d'Orange. Le président doit dévoiler le nom de la première promotion de volontaires et présenter ce dispositif créé face aux nouvelles menaces. Top départ pour la nouvelle campagne de prévention contre la bronchiolite. Jusqu'à fin février, les autorités sanitaires renforcent la protection des tout-petits face à ce virus respiratoire. Il concerne chaque année près de 30% des enfants de moins de 2 ans. Les dispositifs mis en place ces dernières années ont déjà permis de réduire les hospitalisations et les passages aux urgences. 5 ans après l'enlèvement de Mia, 8 ans dans le département des Vosges, 15 personnes sont jugées dès aujourd'hui devant le tribunal correctionnel de Paris. Parmi elles, la mère de la fillette et Rémi Daillet, figure du monde complotiste qui envisageait un coup d'État. Total Energy va investir plus de 100 millions d'euros dans l'intelligence artificielle avec Mistral. Ce partenariat vise à accompagner les experts en géosciences de Total Energy dans l'exploration, la caractérisation et le développement des réservoirs de pétrole et de gaz, selon le géant pétrolier. Et puis l'hommage à Charlie Danin, c'est aujourd'hui avec le monde maritime qui se rassemble dans la baie de Concarneau pour saluer le dernier vainqueur du Vendée Globe. Il est décédé en juin dernier des suites d'un cancer.
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3: La météo pour ce mercredi 16 septembre. La perturbation arrivée la veille par la Manche circule vite et s'étire du sud-ouest au centre-est avec quelques gouttes. Temps calme ailleurs, bien rafraîchi quand même au nord de la Loire, mais encore très doux près de la Méditerranée. Les températures justement pour ce mercredi matin, 13 degrés pour Lille, 15 degrés pour Cherbourg, Brest et Paris, 17 à Bordeaux, 17 également pour Biarritz, 19 degrés pour Strasbourg et Toulouse, 20 degrés à Lyon, 20 degrés également pour Ajaccio, Marseille et Montpellier. Et pour ce mercredi après-midi, comptez 18 à 19 degrés le long des côtes de la Manche, entre 21 et 24 degrés sur les Pays de la Loire et la Nouvelle-Aquitaine, 20 degrés sur le Grand Est, 22 sur la vallée du Rhône et en région parisienne, 22 également sur l'Occitanie, 27 en Corse et le long de la Méditerranée. Paris, 17 à Bordeaux, 17 également pour Biarritz, 19 degrés pour Strasbourg et Toulouse, 20 degrés à Lyon, 20 degrés également pour Ajaccio, Marseille et Montpellier. Et pour ce mercredi après-midi, comptez 18 à 19 degrés le long des côtes de la Manche, entre 21 et 24 degrés sur les Pays de la Loire et la Nouvelle-Aquitaine, 20 degrés sur le Grand Est, 22 sur la vallée du Rhône et en région parisienne, 22 également sur l'Occitanie, 27 en Corse et le long de la Méditerranée.
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4: Bonjour à toutes et à tous, on débute avec du cyclisme et le compte à rebours est déclenché. En vue des championnats du monde de cyclisme sur route, la course en ligne messieurs se déroulera dans 12 jours, le dimanche 27 septembre, avec une dizaine de favoris au maillot arc-en-ciel à Montréal. Parmi eux, un Français, le jeune Paul Sexa, qui est arrivé deuxième du Grand Prix du Canada vendredi dernier et quatrième du dernier Tour de France en juillet, mais aussi le Mexicain et coéquipier de Tadej Pogacar, Isaac Del Toro. En l'absence de son leader, il pourra s'illustrer parmi les autres têtes d'affiche, citons Remco Evenepoel, Mathieu Van Der Poel ou encore le récent vainqueur du Tour d'Espagne, Enric Mas. En foot, sur le terrain, d'abord, c'est le dernier match de la 6e journée de Ligue 2. Hier soir, le Red Star a battu Metz 1-0 grâce à un pénalty d'Ikanga. Avec ce succès, les joueurs de Seine-Saint-Denis se replacent en 4e position du classement, mais c'est 6e. Et puis dans les coulisses, la cour d'appel de Paris vient de condamner Kylian Mbappé à verser 60 000 euros au PSG pour avoir fait saisir les comptes du club au printemps 2025 et un moindre mal dans le conflit qui opposait le joueur au club pour le non-versement de primes dû à son contrat. Mbappé réclame jusqu'à 60 millions d'euros au club de la capitale. Et puis toujours devant la justice, le procès des meurtriers de Federico Martín Aramburu se poursuit devant la cour d'assises de Paris lors du 6e jour de procès. Hier, la cour s'est penchée sur la personnalité de l'ancien rugbyman et donc victime. Aramburu a été décrit comme un garçon drôle et fin. Les questions ont été posées sur son attitude le soir du drame, au moment où il s'est levé à tirer la capuche de son futur assassin dans un restaurant parisien. L'ancien sélectionneur de l'équipe de France de rugby, Thomas Lièvremont, est venu témoigner à la barre. Et puis, retour sur les terrains avec la prolongation de Ronan O'Gara au poste de manager de l'équipe de La Rochelle. L'Irlandais, arrivé en 2019, vient de paraffer un nouveau contrat jusqu'en 2031. Et puis en tennis, Arthur Fils en lice pour se qualifier pour les Masters en fin d'année. Le numéro 1 français est actuellement 7e à la race. Très belle journée de sport.
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5: Un véhicule abandonné, c'est une pollution visuelle et surtout un risque pour l'environnement. Huile, batterie et fluides toxiques menacent nos sols. Bonjour Vanessa Montagne, vous êtes administratrice du portail officiel jerecyclemonvéhicule.fr. Qu'est-ce qui rend un véhicule hors d'usage si dangereux pour l'environnement ?
6: Il faut savoir qu'un véhicule hors d'usage contient de nombreuses substances nocives comme les huiles moteurs, les liquides de frein, les batteries au plomb. Et donc un véhicule, s'il est abandonné dans la nature, va laisser ses fluides s'infiltrer directement dans les sols et les nappes phréatiques. Et dans les territoires outre-mer, les abandons de véhicules sont un fléau reconnu. Les conséquences sanitaires sont encore plus directes puisque les eaux stagnent dans les épaves, ce qui va favoriser la prolifération des moustiques et les risques de dengue et de chikungunya. Il est donc indispensable de confier son véhicule à un centre agréé.
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6: 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On va avoir donc un taux global de valorisation qui va dépasser les 95%. Et donc ce qui semblait être un déchet encombrant devient en réalité une ressource. 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
7: Bonjour, des pêcheurs ont bloqué ce matin un dépôt pétrolier à Fos-sur-Mer dans le département des Bouches-du-Rhône. Plusieurs mobilisations sont prévues aujourd'hui à Paris et en province dans le cadre d'un vaste mouvement de grogne sociale. Le Gers, la Haute-Garonne et l'Aude sont placés en risque élevé, c'est-à-dire orange pour les feux de forêt. Aujourd'hui, le niveau orange correspond à des conditions météorologiques qui aggravent significativement le risque de départ et de propagation de feux de forêt, de végétation. Anne Hidalgo et Emmanuel Grégoire au Sénat au sujet des violences dans le périscolaire à Paris. Ils sont entendus en effet aujourd'hui dans le cadre d'une mission d'information. Ce mardi, au procès de l'assassinat de Federico Martín Aramburu, son ami et associé Shaun Hegarty témoigne. Hier, la cour d'assises de Paris a entendu plusieurs proches de l'ex-rugbyman argentin dont sa mère est d'anciens coéquipiers. 5 ans après l'enlèvement de Mia, 8 ans dans le département des Vosges, 15 personnes sont jugées à partir de ce mardi devant le tribunal correctionnel de Paris, parmi elles la mère de la fillette et Rémi Daillé, une figure du monde complotiste qui envisageait un coup d'État. Après des récentes mises en garde autour de l'IA, une réunion du Conseil de sécurité de l'ONU consacrée à cette technologie devrait se tenir la semaine prochaine à l'occasion de l'Assemblée générale. La France, qui assure la présidence mensuelle du Conseil de sécurité, souligne la nécessité de discuter de la menace existentielle que l'IA pourrait constituer pour l'humanité. Fin de citation. C'est la fin de ce flash, une très bonne journée à notre écoute.
0: Bonjour, bienvenue dans l'actualité musicale de cette semaine. Allez, c'est parti avec pas mal d'actualités très chaudes, des nouveaux albums et des événements musiques donc à ne pas rater, avec notamment ce samedi 19 septembre, la musique qui descend dans la rue avec le retour de la Techno Parade à Paris après 2 années d'absence. L'événement revient avec Dichard pour faire vibrer la capitale, une vraie fête électro donc à ciel ouvert. Et puis côté album, l'événement pop de la semaine, c'est le grand retour de Miley Cyrus.

0: sixième album studio sort cette semaine, Bass Pursuits, attendu donc ce vendredi chez Atlantic Records. Et cette fois, elle a choisi même de simplifier son nom d'artiste. Elle devient simplement Miley. Le premier single s'appelle Bass Pursuits et donne déjà une idée de cette nouvelle direction. Morceau dansant, sonorité pop et influente, très 80s, accompagné d'un clip réalisé par Matt Alas. Le nouvel opus donc de Miley Cyrus, ce vendredi, à noter dans l'actualité musicale. Voilà, belle semaine avec nous, excellente journée et à tous.
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2: Bonjour à tous. Le Gers, la Haute-Garonne et l'Aude sont placés en risque élevé orange pour les feux de forêt ce mardi selon Météo France. Depuis ce matin, des pêcheurs bloquent un dépôt pétrolier à Fos-sur-Mer dans les Bouches-du-Rhône. Ils protestent contre la hausse du carburant, les coûts d'exploitation et les contraintes jugées trop lourdes. Ils réclament une rencontre avec la ministre de la Pêche, Catherine Chabot. Les policiers sont également mobilisés aujourd'hui pour une meilleure reconnaissance et une revalorisation salariale, tout comme les électriciens et les gaziers. Ces derniers veulent ainsi défendre le tarif préférentiel de l'énergie qui leur est accordé. La France traverse un trou d'air, le prix de l'essence est au plus haut. Déclaration du ministre de l'économie Roland Lescure ce matin. Cependant, aucune baisse généralisée des taxes sur les carburants n'est envisagée par le gouvernement. Le nouveau service militaire national entre dans le concret. Emmanuel Macron se rend ce mardi dans le Vaucluse sur la base aérienne d'Orange. Le président doit dévoiler le nom de la première promotion de volontaires et présenter ce dispositif créé face aux nouvelles menaces. Top départ pour la nouvelle campagne de prévention contre la bronchiolite. Jusqu'à fin février, les autorités sanitaires renforcent la protection des tout-petits face à ce virus respiratoire. Il concerne chaque année près de 30% des enfants de moins de 2 ans. Les dispositifs mis en place ces dernières années ont déjà permis de réduire les hospitalisations et les passages aux urgences. 5 ans après l'enlèvement de Mia, 8 ans dans le département des Vosges, 15 personnes sont jugées dès aujourd'hui devant le tribunal correctionnel de Paris. Parmi elles, la mère de la fillette et Rémi Daillet, figure du monde complotiste qui envisageait un coup d'État. Total Energy va investir plus de 100 millions d'euros dans l'intelligence artificielle avec Mistral. Ce partenariat vise à accompagner les experts en géosciences de Total Energy dans l'exploration, la caractérisation
3: à 16h,
2: le développement des réservoirs de pétrole et de gaz selon le géant pétrolier. Et puis l'hommage à Charlie Danin, c'est aujourd'hui avec le monde maritime qui se rassemble dans la baie de Concarneau pour saluer le dernier vainqueur du Vendée Globe. Il est décédé en juin dernier des suites d'un cancer.
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4: La météo pour ce mercredi 16 septembre, la perturbation arrivée la veille par la Manche circule vite et s'étire du sud-ouest au centre-est avec quelques gouttes. Temps calme ailleurs, bien rafraîchi quand même au nord de la Loire, mais encore très doux près de la Méditerranée. Les températures justement pour ce mercredi matin, 13 degrés pour Lille, 15 degrés pour Cherbourg, Brest et Paris, 17 à Bordeaux, 17 également pour Biarritz, 19 degrés pour Strasbourg et Toulouse, 20 degrés à Lyon, 20 degrés également pour Ajaccio, Marseille et Montpellier. Et pour ce mercredi après-midi, comptez 18 à 19 degrés le long des côtes de la Manche, entre 21 et 24 degrés sur les Pays de la Loire et la Nouvelle-Aquitaine, 20 degrés sur le Grand Est, 22 sur la vallée du Rhône et en région parisienne, 22 également sur l'Occitanie, 27 en Corse et le long de la Méditerranée. Paris, 17 à Bordeaux, 17 également pour Biarritz, 19 degrés pour Strasbourg et Toulouse, 20 degrés à Lyon, 20 degrés également pour Ajaccio, Marseille et Montpellier. Et pour ce mercredi après-midi, comptez 18 à 19 degrés le long des côtes de la Manche, entre 21 et 24 degrés sur les Pays de la Loire et la Nouvelle-Aquitaine, 20 degrés sur le Grand Est, 22 sur la vallée du Rhône et en région parisienne, 22 également sur l'Occitanie, 27 en Corse et le long de la Méditerranée.
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5: Bonjour à toutes et à tous, on débute avec du cyclisme et le compte à rebours est déclenché. En vue des championnats du monde de cyclisme sur route, la course en ligne messieurs se déroulera dans 12 jours, le dimanche 27 septembre, avec une dizaine de favoris au maillot arc-en-ciel à Montréal. Parmi eux, un Français, le jeune Paul Sexa, qui est arrivé deuxième du Grand Prix du Canada vendredi dernier et quatrième du dernier Tour de France en juillet, mais aussi le Mexicain et coéquipier de Tadej Pogacar, Isaac Del Toro. En l'absence de son leader, il pourra s'illustrer parmi les autres tête d'affiche, citons Remco Evenepoel, Mathieu Van Der Poel ou encore le récent vainqueur du Tour d'Espagne, Enric Mas. En foot, sur le terrain d'abord, c'est le dernier match de la 6e journée de Ligue 2. Hier soir, le Red Star a battu Metz 1-0 grâce à un pénalty d'Ikanga. Avec ce succès, les joueurs de Seine-Saint-Denis se replacent en quatrième position du classement, mais c'est sixième. Et puis dans les coulisses, la cour d'appel de Paris vient de condamner Kylian Mbappé à verser 60 000 euros au PSG pour avoir fait saisir les comptes du club au printemps 2025 et un moindre mal dans le conflit qui opposait le joueur au club pour le non-versement de primes dû à son contrat. Mbappé réclame jusqu'à 60 millions d'euros au club de la capitale. Et puis toujours devant la justice, le procès des meurtriers de Federico Martina Rambo se poursuit devant la cour d'assises de Paris lors du sixième jour de procès hier. La cour s'est penchée sur la personnalité de l'ancien rugbyman et donc victime. Aramburu a été décrit comme un garçon drôle et fin. Les questions ont été posées sur son attitude le soir du drame, au moment où il s'est levé à tirer la capuche de son futur assassin dans un restaurant parisien. L'ancien sélectionneur de l'équipe de France de rugby, Thomas Lièvremont, est venu témoigner à la barre. Et puis, retour sur les terrains avec la prolongation de Ronan O'Gara au poste de manager de l'équipe de La Rochelle. L'Irlandais, arrivé en 2019, vient de paraffer un nouveau contrat jusqu'en 2031. Et puis en tennis, Arthur Fils en lice pour se qualifier pour les Masters en fin d'année. Le numéro 1 français est actuellement 7e à l'arrêt. Très belle journée de sport.
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8: Bonjour, des pêcheurs ont bloqué ce matin un dépôt pétrolier à Fos-sur-Mer dans le département des Bouches-du-Rhône. Plusieurs mobilisations sont prévues aujourd'hui à Paris et en province dans le cadre d'un vaste mouvement de grogne sociale. Le Gers, la Haute-Garonne et l'Aude sont placés en risque élevé, c'est-à-dire orange pour les feux de forêt. Aujourd'hui, le niveau orange correspond à des conditions météorologiques qui aggravent significativement le risque de départ et de propagation de feux de forêt, de végétation. Anne Hidalgo et Emmanuel Grégoire au Sénat, au sujet des violences dans le périscolaire à Paris, ils sont entendus en effet aujourd'hui dans le cadre d'une mission d'information. Ce mardi, au procès de l'assassinat de Federico Martin Aramburu, son ami et associé Shaun Egarty témoigne. Hier, la cour d'assises de Paris a entendu plusieurs proches de l'ex-rugbyman argentin, dont sa mère est d'ancien coéquipier. 5 ans après l'enlèvement de Mia, 8 ans dans le département des Vosges, 15 personnes sont jugées à partir de ce mardi devant le tribunal correctionnel de Paris, parmi elles la mère de la fillette et Rémi Daillé, une figure du monde complotiste qui envisageait un coup d'État. Après des récentes mises en garde autour de l'IA, une réunion du Conseil de sécurité de l'ONU consacrée à cette technologie devrait se tenir la semaine prochaine à l'occasion de l'Assemblée générale. La France qui assure la présidence mensuelle du Conseil de sécurité souligne la nécessité de discuter de la

0: quatrième album studio sort cette semaine, Bass Pursuits, attendu donc ce vendredi chez Atlantic Records. Et cette fois, elle a choisi même de simplifier son nom d'artiste. Elle devient simplement Miley. Le premier single s'appelle Bass Pursuits et donne déjà une idée de cette nouvelle direction. Morceau dansant, sonorité pop et influente, très 80s, accompagné d'un clip réalisé par Matt Alas. Le nouvel opus donc de Miley Cyrus, ce vendredi, à noter dans l'actualité musicale. Voilà, belle semaine avec nous, excellente journée et à très vite.
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2: Bonjour à tous. Il fait chaud encore en ce mardi sur l'Hexagone avec de nombreuses villes de France qui dépassent les 30 degrés. La semaine prochaine, les températures pourraient atteindre les 35 degrés dans le sud-ouest. Une situation inquiétante avec des sols très secs et des cours d'eau particulièrement bas. L'info, c'est aussi les premiers mouvements sociaux de la rentrée avec cette mobilisation des pompiers, infirmières ou encore des pêcheurs qui ont d'ailleurs donné le coup d'envoi dès 3h du matin en bloquant un dépôt pétrolier à Fos-sur-Mer près de Marseille afin de dénoncer notamment la hausse des prix du carburant. Enseignants et policiers ont aussi défilé pour réclamer davantage de moyens. Anne Hidalgo était auditionnée par les sénateurs au sujet du scandale des violences sexuelles dans le périscolaire à Paris. L'ancienne maire de la capitale devait s'expliquer sur la gestion de ses affaires. Demain, ce sera au tour du nouveau maire socialiste Emmanuel Grégoire. On poursuit avec Emmanuel Macron qui était en déplacement à la base aérienne 115 d'Orange dans le Vaucluse aujourd'hui. Le président a annoncé que chaque promotion du service national portera désormais le nom d'un compagnon de la libération. La première promotion sera baptisée Henri Ferté, un jeune résistant fusillé par les Allemands en 1943. Et un animateur périscolaire d'une école du 15e arrondissement de Paris a été condamné à 5 ans de prison, dont un an sous bracelet électronique pour agression sexuelle sur 9 enfants âgés de 5 à 10 ans. Et c'est la première peine ferme dans le scandale du périscolaire parisien. Catherine Ringer, célèbre voix des Rita Mitsuko, est morte à l'âge de 68 ans, emportée par un cancer foudroyant cette nuit. Figure emblématique de la scène musicale française des années 1980, elle avait réalisé plusieurs tubes, dont Andy et surtout Marcia Baila. On enchaîne avec trois références de légumes de la marque Cœur de Jardin qui font l'objet d'un rappel partout en France après la détection d'un dépassement des seuils réglementaires de résidus de pesticides vendus chez Leclerc et Intermarché. Rappel qu'on se recommande de ne plus les consommer et de les détruire. Et enfin en football, c'est le tirage au sort du quatrième tour de la Coupe de France aujourd'hui avec l'entrée en lice des clubs de National. Les rencontres auront lieu les 26 et 27 septembre prochains.
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3: La météo pour ce mercredi 16 septembre, la perturbation arrivée la veille par la Manche circule vite et s'étire du sud-ouest au centre-est avec quelques gouttes. Temps calme ailleurs, bien rafraîchi quand même au nord de la Loire, mais encore très doux près de la Méditerranée. Les températures justement pour ce mercredi matin, 13 degrés pour Lille, 15 degrés pour Cherbourg, Brest et Paris, 17 à Bordeaux, 17 également pour Biarritz, 19 degrés pour Strasbourg et Toulouse, 20 degrés à Lyon, 20 degrés également pour Ajaccio, Marseille et Montpellier. Et pour ce mercredi après-midi, comptez 18 à 19 degrés le long des côtes de la Manche, entre 21 et 24 degrés sur les Pays de la Loire et la Nouvelle-Aquitaine, 20 degrés sur le Grand Est, 22 sur la vallée du Rhône et en région parisienne, 22 également sur l'Occitanie, 27 en Corse et le long de la Méditerranée. Paris, 17 à Bordeaux, 17 également pour Biarritz, 19 degrés pour Strasbourg et Toulouse, 20 degrés à Lyon, 20 degrés également pour Ajaccio, Marseille et Montpellier. Et pour ce mercredi après-midi, comptez 18 à 19 degrés le long des côtes de la Manche, entre 21 et 24 degrés sur les Pays de la Loire et la Nouvelle-Aquitaine, 20 degrés sur le Grand Est, 22 sur la vallée du Rhône et en région parisienne, 22 également sur l'Occitanie, 27 en Corse et le long de la Méditerranée.
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4: Bonjour à toutes et à tous, on débute avec du cyclisme et le compte à rebours est déclenché. En vue des championnats du monde de cyclisme sur route, la course en ligne messieurs se déroulera dans 12 jours, le dimanche 27 septembre, avec une dizaine de favoris au maillot arc-en-ciel à Montréal. Parmi eux, un Français, le jeune Paul Sexa, qui est arrivé deuxième du Grand Prix du Canada vendredi dernier et quatrième du dernier Tour de France en juillet, mais aussi le Mexicain et coéquipier de Tadej Pogacar, Isaac Del Toro. En l'absence de son leader, il pourra s'illustrer parmi les autres têtes d'affiche, citons Remco Evenepoel, Mathieu Van Der Poel ou encore le récent vainqueur du Tour d'Espagne, Enric Mas. En foot, sur le terrain d'abord, c'est le dernier match de la sixième journée de Ligue 2 hier soir.

0: Red Star a battu Metz 1-0 grâce à un pénalty d'Ikanga. Avec ce succès, les joueurs de Seine-Saint-Denis se replacent en 4e position du classement, Metz est 6e. Et puis dans les coulisses, la cour d'appel de Paris vient de condamner Kylian Mbappé à verser 60 000 euros au PSG pour avoir fait saisir les comptes du club au printemps 2025 et un moindre mal dans le conflit qui opposait le joueur au club pour le non-versement de primes dû à son contrat. Mbappé réclame jusqu'à 60 millions d'euros au club de la capitale. Et puis toujours devant la justice, le procès des meurtriers de Federico Martín Aramburu se poursuit devant la cour d'assises de Paris lors du 6e jour de procès hier. La cour s'est penchée sur la personnalité de l'ancien rugbyman et donc victime. Aramburu a été décrit comme un garçon drôle et fin. Les questions ont été posées sur son attitude le soir du drame, au moment où il s'est levé à tirer la capuche de son futur assassin dans un restaurant parisien. L'ancien sélectionneur de l'équipe de France de rugby, Thomas Lièvremont, est venu témoigner à la barre. Et puis, retour sur les terrains avec la prolongation de Ronan O'Gara au poste de manager de l'équipe de La Rochelle. L'Irlandais, arrivé en 2019, vient de paraffer un nouveau contrat jusqu'en 2031. Et puis en tennis, Arthur Fils en lice pour se qualifier pour les Masters en fin d'année. Le numéro 1 français est actuellement 7e à l'arrêt. Très belle journée de sport.
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3: Beaucoup de personnes pensent être en règle dès lors qu'elles ont reçu un certificat de destruction après avoir remis leur véhicule hors d'usage à un épaviste. Émilie Repusseau, bonjour. Vous êtes secrétaire générale adjointe de la Fédération nationale de l'automobile. Ce document est-il forcément une garantie ?
4: Pas nécessairement. 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
6: Bonjour, des pêcheurs ont bloqué ce matin un dépôt pétrolier à Fos-sur-Mer dans le département des Bouches-du-Rhône. Plusieurs mobilisations sont prévues aujourd'hui à Paris et en province dans le cadre d'un vaste mouvement de grogne sociale. Le Gers, la Haute-Garonne et l'Aude sont placés en risque élevé, c'est-à-dire orange pour les feux de forêt. Aujourd'hui, le niveau orange correspond à des conditions météorologiques qui aggravent significativement le risque de départ et de propagation de feux de forêt, de végétation. Anne Hidalgo et Emmanuel Grégoire au Sénat, au sujet des violences dans le périscolaire à Paris, ils sont entendus en effet aujourd'hui dans le cadre d'une mission d'information. Ce mardi, au procès de l'assassinat de Federico Martín Aramburu, son ami associé Shaun Egarty témoigne. Hier, la cour d'assises de Paris a entendu plusieurs proches de l'ex-rugbyman argentin dont sa mère est d'ancien coéquipier. 5 ans après l'enlèvement de Mia, 8 ans dans le département des Vosges, 15 personnes sont jugées à partir de ce mardi devant le tribunal correctionnel de Paris, parmi elles la mère de la fillette et Rémi Daillé, une figure du monde complotiste qui envisageait un coup d'État. Après des récentes mises en garde autour de l'IA, une réunion du Conseil de sécurité de l'ONU consacrée à cette technologie devrait se tenir la semaine prochaine à l'occasion de l'Assemblée générale. La France, qui assure la présidence mensuelle du Conseil de sécurité, souligne la nécessité de discuter de la menace existentielle que l'IA pourrait constituer pour l'humanité. Fin de citation. C'est la fin de ce flash. Une très bonne journée à notre écoute.
7: Bonjour.
5: bienvenue dans l'actualité musicale de cette semaine. Allez, c'est parti, avec pas mal d'actualités très chaudes, des nouveaux albums et des événements musiques, donc à ne pas rater, avec notamment ce samedi 19 septembre, la musique qui descend dans la rue avec le retour de la Techno Parade à Paris après 2 années d'absence. L'événement revient avec Dichard pour faire vibrer la capitale, une vraie fête électro, donc à ciel ouvert. Et puis côté album, l'événement pop de la semaine, c'est le grand retour de Miley.

0: Son 10e album studio sort cette semaine, Bass Pursuits, attendu donc ce vendredi chez Atlantic Records. Et cette fois, elle a choisi même de simplifier son nom d'artiste. Elle devient simplement Miley. Le premier single s'appelle Bass Pursuits et donne déjà une idée de cette nouvelle direction. Morceau dansant, sonorité pop et influente, très 80s, accompagné d'un clip réalisé par Matt Alas. Le nouvel opus donc de Miley Cyrus, ce vendredi, à noter dans l'actualité musicale. Voilà, belle semaine avec nous, excellente journée et à très vite.
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2: Bonjour à tous. Il fait chaud encore en ce mardi sur l'Hexagone avec de nombreuses villes de France qui dépassent les 30 degrés. La semaine prochaine, les températures pourraient atteindre les 35 degrés dans le sud-ouest. Une situation inquiétante avec des sols très secs et des cours d'eau particulièrement bas. L'info, c'est aussi les premiers mouvements sociaux de la rentrée avec cette mobilisation des pompiers, infirmières ou encore des pêcheurs qui ont d'ailleurs donné le coup d'envoi dès 3 heures du matin en bloquant un dépôt pétrolier à Fos-sur-Mer près de Marseille afin de dénoncer notamment la hausse des prix du carburant. Enseignants et policiers ont aussi défilé pour réclamer davantage de moyens. Anne Hidalgo était auditionnée par les sénateurs au sujet du scandale des violences sexuelles dans le périscolaire à Paris. L'ancienne maire de la capitale devait s'expliquer sur la gestion de ses affaires. Demain, ce sera au tour du nouveau maire socialiste Emmanuel Grégoire. On poursuit avec Emmanuel Macron qui était en déplacement à la base aérienne 115 d'Orange dans le Vaucluse aujourd'hui. Le président a annoncé que chaque promotion du service national portera désormais le nom d'un compagnon de la libération. La première promotion sera baptisée Henri Ferté, un jeune résistant fusillé par les Allemands en 1943. Et un animateur périscolaire d'une école du 15e arrondissement de Paris a été condamné à 5 ans de prison, dont un an sous bracelet électronique pour agression sexuelle sur 9 enfants âgés de 5 à 10 ans. C'est la première peine ferme dans le scandale du périscolaire parisien. Catherine Ringer, célèbre voix des Rita Mitsuko, est morte à l'âge de 68 ans, emportée par un cancer foudroyant cette nuit. Figure emblématique de la scène musicale française des années 1980, elle avait réalisé plusieurs tubes, dont Andy et surtout Marcia Baila. On enchaîne avec trois références de légumes de la marque Cœur de Jardin qui font l'objet d'un rappel partout en France après la détection d'un dépassement des seuils réglementaires de résidus de pesticides vendus chez Leclerc et Intermarché. Rappel qu'on se recommande de ne plus les consommer et de les détruire. Et enfin en football, c'est le tirage au sort du 4e tour de la Coupe de France aujourd'hui avec l'entrée en lice des clubs de National. Les rencontres auront lieu les 26 et 27 septembre prochains.
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3: La météo pour ce mercredi 16 septembre. La perturbation arrivée la veille par la Manche circule vite et s'étire du sud-ouest au centre-est avec quelques gouttes. Temps calme ailleurs, bien rafraîchi quand même au nord de la Loire, mais encore très doux près de la Méditerranée. Les températures justement pour ce mercredi matin, 13 degrés pour Lille, 15 degrés pour Cherbourg, Brest et Paris, 17 à Bordeaux, 17 également pour Biarritz, 19 degrés pour Strasbourg et Toulouse, 20 degrés à Lyon, 20 degrés également pour Ajaccio, Marseille et Montpellier. Et pour ce mercredi après-midi, comptez 18 à 19 degrés le long des côtes de la Manche, entre 21 et 24 degrés sur les Pays de la Loire et la Nouvelle-Aquitaine, 20 degrés sur le Grand Est, 22 sur la vallée du Rhône et en région parisienne, 22 également sur l'Occitanie, 27 encore, c'est le long de la Méditerranée. Paris, 17 à Bordeaux, 17 également pour Biarritz, 19 degrés pour Strasbourg et Toulouse, 20 degrés à Lyon, 20 degrés également pour Ajaccio, Marseille et Montpellier. Et pour ce mercredi après-midi, comptez 18 à 19 degrés le long des côtes de la Manche, entre 21 et 24 degrés sur les Pays de la Loire et la Nouvelle-Aquitaine, 20 degrés sur le Grand Est, 22 sur la vallée du Rhône et en région parisienne, 22 également sur l'Occitanie, 27 encore, c'est le long de la Méditerranée.
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4: Bonjour à toutes et à tous. On débute avec du cyclisme et le compte à rebours est déclenché. En vue des championnats du monde de cyclisme sur route, la course en ligne messieurs se déroulera dans 12 jours, le dimanche 27 septembre, avec une dizaine de favoris au maillot arc-en-ciel à Montréal. Parmi eux, un Français, le jeune Paul Sexa, ce qui est arrivé deuxième du Grand Prix du Canada vendredi dernier et quatrième du dernier Tour de France en juillet, mais aussi le Mexicain et coéquipier de Tadej Pogacar, Isaac Del Toro. En l'absence de son leader, il pourra s'illustrer parmi les autres têtes d'affiche, citons Remco Evenepoel, Mathieu Van Der Poel ou encore le récent vainqueur du Tour d'Espagne, Enric Mas. En foot, sur le terrain, d'abord, c'est le dernier match de la 6e journée de Ligue 2. Hier soir, le Red Star a battu Metz, 1-0 grâce à un pénalty d'Ikanga. Avec ce succès, les joueurs de Seine-Saint-Denis se replacent en 4e position du classement, mais c'est 6e. Et puis dans les coulisses, la cour d'appel de Paris vient de condamner Kylian Mbappé à verser 60 000 euros au PSG pour avoir fait saisir les comptes du club au printemps 2025 et un moindre mal dans le conflit qui opposait le joueur au club pour le non-versement de primes dû à son contrat. Mbappé réclame jusqu'à 60 millions d'euros au club de la capitale. Et puis toujours devant la justice, le procès des meurtriers de Federico Martín Aramburu se poursuit devant la cour d'assises de Paris lors du 6e jour de procès hier. La cour s'est penchée sur la personnalité de l'ancien rugbyman et donc victime. Aramburu a été décrit comme un garçon drôle et fin. Les questions ont été posées sur son attitude le soir du drame, au moment où il s'est levé à tirer la capuche de son futur assassin dans un restaurant parisien. L'ancien sélectionneur de l'équipe de France de rugby, Thomas Lièvremont, est venu témoigner à la barre. Et puis, retour sur les terrains avec la prolongation de Ronan O'Gara au poste de manager de l'équipe de La Rochelle. L'Irlandais, arrivé en 2019, vient de paraffer un nouveau contrat jusqu'en 2031. Et puis en tennis, Arthur Fils s'enlise pour se qualifier pour les Masters en fin d'année. Le numéro 1 français est actuellement 7e à la race. Très belle journée de sport.
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6: Plus de 300 000 véhicules hors d'usage échappent chaque année à la filière légale de recyclage en France. Derrière ce chiffre, des risques pour l'environnement et des propriétaires qui, sans le savoir, ont confié leurs véhicules à des acteurs non agréés, avec parfois de lourdes conséquences. Cécile Debon, vous êtes maire de Moisson et présidente de la communauté de communes des Portes de l'Île-de-France dans les Yvelines. Alors, qu'observez-vous sur le terrain ?
7: Ce sont des petites affichettes collées sur les poteaux, les abribus ou le mobilier urbain. Les signaux d'alerte sont assez faciles à identifier. D'abord, il n'y a souvent qu'un numéro de téléphone portable, aucune adresse physique, aucune mention d'un centre agréé. On vous promet parfois de repartir avec de l'argent liquide en échange de votre véhicule.
6: Et quels sont les risques face à ces acteurs illégaux ?
7: Il peut y avoir des conséquences judiciaires et administratives. Si le véhicule n'est pas correctement détruit et désimmatriculé, il reste juridiquement au nom de son ancien propriétaire. S'il est ensuite utilisé frauduleusement ou impliqué dans des infractions type excès de vitesse, on peut avoir jusqu'à 7500 euros d'amende. Le bon réflexe est très simple. Vérifier que l'opérateur est agréé. 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C'est la garantie que le véhicule sera bien pris en charge dans le respect de la réglementation et sans mauvaise surprise.
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8: Bonjour, des pêcheurs ont bloqué ce matin un dépôt pétrolier à Fos-sur-Mer dans le département des Bouches-du-Rhône. Plusieurs mobilisations sont prévues aujourd'hui à Paris et en province dans le cadre d'un vaste mouvement de grogne sociale. Le Gers, la Haute-Garonne et l'Aude sont placés en risque élevé, c'est-à-dire orange pour les feux de forêt. Aujourd'hui, le niveau orange correspond à des conditions météorologiques qui aggravent significativement le risque de départ et de propagation de feux de forêt, de végétation. Anne Hidalgo et Emmanuel Grégoire au Sénat, au sujet des violences dans le périscolaire à Paris, ils sont entendus en effet aujourd'hui dans le cadre d'une mission d'information. Ce mardi, au procès de l'assassinat de Federico Martín Aramburu, son ami associé Shaun Egarty témoigne. Hier, la cour d'assises de Paris a entendu plusieurs proches de l'ex-rugbyman argentin, dont sa mère et d'anciens coéquipiers. 5 ans après l'enlèvement de Mia, 8 ans dans le département des Vosges, 15 personnes sont jugées à partir de ce mardi devant le tribunal correctionnel de Paris, parmi elles la mère de la fillette et Rémi Daillé, une figure du monde complotiste qui envisageait un coup d'État. Après les récentes mises en garde autour de l'IA, une réunion du Conseil de sécurité de l'ONU consacrée à cette technologie devrait se tenir la semaine prochaine à l'occasion de l'Assemblée générale. La France, qui assure la présidence mensuelle du Conseil de sécurité, souligne la nécessité de discuter de la menace existentielle que l'IA pourrait constituer pour l'humanité. Fin de citation. C'est la fin de ce flash. Une très bonne journée à notre écoute.
3: Bonjour.
0: bonjour, bienvenue dans l'actualité musicale de cette semaine. Allez, c'est parti avec pas mal d'actualités très chaudes, des nouveaux albums et des événements musiques donc à ne pas rater, avec notamment ce samedi 19 septembre, la musique qui descend dans la rue avec le retour de la Techno Parade à Paris après 2 années d'absence. L'événement revient avec Dichard pour faire vibrer la capitale, une vraie fête électro donc à ciel ouvert. Et puis côté album, l'événement pop de la semaine, c'est le grand retour de Mike.

0: quatrième album studio sort cette semaine, Bass Pursuits, attendu donc ce vendredi chez Atlantic Records. Et cette fois, elle a choisi même de simplifier son nom d'artiste. Elle devient simplement Miley. Le premier single s'appelle Bass Pursuits et donne déjà une idée de cette nouvelle direction. Morceau dansant, sonorité pop et influente, très 80s, accompagné d'un clip réalisé par Matt Alas. Le nouvel opus donc de Miley Cyrus, ce vendredi, à noter dans l'actualité musicale. Voilà, belle semaine avec nous, excellente journée et à très.
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2: Bonjour à tous. Il fait chaud encore en ce mardi sur l'Hexagone avec de nombreuses villes de France qui dépassent les 30 degrés. La semaine prochaine, les températures pourraient atteindre les 35 degrés dans le sud-ouest. Une situation inquiétante avec des sols très secs et des cours d'eau particulièrement bas. L'info, c'est aussi les premiers mouvements sociaux de la rentrée avec cette mobilisation des pompiers, infirmières ou encore des pêcheurs qui ont d'ailleurs donné le coup d'envoi dès 3 heures du matin en bloquant un dépôt pétrolier à Fos-sur-Mer près de Marseille afin de dénoncer notamment la hausse des prix du carburant. Enseignants et policiers ont aussi défilé pour réclamer davantage de moyens. Anne Hidalgo était auditionnée par les sénateurs au sujet du scandale des violences sexuelles dans le périscolaire à Paris. L'ancienne maire de la capitale devait s'expliquer sur la gestion de ses affaires. Demain, ce sera au tour du nouveau maire socialiste Emmanuel Grégoire. On poursuit avec Emmanuel Macron qui était en déplacement à la base aérienne 115 d'Orange dans le Vaucluse aujourd'hui. Le président a annoncé que chaque promotion du service national portera désormais le nom d'un compagnon de la libération. La première promotion sera baptisée Henri Ferté, un jeune résistant fusillé par les Allemands en 1943. Et un animateur périscolaire d'une école du 15e arrondissement de Paris a été condamné à 5 ans de prison, dont un an sous bracelet électronique pour agression sexuelle sur 9 enfants âgés de 5 à 10 ans. C'est la première peine ferme dans le scandale du périscolaire.
3: 16h30.
2: Catherine Ringer, célèbre voix des Rita Mitsuko, est morte à l'âge de 68 ans, emportée par un cancer foudroyant cette nuit. Figure emblématique de la scène musicale française des années 1980, elle avait réalisé plusieurs tubes, dont Andy et surtout Marcia Baila. On enchaîne avec trois références de légumes de la marque Cœur de Jardin qui font l'objet d'un rappel partout en France après la détection d'un dépassement des seuils réglementaires de résidus de pesticides vendus chez Leclerc et Intermarché. Rappel qu'on se recommande de ne plus les consommer et de les détruire. Et enfin en football, c'est le tirage au sort du quatrième tour de la Coupe de France aujourd'hui avec l'entrée en lice des clubs de National. Les rencontres auront lieu les 26 et 27 septembre prochains.
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5: La météo pour ce mercredi 16 septembre, la perturbation arrivée la veille par la Manche circule vite et s'étire du sud-ouest au centre-est avec quelques gouttes. Temps calme ailleurs, bien rafraîchi quand même au nord de la Loire, mais encore très doux près de la Méditerranée. Les températures justement pour ce mercredi matin, 13 degrés pour Lille, 15 degrés pour Cherbourg, Brest et Paris, 17 à Bordeaux, 17 également pour Biarritz, 19 degrés pour Strasbourg et Toulouse, 20 degrés à Lyon, 20 degrés également pour Ajaccio, Marseille et Montpellier. Et pour ce mercredi après-midi, comptez 18 à 19 degrés le long des côtes de la Manche, entre 21 et 24 degrés sur les Pays de la Loire et la Nouvelle-Aquitaine, 20 degrés sur le Grand Est, 22 sur la vallée du Rhône et en région parisienne, 22 également sur l'Occitanie, 27 encore, c'est le long de la Méditerranée. Paris, 17 à Bordeaux, 17 également pour Biarritz, 19 degrés pour Strasbourg et Toulouse, 20 degrés à Lyon, 20 degrés également pour Ajaccio, Marseille et Montpellier. Et pour ce mercredi après-midi, comptez 18 à 19 degrés le long des côtes de la Manche, entre 21 et 24 degrés sur les Pays de la Loire et la Nouvelle-Aquitaine, 20 degrés sur le Grand Est, 22 sur la vallée du Rhône et en région parisienne, 22 également sur l'Occitanie, 27 encore, c'est le long de la Méditerranée.
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7: Bonjour à toutes et à tous, on débute avec du cyclisme et le compte à rebours est déclenché. En vue des championnats du monde de cyclisme sur route, la course en ligne messieurs se déroulera dans 12 jours, le dimanche 27 septembre, avec une dizaine de favoris au maillot arc-en-ciel à Montréal. Parmi eux, un Français, le jeune Paul Sexa, ce qui est arrivé deuxième du Grand Prix du Canada vendredi dernier et quatrième du dernier Tour de France en juillet, mais aussi le Mexicain et coéquipier de Tadej Pogacar, Isaac Del Toro. En l'absence de son leader, il pourra s'illustrer parmi les autres têtes d'affiche, citons Remco Evenepoel, Mathieu Van Der Poel ou encore le récent vainqueur du Tour d'Espagne, Enric Mas. En foot, sur le terrain, d'abord, c'est le dernier match de la 6e journée de Ligue 2. Hier soir, le Red Star a battu Metz 1-0 grâce à un pénalty d'Ikanga. Avec ce succès, les joueurs de Seine-Saint-Denis se replacent en quatrième position du classement, mais c'est sixième. Et puis dans les coulisses, la cour d'appel de Paris vient de condamner Kylian Mbappé à verser 60 000 euros au PSG pour avoir fait saisir les comptes du club au printemps 2025 et un moindre mal dans le conflit qui opposait le joueur au club pour le non-versement de primes dû à son contrat. Mbappé réclame jusqu'à 60 millions d'euros au club de la capitale. Et puis toujours devant la justice, le procès des meurtriers de Federico Martín Aramburu se poursuit devant la cour d'assises de Paris lors du sixième jour de procès. Hier, la cour s'est penchée sur la personnalité de l'ancien rugbyman et donc victime. Aramburu a été décrit comme un garçon drôle et fin. Les questions ont été posées sur son attitude le soir du drame, au moment où il s'est levé à tirer la capuche de son futur assassin dans un restaurant parisien. L'ancien sélectionneur de l'équipe de France de rugby, Thomas Lièvremont, est venu témoigner à la barre. Et puis, retour sur les terrains avec la prolongation de Ronan O'Gara au poste de manager de l'équipe de La Rochelle. L'Irlandais, arrivé en 2019, vient de paraffer un nouveau contrat jusqu'en 2031. Et puis en tennis, Arthur Fils s'enlise pour se qualifier pour les Masters en fin d'année. Le numéro 1 français est actuellement 7e à la Rave. Très belle journée de sport.
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3: Un véhicule qui ne roule plus, ça paraît compliqué de s'en débarrasser. En réalité, la filière légale est simple et gratuite avec jerecyclemonvéhicule.fr. Thomas Rebert, vous êtes administrateur de ce portail officiel. Que fait-on quand on a un véhicule hors d'usage ?
8: 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Une sorte de guichet unique créé à la demande de l'État qui permet de trouver en quelques clics un centre agréé et de demander une collecte à domicile. 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
3: 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Certains d'entre nous se retrouvent encore dans des situations très compliquées après avoir confié leur voiture à un épaviste non agréé. 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
10: Bonjour, des pêcheurs ont bloqué ce matin un dépôt pétrolier à Fos-sur-Mer dans le département des Bouches-du-Rhône. Plusieurs mobilisations sont prévues aujourd'hui à Paris et en province dans le cadre d'un vaste mouvement de grogne sociale. Le Gers, la Haute-Garonne et l'Aude sont placés en risque élevé, c'est-à-dire orange pour les feux de forêt. Aujourd'hui, le niveau orange correspond à des conditions météorologiques qui aggravent significativement le risque de départ et de propagation de feux de forêt, de végétation. Anne Hidalgo et Emmanuel Grégoire au Sénat au sujet des violences dans le périscolaire à Paris. Ils sont entendus en effet aujourd'hui dans le cadre d'une mission d'information. Ce mardi, au procès de l'assassinat de Federico Martín Aramburu, son ami associé Shaun Hegarty témoigne. Hier, la cour d'assises de Paris a entendu plusieurs proches de l'ex-rugbyman argentin dont sa mère est d'anciens coéquipiers. 5 ans après l'enlèvement de Mia, 8 ans dans le département des Vosges, 15 personnes sont jugées à partir de ce mardi devant le tribunal correctionnel de Paris, parmi elles la mère de la fillette et Rémi Daillé, une figure du monde complotiste qui envisageait un coup d'État. Après les récentes mises en garde autour de l'IA, une réunion du Conseil de sécurité de l'ONU consacrée à cette technologie devrait se tenir la semaine prochaine à l'occasion de l'Assemblée générale. La France, qui assure la présidence mensuelle du Conseil de sécurité, souligne la nécessité de discuter de la menace existentielle que l'IA pourrait constituer pour l'humanité. Fin de citation. C'est la fin de ce flash, une très bonne journée à notre écoute.
0: Bonjour. bonjour, bienvenue dans l'actualité musicale de cette semaine. Allez, c'est parti, avec pas mal d'actualités très chaudes, des nouveaux albums et des événements musiques, donc à ne pas rater, avec notamment ce samedi 19 septembre, la musique qui descend dans la rue avec le retour de la Techno Parade à Paris après 2 années d'absence. L'événement revient avec Dichard pour faire vibrer la capitale, une vraie fête électro, donc à ciel ouvert. Et puis côté album, l'événement pop de la semaine, c'est le grand retour de Mike.

0: quatrième album studio sort cette semaine, Bass Pursuits, attendu donc ce vendredi chez Atlantic Records. Et cette fois, elle a choisi même de simplifier son nom d'artiste. Elle devient simplement Miley. Le premier single s'appelle Bass Pursuits et donne déjà une idée de cette nouvelle direction. Morceau dansant, sonorité pop et influente, très 80s, accompagné d'un clip réalisé par Matt Alas. Le nouvel opus donc de Miley Cyrus, ce vendredi, à noter dans l'actualité musicale. Voilà, belle semaine avec nous, excellente journée et à très.
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2: Bonjour à tous. Il fait chaud encore en ce mardi sur l'Hexagone avec de nombreuses villes de France qui dépassent les 30 degrés. La semaine prochaine, les températures pourraient atteindre les 35 degrés dans le sud-ouest. Une situation inquiétante avec des sols très secs et des cours d'eau particulièrement bas. L'info, c'est aussi les premiers mouvements sociaux de la rentrée avec cette mobilisation des pompiers, infirmières ou encore des pêcheurs qui ont d'ailleurs donné le coup d'envoi dès 3 heures du matin en bloquant un dépôt pétrolier à Fos-sur-Mer près de Marseille afin de dénoncer notamment la hausse des prix du carburant. Enseignants et policiers ont aussi défilé pour réclamer davantage de moyens. Anne Hidalgo était auditionnée par les sénateurs au sujet du scandale des violences sexuelles dans le périscolaire à Paris. L'ancienne maire de la capitale devait s'expliquer sur la gestion de ses affaires. Demain, ce sera au tour du nouveau maire socialiste Emmanuel Grégoire. On poursuit avec Emmanuel Macron qui était en déplacement à la base aérienne 115 d'Orange dans le Vaucluse aujourd'hui. Le président a annoncé que chaque promotion du service national portera désormais le nom d'un compagnon de la libération. La première promotion sera baptisée Henri Ferté, un jeune résistant fusillé par les Allemands en 1943. Et un animateur périscolaire d'une école du 15e arrondissement de Paris a été condamné à 5 ans de prison, dont un an sous bracelet électronique pour agression sexuelle sur 9 enfants âgés de 5 à 10 ans. C'est la première peine ferme dans le scandale du périscolaire parisien. Catherine Ringer, célèbre voix des Rita Mitsuko, est morte à l'âge de 68 ans, emportée par un cancer foudroyant cette nuit. Figure emblématique de la scène musicale française des années 1980, elle avait réalisé plusieurs tubes, dont Andy et surtout Marcia Baila. On enchaîne avec trois références de légumes de la marque Cœur de Jardin qui font l'objet d'un rappel partout en France après la détection d'un dépassement des seuils réglementaires de résidus de pesticides vendus chez Leclerc et Intermarché. Rappel qu'on se recommande de ne plus les consommer et de les détruire. Et enfin en football, c'est le tirage au sort du quatrième tour de la Coupe de France aujourd'hui avec l'entrée en lice des clubs de National. Les rencontres auront lieu les 26 et 27 septembre prochains.
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3: La météo pour ce mercredi 16 septembre. La perturbation arrivée la veille par la Manche circule vite et s'étire du sud-ouest au centre-est avec quelques gouttes. Temps calme ailleurs, bien rafraîchi quand même au nord de la Loire, mais encore très doux près de la Méditerranée. Les températures justement pour ce mercredi matin, 13 degrés pour Lille, 15 degrés pour Cherbourg, Brest et Paris, 17 à Bordeaux, 17 également pour Biarritz, 19 degrés pour Strasbourg et Toulouse, 20 degrés à Lyon, 20 degrés également pour Ajaccio, Marseille et Montpellier. Et pour ce mercredi après-midi, comptez 18 à 19 degrés le long des côtes de la Manche, entre 21 et 24 degrés sur les Pays de la Loire et la Nouvelle-Aquitaine, 20 degrés sur le Grand Est, 22 sur la vallée du Rhône et en région parisienne, 22 également sur l'Occitanie, 27 encore, c'est le long de la Méditerranée. Paris, 17 à Bordeaux, 17 également pour Biarritz, 19 degrés pour Strasbourg et Toulouse, 20 degrés à Lyon, 20 degrés également pour Ajaccio, Marseille et Montpellier. Et pour ce mercredi après-midi, comptez 18 à 19 degrés le long des côtes de la Manche, entre 21 et 24 degrés sur les Pays de la Loire et la Nouvelle-Aquitaine, 20 degrés sur le Grand Est, 22 sur la vallée du Rhône et en région parisienne, 22 également sur l'Occitanie, 27 encore, c'est le long de la Méditerranée.
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4: Bonjour à toutes et à tous, on débute avec du cyclisme et le compte à rebours est déclenché. En vue des championnats du monde de cyclisme sur route, la course en ligne messieurs se déroulera dans 12 jours, le dimanche 27 septembre, avec une dizaine de favoris au maillot arc-en-ciel à Montréal. Parmi eux, un Français, le jeune Paul Sexa, qui est arrivé deuxième du Grand Prix du Canada vendredi dernier et quatrième du dernier Tour de France en juillet, mais aussi le Mexicain et coéquipier de Tadej Pogacar, Isaac Del Toro. En l'absence de son leader, il pourra s'illustrer parmi les autres têtes d'affiche, citons Remco Evenepoel, Mathieu Van Der Poel ou encore le récent vainqueur du Tour d'Espagne, Enric Mas. En foot, sur le terrain, d'abord, c'est le dernier match de la 6e journée de Ligue 2. Hier soir, le Red Star a battu Metz 1-0 grâce à un penalty d'Ikanga. Avec ce succès, les joueurs de Seine-Saint-Denis se replacent en quatrième position du classement, mais c'est sixième. Et puis dans les coulisses, la cour d'appel de Paris vient de condamner Kylian Mbappé à verser 60 000 euros au PSG pour avoir fait saisir les comptes du club au printemps 2025 et un moindre mal dans le conflit qui opposait le joueur au club pour le non-versement de primes dû à son contrat. Mbappé réclame jusqu'à 60 millions d'euros au club de la capitale. Et puis toujours devant la justice, le procès des meurtriers de Federico Martín Aramburu se poursuit devant la cour d'assises de Paris lors du sixième jour de procès hier. La cour s'est penchée sur la personnalité de l'ancien rugbyman et donc victime. Aramburu a été décrit comme un garçon drôle et fin. Les questions ont été posées sur son attitude le soir du drame, au moment où il s'est levé à tirer la capuche de son futur assassin dans un restaurant parisien. L'ancien sélectionneur de l'équipe de France de rugby, Thomas Lièvremont, est venu témoigner à la barre. Et puis, retour sur les terrains avec la prolongation de Ronan O'Gara au poste de manager de l'équipe de La Rochelle. L'Irlandais, arrivé en 2019, vient de paraffer un nouveau contrat jusqu'en 2031. Et puis en tennis, Arthur Fils s'enlise pour se qualifier pour les Masters en fin d'année. Le numéro 1 français est actuellement 7e à la Rave. Très belle journée de sport.
5: Chaka Khan naît le 23 mars 1953 à Chicago, aux États-Unis. Son vrai nom est Yvette Marie Stevens. Elle grandit dans un environnement musical et commence à chanter très jeune. Dans les années 1970, elle devient célèbre comme chanteuse principale du groupe Rufus. Le groupe rencontre un grand succès avec la chanson Tell Me Something Good, écrite par Stevie Wonder. La voix puissante et expressive de Chaka Khan attire immédiatement l'attention. À partir de la fin des années 1970, elle lance sa carrière solo. En 1978, son titre I'm Every Woman devient un classique. Dans les années 1980, elle connaît un succès mondial avec Ain't Nobody et surtout I Feel For You, une reprise d'une chanson de Prince. Ce titre mélange funk, pop et rap et marque une évolution dans la musique populaire. Chaka Khan est reconnue pour sa capacité à fusionner plusieurs styles, funk, soul, jazz et R&B. Sa voix, puissante et chaleureuse, est souvent comparée à celle des grandes divas américaines. Au cours de sa carrière, elle remporte 10 Grammy Awards. Elle vend des millions d'albums dans le monde et influence de nombreux artistes. En 2023, elle est intronisée au Rock and Roll Hall of Fame, confirmant son statut d'icône de la musique. Aujourd'hui, Chaka Khan reste une figure majeure de la musique soul et funk. Sa carrière, longue de plus de 5 décennies, témoigne d'un talent durable et d'une influence internationale.
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7: Un véhicule abandonné, c'est une pollution visuelle et surtout un risque pour l'environnement. Huile, batterie et fluides toxiques menacent nos sols. Bonjour Vanessa Montagne, vous êtes administratrice du portail officiel jerecyclemonvéhicule.fr. Qu'est-ce qui rend un véhicule hors d'usage si dangereux pour l'environnement ?
8: 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Et donc un véhicule, s'il est abandonné dans la nature, va laisser ses fluides s'infiltrer directement dans les sols et les nappes phréatiques. Et dans les territoires outre-mer, les abandons de véhicules sont un fléau reconnu. Les conséquences sanitaires sont encore plus directes puisque les eaux stagnent dans les épaves, ce qui va favoriser la prolifération des moustiques et les risques de dengue et de chikungunya. Il est donc indispensable de confier son véhicule à un centre agréé.
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8: 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Et les matériaux comme les métaux, les plastiques vont être orientés sur des filières de recyclage adaptées. On va avoir donc un taux global de valorisation qui va dépasser les 95%. Et donc ce qui semblait être un déchet encombrant devient en réalité une ressource. A contrario, un acteur non agréé n'offre aucune garantie de dépollution et les déchets sont parfois abandonnés ou même brûlés sauvagement.
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9: Bonjour, des pêcheurs ont bloqué ce matin un dépôt pétrolier à Fos-sur-Mer dans le département des Bouches-du-Rhône. Plusieurs mobilisations sont prévues aujourd'hui à Paris et en province dans le cadre d'un vaste mouvement de grogne sociale. Le Gers, la Haute-Garonne et l'Aude sont placés en risque élevé, c'est-à-dire orange pour les feux de forêt. Aujourd'hui, le niveau orange correspond à des conditions météorologiques qui aggravent significativement le risque de départ et de propagation de feux de forêt, de végétation. Anne Hidalgo et Emmanuel Grégoire au Sénat, au sujet des violences dans le périscolaire à Paris, ils sont entendus en effet aujourd'hui dans le cadre d'une mission d'information. Ce mardi, au procès de l'assassinat de Federico Martín Aramburu, son ami et associé Shaun Egarty témoigne. Hier, la cour d'assises de Paris a entendu plusieurs proches de l'ex-rugbyman argentin, dont sa mère et d'anciens coéquipiers. 5 ans après l'enlèvement de Mia, 8 ans dans le département des Vosges, 15 personnes sont jugées à partir de ce mardi devant le tribunal correctionnel de Paris, parmi elles la mère de la fillette et Rémi Daillé, une figure du monde complotiste qui envisageait un coup d'État. Après les récentes mises en garde autour de l'IA, une réunion du Conseil de sécurité de l'ONU consacrée à cette technologie devrait se tenir la semaine prochaine à l'occasion de l'Assemblée générale. La France, qui assure la présidence mensuelle du Conseil de sécurité, souligne la nécessité de discuter de la menace existentielle que l'IA pourrait constituer pour l'humanité. Fin de citation. C'est la fin de ce flash, une très bonne journée à notre écoute.
0: Bonjour, bienvenue dans l'actualité musicale de cette semaine. Allez, c'est parti avec pas mal d'actualités très chaudes, des nouveaux albums et des événements musiques, donc à ne pas rater, avec notamment ce samedi 19 septembre, la musique qui descend dans la rue avec le retour de la Techno Parade à Paris après 2 années d'absence. L'événement revient avec Dichard pour faire vibrer la capitale, une vraie fête électro donc à ciel ouvert. Et puis côté album, l'événement pop de la semaine, c'est le grand retour de Miley.

0: sixième album studio sort cette semaine, Bass Pursuits, attendu donc ce vendredi chez Atlantic Records. Et cette fois, elle a choisi même de simplifier son nom d'artiste. Elle devient simplement Miley. Le premier single s'appelle Bass Pursuits et donne déjà une idée de cette nouvelle direction. Morceau dansant, sonorité pop et influente, très 80s, accompagné d'un clip réalisé par Matt Alas. Le nouvel opus donc de Miley Cyrus, ce vendredi, à noter dans l'actualité musicale. Voilà, belle semaine avec nous, excellente journée et à très vite.
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2: Bonjour à tous. Il fait chaud encore en ce mardi sur l'Hexagone avec de nombreuses villes de France qui dépassent les 30 degrés. La semaine prochaine, les températures pourraient atteindre les 35 degrés dans le sud-ouest. Une situation inquiétante avec des sols très secs et des cours d'eau particulièrement bas. L'info, c'est aussi les premiers mouvements sociaux de la rentrée avec cette mobilisation des pompiers, infirmières ou encore des pêcheurs qui ont d'ailleurs donné le coup d'envoi dès 3h du matin en bloquant un dépôt pétrolier à Fos-sur-Mer près de Marseille afin de dénoncer notamment la hausse des prix du carburant. Enseignants et policiers ont aussi défilé pour réclamer davantage de moyens. Anne Hidalgo était auditionnée par les sénateurs au sujet du scandale des violences sexuelles dans le périscolaire à Paris. L'ancienne maire de la capitale devait s'expliquer sur la gestion de ses affaires. Demain, ce sera au tour du nouveau maire socialiste Emmanuel Grégoire. On poursuit avec Emmanuel Macron qui était en déplacement à la base aérienne 115 d'Orange dans le Vaucluse aujourd'hui. Le président a annoncé que chaque promotion du service national portera désormais le nom d'un compagnon de la libération. La première promotion sera baptisée Henri Ferté, un jeune résistant fusillé par les Allemands en 1943. Et un animateur périscolaire d'une école du 15e arrondissement de Paris a été condamné à 5 ans de prison, dont un an sous bracelet électronique pour agression sexuelle sur 9 enfants âgés de 5 à 10 ans. C'est la première peine ferme dans le scandale du périscolaire parisien. Catherine Ringer, célèbre voix des Rita Mitsuko, est morte à l'âge de 68 ans, emportée par un cancer foudroyant cette nuit. Figure emblématique de la scène musicale française des années 1980, elle avait réalisé plusieurs tubes, dont Andy et surtout Martia Baila. On enchaîne avec trois références de légumes de la marque Cœur de Jardin qui font l'objet d'un rappel partout en France après la détection d'un dépassement des seuils réglementaires de résidus de pesticides vendus chez Leclerc et Intermarché. Rappel conso recommande de ne plus les consommer et de les détruire. Et enfin en football, c'est le tirage au sort du 4e tour de la Coupe de France aujourd'hui avec l'entrée en lice des clubs de National. Les rencontres auront lieu les 26 et 27 septembre prochains.
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3: La météo pour ce mercredi 16 septembre, la perturbation arrivée la veille par la Manche circule vite et s'étire du sud-ouest au centre-est avec quelques gouttes. Temps calme ailleurs, bien rafraîchi quand même au nord de la Loire, mais encore très doux près de la Méditerranée. Les températures justement pour ce mercredi matin, 13 degrés pour Lille, 15 degrés pour Cherbourg, Brest et Paris, 17 à Bordeaux, 17 également pour Biarritz, 19 degrés pour Strasbourg et Toulouse, 20 degrés à Lyon, 20 degrés également pour Ajaccio, Marseille et Montpellier. Et pour ce mercredi après-midi, comptez 18 à 19 degrés le long des côtes de la Manche, entre 21 et 24 degrés sur les Pays de la Loire et la Nouvelle-Aquitaine, 20 degrés sur le Grand Est, 22 sur la vallée du Rhône et en région parisienne, 22 également sur l'Occitanie, 27 en Corse et le long de la Méditerranée. Paris, 17 à Bordeaux, 17 également pour Biarritz, 19 degrés pour Strasbourg et Toulouse, 20 degrés à Lyon, 20 degrés également pour Ajaccio, Marseille et Montpellier. Et pour ce mercredi après-midi, comptez 18 à 19 degrés le long des côtes de la Manche, entre 21 et 24 degrés sur les Pays de la Loire et la Nouvelle-Aquitaine, 20 degrés sur le Grand Est, 22 sur la vallée du Rhône et en région parisienne, 22 également sur l'Occitanie, 27 en Corse et le long de la Méditerranée.
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4: Bonjour à toutes et à tous, on débute avec du cyclisme et le compte à rebours est déclenché. En vue des championnats du monde de cyclisme sur route, la course en ligne messieurs se déroulera dans 12 jours, le dimanche 27 septembre, avec une dizaine de favoris au maillot arc-en-ciel à Montréal. Parmi eux, un Français, le jeune Paul Sexa, qui est arrivé deuxième du Grand Prix du Canada vendredi dernier et quatrième du dernier Tour de France en juillet, mais aussi le Mexicain et coéquipier de Tadej Pogacar, Isaac Del Toro. En l'absence de son leader, il pourra s'illustrer parmi les autres têtes d'affiche, citons Remco Evenepoel, Mathieu Van Der Poel ou encore le récent vainqueur du Tour d'Espagne, Enric Mas. En foot, sur le terrain d'abord, c'est le dernier match de la 6e journée de Ligue 2. Hier soir, le Red Star a battu Metz, 1-0 grâce à un pénalty d'Ikanga. Avec ce succès, les joueurs de Seine-Saint-Denis se replacent en 4e. 5e position du classement, mais c'est 6e. Et puis dans les coulisses, la cour d'appel de Paris vient de condamner Kylian Mbappé à verser 60 000 euros au PSG pour avoir fait saisir les comptes du club au printemps 2025 et un moindre mal dans le conflit qui opposait le joueur au club pour le non-versement de primes dû à son contrat. Mbappé réclame jusqu'à 60 millions d'euros au club de la capitale. Et puis toujours devant la justice, le procès des meurtriers de Federico Martín Aramburu se poursuit devant la cour d'assises de Paris lors du 6e jour de procès hier. La cour s'est penchée sur la personnalité de l'ancien rugbyman et donc victime. Aramburu a été décrit comme un garçon drôle et fin. Les questions ont été posées sur son attitude le soir du drame, au moment où il s'est levé à tirer la capuche de son futur assassin dans un restaurant parisien. L'ancien sélectionneur de l'équipe de France de rugby, Thomas Lièvremont, est venu témoigner à la barre. Et puis, retour sur les terrains avec la prolongation de Ronan O'Gara au poste de manager de l'équipe de La Rochelle. L'Irlandais, arrivé en 2019, vient de paraffer un nouveau contrat jusqu'en 2031. Et puis en tennis, Arthur Fils en lice pour se qualifier pour les Masters en fin d'année. Le numéro 1 français est actuellement 7e à la race. Très belle journée de sport.
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8: Bonjour, des pêcheurs ont bloqué ce matin un dépôt pétrolier à Fos-sur-Mer dans le département des Bouches-du-Rhône. Plusieurs mobilisations sont prévues aujourd'hui à Paris et en province dans le cadre d'un vaste mouvement de grogne sociale. Le Gers, la Haute-Garonne et l'Aude sont placés en risque élevé, c'est-à-dire orange pour les feux de forêt. Aujourd'hui, le niveau orange correspond à des conditions météorologiques qui aggravent significativement le risque de départ et de propagation de feux de forêt, de végétation. Anne Hidalgo et Emmanuel Grégoire au Sénat, au sujet des violences dans le périscolaire à Paris, ils sont entendus en effet aujourd'hui dans le cadre d'une mission d'information. Ce mardi, au procès de l'assassinat de Federico Martín Aramburu, son ami et associé Shaun Egarty témoigne. Hier, la cour d'assises de Paris a entendu plusieurs proches de l'ex-rugbyman argentin, dont sa mère est d'ancien coéquipier. 5 ans après l'enlèvement de Mia, 8 ans dans le département des Vosges, 15 personnes sont jugées à partir de ce mardi devant le tribunal correctionnel de Paris, parmi elles la mère de la fillette et Rémi Daillé, une figure du monde complotiste qui envisageait un coup d'État. Après des récentes mises en garde autour de l'IA, une réunion du Conseil de sécurité de l'ONU consacrée à cette technologie devrait se tenir la semaine prochaine à l'occasion de l'Assemblée générale. La France, qui assure la présidence mensuelle du Conseil de sécurité, souligne la nécessité de discuter de la menace existentielle que l'IA pourrait constituer pour l'humanité. Fin de citation. C'est la fin de ce flash. Une très bonne journée à notre écoute.
0: Bonjour, bienvenue dans l'actualité musicale de cette semaine. Allez, c'est parti avec pas mal d'actualités très chaudes, des nouveaux albums et des événements musiques donc à ne pas rater, avec notamment ce samedi 19 septembre la musique qui descend dans la rue avec le retour de la Techno Parade à Paris après 2 années d'absence. L'événement revient avec D-Sharp pour faire vibrer la capitale, une vraie fête électro donc à ciel ouvert. Et puis côté album, l'événement pop de la semaine, c'est le grand retour de My

0: Radio sort cette semaine Bass Pursuits, attendu donc ce vendredi chez Atlantic Records. Et cette fois, elle a choisi même de simplifier son nom d'artiste. Elle devient simplement Miley. Le premier single s'appelle Bass Pursuits et donne déjà une idée de cette nouvelle direction. Morceau dansant, sonorité pop et influente, très 80s, accompagné d'un clip réalisé par Matt Alas. Le nouvel opus donc de Miley Cyrus, ce vendredi, à noter dans l'actualité musicale. Voilà, belle semaine avec nous, excellente journée et à très vite.
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2: Bonjour à tous. Il fait chaud encore en ce mardi sur l'Hexagone avec de nombreuses villes de France qui dépassent les 30 degrés. La semaine prochaine, les températures pourraient atteindre les 35 degrés dans le sud-ouest. Une situation inquiétante avec des sols très secs et des cours d'eau particulièrement bas. L'info, c'est aussi les premiers mouvements sociaux de la rentrée avec cette mobilisation des pompiers, infirmières ou encore des pêcheurs qui ont d'ailleurs donné le coup d'envoi dès 3h du matin en bloquant un dépôt pétrolier à Fos-sur-Mer près de Marseille afin de dénoncer notamment la hausse des prix du carburant. Enseignants et policiers ont aussi défilé pour réclamer davantage de moyens. Anne Hidalgo était auditionnée par les sénateurs au sujet du scandale des violences sexuelles dans le périscolaire à Paris. L'ancienne maire de la capitale devait s'expliquer sur la gestion de ses affaires. Demain, ce sera au tour du nouveau maire socialiste Emmanuel Grégoire. On poursuit avec Emmanuel Macron qui était en déplacement à la base aérienne 115 d'Orange dans le Vaucluse aujourd'hui. Le président a annoncé que chaque promotion du service national portera désormais le nom d'un compagnon de la libération. La première promotion sera baptisée Henri Ferté, un jeune résistant fusillé par les Allemands en 1943. Et un animateur périscolaire d'une école du 15e arrondissement de Paris a été condamné à 5 ans de prison, dont un an sous bracelet électronique pour agression sexuelle sur 9 enfants âgés de 5 à 10 ans. C'est la première peine ferme dans le scandale du périscolaire parisien. Catherine Ringer, célèbre voix des Rita Mitsuko, est morte à l'âge de 68 ans, emportée par un cancer foudroyant cette nuit. Figure emblématique de la scène musicale française des années 1980, elle avait réalisé plusieurs tubes, dont Andy et surtout Marcia Baila. On enchaîne avec trois références de légumes de la marque Cœur de Jardin qui font l'objet d'un rappel partout en France après la détection d'un dépassement des seuils réglementaires de résidus de pesticides vendus chez Leclerc et Intermarché. Rappel qu'on se recommande de ne plus les consommer et de les détruire. Et enfin en football, c'est le tirage au sort du 4e tour de la Coupe de France aujourd'hui avec l'entrée en lice des clubs de National. Les rencontres auront lieu les 26 et 27 septembre prochains.
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3: La météo pour ce mercredi 16 septembre, la perturbation arrivée la veille par la Manche circule vite et s'étire du sud-ouest au centre-est avec quelques gouttes. Temps calme ailleurs, bien rafraîchi quand même au nord de la Loire, mais encore très doux près de la Méditerranée. Les températures justement pour ce mercredi matin, 13 degrés pour Lille, 15 degrés pour Cherbourg, Brest et Paris, 17 à Bordeaux, 17 également pour Biarritz, 19 degrés pour Strasbourg et Toulouse, 20 degrés à Lyon, 20 degrés également pour Ajaccio, Marseille et Montpellier. Et pour ce mercredi après-midi, comptez 18 à 19 degrés le long des côtes de la Manche, entre 21 et 24 degrés sur les Pays de la Loire et la Nouvelle-Aquitaine, 20 degrés sur le Grand Est, 22 sur la vallée du Rhône et en région parisienne, 22 également sur l'Occitanie, 27 en Corse et le long de la Méditerranée. Paris, 17 à Bordeaux, 17 également pour Biarritz, 19 degrés pour Strasbourg et Toulouse, 20 degrés à Lyon, 20 degrés également pour Ajaccio, Marseille et Montpellier. Et pour ce mercredi après-midi, comptez 18 à 19 degrés le long des côtes de la Manche, entre 21 et 24 degrés sur les Pays de la Loire et la Nouvelle-Aquitaine, 20 degrés sur le Grand Est, 22 sur la vallée du Rhône et en région parisienne, 22 également sur l'Occitanie, 27 en Corse et le long de la Méditerranée.
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4: Bonjour à toutes et à tous. On débute avec du cyclisme et le compte à rebours est déclenché. En vue des championnats du monde de cyclisme sur route, la course en ligne messieurs se déroulera dans 12 jours, le dimanche 27 septembre, avec une dizaine de favoris au maillot arc-en-ciel à Montréal. Parmi eux, un Français, le jeune Paul Sexa, qui est arrivé deuxième du Grand Prix du Canada vendredi dernier et quatrième du dernier Tour de France en juillet, mais aussi le Mexicain et coéquipier de Tadej Pogacar, Isaac Del Toro. En l'absence de son leader, il pourra s'illustrer parmi les autres tête d'affiche, citons Remco Evenepoel, Mathieu Van Der Poel ou encore le récent vainqueur du Tour d'Espagne, Enric Mas. En foot, sur le terrain d'abord, c'est le dernier match de la 6e journée de Ligue 2. Hier soir, le Red Star a battu Metz 1-0 grâce à un pénalty d'Ikanga. Avec ce succès, les joueurs de Seine-Saint-Denis se replacent en quatrième position du classement, mais c'est sixième. Et puis dans les coulisses, la cour d'appel de Paris vient de condamner Kylian Mbappé à verser 60 000 euros au PSG pour avoir fait saisir les comptes du club au printemps 2025 et un moindre mal dans le conflit qui opposait le joueur au club pour le non-versement de primes dû à son contrat. Mbappé réclame jusqu'à 60 millions d'euros au club de la capitale. Et puis toujours devant la justice, le procès des meurtriers de Federico Martín Aramburu se poursuit devant la cour d'assises de Paris lors du sixième jour de procès hier. La cour s'est penchée sur la personnalité de l'ancien rugbyman et donc victime. Aramburu a été décrit comme un garçon drôle et fin. Les questions ont été posées sur son attitude le soir du drame, au moment où il s'est levé à tirer la capuche de son futur assassin dans un restaurant parisien. L'ancien sélectionneur de l'équipe de France de rugby, Thomas Lièvremont, est venu témoigner à la barre. Et puis, retour sur les terrains avec la prolongation de Ronan O'Gara au poste de manager de l'équipe de La Rochelle. L'Irlandais, arrivé en 2019, vient de paraffer un nouveau contrat jusqu'en 2031. Et puis en tennis, Arthur Fils en lice pour se qualifier pour les Masters en fin d'année. Le numéro 1 français est actuellement 7e à la race. Très belle journée de sport.
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6: Beaucoup de personnes pensent être en règle dès lors qu'elles ont reçu un certificat de destruction après avoir remis leur véhicule hors d'usage à un épaviste. Émilie Repusseau, bonjour. Vous êtes secrétaire générale adjointe de la Fédération nationale de l'automobile. Ce document est-il forcément une garantie ?
7: Pas nécessairement. Il faut absolument confier son véhicule à un centre de véhicules hors d'usage agréé, qui est le seul habilité à détruire administrativement votre véhicule dans le système d'immatriculation des véhicules. Si vous confiez votre véhicule à une casse automobile qui n'est pas autorisée, il est possible qu'elle vous remette un faux certificat. Les conséquences lorsque vous confiez à un professionnel qui n'est pas agréé, donc lui ne peut pas détruire administrativement le véhicule, il sera conservé dans le système d'immatriculation et si le propriétaire suivant l'utilise à des fins frauduleuses, donc vous recevrez, vous, en tant que propriétaire du véhicule, l'ensemble des amendes qui pourraient représenter des sommes assez considérables et cela peut perdurer très longtemps dans le temps, vous obligeant à engager des procédures judiciaires en nombre.
6: Merci beaucoup. Et pour terminer, un message à tous les automobilistes.
7: Si vous souhaitez détruire votre véhicule, allez sur le site jerecitemonvéhicule.fr et laissez la procédure suivre son cours. C'est très simple. La reprise sera gratuite.

0: 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orange correspond à des conditions météorologiques qui aggravent significativement le risque de départ et de propagation de feux de forêt, de végétation. Anne Hidalgo et Emmanuel Grégoire au Sénat, au sujet des violences dans le périscolaire à Paris, ils sont entendus en effet aujourd'hui dans le cadre d'une mission d'information. Ce mardi, au procès de l'assassinat de Federico Martín Aramburu, son ami et associé Shaun Egarty témoigne. Hier, la cour d'assises de Paris a entendu plusieurs proches de l'ex-rugbyman argentin dont sa mère est d'anciens coéquipiers. 5 ans après l'enlèvement de Mia, 8 ans dans le département des Vosges, 15 personnes sont jugées à partir de ce mardi devant le tribunal correctionnel de Paris, parmi elles la mère de la fillette et Rémi Daillé, une figure du monde complotiste qui envisageait un coup d'État. Après des récentes mises en garde autour de l'IA, une réunion du Conseil de sécurité de l'ONU consacrée à cette technologie devrait se tenir la semaine prochaine à l'occasion de l'Assemblée générale. La France, qui assure la présidence mensuelle du Conseil de sécurité, souligne la nécessité de discuter de la menace existentielle que l'IA pourrait constituer pour l'humanité. Fin de citation. C'est la fin de ce flash, une très bonne journée à notre écoute.
1: Bonjour, bienvenue dans l'actualité musicale de cette semaine. Allez, c'est parti avec pas mal d'actualités très chaudes, des nouveaux albums et des événements musiques, donc à ne pas rater, avec notamment ce samedi 19 septembre, la musique qui descend dans la rue avec le retour de la Techno Parade à Paris après 2 années d'absence. L'événement revient avec D-Sharp pour faire vibrer la capitale, une vraie fête électro donc à ciel ouvert. Et puis côté album, l'événement pop de la semaine, c'est le grand retour de Miley Cyrus.

0: troisième album studio sort cette semaine, Bass Pursuits, attendu donc ce vendredi chez Atlantic Records. Et cette fois, elle a choisi même de simplifier son nom d'artiste. Elle devient simplement Miley. Le premier single s'appelle Bass Pursuits et donne déjà une idée de cette nouvelle direction. Morceau dansant, sonorité pop et influente, très 80s, accompagné d'un clip réalisé par Matt Alas. Le nouvel opus donc de Miley Cyrus, ce vendredi, à noter dans l'actualité musicale. Voilà, belle semaine avec nous, excellente journée et à très vite.
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2: Bonsoir à tous. Il a fait chaud encore ce mardi sur l'Hexagone avec de nombreuses villes de France qui dépassaient les 30 degrés. À la semaine prochaine, les températures pourraient encore grimper avec 35 degrés attendus dans le sud-ouest. Une situation inquiétante avec des sols très secs et des cours d'eau particulièrement bas. Sébastien Lecornu veut demander un nouvel effort au ministre pour préparer le budget 2027. Dans un courrier adressé à ses ministres, il annonce la réouverture des plafonds de dépenses avec un objectif, maintenir les dépenses de l'État hors défense au même niveau qu'en 2026. Et aujourd'hui, c'était les premiers mouvements sociaux de la rentrée avec la mobilisation des pompiers, des infirmières ou encore des pêcheurs qui ont d'ailleurs donné le coup d'envoi dès 3h du matin en bloquant un dépôt pétrolier à Fos-sur-Mer près de Marseille afin de dénoncer notamment la hausse des prix du carburant. Et Anne Hidalgo, elle, était auditionnée par les sénateurs au sujet du scandale des violences sexuelles dans le périscolaire à Paris. L'ancienne maire de la capitale devait s'expliquer sur la gestion de ses affaires. Demain, ce sera au tour du nouveau maire socialiste, Emmanuel Grégoire. On poursuit avec un animateur périscolaire d'une école du 15e arrondissement de Paris qui a été condamné à 5 ans de prison, dont un sous bracelet électronique pour agression sexuelle sur 9 enfants âgés de 5 à 10 ans. C'est la première peine ferme dans le scandale du périscolaire parisien. La triste nouvelle avec la mort de Catherine Ringer, célèbre voix des Rita Mitsuko à l'âge de 68 ans, emportée par un cancer foudroyant cette nuit. La figure emblématique de la scène musicale française des années 1980, elle comptait notamment plusieurs titres, dont Indie et surtout Marcia Baila avec les Rita Mitsuko. Les bureaux de La Poste ont été fortement perturbés ce matin partout en France à cause d'un incident informatique lié au déploiement d'une mise à jour. La Poste a toutefois écarté l'hypothèse d'une cyberattaque. Et on conclut ce flash avec un mot de sport avec l'Euro 2026 de volley. La France affronte l'Allemagne ce soir à 19h.
3: La météo pour ce mercredi 16 septembre, la perturbation arrivée la veille par la Manche circule vite et s'étire du sud-ouest au centre-est avec quelques gouttes. Temps calme ailleurs, bien rafraîchi quand même au nord de la Loire, mais encore très doux près de la Méditerranée. Les températures justement pour ce mercredi matin, 13 degrés pour Lille, 15 degrés pour Cherbourg, Brest et Paris, 17 à Bordeaux, 17 également pour Biarritz, 19 degrés pour Strasbourg et Toulouse, 20 degrés.

0: degrés à Lyon, 20 degrés également pour Ajaccio, Marseille et Montpellier. Et pour ce mercredi après-midi, comptez 18 à 19 degrés le long des côtes de la Manche, entre 21 et 24 degrés sur les Pays de la Loire et la Nouvelle-Aquitaine, 20 degrés sur le Grand Est, 22 sur la vallée du Rhône et en région parisienne, 22 également sur l'Occitanie, 27 encore c'est le long de la Méditerranée. Paris, 17 à Bordeaux, 17 également pour Biarritz, 19 degrés pour Strasbourg et Toulouse, 20 degrés à Lyon, 20 degrés également pour Ajaccio, Marseille et Montpellier. Et pour ce mercredi après-midi, comptez 18 à 19 degrés le long des côtes de la Manche, entre 21 et 24 degrés sur les Pays de la Loire et la Nouvelle-Aquitaine, 20 degrés sur le Grand Est, 22 sur la vallée du Rhône et en région parisienne, 22 également sur l'Occitanie, 27 encore c'est le long de la Méditerranée.
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2: Bonjour à toutes et à tous, on débute avec du cyclisme et le compte à rebours est déclenché. En vue des championnats du monde de cyclisme sur route, la course en ligne messieurs se déroulera dans 12 jours, le dimanche 27 septembre, avec une dizaine de favoris au maillot arc-en-ciel à Montréal. Parmi eux, un Français, le jeune Paul Sexa, ce qui est arrivé deuxième du Grand Prix du Canada vendredi dernier et quatrième du dernier Tour de France en juillet, mais aussi le Mexicain et coéquipier de Tadej Pogacar, Isaac Del Toro. En l'absence de son leader, il pourra s'illustrer parmi les autres têtes d'affiche, citons Remco Evenepoel, Mathieu Van Der Poel ou encore le récent vainqueur du Tour d'Espagne, Enric Mas. En foot, sur le terrain d'abord, c'est le dernier match de la 6e journée de Ligue 2. Hier soir, le Red Star a battu Metz, 1-0 grâce à un pénalty d'Ikanga. Avec ce succès, les joueurs de Seine-Saint-Denis se replacent en 4e position du classement, Metz est 6e. Et puis dans les coulisses, la cour d'appel de Paris vient de condamner Kylian Mbappé à verser 60 000 euros au PSG pour avoir fait saisir les comptes du club au printemps 2025 et un moindre mal dans le conflit qui opposait le joueur au club pour le non-versement de primes dû à son contrat. Mbappé réclame jusqu'à 60 millions d'euros au club de la capitale. Et puis toujours devant la justice, le procès des meurtriers de Federico Martín Aramburu se poursuit devant la cour d'assises de Paris lors du 6e jour de procès hier. La cour s'est penchée sur la personnalité de l'ancien rugbyman et donc victime. Aramburu a été décrit comme un garçon drôle et fin. Les questions ont été posées sur son attitude le soir du drame, au moment où il s'est levé à tirer la capuche de son futur assassin dans un restaurant parisien. L'ancien sélectionneur de l'équipe de France de rugby, Thomas Lièvremont, est venu témoigner à la barre. Et puis, retour sur les terrains avec la prolongation de Ronan O'Gara au poste de manager de l'équipe de La Rochelle. L'Irlandais, arrivé en 2019, vient de paraffer un nouveau contrat jusqu'en 2031. Et puis en tennis, Arthur Fils s'enlise pour se qualifier pour les Masters en fin d'année. Le numéro 1 français est actuellement 7e à la Rave. Très belle journée de sport.
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4: Plus de 300 000 véhicules hors d'usage échappent chaque année à la filière légale de recyclage en France. Derrière ce chiffre, des risques pour l'environnement et des propriétaires qui, sans le savoir, ont confié leurs véhicules à des acteurs non agréés, avec parfois de lourdes conséquences. Cécile Debon, vous êtes maire de Moisson et présidente de la communauté de communes des Portes de l'Île-de-France dans les Yvelines. Alors, qu'observez-vous sur le terrain ?
5: Ce sont des petites affichettes collées sur les poteaux, les abribus ou le mobilier urbain. Les signaux d'alerte sont assez faciles à identifier. D'abord, il n'y a souvent qu'un numéro de téléphone portable, aucune adresse physique, aucune mention d'un centre agréé. On vous promet parfois de repartir avec de l'argent liquide en échange de votre véhicule.
4: Et quels sont les risques face à ces acteurs illégaux ?
5: Il peut y avoir des conséquences judiciaires et administratives. Si le véhicule n'est pas correctement détruit et désimmatriculé, il reste juridiquement au nom de son ancien propriétaire. S'il est ensuite utilisé frauduleusement ou impliqué dans des infractions type excès de vitesse, on peut avoir jusqu'à 7500 euros d'amende. Le bon réflexe est très simple, vérifier que l'opérateur est agréé. Aujourd'hui, le portail officiel jerecyclemonvéhicule.fr permet de trouver facilement un centre agréé près de chez soi. C'est la garantie que le véhicule sera bien pris en charge dans le respect de la réglementation et sans mauvaise surprise.
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6: Bonjour, des pêcheurs ont bloqué ce matin un dépôt pétrolier à Fos-sur-Mer dans le département des Bouches-du-Rhône. Plusieurs mobilisations sont prévues aujourd'hui à Paris et en province dans le cadre d'un vaste mouvement de grogne sociale. Le Gers, la Haute-Garonne et l'Aude sont placés en risque élevé, c'est-à-dire orange pour les feux de forêt. Aujourd'hui, le niveau orange correspond à des conditions météorologiques qui aggravent significativement le risque de départ et de propagation de feux de forêt, de végétation. Anne Hidalgo et Emmanuel Grégoire au Sénat, au sujet des violences dans le périscolaire à Paris, ils sont entendus en effet aujourd'hui dans le cadre d'une mission d'information. Ce mardi, au procès de l'assassinat de Federico Martín Aramburu, son ami et associé Shaun Hegarty témoigne. Hier, la cour d'assises de Paris a entendu plusieurs proches de l'ex-rugbyman argentin, dont sa mère et d'anciens coéquipiers. 5 ans après l'enlèvement de Mia, 8 ans dans le département des Vosges, 15 personnes sont jugées à partir de ce mardi devant le tribunal correctionnel de Paris, parmi elles la mère de la fillette et Rémi Daillé, une figure du monde complotiste qui envisageait un coup d'État. Après les récentes mises en garde autour de l'IA, une réunion du Conseil de sécurité de l'ONU consacrée à cette technologie devrait se tenir la semaine prochaine à l'occasion de l'Assemblée générale. La France, qui assure la présidence mensuelle du Conseil de sécurité, souligne la nécessité de discuter de la menace existentielle que l'IA pourrait constituer pour l'humanité. Fin de citation. C'est la fin de ce flash, une très bonne journée à notre écoute.
7: Bonjour, bienvenue dans l'actualité musicale de cette semaine. Allez, c'est parti avec pas mal d'actualités très chaudes, des nouveaux albums et des événements musiques, donc à ne pas rater, avec notamment ce samedi 19 septembre, la musique qui descend dans la rue avec le retour de la Techno Parade à Paris après 2 années d'absence. L'événement revient avec Dichard pour faire vibrer la capitale, une vraie fête électro donc à ciel ouvert. Et puis côté album, l'événement pop de la semaine, c'est le grand retour de Miley.

0: quatrième album studio sort cette semaine, Bass Pursuits, attendu donc ce vendredi chez Atlantic Records. Et cette fois, elle a choisi même de simplifier son nom d'artiste. Elle devient simplement Miley. Le premier single s'appelle Bass Pursuits et donne déjà une idée de cette nouvelle direction. Morceau dansant, sonorité pop et influente, très 80s, accompagné d'un clip réalisé par Matt Alas. Le nouvel opus donc de Miley Cyrus, ce vendredi, à noter dans l'actualité musicale. Voilà, belle semaine avec nous, excellente journée et à très vite.
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2: Bonsoir à tous. Il a fait chaud encore ce mardi sur l'Hexagone avec de nombreuses villes de France qui dépassaient les 30 degrés. La semaine prochaine, les températures pourraient encore grimper avec 35 degrés attendus dans le sud-ouest. Une situation inquiétante avec des sols très secs et des cours d'eau particulièrement bas. Sébastien Lecornu veut demander un nouvel effort au ministre pour préparer le budget 2027. Dans un courrier adressé à ses ministres, il annonce la réouverture des plafonds de dépenses avec un objectif, maintenir les dépenses de l'État hors défense au même niveau qu'en 2026. Et aujourd'hui, c'était les premiers mouvements sociaux de la rentrée avec la mobilisation des pompiers, des infirmières ou encore des pêcheurs qui ont d'ailleurs donné le coup d'envoi dès 3h du matin en bloquant un dépôt pétrolier à Fos-sur-Mer près de Marseille afin de dénoncer notamment la hausse des prix du carburant. Et Anne Hidalgo, elle, était auditionnée par les sénateurs au sujet du scandale des violences sexuelles dans le périscolaire à Paris. L'ancienne maire de la capitale devait s'expliquer sur la gestion de ses affaires. Demain, ce sera au tour du nouveau maire socialiste, Emmanuel Grégoire. On poursuit avec un animateur périscolaire d'une école du 15e arrondissement de Paris qui a été condamné à 5 ans de prison, dont un sous bracelet électronique pour agression sexuelle sur 9 enfants âgés de 5 à 10 ans. C'est la première peine ferme dans le scandale du périscolaire parisien. La triste nouvelle avec la mort de Catherine Ringer, célèbre voix des Rita Mitsuko à l'âge de 68 ans, emportée par un cancer foudroyant cette nuit. La figure emblématique de la scène musicale française des années 1980, elle comptait notamment plusieurs titres dont Indie et surtout Marcia Baila avec Lerita Mitsuko. Les bureaux de La Poste ont été fortement perturbés ce matin partout en France à cause d'un incident informatique lié au déploiement d'une mise à jour. La Poste a toutefois écarté l'hypothèse d'une cyberattaque. Et on conclut ce flash avec un mot de sport avec l'Euro 2026 de volley. La France affronte l'Allemagne ce soir à 19h.
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4: La météo pour ce mercredi 16 septembre, la perturbation arrivée la veille par la Manche circule vite et s'étire du sud-ouest au centre-est avec quelques gouttes. Temps calme ailleurs, bien rafraîchi quand même au nord de la Loire, mais encore très doux près de la Méditerranée. Les températures justement pour ce mercredi matin, 13 degrés pour Lille, 15 degrés pour Cherbourg, Brest et Paris, 17 à Bordeaux, 17 également pour Biarritz, 19 degrés pour Strasbourg et Toulouse, 20 degrés à Lyon, 20 degrés également pour Ajaccio, Marseille et Montpellier. Et pour ce mercredi après-midi, comptez 18 à 19 degrés le long des côtes de la Manche, entre 21 et 24 degrés sur les Pays de la Loire et la Nouvelle-Aquitaine, 20 degrés sur le Grand Est, 22 sur la vallée du Rhône et en région parisienne, 22 également sur l'Occitanie, 27 en Corse et le long de la Méditerranée. Paris, 17 à Bordeaux, 17 également pour Biarritz, 19 degrés pour Strasbourg et Toulouse, 20 degrés à Lyon, 20 degrés également pour Ajaccio, Marseille et Montpellier. Et pour ce mercredi après-midi, comptez 18 à 19 degrés le long des côtes de la Manche, entre 21 et 24 degrés sur les Pays de la Loire et la Nouvelle-Aquitaine, 20 degrés sur le Grand Est, 22 sur la vallée du Rhône et en région parisienne, 22 également sur l'Occitanie, 27 en Corse et le long de la Méditerranée.
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6: Bonjour à toutes et à tous, on débute avec du cyclisme et le compte à rebours est déclenché. En vue des championnats du monde de cyclisme sur route, la course en ligne messieurs se déroulera dans 12 jours, le dimanche 27 septembre, avec une dizaine de favoris au maillot arc-en-ciel à Montréal. Parmi eux, un Français, le jeune Paul Sexa, ce qui est arrivé deuxième du Grand Prix du Canada vendredi dernier et quatrième du dernier Tour de France en juillet, mais aussi le Mexicain et coéquipier de Tadej Pogacar, Isaac Del Toro. En l'absence de son leader, il pourra s'illustrer parmi les autres têtes d'affiche, citons Remco Evenepoel, Mathieu Van Der Poel ou encore le récent vainqueur du Tour d'Espagne, Enric Mas. En foot, sur le terrain d'abord, c'est le dernier match de la 6e journée de Ligue 2. Hier soir, le Red Star a battu Metz, 1-0 grâce à un pénalty d'Ikanga. Avec ce succès, les joueurs de Seine-Saint-Denis se replacent en 4e. 5e position du classement, mais c'est 6e. Et puis dans les coulisses, la cour d'appel de Paris vient de condamner Kylian Mbappé à verser 60 000 euros au PSG pour avoir fait saisir les comptes du club au printemps 2025 et un moindre mal dans le conflit qui opposait le joueur au club pour le non-versement de primes dû à son contrat. Mbappé réclame jusqu'à 60 millions d'euros au club de la capitale. Et puis toujours devant la justice, le procès des meurtriers de Federico Martín Aramburu se poursuit devant la cour d'assises de Paris lors du 6e jour de procès hier. La cour s'est penchée sur la personnalité de l'ancien rugbyman et donc victime. Aramburu a été décrit comme un garçon drôle et fin. Les questions ont été posées sur son attitude le soir du drame, au moment où il s'est levé à tirer la capuche de son futur assassin dans un restaurant parisien. L'ancien sélectionneur de l'équipe de France de rugby, Thomas Lièvremont, est venu témoigner à la barre. Et puis, retour sur les terrains avec la prolongation de Ronan O'Gara au poste de manager de l'équipe de La Rochelle. L'Irlandais, arrivé en 2019, vient de paraffer un nouveau contrat jusqu'en 2031. Et puis en tennis, Arthur Fils s'enlise pour se qualifier pour les Masters en fin d'année. Le numéro 1 français est actuellement 7e à la Rave. Très belle journée de sport.
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7: Un véhicule qui ne roule plus, ça paraît compliqué de s'en débarrasser. En réalité, la filière légale est simple et gratuite avec jerecyclemonvéhicule.fr. Thomas Rebert, vous êtes administrateur de ce portail officiel. Que fait-on quand on a un véhicule hors d'usage ?
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7: Émeric Joblot, vous êtes également administrateur du portail jerecyclemonvéhicule.fr. 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
10: Bonjour, des pêcheurs ont bloqué ce matin un dépôt pétrolier à Fos-sur-Mer dans le département des Bouches-du-Rhône. Plusieurs mobilisations sont prévues aujourd'hui à Paris et en province dans le cadre d'un vaste mouvement de grogne sociale. Le Gers, la Haute-Garonne et l'Aude sont placés en risque élevé, c'est-à-dire orange pour les feux de forêt. Aujourd'hui, le niveau orange correspond à des conditions météorologiques qui aggravent significativement le risque de départ et de propagation de feux de forêt, de végétation. Anne Hidalgo et Emmanuel Grégoire au Sénat au sujet des violences dans le périscolaire à Paris. Ils sont entendus en effet aujourd'hui dans le cadre d'une mission d'information. Ce mardi, au procès de l'assassinat de Federico Martín Aramburu, son ami et associé Shaun Hegarty témoigne. Hier, la cour d'assises de Paris a entendu plusieurs proches de l'ex-rugbyman argentin dont sa mère est d'anciens coéquipiers. 5 ans après l'enlèvement de Mia, 8 ans dans le département des Vosges, 15 personnes sont jugées à partir de ce mardi devant le tribunal correctionnel de Paris, parmi elles la mère de la fillette et Rémi Daillé, une figure du monde complotiste qui envisageait un coup d'État. Après les récentes mises en garde autour de l'IA, une réunion du Conseil de sécurité de l'ONU consacrée à cette technologie devrait se tenir la semaine prochaine à l'occasion de l'Assemblée générale. La France, qui assure la présidence mensuelle du Conseil de sécurité, souligne la nécessité de discuter de la menace existentielle que l'IA pourrait constituer pour l'humanité. Fin de citation. C'est la fin de ce flash. Une très bonne journée à notre écoute.
0: Bon. Bonjour, bienvenue dans l'actualité musicale de cette semaine. Allez, c'est parti, avec pas mal d'actualités très chaudes, des nouveaux albums et des événements musiques, donc à ne pas rater, avec notamment ce samedi 19 septembre, la musique qui descend dans la rue avec le retour de la Techno Parade à Paris après 2 années d'absence. L'événement revient avec Dichard pour faire vibrer la capitale, une vraie fête électro, donc
7: 17h30.
0: Et puis côté album, l'événement pop de la semaine, c'est le grand retour de Miley Cyrus.

0: quatrième album studio sort cette semaine, Bass Pursuits, attendu donc ce vendredi chez Atlantic Records. Et cette fois, elle a choisi même de simplifier son nom d'artiste. Elle devient simplement Miley. Le premier single s'appelle Bass Pursuits et donne déjà une idée de cette nouvelle direction. Morceau dansant, sonorité pop et influente, très 80s, accompagné d'un clip réalisé par Matt Alas. Le nouvel opus donc de Miley Cyrus, ce vendredi, à noter dans l'actualité musicale. Voilà, belle semaine avec nous, excellente journée et à très vite.
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2: Bonsoir à tous. Il a fait chaud encore ce mardi sur l'Hexagone avec de nombreuses villes de France qui dépassaient les 30 degrés. La semaine prochaine, les températures pourraient encore grimper avec 35 degrés attendus dans le sud-ouest. Une situation inquiétante avec des sols très secs et des cours d'eau particulièrement bas. Sébastien Lecornu veut demander un nouvel effort au ministre pour préparer le budget 2027. Dans un courrier adressé à ses ministres, il annonce la réouverture des plafonds de dépenses avec un objectif, maintenir les dépenses de l'État hors défense au même niveau qu'en 2026. Et aujourd'hui, c'était les premiers mouvements sociaux de la rentrée avec la mobilisation des pompiers, des infirmières ou encore des pêcheurs qui ont d'ailleurs donné le coup d'envoi dès 3h du matin en bloquant un dépôt pétrolier à Fos-sur-Mer près de Marseille afin de dénoncer notamment la hausse des prix du carburant. Et Anne Hidalgo, elle, était auditionnée par les sénateurs au sujet du scandale des violences sexuelles dans le périscolaire à Paris. L'ancienne maire de la capitale devait s'expliquer sur la gestion de ses affaires. Demain, ce sera au tour du nouveau maire socialiste, Emmanuel Grégoire. On poursuit avec un animateur périscolaire d'une école du 15e arrondissement de Paris qui a été condamné à 5 ans de prison, dont un sous bracelet électronique pour agression sexuelle sur 9 enfants âgés de 5 à 10 ans. C'est la première peine ferme dans le scandale du périscolaire parisien. La triste nouvelle avec la mort de Catherine Ringer, célèbre voix des Rita Mitsuko à l'âge de 68 ans, emportée par un cancer foudroyant cette nuit. La figure emblématique de la scène musicale française des années 1980, elle comptait notamment plusieurs titres dont Indie et surtout Marcia Baila avec Rita Mitsuko. Les bureaux de La Poste ont été fortement perturbés ce matin partout en France à cause d'un incident informatique lié au déploiement d'une mise à jour. La Poste a toutefois écarté l'hypothèse d'une cyberattaque. Et on conclut ce flash avec un mot de sport avec l'Euro 2026 de volley. La France affronte l'Allemagne ce soir à 19h.
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4: La météo pour ce mercredi 16 septembre, la perturbation arrivée la veille par la Manche circule vite et s'étire du sud-ouest au centre-est avec quelques gouttes. Temps calme ailleurs, bien rafraîchi quand même au nord de la Loire, mais encore très doux près de la Méditerranée. Les températures justement pour ce mercredi matin, 13 degrés pour Lille, 15 degrés pour Cherbourg, Brest et Paris, 17 à Bordeaux, 17 également pour Biarritz, 19 degrés pour Strasbourg et Toulouse, 20 degrés à Lyon, 20 degrés également pour Ajaccio, Marseille et Montpellier. Et pour ce mercredi après-midi, comptez 18 à 19 degrés le long des côtes de la Manche, entre 21 et 24 degrés sur les Pays de la Loire et la Nouvelle-Aquitaine, 20 degrés sur le Grand Est, 22 sur la vallée du Rhône et en région parisienne, 22 également sur l'Occitanie, 27 en Corse et le long de la Méditerranée. Paris, 17 à Bordeaux, 17 également pour Biarritz, 19 degrés pour Strasbourg et Toulouse, 20 degrés à Lyon, 20 degrés également pour Ajaccio, Marseille et Montpellier. Et pour ce mercredi après-midi, comptez 18 à 19 degrés le long des côtes de la Manche, entre 21 et 24 degrés sur les Pays de la Loire et la Nouvelle-Aquitaine, 20 degrés sur le Grand Est, 22 sur la vallée du Rhône et en région parisienne, 22 également sur l'Occitanie, 27 en Corse et le long de la Méditerranée.
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5: Bonjour à toutes et à tous, on débute avec du cyclisme et le compte à rebours est déclenché. En vue des championnats du monde de cyclisme sur route, la course en ligne messieurs se déroulera dans 12 jours, le dimanche 27 septembre, avec une dizaine de favoris au maillot arc-en-ciel à Montréal. Parmi eux, un Français, le jeune Paul Sexa, ce qui est arrivé deuxième du Grand Prix du Canada vendredi dernier et quatrième du dernier Tour de France en juillet, mais aussi le Mexicain et coéquipier de Tadej Pogacar, Isaac Del Toro. En l'absence de son leader, il pourra s'illustrer parmi les autres têtes d'affiche, citons Remco Evenepoel, Mathieu Van Der Poel ou encore le récent vainqueur du Tour d'Espagne, Enric Mas. En foot, sur le terrain d'abord, c'est le dernier match de la 6e journée de Ligue 2. Hier soir, le Red Star a battu Metz, 1-0 grâce à un pénalty d'Ikanga. Avec ce succès, les joueurs de Seine-Saint-Denis se replacent en 4e. quatrième position du classement, mais c'est sixième. Et puis dans les coulisses, la cour d'appel de Paris vient de condamner Kylian Mbappé à verser 60 000 euros au PSG pour avoir fait saisir les comptes du club au printemps 2025 et un moindre mal dans le conflit qui opposait le joueur au club pour le non-versement de primes dû à son contrat. Mbappé réclame jusqu'à 60 millions d'euros au club de la capitale. Et puis toujours devant la justice, le procès des meurtriers de Federico Martín Aramburu se poursuit devant la cour d'assises de Paris lors du sixième jour de procès hier. La cour s'est penchée sur la personnalité de l'ancien rugbyman et donc victime. Aramburu a été décrit comme un garçon drôle et fin. Les questions ont été posées sur son attitude le soir du drame, au moment où il s'est levé à tirer la capuche de son futur assassin dans un restaurant parisien. L'ancien sélectionneur de l'équipe de France de rugby, Thomas Lièvremont, est venu témoigner à la barre. Et puis, retour sur les terrains avec la prolongation de Ronan O'Gara au poste de manager de l'équipe de La Rochelle. L'Irlandais, arrivé en 2019, vient de paraffer un nouveau contrat jusqu'en 2031. Et puis en tennis, Arthur Fils s'enlise pour se qualifier pour les Masters en fin d'année. Le numéro 1 français est actuellement 7e à la Rave. Très belle journée de sport.
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7: Véhicule abandonné, c'est une pollution visuelle et surtout un risque pour l'environnement. Huile, batterie et fluides toxiques menacent nos sols. Bonjour Vanessa Montagne, vous êtes administratrice du portail officiel jerecyclemonvéhicule.fr. Qu'est-ce qui rend un véhicule hors d'usage si dangereux pour l'environnement ?
8: 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Et donc un véhicule, s'il est abandonné dans la nature, va laisser ses fluides s'infiltrer directement dans les sols et les nappes phréatiques. Et dans les territoires outre-mer, les abandons de véhicules sont un fléau reconnu. Les conséquences sanitaires sont encore plus directes puisque les eaux stagnent dans les épaves, ce qui va favoriser la prolifération des moustiques et les risques de dengue et de chikungunya. Il est donc indispensable de confier son véhicule à un centre agréé.
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8: 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On va avoir donc un taux global de valorisation qui va dépasser les 95%. Et donc ce qui semblait être un déchet encombrant devient en réalité une ressource. A contrario, un acteur non agréé n'offre aucune garantie de dépollution et les déchets sont parfois abandonnés ou même brûlés sauvagement.
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9: Bonjour, des pêcheurs ont bloqué ce matin un dépôt pétrolier à Fos-sur-Mer dans le département des Bouches-du-Rhône. Plusieurs mobilisations sont prévues aujourd'hui à Paris et en province dans le cadre d'un vaste mouvement de grogne sociale. Le Gers, la Haute-Garonne et l'Aude sont placés en risque élevé, c'est-à-dire orange pour les feux de forêt. Aujourd'hui, le niveau orange correspond à des conditions météorologiques qui aggravent significativement le risque de départ et de propagation de feux de forêt, de végétation. Anne Hidalgo et Emmanuel Grégoire au Sénat au sujet des violences dans le périscolaire à Paris. Ils sont entendus en effet aujourd'hui dans le cadre d'une mission d'information. Ce mardi, au procès de l'assassinat de Federico Martín Aramburu, son ami et associé Shaun Hegarty témoigne. Hier, la cour d'assises de Paris a entendu plusieurs proches de l'ex-rugbyman argentin dont sa mère est d'anciens coéquipiers. 5 ans après l'enlèvement de Mia, 8 ans dans le département des Vosges, 15 personnes sont jugées à partir de ce mardi devant le tribunal correctionnel de Paris, parmi elles la mère de la fillette et Rémi Daillé, une figure du monde complotiste qui envisageait un coup d'État. Après les récentes mises en garde autour de l'IA, une réunion du Conseil de sécurité de l'ONU consacrée à cette technologie devrait se tenir la semaine prochaine à l'occasion de l'Assemblée générale. La France, qui assure la présidence mensuelle du Conseil de sécurité, souligne la nécessité de discuter de la menace existentielle que l'IA pourrait constituer pour l'humanité. Fin de citation. C'est la fin de ce flash. Une très bonne journée à notre écoute.
0: Bon. Bonjour, bienvenue dans l'actualité musicale de cette semaine. Allez, c'est parti, avec pas mal d'actualités très chaudes, des nouveaux albums et des événements musiques, donc à ne pas rater, avec notamment ce samedi 19 septembre, la musique qui descend dans la rue avec le retour de la Techno Parade à Paris après 2 années d'absence. L'événement revient avec Dichard pour faire vibrer la capitale, une vraie fête électro, donc à ciel ouvert. Et puis côté album, l'événement pop de la semaine, c'est le grand retour de Miley Cyrus.

0: album studio sort cette semaine, Bass Pursuits, attendu donc ce vendredi chez Atlantic Records. Et cette fois, elle a choisi même de simplifier son nom d'artiste. Elle devient simplement Miley. Le premier single s'appelle Bass Pursuits et donne déjà une idée de cette nouvelle direction. Morceau dansant, sonorité pop et influente, très 80s, accompagné d'un clip réalisé par Matt Alas. Le nouvel opus donc de Miley Cyrus, ce vendredi, à noter dans l'actualité musicale. Voilà, belle semaine avec nous, excellente journée et à tout.
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2: Bonsoir à tous. Il a fait chaud encore ce mardi sur l'Hexagone avec de nombreuses villes de France qui dépassaient les 30 degrés. À la semaine prochaine, les températures pourraient encore grimper avec 35 degrés attendus dans le sud-ouest. Une situation inquiétante avec des sols très secs et des cours d'eau particulièrement bas. Sébastien Lecornu veut demander un nouvel effort au ministre pour préparer le budget 2027. Dans un courrier adressé à ses ministres, il annonce la réouverture des plafonds de dépenses avec un objectif, maintenir les dépenses de l'État hors défense au même niveau qu'en 2026. Et aujourd'hui, c'était les premiers mouvements sociaux de la rentrée avec la mobilisation des pompiers, des infirmières ou encore des pêcheurs qui ont d'ailleurs donné le coup d'envoi dès 3h du matin en bloquant un dépôt pétrolier à Fos-sur-Mer près de Marseille afin de dénoncer notamment la hausse des prix du carburant. Et Anne Hidalgo, elle, était auditionnée par les sénateurs au sujet du scandale des violences sexuelles dans le périscolaire à Paris. L'ancienne maire de la capitale devait s'expliquer sur la gestion de ses affaires. Demain, ce sera au tour du nouveau maire socialiste, Emmanuel Grégoire. On poursuit avec un animateur périscolaire d'une école du 15e arrondissement de Paris qui a été condamné à 5 ans de prison, dont un sous bracelet électronique pour agression sexuelle sur 9 enfants âgés de 5 à 10 ans. C'est la première peine ferme dans le scandale du périscolaire parisien. La triste nouvelle avec la mort de Catherine Ringer, célèbre voix des Rita Mitsuko à l'âge de 68 ans, emportée par un cancer foudroyant cette nuit. La figure emblématique de la scène musicale française des années 1980, elle comptait notamment plusieurs titres dont Indy et surtout Marcia Baila avec les Rita Mitsuko. Les bureaux de La Poste ont été fortement perturbés ce matin partout en France à cause d'un incident informatique lié au déploiement d'une mise à jour. La Poste a toutefois écarté l'hypothèse d'une cyberattaque. Et on conclut ce flash avec un mot de sport avec l'Euro 2026 de volley. La France affronte l'Allemagne ce soir à 19h.
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4: La météo pour ce mercredi 16 septembre, la perturbation arrivée la veille par la Manche circule vite et s'étire du sud-ouest au centre-est avec quelques gouttes. Temps calme ailleurs, bien rafraîchi quand même au nord de la Loire, mais encore très doux près de la Méditerranée. Les températures justement pour ce mercredi matin, 13 degrés pour Lille, 15 degrés pour Cherbourg, Brest et Paris, 17 à Bordeaux, 17 également pour Biarritz, 19 degrés pour Strasbourg et Toulouse, 20 degrés à Lyon, 20 degrés également pour Ajaccio, Marseille et Montpellier. Et pour ce mercredi après-midi, comptez 18 à 19 degrés le long des côtes de la Manche, entre 21 et 24 degrés sur les Pays de la Loire et la Nouvelle-Aquitaine, 20 degrés sur le Grand Est, 22 sur la vallée du Rhône et en région parisienne, 22 également sur l'Occitanie, 27 en Corse et le long de la Méditerranée. Paris, 17 à Bordeaux, 17 également pour Biarritz, 19 degrés pour Strasbourg et Toulouse, 20 degrés à Lyon, 20 degrés également pour Ajaccio, Marseille et Montpellier. Et pour ce mercredi après-midi, comptez 18 à 19 degrés le long des côtes de la Manche, entre 21 et 24 degrés sur les Pays de la Loire et la Nouvelle-Aquitaine, 20 degrés sur le Grand Est, 22 sur la vallée du Rhône et en région parisienne, 22 également sur l'Occitanie, 27 en Corse et le long de la Méditerranée.
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5: Bonjour à toutes et à tous. On débute avec du cyclisme et le compte à rebours est déclenché. En vue des championnats du monde de cyclisme sur route, la course en ligne messieurs se déroulera dans 12 jours, le dimanche 27 septembre, avec une dizaine de favoris au maillot arc-en-ciel à Montréal. Parmi eux, un Français, le jeune Paul Sexa, ce qui est arrivé deuxième du Grand Prix du Canada vendredi dernier et quatrième du dernier Tour de France en juillet. Mais aussi le Mexicain et coéquipier de Tadej Pogacar, Isaac Del Toro. En l'absence de son leader, il pourra s'illustrer parmi les autres tête d'affiche, citons Remco Evenepoel, Mathieu Van Der Poel ou encore le récent vainqueur du Tour d'Espagne, Enric Mas. En foot, sur le terrain d'abord, c'est le dernier match de la 6e journée de Ligue 2. Hier soir, le Red Star a battu Metz 1-0 grâce à un pénalty d'Ikanga. Avec ce succès, les joueurs de Seine-Saint-Denis se replacent en 4e position du classement, mais c'est 6e. Et puis dans les coulisses, la cour d'appel de Paris vient de condamner Kylian Mbappé à verser 60 000 euros au PSG pour avoir fait saisir les comptes du club au printemps 2025 et un moindre mal dans le conflit qui opposait le joueur au club pour le non-versement de primes dû à son contrat. Mbappé réclame jusqu'à 60 millions d'euros au club de la capitale. Et puis toujours devant la justice, le procès des meurtriers de Federico Martina Rambo se poursuit devant la cour d'assises de Paris lors du 6e jour de procès hier. La cour s'est penchée sur la personnalité de l'ancien rugbyman et donc victime. Aramburu a été décrit comme un garçon drôle et fin. Les questions ont été posées sur son attitude le soir du drame, au moment où il s'est levé à tirer la capuche de son futur assassin dans un restaurant parisien. L'ancien sélectionneur de l'équipe de France de rugby, Thomas Lièvremont, est venu témoigner à la barre. Et puis, retour sur les terrains avec la prolongation de Ronan O'Gara au poste de manager de l'équipe de La Rochelle. L'Irlandais, arrivé en 2019, vient de paraffer un nouveau contrat jusqu'en 2031. Et puis en tennis, Arthur Fils en lice pour se qualifier pour les Masters en fin d'année. Le numéro 1 français est actuellement 7e à la Rave. Très belle journée de sport.
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7: De véhicules arrivent en fin de vie chaque année en France. 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Métaux, plastiques, pièces détachées. 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
9: Bonjour, des pêcheurs ont bloqué ce matin un dépôt pétrolier à Fos-sur-Mer dans le département des Bouches-du-Rhône. Plusieurs mobilisations sont prévues aujourd'hui à Paris et en province dans le cadre d'un vaste mouvement de grogne sociale. Le Gers, la Haute-Garonne et l'Aude sont placés en risque élevé, c'est-à-dire orange pour les feux de forêt. Aujourd'hui, le niveau orange correspond à des conditions météorologiques qui aggravent significativement le risque de départ et de propagation de feux de forêt, de végétation. Anne Hidalgo et Emmanuel Grégoire au Sénat au sujet des violences dans le périscolaire à Paris. Ils sont entendus en effet aujourd'hui dans le cadre d'une mission d'information. Ce mardi, au procès de l'assassinat de Federico Martin Aramburu, son ami et associé Shaun Egarty témoigne. Hier, la cour d'assises de Paris a entendu plusieurs proches de l'ex-rugbyman argentin dont sa mère est d'ancien coéquipier. 5 ans après l'enlèvement de Mia, 8 ans dans le département des Vosges, 15 personnes sont jugées à partir de ce mardi devant le tribunal correctionnel de Paris, parmi elles la mère de la fillette et Rémi Daillé, une figure du monde complotiste qui envisageait un coup d'État. Après des récentes mises en garde autour de l'IA, une réunion du Conseil de sécurité de l'ONU consacrée à cette technologie devrait se tenir la semaine prochaine à l'occasion de l'Assemblée générale. La France, qui assure la présidence mensuelle du Conseil de sécurité, souligne la nécessité de discuter de la menace existentielle que l'IA pourrait constituer pour l'humanité. Fin de citation. C'est la fin de ce flash. Une très bonne journée à notre écoute.
0: Bon. Bonjour, bienvenue dans l'actualité musicale de cette semaine. Allez, c'est parti avec pas mal d'actualités très chaudes, des nouveaux albums et des événements musiques donc à ne pas rater, avec notamment ce samedi 19 septembre la musique qui descend dans la rue avec le retour de la Techno Parade à Paris après 2 années d'absence. L'événement revient avec Dichard pour faire vibrer la capitale, une vraie fête électro donc à ciel ouvert. Et puis côté album, l'événement pop de la semaine, c'est le grand retour de Miley Cyrus.

0: troisième album studio sort cette semaine, Bass Pursuits, attendu donc ce vendredi chez Atlantic Records. Et cette fois, elle a choisi même de simplifier son nom d'artiste. Elle devient simplement Miley. Le premier single s'appelle Bass Pursuits et donne déjà une idée de cette nouvelle direction. Morceau dansant, sonorité pop et influente, très 80s, accompagné d'un clip réalisé par Matt Alas. Le nouvel opus donc de Miley Cyrus, ce vendredi, à noter dans l'actualité musicale. Voilà, belle semaine avec nous, excellente journée et à très vite.
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2: Bonsoir à tous. Il a fait chaud encore ce mardi sur l'Hexagone avec de nombreuses villes de France qui dépassaient les 30 degrés. À la semaine prochaine, les températures pourraient encore grimper avec 35 degrés attendus dans le sud-ouest. Une situation inquiétante avec des sols très secs et des cours d'eau particulièrement bas. Sébastien Lecornu veut demander un nouvel effort au ministre pour préparer le budget 2027. Dans un courrier adressé à ses ministres, il annonce la réouverture des plafonds de dépenses avec un objectif, maintenir les dépenses de l'État hors défense au même niveau qu'en 2026. Et aujourd'hui, c'était les premiers mouvements sociaux de la rentrée avec la mobilisation des pompiers, des infirmières ou encore des pêcheurs qui ont d'ailleurs donné le coup d'envoi dès 3h du matin en bloquant un dépôt pétrolier à Fos-sur-Mer près de Marseille afin de dénoncer notamment la hausse des prix du carburant. Et Anne Hidalgo, elle, était auditionnée par les sénateurs au sujet du scandale des violences sexuelles dans le périscolaire à Paris. L'ancienne maire de la capitale devait s'expliquer sur la gestion de ses affaires. Demain, ce sera au tour du nouveau maire socialiste, Emmanuel Grégoire. On poursuit avec un animateur périscolaire d'une école du 15e arrondissement de Paris qui a été condamné à 5 ans de prison, dont un sous bracelet électronique pour agression sexuelle sur 9 enfants âgés de 5 à 10 ans. C'est la première peine ferme dans le scandale du périscolaire parisien. La triste nouvelle avec la mort de Catherine Ringer, célèbre voix des Rita Mitsuko à l'âge de 68 ans, emportée par un cancer foudroyant cette nuit. La figure emblématique de la scène musicale française des années 1980, elle comptait notamment plusieurs titres dont Indie et surtout Marcia Baila avec Lerita Mitsuko. Les bureaux de La Poste ont été fortement perturbés ce matin partout en France à cause d'un incident informatique lié au déploiement d'une mise à jour. La Poste a toutefois écarté l'hypothèse d'une cyberattaque. Et on conclut ce flash avec un mot de sport avec l'Euro 2026 de volley. La France affronte l'Allemagne ce soir à 19h.
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4: La météo pour ce mercredi 16 septembre, la perturbation arrivée la veille par la Manche circule vite et s'étire du sud-ouest au centre-est avec quelques gouttes. Temps calme ailleurs, bien rafraîchi quand même au nord de la Loire, mais encore très doux près de la Méditerranée. Les températures justement pour ce mercredi matin, 13 degrés pour Lille, 15 degrés pour Cherbourg, Brest et Paris, 17 à Bordeaux, 17 également pour Biarritz, 19 degrés pour Strasbourg et Toulouse, 20 degrés à Lyon, 20 degrés également pour Ajaccio, Marseille et Montpellier. Et pour ce mercredi après-midi, comptez 18 à 19 degrés le long des côtes de la Manche, entre 21 et 24 degrés sur les Pays de la Loire et la Nouvelle-Aquitaine, 20 degrés sur le Grand Est, 22 sur la vallée du Rhône et en région parisienne, 22 également sur l'Occitanie, 27 en Corse et le long de la Méditerranée. Paris, 17 à Bordeaux, 17 également pour Biarritz, 19 degrés pour Strasbourg et Toulouse, 20 degrés à Lyon, 20 degrés également pour Ajaccio, Marseille et Montpellier. Et pour ce mercredi après-midi, comptez 18 à 19 degrés le long des côtes de la Manche, entre 21 et 24 degrés sur les Pays de la Loire et la Nouvelle-Aquitaine, 20 degrés sur le Grand Est, 22 sur la vallée du Rhône et en région parisienne, 22 également sur l'Occitanie, 27 en Corse et le long de la Méditerranée.
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6: Bonjour à toutes et à tous, on débute avec du cyclisme et le compte à rebours est déclenché. En vue des championnats du monde de cyclisme sur route, la course en ligne messieurs se déroulera dans 12 jours, le dimanche 27 septembre, avec une dizaine de favoris au maillot arc-en-ciel à Montréal. Parmi eux, un Français, le jeune Paul Sexa, qui est arrivé deuxième du Grand Prix du Canada vendredi dernier et quatrième du dernier Tour de France en juillet, mais aussi le Mexicain et coéquipier de Tadej Pogacar, Isaac Del Toro. En l'absence de son leader, il pourra s'illustrer parmi les autres têtes d'affiche, citons Remco Evenepoel, Mathieu Van Der Poel ou encore le récent vainqueur du Tour d'Espagne, Enric Mas. En foot, sur le terrain, d'abord, c'est le dernier match de la 6e journée de Ligue 2. Hier soir, le Red Star a battu Metz, 1-0 grâce à un pénalty d'Ikanga. Avec ce succès, les joueurs de Seine-Saint-Denis se replacent en 4e position du classement Metz 6e. Et puis dans les coulisses, la cour d'appel de Paris vient de condamner Kylian Mbappé à verser 60 000 euros au PSG pour avoir fait saisir les comptes du club au printemps 2025 et un moindre mal dans le conflit qui opposait le joueur au club pour le non-versement de primes dû à son contrat. Mbappé réclame jusqu'à 60 millions d'euros au club de la capitale. Et puis toujours devant la justice, le procès des meurtriers de Federico Martín Aramburu se poursuit devant la cour d'assises de Paris lors du 6e jour de procès hier. La cour s'est penchée sur la personnalité de l'ancien rugbyman et donc victime. Aramburu a été décrit comme un garçon drôle et fin. Les questions ont été posées sur son attitude le soir du drame, au moment où il s'est levé à tirer la capuche de son futur assassin dans un restaurant parisien. L'ancien sélectionneur de l'équipe de France de rugby, Thomas Lièvremont, est venu témoigner à la barre. Et puis, retour sur les terrains avec la prolongation de Ronan O'Gara au poste de manager de l'équipe de La Rochelle. L'Irlandais, arrivé en 2019, vient de paraffer un nouveau contrat jusqu'en 2031. Et puis en tennis, Arthur Fils en lice pour se qualifier pour les Masters en fin d'année. Le numéro 1 français est actuellement 7e à la race. Très belle journée de sport.
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7: Beaucoup de personnes pensent être en règle dès lors qu'ils ont reçu un certificat de destruction après avoir remis leur véhicule hors d'usage à un épaviste. Émilie Repusseau, bonjour. Vous êtes secrétaire générale adjointe de la Fédération nationale de l'automobile. Ce document est-il forcément une garantie ?
8: Pas nécessairement. Il faut absolument confier son véhicule à un centre de véhicules hors d'usage agréé, qui est le seul habilité à détruire administrativement votre véhicule dans le système d'immatriculation des véhicules. Si vous confiez votre véhicule à une casse automobile qui n'est pas autorisée, il est possible qu'elle vous remette un faux certificat. Les conséquences lorsque vous confiez à un professionnel qui n'est pas agréé, donc lui ne peut pas détruire administrativement le véhicule, il sera conservé dans le système d'immatriculation et si le propriétaire suivant l'utilise à des fins frauduleuses, donc vous recevrez, vous, en tant que propriétaire du véhicule, l'ensemble des amendes qui pourraient représenter des sommes assez considérables 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
7: Merci beaucoup. Et pour terminer, un message à tous les automobilistes.
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9: Bonsoir, une journée de mobilisation dans tout le pays. Mardi, les pêcheurs ont bloqué un dépôt pétrolier à Fos-sur-Mer dans les Bouches-du-Rhône dans la matinée pour dénoncer la hausse des prix du carburant et la dégradation de leurs conditions de travail. Quelques légères tensions ont été signalées lors de l'arrivée des forces de l'ordre. Un blocage qui a été levé vers 10h. Les pêcheurs seront reçus jeudi par la ministre de la Mer et de la Pêche. Par ailleurs, le syndicat Alliance Police Nationale, composé majoritairement de gardiens de la paix et de policiers adjoints, avait appelé à une mobilisation sur les Champs-Élysées à Paris à partir de 11h30. Une mobilisation pour demander une revalorisation de la prime de risque et des policiers qui n'a pas été augmentée depuis 2019. Le tribunal correctionnel de Paris a infligé une peine de 5 ans de prison, dont un ferme à un ancien animateur périscolaire de la capitale. Il était accusé d'agression sexuelle sur 9 fillettes de 6 à 10 ans à l'école Vigée-le-Brun dans le 15e arrondissement entre 2022 et 2024. Il s'agit de la première peine ferme prononcée par la justice depuis le début du scandale. La peine d'un an de prison ferme sera aménagée sous bracelet électronique. Catherine Ringer, célèbre voix d'Erita Mitsouko, est morte à l'âge de 68 ans. A annoncé sa famille, elle a été emportée par un cancer foudroyant la nuit dernière. Elle avait formé le groupe d'Erita Mitsouko en 1979 avec son compagnon Fatih jusqu'à la mort de ce dernier en 2007. L'incident informatique qui a perturbé les services de la Poste ce matin est résolu. C'est ce qu'annonce l'entreprise. Certaines opérations bureaux, comme le dépôt ou le retrait de colis, ont été perturbées pendant 2 heures environ en raison d'une mise à jour nocturne.
0: Bonjour, bienvenue dans l'actualité musicale de cette semaine. Allez, c'est parti avec pas mal d'actualités très chaudes, des nouveaux albums et
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0: Donc à ne pas rater, avec notamment ce samedi 19 septembre, la musique qui descend dans la rue avec le retour de la Techno Parade à Paris après 2 années d'absence. L'événement revient avec 10 chars pour faire vibrer la capitale. Une vraie fête électro, donc, à ciel ouvert. Et puis, côté album, l'événement pop de la semaine, c'est le grand retour de Miley.

0: quatrième album studio sort cette semaine, Bass Pursuits, attendu donc ce vendredi chez Atlantic Records. Et cette fois, elle a choisi même de simplifier son nom d'artiste. Elle devient simplement Miley. Le premier single s'appelle Bass Pursuits et donne déjà une idée de cette nouvelle direction. Morceau dansant, sonorité pop et influente, très 80s, accompagné d'un clip réalisé par Matt Alas. Le nouvel opus donc de Miley Cyrus, ce vendredi, à noter dans l'actualité musicale. Voilà, belle semaine avec nous, excellente journée et à très vite.
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2: Bonsoir à tous. Il a fait chaud encore ce mardi sur l'Hexagone avec de nombreuses villes de France qui dépassaient les 30 degrés. À la semaine prochaine, les températures pourraient encore grimper avec 35 degrés attendus dans le sud-ouest. Une situation inquiétante avec des sols très secs et des cours d'eau particulièrement bas. Sébastien Lecornu veut demander un nouvel effort au ministre pour préparer le budget 2027. Dans un courrier adressé à ses ministres, il annonce la réouverture des plafonds de dépenses avec un objectif, maintenir les dépenses de l'État hors défense au même niveau qu'en 2026. Et aujourd'hui, c'était les premiers mouvements sociaux de la rentrée avec la mobilisation des pompiers, des infirmières ou encore des pêcheurs qui ont d'ailleurs donné le coup d'envoi dès 3h du matin en bloquant un dépôt pétrolier à Fos-sur-Mer près de Marseille afin de dénoncer notamment la hausse des prix du carburant. Et Anne Hidalgo, elle, était auditionnée par les sénateurs au sujet du scandale des violences sexuelles dans le périscolaire à Paris. L'ancienne maire de la capitale devait s'expliquer sur la gestion de ses affaires. Demain, ce sera au tour du nouveau maire socialiste, Emmanuel Grégoire. On poursuit avec un animateur périscolaire d'une école du 15e arrondissement de Paris qui a été condamné à 5 ans de prison, dont un sous bracelet électronique pour agression sexuelle sur 9 enfants âgés de 5 à 10 ans. C'est la première peine ferme dans le scandale du périscolaire parisien. La triste nouvelle avec la mort de Catherine Ringer, célèbre voix des Rita Mitsuko à l'âge de 68 ans, emportée par un cancer foudroyant cette nuit. La figure emblématique de la scène musicale française des années 1980, elle comptait notamment plusieurs titres dont Indie et surtout Marcia Baila avec Lerita Mitsuko. Les bureaux de La Poste ont été fortement perturbés ce matin partout en France à cause d'un incident informatique lié au déploiement d'une mise à jour. La Poste a toutefois écarté l'hypothèse d'une cyberattaque. Et on conclut ce flash avec un mot de sport avec l'Euro 2026 de volley. La France affronte l'Allemagne ce soir à 19h.
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4: La météo pour ce mercredi 16 septembre, la perturbation arrivée la veille par la Manche circule vite et s'étire du sud-ouest au centre-est avec quelques gouttes. Temps calme ailleurs, bien rafraîchi quand même au nord de la Loire, mais encore très doux près de la Méditerranée. Les températures justement pour ce mercredi matin, 13 degrés pour Lille, 15 degrés pour Cherbourg, Brest et Paris, 17 à Bordeaux, 17 également pour Biarritz, 19 degrés pour Strasbourg et Toulouse, 20 degrés à Lyon, 20 degrés également pour Ajaccio, Marseille et Montpellier. Et pour ce mercredi après-midi, comptez 18 à 19 degrés le long des côtes de la Manche, entre 21 et 24 degrés sur les Pays de la Loire et la Nouvelle-Aquitaine, 20 degrés sur le Grand Est, 22 sur la vallée du Rhône et en région parisienne, 22 également sur l'Occitanie, 27 en Corse et le long de la Méditerranée. Paris, 17 à Bordeaux, 17 également pour Biarritz, 19 degrés pour Strasbourg et Toulouse, 20 degrés à Lyon, 20 degrés également pour Ajaccio, Marseille et Montpellier. Et pour ce mercredi après-midi, comptez 18 à 19 degrés le long des côtes de la Manche, entre 21 et 24 degrés sur les Pays de la Loire et la Nouvelle-Aquitaine, 20 degrés sur le Grand Est, 22 sur la vallée du Rhône et en région parisienne, 22 également sur l'Occitanie, 27 en Corse et le long de la Méditerranée.
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6: Bonjour à toutes et à tous, on débute avec du cyclisme et le compte à rebours est déclenché. En vue des championnats du monde de cyclisme sur route, la course en ligne messieurs se déroulera dans 12 jours, le dimanche 27 septembre, avec une dizaine de favoris au maillot arc-en-ciel à Montréal. Parmi eux, un Français, le jeune Paul Sexa, qui est arrivé deuxième du Grand Prix du Canada vendredi dernier et quatrième du dernier Tour de France en juillet, mais aussi le Mexicain et coéquipier de Tadej Pogacar, Isaac Del Toro. En l'absence de son leader, il pourra s'illustrer parmi les autres têtes d'affiche, citons Remco Evenepoel, Mathieu Van Der Poel ou encore le récent vainqueur du Tour d'Espagne, Enric Mas. En foot, sur le terrain, d'abord, c'est le dernier match de la 6e journée de Ligue 2. Hier soir, le Red Star a battu Metz 1-0 grâce à un pénalty d'Ikanga. Avec ce succès, les joueurs de Seine-Saint-Denis se replacent en 4e position du classement, mais c'est 6e. Et puis dans les coulisses, la cour d'appel de Paris vient de condamner Kylian Mbappé à verser 60 000 euros au PSG pour avoir fait saisir les comptes du club au printemps 2025 et un moindre mal dans le conflit qui opposait le joueur au club pour le non-versement de primes dû à son contrat. Mbappé réclame jusqu'à 60 millions d'euros au club de la capitale. Et puis toujours devant la justice, le procès des meurtriers de Federico Martín Aramburu se poursuit devant la cour d'assises de Paris lors du 6e jour de procès. Hier, la cour s'est penchée sur la personnalité de l'ancien rugbyman et donc victime. Aramburu a été décrit comme un garçon drôle et fin. Les questions ont été posées sur son attitude le soir du drame, au moment où il s'est levé à tirer la capuche de son futur assassin dans un restaurant parisien. L'ancien sélectionneur de l'équipe de France de rugby, Thomas Lièvremont, est venu témoigner à la barre. Et puis, retour sur les terrains avec la prolongation de Ronan O'Gara au poste de manager de l'équipe de La Rochelle. L'Irlandais, arrivé en 2019, vient de paraffer un nouveau contrat jusqu'en 2031. Et puis en tennis, Arthur Fils en lice pour se qualifier pour les Masters en fin d'année. Le numéro 1 français est actuellement 7e à la race. Très belle journée de sport.
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7: Plus de 300 000 véhicules hors d'usage échappent chaque année à la filière légale de recyclage en France. Derrière ce chiffre, des risques pour l'environnement et des propriétaires qui, sans le savoir, ont confié leurs véhicules à des acteurs non agréés, avec parfois de lourdes conséquences. Cécile Debon, vous êtes maire de Moisson et présidente de la communauté de communes des Portes de l'Île-de-France dans les Yvelines. Alors, qu'observez-vous sur le terrain ?
8: Ce sont des petites affichettes collées sur les poteaux, les abribus ou le mobilier urbain. Les signaux d'alerte sont assez faciles à identifier. D'abord, il n'y a souvent qu'un numéro de téléphone portable, aucune adresse physique, aucune mention d'un centre agréé. On vous promet parfois de repartir avec de l'argent liquide en échange de votre véhicule.
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8: 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Si le véhicule n'est pas correctement détruit et désimmatriculé, il reste juridiquement au nom de son ancien propriétaire. S'il est ensuite utilisé frauduleusement ou impliqué dans des infractions type excès de vitesse, on peut avoir jusqu'à 7500 euros d'amende. Le bon réflexe est très simple, vérifier que l'opérateur est agréé. Aujourd'hui, le portail officiel jerecyclemonvéhicule.fr permet de trouver facilement un centre agréé près de chez soi. C'est la garantie que le véhicule sera bien pris en charge dans le respect de la réglementation et sans mauvaise surprise.
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0: jeudi par le ministre de la Mer et de la Pêche. Par ailleurs, le syndicat Alliance Police Nationale, composé majoritairement de gardiens de la paix et de policiers adjoints, avait appelé à une mobilisation sur les Champs-Élysées à Paris à partir de 11h30. Une mobilisation pour demander une revalorisation de la prime de risque et des policiers qui n'a pas été augmentée depuis 2019. Le tribunal correctionnel de Paris a infligé une peine de 5 ans de prison, dont un ferme à un ancien animateur périscolaire de la capitale. Il était accusé d'agression sexuelle sur 9 fillettes de 6 à 10 ans à l'école Vigée-le-Brand dans le 15e arrondissement entre 2022 et 2024. Il s'agit de la première peine ferme prononcée par la justice depuis le début du scandale. La peine d'un an de prison ferme sera aménagée sous bracelet électronique. Catherine Ringer, célèbre voix d'Erita Mitsouko, est morte à l'âge de 68 ans, a annoncé sa famille. Elle a été emportée par un cancer foudroyant la nuit dernière. Elle avait formé le groupe d'Erita Mitsouko en 1979 avec son compagnon Fatih jusqu'à la mort de ce dernier en 2007. L'incident informatique qui a perturbé les services de la Poste ce matin est résolu. C'est ce qu'annonce l'entreprise. Certaines opérations bureaux, comme le dépôt ou le retrait de colis, ont été perturbées pendant 2 heures environ en raison d'une mise à jour nocturne plus longue que prévu. C'est la fin de ce flash. Une bonne fin de journée à notre écoute.
1: Bonjour, bienvenue dans l'actualité musicale de cette semaine. Allez, c'est parti avec pas mal d'actualités très chaudes, des nouveaux albums et des événements musique, donc à ne pas rater, avec notamment ce samedi 19 septembre la musique qui descend dans la rue avec le retour de la Techno Parade à Paris après 2 années d'absence. L'événement revient avec D-Sharp pour faire vibrer la capitale, une vraie fête électro donc à ciel ouvert. Et puis côté album, l'événement pop de la semaine, c'est le grand retour de

0: Son 10e album studio sort cette semaine, Bass Pursuits, attendu donc ce vendredi chez Atlantic Records. Et cette fois, elle a choisi même de simplifier son nom d'artiste. Elle devient simplement Miley. Le premier single s'appelle Bass Pursuits et donne déjà une idée de cette nouvelle direction. Morceau dansant, sonorité pop et influente, très 80s, accompagné d'un clip réalisé par Matt Alas. Le nouvel opus donc de Miley Cyrus, ce vendredi, à noter dans l'actualité musicale. Voilà, belle semaine avec nous, excellente journée et à très vite.
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2: Bonsoir à tous. La chaleur était encore au rendez-vous en France avec de nombreuses villes qui ont dépassé les 30 degrés aujourd'hui. Là, les températures devraient radicalement chuter dès demain mais repartir à la hausse dès la semaine prochaine avec jusqu'à 35 degrés possibles dans le sud-ouest. Bruno Retailleau juge que la situation du pouvoir d'achat des Français n'est plus tenable. Le candidat LR à la présidentielle estime que le blocage des prix défendu par la France insoumise entraînerait la pénurie assurée. Il s'oppose également à la baisse des taxes proposée par le Rassemblement national qu'il considère comme synonyme de crise financière assurée. Sébastien Lecornu, lui, propose de consacrer 1,5 milliard d'euros à la lutte contre les violences sexistes et sexuelles dans le budget 2027. Le Premier ministre prévoit également 2,6 milliards pour la protection de l'enfance. Et justement, un animateur périscolaire d'une école du 15e arrondissement de Paris a été condamné à 5 ans de prison, dont un an sous bracelet électronique pour agression sexuelle sur 9 enfants âgés de 5 à 10 ans. Il s'agit de la première peine ferme dans le scandale du périscolaire parisien. Et aujourd'hui, c'était les premiers mouvements sociaux de la rentrée avec la mobilisation des pompiers, des infirmières ou encore des pêcheurs qui ont d'ailleurs donné le coup d'envoi dès 3h du matin en bloquant un dépôt pétrolier à Fos-sur-Mer afin de dénoncer notamment la hausse des prix du carburant. Et on poursuit avec une triste nouvelle. Catherine Ringer, célèbre voix d'Erita Mitsuko, est décédée à l'âge de 68 ans, emportée par un cancer foudroyant cette nuit. La figure emblématique de la scène musicale française des années 1980, elle comptait plusieurs tubes à son actif, dont Andy ou encore Martia Baila. Vous étiez peut-être embêté ce matin pour envoyer des courriers ou encore des colis et même d'acheter des timbres. Les bureaux de La Poste ont été fortement perturbés partout en France à cause d'un incident informatique lié au déploiement d'une mise à jour. Et pour conclure ce flash, on parle sport avec les derniers matchs de poule pour l'Euro 2026 de volleyball. La France affronte l'Allemagne ce soir à 19h.
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4: La météo pour ce mercredi 16 septembre, la perturbation arrivée la veille par la Manche circule vite et s'étire du sud-ouest au centre-est avec quelques gouttes. Temps calme ailleurs, bien rafraîchi quand même au nord de la Loire, mais encore très doux près de la Méditerranée. Les températures justement pour ce mercredi matin, 13 degrés pour Lille, 15 degrés pour Cherbourg, Brest et Paris, 17 à Bordeaux, 17 également pour Biarritz, 19 degrés pour Strasbourg et Toulouse, 20 degrés à Lyon, 20

0: degrés également pour Ajaccio, Marseille et Montpellier. Et pour ce mercredi après-midi, comptez 18 à 19 degrés le long des côtes de la Manche, entre 21 et 24 degrés sur les Pays de la Loire et la Nouvelle-Aquitaine, 20 degrés sur le Grand Est, 22 sur la vallée du Rhône et en région parisienne, 22 également sur l'Occitanie, 27 en Corse et le long de la Méditerranée. Paris, 17 à Bordeaux, 17 également pour Biarritz, 19 degrés pour Strasbourg et Toulouse, 20 degrés à Lyon, 20 degrés également pour Ajaccio, Marseille et Montpellier. Et pour ce mercredi après-midi, comptez 18 à 19 degrés le long des côtes de la Manche, entre 21 et 24 degrés sur les Pays de la Loire et la Nouvelle-Aquitaine, 20 degrés sur le Grand Est, 22 sur la vallée du Rhône et en région parisienne, 22 également sur l'Occitanie, 27 en Corse et le long de la Méditerranée.
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2: Bonjour à toutes et à tous, on débute avec du cyclisme et le compte à rebours est déclenché. En vue des championnats du monde de cyclisme sur route, la course en ligne messieurs se déroulera dans 12 jours, le dimanche 27 septembre, avec une dizaine de favoris au maillot arc-en-ciel à Montréal. Parmi eux, un Français, le jeune Paul Sexa, qui est arrivé deuxième du Grand Prix du Canada vendredi dernier et quatrième du dernier Tour de France en juillet, mais aussi le Mexicain et coéquipier de Tadej Pogacar, Isaac Del Toro. En l'absence de son leader, il pourra s'illustrer parmi les autres têtes d'affiche, citons Remco Evenepoel, Mathieu Van Der Poel ou encore le récent vainqueur du Tour d'Espagne, Enric Mas. En foot, sur le terrain d'abord, c'est le dernier match de la 6e journée de Ligue 2. Hier soir, le Red Star a battu Metz, 1-0 grâce à un pénalty d'Ikanga. Avec ce succès, les joueurs de Seine-Saint-Denis se replacent en 4e position du classement, Metz est 6e. Et puis dans les coulisses, la cour d'appel de Paris vient de condamner Kylian Mbappé à verser 60 000 euros au PSG pour avoir fait saisir les comptes du club au printemps 2025 et un moindre mal dans le conflit qui opposait le joueur au club pour le non-versement de primes dû à son contrat. Mbappé réclame jusqu'à 60 millions d'euros au club de la capitale. Et puis toujours devant la justice, le procès des meurtriers de Federico Martín Aramburu se poursuit devant la cour d'assises de Paris lors du 6e jour de procès. Hier, la cour s'est penchée sur la personnalité de l'ancien rugbyman et donc victime. Aramburu a été décrit comme un garçon drôle et fin. Les questions ont été posées sur son attitude le soir du drame, au moment où il s'est levé à tirer la capuche de son futur assassin dans un restaurant parisien. L'ancien sélectionneur de l'équipe de France de rugby, Thomas Lièvremont, est venu témoigner à la barre. Et puis, retour sur les terrains avec la prolongation de Ronan Ougara au poste de manager de l'équipe de La Rochelle. L'Irlandais, arrivé en 2019, vient de paraffer un nouveau contrat jusqu'en 2031. Et puis en tennis, Arthur Fils en lice pour se qualifier pour les Masters en fin d'année. Le numéro 1 français est actuellement 7e à la race. Très belle journée de sport.
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0: Bonjour.
7: Bonsoir, une journée de mobilisation dans tout le pays. Mardi, les pêcheurs ont bloqué un dépôt pétrolier à Fos-sur-Mer dans les Bouches-du-Rhône dans la matinée pour dénoncer la hausse des prix du carburant et la dégradation de leurs conditions de travail. Quelques légères tensions ont été signalées lors de l'arrivée des forces de l'ordre. Un blocage qui a été levé vers 10h. Les pêcheurs seront reçus jeudi par le ministre de la Mer et de la Pêche. Par ailleurs, le syndicat Alliance Police Nationale, composé majoritairement de gardiens de la paix et de policiers adjoints, avait appelé à une mobilisation sur les Champs-Élysées à Paris à partir de 11h30. Une mobilisation pour demander une revalorisation de la prime de risque et des policiers qui n'a pas été augmentée depuis 2019. Le tribunal correctionnel de Paris a infligé une peine de 5 ans de prison, dont un ferme à un ancien animateur périscolaire de la capitale. Il était accusé d'agression sexuelle sur 9 fillettes de 6 à 10 ans à l'école Vigée-le-Brand dans le 15e arrondissement entre 2022 et 2024. Il s'agit de la première peine ferme prononcée par la justice depuis le début du scandale. La peine d'un an de prison ferme sera aménagée sous bracelet électronique. Catherine Ringer, célèbre voix d'Erita Mitsouko, est morte à l'âge de 68 ans, a annoncé sa famille. Elle a été emportée par un cancer foudroyant la nuit dernière. Elle avait formé le groupe d'Erita Mitsouko en 1979 avec son compagnon Fatih jusqu'à la mort de ce dernier en 2007. L'incident informatique qui a perturbé les services de la Poste ce matin est résolu. C'est ce qu'annonce l'entreprise. Certaines opérations bureaux, comme le dépôt ou le retrait de colis, ont été perturbées pendant 2 heures environ en raison d'une mise à jour nocturne plus longue que prévu. C'est la fin de ce flash. Une bonne fin de journée à notre écoute.
8: Bonjour, bienvenue dans l'actualité musicale de cette semaine. Allez, c'est parti avec pas mal d'actualités très chaudes, des nouveaux albums et des événements musiques, donc à ne pas rater, avec notamment ce samedi 19 septembre, la musique qui descend dans la rue avec le retour de la Techno Parade à Paris après 2 années d'absence. L'événement revient avec Dichard pour faire vibrer la capitale, une vraie fête électro donc à ciel ouvert. Et puis côté album, l'événement pop de la semaine, c'est le grand retour de Mike.

0: Son 10e album studio sort cette semaine, Bass Pursuits, attendu donc ce vendredi chez Atlantic Records. Et cette fois, elle a choisi même de simplifier son nom d'artiste. Elle devient simplement Miley. Le premier single s'appelle Bass Pursuits et donne déjà une idée de cette nouvelle direction. Morceau dansant, sonorité pop et influente, très 80s, accompagné d'un clip réalisé par Matt Alas. Le nouvel opus donc de Miley Cyrus, ce vendredi, à noter dans l'actualité musicale. Voilà, belle semaine avec nous, excellente journée et à très vite.
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2: Bonsoir à tous. La chaleur était encore au rendez-vous en France avec de nombreuses villes qui ont dépassé les 30 degrés aujourd'hui. Les températures devraient radicalement chuter dès demain mais repartir à la hausse dès la semaine prochaine avec jusqu'à 35 degrés possibles dans le sud-ouest. Bruno Retailleau juge que la situation du pouvoir d'achat des Français n'est plus tenable. Le candidat LR à la présidentielle estime que le blocage des prix défendu par la France insoumise entraînerait la pénurie assurée. Il s'oppose également à la baisse des taxes proposée par le Rassemblement national qu'il considère comme synonyme de crise financière assurée. Sébastien Lecornu, lui, propose de consacrer 1,5 milliard d'euros à la lutte contre les violences sexistes et sexuelles dans le budget 2027. Le Premier ministre prévoit également 2,6 milliards pour la protection de l'enfant. Et justement, un animateur périscolaire d'une école du 15e arrondissement de Paris a été condamné à 5 ans de prison, dont un an sous bracelet électronique pour agression sexuelle sur 9 enfants âgés de 5 à 10 ans. Il s'agit de la première peine ferme dans le scandale du périscolaire parisien. Et aujourd'hui, c'était les premiers mouvements sociaux de la rentrée avec la mobilisation des pompiers, des infirmières ou encore des pêcheurs qui ont d'ailleurs donné le coup d'envoi dès 3h du matin en bloquant un dépôt pétrolier à Fos-sur-Mer afin de dénoncer notamment la hausse des prix du carburant. Et on poursuit avec une triste nouvelle. Catherine Ringer, célèbre voix d'Erita Mitsuko, est décédée à l'âge de 68 ans, emportée par un cancer foudroyant cette nuit. La figure emblématique de la scène musicale française des années 1980.

0: perturbé partout en France à cause d'un incident informatique lié au déploiement d'une mise à jour. Et pour conclure ce flash, on parle sport avec les derniers matchs de poule pour l'Euro 2026 de volley-ball. La France affronte l'Allemagne ce soir à 19h.
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2: La météo pour ce mercredi 16 septembre, la perturbation arrivée la veille par la Manche circule vite et s'étire du sud-ouest au centre-est avec quelques gouttes. Temps calme ailleurs, bien rafraîchi quand même au nord de la Loire, mais encore très doux près de la Méditerranée. Les températures justement pour ce mercredi matin, 13 degrés pour Lille, 15 degrés pour Cherbourg, Brest et Paris, 17 à Bordeaux, 17 également pour Biarritz, 19 degrés pour Strasbourg et Toulouse, 20 degrés à Lyon, 20 degrés également pour Ajaccio, Marseille et Montpellier. Et pour ce mercredi après-midi, comptez 18 à 19 degrés le long des côtes de la Manche, entre 21 et 24 degrés sur les Pays de la Loire et la Nouvelle-Aquitaine, 20 degrés sur le Grand Est, 22 sur la vallée du Rhône et en région parisienne, 22 également sur l'Occitanie, 27 en Corse et le long de la Méditerranée. Paris, 17 à Bordeaux, 17 également pour Biarritz, 19 degrés pour Strasbourg et Toulouse, 20 degrés à Lyon, 20 degrés également pour Ajaccio, Marseille et Montpellier. Et pour ce mercredi après-midi, comptez 18 à 19 degrés le long des côtes de la Manche, entre 21 et 24 degrés sur les Pays de la Loire et la Nouvelle-Aquitaine, 20 degrés sur le Grand Est, 22 sur la vallée du Rhône et en région parisienne, 22 également sur l'Occitanie, 27 en Corse et le long de la Méditerranée.
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0: avec une dizaine de favoris au maillot arc-en-ciel à Montréal. Parmi eux, un Français, le jeune Paul Sexa, qui est arrivé deuxième du Grand Prix du Canada vendredi dernier et quatrième du dernier Tour de France en juillet. Mais aussi le Mexicain et coéquipier de Tadej Pogacar, Isaac Del Toro. En l'absence de son leader, il pourra s'illustrer. Parmi les autres têtes d'affiche, citons Remco Evenepoel, Mathieu Van Der Poel ou encore le récent vainqueur du Tour d'Espagne, Enric Mas. En foot, sur le terrain, d'abord, c'est le dernier match de la 6e journée de Ligue 2. Hier soir, le Red Star a battu Metz 1-0 grâce à un pénalty d'Ikanga. Avec ce succès, les joueurs de Seine-Saint-Denis se replacent en 4e position du classement, Metz est 6e. Et puis dans les coulisses, la cour d'appel de Paris vient de condamner Kylian Mbappé à verser 60 000 euros au PSG pour avoir fait saisir les comptes du club au printemps 2025 et un moindre mal dans le conflit qui opposait le joueur au club pour le non-versement de primes dû à son contrat. Mbappé réclame jusqu'à 60 millions d'euros au club de la capitale. Et puis toujours devant la justice, le procès des meurtriers de Federico Martín Aramburu se poursuit devant la cour d'assises de Paris lors du 6e jour de procès. Hier, la cour s'est penchée sur la personnalité de l'ancien rugbyman et donc victime. Aramburu a été décrit comme un garçon drôle et fin. Les questions ont été posées sur son attitude le soir du drame, au moment où il s'est levé à tirer la capuche de son futur assassin dans un restaurant parisien. L'ancien sélectionneur de l'équipe de France de rugby, Thomas Lièvremont, est venu témoigner à la barre. Et puis, retour sur les terrains avec la prolongation de Ronan O'Gara au poste de manager de l'équipe de La Rochelle. L'Irlandais, arrivé en 2019, vient de paraffer un nouveau contrat jusqu'en 2031. Et puis en tennis, Arthur Fils s'enlise pour se qualifier pour les Masters en fin d'année. Le numéro 1 français est actuellement 7e à l'arrêt. Très belle journée de sport.
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3: Un véhicule abandonné, c'est une pollution visuelle et surtout un risque pour l'environnement. Huile, batterie et fluides toxiques menacent nos sols. Bonjour Vanessa Montagne, vous êtes administratrice du portail officiel jerecyclemonvéhicule.fr. Qu'est-ce qui rend un véhicule hors d'usage si dangereux pour l'environnement ?
4: Il faut savoir qu'un véhicule hors d'usage contient de nombreuses substances nocives comme les huiles moteurs, les liquides de frein, les batteries au plomb. Et donc un véhicule, s'il est abandonné dans la nature, va laisser ses fluides s'infiltrer directement dans les sols et les nappes phréatiques. Et dans les territoires outre-mer, les abandons de véhicules sont un fléau reconnu. Les conséquences sanitaires sont encore plus directes puisque les eaux stagnent dans les épaves, ce qui va favoriser la prolifération des moustiques et les risques de dengue et de chikungunya. Il est donc indispensable de confier son véhicule à un centre agréé.
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4: 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Les pièces réutilisables vont être démontées, contrôlées et tracées. Et les matériaux comme les métaux, les plastiques vont être orientés sur des filières de recyclage adaptées. On va avoir donc un taux global de valorisation qui va dépasser les 95%. Et donc ce qui semblait être un déchet encombrant devient en réalité une ressource. A contrario, un acteur non agréé n'offre aucune garantie de dépollution et les déchets sont parfois abandonnés ou même brûlés sauvagement.
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6: Bonsoir, une journée de mobilisation dans tout le pays. Mardi, les pêcheurs ont bloqué un dépôt pétrolier à Fos-sur-Mer dans les Bouches-du-Rhône dans la matinée pour dénoncer la hausse des prix du carburant et la dégradation de leurs conditions de travail. Quelques légères tensions ont été signalées lors de l'arrivée des forces de l'ordre. Un blocage qui a été levé vers 10h. Les pêcheurs seront reçus jeudi par la ministre de la Mer et de la Pêche. Par ailleurs, le syndicat Alliance Police Nationale, composé majoritairement de gardiens de la paix et de policiers adjoints, avait appelé à une mobilisation sur les Champs-Élysées à Paris à partir d'11h30. Une mobilisation pour demander une revalorisation de la prime de risque et des policiers qui n'a pas été augmentée depuis 2019. Le tribunal correctionnel de Paris a infligé une peine de 5 ans de prison, dont un ferme à un ancien animateur périscolaire de la capitale. Il était accusé d'agression sexuelle sur 9 fillettes de 6 à 10 ans à l'école Vigée-le-Brun dans le 15e arrondissement entre 2022 et 2024. Il s'agit de la première peine ferme prononcée par la justice depuis le début du scandale. La peine d'un an de prison ferme sera aménagée sous bracelet électronique. Catherine Ringer, célèbre voix d'Erita Mitsouko, est morte à l'âge de 68 ans, a annoncé sa famille. Elle a été emportée par un cancer foudroyant la nuit dernière. Elle a
3: 18h30.
6: En 1979, avec son compagnon Fatih, jusqu'à la mort de ce dernier en 2007. L'incident informatique qui a perturbé les services de la Poste ce matin est résolu. C'est ce qu'annonce l'entreprise. Certaines opérations bureaux, comme le dépôt ou le retrait de colis, ont été perturbées pendant 2 heures environ en raison d'une mise à jour nocturne plus longue que prévu. C'est la fin de ce flash. Une bonne fin de journée à notre écoute.
5: Bonjour, bienvenue dans l'actualité musicale de cette semaine. Allez, c'est parti avec pas mal d'actualités très chaudes, des nouveaux albums et des événements musiques, donc à ne pas rater, avec notamment ce samedi 19 septembre, la musique qui descend dans la rue avec le retour de la Techno Parade à Paris après 2 années d'absence. L'événement revient avec D-Sharp pour faire vibrer la capitale, une vraie fête électro donc à ciel ouvert. Et puis côté album, l'événement pop de la semaine, c'est le grand retour de

0: deuxième album studio sort cette semaine, Bass Pursuits, attendu donc ce vendredi chez Atlantic Records. Et cette fois, elle a choisi même de simplifier son nom d'artiste. Elle devient simplement Miley. Le premier single s'appelle Bass Pursuits et donne déjà une idée de cette nouvelle direction. Morceau dansant, sonorité pop et influente, très 80s, accompagné d'un clip réalisé par Matt Alas. Le nouvel opus donc de Miley Cyrus, ce vendredi, à noter dans l'actualité musicale. Voilà, belle semaine avec nous, excellente journée et à tout.
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2: Bonsoir à tous. La chaleur était encore au rendez-vous en France avec de nombreuses villes qui ont dépassé les 30 degrés aujourd'hui. Les températures devraient radicalement chuter dès demain mais repartir à la hausse dès la semaine prochaine avec jusqu'à 35 degrés possibles dans le sud-ouest. Bruno Retailleau juge que la situation du pouvoir d'achat des Français n'est plus tenable. Le candidat LR à la présidentielle estime que le blocage des prix défendu par la France insoumise entraînerait la pénurie assurée. Il s'oppose également à la baisse des taxes proposées par le Rassemblement national qu'il considère comme synonyme de crise financière assurée. Sébastien Lecornu, lui, propose de consacrer 1,5 milliard d'euros à la lutte contre les violences sexistes et sexuelles dans le budget 2027. Le Premier ministre prévoit également 2,6 milliards pour la protection de l'enfant. Et justement, un animateur périscolaire d'une école du 15e arrondissement de Paris a été condamné à 5 ans de prison, dont un an sous bracelet électronique pour agression sexuelle sur 9 enfants âgés de 5 à 10 ans. Il s'agit de la première peine ferme dans le scandale du périscolaire parisien. Et aujourd'hui, c'était les premiers mouvements sociaux de la rentrée avec la mobilisation des pompiers, des infirmières ou encore des pêcheurs qui ont d'ailleurs donné le coup d'envoi dès 3h du matin en bloquant un dépôt pétrolier à Fos-sur-Mer afin de dénoncer notamment la hausse des prix du carburant. Et on poursuit avec une triste nouvelle. Catherine Ringer, célèbre voix d'Erita Mitsuko, est décédée à l'âge de 68 ans, emportée par un cancer foudroyant cette nuit. La figure emblématique de la scène musicale française des années 1900.

0: perturbée partout en France à cause d'un incident informatique lié au déploiement d'une mise à jour. Et pour conclure ce flash, on parle sport avec les derniers matchs de poule pour l'Euro 2026 de volleyball. La France affronte l'Allemagne ce soir à 19h.
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2: La météo pour ce mercredi 16 septembre, la perturbation arrivée la veille par la Manche circule vite et s'étire du sud-ouest au centre-est avec quelques gouttes. Temps calme ailleurs, bien rafraîchi quand même au nord de la Loire, mais encore très doux près de la Méditerranée. Les températures justement pour ce mercredi matin, 13 degrés pour Lille, 15 degrés pour Cherbourg, Brest et Paris, 17 à Bordeaux, 17 également pour Biarritz, 19 degrés pour Strasbourg et Toulouse, 20 degrés à Lyon, 20 degrés également pour Ajaccio, Marseille et Montpellier. Et pour ce mercredi après-midi, comptez 18 à 19 degrés le long des côtes de la Manche, entre 21 et 24 degrés sur les Pays de la Loire et la Nouvelle-Aquitaine, 20 degrés sur le Grand Est, 22 sur la vallée du Rhône et en région parisienne, 22 également sur l'Occitanie, 27 en Corse et le long de la Méditerranée. Paris, 17 à Bordeaux, 17 également pour Biarritz, 19 degrés pour Strasbourg et Toulouse, 20 degrés à Lyon, 20 degrés également pour Ajaccio, Marseille et Montpellier. Et pour ce mercredi après-midi, comptez 18 à 19 degrés le long des côtes de la Manche, entre 21 et 24 degrés sur les Pays de la Loire et la Nouvelle-Aquitaine, 20 degrés sur le Grand Est, 22 sur la vallée du Rhône et en région parisienne, 22 également sur l'Occitanie, 27 en Corse et le long de la Méditerranée.
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3: Bonjour à toutes et à tous, on débute avec du cyclisme et le compte à rebours est déclenché. En vue des championnats du monde de cyclisme sur route, la course en ligne messieurs se déroulera dans 12 jours, le dimanche 27 septembre, avec une dizaine de favoris au maillot arc-en-ciel à Montréal. Parmi eux, un Français, le jeune Paul Sexa, qui est arrivé deuxième du Grand Prix du Canada vendredi dernier et quatrième du dernier Tour de France en juillet, mais aussi le Mexicain et coéquipier de Tadej Pogacar, Isaac Del Toro. En l'absence de son leader, il pourra s'illustrer parmi les autres têtes d'affiche, citons Remco Evenepoel, Mathieu Van Der Poel ou encore le récent vainqueur du Tour d'Espagne, Enric Mas. En foot, sur le terrain d'abord, c'est le dernier match de la 6e journée de Ligue 2. Hier soir, le Red Star a battu Metz, 1-0 grâce à un pénalty d'Ikanga. Avec ce succès, les joueurs de Seine-Saint-Denis se replacent en 4e position du classement, Metz est 6e. Et puis dans les coulisses, la cour d'appel de Paris vient de condamner Kylian Mbappé à verser 60 000 euros au PSG pour avoir fait saisir les comptes du club au printemps 2025 et un moindre mal dans le conflit qui opposait le joueur au club pour le non-versement de primes dû à son contrat. Mbappé réclame jusqu'à 60 millions d'euros au club de la capitale. Et puis toujours devant la justice, le procès des meurtriers de Federico Martín Aramburu se poursuit devant la cour d'assises de Paris lors du 6e jour de procès hier. La cour s'est penchée sur la personnalité de l'ancien rugbyman et donc victime. Aramburu a été décrit comme un garçon drôle et fin. Les questions ont été posées sur son attitude le soir du drame, au moment où il s'est levé à tirer la capuche de son futur assassin dans un restaurant parisien. L'ancien sélectionneur de l'équipe de France de rugby, Thomas Lièvremont, est venu témoigner à la barre. Et puis, retour sur les terrains avec la prolongation de Ronan O'Gara au poste de manager de l'équipe de La Rochelle. L'Irlandais, arrivé en 2019, vient de paraffer un nouveau contrat jusqu'en 2031. Et puis en tennis, Arthur Fils en lice pour se qualifier pour les Masters en fin d'année. Le numéro 1 français est actuellement 7e à l'arrêt. Très belle journée de sport.
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7: Bonsoir, une journée de mobilisation dans tout le pays. Mardi, les pêcheurs ont bloqué un dépôt pétrolier à Fos-sur-Mer dans les Bouches-du-Rhône dans la matinée pour dénoncer la hausse des prix du carburant et la dégradation de leurs conditions de travail. Quelques légères tensions ont été signalées lors de l'arrivée des forces de l'ordre. Un blocage qui a été levé vers 10h. Les pêcheurs seront reçus jeudi par la ministre de la Mer et de la Pêche. Par ailleurs, le syndicat Alliance Police Nationale, composé majoritairement de gardiens de la paix et de policiers adjoints, avait appelé à une mobilisation sur les Champs-Élysées à Paris à partir de 11h30. Une mobilisation pour demander une revalorisation de la prime de risque et des policiers qui n'a pas été augmentée depuis 2019. Le tribunal correctionnel de Paris a infligé une peine de 5 ans de prison, dont un ferme à un ancien animateur périscolaire de la capitale. Il était accusé d'agression sexuelle sur 9 fillettes de 6 à 10 ans à l'école Vigée-le-Brun dans le 15e arrondissement entre 2022 et 2024. Il s'agit de la première peine ferme prononcée par la justice depuis le début du scandale. La peine d'un an de prison ferme sera aménagée sous bracelet électronique. Catherine Ringer, célèbre voix d'Erita Mitsouko, est morte à l'âge de 68 ans. A annoncé sa famille, elle a été emportée par un cancer foudroyant la nuit dernière. Elle avait formé le groupe d'Erita Mitsouko en 1979 avec son compagnon Fatih jusqu'à la mort de ce dernier en 2007. L'incident informatique qui a perturbé les services de la Poste ce matin est résolu. C'est ce qu'annonce l'entreprise. Certaines opérations bureaux, comme le dépôt ou le retrait de colis, ont été perturbées pendant 2 heures environ en raison d'une mise à jour nocturne plus longue que prévu. C'est la fin de ce flash. Une bonne fin de journée à notre écoute.
8: Bonjour, bienvenue dans l'actualité musicale de cette semaine. Allez, c'est parti avec pas mal d'actualités très chaudes, des nouveaux albums et des événements musique, donc à ne pas rater, avec notamment ce samedi 19 septembre, la musique qui descend dans la rue avec le retour de la Techno Parade à Paris après 2 années d'absence. L'événement revient avec Dichard pour faire vibrer la capitale, une vraie fête électro donc à ciel ouvert. Et puis côté album, l'événement pop de la semaine, c'est le grand retour de Miley Cyrus.

0: troisième album studio sort cette semaine, Bass Pursuits, attendu donc ce vendredi chez Atlantic Records. Et cette fois, elle a choisi même de simplifier son nom d'artiste. Elle devient simplement Miley. Le premier single s'appelle Bass Pursuits et donne déjà une idée de cette nouvelle direction. Morceau dansant, sonorité pop et influente, très 80s, accompagné d'un clip réalisé par Matt Alas. Le nouvel opus donc de Miley Cyrus, ce vendredi, à noter dans l'actualité musicale. Voilà, belle semaine avec nous, excellente journée et à très vite.
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2: Bonsoir à tous. La chaleur était encore au rendez-vous en France avec de nombreuses villes qui ont dépassé les 30 degrés aujourd'hui. Les températures devraient radicalement chuter dès demain mais repartir à la hausse dès la semaine prochaine avec jusqu'à 35 degrés possibles dans le sud-ouest. Bruno Retailleau juge que la situation du pouvoir d'achat des Français n'est plus tenable. Le candidat LR à la présidentielle estime que le blocage des prix défendu par la France insoumise entraînerait la pénurie assurée. Il s'oppose également à la baisse des taxes proposée par le Rassemblement national qu'il considère comme synonyme de crise financière assurée. Sébastien Lecornu, lui, propose de consacrer 1,5 milliard d'euros à la lutte contre les violences sexistes et sexuelles dans le budget 2027. Le Premier ministre prévoit également 2,6 milliards pour la protection de l'enfant. Et justement, un animateur périscolaire d'une école du 15e arrondissement de Paris a été condamné à 5 ans de prison, dont un an sous bracelet électronique pour agression sexuelle sur 9 enfants âgés de 5 à 10 ans. Il s'agit de la première peine ferme dans le scandale du périscolaire parisien. Et aujourd'hui, c'était les premiers mouvements sociaux de la rentrée avec la mobilisation des pompiers, des infirmières ou encore des pêcheurs qui ont d'ailleurs donné le coup d'envoi dès 3h du matin en bloquant un dépôt pétrolier à Fos-sur-Mer afin de dénoncer notamment la hausse des prix du carburant. Et on poursuit avec une triste nouvelle. Catherine Ringer, célèbre voix d'Erita Mitsuko, est décédée à l'âge de 68 ans, emportée par un cancer foudroyant cette nuit. La figure emblématique de la scène musicale française des années 1900.

0: des colis et même d'acheter des timbres. Les bureaux de La Poste ont été fortement perturbés partout en France à cause d'un incident informatique lié au déploiement d'une mise à jour. Et pour conclure ce flash, on parle sport avec les derniers matchs de poule pour l'Euro 2026 de volley-ball. La France affronte l'Allemagne ce soir à 19h.
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2: La météo pour ce mercredi 16 septembre, la perturbation arrivée la veille par la Manche circule vite et s'étire du sud-ouest au centre-est avec quelques gouttes. Temps calme ailleurs, bien rafraîchi quand même au nord de la Loire, mais encore très doux près de la Méditerranée. Les températures justement pour ce mercredi matin, 13 degrés pour Lille, 15 degrés pour Cherbourg, Brest et Paris, 17 à Bordeaux, 17 également pour Biarritz, 19 degrés pour Strasbourg et Toulouse, 20 degrés à Lyon, 20 degrés également pour Ajaccio, Marseille et Montpellier. Et pour ce mercredi après-midi, comptez 18 à 19 degrés le long des côtes de la Manche, entre 21 et 24 degrés sur les Pays de la Loire et la Nouvelle-Aquitaine, 20 degrés sur le Grand Est, 22 sur la vallée du Rhône et en région parisienne, 22 également sur l'Occitanie, 27 encore c'est le long de la Méditerranée. Paris, 17 à Bordeaux, 17 également pour Biarritz, 19 degrés pour Strasbourg et Toulouse, 20 degrés à Lyon, 20 degrés également pour Ajaccio, Marseille et Montpellier. Et pour ce mercredi après-midi, comptez 18 à 19 degrés le long des côtes de la Manche, entre 21 et 24 degrés sur les Pays de la Loire et la Nouvelle-Aquitaine, 20 degrés sur le Grand Est, 22 sur la vallée du Rhône et en région parisienne, 22 également sur l'Occitanie, 27 encore c'est le long de la Méditerranée.
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3: Bonjour à toutes et à tous. On débute avec du cyclisme et le compte à rebours est déclenché. En vue des championnats du monde de cyclisme sur route, la course en ligne messieurs se déroulera dans 12 jours, le dimanche 27 septembre, avec une dizaine de favoris au maillot arc-en-ciel à Montréal. Parmi eux, un Français, le jeune Paul Sexa, ce qui est arrivé deuxième du Grand Prix du Canada vendredi dernier et quatrième du dernier Tour de France en juillet, mais aussi le Mexicain et coéquipier de Tadej Pogacar, Isaac Del Toro. En l'absence de son leader, il pourra s'illustrer parmi les autres tête d'affiche, citons Remco Evenepoel, Mathieu Van Der Poel ou encore le récent vainqueur du Tour d'Espagne, Enric Mas. En foot, sur le terrain, d'abord c'est le dernier match de la 6e journée de Ligue 2. Hier soir, le Red Star a battu Metz, 1-0 grâce à un pénalty d'Ikanga. Avec ce succès, les joueurs de Seine-Saint-Denis se replacent en 4e position du classement, Metz est 6e. Et puis dans les coulisses, la cour d'appel de Paris vient de condamner Kylian Mbappé à verser 60 000 euros au PSG pour avoir fait saisir les comptes du club au printemps 2025 et un moindre mal dans le conflit qui opposait le joueur au club pour le non-versement de primes dû à son contrat. Mbappé réclame jusqu'à 60 millions d'euros au club de la capitale. Et puis toujours devant la justice, le procès des meurtriers de Federico Martín Aramburu se poursuit devant la cour d'assises de Paris lors du 6e jour de procès hier. La cour s'est penchée sur la personnalité de l'ancien rugbyman et donc victime. Aramburu a été décrit comme un garçon drôle et fin. Les questions ont été posées sur son attitude le soir du drame, au moment où il s'est levé à tirer la capuche de son futur assassin dans un restaurant parisien. L'ancien sélectionneur de l'équipe de France de rugby, Thomas Lièvremont, est venu témoigner à la barre. Et puis, retour sur les terrains avec la prolongation de Ronan O'Gara au poste de manager de l'équipe de La Rochelle. L'Irlandais, arrivé en 2019, vient de parapher un nouveau contrat jusqu'en 2031. Et puis en tennis, Arthur Fils en lice pour se qualifier pour les Masters en fin d'année. Le numéro 1 français est actuellement 7e à la race. Très belle journée de sport.
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5: Beaucoup de personnes pensent être en règle dès lors qu'elles ont reçu un certificat de destruction après avoir remis leur véhicule hors d'usage à un épaviste. 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
7: Bonsoir, une journée de mobilisation dans tout le pays ce mardi. Les pêcheurs ont bloqué un dépôt pétrolier à Fos-sur-Mer dans les Bouches-du-Rhône dans la matinée pour dénoncer la hausse des prix du carburant et la dégradation de leurs conditions de travail. Quelques légères tensions ont été signalées lors de l'arrivée des forces de l'ordre. Un blocage qui a été levé vers 10h. Les pêcheurs seront reçus jeudi par la ministre de la Mer et de la Pêche. Par ailleurs, le syndicat Alliance Police Nationale, composé majoritairement de gardiens de la paix et de policiers adjoints, avait appelé à une mobilisation sur les Champs-Élysées à Paris à partir de 11h30. Une mobilisation pour demander une revalorisation de la prime de risque et des policiers qui n'a pas été augmentée depuis 2019. Le tribunal correctionnel de Paris a infligé une peine de 5 ans de prison, dont un ferme à un ancien animateur périscolaire de la capitale. Il était accusé d'agression sexuelle sur 9 fillettes de 6 à 10 ans à l'école Vigée-le-Brand dans le 15e arrondissement entre 2022 et 2024. Il s'agit de la première peine ferme prononcée par la justice depuis le début du scandale. La peine d'un an de prison ferme sera aménagée sous bras électronique. Catherine Ringer, célèbre voix d'Erita Mitsouko, est morte à l'âge de 68 ans. A annoncé sa famille, elle a été emportée par un cancer foudroyant la nuit dernière. Elle avait formé le groupe d'Erita Mitsouko en 1979 avec son compagnon Fatshish jusqu'à la mort de ce dernier en 2007. L'incident informatique qui a perturbé les services de la Poste ce matin est résolu. C'est ce qu'annonce l'entreprise. Certaines opérations bureaux, comme le dépôt ou le retrait de colis, ont été perturbées pendant 2 heures environ en raison d'une mise à jour nocturne plus longue que prévu. C'est la fin de ce flash. Une bonne fin de journée à notre écoute.
8: Bonjour, bienvenue dans l'actualité musicale de cette semaine. Allez, c'est parti avec pas mal d'actualités très chaudes, des nouveaux albums et des événements musiques donc à ne pas rater, avec notamment ce samedi 19 septembre, la musique qui descend dans la rue avec le retour de la Techno Parade à Paris après 2 années d'absence. L'événement revient avec D-Sharp pour faire vibrer la capitale, une vraie fête électro donc à ciel ouvert. Et puis côté album, l'événement pop de la semaine, c'est le grand retour de Miley.

0: sixième album studio sort cette semaine, Bass Pursuits, attendu donc ce vendredi chez Atlantic Records. Et cette fois, elle a choisi même de simplifier son nom d'artiste. Elle devient simplement Miley. Le premier single s'appelle Bass Pursuits et donne déjà une idée de cette nouvelle direction. Morceau dansant, sonorité pop et influente, très 80s, accompagné d'un clip réalisé par Matt Alas. Le nouvel opus donc de Miley Cyrus, ce vendredi, à noter dans l'actualité musicale. Voilà, belle semaine avec nous, excellente journée et à très vite.
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2: Bonsoir à tous. La chaleur était encore au rendez-vous en France avec de nombreuses villes qui ont dépassé les 30 degrés aujourd'hui. Les températures devraient radicalement chuter dès demain mais repartir à la hausse dès la semaine prochaine avec jusqu'à 35 degrés possibles dans le sud-ouest. Bruno Retailleau juge que la situation du pouvoir d'achat des Français n'est plus tenable. Le candidat LR à la présidentielle estime que le blocage des prix défendu par la France insoumise entraînerait la pénurie assurée. Il s'oppose également à la baisse des taxes proposées par le Rassemblement national qu'il considère comme synonyme de crise financière assurée. Sébastien Lecornu, lui, propose de consacrer 1,5 milliard d'euros à la lutte contre les violences sexistes et sexuelles dans le budget 2027. Le Premier ministre prévoit également 2,6 milliards pour la protection de l'enfant. Et justement, un animateur périscolaire d'une école du 15e arrondissement de Paris a été condamné à 5 ans de prison, dont un an sous bracelet électronique pour agression sexuelle sur 9 enfants âgés de 5 à 10 ans. Il s'agit de la première peine ferme dans le scandale du périscolaire parisien. Et aujourd'hui, c'était les premiers mouvements sociaux de la rentrée avec la mobilisation des pompiers, des infirmières ou encore des pêcheurs qui ont d'ailleurs donné le coup d'envoi dès 3h du matin en bloquant un dépôt pétrolier à Fos-sur-Mer afin de dénoncer notamment la hausse des prix du carburant. Et on poursuit avec une triste nouvelle. Catherine Ringer, célèbre voix d'Erita Mitsuko, est décédée à l'âge de 68 ans, emportée par un cancer foudroyant cette nuit. La figure emblématique de la scène musicale française des années 1980, elle comptait plusieurs tubes à son actif, dont Andy ou encore Marcia Baila. Vous étiez peut-être embêté ce matin pour envoyer des courriers ou encore des colis et même d'acheter des timbres. Les bureaux de La Poste ont été fortement perturbés partout en France à cause d'un incident informatique lié au déploiement d'une mise à jour. Et pour conclure ce flash, on parle sport avec les derniers matchs de poule pour l'Euro 2026 de volleyball. La France affronte l'Allemagne ce soir à 19h.
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4: La météo pour ce mercredi 16 septembre, la perturbation arrivée la veille par la Manche circule vite et s'étire du sud-ouest au centre-est avec quelques gouttes. Temps calme ailleurs, bien rafraîchi quand même au nord de la Loire, mais encore très doux près de la Méditerranée. Les températures justement pour ce mercredi matin, 13 degrés pour Lille, 15 degrés pour Cherbourg, Brest et Paris, 17 à Bordeaux, 17 également pour Biarritz, 19 degrés pour Strasbourg et Toulouse, 20 degrés à Lyon, 20 degrés également pour Ajaccio, Marseille et Montpellier. Et pour ce mercredi après-midi, comptez 18 à 19 degrés le long des côtes de la Manche, entre 21 et 24 degrés sur les Pays de la Loire et la Nouvelle-Aquitaine, 20 degrés sur le Grand Est, 22 sur la vallée du Rhône et en région parisienne, 22 également sur l'Occitanie, 27 encore, c'est le long de la Méditerranée. Paris, 17 à Bordeaux, 17 également pour Biarritz, 19 degrés pour Strasbourg et Toulouse, 20 degrés à Lyon, 20 degrés également pour Ajaccio, Marseille et Montpellier. Et pour ce mercredi après-midi, comptez 18 à 19 degrés le long des côtes de la Manche, entre 21 et 24 degrés sur les Pays de la Loire et la Nouvelle-Aquitaine, 20 degrés sur le Grand Est, 22 sur la vallée du Rhône et en région parisienne, 22 également sur l'Occitanie, 27 encore, c'est le long de la Méditerranée.
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6: Bonjour à toutes et à tous. On débute avec du cyclisme et le compte à rebours est déclenché. En vue des championnats du monde de cyclisme sur route, la course en ligne messieurs se déroulera dans 12 jours, le dimanche 27 septembre, avec une dizaine de favoris au maillot arc-en-ciel à Montréal. Parmi eux, un Français, le jeune Paul Sexa, ce qui est arrivé deuxième du Grand Prix du Canada vendredi dernier et quatrième du dernier Tour de France en juillet. Mais aussi le Mexicain et coéquipier de Tadej Pogacar, Isaac Del Toro. En l'absence de son leader, il pourra s'illustrer parmi les autres tête d'affiche, citons Remco Evenepoel, Mathieu Van Der Poel ou encore le récent vainqueur du Tour d'Espagne, Enric Mas. En foot, sur le terrain, d'abord c'est le dernier match de la 6e journée de Ligue 2. Hier soir, le Red Star a battu Metz 1-0 grâce à un pénalty d'Ikanga. Avec ce ce succès, les joueurs de Seine-Saint-Denis se replacent en 4e position du classement, mais c'est 6e. Et puis dans les coulisses, la cour d'appel de Paris vient de condamner Kylian Mbappé à verser 60 000 euros au PSG pour avoir fait saisir les comptes du club au printemps 2025. Il y a moindre mal dans le conflit qui opposait le joueur au club pour le non-versement de primes dû à son contrat. Mbappé réclame jusqu'à 60 millions d'euros au club de la capitale. Et puis toujours devant la justice, le procès des meurtriers de Federico Martín Aramburu se poursuit devant la cour d'assises de Paris lors du 6e jour de procès hier. La cour s'est penchée sur la personnalité de l'ancien rugbyman et donc victime. Aramburu a été décrit comme un garçon drôle et fin. Les questions ont été posées sur son attitude le soir du drame, au moment où il s'est levé à tirer la capuche de son futur assassin dans un restaurant parisien. L'ancien sélectionneur de l'équipe de France de rugby, Thomas Lièvremont, est venu témoigner à la barre. Et puis, retour sur les terrains avec la prolongation de Ronan O'Gara au poste de manager de l'équipe de La Rochelle. L'Irlandais, arrivé en 2019, vient de paraffer un nouveau contrat jusqu'en 2031. Et puis en tennis, Arthur Fils en lice pour se qualifier pour les Masters en fin d'année. Le numéro 1 français est actuellement 7e à l'arrêt. Très belle journée de sport.
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7: Plus de 300 000 véhicules hors d'usage échappent chaque année à la filière légale de recyclage en France. Derrière ce chiffre, des risques pour l'environnement et des propriétaires qui, sans le savoir, ont confié leurs véhicules à des acteurs non agréés, avec parfois de lourdes conséquences. Cécile Debon, vous êtes maire de Moisson et présidente de la communauté de communes des Portes de l'Île-de-France dans les Yvelines. Alors, qu'observez-vous sur le terrain ?
8: Ce sont des petites affichettes collées sur les poteaux, les abribus ou le mobilier urbain. Les signaux d'alerte sont assez faciles à identifier. D'abord, il n'y a souvent qu'un numéro de téléphone portable, aucune adresse physique, aucune mention d'un centre agréé. On vous promet parfois de repartir avec de l'argent liquide en échange de votre véhicule.
7: Et quels sont les risques face à ces acteurs illégaux ?
8: Il peut y avoir des conséquences judiciaires et administratives. Si le véhicule n'est pas correctement détruit et désimmatriculé, il reste juridiquement au nom de son ancien propriétaire. S'il est ensuite utilisé frauduleusement ou impliqué dans des infractions type excès de vitesse, on peut avoir jusqu'à 7500 euros d'amende. Le bon réflexe est très simple, vérifier que l'opérateur est agréé. Aujourd'hui, le portail officiel jerecyclemonvéhicule.fr permet de trouver facilement un centre agréé près de chez soi. C'est la garantie que le véhicule sera bien pris en charge dans le respect de la réglementation et sans mauvaise surprise.
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9: Bonsoir, une journée de mobilisation dans tout le pays ce mardi. Les pêcheurs ont bloqué un dépôt pétrolier à Fos-sur-Mer dans les Bouches-du-Rhône dans la matinée pour dénoncer la hausse des prix du carburant et la dégradation de leurs conditions de travail. Quelques légères tensions ont été signalées lors de l'arrivée des forces de l'ordre. Un blocage qui a été levé vers 10h. Les pêcheurs seront reçus jeudi par la ministre de la Mer et de la Pêche. Par ailleurs, le syndicat Alliance Police Nationale, composé majoritairement de gardiens de la paix et de policiers adjoints, avait appelé à une mobilisation sur les Champs-Élysées à Paris à partir de 11h30. Une mobilisation pour demander une revalorisation de la prime de risque et des policiers qui n'a pas été
7: 19h.
9: Puis 2019. Le tribunal correctionnel de Paris a infligé une peine de 5 ans de prison, dont un ferme à un ancien animateur périscolaire de la capitale. Il était accusé d'agression sexuelle sur 9 fillettes de 6 à 10 ans à l'école Vigée-le-Brand dans le 15e arrondissement entre 2022 et 2024. Il s'agit de la première peine ferme prononcée par la justice depuis le début du scandale. La peine d'un an de prison ferme sera aménagée sous bracelet électronique. Catherine Ringer, célèbre voix d'Erita Mitsouko, est morte à l'âge de 68 ans. A annoncé sa famille, elle a été emportée par un cancer foudroyant la nuit dernière. Elle avait formé le groupe d'Erita Mitsouko en 1979 avec son compagnon Fatshish jusqu'à la mort de ce dernier en 2007. L'incident informatique qui a perturbé les services de la Poste ce matin est résolu. C'est ce qu'annonce l'entreprise. Certaines opérations bureaux, comme le dépôt ou le retrait de colis, ont été perturbées pendant 2 heures environ en raison d'une mise à jour nocturne plus longue que prévu. C'est la fin de ce flash. Une bonne fin de journée à notre écoute.
0: Bonjour, bienvenue dans l'actualité musicale de cette semaine. Allez, c'est parti avec pas mal d'actualités très chaudes, des nouveaux albums et des événements musiques donc à ne pas rater, avec notamment ce samedi 19 septembre la musique qui descend dans la rue avec le retour de la Techno Parade à Paris après 2 années d'absence. L'événement revient avec Dichard pour faire vibrer la capitale, une vraie fête électro donc à ciel ouvert. Et puis côté album, l'événement pop de la semaine, c'est le grand retour de Miley.

0: 16e album studio sort cette semaine. Bass Pursuits, attendu donc ce vendredi chez Atlantic Records. Et cette fois, elle a choisi même de simplifier son nom d'artiste. Elle devient simplement Miley. Le premier single s'appelle Bass Pursuits et donne déjà une idée de cette nouvelle direction. Morceau dansant, sonorité pop et influente, très 80s, accompagné d'un clip réalisé par Matt Alas. Le nouvel opus donc de Miley Cyrus, ce vendredi, à noter dans l'actualité musicale. Voilà, belle semaine avec nous, excellente journée et à très vite.
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2: Bonsoir à tous. La chaleur était encore au rendez-vous en France avec de nombreuses villes qui ont dépassé les 30 degrés aujourd'hui. Les températures devraient radicalement chuter dès demain mais repartir à la hausse dès la semaine prochaine avec jusqu'à 35 degrés possibles dans le sud-ouest. Bruno Retailleau juge que la situation du pouvoir d'achat des Français n'est plus tenable. Le candidat LR à la présidentielle estime que le blocage des prix défendu par la France insoumise entraînerait la pénurie assurée. Il s'oppose également à la baisse des taxes proposées par le Rassemblement national qu'il considère comme synonyme de crise financière assurée. Sébastien Lecornu, lui, propose de consacrer 1,5 milliard d'euros à la lutte contre les violences sexistes et sexuelles dans le budget 2027. Le Premier ministre prévoit également 2,6 milliards pour la protection de l'enfant. Et justement, un animateur périscolaire d'une école du 15e arrondissement de Paris a été condamné à 5 ans de prison, dont un an sous bracelet électronique pour agression sexuelle sur 9 enfants âgés de 5 à 10 ans. Il s'agit de la première peine ferme dans le scandale du périscolaire parisien. Et aujourd'hui, c'était les premiers mouvements sociaux de la rentrée avec la mobilisation des pompiers, des infirmières ou encore des pêcheurs qui ont d'ailleurs donné le coup d'envoi dès 3h du matin en bloquant un dépôt pétrolier à Fos-sur-Mer afin de dénoncer notamment la hausse des prix du carburant. Et on poursuit avec une triste nouvelle. Catherine Ringer, célèbre voix d'Erita Mitsuko, est décédée à l'âge de 68 ans, emportée par un cancer foudroyant cette nuit. La figure emblématique de la scène musicale française des années 1980,

0: perturbée partout en France à cause d'un incident informatique lié au déploiement d'une mise à jour. Et pour conclure ce flash, on parle sport avec les derniers matchs de poule pour l'Euro 2026 de volley-ball. La France affronte l'Allemagne ce soir à 19h.
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2: La météo pour ce mercredi 16 septembre, la perturbation arrivée la veille par la Manche circule vite et s'étire du sud-ouest au centre-est avec quelques gouttes. Temps calme ailleurs, bien rafraîchi quand même au nord de la Loire, mais encore très doux près de la Méditerranée. Les températures justement pour ce mercredi matin, 13 degrés pour Lille, 15 degrés pour Cherbourg, Brest et Paris, 17 à Bordeaux, 17 également pour Biarritz, 19 degrés pour Strasbourg et Toulouse, 20 degrés à Lyon, 20 degrés également pour Ajaccio, Marseille et Montpellier. Et pour ce mercredi après-midi, comptez 18 à 19 degrés le long des côtes de la Manche, entre 21 et 24 degrés sur les Pays de la Loire et la Nouvelle-Aquitaine, 20 degrés sur le Grand Est, 22 sur la vallée du Rhône et en région parisienne, 22 également sur l'Occitanie, 27 encore, c'est le long de la Méditerranée. Paris, 17 à Bordeaux, 17 également pour Biarritz, 19 degrés pour Strasbourg et Toulouse, 20 degrés à Lyon, 20 degrés également pour Ajaccio, Marseille et Montpellier. Et pour ce mercredi après-midi, comptez 18 à 19 degrés le long des côtes de la Manche, entre 21 et 24 degrés sur les Pays de la Loire et la Nouvelle-Aquitaine, 20 degrés sur le Grand Est, 22 sur la vallée du Rhône et en région parisienne, 22 également sur l'Occitanie, 27 encore, c'est le long de la Méditerranée.
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3: Bonjour à toutes et à tous. On débute avec du cyclisme et le compte à rebours est déclenché. En vue des championnats du monde de cyclisme sur route, la course en ligne messieurs se déroulera dans 12 jours, le dimanche 27 septembre, avec une dizaine de favoris au maillot arc-en-ciel à Montréal. Parmi eux, un Français, le jeune Paul Sexa, ce qui est arrivé deuxième du Grand Prix du Canada vendredi dernier et quatrième du dernier Tour de France en juillet. Mais aussi le Mexicain et coéquipier de Tadej Pogacar, Isaac Del Toro. En l'absence de son leader, il pourra s'illustrer parmi les autres tête d'affiche, citons Remco Evenepoel, Mathieu Van Der Poel ou encore le récent vainqueur du Tour d'Espagne, Enric Mas. En foot, sur le terrain, d'abord c'est le dernier match de la 6e journée de Ligue 2. Hier soir, le Red Star a battu Metz 1-0 grâce à un pénalty d'Ikanga. Avec ce succès, les joueurs de Seine-Saint-Denis se replacent en 4e position du classement, Metz est 6e. Et puis dans les coulisses, la cour d'appel de Paris vient de condamner Kylian Mbappé à verser 60 000 euros au PSG pour avoir fait saisir les comptes du club au printemps 2025, un moindre mal dans le conflit qui opposait le joueur au club pour le non-versement de primes dû à son contrat. Mbappé réclame jusqu'à 60 millions d'euros au club de la capitale. Et puis toujours devant la justice, le procès des meurtriers de Federico Martín Aramburu se poursuit devant la cour d'assises de Paris lors du 6e jour de procès hier. La cour s'est penchée sur la personnalité de l'ancien rugbyman et donc victime. Aramburu a été décrit comme un garçon drôle et fin. Les questions ont été posées sur son attitude le soir du drame, au moment où il s'est levé à tirer la capuche de son futur assassin dans un restaurant parisien. L'ancien sélectionneur de l'équipe de France de rugby, Thomas Lièvremont, est venu témoigner à la barre. Et puis, retour sur les terrains avec la prolongation de Ronan O'Gara au poste de manager de l'équipe de La Rochelle. L'Irlandais, arrivé en 2019, vient de paraffer un nouveau contrat jusqu'en 2031. Et puis en tennis, Arthur Fils en lice pour se qualifier pour les Masters en fin d'année. Le numéro 1 français est actuellement 7e à la race. Très belle journée de sport.
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5: Véhicule qui ne roule plus, ça paraît compliqué de s'en débarrasser. En réalité, la filière légale est simple et gratuite avec jerecyclemonvéhicule.fr. Thomas Robert, vous êtes administrateur de ce portail officiel. Que fait-on quand on a un véhicule hors d'usage ?
6: Se débarrasser de son véhicule, ça n'arrive pas tous les jours et on peut se sentir désemparé. Et pourtant, la solution existe, elle est simple et gratuite. C'est le portail jerecyclemonvéhicule.fr, une sorte de guichet unique créé à la demande de l'État qui permet de trouver en quelques clics un centre agréé et de demander une collecte à domicile. Cette collecte, elle est gratuite et c'est le centre agréé qui prend en charge toutes les démarches administratives. Le portail jerecyclemonvéhicule.fr permet d'être mis en relation avec un acteur de la filière légale et de connaître les modalités précises de la collecte de son véhicule.
5: Émeric Joblot, vous êtes également administrateur du portail jerecyclemonvéhicule.fr. Certains d'entre nous se retrouvent encore dans des situations très compliquées après avoir confié leur voiture à un épaviste non agréé. Pourquoi ?
7: Eh bien, sans le savoir, ils ont confié leur véhicule.
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2: Bonsoir, une journée de mobilisation dans tout le pays ce mardi. Les pêcheurs ont bloqué un dépôt pétrolier à Fos-sur-Mer dans les Bouches-du-Rhône dans la matinée pour dénoncer la hausse des prix du carburant et la dégradation de leurs conditions de travail. Quelques légères tensions ont été signalées lors de l'arrivée des forces de l'ordre. Un blocage qui a été levé vers 10h. Les pêcheurs seront reçus jeudi par la ministre de la Mer et de la Pêche. Par ailleurs, le syndicat Alliance Police Nationale, composé majoritairement de gardiens de la paix et de policiers adjoints, avait appelé à une mobilisation sur les Champs-Élysées à Paris à partir de 11h30. Une mobilisation pour demander une revalorisation de la prime de risque et des policiers qui n'a pas été augmentée depuis 2019. Le tribunal correctionnel de Paris a infligé une peine de 5 ans de prison, dont un ferme à un ancien animateur périscolaire de la capitale. Il était accusé d'agression sexuelle sur 9 fillettes de 6 à 10 ans à l'école Vigée-le-Brand dans le 15e arrondissement entre 2022 et 2024. Il s'agit de la première peine ferme prononcée par la justice depuis le début du scandale. La peine d'un an de prison ferme sera aménagée sous bracelet électronique. Catherine Ringer, célèbre voix d'Erita Mitsouko, est morte à l'âge de 68 ans. A annoncé sa famille, elle a été emportée par un cancer foudroyant la nuit dernière. Elle avait formé le groupe d'Erita Mitsouko en 1979 avec son compagnon Fatshish jusqu'à la mort de ce dernier en 2007. L'incident informatique qui a perturbé les services de la Poste ce matin est résolu. C'est ce qu'annonce l'entreprise. Certaines opérations bureaux, comme le dépôt ou le retrait de colis, ont été perturbées pendant 2 heures environ en raison d'une mise à jour nocturne plus longue que prévu. C'est la fin de ce flash. Une bonne fin de journée à notre écoute.
3: Bonjour, bienvenue dans l'actualité musicale de cette semaine. Allez, c'est parti avec pas mal d'actualités très chaudes, des nouveaux albums et des événements musiques, donc à ne pas rater, avec notamment ce samedi 19 septembre, la musique qui descend dans la rue avec le retour de la Techno Parade à Paris après 2 années d'absence. L'événement revient avec Dichard pour faire vibrer la capitale, une vraie fête électro donc à ciel ouvert. Et puis côté album, l'événement pop de la semaine, c'est le grand retour de Miley.

0: troisième album studio sort cette semaine, Bass Pursuits, attendu donc ce vendredi chez Atlantic Records. Et cette fois, elle a choisi même de simplifier son nom d'artiste. Elle devient simplement Miley. Le premier single s'appelle Bass Pursuits et donne déjà une idée de cette nouvelle direction. Morceau dansant, sonorité pop et influente, très 80s, accompagné d'un clip réalisé par Matt Alas. Le nouvel opus donc de Miley Cyrus, ce vendredi, à noter dans l'actualité musicale. Voilà, belle semaine avec nous, excellente journée et à très vite.
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2: Bonsoir à tous. La chaleur était encore au rendez-vous en France avec de nombreuses villes qui ont dépassé les 30 degrés aujourd'hui. Les températures devraient radicalement chuter dès demain mais repartir à la hausse dès la semaine prochaine avec jusqu'à 35 degrés possibles dans le sud-ouest. Bruno Retailleau juge que la situation du pouvoir d'achat des Français n'est plus tenable. Le candidat LR à la présidentielle estime que le blocage des prix défendu par la France insoumise entraînerait la pénurie assurée. Il s'oppose également à la baisse des taxes proposée par le Rassemblement national qu'il considère comme synonyme de crise financière assurée. Sébastien Lecornu, lui, propose de consacrer 1,5 milliard d'euros à la lutte contre les violences sexistes et sexuelles dans le budget 2027. Le Premier ministre prévoit également 2,6 milliards pour la protection de l'enfant. Et justement, un animateur périscolaire d'une école du 15e arrondissement de Paris a été condamné à 5 ans de prison, dont un an sous bracelet électronique pour agression sexuelle sur 9 enfants âgés de 5 à 10 ans. Il s'agit de la première peine ferme dans le scandale du périscolaire parisien. Et aujourd'hui, c'était les premiers mouvements sociaux de la rentrée avec la mobilisation des pompiers, des infirmières ou encore des pêcheurs qui ont d'ailleurs donné le coup d'envoi dès 3h du matin en bloquant un dépôt pétrolier à Fos-sur-Mer afin de dénoncer notamment la hausse des prix du carburant. Et on poursuit avec une triste nouvelle. Catherine Ringer, célèbre voix d'Erita Mitsuko, est décédée à l'âge de 68 ans, emportée par un cancer foudroyant cette nuit. Figure emblématique de la scène musicale française des années 1980, elle comptait plusieurs tubes à son actif, dont Andy ou encore Marcia Baila. Vous étiez peut-être embêté ce matin pour envoyer des courriers ou encore des colis et même d'acheter des timbres. Les bureaux de la Poste ont été fortement perturbés partout en France à cause d'un incident informatique lié au déploiement d'une mise à jour. Et pour conclure ce flash, on parle sport avec les derniers matchs de poule pour l'Euro 2026 de volley-ball. La France affronte l'Allemagne ce soir à 19h.

0: La météo pour ce mercredi 16 septembre, la perturbation arrivée la veille par la Manche circule vite et s'étire du sud-ouest au centre-est avec quelques gouttes. Temps calme ailleurs, bien rafraîchi quand même au nord de la Loire, mais encore très doux près de la Méditerranée. Les températures justement pour ce mercredi matin, 13 degrés pour Lille, 15 degrés pour Cherbourg, Brest et Paris, 17 à Bordeaux, 17 également pour Biarritz, 19 degrés pour Strasbourg et Toulouse, 20 degrés à Lyon, 20 degrés également pour Ajaccio, Marseille et Montpellier. Et pour ce mercredi après-midi, comptez 18 à 19 degrés le long des côtes de la Manche, entre 21 et 24 degrés sur les Pays de la Loire et la Nouvelle-Aquitaine, 20 degrés sur le Grand Est, 22 sur la vallée du Rhône en région parisienne, 22 également sur l'Occitanie, 27 encore c'est le long de la Méditerranée. Paris, 17 à Bordeaux, 17 également pour Biarritz, 19 degrés pour Strasbourg et Toulouse, 20 degrés à Lyon, 20 degrés également pour Ajaccio, Marseille et Montpellier. Et pour ce mercredi après-midi, comptez 18 à 19 degrés le long des côtes de la Manche, entre 21 et 24 degrés sur les Pays de la Loire et la Nouvelle-Aquitaine, 20 degrés sur le Grand Est, 22 sur la vallée du Rhône et en région parisienne, 22 également sur l'Occitanie, 27 encore c'est le long de la Méditerranée.
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2: Bonjour à toutes et à tous, on débute avec du cyclisme et le compte à rebours est déclenché. En vue des championnats du monde de cyclisme sur route, la course en ligne messieurs se déroulera dans 12 jours, le dimanche 27 septembre, avec une dizaine de favoris au maillot arc-en-ciel à Montréal. Parmi eux, un Français, le jeune Paul Sexa, qui est arrivé deuxième du Grand Prix du Canada vendredi dernier et quatrième du dernier Tour de France en juillet, mais aussi le Mexicain et coéquipier de Tadej Pogacar, Isaac Del Toro. En l'absence de son leader, il pourra s'illustrer parmi les autres têtes d'affiche, citons Remco Evenepoel, Mathieu Van Der Poel ou encore le récent vainqueur du Tour d'Espagne, Enric Mas. En foot, sur le terrain d'abord, c'est le dernier match de la 6e journée de Ligue 2. Hier soir, le Red Star a battu Metz, 1-0 grâce à un pénalty d'Ikanga. Avec ce succès, les joueurs de Seine-Saint-Denis se replacent en 4e position du classement, Metz est 6e. Et puis dans les coulisses, la cour d'appel de Paris vient de condamner Kylian Mbappé à verser 60 000 euros au PSG pour avoir fait saisir les comptes du club au printemps 2025 et un moindre mal dans le conflit qui opposait le joueur au club pour le non-versement de primes dû à son contrat. Mbappé réclame jusqu'à 60 millions d'euros au club de la capitale. Et puis toujours devant la justice, le procès des meurtriers de Federico Martín Aramburu se poursuit devant la cour d'assises de Paris lors du 6e jour de procès hier. La cour s'est penchée sur la personnalité de l'ancien rugbyman et donc victime. Aramburu a été décrit comme un garçon drôle et fin. Les questions ont été posées sur son attitude le soir du drame, au moment où il s'est levé à tirer la capuche de son futur assassin dans un restaurant parisien. L'ancien sélectionneur de l'équipe de France de rugby, Thomas Lièvremont, est venu témoigner à la barre. Et puis, retour sur les terrains avec la prolongation de Ronan O'Gara au poste de manager de l'équipe de La Rochelle. L'Irlandais, arrivé en 2019, vient de paraffer un nouveau contrat jusqu'en 2031. Et puis en tennis, Arthur Fils en lice pour se qualifier pour les Masters en fin d'année. Le numéro 1 français est actuellement 7e à l'arrêt. Très belle journée de sport.
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4: Véhicule abandonné, c'est une pollution visuelle et surtout un risque pour l'environnement. Huile, batteries et fluides toxiques menacent nos sols. Bonjour Vanessa Montagne, vous êtes administratrice du portail officiel jerecyclemonvéhicule.fr. Qu'est-ce qui rend un véhicule hors d'usage si dangereux pour l'environnement ?
5: Il faut savoir qu'un véhicule hors d'usage contient de nombreuses substances nocives comme les huiles moteurs, les liquides de frein, les batteries au plomb. Et donc un véhicule, s'il est abandonné dans la nature, va laisser ses fluides s'infiltrer directement dans les sols et les nappes phréatiques. Et dans les territoires outre-mer, les abandons de véhicules sont un fléau reconnu. Les conséquences sanitaires sont encore plus directes puisque les eaux stagnent dans les épaves, ce qui va favoriser la prolifération des moustiques et les risques de dengue et de chikungunya. 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
6: Bonsoir, une journée de mobilisation dans tout le pays ce mardi. Les pêcheurs ont bloqué un dépôt pétrolier à Fos-sur-Mer dans les Bouches-du-Rhône dans la matinée pour dénoncer la hausse des prix du carburant et la dégradation de leurs conditions de travail. Quelques légères tensions ont été signalées lors de l'arrivée des forces de l'ordre. Un blocage qui a été levé vers 10h. Les pêcheurs seront reçus jeudi par la ministre de la Mer et de la Pêche. Par ailleurs, le syndicat Alliance Police Nationale, composé majoritairement de gardiens de la paix et de policiers adjoints, avait appelé à une mobilisation sur les Champs-Élysées à Paris à partir de 11h30. Une mobilisation pour demander une revalorisation de la prime de risque des policiers qui n'a pas été augmentée depuis 2019. Le tribunal correctionnel de Paris a infligé une peine de 5 ans de prison, dont un ferme à un ancien animateur périscolaire de la capitale. Il était accusé d'agression sexuelle sur 9 fillettes de 6 à 10 ans à l'école Vigée-le-Brand dans le 15e arrondissement entre 2022 et 2024. Il s'agit de la première peine ferme prononcée par la justice depuis le début du scandale. La peine d'un an de prison ferme sera aménagée sous bracelet électronique. Catherine Ringer, célèbre voix d'Erita Mitsouko, est morte à l'âge de 68 ans. A annoncé sa famille, elle a été emportée par un cancer foudroyant la nuit dernière. Elle avait formé le groupe d'Erita Mitsouko en 1979 avec son compagnon Fatih jusqu'à la mort de ce dernier en 2007. L'incident informatique qui a perturbé les services de la Poste ce matin est résolu. C'est ce qu'annonce l'entreprise. Certaines opérations bureaux, comme le dépôt ou le retrait de colis, ont été perturbées pendant 2 heures environ en raison d'une mise à jour nocturne plus longue que prévu. C'est la fin de ce flash. Une bonne fin de journée à notre écoute.
7: Bonjour, bienvenue dans l'actualité musicale de cette semaine. Allez, c'est parti avec pas mal d'actualités très chaudes, des nouveaux albums et des événements musiques, donc à ne pas rater, avec notamment ce samedi 19 septembre, la musique qui descend dans la rue avec le retour de la Technoparade à Paris après 2 années d'absence. L'événement revient avec D-Sharp pour faire vibrer la capitale, une vraie fête électro donc à ciel ouvert. Et puis côté album, l'événement pop de la semaine, c'est le grand retour de Miley.

0: quatrième album studio sort cette semaine, Bass Pursuits, attendu donc ce vendredi chez Atlantic Records. Et cette fois, elle a choisi même de simplifier son nom d'artiste. Elle devient simplement Miley. Le premier single s'appelle Bass Pursuits et donne déjà une idée de cette nouvelle direction. Morceau dansant, sonorité pop et influente, très 80s, accompagné d'un clip réalisé par Matt Alas. Le nouvel opus donc de Miley Cyrus, ce vendredi, à noter dans l'actualité musicale. Voilà, belle semaine avec nous, excellente journée et à très vite.
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2: Bonsoir à tous. La chaleur était encore au rendez-vous en France avec de nombreuses villes qui ont dépassé les 30 degrés aujourd'hui. Les températures devraient radicalement chuter dès demain mais repartir à la hausse dès la semaine prochaine avec jusqu'à 35 degrés possibles dans le sud-ouest. Bruno Retailleau juge que la situation du pouvoir d'achat des Français n'est plus tenable. Le candidat LR à la présidentielle estime que le blocage des prix défendu par la France insoumise entraînerait la pénurie assurée. Il s'oppose également à la baisse des taxes proposée par le Rassemblement national qu'il considère comme synonyme de crise financière assurée. Sébastien Lecornu, lui, propose de consacrer 1,5 milliard d'euros à la lutte contre les violences sexistes et sexuelles dans le budget 2027. Le Premier ministre prévoit également 2,6 milliards pour la protection de l'enfant. Et justement, un animateur périscolaire d'une école du 15e arrondissement de Paris a été condamné à 5 ans de prison, dont un an sous bracelet électronique pour agression sexuelle sur 9 enfants âgés de 5 à 10 ans. Il s'agit de la première peine ferme dans le scandale du périscolaire parisien. Et aujourd'hui, c'était les premiers mouvements sociaux de la rentrée avec la mobilisation des pompiers, des infirmières ou encore des pêcheurs qui ont d'ailleurs donné le coup d'envoi dès 3h du matin en bloquant un dépôt pétrolier à Fos-sur-Mer afin de dénoncer notamment la hausse des prix du carburant. Et on poursuit avec une triste nouvelle. Catherine Ringer, célèbre voix d'Erita Mitsuko, est décédée à l'âge de 68 ans, emportée par un cancer foudroyant cette nuit. La figure emblématique de la scène musicale française des années 1940.

0: perturbé partout en France à cause d'un incident informatique lié au déploiement d'une mise à jour. Et pour conclure ce flash, on parle sport avec les derniers matchs de poule pour l'Euro 2026 de volley-ball. La France affronte l'Allemagne ce soir à 19h.
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2: La météo pour ce mercredi 16 septembre, la perturbation arrivée la veille par la Manche circule vite et s'étire du sud-ouest au centre-est avec quelques gouttes. Temps calme ailleurs, bien rafraîchi quand même au nord de la Loire, mais encore très doux près de la Méditerranée. Les températures justement pour ce mercredi matin, 13 degrés pour Lille, 15 degrés pour Cherbourg, Brest et Paris, 17 à Bordeaux, 17 également pour Biarritz, 19 degrés pour Strasbourg et Toulouse, 20 degrés à Lyon, 20 degrés également pour Ajaccio, Marseille et Montpellier. Et pour ce mercredi après-midi, comptez 18 à 19 degrés le long des côtes de la Manche, entre 21 et 24 degrés sur les Pays de la Loire et la Nouvelle-Aquitaine, 20 degrés sur le Grand Est, 22 sur la vallée du Rhône et en région parisienne, 22 également sur l'Occitanie, 27 en Corse et le long de la Méditerranée. Paris, 17 à Bordeaux, 17 également pour Biarritz, 19 degrés pour Strasbourg et Toulouse, 20 degrés à Lyon, 20 degrés également pour Ajaccio, Marseille et Montpellier. Et pour ce mercredi après-midi, comptez 18 à 19 degrés le long des côtes de la Manche, entre 21 et 24 degrés sur les Pays de la Loire et la Nouvelle-Aquitaine, 20 degrés sur le Grand Est, 22 sur la vallée du Rhône et en région parisienne, 22 également sur l'Occitanie, 27 en Corse et le long de la Méditerranée.
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3: Bonjour à toutes et à tous. On débute avec du cyclisme et le compte à rebours est déclenché. En vue des championnats du monde de cyclisme sur route, la course en ligne messieurs se déroulera dans 12 jours, le dimanche 27 septembre, avec une dizaine de favoris au maillot arc-en-ciel à Montréal. Parmi eux, un Français, le jeune Paul Sexa, ce qui est arrivé deuxième du Grand Prix du Canada vendredi dernier et quatrième du dernier Tour de France en juillet. Mais aussi le Mexicain et coéquipier de Tadej Pogacar, Isaac Del Toro. En l'absence de son leader, il pourra s'illustrer parmi les autres tête d'affiche, citons Remco Evenepoel, Mathieu Van Der Poel ou encore le récent vainqueur du Tour d'Espagne, Enric Mas. En foot, sur le terrain d'abord, c'est le dernier match de la 6e journée de Ligue 2. Hier soir, le Red Star a battu Metz, 1-0 grâce à un pénalty d'Ikanga. Avec ce succès, les joueurs de Seine-Saint-Denis se replacent en 4e position du classement, Metz est 6e. Et puis dans les coulisses, la cour d'appel de Paris vient de condamner Kylian Mbappé à verser 60 000 euros au PSG pour avoir fait saisir les comptes du club au printemps 2025 et un moindre mal dans le conflit qui opposait le joueur au club pour le non-versement de primes dû à son contrat. Mbappé réclame jusqu'à 60 millions d'euros au club de la capitale. Et puis toujours devant la justice, le procès des meurtriers de Federico Martín Aramburu se poursuit devant la cour d'assises de Paris lors du 6e jour de procès hier. La cour s'est penchée sur la personnalité de l'ancien rugbyman et donc victime. Aramburu a été décrit comme un garçon drôle et fin. Les questions ont été posées sur son attitude le soir du drame, au moment où il s'est levé à tirer la capuche de son futur assassin dans un restaurant parisien. L'ancien sélectionneur de l'équipe de France de rugby, Thomas Lièvremont, est venu témoigner à la barre. Et puis, retour sur les terrains avec la prolongation de Ronan O'Gara au poste de manager de l'équipe de La Rochelle. L'Irlandais, arrivé en 2019, vient de paraffer un nouveau contrat jusqu'en 2031. Et puis en tennis, Arthur Fils en lice pour se qualifier pour les Masters en fin d'année. Le numéro 1 français est actuellement 7e à la race. Très belle journée de sport.
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7: Bonsoir, une journée de mobilisation.
8: 19h30.
7: Les pêcheurs ont bloqué un dépôt pétrolier à Fos-sur-Mer dans les Bouches-du-Rhône dans la matinée pour dénoncer la hausse des prix du carburant et la dégradation de leurs conditions de travail. Quelques légères tensions ont été signalées lors de l'arrivée des forces de l'ordre. Un blocage qui a été levé vers 10h. Les pêcheurs seront reçus jeudi par la ministre de la Mer et de la Pêche. Par ailleurs, le syndicat Alliance Police Nationale, composé majoritairement de gardiens de la paix et de policiers adjoints, avait appelé à une mobilisation sur les Champs-Élysées à Paris à partir de 11h30, une mobilisation pour demander une revalorisation de la prime de risque des policiers qui n'a pas été augmentée depuis 2019. Le tribunal correctionnel de Paris a infligé une peine de 5 ans de prison, dont un ferme à un ancien animateur périscolaire de la capitale. Il était accusé d'agression sexuelle sur 9 fillettes de 6 à 10 ans à l'école Vigée-le-Brand dans le 15e arrondissement entre 2022 et 2024. Il s'agit de la première peine ferme prononcée par la justice depuis le début du scandale. La peine d'un an de prison ferme sera aménagée sous bracelet électronique. Catherine Ringer, célèbre voix d'Erita Mitsouko, est morte à l'âge de 68 ans. A annoncé sa famille, elle a été emportée par un cancer foudroyant la nuit dernière. Elle avait formé le groupe d'Erita Mitsouko en 1979 avec son compagnon Fatih jusqu'à la mort de ce dernier en 2007. L'incident informatique qui a perturbé les services de la Poste ce matin est résolu. C'est ce qu'annonce l'entreprise. Certaines opérations bureaux, comme le dépôt ou le retrait de colis, ont été perturbées pendant 2 heures environ en raison d'une mise à jour nocturne plus longue que prévu. C'est la fin de ce flash. Une bonne fin de journée à notre écoute.
9: Bonjour, bienvenue dans l'actualité musicale de cette semaine. Allez, c'est parti avec pas mal d'actualités très chaudes, des nouveaux albums et des événements musiques donc à ne pas rater, avec notamment ce samedi 19 septembre, la musique qui descend dans la rue avec le retour de la Technoparade à Paris après 2 années d'absence. L'événement revient avec D-Sharp pour faire vibrer la capitale, une vraie fête électro donc à ciel ouvert. Et puis côté album, l'événement pop de la semaine, c'est le grand retour de

0: quatrième album studio sort cette semaine, Bass Pursuits, attendu donc ce vendredi chez Atlantic Records. Et cette fois, elle a choisi même de simplifier son nom d'artiste. Elle devient simplement Miley. Le premier single s'appelle Bass Pursuits et donne déjà une idée de cette nouvelle direction. Morceau dansant, sonorité pop et influente, très 80s, accompagné d'un clip réalisé par Matt Alas. Le nouvel opus donc de Miley Cyrus, ce vendredi, à noter dans l'actualité musicale. Voilà, belle semaine avec nous, excellente journée et à très vite.
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2: Bonsoir à tous. La chaleur était encore au rendez-vous en France avec de nombreuses villes qui ont dépassé les 30 degrés aujourd'hui. Les températures devraient radicalement chuter dès demain mais repartir à la hausse dès la semaine prochaine avec jusqu'à 35 degrés possibles dans le sud-ouest. Bruno Retailleau juge que la situation du pouvoir d'achat des Français n'est plus tenable. Le candidat LR à la présidentielle estime que le blocage des prix défendu par la France insoumise entraînerait la pénurie assurée. Il s'oppose également à la baisse des taxes proposée par le Rassemblement national qu'il considère comme synonyme de crise financière assurée. Sébastien Lecornu, lui, propose de consacrer 1,5 milliard d'euros à la lutte contre les violences sexistes et sexuelles dans le budget 2027. Le Premier ministre prévoit également 2,6 milliards pour la protection de l'enfant. Et justement, un animateur périscolaire d'une école du 15e arrondissement de Paris a été condamné à 5 ans de prison, dont un an sous bracelet électronique pour agression sexuelle sur 9 enfants âgés de 5 à 10 ans. Il s'agit de la première peine ferme dans le scandale du périscolaire parisien. Et aujourd'hui, c'était les premiers mouvements sociaux de la rentrée avec la mobilisation des pompiers, des infirmières ou encore des pêcheurs qui ont d'ailleurs donné le coup d'envoi dès 3h du matin en bloquant un dépôt pétrolier à Fos-sur-Mer afin de dénoncer notamment la hausse des prix du carburant. Et on poursuit avec une triste nouvelle. Catherine Ringer, célèbre voix d'Erita Mitsuko, est décédée à l'âge de 68 ans, emportée par un cancer foudroyant cette nuit. La figure emblématique de la scène musicale française des années 1980.

0: perturbée partout en France à cause d'un incident informatique lié au déploiement d'une mise à jour. Et pour conclure ce flash, on parle sport avec les derniers matchs de poule pour l'Euro 2026 de volley-ball. La France affronte l'Allemagne ce soir à 19h.
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2: La météo pour ce mercredi 16 septembre, la perturbation arrivée la veille par la Manche circule vite et s'étire du sud-ouest au centre-est avec quelques gouttes. Temps calme ailleurs, bien rafraîchi quand même au nord de la Loire, mais encore très doux près de la Méditerranée. Les températures justement pour ce mercredi matin, 13 degrés pour Lille, 15 degrés pour Cherbourg, Brest et Paris, 17 à Bordeaux, 17 également pour Biarritz, 19 degrés pour Strasbourg et Toulouse, 20 degrés à Lyon, 20 degrés également pour Ajaccio, Marseille et Montpellier. Et pour ce mercredi après-midi, comptez 18 à 19 degrés le long des côtes de la Manche, entre 21 et 24 degrés sur les Pays de la Loire et la Nouvelle-Aquitaine, 20 degrés sur le Grand Est, 22 sur la vallée du Rhône et en région parisienne, 22 également sur l'Occitanie, 27 encore, c'est le long de la Méditerranée. Paris, 17 à Bordeaux, 17 également pour Biarritz, 19 degrés pour Strasbourg et Toulouse, 20 degrés à Lyon, 20 degrés également pour Ajaccio, Marseille et Montpellier. Et pour ce mercredi après-midi, comptez 18 à 19 degrés le long des côtes de la Manche, entre 21 et 24 degrés sur les Pays de la Loire et la Nouvelle-Aquitaine, 20 degrés sur le Grand Est, 22 sur la vallée du Rhône et en région parisienne, 22 également sur l'Occitanie, 27 en Corse et le long de la Méditerranée.
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3: Bonjour à toutes et à tous. On débute avec du cyclisme et le compte à rebours est déclenché. En vue des championnats du monde de cyclisme sur route, la course en ligne messieurs se déroulera dans 12 jours, le dimanche 27 septembre, avec une dizaine de favoris au maillot arc-en-ciel à Montréal. Parmi eux, un Français, le jeune Paul Sexa, ce qui est arrivé deuxième du Grand Prix du Canada vendredi dernier et quatrième du dernier Tour de France en juillet. Mais aussi le Mexicain et coéquipier de Tadej Pogacar, Isaac Del Toro. En l'absence de son leader, il pourra s'illustrer parmi les autres tête d'affiche, citons Remco Evenepoel, Mathieu Van Der Poel ou encore le récent vainqueur du Tour d'Espagne, Enric Mas. En foot, sur le terrain d'abord, c'est le dernier match de la 6e journée de Ligue 2. Hier soir, le Red Star a battu Metz, 1-0 grâce à un pénalty d'Ikanga. Avec ce succès, les joueurs de Seine-Saint-Denis se replacent en 4e position du classement, Metz est 6e. Et puis dans les coulisses, la cour d'appel de Paris vient de condamner Kylian Mbappé à verser 60 000 euros au PSG pour avoir fait saisir les comptes du club au printemps 2025 et un moindre mal dans le conflit qui opposait le joueur au club pour le non-versement de primes dû à son contrat. Mbappé réclame jusqu'à 60 millions d'euros au club de la capitale. Et puis toujours devant la justice, le procès des meurtriers de Federico Martín Aramburu se poursuit devant la cour d'assises de Paris lors du 6e jour de procès hier. La cour s'est penchée sur la personnalité de l'ancien rugbyman et donc victime. Aramburu a été décrit comme un garçon drôle et fin. Les questions ont été posées sur son attitude le soir du drame, au moment où il s'est levé à tirer la capuche de son futur assassin dans un restaurant parisien. L'ancien sélectionneur de l'équipe de France de rugby, Thomas Lièvremont, est venu témoigner à la barre. Et puis, retour sur les terrains avec la prolongation de Ronan O'Gara au poste de manager de l'équipe de La Rochelle. L'Irlandais, arrivé en 2019, vient de paraffer un nouveau contrat jusqu'en 2031. Et puis en tennis, Arthur Fils en lice pour se qualifier pour les Masters en fin d'année. Le numéro 1 français est actuellement 7e à l'arrêt. Très belle journée de sport.
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7: Bonsoir, une journée de mobilisation dans tout le pays ce mardi. Les pêcheurs ont bloqué un dépôt pétrolier à Fos-sur-Mer dans les Bouches-du-Rhône dans la matinée pour dénoncer la hausse des prix du carburant et la dégradation de leurs conditions de travail. Quelques légères tensions ont été signalées lors de l'arrivée des forces de l'ordre. Un blocage qui a été levé vers 10h. Les pêcheurs seront reçus jeudi par la ministre de la Mer et de la Pêche. Par ailleurs, le syndicat Alliance Police Nationale, composé majoritairement de gardiens de la paix et de policiers adjoints, avait appelé à une mobilisation sur les Champs-Élysées à Paris à partir de 11h30. Une mobilisation pour demander une revalorisation de la prime de risque et des policiers qui n'a pas été augmentée depuis 2019. Le tribunal correctionnel de Paris a infligé une peine de 5 ans de prison, dont un ferme à un ancien animateur périscolaire de la capitale. Il était accusé d'agression sexuelle sur 9 fillettes de 6 à 10 ans à l'école Vigée-le-Brand dans le 15e arrondissement entre 2022 et 2024. Il s'agit de la première peine ferme prononcée par la justice depuis le début du scandale. La peine d'un an de prison ferme sera aménagée sous bracelet électronique. Catherine Ringer, célèbre voix d'Erita Mitsouko, est morte à l'âge de 68 ans. A annoncé sa famille, elle a été emportée par un cancer foudroyant la nuit dernière. Elle avait formé le groupe d'Erita Mitsouko en 1979 avec son compagnon Fatih jusqu'à la mort de ce dernier en 2007. L'incident informatique qui a perturbé les services de la Poste ce matin est résolu. C'est ce qu'annonce l'entreprise. Certaines opérations bureaux, comme le dépôt ou le retrait de colis, ont été perturbées pendant 2 heures environ en raison d'une mise à jour nocturne plus longue que prévu. C'est la fin de ce flash. Une bonne fin de journée à notre écoute.
8: Bonjour, bienvenue dans l'actualité musicale de cette semaine. Allez, c'est parti avec pas mal d'actualités très chaudes, des nouveaux albums et des événements musiques, donc à ne pas rater, avec notamment ce samedi 19 septembre, la musique qui descend dans la rue avec le retour de la Technoparade à Paris après 2 années d'absence. L'événement revient avec D-Sharp pour faire vibrer la capitale, une vraie fête électro donc à ciel ouvert. Et puis côté album, l'événement pop de la semaine, c'est le grand retour de Miley.

0: sixième album studio sort cette semaine, Bass Pursuits, attendu donc ce vendredi chez Atlantic Records. Et cette fois, elle a choisi même de simplifier son nom d'artiste. Elle devient simplement Miley. Le premier single s'appelle Bass Pursuits et donne déjà une idée de cette nouvelle direction. Morceau dansant, sonorité pop et influente, très 80s, accompagné d'un clip réalisé par Matt Alas. Le nouvel opus donc de Miley Cyrus, ce vendredi, à noter dans l'actualité musicale. Voilà, belle semaine avec nous, excellente journée et à très vite.
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2: Bonsoir à tous. La chaleur était encore au rendez-vous en France avec de nombreuses villes qui ont dépassé les 30 degrés aujourd'hui. Les températures devraient radicalement chuter dès demain mais repartir à la hausse dès la semaine prochaine avec jusqu'à 35 degrés possibles dans le sud-ouest. Bruno Retailleau juge que la situation du pouvoir d'achat des Français n'est plus tenable. Le candidat LR à la présidentielle estime que le blocage des prix défendu par la France insoumise entraînerait la pénurie assurée. Il s'oppose également à la baisse des taxes proposées par le Rassemblement national qu'il considère comme synonyme de crise financière assurée. Sébastien Lecornu, lui, propose de consacrer 1,5 milliard d'euros à la lutte contre les violences sexistes et sexuelles dans le budget 2027. Le Premier ministre prévoit également 2,6 milliards pour la protection de l'enfant. Et justement, un animateur périscolaire d'une école du 15e arrondissement de Paris a été condamné à 5 ans de prison, dont un an sous bracelet électronique pour agression sexuelle sur 9 enfants âgés de 5 à 10 ans. Il s'agit de la première peine ferme dans le scandale du périscolaire parisien. Et aujourd'hui, c'était les premiers mouvements sociaux de la rentrée avec la mobilisation des pompiers, des infirmières ou encore des pêcheurs qui ont d'ailleurs donné le coup d'envoi dès 3h du matin en bloquant un dépôt pétrolier à Fos-sur-Mer afin de dénoncer notamment la hausse des prix du carburant. Et on poursuit avec une triste nouvelle. Catherine Ringer, célèbre voix d'Erita Mitsuko, est décédée à l'âge de 68 ans, emportée par un cancer foudroyant cette nuit. La figure emblématique de la scène musicale française des années 1980.

0: perturbé partout en France à cause d'un incident informatique lié au déploiement d'une mise à jour. Et pour conclure ce flash, on parle sport avec les derniers matchs de poule pour l'Euro 2026 de volleyball. La France affronte l'Allemagne ce soir à 19h.
1: Le groupe Earth, Wind & Fire est l'un des plus grands noms de la musique funk, soul et disco. Il est fondé en 1969 à Chicago par Maurice White, un batteur et producteur visionnaire. Dès le départ, Maurice White imagine une musique qui mélange plusieurs styles. Il combine le funk, la soul, le jazz, le gospel et même des influences africaines. Ce mélange unique devient la signature du groupe. Dans les années 1970, Earth, Wind & Fire connaît un succès mondial. Des albums comme That's the Way of the World ou All and All marquent toute une génération. Le groupe enchaîne les tubes comme September, Boogie Wonderland ou Let's Groove. Leur musique se distingue par des rythmes puissants, des cuivres éclatants et des harmonies vocales riches. La voix de Philip Bailey, avec ses aigus impressionnants, complète parfaitement celle de Maurice White. Mais Earth, Wind & Fire, ce n'est pas seulement de la musique, c'est aussi un univers visuel. Le groupe est connu pour ses concerts spectaculaires, avec costumes brillants, effets spéciaux et une forte inspiration spirituelle et cosmique. Dans les années 1980, le groupe ralentit son activité avant de revenir sur scène dans les années 1990. Malgré les changements de membres, leur popularité reste intacte. En 2016, Maurice White disparaît, mais son héritage continue de vivre à travers la musique du groupe. Aujourd'hui, Earth, Wind & Fire est considéré comme un groupe légendaire. Leur influence se retrouve dans de nombreux artistes modernes et leurs chansons continuent de faire danser le monde entier.
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3: La météo pour ce mercredi 16 septembre, la perturbation arrivée la veille par la Manche circule vite et s'étire du sud-ouest au centre-est avec quelques gouttes. Temps calme ailleurs, bien rafraîchi quand même au nord de la Loire, mais encore très doux près de la Méditerranée. Les températures justement pour ce mercredi matin, 13 degrés pour Lille, 15 degrés pour Cherbourg, Brest et Paris, 17 à Bordeaux, 17 également pour Biarritz, 19 degrés pour Strasbourg et Toulouse, 20 degrés à Lyon, 20 degrés également pour Ajaccio, Marseille et Montpellier. Et pour ce mercredi après-midi, comptez 18 à 19 degrés le long des côtes de la Manche, entre 21 et 24 degrés sur les Pays de la Loire et la Nouvelle-Aquitaine, 20 degrés sur le Grand Est, 22 sur la vallée du Rhône et en région parisienne, 22 également sur l'Occitanie, 27 en Corse et le long de la Méditerranée. Paris, 17 à Bordeaux, 17 également pour Biarritz, 19 degrés pour Strasbourg et Toulouse, 20 degrés à Lyon, 20 degrés également pour Ajaccio, Marseille et Montpellier. Et pour ce mercredi après-midi, comptez 18 à 19 degrés le long des côtes de la Manche, entre 21 et 24 degrés sur les Pays de la Loire et la Nouvelle-Aquitaine, 20 degrés sur le Grand Est, 22 sur la vallée du Rhône et en région parisienne, 22 également sur l'Occitanie, 27 en Corse et le long de la Méditerranée.
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5: Bonjour à toutes et à tous, on débute avec du cyclisme et le compte à rebours est déclenché. En vue des championnats du monde de cyclisme sur route, la course en ligne messieurs se déroulera dans 12 jours, le dimanche 27 septembre, avec une dizaine de favoris au maillot arc-en-ciel à Montréal. Parmi eux, un Français, le jeune Paul Sexa, qui est arrivé deuxième du Grand Prix du Canada vendredi dernier et quatrième du dernier Tour de France en juillet, mais aussi le Mexicain et coéquipier de Tadej Pogacar, Isaac Del Toro. En l'absence de son leader, il pourra s'illustrer parmi les autres têtes d'affiche, citons Remco Evenepoel, Mathieu Van Der Poel ou encore le récent vainqueur du Tour d'Espagne, Enric Mas. En foot, sur le terrain d'abord, c'est le dernier match de la 6e journée de Ligue 2. Hier soir, le Red Star a battu Metz, 1-0 grâce à un pénalty d'Ikanga. Avec ce succès, les joueurs de Seine-Saint-Denis se replacent en 4e position du classement, Metz est 6e. Et puis dans les coulisses, la cour d'appel de Paris vient de condamner Kylian Mbappé à verser 60 000 euros au PSG pour avoir fait saisir les comptes du club au printemps 2025 et un moindre mal dans le conflit qui opposait le joueur au club pour le non-versement de primes dû à son contrat. Mbappé réclame jusqu'à 60 millions d'euros au club de la capitale. Et puis toujours devant la justice, le procès des meurtriers de Federico Martín Aramburu se poursuit devant la cour d'assises de Paris lors du 6e jour de procès. Hier, la cour s'est penchée sur la personne personnalité de l'ancien rugbyman et donc victime. Aaron Bourreau a été décrit comme un garçon drôle et fin. Les questions ont été posées sur son attitude le soir du drame, au moment où il s'est levé à tirer la capuche de son futur assassin dans un restaurant parisien. L'ancien sélectionneur de l'équipe de France de rugby, Thomas Lièvremont, est venu témoigner à la barre. Et puis, retour sur les terrains avec la prolongation de Ronan O'Gara au poste de manager de l'équipe de La Rochelle. L'Irlandais, arrivé en 2019, vient de paraffer un nouveau contrat jusqu'en 2031. Et puis en tennis, Arthur Fils en lice pour se qualifier pour les Masters en fin d'année. Le numéro 1 français est actuellement 7e à l'arrêt. Très belle journée de sport.
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7: Plus de 300 000 véhicules hors d'usage échappent chaque année à la filière légale de recyclage en France. Derrière ce chiffre, des risques pour l'environnement et des propriétaires qui, sans le savoir, ont confié leurs véhicules à des acteurs non agréés, avec parfois de lourdes conséquences. Cécile Debon, vous êtes maire de Moisson et présidente de la communauté de communes des Portes de l'Île-de-France dans les Yvelines. Alors, qu'observez-vous sur le terrain ?
8: Ce sont des petites affichettes collées sur les poteaux, les abribus ou le mobilier urbain. Les signaux d'alerte sont assez faciles à identifier. D'abord, il n'y a souvent qu'un numéro de téléphone portable, aucune adresse physique, aucune mention d'un centre agréé. On vous promet parfois de repartir avec de l'argent liquide en échange de votre véhicule.
7: Et quels sont les risques face à ces acteurs illégaux ?
8: Il peut y avoir des conséquences judiciaires et administratives. Si le véhicule n'est pas correctement détruit et désimmatriculé, il reste juridiquement au nom de son ancien propriétaire. S'il est ensuite utilisé frauduleusement ou impliqué dans des infractions type excès de vitesse, on peut avoir jusqu'à 7 500 € d'amende. 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
9: Bonsoir, une journée de mobilisation dans tout le pays ce mardi. Les pêcheurs ont bloqué un dépôt pétrolier à Fos-sur-Mer dans les Bouches-du-Rhône dans la matinée pour dénoncer la hausse des prix du carburant et la dégradation de leurs conditions de travail. Quelques légères tensions ont été signalées lors de l'arrivée des forces de l'ordre. Un blocage qui a été levé vers 10h. Les pêcheurs seront reçus jeudi par le ministre de la Mer et de la Pêche. Par ailleurs, le syndicat Alliance Police Nationale, composé majoritairement de gardiens de la paix et de policiers adjoints, avait appelé à une mobilisation sur les Champs-Élysées à Paris à partir de 11h30. Une mobilisation pour demander une revalorisation de la prime de risque des policiers qui n'a pas été augmentée depuis 2019. Le tribunal correctionnel de Paris a infligé une peine de 5 ans de prison, dont un ferme à un ancien animateur périscolaire de la capitale. Il était accusé d'agression sexuelle sur 9 fillettes de 6 à 10 ans à l'école Vigée-le-Brand dans le 15e arrondissement entre 2022 et 2024. Il s'agit de la première peine ferme prononcée par la justice depuis le début du scandale. La peine d'un an de prison ferme sera aménagée sous bracelet électronique. Catherine Ringer, célèbre voix d'Erita Mitsouko, est morte à l'âge de 68 ans. A annoncé sa famille, elle a été emportée par un cancer foudroyant la nuit dernière. Elle avait formé le groupe d'Erita Mitsouko en 1979 avec son compagnon Fatih jusqu'à la mort de ce dernier en 2007. L'incident informatique qui a perturbé les services de la Poste ce matin est résolu. C'est ce qu'annonce l'entreprise. Certaines opérations bureaux, comme le dépôt ou le retrait de colis, ont été perturbées pendant 2 heures environ en raison d'une mise à jour nocturne plus longue que prévu. C'est la fin de ce flash. Une bonne fin de journée à notre écoute.
10: Bonjour, bienvenue dans l'actualité musicale de cette semaine. Allez, c'est parti avec pas mal d'actualités très chaudes, des nouveaux albums et des événements musiques, donc à ne pas rater, avec notamment ce samedi 19 septembre, la musique qui descend dans la rue avec le retour de la Technoparade à Paris après 2 années d'absence. L'événement revient avec D-Sharp pour faire vibrer la capitale, une vraie fête électro donc à ciel ouvert. Et puis côté album, l'événement pop de la semaine, c'est le grand retour de My

0: Son 10e album studio sort cette semaine, Bass Pursuits, attendu donc ce vendredi chez Atlantic Records. Et cette fois, elle a choisi même de simplifier son nom d'artiste. Elle devient simplement Miley. Le premier single s'appelle Bass Pursuits et donne déjà une idée de cette nouvelle direction. Morceau dansant, sonorité pop et influente, très 80s, accompagné d'un clip réalisé par Matt Alas. Le nouvel opus donc de Miley Cyrus, ce vendredi, à noter dans l'actualité musicale. Voilà, belle semaine avec nous, excellente journée et à très vite.
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2: Bonsoir à tous. La France a encore connu une journée très chaude pour un mois de septembre avec plus de 30 degrés relevés dans de nombreuses villes. Les températures vont nettement baisser dès demain avant une nouvelle remontée la semaine prochaine avec le sud-ouest qui pourrait retrouver des maximales jusqu'à 35 degrés. Bruno Retailleau alerte sur une situation du pouvoir d'achat devenue selon lui intenable. Le candidat LR à la présidentielle rejette les solutions du Rassemblement national et de la France insoumise. Le blocage des prix provoquerait des pénuries tandis que la baisse des taxes entraînerait selon lui une crise financière. Et le gouvernement veut renforcer les moyens consacrés à la lutte contre les violences sexistes et sexuelles. Sébastien Lecornu prévoit 1,5 milliard d'euros dans le budget 2027. La protection de l'enfance bénéficiera également de 2,6 milliards d'euros. Et justement, à Paris, un animateur périscolaire est coupé de 5 ans de prison, dont un sous bracelet électronique pour des agressions sexuelles sur 9 enfants de 5 à 10 ans. Il s'agit de la première condamnation ferme dans le scandale qui touche le périscolaire parisien. Les premiers mouvements sociaux de la rentrée ont débuté aujourd'hui. Pompiers, infirmières et pêcheurs se sont notamment mobilisés. Et ces derniers ont bloqué dès 3h du matin un dépôt pétrolier à Fos-sur-Mer pour protester notamment contre la hausse du prix des carburants. La Banque de France a revu à la baisse ses prévisions pour l'économie française avec seulement 0,4% de croissance attendue cette année. Les services, le bâtiment et les conséquences des canicules sur l'agriculture ont pesé sur l'activité. Malgré ce ralentissement, l'institution ne parle pas de décrochage et espère une reprise en 2027. Une triste nouvelle cette nuit avec le décès de Catherine Ringer, la voix emblématique des Rita Mitsouko, décédée à l'âge de 68 ans suite à un cancer foudroyant. Figure majeure de la musique française des années 80, elle avait marqué le public avec plusieurs tubes dont Andy ou encore Marcia Baila. Et enfin du sport avec les dernières rencontres de la phase de poule de l'Euro 2026 de volley qui se poursuivent ce soir avec l'équipe de France qui affronte l'Allemagne en ce moment même.
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4: La météo pour ce mercredi 16 septembre, la perturbation arrivée la veille par la Manche circule vite et s'étire du sud-ouest au centre-est avec quelques gouttes. Temps calme ailleurs, bien rafraîchi quand même au nord de la Loire, mais encore très doux près de la Méditerranée. Les températures justement pour ce mercredi matin, 13 degrés pour Lille, 15 degrés pour Cherbourg, Brest et Paris, 17 à Bordeaux, 17 également pour Biarritz, 19 degrés pour Strasbourg et Toulouse, 20 degrés à Lyon, 20 degrés également pour Ajaccio, Marseille et Montpellier. Et pour ce mercredi après-midi, comptez 18 à 19 degrés le long des côtes de la Manche, entre 21 et 24 degrés sur les Pays de la Loire et la Nouvelle-Aquitaine, 20 degrés sur le Grand Est, 22 sur la vallée du Rhône et en région parisienne, 22 également sur l'Occitanie, 27 en Corse et le long de la Méditerranée. Paris, 17 à Bordeaux, 17 également pour Biarritz, 19 degrés pour Strasbourg et Toulouse, 20 degrés à Lyon, 20 degrés également pour Ajaccio, Marseille et Montpellier. Et pour ce mercredi après-midi, comptez 18 à 19 degrés le long des côtes de la Manche, entre 21 et 24 degrés sur les Pays de la Loire et la Nouvelle-Aquitaine, 20 degrés sur le Grand Est, 22 sur la vallée du Rhône et en région parisienne, 22 également sur l'Occitanie, 27 en Corse et le long de la Méditerranée.
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6: Bonjour à toutes et à tous, on débute avec du cyclisme et le compte à rebours est déclenché. En vue des championnats du monde de cyclisme sur route, la course en ligne messieurs se déroulera dans 12 jours, le dimanche 27 septembre, avec une dizaine de favoris au maillot arc-en-ciel à Montréal. Parmi eux, un Français, le jeune Paul Sexa, qui est arrivé deuxième du Grand Prix du Canada vendredi dernier et quatrième du dernier Tour de France en juillet, mais aussi le Mexicain et coéquipier de Tadej Pogacar, Isaac Del Toro. En l'absence de son leader, il pourra s'illustrer parmi les autres têtes d'affiche, citons Remco Evenepoel, Mathieu Van Der Poel ou encore le récent vainqueur du Tour d'Espagne, Enric Mas. En foot, sur le terrain, d'abord, c'est le dernier match de la 6e journée de Ligue 2. Hier soir, le Red Star a battu Metz 1-0 grâce à un pénalty d'Ikanga. Avec ce succès, les joueurs de Seine-Saint-Denis se replacent en quatrième position du classement, mais c'est sixième. Et puis dans les coulisses, la cour d'appel de Paris vient de condamner Kylian Mbappé à verser 60 000 euros au PSG pour avoir fait saisir les comptes du club au printemps 2025 et un moindre mal dans le conflit qui opposait le joueur au club pour le non-versement de primes dû à son contrat. Mbappé réclame jusqu'à 60 millions d'euros au club de la capitale. Et puis toujours devant la justice, le procès des meurtriers de Federico Martín Aramburu se poursuit devant la cour d'assises de Paris lors du sixième jour de procès. Hier, la cour s'est penchée sur la personnalité de l'ancien rugbyman et donc victime. Aramburu a été décrit comme un garçon drôle et fin. Les questions ont été posées sur son attitude le soir du drame, au moment où il s'est levé à tirer la capuche de son futur assassin dans un restaurant parisien. L'ancien sélectionneur de l'équipe de France de rugby, Thomas Lièvremont, est venu témoigner à la barre. Et puis, retour sur les terrains avec la prolongation de Ronan O'Gara,
1: 20h,
6: de manager de l'équipe de La Rochelle. L'Irlandais, arrivé en 2019, vient de paraffer un nouveau contrat jusqu'en 2031. Et puis en tennis, Arthur Fils en lice pour se qualifier pour les Masters en fin d'année. Le numéro 1 français est actuellement 7e à la race. Très belle journée de sport.
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8: 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Thomas Rebert, vous êtes administrateur de ce portail officiel. Que fait-on quand on a un véhicule hors d'usage ?
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11: Bonsoir, une journée de mobilisation dans tout le pays. Mardi, les pêcheurs ont bloqué un dépôt pétrolier à Fos-sur-Mer dans les Bouches-du-Rhône dans la matinée pour dénoncer la hausse des prix du carburant et la dégradation de leurs conditions de travail. Quelques légères tensions ont été signalées lors de l'arrivée des forces de l'ordre. Un blocage qui a été levé vers 10h. Les pêcheurs seront reçus jeudi par la ministre de la Mer et de la Pêche. Par ailleurs, le syndicat Alliance Police Nationale, composé majoritairement de gardiens de la paix et de policiers adjoints, avait appelé à une mobilisation sur les Champs-Élysées à Paris à partir de 11h30. Une mobilisation pour demander une revalorisation de la prime de risque et des policiers qui n'a pas été augmentée depuis 2019. Le tribunal correctionnel de Paris a infligé une peine de 5 ans de prison, dont un ferme à un ancien animateur périscolaire de la capitale. Il était accusé d'agression sexuelle sur 9 fillettes de 6 à 10 ans à l'école Vigée-le-Brun dans le 15e arrondissement entre 2022 et 2024. Il s'agit de la première peine ferme prononcée par la justice depuis le début du scandale. La peine d'un an de prison ferme sera aménagée sous bracelet électronique. Catherine Ringer, célèbre voix d'Erita Mitsouko, est morte à l'âge de 68 ans. A annoncé sa famille, elle a été emportée par un cancer foudroyant la nuit dernière. Elle avait formé le groupe d'Erita Mitsouko en 1979 avec son compagnon Fatih jusqu'à la mort de ce dernier en 2007. L'incident informatique qui a perturbé les services de la Poste ce matin est résolu. C'est ce qu'annonce l'entreprise. Certaines opérations bureaux, comme le dépôt ou le retrait de colis, ont été perturbées pendant 2 heures environ en raison d'une mise à jour nocturne plus longue que prévu. C'est la fin de ce flash. Une bonne fin de journée à notre écoute.
0: Bonjour, bienvenue dans l'actualité musicale de cette semaine. Allez, c'est parti avec pas mal d'actualités très chaudes, des nouveaux albums et des événements musiques donc à ne pas rater, avec notamment ce samedi 19 septembre la musique qui descend dans la rue avec le retour de la Techno Parade à Paris après deux années d'absence. L'événement revient avec Dichard pour faire vibrer la capitale, une vraie fête électro donc à ciel ouvert. Et puis côté album, l'événement pop de la semaine, c'est le grand retour de Mike.

0: Son 10e album studio sort cette semaine, Bass Pursuits, attendu donc ce vendredi chez Atlantic Records. Et cette fois, elle a choisi même de simplifier son nom d'artiste. Elle devient simplement Miley. Le premier single s'appelle Bass Pursuits et donne déjà une idée de cette nouvelle direction. Morceau dansant, sonorité pop et influente, très 80s, accompagné d'un clip réalisé par Matt Alas. Le nouvel opus donc de Miley Cyrus, ce vendredi, à noter dans l'actualité musicale. Voilà, belle semaine avec nous, excellente journée et à très vite.
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2: Bonsoir à tous. La France a encore connu une journée très chaude pour un mois de septembre avec plus de 30 degrés relevés dans de nombreuses villes. Les températures vont nettement baisser dès demain avant une nouvelle remontée la semaine prochaine avec le sud-ouest qui pourrait retrouver des maximales jusqu'à 35 degrés. Bruno Retailleau alerte sur une situation du pouvoir d'achat devenue selon lui intenable. Le candidat LR à la présidentielle rejette les solutions du Rassemblement national et de la France insoumise. Le blocage des prix provoquerait des pénuries tandis que la baisse des taxes entraînerait selon lui une crise financière. Et le gouvernement veut renforcer les moyens consacrés à la lutte contre les violences sexistes et sexuelles. Sébastien Lecornu prévoit 1,5 milliard d'euros dans le budget 2027. Et la protection de l'enfance bénéficiera également de 2,6 milliards d'euros. Et justement, à Paris, un animateur périscolaire est coupé de 5 ans de prison, dont un sous bracelet électronique pour des agressions sexuelles sur 9 enfants de 5 à 10 ans. Il s'agit de la première condamnation ferme dans le scandale qui touche le périscolaire parisien. Les premiers mouvements sociaux de la rentrée ont débuté aujourd'hui. Pompiers, infirmières et pêcheurs se sont notamment mobilisés. Et ces derniers ont bloqué dès 3h du matin un dépôt pétrolier à Fos-sur-Mer pour protester notamment contre la hausse du prix des carburants. La Banque de France a revu à la baisse ses prévisions pour l'économie française avec seulement 0,4% de croissance attendue cette année. Les services, le bâtiment et les conséquences des canicules sur l'agriculture ont pesé sur l'activité. Malgré ce ralentissement, l'institution ne parle pas de décrochage et espère une reprise en 2027. Une triste nouvelle cette nuit avec le décès de Catherine Ringer, la voix emblématique des Rita Mitsouko, décédée à l'âge de 68 ans suite à un cancer foudroyant. La figure majeure de la musique française des années 80, elle avait marqué le public avec plusieurs tubes dont Andy ou encore Marcia Baila. Et enfin du sport avec les dernières rencontres de la phase de poule de l'Euro 2026 de volley qui se poursuivent ce soir avec l'équipe de France qui affronte l'Allemagne en ce moment même.
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4: La météo pour ce mercredi 16 septembre. La perturbation arrivée la veille par la Manche circule vite et s'étire du sud-ouest au centre-est avec quelques gouttes. Temps calme ailleurs, bien rafraîchi quand même au nord de la Loire, mais encore très doux près de la Méditerranée. Les températures justement pour ce mercredi matin, 13 degrés pour Lille, 15 degrés pour Cherbourg, Brest et Paris, 17 à Bordeaux, 17 également pour Biarritz, 19 degrés pour Strasbourg et Toulouse, 20 degrés à Lyon, 20 degrés également pour Ajaccio, Marseille et Montpellier. Et pour ce mercredi après-midi, comptez 18 à 19 degrés le long des côtes de la Manche, entre 21 et 24 degrés sur les Pays de la Loire et la Nouvelle-Aquitaine, 20 degrés sur le Grand Est, 22 sur la vallée du Rhône et en région parisienne, 22 également sur l'Occitanie, 27 en Corse et le long de la Méditerranée. Paris, 17 à Bordeaux, 17 également pour Biarritz, 19 degrés pour Strasbourg et Toulouse, 20 degrés à Lyon, 20 degrés également pour Ajaccio, Marseille et Montpellier. Et pour ce mercredi après-midi, comptez 18 à 19 degrés le long des côtes de la Manche, entre 21 et 24 degrés sur les Pays de la Loire et la Nouvelle-Aquitaine, 20 degrés sur le Grand Est, 22 sur la vallée du Rhône et en région parisienne, 22 également sur l'Occitanie, 27 en Corse et le long de la Méditerranée.
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5: Bonjour à toutes et à tous, on débute avec du cyclisme et le compte à rebours est déclenché. En vue des championnats du monde de cyclisme sur route, la course en ligne messieurs se déroulera dans 12 jours, le dimanche 27 septembre, avec une dizaine de favoris au maillot arc-en-ciel à Montréal. Parmi eux, un Français, le jeune Paul Sexa, qui est arrivé deuxième du Grand Prix du Canada vendredi dernier et quatrième du dernier Tour de France en juillet, mais aussi le Mexicain et coéquipier de Tadej Pogacar, Isaac Del Toro. En l'absence de son leader, il pourra s'illustrer parmi les autres têtes d'affiche, citons Remco Evenepoel, Mathieu Van Der Poel ou encore le récent vainqueur du Tour d'Espagne, Enric Mas. En foot, sur le terrain d'abord, c'est le dernier match de la 6e journée de Ligue 2. Hier soir, le Red Star a battu Metz, 1-0 grâce à un pénalty d'Ikanga. Avec ce succès, les joueurs de Seine-Saint-Denis se replacent en 4e. 5e position du classement, mais c'est 6e. Et puis dans les coulisses, la cour d'appel de Paris vient de condamner Kylian Mbappé à verser 60 000 euros au PSG. Pour avoir fait saisir les comptes du club au printemps 2025, un moindre mal dans le conflit qui

0: la capuche de son futur assassin dans un restaurant parisien. L'ancien sélectionneur de l'équipe de France de rugby, Thomas Lièvremont, est venu témoigner à la barre. Et puis, retour sur les terrains avec la prolongation de Ronan O'Gara au poste de manager de l'équipe de La Rochelle. L'Irlandais, arrivé en 2019, vient de paraffer un nouveau contrat jusqu'en 2031. Et puis en tennis, Arthur Fils en lice pour se qualifier pour les Masters en fin d'année. Le numéro 1 français est actuellement 7e à l'arrêt. Très belle journée de sport.
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3: Véhicule abandonné, c'est une pollution visuelle et surtout un risque pour l'environnement. Huile, batteries et fluides toxiques menacent nos sols. Bonjour Vanessa Montagne, vous êtes administratrice du portail officiel jerecyclemonvéhicule.fr. 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
4: 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Et dans les territoires outre-mer, les abandons de véhicules sont un fléau reconnu. 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
6: Bonsoir, une journée de mobilisation dans tout le pays. Mardi, les pêcheurs ont bloqué un dépôt pétrolier à Fos-sur-Mer dans les Bouches-du-Rhône dans la matinée pour dénoncer la hausse des prix du carburant et la dégradation de leurs conditions de travail. Quelques légères tensions ont été signalées lors de l'arrivée des forces de l'ordre. Un blocage qui a été levé vers 10h. Les pêcheurs seront reçus jeudi par la ministre de la Mer et de la Pêche. Par ailleurs, le syndicat Alliance Police Nationale, composé majoritairement de gardiens de la paix et de policiers adjoints, avait appelé à une mobilisation sur les Champs-Élysées à Paris à partir de 11h30. Une mobilisation pour demander une revalorisation de la prime de risque et des policiers qui n'a pas été augmentée depuis 2019. Le tribunal correctionnel de Paris a infligé une peine de 5 ans de prison, dont un ferme à un ancien animateur périscolaire de la capitale. Il était accusé d'agression sexuelle sur 9 fillettes de 6 à 10 ans à l'école Vigée-le-Brand dans le 15e arrondissement entre 2022 et 2024. Il s'agit de la première peine ferme prononcée par la justice depuis le début du scandale. La peine d'un an de prison ferme sera aménagée sous bracelet électronique. Catherine Ringer, célèbre voix d'Erita Mitsouko, est morte à l'âge de 68 ans. A annoncé sa famille, elle a été emportée par un cancer foudroyant la nuit dernière. Elle avait formé le groupe d'Erita Mitsouko en 1979 avec son compagnon Fatih jusqu'à la mort de ce dernier en 2007. L'incident informatique qui a perturbé les services de la Poste ce matin est résolu. C'est ce qu'annonce l'entreprise. Certaines opérations bureaux, comme le dépôt ou le retrait de colis, ont été perturbées pendant 2 heures environ en raison d'une mise à jour nocturne plus longue que prévu. C'est la fin de ce flash. Une bonne fin de journée à notre écoute.
7: Bonjour, bienvenue dans l'actualité musicale de cette semaine. Allez, c'est parti avec pas mal d'actualités très chaudes, des nouveaux albums et des événements musiques donc à ne pas rater, avec notamment ce samedi 19 septembre la musique qui descend dans la rue avec le retour de la Techno Parade à Paris après 2 années d'absence. L'événement revient avec D-Sharp pour faire vibrer la capitale, une vraie fête électro donc à ciel ouvert. Et puis côté album, l'événement pop de la semaine, c'est le grand retour de Miley.

Son 10e album studio sort cette semaine, Bass Pursuits, attendu donc ce vendredi chez Atlantic Records. Et cette fois, elle a choisi même de simplifier son nom d'artiste. Elle devient simplement Miley. Le premier single s'appelle Bass Pursuits et donne déjà une idée de cette nouvelle direction. Morceau dansant, sonorité pop et influente, très 80s, accompagné d'un clip réalisé par

0: Met Alas, le nouvel opus donc de Miley Cyrus, ce vendredi à noter dans l'actualité musicale. Voilà, belle semaine avec nous, excellente journée et à très vite.
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2: Bonsoir à tous. La France a encore connu une journée très chaude pour un mois de septembre avec plus de 30 degrés relevés dans de nombreuses villes. Les températures vont nettement baisser dès demain avant une nouvelle remontée la semaine prochaine avec le sud-ouest qui pourrait retrouver des maximales jusqu'à 35 degrés. Bruno Retailleau alerte sur une situation du pouvoir d'achat devenue selon lui intenable. Le candidat LR à la présidentielle rejette les solutions du Rassemblement national et de la France insoumise. Le blocage des prix provoquerait des pénuries tandis que la baisse des taxes entraînerait selon lui une crise financière. Et le gouvernement veut renforcer les moyens consacrés à la lutte contre les violences sexistes et sexuelles. Sébastien Lecornu prévoit 1,5 milliard d'euros dans le budget 2027. La protection de l'enfance bénéficiera également de 2,6 milliards d'euros. Et justement, à Paris, un animateur périscolaire est coupé de 5 ans de prison, dont un sous bracelet électronique pour des agressions sexuelles sur 9 enfants de 5 à 10 ans. Il s'agit de la première condamnation ferme dans le scandale qui touche le périscolaire parisien. Les premiers mouvements sociaux de la rentrée ont débuté aujourd'hui. Pompiers, infirmières et pêcheurs se sont notamment mobilisés. Ces derniers ont bloqué dès 3h du matin un dépôt pétrolier à Fos-sur-Mer pour protester notamment contre la hausse du prix des carburants. La Banque de France a revu à la baisse ses prévisions pour l'économie française avec seulement 0,4% de croissance attendue cette année. Les services, le bâtiment et les conséquences des canicules sur l'agriculture ont pesé sur l'activité. Malgré ce ralentissement, l'institution ne parle pas de décrochage et espère une reprise en 2027. Et une triste nouvelle cette nuit avec le décès de Catherine Ringer, la voix emblématique des Rita Mitsouko, décédée à l'âge de 68 ans suite à un cancer foudroyant. La figure majeure de la musique française des années 80, elle avait marqué le public avec plusieurs tubes dont Andy ou encore Marcia Baila. Et enfin du sport avec les dernières rencontres de la phase de poule de l'Euro 2026 de volley qui se poursuivent ce soir avec l'équipe de France qui affronte l'Allemagne en ce moment même.
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3: La météo pour ce mercredi 16 septembre. La perturbation arrivée la veille par la Manche circule vite et s'étire du sud-ouest au centre-est avec quelques gouttes. Temps calme ailleurs, bien rafraîchi quand même au nord de la Loire, mais encore très doux près de la Méditerranée. Les températures justement pour ce mercredi matin, 13 degrés pour Lille, 15 degrés pour Cherbourg, Brest et Paris, 17 à Bordeaux, 17 également pour Biarritz, 19 degrés pour Strasbourg et Toulouse, 20 degrés à Lyon, 20 degrés également pour Ajaccio, Marseille et Montpellier. Et pour ce mercredi après-midi, comptez 18 à 19 degrés le long des côtes de la Manche, entre 21 et 24 degrés sur les Pays de la Loire et la Nouvelle-Aquitaine, 20 degrés sur le Grand Est, 22 sur la vallée du Rhône et en région parisienne, 22 également sur l'Occitanie, 27 en Corse et le long de la Méditerranée. Paris, 17 à Bordeaux, 17 également pour Biarritz, 19 degrés pour Strasbourg et Toulouse, 20 degrés à Lyon, 20 degrés également pour Ajaccio, Marseille et Montpellier. Et pour ce mercredi après-midi, comptez 18 à 19 degrés le long des côtes de la Manche, entre 21 et 24 degrés sur les Pays de la Loire et la Nouvelle-Aquitaine, 20 degrés sur le Grand Est, 22 sur la vallée du Rhône et en région parisienne, 22 également sur l'Occitanie, 27 en Corse et le long de la Méditerranée.
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4: Bonjour à toutes et à tous, on débute avec du cyclisme et le compte à rebours est déclenché. En vue des championnats du monde de cyclisme sur route, la course en ligne messieurs se déroulera dans 12 jours, le dimanche 27 septembre, avec une dizaine de favoris au maillot arc-en-ciel à Montréal. Parmi eux, un Français, le jeune Paul Sexa, qui est arrivé deuxième du Grand Prix du Canada vendredi dernier et quatrième du dernier Tour de France en juillet, mais aussi le Mexicain et coéquipier de Tadej Pogacar, Isaac Del Toro. En l'absence de son leader, il pourra s'illustrer parmi les autres têtes d'affiche, citons Remco Evenepoel, Mathieu Van Der Poel ou encore le récent vainqueur du Tour d'Espagne, Enric Mas. En foot, sur le terrain, d'abord, c'est le dernier match de la 6e journée de Ligue 2. Hier soir, le Red Star a battu Metz, 1-0 grâce à un pénalty d'Ikanga. Avec ce succès, les joueurs de Seine-Saint-Denis se replacent en 4e position du classement, Metz est 6e. Et puis, puis dans les coulisses, la cour d'appel de Paris vient de condamner Kylian Mbappé à verser 60 000 euros au PSG pour avoir fait saisir les comptes du club au printemps 2025 et un moindre mal dans le conflit qui opposait le joueur au club pour le non-versement de primes dû à son contrat. Mbappé réclame jusqu'à 60 millions d'euros au club de la capitale. Et puis toujours devant la justice, le procès des meurtriers de Federico Martín Aramburu se poursuit devant la cour d'assises de Paris lors du sixième jour de procès hier. La cour s'est penchée sur la personnalité de l'ancien rugbyman et donc victime. Aramburu a été décrit comme un garçon drôle et fin. Les questions ont été posées sur son attitude le soir du drame, au moment où il s'est levé à tirer la capuche de son futur assassin dans un restaurant parisien. L'ancien sélectionneur de l'équipe de France de rugby, Thomas Lièvremont, est venu témoigner à la barre. Et puis, retour sur les terrains avec la prolongation de Ronan O'Gara au poste de manager de l'équipe de La Rochelle. L'Irlandais, arrivé en 2019, vient de paraffer un nouveau contrat jusqu'en 2031. Et puis en tennis, Arthur Fils en lice pour se qualifier pour les Masters en fin d'année. Le numéro 1 français est actuellement 7e à la race. Très belle journée de sport.
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8: Bonsoir, une journée de mobilisation dans tout le pays. Mardi, les pêcheurs ont bloqué un dépôt pétrolier à Fos-sur-Mer dans les Bouches-du-Rhône dans la matinée pour dénoncer la hausse des prix du carburant et la dégradation de leurs conditions de travail. Quelques légères tensions ont été signalées lors de l'arrivée des forces de l'ordre. Un blocage qui a été levé vers 10h. Les pêcheurs seront reçus jeudi par le ministre de la Mer et de la Pêche. Par ailleurs, le syndicat Alliance Police Nationale, composé majoritairement de gardiens de la paix et de policiers adjoints, avait appelé à une mobilisation sur les Champs-Élysées à Paris à partir de 11h30, une mobilisation pour demander une revalorisation de la prime de risque et des policiers qui n'a pas été augmentée depuis 2019. Le tribunal correctionnel de Paris a infligé une peine de 5 ans de prison, dont un ferme à un ancien animateur périscolaire de la capitale. Il était accusé d'agression sexuelle sur 9 fillettes de 6 à 10 ans à l'école Vigée-Lebrun dans le 15e arrondissement entre 2022 et 2024. Il s'agit de la première peine ferme prononcée par la justice depuis le début du scandale. La peine d'un an de prison ferme sera aménagée sous bracelet électronique. Catherine Ringer, célèbre voix d'Erita Mitsouko, est morte à l'âge de 68 ans, a annoncé sa famille. Elle a été emportée par un cancer foudroyant la nuit dernière. Elle avait formé le groupe d'Erita Mitsouko en 1979 avec son compagnon Fatih jusqu'à la mort de ce dernier en 2007. L'incident informatique qui a perturbé les services de la Poste ce matin est résolu. C'est ce qu'annonce l'entreprise. Certaines opérations bureaux, comme le dépôt ou le retrait de colis, ont été perturbées pendant 2 heures environ en raison d'une mise à jour nocturne plus longue que prévu. C'est la fin de ce flash. Une bonne fin de journée à notre écoute.
0: Bonjour, bienvenue dans l'actualité musicale de cette semaine. Allez, c'est parti avec pas mal d'actualités très chaudes, des nouveaux albums et des événements musique donc à ne pas rater, avec notamment ce samedi 19 septembre la musique qui descend dans la rue avec le retour de la Techno Parade à Paris après 2 années d'absence. L'événement revient avec Dichard pour faire vibrer la capitale, une vraie fête électro donc à ciel ouvert. Et puis côté album, l'événement pop de la semaine, c'est le grand retour de Miley.

0: Son 10e album studio sort cette semaine, Bass Pursuits, attendu donc ce vendredi chez Atlantic Records. Et cette fois, elle a choisi même de simplifier son nom d'artiste. Elle devient simplement Miley. Le premier single s'appelle Bass Pursuits et donne déjà une idée de cette nouvelle direction. Morceau dansant, sonorité pop et influente, très 80s, accompagné d'un clip réalisé par Matt Alas. Le nouvel opus donc de Miley Cyrus, ce vendredi, à noter dans l'actualité musicale. Voilà, belle semaine avec nous, excellente journée et à très vite.
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2: Bonsoir à tous. La France a encore connu une journée très chaude pour un mois de septembre avec plus de 30 degrés relevés dans de nombreuses villes. Les températures vont nettement baisser dès demain avant une nouvelle remontée la semaine prochaine avec le sud-ouest qui pourrait retrouver des maximales jusqu'à 35 degrés. Bruno Retailleau alerte sur une situation du pouvoir d'achat devenue selon lui intenable. Le candidat LR à la présidentielle rejette les solutions du Rassemblement national et de la France insoumise. Le blocage des prix provoquerait des pénuries tandis que la baisse des taxes entraînerait selon lui une crise financière. Et le gouvernement veut renforcer les moyens consacrés à la lutte contre les violences sexistes et sexuelles. Sébastien Lecornu prévoit 1,5 milliard d'euros dans le budget 2027. Et la protection de l'enfance bénéficiera également de 2,6 milliards d'euros. Et justement, à Paris, un animateur périscolaire est coupé de 5 ans de prison, dont un sous bracelet électronique pour des agressions sexuelles sur 9 enfants de 5 à 10 ans. Il s'agit de la première condamnation ferme dans le scandale qui touche le périscolaire parisien. Les premiers mouvements sociaux de la rentrée ont débuté aujourd'hui. Pompiers, infirmières et pêcheurs se sont notamment mobilisés. Et ces derniers ont bloqué dès 3h du matin un dépôt pétrolier à Fos-sur-Mer pour protester notamment contre la hausse du prix des carburants. La Banque de France a revu à la baisse ses prévisions pour l'économie française avec seulement 0,4% de croissance attendue cette année. Les services, le bâtiment et les conséquences des canicules sur l'agriculture ont pesé sur l'activité. Malgré ce ralentissement, l'institution ne parle pas de décrochage et espère une reprise en 2027. Et une triste nouvelle cette nuit avec le décès de Catherine Ringer, la voix emblématique des Rita Mitsouko, décédée à l'âge de 68 ans suite à un cancer foudroyant. La figure majeure de la musique française des années 80, elle avait marqué le public avec plusieurs tubes dont Andy ou encore Marcia Baila. Et enfin du sport avec les dernières rencontres de la phase de poule de l'Euro 2026 de volley qui se poursuivent ce soir avec l'équipe de France qui affronte l'Allemagne en ce moment même.
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4: La météo pour ce mercredi 16 septembre. La perturbation arrivée la veille par la Manche circule vite et s'étire du sud-ouest au centre-est avec quelques gouttes. Temps calme ailleurs, bien rafraîchi quand même au nord de la Loire, mais encore très doux près de la Méditerranée. Les températures justement pour ce mercredi matin, 13 degrés pour Lille, 15 degrés pour Cherbourg, Brest et Paris, 17 à Bordeaux, 17 également pour Biarritz, 19 degrés pour Strasbourg et Toulouse, 20 degrés à Lyon, 20 degrés également pour Ajaccio, Marseille et Montpellier. Et pour ce mercredi après-midi, comptez 18 à 19 degrés le long des côtes de la Manche, entre 21 et 24 degrés sur les Pays de la Loire et la Nouvelle-Aquitaine, 20 degrés sur le Grand Est, 22 sur la vallée du Rhône et en région parisienne, 22 également sur l'Occitanie, 27 en Corse et le long de la Méditerranée. Paris, 17 à Bordeaux, 17 également pour Biarritz, 19 degrés pour Strasbourg et Toulouse, 20 degrés à Lyon, 20 degrés également pour Ajaccio, Marseille et Montpellier. Et pour ce mercredi après-midi, comptez 18 à 19 degrés le long des côtes de la Manche, entre 21 et 24 degrés sur les Pays de la Loire et la Nouvelle-Aquitaine, 20 degrés sur le Grand Est, 22 sur la vallée du Rhône et en région parisienne, 22 également sur l'Occitanie, 27 en Corse et le long de la Méditerranée.
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5: Bonjour à toutes et à tous. On débute avec du cyclisme et le compte à rebours est déclenché. En vue des championnats du monde de cyclisme sur route, la course en ligne messieurs se déroulera dans 12 jours, le dimanche 27 septembre, avec une dizaine de favoris au maillot arc-en-ciel à Montréal. Parmi eux, un Français, le jeune Paul Sexa, qui est arrivé deuxième du Grand Prix du Canada vendredi dernier et quatrième du dernier Tour de France en juillet. Mais aussi le Mexicain et coéquipier de Tadej Pogacar, Isaac Del Toro. En l'absence de son leader, il pourra s'illustrer parmi les autres têtes d'affiche, citons Remco Evenepoel, Mathieu Van Der Poel ou encore le récent vainqueur du Tour d'Espagne, Enric Mas. En foot, sur le terrain, d'abord, c'est le dernier match de la 6e journée de Ligue 2. Hier soir, le Red Star a battu Metz, 1-0 grâce à un pénalty d'Ikanga. Avec ce succès, les joueurs de Seine-Saint-Denis se replacent en 4e position du classement, Metz est 6e. Et puis dans les coulisses, la cour d'appel de Paris vient de condamner Kylian Mbappé à verser 60 000 euros au PSG pour avoir fait saisir les comptes du club au printemps 2025 et un moindre mal dans le conflit qui opposait le joueur au club pour le non-versement de primes dû à son contrat. Mbappé réclame jusqu'à 60 millions d'euros au club de la capitale. Et puis toujours devant la justice,
6: 20h30.
5: Les meurtriers de Federico Martín Aramburu se poursuit devant la cour d'assises de Paris lors du 6e jour de procès hier. La cour s'est penchée sur la personnalité de l'ancien rugbyman et donc victime. Aramburu a été décrit comme un garçon drôle et fin. Les questions ont été posées sur son attitude le soir du drame, au moment où il s'est levé à tirer la capuche de son futur assassin dans un restaurant parisien. L'ancien sélectionneur de l'équipe de France de rugby, Thomas Lièvremont, est venu témoigner à la barre. Et puis, retour sur les terrains avec la prolongation de Ronan O'Gara au poste de manager de l'équipe de La Rochelle. L'Irlandais, arrivé en 2019, vient de paraffer un nouveau contrat jusqu'en 2031. Et puis en tennis, Arthur Fils en lice pour se qualifier pour les Masters en fin d'année. Le numéro 1 français est actuellement 7e à la race. Très belle journée de sport.
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10: Bonsoir, une journée de mobilisation dans tout le pays. Mardi, les pêcheurs ont bloqué un dépôt pétrolier à Fos-sur-Mer dans les Bouches-du-Rhône dans la matinée pour dénoncer la hausse des prix du carburant et la dégradation de leurs conditions de travail. Quelques légères tensions ont été signalées lors de l'arrivée des forces de l'ordre. Un blocage qui a été levé vers 10h. Les pêcheurs seront reçus jeudi par la ministre de la Mer et de la Pêche. Par ailleurs, le syndicat Alliance Police Nationale, composé majoritairement de gardiens de la paix et de policiers adjoints, avait appelé à une mobilisation sur les Champs-Élysées à Paris à partir de 11h30. Une mobilisation pour demander une revalorisation de la prime de risque et des policiers qui n'a pas été augmentée depuis 2019. Le tribunal correctionnel de Paris a infligé une peine de 5 ans de prison, dont un ferme à un ancien animateur périscolaire de la capitale. Il était accusé d'agression sexuelle sur 9 fillettes de 6 à 10 ans à l'école Vigée-le-Brun dans le 15e arrondissement entre 2022 et 2024. Il s'agit de la première peine ferme prononcée par la justice depuis le début du scandale. La peine d'un an de prison ferme sera aménagée sous bracelet électronique. Catherine Ringer, célèbre voix d'Erita Mixouko, est morte à l'âge de 68 ans. A annoncé sa famille, elle a été emportée par un cancer foudroyant la nuit dernière. Elle avait formé le groupe d'Erita Mixouko en 1979 avec son compagnon Fatih jusqu'à la mort de ce dernier en 2007. L'incident informatique qui a perturbé les services de la Poste ce matin est résolu. C'est ce qu'annonce l'entreprise. Certaines opérations bureaux, comme le dépôt ou le retrait de colis, ont été perturbées pendant 2 heures environ en raison d'une mise à jour nocturne plus longue que prévu. C'est la fin de ce flash. Une bonne fin de journée à notre écoute.
0: Bonjour, bienvenue dans l'actualité musicale de cette semaine. Allez, c'est parti avec pas mal d'actualités très chaudes, des nouveaux albums et des événements musique donc à ne pas rater, avec notamment ce samedi 19 septembre la musique qui descend dans la rue avec le retour de la Techno Parade à Paris après 2 années d'absence. L'événement revient avec D-Sharp pour faire vibrer la capitale, une vraie fête électro donc à ciel ouvert. Et puis côté album, l'événement pop de la semaine, c'est le grand retour de My

0: son 10e album studio sort cette semaine, Bass Pursuits, attendu donc ce vendredi chez Atlantic Records. Et cette fois, elle a choisi même de simplifier son nom d'artiste, elle devient simplement Miley. Le premier single s'appelle Bass Pursuits et donne déjà une idée de cette nouvelle direction, morceau dansant, sonorité pop et influente, très 80s, accompagné d'un clip réalisé par Matt Halas. Le nouvel opus donc de Miley Cyrus, ce vendredi, à noter dans l'actualité musicale. Voilà, belle semaine avec nous, excellente journée et à très vite.
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2: Bonsoir à tous. La France a encore connu une journée très chaude pour un mois de septembre avec plus de 30 degrés relevés dans de nombreuses villes. Les températures vont nettement baisser dès demain avant une nouvelle remontée la semaine prochaine avec le sud-ouest qui pourrait retrouver des maximales jusqu'à 35 degrés. Bruno Retailleau alerte sur une situation du pouvoir d'achat devenue selon lui intenable. Le candidat LR à la présidentielle rejette les solutions du Rassemblement national et de la France insoumise. Le blocage des prix provoquerait des pénuries tandis que la baisse des taxes entraînerait selon lui une crise financière. Et le gouvernement veut renforcer les moyens consacrés à la lutte contre les violences sexistes et sexuelles. Sébastien Lecornu prévoit 1,5 milliard d'euros dans le budget 2027. La protection de l'enfance bénéficiera également de 2,6 milliards d'euros. Et justement, à Paris, un animateur périscolaire est coupé de 5 ans de prison, dont un sous bracelet électronique pour des agressions sexuelles sur 9 enfants de 5 à 10 ans. Il s'agit de la première condamnation ferme dans le scandale qui touche le périscolaire parisien. Les premiers mouvements sociaux de la rentrée ont débuté aujourd'hui. Pompiers, infirmières et pêcheurs se sont notamment mobilisés. Et ces derniers ont bloqué dès 3h du matin un dépôt pétrolier à Fos-sur-Mer pour protester notamment contre la hausse du prix des carburants. La Banque de France a revu à la baisse ses prévisions pour l'économie française avec seulement 0,4% de croissance attendue cette année. Les services, le bâtiment et les conséquences des canicules sur l'agriculture ont pesé sur l'activité. Malgré ce ralentissement, l'institution ne parle pas de décrochage et espère une reprise en 2027. Et une triste nouvelle cette nuit avec le décès de Catherine Ringer, la voix emblématique des Rita Mitsouko, décédée à l'âge de 68 ans suite à un cancer foudroyant. Figure majeure de la musique française des années 80, elle avait marqué le public avec plusieurs tubes dont Andy ou encore Marcia Baila. Et enfin du sport avec les dernières rencontres de la phase de poule de l'Euro 2026 de volley qui se poursuivent ce soir avec l'équipe de France qui affronte l'Allemagne en ce moment même.
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4: La météo pour ce mercredi 16 septembre. La perturbation arrivée la veille par la Manche circule vite et s'étire du sud-ouest au centre-est avec quelques gouttes. Temps calme ailleurs, bien rafraîchi quand même au nord de la Loire, mais encore très doux près de la Méditerranée. Les températures justement pour ce mercredi matin, 13 degrés pour Lille, 15 degrés pour Cherbourg, Brest et Paris, 17 à Bordeaux, 17 également pour Biarritz, 19 degrés pour Strasbourg et Toulouse, 20 degrés à Lyon, 20 degrés également pour Ajaccio, Marseille et Montpellier. Et pour ce mercredi après-midi, comptez 18 à 19 degrés le long des côtes de la Manche, entre 21 et 24 degrés sur les Pays de la Loire et la Nouvelle-Aquitaine, 20 degrés sur le Grand Est, 22 sur la vallée du Rhône et en région parisienne, 22 également sur l'Occitanie, 27 en Corse et le long de la Méditerranée. Paris, 17 à Bordeaux, 17 également pour Biarritz, 19 degrés pour Strasbourg et Toulouse, 20 degrés à Lyon, 20 degrés également pour Ajaccio, Marseille et Montpellier. Et pour ce mercredi après-midi, comptez 18 à 19 degrés le long des côtes de la Manche, entre 21 et 24 degrés sur les Pays de la Loire et la Nouvelle-Aquitaine, 20 degrés sur le Grand Est, 22 sur la vallée du Rhône et en région parisienne, 22 également sur l'Occitanie, 27 en Corse et le long de la Méditerranée.
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5: Bonjour à toutes et à tous. On débute avec du cyclisme et le compte à rebours est déclenché. En vue des championnats du monde de cyclisme sur route, la course en ligne messieurs se déroulera dans 12 jours, le dimanche 27 septembre, avec une dizaine de favoris au maillot arc-en-ciel à Montréal. Parmi eux, un Français, le jeune Paul Sexa, ce qui est arrivé deuxième du Grand Prix du Canada vendredi dernier et quatrième du dernier Tour de France en juillet, mais aussi le Mexicain et coéquipier de Tadej Pogacar, Isaac Del Toro. En l'absence de son leader, il pourra s'illustrer parmi les autres têtes d'affiche, citons Remco Evenepoel, Mathieu Van Der Poel ou encore le récent vainqueur du Tour d'Espagne, Enric Mas. En foot, sur le terrain d'abord, c'est le dernier match de la 6e journée de Ligue 2. Hier soir, le Red Star a battu Metz 1-0 grâce à un pénalty d'Ikanga. Avec ce succès, les joueurs de Seine-Saint-Denis se replacent en quatrième position du classement, mais c'est sixième. Et puis dans les coulisses, la cour d'appel de Paris vient de condamner Kylian Mbappé à verser 60 000 euros au PSG pour avoir fait saisir les comptes du club au printemps 2025. Il y a moindre mal dans le conflit qui opposait le joueur au club pour le non-versement de primes dû à son contrat. Mbappé réclame jusqu'à 60 millions d'euros au club de la capitale. Et puis toujours devant la justice, le procès des meurtriers de Federico Martín Aramburu se poursuit devant la cour d'assises de Paris lors du sixième jour de procès hier. La cour s'est penchée sur la personnalité de l'ancien rugbyman et donc victime. Aramburu a été décrit comme un garçon drôle et fin. Les questions ont été posées sur son attitude le soir du drame, au moment où il s'est levé à tirer la capuche de son futur assassin dans un restaurant parisien. L'ancien sélectionneur de l'équipe de France de rugby, Thomas Lièvremont, est venu témoigner à la barre. Et puis, retour sur les terrains avec la prolongation de Ronan O'Gara au poste de manager de l'équipe de La Rochelle. L'Irlandais, arrivé en 2019, vient de paraffer un nouveau contrat jusqu'en 2031. Et puis en tennis, Arthur Fils s'enlise pour se qualifier pour les Masters en fin d'année. Le numéro 1 français est actuellement 7e à la RAIF. Très belle journée de sport.
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7: Plus de 300 000 véhicules hors d'usage échappent chaque année à la filière légale de recyclage en France. Derrière ce chiffre, des risques pour l'environnement et des propriétaires qui, sans le savoir, ont confié leurs véhicules à des acteurs non agréés, avec parfois de lourdes conséquences. Cécile Debon, vous êtes maire de Moisson et présidente de la communauté de communes des Portes de l'Île-de-France dans les Yvelines. Alors, qu'observez-vous sur le terrain ?
8: Ce sont des petites affichettes collées sur les poteaux, les abribus ou le mobilier urbain. Les signaux d'alerte sont assez faciles à identifier. D'abord, il n'y a souvent qu'un numéro de téléphone portable, aucune adresse physique, aucune mention d'un centre agréé. On vous promet parfois de repartir avec de l'argent liquide en échange de votre véhicule.
7: Et quels sont les risques face à ces acteurs illégaux ?
8: Il peut y avoir des conséquences judiciaires et administratives. Si le véhicule n'est pas correctement détruit et désimmatriculé, il reste juridiquement au nom de son ancien propriétaire. S'il est ensuite utilisé frauduleusement ou impliqué dans des infractions type excès de vitesse, on peut avoir jusqu'à 7 500 euros d'amende. Le bon réflexe est très simple, vérifier que l'opérateur est agréé. Aujourd'hui, le portail officiel jerecyclemonvéhicule.fr permet de trouver facilement un centre agréé près de chez soi. C'est la garantie que le véhicule sera bien pris en charge dans le respect de la réglementation et sans mauvaise surprise.
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9: Bonsoir, une journée de mobilisation dans tout le pays. Mardi, les pêcheurs ont bloqué un dépôt pétrolier à Fos-sur-Mer dans les Bouches-du-Rhône dans la matinée pour dénoncer la hausse des prix du carburant et la dégradation de leurs conditions de travail. Quelques légères tensions ont été signalées lors de l'arrivée des forces de l'ordre. Un blocage qui a été levé vers 10h. Les pêcheurs seront reçus jeudi par la ministre de la Mer et de la Pêche. Par ailleurs, le syndicat Alliance Police Nationale, composé majoritairement de gardiens de la paix et de policiers adjoints, avait appelé à une mobilisation sur les Champs-Élysées à Paris à partir de 11h30. Une mobilisation pour demander une revalorisation de la prime de risque des policiers qui n'a pas été augmentée depuis 2019. Le tribunal correctionnel de Paris a infligé une peine de 5 ans de prison, dont un ferme à un ancien animateur périscolaire de la capitale. Il était accusé d'agression sexuelle sur 9 fillettes de 6 à 10 ans à l'école Vigée-le-Brand dans le 15e arrondissement entre 2022 et 2024. Il s'agit de la première peine ferme prononcée par la justice depuis le début du scandale. La peine d'un an de prison ferme sera aménagée sous bracelet électronique. Catherine Ringer, c'est la brouvoie d'Erita Mitsouko, est morte à l'âge de 68 ans. A annoncé sa famille, elle a été emportée par un cancer foudroyant la nuit dernière. Elle avait formé le groupe d'Erita Mitsouko en 1979 avec son compagnon Fatshish jusqu'à la mort de ce dernier en 2007. L'incident informatique qui a perturbé les services de la Poste ce matin est résolu. C'est ce qu'annonce l'entreprise. Certaines opérations bureaux, comme le dépôt ou le retrait de colis, ont été perturbées pendant 2 heures environ en raison d'une mise à jour nocturne plus longue que prévu. C'est la fin de ce flash. Une bonne fin de journée à notre écoute.
10: Louis Pasteur, né en 1822 à Dole, dans le Jura. Jeune, il se passionne pour la chimie et la biologie. Ses recherches changent l'histoire de la science. Il démontre que les microbes sont responsables de nombreuses maladies. Il invente la pasteurisation, un procédé qui protège les aliments. Il développe aussi des vaccins contre la rage et l'anthrax. Pasteur croit en la science utile pour l'humanité. Il fonde l'Institut Pasteur en 1887, un centre dédié à la recherche médicale. Il meurt en 1895, mais son héritage reste immense. Grâce à lui, des millions de vies ont été sauvées. Louis Pasteur, un savant, un visionnaire, un bienfaiteur de l'humanité.
0: Bonjour, bienvenue dans l'actualité musicale de cette semaine. Allez, c'est parti avec pas mal d'actualités très chaudes, des nouveaux albums et des événements musiques, donc à ne pas rater, avec notamment ce samedi 19 septembre la musique qui descend dans la rue avec le retour de la Techno Parade à Paris après 2 années d'absence. L'événement revient avec Dichard pour faire vibrer la capitale, une vraie fête électro donc à ciel ouvert. Et puis côté album, l'événement pop de la semaine, c'est le grand retour de Miley.

0: quatrième album studio sort cette semaine, Bass Pursuits, attendu donc ce vendredi chez Atlantic Records. Et cette fois, elle a choisi même de simplifier son nom d'artiste, elle devient simplement Miley. Le premier single s'appelle Bass Pursuits et donne déjà une idée de cette nouvelle direction, morceau dansant, sonorité pop et influente, très 80s, accompagné d'un clip réalisé par Matt Halas. Le nouvel opus donc de Miley Cyrus, ce vendredi, à noter dans l'actualité musicale. Voilà, belle semaine avec nous, excellente journée et à très.
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2: Bonsoir à tous. La France a encore connu une journée très chaude pour un mois de septembre avec plus de 30 degrés relevés dans de nombreuses villes. Les températures vont nettement baisser dès demain avant une nouvelle remontée la semaine prochaine avec le sud-ouest qui pourrait retrouver des maximales jusqu'à 35 degrés. Bruno Retailleau alerte sur une situation du pouvoir d'achat devenue selon lui intenable. Le candidat LR à la présidentielle rejette les solutions du Rassemblement national et de la France insoumise. Le blocage des prix provoquerait des pénuries tandis que la baisse des taxes entraînerait selon lui une crise financière. Et le gouvernement veut renforcer les moyens consacrés à la lutte contre les violences sexistes et sexuelles. Sébastien Lecornu prévoit 1,5 milliard d'euros dans le budget 2027. La protection de l'enfance bénéficiera également de 2,6 milliards d'euros. Et justement, à Paris, un animateur périscolaire est coupé de 5 ans de prison, dont un sous bracelet électronique pour des agressions sexuelles sur 9 enfants de 5 à 10 ans. Il s'agit de la première condamnation ferme dans le scandale qui touche le périscolaire parisien. Les premiers mouvements sociaux de la rentrée ont débuté aujourd'hui. Pompiers, infirmières et pêcheurs se sont notamment mobilisés. Ces derniers ont bloqué dès 3h du matin un dépôt pétrolier à Fos-sur-Mer pour protester notamment contre la hausse du prix des carburants. La Banque de France a revu à la baisse ses prévisions pour l'économie française avec seulement 0,4% de croissance attendue cette année. Les services, le bâtiment et les conséquences des canicules sur l'agriculture ont pesé sur l'activité. Malgré ce ralentissement, l'institution ne parle pas de décrochage et espère une reprise en 2027. Une triste nouvelle cette nuit avec le décès de Catherine Ringer, la voix emblématique des Rita Mitsouko, décédée à l'âge de 68 ans suite à un cancer foudroyant. Figure majeure de la musique française des années 80, elle avait marqué le public avec plusieurs tubes dont Andy ou encore Marcia Baila. Et enfin du sport avec les dernières rencontres de la phase de poule de l'Euro 2026 de volley qui se poursuivent ce soir avec l'équipe de France qui affronte l'Allemagne en ce moment même.
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4: La météo pour ce mercredi 16 septembre. La perturbation arrivée la veille par la Manche circule vite et s'étire du sud-ouest au centre-est avec quelques gouttes. Temps calme ailleurs, bien rafraîchi quand même au nord de la Loire, mais encore très doux près de la Méditerranée. Les températures justement pour ce mercredi matin, 13 degrés pour Lille, 15 degrés pour Cherbourg, Brest et Paris, 17 à Bordeaux, 17 également pour Biarritz, 19 degrés pour Strasbourg et Toulouse, 20 degrés à Lyon, 20 degrés également pour Ajaccio, Marseille et Montpellier. Et pour ce mercredi après-midi, comptez 18 à 19 degrés le long des côtes de la Manche, entre 21 et 24 degrés sur les Pays de la Loire et la Nouvelle-Aquitaine, 20 degrés sur le Grand Est, 22 sur la vallée du Rhône et en région parisienne, 22 également sur l'Occitanie, 27 encore, c'est le long de la Méditerranée. Paris, 17 à Bordeaux, 17 également pour Biarritz, 19 degrés pour Strasbourg et Toulouse, 20 degrés à Lyon, 20 degrés également pour Ajaccio, Marseille et Montpellier. Et pour ce mercredi après-midi, comptez 18 à 19 degrés le long des côtes de la Manche, entre 21 et 24 degrés sur les Pays de la Loire et la Nouvelle-Aquitaine, 20 degrés sur le Grand Est, 22 sur la vallée du Rhône et en région parisienne, 22 également sur l'Occitanie, 27 encore, c'est le long de la Méditerranée.
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6: Bonjour à toutes et à tous, on débute avec du cyclisme et le compte à rebours est déclenché. En vue des championnats du monde de cyclisme sur route, la course en ligne messieurs se déroulera dans 12 jours, le dimanche 27 septembre, avec une dizaine de favoris au maillot arc-en-ciel à Montréal. Parmi eux, un Français, le jeune Paul Sexa, ce qui est arrivé deuxième du Grand Prix du Canada vendredi dernier et quatrième du dernier Tour de France en juillet, mais aussi le Mexicain et coéquipier de Tadej Pogacar, Isaac Del Toro. En l'absence de son leader, il pourra s'illustrer parmi les autres têtes d'affiche, citons Remco Evenepoel, Mathieu Van Der Poel ou encore le récent vainqueur du Tour d'Espagne, Enric Mas. En foot, sur le terrain d'abord, c'est le dernier match de la 6e journée de Ligue 2. Hier soir, le Red Star a battu Metz 1-0 grâce à un pénalty d'Ikanga. Avec ce succès, les joueurs de Seine-Saint-Denis se replacent en quatrième position du classement, mais c'est sixième. Et puis dans les coulisses, la cour d'appel de Paris vient de condamner Kylian Mbappé à verser 60 000 euros au PSG pour avoir fait saisir les comptes du club au printemps 2025. Il y a moindre mal dans le conflit qui opposait le joueur au club pour le non-versement de primes dû à son contrat. Mbappé réclame jusqu'à 60 millions d'euros au club de la capitale. Et puis toujours devant la justice, le procès des meurtriers de Federico Martín Aramburu se poursuit devant la cour d'assises de Paris lors du sixième jour de procès hier. La cour s'est penchée sur la personnalité de l'ancien rugbyman et donc victime. Aramburu a été décrit comme un garçon drôle et fin. Les questions ont été posées sur son attitude le soir du drame, au moment où il s'est levé à tirer la capuche de son futur assassin dans un restaurant parisien. L'ancien sélectionneur de l'équipe de France de rugby, Thomas Lièvremont, est venu témoigner à la barre. Et puis, retour sur les terrains avec la prolongation de Ronan O'Gara au poste de manager de l'équipe de La Rochelle. L'Irlandais, arrivé en 2019, vient de paraffer un nouveau contrat jusqu'en 2031. Et puis en tennis, Arthur Fils s'enlise pour se qualifier pour les Masters en fin d'année. Le numéro 1 français est actuellement 7e à la RAIF. Très belle journée de sport.
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7: Un véhicule qui ne roule plus, ça paraît compliqué de s'en débarrasser. En réalité, la filière légale est simple et gratuite avec jerecyclemonvéhicule.fr. Thomas Rebert, vous êtes administrateur de ce portail officiel. Que fait-on quand on a un véhicule hors d'usage ?
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7: 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Certains d'entre nous se retrouvent encore dans des situations très compliquées après avoir confié leur voiture à un épaviste non agréé. 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
10: Bonsoir, une journée de mobilisation dans tout le pays. Mardi, les pêcheurs ont bloqué un dépôt pétrolier à Fos-sur-Mer dans les Bouches-du-Rhône dans la matinée pour dénoncer la hausse des prix du carburant et la dégradation de leurs conditions de travail. Quelques légères tensions ont été signalées lors de l'arrivée des forces de l'ordre. Un blocage qui a été levé vers 10h. Les pêcheurs seront reçus jeudi par la ministre de la Mer et de la Pêche. Par ailleurs, le syndicat Alliance Police Nationale, composé majoritairement de gardiens de la paix et de policiers adjoints, avait appelé à une mobilisation sur les Champs-Élysées à Paris à partir de 11h30. Une mobilisation pour demander une revalorisation de la prime de risque et des policiers qui n'a pas été augmentée depuis 2019. Le tribunal correctionnel de Paris a infligé une peine de 5 ans de prison, dont un ferme à un ancien animateur périscolaire de la capitale. Il était accusé d'agression sexuelle sur 9 fillettes de 6 à 10 ans à l'école Vigée-le-Brun dans le 15e arrondissement entre 2022 et 2024. Il s'agit de la première peine ferme prononcée par la justice depuis le début du scandale. La peine d'un an de prison ferme sera aménagée sous bracelet électronique. Catherine Ringer, c'est la brevoie d'Erita Mitsouko, est morte à l'âge de 68 ans. A annoncé sa famille, elle a été emportée par un cancer foudroyant la nuit dernière. Elle avait formé le groupe d'Erita Mitsouko en 1979 avec son compagnon Fatshish jusqu'à la mort de ce dernier en 2007. L'incident informatique qui a perturbé les services de la Poste ce matin est résolu. C'est ce qu'annonce l'entreprise. Certaines opérations bureaux, comme le dépôt ou le retrait de colis, ont été perturbées pendant 2 heures environ en raison d'une mise à jour nocturne plus longue que prévue. C'est la fin de ce flash. Une bonne fin de journée à notre écoute.
0: Bonjour, bienvenue dans l'actualité musicale de cette semaine. Allez, c'est parti, avec pas mal d'actualités très chaudes, des nouveaux albums et des événements musiques, donc à ne pas rater, avec notamment ce samedi 19 septembre, la musique qui descend dans la rue avec le retour de la Techno Parade à Paris après 2 années d'absence. L'événement revient avec Dichard pour faire vibrer la capitale, une vraie fête électro, donc à ciel ouvert. Et puis côté album, l'événement pop de la semaine, c'est le grand retour de Miley Cyrus.

0: troisième album studio sort cette semaine, Bass Pursuits, attendu donc ce vendredi chez Atlantic Records. Et cette fois, elle a choisi même de simplifier son nom d'artiste. Elle devient simplement Miley. Le premier single s'appelle Bass Pursuits et donne déjà une idée de cette nouvelle direction. Morceau dansant, sonorité pop et influente, très 80s, accompagné d'un clip réalisé par Matt Alas. Le nouvel opus donc de Miley Cyrus, ce vendredi, à noter dans l'actualité musicale. Voilà, belle semaine avec nous, excellente journée et à très vite.
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2: Bonsoir à tous. La France a encore connu une journée très chaude pour un mois de septembre avec plus de 30 degrés relevés dans de nombreuses villes. Les températures vont nettement baisser dès demain avant une nouvelle remontée la semaine prochaine avec le sud-ouest qui pourrait retrouver des maximales jusqu'à 35 degrés. Bruno Retailleau alerte sur une situation du pouvoir d'achat devenue selon lui intenable. Le candidat LR à la présidentielle rejette les solutions du Rassemblement National et de la France Insoumise. Le blocage des prix provoquerait des pénuries tandis que la baisse des taxes entraînerait selon lui une crise financière. Et le gouvernement veut renforcer les moyens consacrés à la lutte contre les violences sexistes et sexuelles. Sébastien Lecornu prévoit 1,5 milliard d'euros dans le budget 2027. La protection de l'enfance bénéficiera également de 2,6 milliards d'euros. Et justement, à Paris, un animateur périscolaire est écopé de 5 ans de prison, dont un sous bracelet électronique pour des agressions sexuelles sur 9 enfants de 5 à 10 ans. Il s'agit de la première condamnation ferme dans le scandale qui touche le périscolaire parisien. Les premiers mouvements sociaux de la rentrée ont débuté aujourd'hui. Pompiers, infirmières et pêcheurs se sont notamment mobilisés. Ces derniers ont bloqué dès 3h du matin un dépôt pétrolier à Fos-sur-Mer pour protester notamment contre la hausse du prix des carburants. La Banque de France a revu à la baisse ses prévisions pour l'économie française avec seulement 0,4% de croissance attendue cette année. Les services, le bâtiment et les conséquences des canicules sur l'agriculture ont pesé sur l'activité. Malgré ce ralentissement, l'institution ne parle pas de décrochage et espère une reprise en 2027. Une triste nouvelle cette nuit avec le décès de Catherine Ringer, la voix emblématique des Rita Mitsouko, décédée à l'âge de 68 ans suite à un cancer foudroyant. La figure majeure de la musique française des années 80, elle avait marqué le public avec plusieurs tubes dont Andy ou encore Marcia Baila. Et enfin du sport avec les dernières rencontres de la phase de poule de l'Euro 2026 de volley qui se poursuivent ce soir avec l'équipe de France qui affronte l'Allemagne en ce moment même.
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3: La météo pour ce mercredi 16 septembre, la perturbation arrivée la veille par la Manche circule vite et s'étire du sud-ouest au centre-est avec quelques gouttes. Temps calme ailleurs, bien rafraîchi quand même au nord de la Loire, mais encore très doux près de la Méditerranée. Les températures justement pour ce mercredi matin, 13 degrés pour Lille, 15 degrés pour Cherbourg, Brest et Paris, 17 à Bordeaux, 17 également pour Biarritz, 19 degrés pour Strasbourg et Toulouse, 20 degrés à Lyon, 20 degrés également pour Ajaccio, Marseille et Montpellier. Et pour ce mercredi après-midi, comptez 18 à 19 degrés le long des côtes de la Manche, entre 21 et 24 degrés sur les Pays de la Loire et la Nouvelle-Aquitaine, 20 degrés sur le Grand Est, 22 sur la vallée du Rhône et en région parisienne, 22 également sur l'Occitanie, 27 en Corse et le long de la Méditerranée. Paris, 17 à Bordeaux, 17 également pour Biarritz, 19 degrés pour Strasbourg et Toulouse, 20 degrés à Lyon, 20 degrés également pour Ajaccio, Marseille et Montpellier. Et pour ce mercredi après-midi, comptez 18 à 19 degrés le long des côtes de la Manche, entre 21 et 24 degrés sur les Pays de la Loire et la Nouvelle-Aquitaine, 20 degrés sur le Grand Est, 22 sur la vallée du Rhône et en région parisienne, 22 également sur l'Occitanie, 27 en Corse et le long de la Méditerranée.
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5: Bonjour à toutes et à tous, on débute avec du cyclisme et le compte à rebours est déclenché. En vue des championnats du monde de cyclisme sur route, la course en ligne messieurs se déroulera dans 12 jours, le dimanche 27 septembre, avec une dizaine de favoris au maillot arc-en-ciel à Montréal. Parmi eux, un Français, le jeune Paul Sexa, qui est arrivé deuxième du Grand Prix du Canada vendredi dernier et quatrième du dernier Tour de France en juillet, mais aussi le Mexicain et coéquipier de Tadej Pogacar, Isaac Del Toro. En l'absence de son leader, il pourra s'illustrer parmi les autres têtes d'affiche, citons Remco Evenepoel, Mathieu Van Der Poel ou encore le récent vainqueur du Tour d'Espagne, Enric Mas. En foot, sur le terrain d'abord, c'est le dernier match de la 6e journée de Ligue 2. Hier soir, le Red Star a battu Metz, 1-0 grâce à un pénalty d'Ikanga. Avec ce succès, les joueurs de Seine-Saint-Denis se replacent en 4e position du classement, mais c'est 6e. Et puis dans les coulisses, la cour d'appel de Paris vient de condamner Kylian Mbappé à verser 60 000 euros au PSG pour avoir fait saisir les comptes du club au printemps 2025 et un moindre mal dans le conflit qui opposait le joueur au club pour le non-versement de primes dû à son contrat. Mbappé réclame jusqu'à 60 millions d'euros au club de la capitale. Et puis toujours devant la justice, le procès des meurtriers de Federico Martín Aramburu se poursuit devant la cour d'assises de Paris lors du 6e jour de procès hier. La cour s'est penchée sur la personnalité de l'ancien rugbyman et donc victime. Aramburu a été décrit comme un garçon drôle et fin. Les questions ont été posées sur son attitude le soir du drame, au moment où il s'est levé à tirer la capuche de son futur assassin dans un restaurant parisien. L'ancien sélectionneur de l'équipe de France de rugby, Thomas Lièvremont, est venu témoigner à la barre. Et puis, retour sur les terrains avec la prolongation de Ronan O'Gara au poste de manager de l'équipe de La Rochelle. L'Irlandais, arrivé en 2019, vient de paraffer un nouveau contrat jusqu'en 2031. Et puis en tennis, Arthur Fils en lice pour se qualifier pour les Masters en fin d'année. Le numéro 1 français est actuellement 7e à la Rave. Très belle journée de sport.
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6: 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Huile, batteries et fluides toxiques menacent nos sols. 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
8: Bonsoir, une journée de mobilisation dans tout le pays. Mardi, les pêcheurs ont bloqué un dépôt pétrolier à Fos-sur-Mer dans les Bouches-du-Rhône dans la matinée pour dénoncer la hausse des prix du carburant et la dégradation de leurs conditions de travail. Quelques légères tensions ont été signalées lors de l'arrivée des forces de l'ordre. Un blocage qui a été levé vers 10h. Les pêcheurs seront reçus jeudi par la ministre de la Mer et de la Pêche. Par ailleurs, le syndicat Alliance Police Nationale, composé majoritairement de gardiens de la paix et de policiers adjoints, avait appelé à une mobilisation sur les Champs-Élysées à Paris à partir de 11h30. Une mobilisation pour demander une revalorisation de la prime de risque et des policiers qui n'a pas été augmentée depuis 2019. Le tribunal correctionnel de Paris a infligé une peine de 5 ans de prison, dont un ferme à un ancien animateur périscolaire de la capitale. Il était accusé d'agression sexuelle sur 9 fillettes de 6 à 10 ans à l'école Vigée-le-Brand dans le 15e arrondissement entre 2022 et 2024. Il s'agit de la première peine ferme prononcée par la justice depuis le début du scandale. La peine d'un an de prison ferme sera aménagée sous bracelet électronique. Catherine Ringer, célèbre voix d'Erita Mitsouko, est morte à l'âge de 68 ans, a annoncé sa famille. Elle a été emportée par un cancer foudroyant la nuit dernière. Elle avait formé le groupe d'Erita Mitsouko en 1979 avec son compagnon Fatih jusqu'à la mort de ce dernier en 2007. L'incident informatique qui a perturbé les services de la Poste ce matin est résolu. C'est ce qu'annonce l'entreprise. Certaines opérations bureaux, comme le dépôt ou le retrait de colis, ont été perturbées pendant 2 heures environ en raison d'une mise à jour nocturne plus longue que prévu. C'est la fin de ce flash. Une bonne fin de journée à notre écoute.
0: Bonjour, bienvenue dans l'actualité musicale de cette semaine. Allez, c'est parti avec pas mal d'actualités très chaudes, des nouveaux albums et des événements musique donc à ne pas rater, avec notamment ce samedi 19 septembre la musique qui descend dans la rue avec le retour de la Techno Parade à Paris après 2 années d'absence. L'événement revient avec D-Sharp pour faire vibrer la capitale, une vraie fête électro donc à ciel ouvert. Et puis côté album, l'événement pop de la semaine, c'est le grand retour de Miley Cyrus.

0: sixième album studio sort cette semaine, Bass Pursuits, attendu donc ce vendredi chez Atlantic Records. Et cette fois, elle a choisi même de simplifier son nom d'artiste. Elle devient simplement Miley. Le premier single s'appelle Bass Pursuits et donne déjà une idée de cette nouvelle direction. Morceau dansant, sonorité pop et influente, très 80s, accompagné d'un clip réalisé par Matt Halas. Le nouvel opus donc de Miley Cyrus, ce vendredi, à noter dans l'actualité musicale. Voilà, belle semaine avec nous, excellente journée et à très.
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2: Bonsoir à tous. La France a encore connu une journée très chaude pour un mois de septembre avec plus de 30 degrés relevés dans de nombreuses villes. Les températures vont nettement baisser dès demain avant une nouvelle remontée la semaine prochaine avec le sud-ouest qui pourrait retrouver des maximales jusqu'à 35 degrés. Bruno Retailleau alerte sur une situation du pouvoir d'achat devenue selon lui intenable. Le candidat LR à la présidentielle rejette les solutions du Rassemblement national et de la France insoumise. Le blocage des prix provoquerait des pénuries tandis que la baisse des taxes entraînerait selon lui une crise financière. Et le gouvernement veut renforcer les moyens consacrés à la lutte contre les violences sexistes et sexuelles. Sébastien Lecornu prévoit 1,5 milliard d'euros dans le budget 2027. La protection de l'enfance bénéficiera également de 2,6 milliards d'euros. Et justement, à Paris, un animateur périscolaire est coupé de 5 ans de prison, dont un sous bracelet électronique pour des agressions sexuelles sur 9 enfants de 5 à 10 ans. Il s'agit de la première condamnation ferme dans le scandale qui touche le périscolaire parisien. Les premiers mouvements sociaux de la rentrée ont débuté aujourd'hui. Pompiers, infirmières et pêcheurs se sont notamment mobilisés. Et ces derniers ont bloqué dès 3h du matin un dépôt pétrolier à Fos-sur-Mer pour protester notamment contre la hausse du prix des carburants. La Banque de France a revu à la baisse ses prévisions pour l'économie française avec seulement 0,4% de croissance attendue cette année. Les services, le bâtiment et les conséquences des canicules sur l'agriculture ont pesé sur l'activité. Malgré ce ralentissement, l'institution ne parle pas de décrochage et espère une reprise en 2027. Une triste nouvelle cette nuit avec le décès de Catherine Ringer, la voix emblématique des Rita Mitsouko, décédée à l'âge de 68 ans suite à un cancer foudroyant. La figure majeure de la musique française des années 80, elle avait marqué le public avec plusieurs tubes dont Andy ou encore Marcia Baila. Et enfin du sport avec les dernières rencontres de la phase de poule de l'Euro 2026 de volley qui se poursuivent ce soir avec l'équipe de France qui affronte l'Allemagne en ce moment même.
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4: La météo pour ce mercredi 16 septembre. La perturbation arrivée la veille par la Manche circule vite et s'étire du sud-ouest au centre-est avec quelques gouttes. Temps calme ailleurs, bien rafraîchi quand même au nord de la Loire, mais encore très doux près de la Méditerranée. Les températures justement pour ce mercredi matin, 13 degrés pour Lille, 15 degrés pour Cherbourg, Brest et Paris, 17 à Bordeaux, 17 également pour Biarritz, 19 degrés pour Strasbourg et Toulouse, 20 degrés à Lyon, 20 degrés également pour Ajaccio, Marseille et Montpellier. Et pour ce mercredi après-midi, comptez 18 à 19 degrés le long des côtes de la Manche, entre 21 et 24 degrés sur les Pays de la Loire et la Nouvelle-Aquitaine, 20 degrés sur le Grand Est, 22 sur la vallée du Rhône et en région parisienne, 22 également sur l'Occitanie, 27 encore, c'est le long de la Méditerranée. Paris, 17 à Bordeaux, 17 également pour Biarritz, 19 degrés pour Strasbourg et Toulouse, 20 degrés à Lyon, 20 degrés également pour Ajaccio, Marseille et Montpellier. Et pour ce mercredi après-midi, comptez 18 à 19 degrés le long des côtes de la Manche, entre 21 et 24 degrés sur les Pays de la Loire et la Nouvelle-Aquitaine, 20 degrés sur le Grand Nouvelle-Aquitaine, 20 degrés sur le Grand Est, 22 sur la vallée du Rhône et en région parisienne, 22 également sur l'Occitanie, 27 encore.

0: venu témoigner à la barre. Et puis, retour sur les terrains avec la prolongation de Ronan O'Gara au poste de manager de l'équipe de La Rochelle. L'Irlandais, arrivé en 2019, vient de paraffer un nouveau contrat jusqu'en 2031. Et puis en tennis, Arthur Fils en lice pour se qualifier pour les Masters en fin d'année. Le numéro 1 français est actuellement 7e à l'arrêt. Très belle journée de sport.
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3: 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Métaux, plastiques, pièces détachées. 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
6: Bonsoir, une journée de mobilisation dans tout le pays. Mardi, les pêcheurs ont bloqué un dépôt pétrolier à Fos-sur-Mer dans les Bouches-du-Rhône dans la matinée pour dénoncer la hausse des prix du carburant et la dégradation de leurs conditions de travail. Quelques légères tensions ont été signalées lors de l'arrivée des forces de l'ordre. Un blocage qui a été levé vers 10h. Les pêcheurs seront reçus jeudi par le ministre de la Mer et de la Pêche. Par ailleurs, le syndicat Alliance Police Nationale, composé majoritairement de gardiens de la paix et de policiers adjoints, avait appelé à une mobilisation sur les Champs-Élysées à Paris à partir de 11h30, une mobilisation pour demander une revalorisation de la prime de risque et des policiers qui n'a pas été augmentée depuis 2019. Le tribunal correctionnel de Paris a infligé une peine de 5 ans de prison, dont un ferme à un ancien animateur périscolaire de la capitale. Il était accusé d'agression sexuelle sur 9 fillettes de 6 à 10 ans à l'école Vigée-Lebrun dans le 15e arrondissement entre 2022 et 2024. Il s'agit de la première peine ferme prononcée par la justice depuis le début du scandale. La peine d'un an de prison ferme sera aménagée sous bracelet électronique. Catherine Ringer, célèbre voix d'Erita Mixouko, est morte à l'âge de 68 ans. A annoncé sa famille, elle a été emportée par un cancer foudroyant la nuit dernière. Elle avait formé le groupe d'Erita Mixouko en 1979 avec son compagnon Fatih jusqu'à la mort de ce dernier en 2007. L'incident informatique qui a perturbé les services de la Poste ce matin est résolu. C'est ce qu'annonce l'entreprise. Certaines opérations bureaux, comme le dépôt ou le retrait de colis, ont été perturbées pendant 2 heures environ en raison d'une mise à jour nocturne plus longue que prévu. C'est la fin de ce flash. Une bonne fin de journée à notre écoute.
7: Bonjour, bienvenue dans l'actualité musicale de cette semaine. Allez, c'est parti avec pas mal d'actualités très chaudes, des nouveaux albums et des événements musique, donc à ne pas rater, avec notamment ce samedi 19 septembre la musique qui descend dans la rue avec le retour de la Techno Parade à Paris après 2 années d'absence. L'événement revient avec D-Sharp pour faire vibrer la capitale, une vraie fête électro donc à ciel ouvert. Et puis côté album, l'événement pop de la semaine, c'est le grand retour de Miley Cyrus.

Son 10e album studio sort cette semaine, Bass Pursuits, attendu donc ce vendredi chez Atlantic Records. Et cette fois, elle a choisi même de simplifier son nom d'artiste. Elle devient simplement Miley. Le premier single s'appelle Bass Pursuits et donne déjà une idée de cette nouvelle direction. Morceau dansant, sonorité pop et influente, très 80s, accompagné d'un clip réalisé par Matt Alas. Le nouvel opus donc de Miley Cyrus, ce vendredi, à noter dans l'actualité musicale. Voilà, belle semaine à

0: Avec nous, excellente journée et à très.
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2: Bonsoir à tous. La France a encore connu une journée très chaude pour un mois de septembre avec plus de 30 degrés relevés dans de nombreuses villes. Les températures vont nettement baisser dès demain avant une nouvelle remontée la semaine prochaine avec le sud-ouest qui pourrait retrouver des maximales jusqu'à 35 degrés. Bruno Retailleau alerte sur une situation du pouvoir d'achat devenue selon lui intenable. Le candidat LR à la présidentielle rejette les solutions du Rassemblement national et de la France insoumise. Le blocage des prix provoquerait des pénuries tandis que la baisse des taxes entraînerait selon lui une crise financière. Et le gouvernement veut renforcer les moyens consacrés à la lutte contre les violences sexistes et sexuelles. Sébastien Lecornu prévoit 1,5 milliard d'euros dans le budget 2027. Et la protection de l'enfance bénéficiera également de 2,6 milliards d'euros. Et justement, à Paris, un animateur périscolaire est coupé de 5 ans de prison, dont un sous bracelet électronique pour des agressions sexuelles sur 9 enfants de 5 à 10 ans. Il s'agit de la première condamnation ferme dans le scandale qui touche le périscolaire parisien. Les premiers mouvements sociaux de la rentrée ont débuté aujourd'hui. Pompiers, infirmières et pêcheurs se sont notamment mobilisés. Et ces derniers ont bloqué dès 3h du matin un dépôt pétrolier à Fos-sur-Mer pour protester notamment contre la hausse du prix des carburants. La Banque de France a revu à la baisse ses prévisions pour l'économie française avec seulement 0,4% de croissance attendue cette année. Les services, le bâtiment et les conséquences des canicules sur l'agriculture ont pesé sur l'activité. Malgré ce ralentissement, l'institution ne parle pas de décrochage et espère une reprise en 2027. Une triste nouvelle cette nuit avec le décès de Catherine Ringer, la voix emblématique des Rita Mitsouko, décédée à l'âge de 68 ans suite à un cancer foudroyant. Figure majeure de la musique française des années 80, elle avait marqué le public avec plusieurs tubes dont Andy ou encore Marcia Baila. Et enfin du sport avec les dernières rencontres de la phase de poule de l'Euro 2026 de volley qui se poursuivent ce soir avec l'équipe de France qui affronte l'Allemagne en ce moment même.
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3: La météo pour ce mercredi 16 septembre. La perturbation arrivée la veille par la Manche circule vite et s'étire du sud-ouest au centre-est avec quelques gouttes. Temps calme ailleurs, bien rafraîchi quand même au nord de la Loire, mais encore très doux près de la Méditerranée. Les températures justement pour ce mercredi matin, 13 degrés pour Lille, 15 degrés pour Cherbourg, Brest et Paris, 17 à Bordeaux, 17 également pour Biarritz, 19 degrés pour Strasbourg et Toulouse, 20 degrés à Lyon, 20 degrés également pour Ajaccio, Marseille et Montpellier. Et pour ce mercredi après-midi, comptez 18 à 19 degrés le long des côtes de la Manche, entre 21 et 24 degrés sur les Pays de la Loire et la Nouvelle-Aquitaine, 20 degrés sur le Grand Est, 22 sur la vallée du Rhône et en région parisienne, 22 également sur l'Occitanie, 27 en Corse et le long de la Méditerranée. Paris, 17 à Bordeaux, 17 également pour Biarritz, 19 degrés pour Strasbourg et Toulouse, 20 degrés à Lyon, 20 degrés également pour Ajaccio, Marseille et Montpellier. Et pour ce mercredi après-midi, comptez 18 à 19 degrés le long des côtes de la Manche, entre 21 et 24 degrés sur les Pays de la Loire et la Nouvelle-Aquitaine, 20 degrés sur le Grand Est, 22 sur la vallée du Rhône et en région parisienne, 22 également sur l'Occitanie, 27 en Corse et le long de la Méditerranée.
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4: Bonjour à toutes et à tous, on débute avec du cyclisme et le compte à rebours est déclenché. En vue des championnats du monde de cyclisme sur route, la course en ligne messieurs se déroulera dans 12 jours, le dimanche 27 septembre, avec une dizaine de favoris au maillot arc-en-ciel à Montréal. Parmi eux, un Français, le jeune Paul Sexa, qui est arrivé deuxième du Grand Prix du Canada vendredi dernier et quatrième du dernier Tour de France en juillet, mais aussi le Mexicain et coéquipier de Tadej Pogacar, Isaac Del Toro. En l'absence de son leader, il pourra s'illustrer parmi les autres têtes d'affiche, citons Remco Evenepoel, Mathieu Van Der Poel ou encore le récent vainqueur du Tour d'Espagne, Enric Mas. En foot, sur le terrain, d'abord, c'est le dernier match de la 6e journée de Ligue 2. Hier soir, le Red Star a battu Metz, 1-0 grâce à un pénalty d'Ikanga. Avec ce succès, les joueurs de Seine-Saint-Denis se replacent en 4e position du classement, Metz est 6e. Et puis dans les coulisses, la cour d'appel de Paris vient de condamner Kylian Mbappé à verser 60 000 euros au PSG pour avoir fait saisir les comptes du club au printemps 2025 et un moindre mal dans le conflit qui opposait le joueur au club pour le non-versement de primes dû à son contrat. Mbappé réclame jusqu'à 60 millions d'euros au club de la capitale. Et puis toujours devant la justice, le procès des meurtriers de Federico Martin Aramburu se poursuit devant la cour d'assises de Paris lors du 6e deuxième jour de procès hier. La cour s'est penchée sur la personnalité de l'ancien rugbyman et donc victime. Aaron Bourreau a été décrit comme un garçon drôle et fin. Les questions ont été posées sur son attitude le soir du drame, au moment où il s'est levé à tirer la capuche de son futur assassin dans un restaurant parisien. L'ancien sélectionneur de l'équipe de France de rugby, Thomas Lièvremont, est venu témoigner à la barre. Et puis, retour sur les terrains avec la prolongation de Ronan O'Gara au poste de manager de l'équipe de La Rochelle. L'Irlandais, arrivé en 2019, vient de paraffer un nouveau contrat jusqu'en 2031. Et puis en tennis, Arthur Fils s'enlise pour se qualifier pour les Masters en fin d'année. Le numéro 1 français est actuellement 7e à l'arrêt. Très belle journée de sport.
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8: Bonsoir, une journée de mobilisation dans tout le pays. Mardi, les pêcheurs ont bloqué un dépôt pétrolier à Fos-sur-Mer dans les Bouches-du-Rhône dans la matinée pour dénoncer la hausse des prix du carburant et la dégradation de leurs conditions de travail. Quelques légères tensions ont été signalées lors de l'arrivée des forces de l'ordre. Un blocage qui a été levé vers 10h. Les pêcheurs seront reçus jeudi par la ministre de la Mer et de la Pêche. Par ailleurs, le syndicat Alliance Police Nationale, composé majoritairement de gardiens de la paix et de policiers adjoints, avait appelé à une mobilisation sur les Champs-Élysées à Paris à partir d'11h30. Une mobilisation pour demander une revalorisation de la prime de risque et des policiers qui n'a pas été augmentée depuis 2019. Le tribunal correctionnel de Paris a infligé une peine de 5 ans de prison, dont un ferme à un ancien animateur périscolaire de la capitale. Il était accusé d'agression sexuelle sur 9 fillettes de 6 à 10 ans à l'école Vigée-le-Brun dans le 15e arrondissement entre 2022 et 2024. Il s'agit de la première peine ferme prononcée par la justice depuis le début du scandale. La peine d'un an de prison ferme sera aménagée sous bracelet électronique. Catherine Ringer, célèbre voix d'Erita Mitsouko, est morte à l'âge de 68 ans, a annoncé sa famille. Elle a été emportée par un cancer foudroyant la nuit dernière. Elle avait formé le groupe d'Erita Mitsouko en 1979 avec son compagnon Fatih jusqu'à la mort de ce dernier en 2007. L'incident informatique qui a perturbé les services de la Poste ce matin est résolu. C'est ce qu'annonce l'entreprise. Certaines opérations bureaux, comme le dépôt ou le retrait de colis, ont été perturbées pendant 2 heures environ en raison d'une mise à jour nocturne plus longue que prévu. C'est la fin de ce flash. Une bonne fin de journée à notre écoute.
9: Bonjour, bienvenue dans l'actualité musicale de cette semaine. Allez, c'est parti avec pas mal d'actualités très chaudes, des nouveaux albums et des événements musiques, donc à ne pas rater, avec notamment ce samedi 19 septembre, la musique qui descend dans la rue avec le retour de la Techno Parade à Paris après 2 années d'absence. L'événement revient avec Dichard pour faire vibrer la capitale, une vraie fête électro donc à ciel ouvert. Et puis côté album, l'événement pop de la semaine, c'est le grand retour de Miley.

0: son 10e album studio sort cette semaine, Bass Pursuits, attendu donc ce vendredi chez Atlantic Records. Et cette fois, elle a choisi même de simplifier son nom d'artiste. Elle devient simplement Miley. Le premier single s'appelle Bass Pursuits et donne déjà une idée de cette nouvelle direction. Morceau dansant, sonorité pop et influente, très 80s, accompagné d'un clip réalisé par Matt Alas. Le nouvel opus donc de Miley Cyrus, ce vendredi, à noter dans l'actualité musicale. Voilà, belle semaine avec nous, excellente journée et à très vite.
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2: Bonsoir à tous. La France a encore connu une journée très chaude pour un mois de septembre avec plus de 30 degrés relevés dans de nombreuses villes. Les températures vont nettement baisser dès demain avant une nouvelle remontée la semaine prochaine avec le sud-ouest qui pourrait retrouver des maximales jusqu'à 35 degrés. Bruno Retailleau alerte sur une situation du pouvoir d'achat devenue selon lui intenable. Le candidat LR à la présidentielle rejette les solutions du Rassemblement national et de la France insoumise. Le blocage des prix provoquerait des pénuries tandis que la baisse des taxes entraînerait selon lui une crise financière. Et le gouvernement veut renforcer les moyens consacrés à la lutte contre les violences sexistes et sexuelles. Sébastien Lecornu prévoit 1,5 milliard d'euros dans le budget 2027. La protection de l'enfance bénéficiera également de 2,6 milliards d'euros. Et justement, à Paris, un animateur périscolaire est coupé de 5 ans de prison, dont un sous bracelet électronique pour des agressions sexuelles sur 9 enfants de 5 à 10 ans. Il s'agit de la première condamnation ferme dans le scandale qui touche le périscolaire parisien. Les premiers mouvements sociaux de la rentrée ont débuté aujourd'hui. Pompiers, infirmières et pêcheurs se sont notamment mobilisés. Ces derniers ont bloqué dès 3h du matin un dépôt pétrolier à Fos-sur-Mer pour protester notamment contre la hausse du prix des carburants. La Banque de France a revu à la baisse ses prévisions pour l'économie française avec seulement 0,4% de croissance attendue cette année. Les services, le bâtiment et les conséquences des canicules sur l'agriculture ont pesé sur l'activité. Malgré ce ralentissement, l'institution ne parle pas de décrochage et espère une reprise en 2027. Une triste nouvelle cette nuit avec le décès de Catherine Ringer, la voix emblématique des Rita Mitsouko, décédée à l'âge de 68 ans suite à un cancer foudroyant. La figure majeure de la musique française des années 80, elle avait marqué le public avec plusieurs tubes dont Andy ou encore Marcia Baila. Et enfin du sport avec les dernières rencontres de la phase de poule de l'Euro 2026 de volley qui se poursuivent ce soir avec l'équipe de France qui affronte l'Allemagne en ce moment même.
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4: La météo pour ce mercredi 16 septembre, la perturbation arrivée la veille par la Manche circule vite et s'étire du sud-ouest au centre-est avec quelques gouttes. Temps calme ailleurs, bien rafraîchi quand même au nord de la Loire, mais encore très doux près de la Méditerranée. Les températures justement pour ce mercredi matin, 13 degrés pour Lille, 15 degrés pour Cherbourg, Brest et Paris, 17 à Bordeaux, 17 également pour Biarritz, 19 degrés pour Strasbourg et Toulouse, 20 degrés à Lyon, 20 degrés également pour Ajaccio, Marseille et Montpellier. Et pour ce mercredi après-midi, comptez 18 à 19 degrés le long des côtes de la Manche, entre 21 et 24 degrés sur les Pays de la Loire et la Nouvelle-Aquitaine, 20 degrés sur le Grand Est, 22 sur la vallée du Rhône et en région parisienne, 22 également sur l'Occitanie, 27 en
5: 21h30.
4: La Méditerranée, Paris, 17 à Bordeaux, 17 également pour Biarritz, 19 degrés pour Strasbourg et Toulouse, 20 degrés à Lyon, 20 degrés également pour Ajaccio, Marseille et Montpellier. Et pour ce mercredi après-midi, comptez 18 à 19 degrés le long des côtes de la Manche, entre 21 et 24 degrés sur les Pays de la Loire et la Nouvelle-Aquitaine, 20 degrés sur le Grand Est, 22 sur la vallée du Rhône et en région parisienne, 22 également sur l'Occitanie, 27 en Corse et le long de la Méditerranée.
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7: Bonjour à toutes et à tous. On débute avec du cyclisme et le compte à rebours est déclenché. En vue des championnats du monde de cyclisme sur route, la course en ligne messieurs se déroulera dans 12 jours, le dimanche 27 septembre, avec une dizaine de favoris au maillot arc-en-ciel à Montréal. Parmi eux, un Français, le jeune Paul Sexa, ce qui est arrivé deuxième du Grand Prix du Canada vendredi dernier et quatrième du dernier Tour de France en juillet, mais aussi le Mexicain et coéquipier de Tadej Pogacar, Isaac Del Toro. En l'absence de son leader, il pourra s'illustrer parmi les autres tête d'affiche, citons Remco Evenepoel, Mathieu Van Der Poel ou encore le récent vainqueur du Tour d'Espagne, Enric Mas. En foot, sur le terrain d'abord, c'est le dernier match de la 6e journée de Ligue 2. Hier soir, le Red Star a battu Metz, 1-0 grâce à un pénalty d'Ikanga. Avec ce succès, les joueurs de Seine-Saint-Denis se replacent en 4e position du classement, Metz est 6e. Et puis dans les coulisses, la cour d'appel de Paris vient de condamner Kylian Mbappé à verser 60 000 euros au PSG. Rosier pour avoir fait saisir les comptes du club au printemps 2025. Un moindre mal dans le conflit qui opposait le joueur au club pour le non-versement de primes dû à son contrat. Mbappé réclame jusqu'à 60 millions d'euros au club de la capitale. Et puis toujours devant la justice, le procès des meurtriers de Federico Martín Aramburu se poursuit devant la cour d'assises de Paris lors du sixième jour de procès hier. La cour s'est penchée sur la personnalité de l'ancien rugbyman et donc victime. Aramburu a été décrit comme un garçon drôle et fin. Les questions ont été posées sur son attitude le soir du drame, au moment où il s'est levé à tirer la capuche de son futur assassin dans un restaurant parisien. L'ancien sélectionneur de l'équipe de France de rugby, Thomas Lièvremont, est venu témoigner à la barre. Et puis, retour sur les terrains avec la prolongation de Ronan O'Gara au poste de manager de l'équipe de La Rochelle. L'Irlandais, arrivé en 2019, vient de paraffer un nouveau contrat jusqu'en 2031. Et puis en tennis, Arthur Fils en lice pour se qualifier pour les Masters en fin d'année. Le numéro 1 français est actuellement 7e à l'arrêt. Très belle journée de sport.
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5: Plus de 300 000 véhicules hors d'usage échappent chaque année à la filière légale de recyclage en France. Derrière ce chiffre, des risques pour l'environnement et des propriétaires qui, sans le savoir, ont confié leurs véhicules à des acteurs non agréés, avec parfois de lourdes conséquences. Cécile Debon, vous êtes maire de Moisson et présidente de la communauté de communes des Portes de l'Île-de-France dans les Yvelines. Alors, qu'observez-vous sur le terrain ?
8: Ce sont des petites affichettes collées sur les poteaux, les abribus ou le mobilier urbain. Les signaux d'alerte sont assez faciles à identifier. D'abord, il n'y a souvent qu'un numéro de téléphone portable, aucune adresse physique, aucune mention d'un centre agréé. On vous promet parfois de repartir avec de l'argent liquide en échange de votre véhicule.
5: Et quels sont les risques face à ces acteurs illégaux ?
8: Il peut y avoir des conséquences judiciaires et administratives. Si le véhicule n'est pas correctement détruit et désimmatriculé, il reste juridiquement au nom de son ancien propriétaire. S'il est ensuite utilisé frauduleusement ou impliqué dans des infractions type excès de vitesse, on peut avoir jusqu'à 7500 euros d'amende. Le bon réflexe est très simple, vérifier que l'opérateur est agréé. Aujourd'hui, le portail officiel jerecyclemonvéhicule.fr permet de trouver facilement un centre agréé près de chez soi. C'est la garantie que le véhicule sera bien pris en charge dans le respect de la réglementation et sans mauvaise surprise.
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9: Bonsoir, une journée de mobilisation dans tout le pays ce mardi. Les pêcheurs ont bloqué un dépôt pétrolier à Fos-sur-Mer dans les Bouches-du-Rhône dans la matinée pour dénoncer la hausse des prix du carburant et la dégradation de leurs conditions de travail. Quelques légères tensions ont été signalées lors de l'arrivée des forces de l'ordre. Un blocage qui a été levé vers 10h. Les pêcheurs seront reçus jeudi par la ministre de la Mer et de la Pêche. Par ailleurs, le syndicat Alliance Police Nationale, composé majoritairement de gardiens de la paix et de policiers adjoints, avait appelé à une mobilisation sur les Champs-Élysées à Paris à partir de 11h30. Une mobilisation pour demander une revalorisation de la prime de risque des policiers qui n'a pas été augmentée depuis 2019. Le tribunal correctionnel de Paris a infligé une peine de 5 ans de prison, dont un ferme à un ancien animateur périscolaire de la capitale. Il était accusé d'agression sexuelle sur 9 fillettes de 6 à 10 ans à l'école Vigée-le-Brand dans le 15e arrondissement entre 2022 et 2024. Il s'agit de la première peine ferme prononcée par la justice depuis le début du scandale. La peine d'un an de prison ferme sera aménagée sous bracelet électronique. Catherine Ringer, célèbre voix d'Erita Mitsouko, est morte à l'âge de 68 ans. A annoncé sa famille, elle a été emportée par un cancer foudroyant la nuit dernière. Elle avait formé le groupe d'Erita Mitsouko en 1979 avec son compagnon Fatshish jusqu'à la mort de ce dernier en 2007. L'incident informatique qui a perturbé les services de la Poste ce matin est résolu. C'est ce qu'annonce l'entreprise. Certaines opérations bureaux, comme le dépôt ou le retrait de colis, ont été perturbées pendant 2 heures environ en raison d'une mise à jour nocturne plus longue que prévu. C'est la fin de ce flash. Une bonne fin de journée à notre écoute.
4: Bonjour.
0: Bonjour, bienvenue dans l'actualité musicale de cette semaine. Allez, c'est parti avec pas mal d'actualités très chaudes, des nouveaux albums et des événements musique donc à ne pas rater, avec notamment ce samedi 19 septembre, la musique qui descend dans la rue avec le retour de la Techno Parade à Paris après 2 années d'absence. L'événement revient avec Dichard pour faire vibrer la capitale, une vraie fête électro donc à ciel ouvert. Et puis côté album, l'événement pop de la semaine, c'est le grand retour de Miley.

0: deuxième album studio sort cette semaine, Bass Pursuits, attendu donc ce vendredi chez Atlantic Records. Et cette fois, elle a choisi même de simplifier son nom d'artiste. Elle devient simplement Miley. Le premier single s'appelle Bass Pursuits et donne déjà une idée de cette nouvelle direction. Morceau dansant, sonorité pop et influente, très 80s, accompagné d'un clip réalisé par Matt Alas. Le nouvel opus donc de Miley Cyrus, ce vendredi, à noter dans l'actualité musicale. Voilà, belle semaine avec nous, excellente journée et à très vite.
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2: Bonsoir à tous. La France a encore connu une journée très chaude pour un mois de septembre avec plus de 30 degrés relevés dans de nombreuses villes. Les températures vont nettement baisser dès demain avant une nouvelle remontée la semaine prochaine avec le sud-ouest qui pourrait retrouver des maximales jusqu'à 35 degrés. Bruno Retailleau alerte sur une situation du pouvoir d'achat devenue selon lui intenable. Le candidat LR à la présidentielle rejette les solutions du Rassemblement national et de la France insoumise. Le blocage des prix provoquerait des pénuries tandis que la baisse des taxes entraînerait selon lui une crise financière. Et le gouvernement veut renforcer les moyens consacrés à la lutte contre les violences sexistes et sexuelles. Sébastien Lecornu prévoit 1,5 milliard d'euros dans le budget 2027. Et la protection de l'enfance bénéficiera également de 2,6 milliards d'euros. Et justement, à Paris, un animateur périscolaire est coupé de 5 ans de prison, dont un sous bracelet électronique pour des agressions sexuelles sur 9 enfants de 5 à 10 ans. Il s'agit de la première condamnation ferme dans le scandale qui touche le périscolaire parisien. Les premiers mouvements sociaux de la rentrée ont débuté aujourd'hui. Pompiers, infirmières et pêcheurs se sont notamment mobilisés. Et ces derniers ont bloqué dès 3h du matin un dépôt pétrolier à Fos-sur-Mer pour protester notamment contre la hausse du prix des carburants. La Banque de France a revu à la baisse ses prévisions pour l'économie française avec seulement 0,4% de croissance attendue cette année. Les services, le bâtiment et les conséquences des canicules sur l'agriculture ont pesé sur l'activité. Malgré ce ralentissement, l'institution ne parle pas de décrochage et espère une reprise en 2027. Une triste nouvelle cette nuit avec le décès de Catherine Ringer, la voix emblématique des Rita Mitsouko, décédée à l'âge de 68 ans suite à un cancer foudroyant. Figure majeure de la musique française des années 80, elle avait marqué le public avec plusieurs tubes dont Andy ou encore Marcia Baila. Et enfin du sport avec les dernières rencontres de la phase de poule de l'Euro 2026 de volley qui se poursuivent ce soir avec l'équipe de France qui affronte l'Allemagne en ce moment même.
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4: La météo pour ce mercredi 16 septembre, la perturbation arrivée la veille par la Manche circule vite et s'étire du sud-ouest au centre-est avec quelques gouttes. Temps calme ailleurs, bien rafraîchi quand même au nord de la Loire, mais encore très doux près de la Méditerranée. Les températures justement pour ce mercredi matin, 13 degrés pour Lille, 15 degrés pour Cherbourg, Brest et Paris, 17 à Bordeaux, 17 également pour Biarritz, 19 degrés pour Strasbourg et Toulouse, 20 degrés à Lyon, 20 degrés également pour Ajaccio, Marseille et Montpellier. Et pour ce mercredi après-midi, comptez 18 à 19 degrés le long des côtes de la Manche, entre 21 et 24 degrés sur les Pays de la Loire et la Nouvelle-Aquitaine, 20 degrés sur le Grand Est, 22 sur la vallée du Rhône et en région parisienne, 22 également sur l'Occitanie, 27 en Corse et le long de la Méditerranée. Paris, 17 à Bordeaux, 17 également pour Biarritz, 19 degrés pour Strasbourg et Toulouse, 20 degrés à Lyon, 20 degrés également pour Ajaccio, Marseille et Montpellier. Et pour ce mercredi après-midi, comptez 18 à 19 degrés le long des côtes de la Manche, entre 21 et 24 degrés sur les Pays de la Loire et la Nouvelle-Aquitaine, 20 degrés sur le Grand Est, 22 sur la vallée du Rhône et en région parisienne, 22 également sur l'Occitanie, 27 en Corse et le long de la Méditerranée.
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5: Bonjour à toutes et à tous, on débute avec du cyclisme et le compte à rebours est déclenché. En vue des championnats du monde de cyclisme sur route, la course en ligne messieurs se déroulera dans 12 jours, le dimanche 27 septembre, avec une dizaine de favoris au maillot arc-en-ciel à Montréal. Parmi eux, un Français, le jeune Paul Sexa, qui est arrivé deuxième du Grand Prix du Canada vendredi dernier et quatrième du dernier Tour de France en juillet, mais aussi le Mexicain et coéquipier de Tadej Pogacar, Isaac Del Toro. En l'absence de son leader, il pourra s'illustrer parmi les autres têtes d'affiche, citons Remco Evenepoel, Mathieu Van Der Poel ou encore le récent vainqueur du Tour d'Espagne, Enric Mas. En foot, sur le terrain d'abord, c'est le dernier match de la 6e journée de Ligue 2. Hier soir, le Red Star a battu Metz 1-0 grâce à un pénalty d'Ikanga. Avec ce succès, les joueurs de Seine-Saint-Denis se replacent en quatrième position du classement, mais c'est sixième. Et puis dans les coulisses, la cour d'appel de Paris vient de condamner Kylian Mbappé à verser 60 000 euros au PSG pour avoir fait saisir les comptes du club au printemps 2025 et un moindre mal dans le conflit qui opposait le joueur au club pour le non-versement de primes dû à son contrat. Mbappé réclame jusqu'à 60 millions d'euros au club de la capitale. Et puis toujours devant la justice, le procès des meurtriers de Federico Martín Aramburu se poursuit devant la cour d'assises de Paris lors du sixième jour de procès hier. La cour s'est penchée sur la personnalité de l'ancien rugbyman et donc victime. Aramburu a été décrit comme un garçon drôle et fin. Les questions ont été posées sur son attitude le soir du drame, au moment où il s'est levé à tirer la capuche de son futur assassin dans un restaurant parisien. L'ancien sélectionneur de l'équipe de France de rugby, Thomas Lièvre-Mont, est venu témoigner à la barre. Et puis, retour sur les terrains avec la prolongation de Ronan O'Gara au poste de manager de l'équipe de La Rochelle. L'Irlandais, arrivé en 2019, vient de paraffer un nouveau contrat jusqu'en 2031. Et puis en tennis, Arthur Fils en lice pour se qualifier pour les Masters en fin d'année. Le numéro 1 français est actuellement 7e à la race. Très belle journée de sport.
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6: Véhicule qui ne roule plus, ça paraît compliqué de s'en débarrasser. En réalité, la filière légale est simple et gratuite avec jerecyclemonvéhicule.fr. Thomas Rebert, vous êtes administrateur de ce portail officiel. Que fait-on quand on a un véhicule hors d'usage ?
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10: Morane, de son vrai nom Claudine Lupert, est née le 12 novembre 1960 à Ixelles, en Belgique, dans une famille de musiciens. Son père était compositeur et directeur de conservatoire, sa mère professeure de piano. Très tôt, elle se passionne pour le chant et exerce sa voix dans les clubs de jazz et les rues de Bruxelles avant de se faire remarquer. Universalmusic.fr plus 1. C'est dans les années 1980 qu'elle se fait connaître du grand public grâce à son rôle de Marie-Jeanne dans la comédie musicale Starmania, produite par Michel Berger. Elle sort ensuite plusieurs albums, dont Danser, Morane et Ami ou Ennemi, avec des titres emblématiques comme Sur un prélude de Bach, Toutes les mamas, ou encore le duo Tu es mon autre avec Lara Fabian. Sa voix chaude, expressive et jazzy lui vaut d'être considérée comme l'une des grandes voix de la chanson francophone. Universalmusic.fr plus 1. Morane multiplie les collaborations avec de grands noms et participe à des émissions télé comme La Nouvelle Star en tant que jurée. Après une pause due à des problèmes de cordes vocales, elle prépare un album hommage à Jacques Brel en 2018. Moins de 24 heures après sa dernière apparition publique à Bruxelles, elle est retrouvée morte à son domicile le 7 mai 2018 à l'âge de 57 ans. Sa carrière, marquée par une grande fidélité du public et une voix unique, laisse une empreinte durable dans la chanson francophone.
11: Le métier du jour. Le chirurgien, c'est un médecin spécialisé dans les opérations. Son rôle, diagnostiquer, traiter et parfois sauver des vies grâce à la chirurgie. Avant l'opération, il rencontre le patient, analyse les examens et décide si une intervention est nécessaire. Il explique les risques, rassure et prépare la suite des soins. Au bloc opératoire, il travaille en équipe avec l'anesthésiste, les infirmiers et les aides opératoires. Chaque geste doit être précis, rapide et sûr. Le chirurgien répare un organe, retire une tumeur, réduit une fracture ou reconstruit un tissu. C'est un travail où la concentration est totale, car une erreur peut avoir de lourdes conséquences. Après l'intervention, il suit le patient, surveille la cicatrisation et adapte les traitements. Sa mission ne s'arrête donc pas au bloc, il accompagne le malade jusqu'à la guérison. C'est un métier exigeant, il demande de longues années d'études, une grande résistance physique et nerveuse, mais aussi une capacité à travailler sous pression. Le chirurgien est bien plus qu'un technicien, c'est un médecin qui associe savoir scientifique, habileté manuelle et sens humain, pour redonner vie et santé à ses patients.
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13: Bonsoir, une journée de mobilisation dans tout le pays. Mardi, les pêcheurs ont bloqué un dépôt pétrolier à Fos-sur-Mer dans les Bouches-du-Rhône dans la matinée pour dénoncer la hausse des prix du carburant et la dégradation de leurs conditions de travail. Quelques légères tensions ont été signalées lors de l'arrivée des forces de l'ordre. Un blocage qui a été levé vers 10h. Les pêcheurs seront reçus jeudi par la ministre de la Mer et de la Pêche. Par ailleurs, le syndicat Alliance Police Nationale, composé majoritairement de gardiens de la paix et de policiers adjoints, avait appelé à une mobilisation sur les Champs-Élysées à Paris à partir de 11h30, une mobilisation pour demander une revalorisation de la prime de risque et des policiers qui n'a pas été augmentée depuis 2019. Le tribunal correctionnel de Paris a infligé une peine de 5 ans de prison, dont un ferme à un ancien animateur périscolaire de la capitale. Il était accusé d'agression sexuelle sur 9 fillettes de 6 à 10 ans à l'école Vigée-le-Brand dans le 15e arrondissement entre 2022 et 2024. Il s'agit de la première peine ferme prononcée par la justice depuis le début du scandale. La peine d'un an de prison ferme sera aménagée sous bracelet électronique. Catherine Ringer, célèbre voix d'Erita Mitsouko, est morte à l'âge de 68 ans. A annoncé sa famille, elle a été emportée par un cancer foudroyant la nuit dernière. Elle avait formé le groupe d'Erita Mitsouko en 1979 avec son compagnon Fatih jusqu'à la mort de ce dernier en 2007. L'incident informatique qui a perturbé les services de la Poste ce matin est résolu. C'est ce qu'annonce l'entreprise. Certaines opérations bureaux, comme le dépôt ou le retrait de colis, ont été perturbées pendant 2 heures environ en raison d'une mise à jour nocturne plus longue que prévu. C'est la fin de ce flash. Une bonne fin de journée à notre écoute.
0: Bonjour, bienvenue dans l'actualité musicale de cette semaine. Allez, c'est parti avec pas mal d'actualités très chaudes, des nouveaux albums et des événements musique, donc à ne pas rater, avec notamment ce samedi 19 septembre, la musique qui descend dans la rue avec le retour de la Techno Parade à Paris après 2 années d'absence. L'événement revient avec Dichard pour faire vibrer la capitale, une vraie fête électro donc à ciel ouvert. Et puis côté album, l'événement pop de la semaine, c'est le grand retour de Miley.

0: son 10e album studio sort cette semaine, Bass Pursuits, attendu donc ce vendredi chez Atlantic Records. Et cette fois, elle a choisi même de simplifier son nom d'artiste. Elle devient simplement Miley. Le premier single s'appelle Bass Pursuits et donne déjà une idée de cette nouvelle direction. Morceau dansant, sonorité pop et influente, très 80s, accompagné d'un clip réalisé par Matt Alas. Le nouvel opus donc de Miley Cyrus, ce vendredi, à noter dans l'actualité musicale. Voilà, belle semaine avec nous, excellente journée et à très vite.
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2: Bonsoir à tous. La France a encore connu une journée très chaude pour un mois de septembre avec plus de 30 degrés relevés dans de nombreuses villes. Les températures vont nettement baisser dès demain avant une nouvelle remontée la semaine prochaine avec le sud-ouest qui pourrait retrouver des maximales jusqu'à 35 degrés. Bruno Retailleau alerte sur une situation du pouvoir d'achat devenue selon lui intenable. Le candidat LR à la présidentielle rejette les solutions du Rassemblement national et de la France insoumise. Le blocage des prix provoquerait des pénuries tandis que la baisse des taxes entraînerait selon lui une crise financière. Et le gouvernement veut renforcer les moyens consacrés à la lutte contre les violences sexistes et sexuelles. Sébastien Lecornu prévoit 1,5 milliard d'euros dans le budget 2027. La protection de l'enfance bénéficiera également de 2,6 milliards d'euros. Et justement, à Paris, un animateur périscolaire est écopé de 5 ans de prison, dont un sous bracelet électronique pour des agressions sexuelles sur 9 enfants de 5 à 10 ans. Il s'agit de la première condamnation ferme dans le scandale qui touche le périscolaire parisien. Les premiers mouvements sociaux de la rentrée ont débuté aujourd'hui. Pompiers, infirmières et pêcheurs se sont notamment mobilisés. Et ces derniers ont bloqué dès 3h du matin un dépôt pétrolier à Fos-sur-Mer pour protester notamment contre la hausse du prix des carburants. La Banque de France a revu à la baisse ses prévisions pour l'économie française avec seulement 0,4% de croissance attendue cette année. Les services, le bâtiment et les conséquences des canicules sur l'agriculture ont pesé sur l'activité. Malgré ce ralentissement, l'institution ne parle pas de décrochage et espère une reprise en 2027. Et une triste nouvelle cette nuit avec le décès de Catherine Ringer, la voix emblématique des Rita Mitsouko, décédée à l'âge de 68 ans suite à un cancer foudroyant. La figure majeure de la musique française des années 80, elle avait marqué le public avec plusieurs tubes dont Andy ou encore Marcia Baila. Et enfin du sport avec les dernières rencontres de la phase de poule de l'Euro 2026 de volley qui se poursuivent ce soir avec l'équipe de France qui affronte l'Allemagne en ce moment même.
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4: La météo pour ce mercredi 16 septembre. La perturbation arrivée la veille par la Manche circule vite et s'étire du sud-ouest au centre-est avec quelques gouttes. Temps calme ailleurs, bien rafraîchi quand même au nord de la Loire, mais encore très doux près de la Méditerranée. Les températures justement pour ce mercredi matin, 13 degrés pour Lille, 15 degrés pour Cherbourg, Brest et Paris, 17 à Bordeaux, 17 également pour Biarritz, 19 degrés pour Strasbourg et Toulouse, 20 degrés à Lyon, 20 degrés également pour Ajaccio, Marseille et Montpellier. Et pour ce mercredi après-midi, comptez 18 à 19 degrés le long des côtes de la Manche, entre 21 et 24 degrés sur les Pays de la Loire et la Nouvelle-Aquitaine, 20 degrés sur le Grand Est, 22 sur la vallée du Rhône et en région parisienne, 22 également sur l'Occitanie, 27 en Corse et le long de la Méditerranée. Paris, 17 à Bordeaux, 17 également pour Biarritz, 19 degrés pour Strasbourg et Toulouse, 20 degrés à Lyon, 20 degrés également pour Ajaccio, Marseille et Montpellier. Et pour ce mercredi après-midi, comptez 18 à 19 degrés le long des côtes de la Manche, entre 21 et 24 degrés sur les Pays de la Loire et la Nouvelle-Aquitaine, 20 degrés sur le Grand Est, 22 sur la vallée du Rhône et en région parisienne, 22 également sur l'Occitanie, 27 en Corse et le long de la Méditerranée.
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6: Bonjour à toutes et à tous. On débute avec du cyclisme et le compte à rebours est déclenché. En vue des championnats du monde de cyclisme sur route, la course en ligne messieurs se déroulera dans 12 jours, le dimanche 27 septembre, avec une dizaine de favoris au maillot arc-en-ciel à Montréal. Parmi eux, un Français, le jeune Paul Sexa, ce qui est arrivé deuxième du Grand Prix du Canada vendredi dernier et quatrième du dernier Tour de France en juillet, mais aussi le Mexicain et coéquipier de Tadej Pogacar, Isaac Del Toro. En l'absence de son leader, il pourra s'illustrer parmi les autres tête d'affiche, citons Remco Evenepoel, Mathieu Van Der Poel ou encore le récent vainqueur du Tour d'Espagne, Enric Mas. En foot, sur le terrain d'abord, c'est le dernier match de la 6e journée de Ligue 2. Hier soir, le Red Star a battu Metz, 1-0 grâce à un pénalty d'Ikanga. Avec ce succès, les joueurs de Seine-Saint-Denis se replacent en 4e. quatrième position du classement, mais c'est sixième. Et puis dans les coulisses, la cour d'appel de Paris vient de condamner Kylian Mbappé à verser 60 000 euros au PSG pour avoir fait saisir les comptes du club au printemps 2025. Un moindre mal dans le conflit qui opposait le joueur au club pour le non-versement de primes dû à son contrat. Mbappé réclame jusqu'à 60 millions d'euros au club de la capitale. Et puis toujours devant la justice, le procès des meurtriers de Federico Martín Aramburu se poursuit devant la cour d'assises de Paris lors du sixième jour de procès hier. La cour s'est penchée sur la personnalité de l'ancien rugbyman et donc victime. Aramburu a été décrit comme un garçon drôle et fin. Les questions ont été posées sur son attitude le soir du drame, au moment où il s'est levé à tirer la capuche de son futur assassin dans un restaurant parisien. L'ancien sélectionneur de l'équipe de France de rugby, Thomas Lièvremont, est venu témoigner à la barre. Et puis, retour sur les terrains avec la prolongation de Ronan O'Gara au poste de manager de l'équipe de La Rochelle. L'Irlandais, arrivé en 2019, vient de paraffer un nouveau contrat jusqu'en 2031. Et puis en tennis, Arthur Fils en lice pour se qualifier pour les Masters en fin d'année. Le numéro 1 français est actuellement 7e à la race. Très belle journée de sport.
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7: Un véhicule abandonné, c'est une pollution visuelle et surtout un risque pour l'environnement. Huile, batterie et fluides toxiques menacent nos sols. Bonjour Vanessa Montagne, vous êtes administratrice du portail officiel je-recycle-mon-véhicule.fr. Qu'est-ce qui rend un véhicule hors d'usage si dangereux pour l'environnement ?
8: Il faut savoir qu'un véhicule hors d'usage contient de nombreuses substances nocives comme les huiles moteurs, les liquides de frein, les batteries au plomb. Et donc un véhicule, s'il est abandonné dans la nature, va laisser ses fluides s'infiltrer directement dans les sols et les nappes phréatiques. Et dans les territoires outre-mer, les abandons de véhicules sont un fléau reconnu. Les conséquences sanitaires sont encore plus directes puisque les eaux stagnent dans les épaves, ce qui va favoriser la prolifération des moustiques et les risques de dengue et de chikungunya. Il est donc indispensable de confier son véhicule à un centre agréé.
7: Alors justement, que devient ce véhicule lorsqu'il est confié à un centre agréé ?
8: En passant par un centre agréé, donc vous êtes absolument certain que tous les fuites dangereux seront extraits méthodiquement. Les pièces réutilisables vont être démontées, contrôlées et tracées. Et les matériaux, comme les métaux, les plastiques, vont être orientés sur des filières de recyclage adaptées. On va avoir donc un taux global de valorisation qui va dépasser les 95%. Et donc ce qui semblait être un déchet encombrant devient en réalité une ressource. A contrario, un acteur non agréé n'offre aucune garantie de dépollution et les déchets sont parfois abandonnés ou même brûlés sauvagement.
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9: Bonsoir, une journée de mobilisation dans tout le pays ce mardi. Les pêcheurs ont bloqué un dépôt pétrolier à Fos-sur-Mer dans les Bouches-du-Rhône dans la matinée pour dénoncer la hausse des prix du carburant et la dégradation de leurs conditions de travail. Quelques légères tensions ont été signalées lors de l'arrivée des forces de l'ordre. Un blocage qui a été levé vers 10h. Les pêcheurs seront reçus jeudi par le ministre de la Mer et de la Pêche. Par ailleurs, le syndicat Alliance Police Nationale, composé majoritairement de gardiens de la paix et de policiers adjoints, avait appelé à une mobilisation sur les Champs-Élysées à Paris à partir de 11h30, une mobilisation pour demander une revalorisation de la prime de risque des policiers qui n'a pas été augmentée depuis 2019. Le tribunal correctionnel de Paris a infligé une peine de 5 ans de prison, dont un ferme à un ancien animateur périscolaire de la capitale. Il était accusé d'agression sexuelle sur 9 fillettes de 6 à 10 ans à l'école Vigée-le-Brand dans le 15e arrondissement entre 2022 et 2024. Il s'agit de la première peine ferme prononcée par la justice depuis le début du scandale. La peine d'un an de prison ferme sera aménagée sous bracelet électronique. Catherine Ringer, célèbre voix d'Erita Mitsouko, est morte à l'âge de 68 ans. A annoncé sa famille, elle a été emportée par un cancer foudroyant la nuit dernière. Elle avait formé le groupe d'Erita Mitsouko en 1979 avec son compagnon Fatshish jusqu'à la mort de ce dernier en 2007. L'incident informatique qui a perturbé les services de la Poste ce matin est résolu. C'est ce qu'annonce l'entreprise. Certaines opérations bureaux, comme le dépôt ou le retrait de colis, ont été perturbées pendant 2 heures environ en raison d'une mise à jour nocturne plus longue que prévu. C'est la fin de ce flash. Une bonne fin de journée à notre écoute.
0: Bonjour, bienvenue dans l'actualité musicale de cette semaine. Allez, c'est parti avec pas mal d'actualités très chaudes, des nouveaux albums et des événements musiques donc à ne pas rater, avec notamment ce samedi 19 septembre la musique qui descend dans la rue avec le retour de la Techno Parade à Paris après 2 années d'absence. L'événement revient avec Dichard pour faire vibrer la capitale, une vraie fête électro donc à ciel ouvert. Et puis côté album, l'événement pop de la semaine, c'est le grand retour de Maya.

0: son 10e album studio sort cette semaine, Bass Pursuits, attendu donc ce vendredi chez Atlantic Records. Et cette fois, elle a choisi même de simplifier son nom d'artiste. Elle devient simplement Miley.
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0: Bass Pursuits et donne déjà une idée de cette nouvelle direction. Morceau dansant, sonorité pop et influente, très 80s, accompagné d'un clip réalisé par Matt Alas. Le nouvel opus donc de Miley Cyrus, ce vendredi, à noter dans l'actualité musicale. Voilà, belle semaine avec nous, excellente journée et à très vite.
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3: Bonsoir à tous. La France a encore connu une journée très chaude pour un mois de septembre avec plus de 30 degrés relevés dans de nombreuses villes. Les températures vont nettement baisser dès demain avant une nouvelle remontée la semaine prochaine avec le sud-ouest qui pourrait retrouver des maximales jusqu'à 35 degrés. Bruno Retailleau alerte sur une situation du pouvoir d'achat devenue selon lui intenable. Le candidat LR à la présidentielle rejette les solutions du Rassemblement national et de la France insoumise. Le blocage des prix provoquerait des pénuries tandis que la baisse des taxes entraînerait selon lui une crise financière. Et le gouvernement veut renforcer les moyens consacrés à la lutte contre les violences sexistes et sexuelles. Sébastien Lecornu prévoit 1,5 milliard d'euros dans le budget 2027. La protection de l'enfance bénéficiera également de 2,6 milliards d'euros. Et justement, à Paris, un animateur périscolaire est écopé de 5 ans de prison, dont un sous bracelet électronique pour des agressions sexuelles sur 9 enfants de 5 à 10 ans. Il s'agit de la première condamnation ferme dans le scandale qui touche le périscolaire parisien. Les premiers mouvements sociaux de la rentrée ont débuté aujourd'hui. Pompiers, infirmières et pêcheurs se sont notamment mobilisés. Et ces derniers ont bloqué dès 3h du matin un dépôt pétrolier à Fos-sur-Mer pour protester notamment contre la hausse du prix des carburants. La Banque de France a revu à la baisse ses prévisions pour l'économie française avec seulement 0,4% de croissance attendue cette année. Les services, le bâtiment et les conséquences des canicules sur l'agriculture ont pesé sur l'activité. Malgré ce ralentissement, l'institution ne parle pas de décrochage et espère une reprise en 2027. Une triste nouvelle cette nuit avec le décès de Catherine Ringer, la voix emblématique des Rita Mitsouko, décédée à l'âge de 68 ans suite à un cancer foudroyant. La figure majeure de la musique française des années 80, elle avait marqué le public avec plusieurs tubes dont Andy ou encore Marcia Baila. Et enfin du sport avec les dernières rencontres de la phase de poule de l'Euro 2026 de volley qui se poursuivent ce soir avec l'équipe de France qui affronte l'Allemagne en ce moment même.
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5: La météo pour ce mercredi 16 septembre, la perturbation arrivée la veille par la Manche circule vite et s'étire du sud-ouest au centre-est avec quelques gouttes. Temps calme ailleurs, bien rafraîchi quand même au nord de la Loire, mais encore très doux près de la Méditerranée. Les températures justement pour ce mercredi matin, 13 degrés pour Lille, 15 degrés pour Cherbourg, Brest et Paris, 17 à Bordeaux, 17 également pour Biarritz, 19 degrés pour Strasbourg et Toulouse, 20 degrés à Lyon, 20 degrés également pour Ajaccio, Marseille et Montpellier. Et pour ce mercredi après-midi, comptez 18 à 19 degrés le long des côtes de la Manche, entre 21 et 24 degrés sur les Pays de la Loire et la Nouvelle-Aquitaine, 20 degrés sur le Grand Est, 22 sur la vallée du Rhône et en région parisienne, 22 également sur l'Occitanie, 27 en Corse et le long de la Méditerranée. Paris, 17 à Bordeaux, 17 également pour Biarritz, 19 degrés pour Strasbourg et Toulouse, 20 degrés à Lyon, 20 degrés également pour Ajaccio, Marseille et Montpellier. Et pour ce mercredi après-midi, comptez 18 à 19 degrés le long des côtes de la Manche, entre 21 et 24 degrés sur les Pays de la Loire et la Nouvelle-Aquitaine, 20 degrés sur le Grand Est, 22 sur la vallée du Rhône et en région parisienne, 22 également sur l'Occitanie, 27 en Corse et le long de la Méditerranée.
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6: Bonjour à toutes et à tous, on débute avec du cyclisme et le compte à rebours est déclenché. En vue des championnats du monde de cyclisme sur route, la course en ligne messieurs se déroulera dans 12 jours, le dimanche 27 septembre, avec une dizaine de favoris au maillot arc-en-ciel à Montréal. Parmi eux, un Français, le jeune Paul Sexa, ce qui est arrivé deuxième du Grand Prix du Canada vendredi dernier et quatrième du dernier Tour de France en juillet, mais aussi le Mexicain et coéquipier de Tadej Pogacar, Isaac Del Toro. En l'absence de son leader, il pourra s'illustrer parmi les autres tête d'affiche, citons Remco Evenepoel, Mathieu Van Der Poel ou encore le récent vainqueur du Tour d'Espagne, Enric Mas. En foot, sur le terrain d'abord, c'est le dernier match de la 6e journée de Ligue 2. Hier soir, le Red Star a battu Metz, 1-0 grâce à un pénalty d'Ikanga. Avec ce succès, les joueurs de Seine-Saint-Denis se replacent en 4e. quatrième position du classement, mais c'est sixième. Et puis dans les coulisses, la cour d'appel de Paris vient de condamner Kylian Mbappé à verser 60 000 euros au PSG pour avoir fait saisir les comptes du club au printemps 2025. Il y a moindre mal dans le conflit qui opposait le joueur au club pour le non-versement de primes dû à son contrat. Mbappé réclame jusqu'à 60 millions d'euros au club de la capitale. Et puis toujours devant la justice, le procès des meurtriers de Federico Martín Aramburu se poursuit devant la cour d'assises de Paris lors du sixième jour de procès hier. La cour s'est penchée sur la personnalité de l'ancien rugbyman et donc victime. Aramburu a été décrit comme un garçon drôle et fin. Les questions ont été posées sur son attitude le soir du drame, au moment où il s'est levé à tirer la capuche de son futur assassin dans un restaurant parisien. L'ancien sélectionneur de l'équipe de France de rugby, Thomas Lièvremont, est venu témoigner à la barre. Et puis, retour sur les terrains avec la prolongation de Ronan O'Gara au poste de manager de l'équipe de La Rochelle. L'Irlandais, arrivé en 2019, vient de paraffer un nouveau contrat jusqu'en 2031. Et puis en tennis, Arthur Fils en lice pour se qualifier pour les Masters en fin d'année. Le numéro 1 français est actuellement 7e à la Rave. Très belle journée de sport.
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10: Bonsoir, une journée de mobilisation dans tout le pays ce mardi. Les pêcheurs ont bloqué un dépôt pétrolier à Fos-sur-Mer dans les Bouches-du-Rhône dans la matinée pour dénoncer la hausse des prix du carburant et la dégradation de leurs conditions de travail. Quelques légères tensions ont été signalées lors de l'arrivée des forces de l'ordre. Un blocage qui a été levé vers 10h. Les pêcheurs seront reçus jeudi par le ministre de la Mer et de la Pêche. Par ailleurs, le syndicat Alliance Police Nationale, composé majoritairement de gardiens de la paix et de policiers adjoints, avait appelé à une mobilisation sur les Champs-Élysées à Paris à partir de 11h30. Une mobilisation pour demander une revalorisation de la prime de risque et des policiers qui n'a pas été augmentée depuis 2019. Le tribunal correctionnel de Paris a infligé une peine de 5 ans de prison, dont un ferme à un ancien animateur périscolaire de la capitale. Il était accusé d'agression sexuelle sur 9 fillettes de 6 à 10 ans à l'école Vigée-le-Brand dans le 15e arrondissement entre 2022 et 2024. Il s'agit de la première peine ferme prononcée par la justice depuis le début du scandale. La peine d'un an de prison ferme sera aménagée sous bracelet électronique. Catherine Ringer, célèbre voix d'Erita Mitsouko, est morte à l'âge de 68 ans. A annoncé sa famille, elle a été emportée par un cancer foudroyant la nuit dernière. Elle avait formé le groupe d'Erita Mitsouko en 1979 avec son compagnon Fatshish jusqu'à la mort de ce dernier en 2007. L'incident informatique qui a perturbé les services de la Poste ce matin est résolu. C'est ce qu'annonce l'entreprise. Certaines opérations bureaux, comme le dépôt ou le retrait de colis, ont été perturbées pendant 2 heures environ en raison d'une mise à jour nocturne plus longue que prévue. C'est la fin de ce flash. Une bonne fin de journée à notre écoute.
0: Bonjour, bienvenue dans l'actualité musicale de cette semaine. Allez, c'est parti avec pas mal d'actualités très chaudes, des nouveaux albums et des événements musiques donc à ne pas rater, avec notamment ce samedi 19 septembre la musique qui descend dans la rue avec le retour de la Techno Parade à Paris après 2 années d'absence. L'événement revient avec Dichard pour faire vibrer la capitale, une vraie fête électro donc à ciel ouvert. Et puis côté album, l'événement pop de la semaine, c'est le grand retour de Miley.

0: Son 10e album studio sort cette semaine, Bass Pursuits, attendu donc ce vendredi chez Atlantic Records. Et cette fois, elle a choisi même de simplifier son nom d'artiste. Elle devient simplement Miley. Le premier single s'appelle Bass Pursuits et donne déjà une idée de cette nouvelle direction. Morceau dansant, sonorité pop et influente, très 80s, accompagné d'un clip réalisé par Matt Alas. Le nouvel opus donc de Miley Cyrus, ce vendredi, à noter dans l'actualité musicale. Voilà, belle semaine avec nous, excellente journée et à très vite.
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2: Bonsoir à tous. La France a encore connu une journée très chaude pour un mois de septembre avec plus de 30 degrés relevés dans de nombreuses villes. Les températures vont nettement baisser dès demain avant une nouvelle remontée la semaine prochaine avec le sud-ouest qui pourrait retrouver des maximales jusqu'à 35 degrés.

0: bracelets électroniques pour des agressions sexuelles sur 9 enfants de 5 à 10 ans. Il s'agit de la première condamnation ferme dans le scandale qui touche le périscolaire parisien. Les premiers mouvements sociaux de la rentrée ont débuté aujourd'hui. Pompiers, infirmières et pêcheurs se sont notamment mobilisés. Ces derniers ont bloqué dès 3h du matin un dépôt pétrolier à Fos-sur-Mer pour protester notamment contre la hausse du prix des carburants. La Banque de France a revu à la baisse ses prévisions pour l'économie française avec seulement 0,4% de croissance attendue cette année. Les services, le bâtiment et les conséquences des canicules sur l'agriculture ont pesé sur l'activité. Malgré ce ralentissement, l'institution ne parle pas de décrochage et espère une reprise en 2027. Une triste nouvelle cette nuit avec le décès de Catherine Ringer, la voix emblématique des Rita Mitsouko, décédée à l'âge de 68 ans suite à un cancer foudroyant. Figure majeure de la musique française des années 80, elle avait marqué le public avec plusieurs tubes dont Andy ou encore Marcia Baila. Et enfin du sport avec les dernières rencontres de la phase de poule de l'Euro 2026 de volley qui se poursuivent ce soir avec l'équipe de France qui affronte l'Allemagne en ce moment même.
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2: La météo pour ce mercredi 16 septembre, la perturbation arrivée la veille par la Manche circule vite et s'étire du sud-ouest au centre-est avec quelques gouttes. Temps calme ailleurs, bien rafraîchi quand même au nord de la Loire, mais encore très doux près de la Méditerranée. Les températures justement pour ce mercredi matin, 13 degrés pour Lille, 15 degrés pour Cherbourg, Brest et Paris, 17 à Bordeaux, 17 également pour Biarritz, 19 degrés pour Strasbourg et Toulouse, 20 degrés à Lyon, 20 degrés également pour Ajaccio, Marseille et Montpellier. Et pour ce mercredi après-midi, comptez 18 à 19 degrés le long des côtes de la Manche, entre 21 et 24 degrés sur les Pays de la Loire et la Nouvelle-Aquitaine, 20 degrés sur le Grand Est, 22 sur la vallée du Rhône et en région parisienne, 22 également sur l'Occitanie, 27 en Corse et le long de la Méditerranée. Paris, 17 à Bordeaux, 17 également pour Biarritz, 19 degrés pour Strasbourg et Toulouse, 20 degrés à Lyon, 20 degrés également pour Ajaccio, Marseille et Montpellier. Et pour ce mercredi après-midi, comptez 18 à 19 degrés le long des côtes de la Manche, entre 21 et 24 degrés sur les Pays de la Loire et la Nouvelle-Aquitaine, 20 degrés sur le Grand Est, 22 sur la vallée du Rhône et en région parisienne, 22 également sur l'Occitanie, 27 en Corse et le long de la Méditerranée.
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4: Bonjour à toutes et à tous, on débute avec du cyclisme et le compte à rebours est déclenché. En vue des championnats du monde de cyclisme sur route, la course en ligne messieurs se déroulera dans 12 jours, le dimanche 27 septembre, avec une dizaine de favoris au maillot arc-en-ciel à Montréal. Parmi eux, un Français, le jeune Paul Sexa, ce qui est arrivé deuxième du Grand Prix du Canada vendredi dernier et quatrième du dernier Tour de France en juillet, mais aussi le Mexicain et coéquipier de Tadej Pogacar, Isaac Del Toro. En l'absence de son leader, il pourra s'illustrer parmi les autres têtes d'affiche, citons Remco Evenepoel, Mathieu Van Der Poel ou encore le récent vainqueur du Tour d'Espagne, Enric Mas. En foot, sur le terrain d'abord, c'est le dernier match de la 6e journée de Ligue 2. Hier soir, le Red Star a battu Metz, 1-0 grâce à un pénalty d'Ikanga. Avec ce succès, les joueurs de Seine-Saint-Denis se replacent en 4e position du classement, Metz est 6e. Et puis dans les coulisses, la cour d'appel de Paris vient de condamner Kylian Mbappé à verser 60 000 euros au PSG pour avoir fait saisir les comptes du club au printemps 2025, un moindre mal dans le conflit qui opposait le joueur au club pour le non-versement de primes dû à son contrat. Mbappé réclame jusqu'à 60 millions d'euros au club de la capitale. Et puis toujours devant la justice, le procès des meurtriers de Federico Martín Aramburu se poursuit devant la cour d'assises de Paris lors du 6e jour de procès hier. La cour s'est penchée sur la personnalité de l'ancien rugbyman et donc victime. Aramburu a été décrit comme un garçon drôle et fin. Les questions ont été posées sur son attitude le soir du drame, au moment où il s'est levé à tirer la capuche de son futur assassin dans un restaurant parisien. L'ancien sélectionneur de l'équipe de France de rugby, Thomas Lièvremont, est venu témoigner à la barre. Et puis, retour sur les terrains avec la prolongation de Ronan O'Gara au poste de manager de l'équipe de La Rochelle. L'Irlandais, arrivé en 2019, vient de paraffer un nouveau contrat jusqu'en 2031. Et puis en tennis, Arthur Fils en lice pour se qualifier pour les Masters en fin d'année. Le numéro 1 français est actuellement 7e à la race. Très belle journée de sport.
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6: Beaucoup de personnes pensent être en règle dès lors qu'elles ont reçu un certificat de destruction après avoir remis leur véhicule hors d'usage à un épaviste. Émilie Repusseau, bonjour. Vous êtes secrétaire générale adjointe de la Fédération.

0: 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Ce document est-il forcément une garantie ?
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4: Bonsoir, une journée de mobilisation dans tout le pays ce mardi. Les pêcheurs ont bloqué un dépôt pétrolier à Fos-sur-Mer dans les Bouches-du-Rhône dans la matinée pour dénoncer la hausse des prix du carburant et la dégradation de leurs conditions de travail. Quelques légères tensions ont été signalées lors de l'arrivée des forces de l'ordre. Un blocage qui a été levé vers 10h. Les pêcheurs seront reçus jeudi par la ministre de la Mer et de la Pêche. Par ailleurs, le syndicat Alliance Police Nationale, composé majoritairement de gardiens de la paix et de policiers adjoints, avait appelé à une mobilisation sur les Champs-Élysées à Paris à partir de 11h30. Une mobilisation pour demander une revalorisation de la prime de risque et des policiers qui n'a pas été augmentée depuis 2019. Le tribunal correctionnel de Paris a infligé une peine de 5 ans de prison, dont un ferme à un ancien animateur périscolaire de la capitale. Il était accusé d'agression sexuelle sur 9 fillettes de 6 à 10 ans à l'école Vigée-le-Brand dans le 15e arrondissement entre 2022 et 2024. Il s'agit de la première peine ferme prononcée par la justice depuis le début du scandale. La peine d'un an de prison ferme sera aménagée sous bras électronique. Catherine Ringer, célèbre voix d'Erita Mitsouko, est morte à l'âge de 68 ans. A annoncé sa famille, elle a été emportée par un cancer foudroyant la nuit dernière. Elle avait formé le groupe d'Erita Mitsouko en 1979 avec son compagnon Fatshish jusqu'à la mort de ce dernier en 2007. L'incident informatique qui a perturbé les services de la Poste ce matin est résolu. C'est ce qu'annonce l'entreprise. Certaines opérations bureaux, comme le dépôt ou le retrait de colis, ont été perturbées pendant 2 heures environ en raison d'une mise à jour nocturne plus longue que prévu. C'est la fin de ce flash. Une bonne fin de journée à notre écoute.
5: Bonjour, bienvenue dans l'actualité musicale de cette semaine. Allez, c'est parti avec pas mal d'actualités très chaudes, des nouveaux albums et des événements musiques donc à ne pas rater, avec notamment ce samedi 19 septembre, la musique qui descend dans la rue avec le retour de la Techno Parade à Paris après 2 années d'absence. L'événement revient avec Dichard pour faire vibrer la capitale, une vraie fête électro donc à ciel ouvert. Et puis côté album, l'événement pop de la semaine, c'est le grand retour de Miley.

0: Son 10e album studio sort cette semaine, Bass Pursuits, attendu donc ce vendredi chez Atlantic Records. Et cette fois, elle a choisi même de simplifier son nom d'artiste. Elle devient simplement Miley. Le premier single s'appelle Bass Pursuits et donne déjà une idée de cette nouvelle direction. Morceau dansant, sonorité pop et influente, très 80s, accompagné d'un clip réalisé par Matt Alas. Le nouvel opus donc de Miley Cyrus, ce vendredi, à noter dans l'actualité musicale. Voilà, belle semaine avec nous, excellente journée et à très vite.
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2: Bonsoir à tous. La France a encore connu une journée très chaude pour un mois de septembre avec plus de 30 degrés relevés dans de nombreuses villes. Les températures vont nettement baisser dès demain avant une nouvelle remontée la semaine prochaine avec le sud-ouest qui pourrait retrouver des maximales jusqu'à 35 degrés. Bruno Retailleau alerte sur une situation du pouvoir d'achat devenue selon lui intenable. Le candidat LR à la présidentielle rejette les solutions du Rassemblement national et de la France insoumise. Le blocage des prix provoquerait des pénuries tandis que la baisse des taxes en entraînerait selon lui une crise financière. Et le gouvernement veut renforcer les moyens consacrés à la lutte contre les violences sexistes et sexuelles. Sébastien Lecornu prévoit 1,5 milliard d'euros dans le budget 2027. Et la protection de l'enfance bénéficiera également de 2,6 milliards d'euros. Et justement, à Paris, un animateur périscolaire est coupé de 5 ans de prison, dont un sous bracelet électronique pour des agressions sexuelles sur 9 enfants de 5 à 10 ans. Il s'agit de la première condamnation ferme dans le scandale qui touche le périscolaire parisien. Les premiers mouvements sociaux de la rentrée ont débuté aujourd'hui. Pompiers, infirmières et pêcheurs se sont notamment mobilisés. Et ces derniers ont bloqué dès 3h du matin un dépôt pétrolier à Fos-sur-Mer pour protester notamment contre la hausse du prix des carburants. La Banque de France a revu à la baisse ses prévisions pour l'économie française avec seulement 0,4% de croissance attendue cette année. Les services, le bâtiment et les conséquences des canicules sur l'agriculture ont pesé sur l'activité. Malgré ce ralentissement, l'institution ne parle pas de décrochage et espère une reprise en 2027. Une triste nouvelle cette nuit avec le décès de Catherine Ringer, la voix emblématique des Rita Mitsouko, décédée à l'âge de 68 ans suite à un cancer foudroyant. La figure majeure de la musique française des années 80, elle avait marqué le public avec plusieurs tubes dont Andy ou encore Marcia Baila. Et enfin du sport avec les dernières rencontres de la phase de poule de l'Euro 2026 de volley qui se poursuivent ce soir avec l'équipe de France qui affronte l'Allemagne en ce moment même.
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4: La météo pour ce mercredi 16 septembre. La perturbation arrivée la veille par la Manche circule vite et s'étire du sud-ouest au centre-est avec quelques gouttes. Temps calme ailleurs, bien rafraîchi quand même au nord de la Loire, mais encore très doux près de la Méditerranée. Les températures justement pour ce mercredi matin, 13 degrés pour Lille, 15 degrés pour Cherbourg, Brest et Paris, 17 à Bordeaux, 17 également pour Biarritz, 19 degrés pour Strasbourg et Toulouse, 20 degrés à Lyon, 20 degrés également pour Ajaccio, Marseille et Montpellier. Et pour ce mercredi après-midi, comptez 18 à 19 degrés le long des côtes de la Manche, entre 21 et 24 degrés sur les Pays de la Loire et la Nouvelle-Aquitaine, 20 degrés sur le Grand Est, 22 sur la vallée du Rhône et en région parisienne, 22 également sur l'Occitanie, 27 en Corse et le long de la Méditerranée. Paris, 17 à Bordeaux, 17 également pour Biarritz, 19 degrés pour Strasbourg et Toulouse, 20 degrés à Lyon, 20 degrés également pour Ajaccio, Marseille et Montpellier. Et pour ce mercredi après-midi, comptez 18 à 19 degrés le long des côtes de la Manche, entre 21 et 24 degrés sur les Pays de la Loire et la Nouvelle-Aquitaine, 20 degrés sur le Grand Est, 22 sur la vallée du Rhône et en région parisienne, 22 également sur l'Occitanie, 27 en Corse et le long de la Méditerranée.
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6: Bonjour à toutes et à tous, on débute avec du cyclisme et le compte à rebours est déclenché. En vue des championnats du monde de cyclisme sur route, la course en ligne messieurs se déroulera dans 12 jours, le dimanche 27 septembre, avec une dizaine de favoris au maillot arc-en-ciel à Montréal. Parmi eux, un Français, le jeune Paul Sexa, qui est arrivé deuxième du Grand Prix du Canada vendredi dernier et quatrième du dernier Tour de France en juillet, mais aussi le Mexicain et coéquipier de Tadej Pogacar, Isaac Del Toro. En l'absence de son leader, il pourra s'illustrer parmi les autres têtes d'affiche, citons Remco Evenepoel, Mathieu Van Der Poel ou encore le récent vainqueur du Tour d'Espagne, Enric Mas. En foot, sur le terrain d'abord, c'est le dernier match de la 6e journée de Ligue 2. Hier soir, le Red Star a battu Metz 1-0 grâce à un pénalty d'Ikanga. Avec Avec ce succès, les joueurs de Seine-Saint-Denis se replacent en 4e position du classement, mais c'est 6e. Et puis dans les coulisses, la cour d'appel de Paris vient de condamner Kylian Mbappé à verser 60 000 euros au PSG pour avoir fait saisir les comptes du club au printemps 2025 et un moindre mal dans le conflit qui opposait le joueur au club pour le non-versement de primes dû à son contrat. Mbappé réclame jusqu'à 60 millions d'euros au club de la capitale. Et puis toujours devant la justice, le procès des meurtriers de Federico Martín Aramburu se poursuit devant la cour d'assises de Paris lors du 6e jour de procès hier. La cour s'est penchée sur la personnalité de l'ancien rugbyman et donc victime. Aramburu a été décrit comme un garçon drôle et fin. Les questions ont été posées sur son attitude le soir du drame, au moment où il s'est levé à tirer la capuche de son futur assassin dans un restaurant parisien. L'ancien sélectionneur de l'équipe de France de rugby, Thomas Lièvremont, est venu témoigner à la barre. Et puis, retour sur les terrains avec la prolongation de Ronan O'Gara au poste de manager de l'équipe de La Rochelle. L'Irlandais, arrivé en 2019, vient de paraffer un nouveau contrat jusqu'en 2031. Et puis en tennis, Arthur Fils en lice pour se qualifier pour les Masters en fin d'année. Le numéro 1 français est actuellement 7e à la race. Très belle journée de sport.
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1: Plus de 300 000 véhicules hors d'usage échappent chaque année à la filière légale de recyclage en France. Derrière ce chiffre, des risques pour l'environnement et des propriétaires qui, sans le savoir, ont confié leurs véhicules à des acteurs non agréés, avec parfois de lourdes conséquences. Cécile Debon, vous êtes maire de Moisson et présidente de la communauté de communes des Portes de l'Île-de-France dans les Yvelines. Alors, qu'observez-vous sur le terrain ?
7: Ce sont des petites affichettes collées sur les poteaux, les abribus ou le mobilier urbain. Les signaux d'alerte sont assez facile à identifier. D'abord, il n'y a souvent qu'un numéro de téléphone portable, aucune adresse physique, aucune mention d'un centre agréé. On vous promet parfois de repartir avec de l'argent liquide en échange de votre véhicule.
1: Et quels sont les risques face à ces acteurs illégaux ?
7: Il peut y avoir des conséquences judiciaires et administratives. Si le véhicule n'est pas correctement détruit et désimmatriculé, il reste juridiquement au nom de son ancien propriétaire. S'il est ensuite utilisé frauduleusement ou impliqué dans des infractions type excès de vitesse, on peut avoir jusqu'à 7 500 € d'amende. Le bon réflexe est très simple, vérifier que l'opérateur est agréé. Aujourd'hui, le portail officiel jerecyclemonvéhicule.fr permet de trouver facilement un centre agréé près de chez soi. C'est la garantie que le véhicule sera bien pris en charge dans le respect de la réglementation et sans mauvaise surprise.
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8: Bonsoir, une journée de mobilisation dans tout le pays. Mardi, les pêcheurs ont bloqué un dépôt pétrolier à Fos-sur-Mer dans les Bouches-du-Rhône dans la matinée pour dénoncer la hausse des prix du carburant et la dégradation de leurs conditions de travail. Quelques légères tensions ont été signalées lors de l'arrivée des forces de l'ordre. Un blocage qui a été levé vers 10h. Les pêcheurs seront reçus jeudi par la ministre de la Mer et de la Pêche. Par ailleurs, le syndicat Alliance Police Nationale, composé majoritairement de gardiens de la paix et de policiers adjoints, avait appelé à une mobilisation sur les Champs-Élysées à Paris à partir de 11h30. Une mobilisation pour demander une revalorisation de la prime de risque et des policiers qui n'a pas été augmentée depuis 2019. Le tribunal correctionnel de Paris a infligé une peine de 5 ans de prison, dont un ferme à un ancien animateur périscolaire de la capitale. Il était accusé d'agression sexuelle sur 9 fillettes de 6 à 10 ans à l'école Vigée-le-Brun dans le 15e arrondissement entre 2022 et 2024. Il s'agit de la première peine ferme prononcée par la justice depuis le début du scandale. La peine d'un an de prison ferme sera aménagée sous bracelet électronique. Catherine Ringer, célèbre voix d'Erita Mitsouko, est morte à l'âge de 68 ans. A annoncé sa famille, elle a été emportée par un cancer foudroyant la nuit dernière. Elle avait formé le groupe d'Erita Mitsouko en 1979 avec son compagnon Fatih jusqu'à la mort de ce dernier en 2007. L'incident informatique qui a perturbé les services de la Poste ce matin est résolu. C'est ce qu'annonce l'entreprise. Certaines opérations bureaux, comme le dépôt ou le retrait de colis, ont été perturbées pendant 2 heures environ en raison d'une mise à jour nocturne plus longue que prévu. C'est la fin de ce flash. Une bonne fin de journée à notre écoute.
0: Bonjour, bienvenue dans l'actualité musicale de cette semaine. Allez, c'est parti avec pas mal d'actualités très chaudes, des nouveaux albums et des événements musique, donc à ne pas rater, avec notamment ce samedi 19 septembre, la musique qui descend dans la rue avec le retour de la Techno Parade à Paris après 2 années d'absence. L'événement revient avec Dichard pour faire
1: 22h30.
0: Vraie fête électro, donc à ciel ouvert. Et puis côté album, l'événement pop de la semaine, c'est le grand retour de Miley.

0: deuxième album studio sort cette semaine, Bass Pursuits, attendu donc ce vendredi chez Atlantic Records. Et cette fois, elle a choisi même de simplifier son nom d'artiste. Elle devient simplement Miley. Le premier single s'appelle Bass Pursuits et donne déjà une idée de cette nouvelle direction. Morceau dansant, sonorité pop et influente, très 80s, accompagné d'un clip réalisé par Matt Alas. Le nouvel opus donc de Miley Cyrus, ce vendredi, à noter dans l'actualité musicale. Voilà, belle semaine avec nous, excellente journée et à très vite.
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2: Bonsoir à tous. La France a encore connu une journée très chaude pour un mois de septembre avec plus de 30 degrés relevés dans de nombreuses villes. Les températures vont nettement baisser dès demain avant une nouvelle remontée la semaine prochaine avec le sud-ouest qui pourrait retrouver des maximales jusqu'à 35 degrés. Bruno Retailleau alerte sur une situation du pouvoir d'achat devenue selon lui intenable. Le candidat LR à la présidentielle rejette les solutions du Rassemblement national et de la France insoumise. Le blocage des prix provoquerait des pénuries tandis que la baisse des taxes entraînerait selon lui une crise financière. Et le gouvernement veut renforcer les moyens consacrés à la lutte contre les violences sexistes et sexuelles. Sébastien Lecornu prévoit 1,5 milliard d'euros dans le budget 2027. La protection de l'enfance bénéficiera également de 2,6 milliards d'euros. Et justement, à Paris, un animateur périscolaire est coupé de 5 ans de prison, dont un sous bracelet électronique pour des agressions sexuelles sur 9 enfants de 5 à 10 ans. Il s'agit de la première condamnation ferme dans le scandale qui touche le périscolaire parisien. Les premiers mouvements sociaux de la rentrée ont débuté aujourd'hui. Pompiers, infirmières et pêcheurs se sont notamment mobilisés. Et ces derniers ont bloqué dès 3h du matin un dépôt pétrolier à Fos-sur-Mer pour protester notamment contre la hausse du prix des carburants. La Banque de France a revu à la baisse ses prévisions pour l'économie française avec seulement 0,4% de croissance attendue cette année. Les services, le bâtiment et les conséquences des canicules sur l'agriculture ont pesé sur l'activité. Malgré ce ralentissement, l'institution ne parle pas de décrochage et espère une reprise en 2027. Une triste nouvelle cette nuit avec le décès de Catherine Ringer, la voix emblématique des Rita Mitsouko, décédée à l'âge de 68 ans suite à un cancer foudroyant. Figure majeure de la musique française des années 80, elle avait marqué le public avec plusieurs tubes dont Andy ou encore Marzia Baila. Et enfin du sport avec les dernières rencontres de la phase de poule de l'Euro 2026 de volley qui se poursuivent ce soir avec l'équipe de France qui affronte l'Allemagne en ce moment même.
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4: La météo pour ce mercredi 16 septembre, la perturbation arrivée la veille par la Manche circule vite et s'étire du sud-ouest au centre-est avec quelques gouttes. Temps calme ailleurs, bien rafraîchi quand même au nord de la Loire, mais encore très doux près de la Méditerranée. Les températures justement pour ce mercredi matin, 13 degrés pour Lille, 15 degrés pour Cherbourg, Brest et Paris, 17 à Bordeaux, 17 également pour Biarritz, 19 degrés pour Strasbourg et Toulouse, 20 degrés à Lyon, 20 degrés également pour Ajaccio, Marseille et Montpellier. Et pour ce mercredi après-midi, comptez 18 à 19 degrés le long des côtes de la Manche, entre 21 et 24 degrés sur les Pays de la Loire et la Nouvelle-Aquitaine, 20 degrés sur le Grand Est, 22 sur la vallée du Rhône et en région parisienne, 22 également sur l'Occitanie, 27 en Corse et le long de la Méditerranée. Paris, 17 à Bordeaux, 17 également pour Biarritz, 19 degrés pour Strasbourg et Toulouse, 20 degrés à Lyon, 20 degrés également pour Ajaccio, Marseille et Montpellier. Et pour ce mercredi après-midi, comptez 18 à 19 degrés le long des côtes de la Manche, entre 21 et 24 degrés sur les Pays de la Loire et la Nouvelle-Aquitaine, 20 degrés sur le Grand Est, 22 sur la vallée du Rhône et en région parisienne, 22 également sur l'Occitanie, 27 en Corse et le long de la Méditerranée.
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6: Bonjour à toutes et à tous, on débute avec du cyclisme et le compte à rebours est déclenché. En vue des championnats du monde de cyclisme sur route, la course en ligne messieurs se déroulera dans 12 jours, le dimanche 27 septembre, avec une dizaine de favoris au maillot arc-en-ciel à Montréal. Parmi eux, un Français, le jeune Paul Sexa, qui est arrivé deuxième du Grand Prix du Canada vendredi dernier et quatrième du dernier Tour de France en juillet, mais aussi le Mexicain et coéquipier de Tadej Pogacar, Isaac Del Toro. En l'absence de son leader, il pourra s'illustrer parmi les autres têtes d'affiche, citons Remco Evenepoel, Mathieu Van Der Poel ou encore le récent vainqueur du Tour d'Espagne, Enric Mas. En foot, sur le terrain d'abord, c'est le dernier match de la 6e journée de Ligue 2. Hier soir, le Red Star a battu Metz 1-0 grâce à un pénalty d'Ikanga. Avec ce succès, les joueurs de Seine-Saint-Denis se replacent en quatrième position du classement Metz 6e. Et puis dans les coulisses, la cour d'appel de Paris vient de condamner Kylian Mbappé à verser 60 000 euros au PSG pour avoir fait saisir les comptes du club au printemps 2025 et un moindre mal dans le conflit qui opposait le joueur au club pour le non-versement de primes dû à son contrat. Mbappé réclame jusqu'à 60 millions d'euros au club de la capitale. Et puis toujours devant la justice, le procès des meurtriers de Federico Martín Aramburu se poursuit devant la cour d'assises de Paris lors du 6e jour de procès hier. La cour s'est penchée sur la personnalité de l'ancien rugbyman et donc victime. Aramburu a été décrit comme un garçon drôle et fin. Les questions ont été posées sur son attitude le soir du drame, au moment où il s'est levé à tirer la capuche de son futur assassin dans un restaurant parisien. L'ancien sélectionneur de l'équipe de France de rugby, Thomas Lièvremont, est venu témoigner à la barre. Et puis, retour sur les terrains avec la prolongation de Ronan O'Gara au poste de manager de l'équipe de La Rochelle. L'Irlandais, arrivé en 2019, vient de paraffer un nouveau contrat jusqu'en 2031. Et puis en tennis, Arthur Fils en lice pour se qualifier pour les Masters en fin d'année. Le numéro 1 français est actuellement 7e à la race. Très belle journée de sport.
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7: Véhicule qui ne roule plus, ça paraît compliqué de s'en débarrasser. En réalité, la filière légale est simple et gratuite avec je-recycle-mon-véhicule.fr. Thomas Rebert, vous êtes administrateur de ce portail officiel. Que fait-on quand on a un véhicule hors d'usage ?
8: Se débarrasser de son véhicule, ça n'arrive pas tous les jours et on peut se sentir désemparé. 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Une sorte de guichet unique créé à la demande de l'État qui permet de trouver en quelques clics un centre agréé et de demander une collecte à domicile. 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
10: Bonsoir, une journée de mobilisation dans tout le pays. Mardi, les pêcheurs ont bloqué un dépôt pétrolier à Fos-sur-Mer dans les Bouches-du-Rhône dans la matinée pour dénoncer la hausse des prix du carburant et la dégradation de leurs conditions de travail. Quelques légères tensions ont été signalées lors de l'arrivée des forces de l'ordre. Un blocage qui a été levé vers 10h. Les pêcheurs seront reçus jeudi par la ministre de la Mer et de la Pêche. Par ailleurs, le syndicat Alliance Police Nationale, composé majoritairement de gardiens de la paix et de policiers adjoints, avait appelé à une mobilisation sur les Champs-Élysées à Paris à partir de 11h30. Une mobilisation pour demander une revalorisation de la prime de risque et des policiers qui n'a pas été augmentée depuis 2019. Le tribunal correctionnel de Paris a infligé une peine de 5 ans de prison, dont un ferme à un ancien animateur périscolaire de la capitale. Il était accusé d'agression sexuelle sur 9 fillettes de 6 à 10 ans à l'école Vigée-le-Brand dans le 15e arrondissement entre 2022 et 2024. Il s'agit de la première peine ferme prononcée par la justice depuis le début du scandale. La peine d'un an de prison ferme sera aménagée sous bracelet électronique. Catherine Ringer, célèbre voix d'Erita Mitsouko, est morte à l'âge de 68 ans. A annoncé sa famille, elle a été emportée par un cancer foudroyant la nuit dernière. Elle avait formé le groupe d'Erita Mitsouko en 1979 avec son compagnon Fatih jusqu'à la mort de ce dernier en 2007. L'incident informatique qui a perturbé les services de la Poste ce matin est résolu. C'est ce qu'annonce l'entreprise. Certaines opérations bureaux, comme le dépôt ou le retrait de colis, ont été perturbées pendant 2 heures environ en raison d'une mise à jour nocturne plus longue que prévue. C'est la fin de ce flash. Une bonne fin de journée à notre écoute.
0: Bonjour, bienvenue dans l'actualité musicale de cette semaine. Allez, c'est parti avec pas mal d'actualités très chaudes, des nouveaux albums et des événements musique, donc à ne pas rater, avec notamment ce samedi 19 septembre la musique qui descend dans la rue avec le retour de la Techno Parade à Paris après 2 années d'absence. L'événement revient avec Dichard pour faire vibrer la capitale, une vraie fête électro donc à ciel ouvert. Et puis côté album, l'événement pop de la semaine, c'est le grand retour de Miley.

0: deuxième album studio sort cette semaine, Bass Pursuits, attendu donc ce vendredi chez Atlantic Records. Et cette fois, elle a choisi même de simplifier son nom d'artiste. Elle devient simplement Miley. Le premier single s'appelle Bass Pursuits et donne déjà une idée de cette nouvelle direction. Morceau dansant, sonorité pop et influente, très 80s, accompagné d'un clip réalisé par Matt Alas. Le nouvel opus donc de Miley Cyrus, ce vendredi, à noter dans l'actualité musicale. Voilà, belle semaine avec nous, excellente journée et à très vite.
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2: Bonsoir à tous. La France a encore connu une journée très chaude pour un mois de septembre avec plus de 30 degrés relevés dans de nombreuses villes. Les températures vont nettement baisser dès demain avant une nouvelle remontée la semaine prochaine avec le sud-ouest qui pourrait retrouver des maximales jusqu'à 35 degrés. Bruno Retailleau alerte sur une situation du pouvoir d'achat devenue selon lui intenable. Le candidat LR à la présidentielle rejette les solutions du Rassemblement national et de la France insoumise. Le blocage des prix provoquerait des pénuries tandis que la baisse des taxes entraînerait selon lui une crise financière. Et le gouvernement veut renforcer les moyens consacrés à la lutte contre les violences sexistes et sexuelles. Sébastien Lecornu prévoit 1,5 milliard d'euros dans le budget 2027. La protection de l'enfance bénéficiera également de 2,6 milliards d'euros. Et justement, à Paris, un animateur périscolaire est coupé de 5 ans de prison, dont un sous bracelet électronique pour des agressions sexuelles sur 9 enfants de 5 à 10 ans. Il s'agit de la première condamnation ferme dans le scandale qui touche le périscolaire parisien. Les premiers mouvements sociaux de la rentrée ont débuté aujourd'hui. Pompiers, infirmières et pêcheurs se sont notamment mobilisés. Et ces derniers ont bloqué dès 3h du matin un dépôt pétrolier à Fos-sur-Mer pour protester notamment contre la hausse du prix des carburants. La Banque de France a revu à la baisse ses prévisions pour l'économie française avec seulement 0,4% de croissance attendue cette année. Les services, le bâtiment et les conséquences des canicules sur l'agriculture ont pesé sur l'activité. Malgré ce ralentissement, l'institution ne parle pas de décrochage et espère une reprise en 2027. Une triste nouvelle cette nuit avec le décès de Catherine Ringer, la voix emblématique des Rita Mitsouko, décédée à l'âge de 68 ans suite à un cancer foudroyant. Figure majeure de la musique française des années 80, elle avait marqué le public avec plusieurs tubes dont Andy ou encore Marzia Baila. Et enfin du sport avec les dernières rencontres de la phase de poule de l'Euro 2026 de volley qui se poursuivent ce soir avec l'équipe de France qui affronte l'Allemagne en ce moment même.
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4: La météo pour ce mercredi 16 septembre, la perturbation arrivée la veille par la Manche circule vite et s'étire du sud-ouest au centre-est avec quelques gouttes. Temps calme ailleurs, bien rafraîchi quand même au nord de la Loire, mais encore très doux près de la Méditerranée. Les températures justement pour ce mercredi matin, 13 degrés pour Lille, 15 degrés pour Cherbourg, Brest et Paris, 17 à Bordeaux, 17 également pour Biarritz, 19 degrés pour Strasbourg et Toulouse, 20 degrés à Lyon, 20 degrés également pour Ajaccio, Marseille et Montpellier. Et pour ce mercredi après-midi, comptez 18 à 19 degrés le long des côtes de la Manche, entre 21 et 24 degrés sur les Pays de la Loire et la Nouvelle-Aquitaine, 20 degrés sur le Grand Est, 22 sur la vallée du Rhône et en région parisienne, 22 également sur l'Occitanie, 27 en Corse et le long de la Méditerranée. Paris, 17 à Bordeaux, 17 également pour Biarritz, 19 degrés pour Strasbourg et Toulouse, 20 degrés à Lyon, 20 degrés également pour Ajaccio, Marseille et Montpellier. Et pour ce mercredi après-midi, comptez 18 à 19 degrés le long des côtes de la Manche, entre 21 et 24 degrés sur les Pays de la Loire et la Nouvelle-Aquitaine, 20 degrés sur le Grand Est, 22 sur la vallée du Rhône et en région parisienne, 22 également sur l'Occitanie, 27 en Corse et le long de la Méditerranée.
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5: Bonjour à toutes et à tous, on débute avec du cyclisme et le compte à rebours est déclenché. En vue des championnats du monde de cyclisme sur route, la course en ligne messieurs se déroulera dans 12 jours, le dimanche 27 septembre, avec une dizaine de favoris au maillot arc-en-ciel à Montréal. Parmi eux, un Français, le jeune Paul Sexa, qui est arrivé deuxième du Grand Prix du Canada vendredi dernier et quatrième du dernier Tour de France en juillet, mais aussi le Mexicain et coéquipier de Tadej Pogacar, Isaac Del Toro. En l'absence de son leader, il pourra s'illustrer parmi les autres têtes d'affiche, citons Remco Evenepoel, Mathieu Van Der Poel ou encore le récent vainqueur du Tour d'Espagne, Enric Mas. En foot, sur le terrain d'abord, c'est le dernier match de la 6e journée de Ligue 2. Hier soir, le Red Star a battu Metz 1-0 grâce à un pénalty d'Ikanga. Avec ce succès, des joueurs de Seine-Saint-Denis se replace en quatrième position du classement, mais c'est sixième. Et puis dans les coulisses, la cour d'appel de Paris vient de condamner Kylian Mbappé à verser 60 000 euros au PSG pour avoir fait saisir les comptes du club au printemps 2025 et un moindre mal dans le conflit qui opposait le joueur au club pour le non-versement de primes dû à son contrat. Mbappé réclame jusqu'à 60 millions d'euros au club de la capitale. Et puis toujours devant la justice, le procès des meurtriers de Federico Martín Aramburu se poursuit devant la cour d'assises de Paris lors du sixième jour de procès hier. La cour s'est penchée sur la personnalité de l'ancien rugbyman et donc victime. Aramburu a été décrit comme un garçon drôle et fin. Les questions ont été posées sur son attitude le soir du drame, au moment où il s'est levé à tirer la capuche de son futur assassin dans un restaurant parisien. L'ancien sélectionneur de l'équipe de France de rugby, Thomas Lièvremont, est venu témoigner à la barre. Et puis, retour sur les terrains avec la prolongation de Ronan O'Gara au poste de manager de l'équipe de La Rochelle. L'Irlandais, arrivé en 2019, vient de paraffer un nouveau contrat jusqu'en 2031. Et puis en tennis, Arthur Fils en lice pour se qualifier pour les Masters en fin d'année. Le numéro 1 français est actuellement 7e à la race. Très belle journée de sport.
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7: Véhicule abandonné, c'est une pollution visuelle et surtout un risque pour l'environnement. Huile, batterie et fluides toxiques menacent nos sols. Bonjour Vanessa Montagne, vous êtes administratrice du portail officiel jerecyclemonvéhicule.fr. Qu'est-ce qui rend un véhicule hors d'usage si dangereux pour l'environnement ?
8: Il faut savoir qu'un véhicule hors d'usage contient de nombreuses substances nocives comme les huiles moteurs, les liquides de frein, les batteries au plomb. Et donc un véhicule, s'il est abandonné dans la nature, va laisser ses fluides s'infiltrer directement dans les sols et les nappes phréatiques. Et dans les territoires outre-mer, les abandons de véhicules sont un fléau reconnu. Les conséquences sanitaires sont encore plus directes puisque les eaux stagnent dans les épaves, ce qui va favoriser la prolifération des moustiques et les risques de dengue et de chikungunya. Il est donc indispensable de confier son véhicule à un centre agréé.
7: Alors justement, que devient ce véhicule lorsqu'il est confié à un centre agréé ?
8: 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Les pièces réutilisables vont être démontées, contrôlées et tracées. 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On va avoir donc un taux global de valorisation qui va dépasser les 95%. Et donc ce qui semblait être un déchet encombrant devient en réalité une ressource. A contrario, un acteur non agréé n'offre aucune garantie de dépollution et les déchets sont parfois abandonnés ou même brûlés sauvagement.
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9: Bonsoir, une journée de mobilisation dans tout le pays. Mardi, les pêcheurs ont bloqué un dépôt pétrolier à Fos-sur-Mer dans les Bouches-du-Rhône dans la matinée pour dénoncer la hausse des prix du carburant et la dégradation de leurs conditions de travail. Quelques légères tensions ont été signalées lors de l'arrivée des forces de l'ordre. Un blocage qui a été levé vers 10h. Les pêcheurs seront reçus jeudi par la ministre de la Mer et de la Pêche. Par ailleurs, le syndicat Alliance Police Nationale, composé majoritairement de gardiens de la paix et de policiers adjoints, avait appelé à une mobilisation sur les Champs-Élysées à Paris à partir de 11h30. Une mobilisation pour demander une revalorisation de la prime de risque et des policiers qui n'a pas été augmentée depuis 2019. Le tribunal correctionnel de Paris a infligé une peine de 5 ans de prison, dont un ferme à un ancien animateur périscolaire de la capitale. Il était accusé d'agression sexuelle sur 9 fillettes de 6 à 10 ans à l'école Vigée-le-Brun dans le 15e arrondissement entre 2022 et 2024. Il s'agit de la première peine ferme prononcée par la justice depuis le début du scandale. La peine d'un an de prison ferme sera aménagée sous bracelet électronique. Catherine Ringer, célèbre voix d'Erita Mitsouko, est morte à l'âge de 68 ans. A annoncé sa famille, elle a été emportée par un cancer foudroyant la nuit dernière. Elle avait formé le groupe d'Erita Mitsouko en 1979 avec son compagnon Fatih jusqu'à la mort de ce dernier en 2007. L'incident informatique qui a perturbé les services de la Poste ce matin est résolu. C'est ce qu'annonce l'entreprise. Certaines opérations bureaux, comme le dépôt ou le retrait de colis, ont été perturbées pendant 2 heures environ en raison d'une mise à jour nocturne plus longue que prévu. C'est la fin de ce flash. Une bonne fin de journée à notre écoute.
0: Bonjour, bienvenue dans l'actualité musicale de cette semaine. Allez, c'est parti avec pas mal d'actualités très chaudes, des nouveaux albums et des événements musique, donc à ne pas rater, avec notamment ce samedi 19 septembre, la musique qui descend dans la rue avec le retour de la Techno Parade à Paris après 2 années d'absence. L'événement revient avec Dichard pour faire vibrer la capitale, une vraie fête électro donc à ciel ouvert. Et puis côté album, l'événement pop de la semaine, c'est le grand retour de Miley.

0: deuxième album studio sort cette semaine, Bass Pursuits, attendu donc ce vendredi chez Atlantic Records. Et cette fois, elle a choisi même de simplifier son nom d'artiste. Elle devient simplement Miley. Le premier single s'appelle Bass Pursuits et donne déjà une idée de cette nouvelle direction. Morceau dansant, sonorité pop et influente, très 80s, accompagné d'un clip réalisé par Matt Alas. Le nouvel opus donc de Miley Cyrus, ce vendredi, à noter dans l'actualité musicale. Voilà, belle semaine avec nous, excellente journée et à très vite.
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2: Bonsoir à tous. La France a encore connu une journée très chaude pour un mois de septembre avec plus de 30 degrés relevés dans de nombreuses villes. Les températures vont nettement baisser dès demain avant une nouvelle remontée la semaine prochaine avec le sud-ouest qui pourrait retrouver des maximales jusqu'à 35 degrés. Bruno Retailleau alerte sur une situation du pouvoir d'achat devenue selon lui intenable. Le candidat LR à la présidentielle rejette les solutions du Rassemblement national et de la France insoumise. Le blocage des prix provoquerait des pénuries tandis que la baisse des taxes entraînerait selon lui une crise financière. Et le gouvernement veut renforcer les moyens consacrés à la lutte contre les violences sexistes et sexuelles. Sébastien Lecornu prévoit 1,5 milliard d'euros dans le budget 2027. La protection de l'enfance bénéficiera également de 2,6 milliards d'euros. Et justement, à Paris, un animateur périscolaire est coupé de 5 ans de prison, dont un sous bracelet électronique pour des agressions sexuelles sur 9 enfants de 5 à 10 ans. Il s'agit de la première condamnation ferme dans le scandale qui touche le périscolaire parisien. Les premiers mouvements sociaux de la rentrée ont débuté aujourd'hui. Pompiers, infirmières et pêcheurs se sont notamment mobilisés. Et ces derniers ont bloqué dès 3h du matin un dépôt pétrolier à Fos-sur-Mer pour protester notamment contre la hausse du prix des carburants. La Banque de France a revu à la baisse ses prévisions pour l'économie française avec seulement 0,4% de croissance attendue cette année. Les services, le bâtiment et les conséquences des canicules sur l'agriculture ont pesé sur l'activité. Malgré ce ralentissement, l'institution ne parle pas de décrochage et espère une reprise en 2027. Une triste nouvelle cette nuit avec le décès de Catherine Ringer, la voix emblématique des Rita Mitsouko, décédée à l'âge de 68 ans suite à un cancer foudroyant. Figure majeure de la musique française des années 80, elle avait marqué le public avec plusieurs tubes dont Andy ou encore Marzia Baila. Et enfin du sport avec les dernières rencontres de la phase de poule de l'Euro 2026 de volley qui se poursuivent ce soir avec l'équipe de France qui affronte l'Allemagne en ce moment même.
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4: La météo pour ce mercredi 16 septembre. La perturbation arrivée la veille par la Manche circule vite et s'étire du sud-ouest au centre-est avec quelques gouttes. Temps calme ailleurs, bien rafraîchi quand même au nord de la Loire, mais encore très doux près de la Méditerranée. Les températures justement pour ce mercredi matin, 13 degrés pour Lille, 15 degrés pour Cherbourg, Brest et Paris, 17 à Bordeaux, 17 également pour Biarritz, 19 degrés pour Strasbourg et Toulouse, 20 degrés à Lyon, 20 degrés également pour Ajaccio, Marseille et Montpellier. Et pour ce mercredi après-midi, comptez 18 à 19 degrés le long des côtes de la Manche, entre 21 et 24 degrés sur les Pays de la Loire et la Nouvelle-Aquitaine, 20 degrés sur le Grand Est, 22 sur la vallée du Rhône et en région parisienne, 22 également sur l'Occitanie, 27 en Corse et le long de la Méditerranée. Paris, 17 à Bordeaux, 17 également pour Biarritz, 19 degrés pour Strasbourg et Toulouse, 20 degrés à Lyon, 20 degrés également pour Ajaccio, Marseille et Montpellier. Et pour ce mercredi après-midi, comptez 18 à 19 degrés le long des côtes de la Manche, entre 21 et 24 degrés sur les Pays de la Loire et la Nouvelle-Aquitaine, 20 degrés sur le Grand Est, 22 sur la vallée du Rhône et en région parisienne, 22 également sur l'Occitanie, 27 en Corse et le long de la Méditerranée.
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6: Bonjour à toutes et à tous, on débute avec du cyclisme et le compte à rebours est déclenché. En vue des championnats du monde de cyclisme sur route, la course en ligne messieurs se déroulera dans 12 jours, le dimanche 27 septembre, avec une dizaine de favoris au maillot arc-en-ciel à Montréal. Parmi eux, un Français, le jeune Paul Sexa, qui est arrivé deuxième du Grand Prix du Canada vendredi dernier et quatrième du dernier Tour de France en juillet, mais aussi le Mexicain et coéquipier de Tadej Pogacar, Isaac Del Toro. En l'absence de son leader, il pourra s'illustrer parmi les autres têtes d'affiche, citons Remco Evenepoel, Mathieu Van Der Poel ou encore le récent vainqueur du Tour d'Espagne, Enric Mas. En foot, sur le terrain d'abord, c'est le dernier match de la 6e journée de Ligue 2. Hier soir, le Red Star a battu Metz, 1-0 grâce à un pénalty d'Ikanga. Avec ce succès, les joueurs de Seine-Saint-Denis se replacent en 4e. quatrième position du classement, mais c'est sixième. Et puis dans les coulisses, la cour d'appel de Paris vient de condamner Kylian Mbappé à verser 60 000 euros au PSG pour avoir fait saisir les comptes du club au printemps 2025 et un moindre mal dans le conflit qui opposait le joueur au club pour le non-versement de primes dû à son contrat. Mbappé réclame jusqu'à 60 millions d'euros au club de la capitale. Et puis toujours devant la justice, le procès des meurtriers de Federico Martín Aramburu se poursuit devant la cour d'assises de Paris lors du sixième jour de procès hier. La cour s'est penchée sur la personnalité de l'ancien rugbyman et donc victime. Aramburu a été décrit comme un garçon drôle et fin. Les questions ont été posées sur son attitude le soir du drame, au moment où il s'est levé à tirer la capuche de son futur assassin dans un restaurant parisien. L'ancien sélectionneur de l'équipe de France de rugby, Thomas Lièvremont, est venu témoigner à la barre. Et puis, retour sur les terrains avec la prolongation de Ronan O'Gara au poste de manager de l'équipe de La Rochelle. L'Irlandais, arrivé en 2019, vient de paraffer un nouveau contrat jusqu'en 2031. Et puis en tennis, Arthur Fils en lice pour se qualifier pour les Masters en fin d'année. Le numéro 1 français est actuellement 7e à la race. Très belle journée de sport.
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7: De véhicules arrivent en fin de vie chaque année en France. Ce qui ressemble à une épave est en réalité un gisement de ressources. Métaux, plastiques, pièces détachées. Bonjour Antoine Aguétan, vous êtes directeur de centre agréé de traitement de véhicules hors d'usage. 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
9: Bonsoir, une journée de mobilisation dans tout le pays. Mardi, les pêcheurs ont bloqué un dépôt pétrolier à Fos-sur-Mer dans les Bouches-du-Rhône dans la matinée pour dénoncer la hausse des prix du carburant et la dégradation de leurs conditions de travail. Quelques légères tensions ont été signalées lors de l'arrivée des forces de l'ordre. Un blocage qui a été levé vers 10h. Les pêcheurs seront reçus jeudi par la ministre de la Mer et de la Pêche. Par ailleurs, le syndicat Alliance Police Nationale, composé majoritairement de gardiens de la paix et de policiers adjoints, avait appelé à une mobilisation sur les Champs-Élysées à Paris à partir de 11h30. Une mobilisation pour demander une revalorisation de la prime de risque et des policiers qui n'a pas été augmentée depuis 2019. Le tribunal correctionnel de Paris a infligé une peine de 5 ans de prison, dont un ferme à un ancien animateur périscolaire de la capitale. Il était accusé d'agression sexuelle sur 9 fillettes de 6 à 10 ans à l'école Vigée-le-Brand dans le 15e arrondissement entre 2022 et 2024. Il s'agit de la première peine ferme prononcée par la justice depuis le début du scandale. La peine d'un an de prison ferme sera aménagée sous bracelet électronique. Catherine Ringer, célèbre voix d'Erita Mitsouko, est morte à l'âge de 68 ans. A annoncé sa famille, elle a été emportée par un cancer foudroyant la nuit dernière. Elle avait formé le groupe d'Erita Mitsouko en 1979 avec son compagnon Fatih jusqu'à la mort de ce dernier en 2007. L'incident informatique qui a perturbé les services de la Poste ce matin est
7: 23h.
9: Annonce l'entreprise, certaines opérations bureaux comme le dépôt ou le retrait de colis ont été perturbées pendant 2 heures environ en raison d'une mise à jour nocturne plus longue que prévu. C'est la fin de ce flash, une bonne fin de journée à notre écoute.
0: Bonjour, bienvenue dans l'actualité musicale de cette semaine. Allez, c'est parti avec pas mal d'actualités très chaudes, des nouveaux albums et des événements musique, donc à ne pas rater, avec notamment ce samedi 19 septembre la musique qui descend dans la rue avec le retour de la Techno Parade à Paris après 2 années d'absence. L'événement revient avec Dichard pour faire vibrer la capitale, une vraie fête électro donc à ciel ouvert. Et puis côté album, l'événement pop de la semaine, c'est le grand retour de Mike.

0: deuxième album studio sort cette semaine, Bass Pursuits, attendu donc ce vendredi chez Atlantic Records. Et cette fois, elle a choisi même de simplifier son nom d'artiste. Elle devient simplement Miley. Le premier single s'appelle Bass Pursuits et donne déjà une idée de cette nouvelle direction. Morceau dansant, sonorité pop et influente, très 80s, accompagné d'un clip réalisé par Matt Alas. Le nouvel opus donc de Miley Cyrus, ce vendredi, à noter dans l'actualité musicale. Voilà, belle semaine avec nous, excellente journée et à tout.
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2: Bonsoir à tous. La France a encore connu une journée très chaude pour un mois de septembre avec plus de 30 degrés relevés dans de nombreuses villes. Les températures vont nettement baisser dès demain avant une nouvelle remontée la semaine prochaine avec le sud-ouest qui pourrait retrouver des maximales jusqu'à 35 degrés. Bruno Retailleau alerte sur une situation du pouvoir d'achat devenue selon lui intenable. Le candidat LR à la présidentielle rejette les solutions du Rassemblement national et de la France insoumise. Le blocage des prix provoquerait des pénuries tandis que la baisse des taxes entraînerait selon lui une crise financière. Et le gouvernement veut renforcer les moyens consacrés à la lutte contre les violences sexistes et sexuelles. Sébastien Lecornu prévoit 1,5 milliard d'euros dans le budget 2027. La protection de l'enfance bénéficiera également de 2,6 milliards d'euros. Et justement, à Paris, un animateur périscolaire est coupé de 5 ans de prison, dont un sous bracelet électronique pour des agressions sexuelles sur 9 enfants de 5 à 10 ans. Il s'agit de la première condamnation ferme dans le scandale qui touche le périscolaire parisien. Les premiers mouvements sociaux de la rentrée ont débuté aujourd'hui. Pompiers, infirmières et pêcheurs se sont notamment mobilisés. Et ces derniers ont bloqué dès 3h du matin un dépôt pétrolier à Fos-sur-Mer pour protester notamment contre la hausse du prix des carburants. La Banque de France a revu à la baisse ses prévisions pour l'économie française avec seulement 0,4% de croissance attendue cette année. Les services, le bâtiment et les conséquences des canicules sur l'agriculture ont pesé sur l'activité. Malgré ce ralentissement, l'institution ne parle pas de décrochage et espère une reprise en 2027. Une triste nouvelle cette nuit avec le décès de Catherine Ringer, la voix emblématique des Rita Mitsouko, décédée à l'âge de 68 ans suite à un cancer foudroyant. Figure majeure de la musique française des années 80, elle avait marqué le public avec plusieurs tubes dont Andy ou encore Marzia Baila. Et enfin du sport avec les dernières rencontres de la phase de poule de l'Euro 2026 de volley qui se poursuivent ce soir avec l'équipe de France qui affronte l'Allemagne en ce moment même.
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3: La météo pour ce mercredi 16 septembre. La perturbation arrivée la veille par la Manche circule vite et s'étire du sud-ouest au centre-est avec quelques gouttes. Temps calme ailleurs, bien rafraîchi quand même au nord de la Loire, mais encore très doux près de la Méditerranée. Les températures justement pour ce mercredi matin, 13 degrés pour Lille, 15 degrés pour Cherbourg, Brest et Paris, 17 à Bordeaux, 17 également pour Biarritz, 19 degrés pour Strasbourg et Toulouse, 20 degrés à Lyon, 20 degrés également pour Ajaccio, Marseille et Montpellier. Et pour ce mercredi après-midi, comptez 18 à 19 degrés le long des côtes de la Manche, entre 21 et 24 degrés sur les Pays de la Loire et la Nouvelle-Aquitaine, 20 degrés sur le Grand Est, 22 sur la vallée du Rhône et en région parisienne, 22 également sur l'Occitanie, 27 en Corse et le long de la Méditerranée. Paris, 17 à Bordeaux, 17 également pour Biarritz, 19 degrés pour Strasbourg et Toulouse, 20 degrés à Lyon, 20 degrés également pour Ajaccio, Marseille et Montpellier. Et pour ce mercredi après-midi, comptez 18 à 19 degrés le long des côtes de la Manche, entre 21 et 24 degrés sur les Pays de la Loire et la Nouvelle-Aquitaine, 20 degrés sur le Grand Est, 22 sur la vallée du Rhône et en région parisienne, 22 également sur l'Occitanie, 27 en Corse et le long de la Méditerranée.
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4: Bonjour à toutes et à tous, on débute avec du cyclisme et le compte à rebours est déclenché. En vue des championnats du monde de cyclisme sur route, la course en ligne messieurs se déroulera dans 12 jours, le dimanche 27 septembre, avec une dizaine de favoris au maillot arc-en-ciel à Montréal. Parmi eux, un Français, le jeune Paul Sexa, qui est arrivé deuxième du Grand Prix du Canada vendredi dernier et quatrième du dernier Tour de France en juillet, mais aussi le Mexicain et coéquipier de Tadej Pogacar, Isaac Del Toro. En l'absence de son leader, il pourra s'illustrer parmi les autres têtes d'affiche, citons Remco Evenepoel, Mathieu Van Der Poel ou encore le récent vainqueur du Tour d'Espagne, Enric Mas. En foot, sur le terrain d'abord, c'est le dernier match de la 6e journée de Ligue 2. Hier soir, le Red Star a battu Metz, 1-0 grâce à un pénalty d'Ikanga. Avec ce succès, les joueurs de Seine-Saint-Denis se replacent en 4e. quatrième position du classement, mais c'est sixième. Et puis dans les coulisses, la cour d'appel de Paris vient de condamner Kylian Mbappé à verser 60 000 euros au PSG pour avoir fait saisir les comptes du club au printemps 2025 et un moindre mal dans le conflit qui opposait le joueur au club pour le non-versement de primes dû à son contrat. Mbappé réclame jusqu'à 60 millions d'euros au club de la capitale. Et puis toujours devant la justice, le procès des meurtriers de Federico Martín Aramburu se poursuit devant la cour d'assises de Paris lors du sixième jour de procès hier. La cour s'est penchée sur la personnalité de l'ancien rugbyman et donc victime. Aramburu a été décrit comme un garçon drôle et fin. Les questions ont été posées sur son attitude le soir du drame, au moment où il s'est levé à tirer la capuche de son futur assassin dans un restaurant parisien. L'ancien sélectionneur de l'équipe de France de rugby, Thomas Lièvremont, est venu témoigner à la barre. Et puis, retour sur les terrains avec la prolongation de Ronan O'Gara au poste de manager de l'équipe de La Rochelle. L'Irlandais, arrivé en 2019, vient de paraffer un nouveau contrat jusqu'en 2031. Et puis en tennis, Arthur Fils en lice pour se qualifier pour les Masters en fin d'année. Le numéro 1 français est actuellement 7e à la race. Très belle journée de sport.
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5: Beaucoup de personnes pensent être en règle dès lors qu'ils ont reçu un certificat de destruction après avoir remis leur véhicule hors d'usage à un épaviste. Émilie Repusseau, bonjour. Vous êtes secrétaire générale adjointe de la Fédération nationale de l'automobile. Ce document est-il forcément une garantie ?
6: Pas nécessairement. 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
8: Bonsoir, une journée de mobilisation dans tout le pays. Mardi, les pêcheurs ont bloqué un dépôt pétrolier à Fos-sur-Mer dans les Bouches-du-Rhône dans la matinée pour dénoncer la hausse des prix du carburant et la dégradation de leurs conditions de travail. Quelques légères tensions ont été signalées lors de l'arrivée des forces de l'ordre. Un blocage qui a été levé vers 10h. Les pêcheurs seront reçus jeudi par la ministre de la Mer et de la Pêche. Par ailleurs, le syndicat Alliance Police Nationale, composé majoritairement de gardiens de la paix et de policiers adjoints, avait appelé à une mobilisation sur les Champs-Élysées à Paris à partir de 11h30, une mobilisation pour demander une revalorisation de la prime de risque et des policiers qui n'a pas été augmentée depuis 2019. Le tribunal correctionnel de Paris a infligé une peine de 5 ans de prison, dont un ferme à un ancien animateur périscolaire de la capitale. Il était accusé d'agression sexuelle sur 9 fillettes de 6 à 10 ans à l'école Vigée-le-Brand dans le 15e arrondissement entre 2022 et 2024. Il s'agit de la première peine ferme prononcée par la justice depuis le début du scandale. La peine d'un an de prison ferme sera aménagée sous bracelet électronique. Catherine Ringer, célèbre voix d'Erita Mitsouko, est morte à l'âge de 68 ans, a annoncé sa famille. Elle a été emportée par un cancer foudroyant la nuit dernière. Elle avait formé le groupe d'Erita Mitsouko en 1979 avec son compagnon Fatih jusqu'à la mort de ce dernier en 2007. L'incident informatique qui a perturbé les services de la Poste ce matin est résolu. C'est ce qu'annonce l'entreprise. Certaines opérations bureaux, comme le dépôt ou le retrait de colis, ont été perturbées pendant 2 heures environ en raison d'une mise à jour nocturne plus longue que prévu. C'est la fin de ce flash. Une bonne fin de journée à notre écoute.
0: Bonjour, bienvenue dans l'actualité musicale de cette semaine. Allez, c'est parti avec pas mal d'actualités très chaudes, des nouveaux albums et des événements musique, donc à ne pas rater, avec notamment ce samedi 19 septembre, la musique qui descend dans la rue avec le retour de la Techno Parade à Paris après 2 années d'absence. L'événement revient avec Dichard pour faire vibrer la capitale, une vraie fête électro donc à ciel ouvert. Et puis côté album, l'événement pop de la semaine, c'est le grand retour de

son 10e album studio sort cette semaine, Bass Pursuits, attendu donc ce vendredi chez Atlantic Records. Et cette fois, elle a choisi même de simplifier son nom d'artiste. Elle devient simplement Miley. Le premier single s'appelle Bass Pursuits et donne déjà une idée de cette nouvelle direction. Morceau dansant, sonorité pop et influente très 80s, accompagné d'un clip réalisé par Matt Halas. Le nouvel opus donc de Miley Cyrus ce vendredi.

0: du Rassemblement National et de la France Insoumise. Le blocage des prix provoquerait des pénuries, tandis que la baisse des taxes entraînerait, selon lui, une crise financière. Et le gouvernement veut renforcer les moyens consacrés à la lutte contre les violences sexistes et sexuelles. Sébastien Lecornu prévoit 1,5 milliard d'euros dans le budget 2027. La protection de l'enfance bénéficiera également de 2,6 milliards d'euros. Et justement, à Paris, un animateur périscolaire est écopé de 5 ans de prison, dont un sous bracelet électronique, pour des agressions sexuelles sur 9 enfants de 5 à 10 ans. Il s'agit de la première condamnation ferme dans le scandale qui touche le périscolaire parisien. Les premiers mouvements sociaux de la rentrée ont débuté aujourd'hui. Pompiers, infirmières et pêcheurs se sont notamment mobilisés. Ces derniers ont bloqué dès 3h du matin un dépôt pétrolier à Fos-sur-Mer pour protester notamment contre la hausse du prix des carburants. La Banque de France a revu à la baisse ses prévisions pour l'économie française avec seulement 0,4% de croissance attendue cette année. Les services, le bâtiment et les conséquences des canicules sur l'agriculture ont pesé sur l'activité. Malgré ce ralentissement, l'institution ne parle pas de décrochage et espère une reprise en 2027. Une triste nouvelle cette nuit avec le décès de Catherine Ringer, la voix emblématique des Rita Mitsouko, décédée à l'âge de 68 ans suite à un cancer foudroyant. La figure majeure de la musique française des années 80, elle avait marqué le public avec plusieurs tubes dont Andy ou encore Marcia Baila. Et enfin du sport avec les dernières rencontres de la phase de poule de l'Euro 2026 de volley qui se poursuivent ce soir avec l'équipe de France qui affronte l'Allemagne en ce moment même.
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2: La météo pour ce mercredi 16 septembre. La perturbation arrivée la veille par la Manche circule vite et s'étire du sud-ouest au centre-est avec quelques gouttes. Temps calme ailleurs, bien rafraîchi quand même au nord de la Loire, mais encore très doux près de la Méditerranée. Les températures justement pour ce mercredi matin, 13 degrés pour Lille, 15 degrés pour Cherbourg, Brest et Paris, 17 à Bordeaux, 17 également pour Biarritz, 19 degrés pour Strasbourg et Toulouse, 20 degrés à Lyon, 20 degrés également pour Ajaccio, Marseille et Montpellier. Et pour ce mercredi après-midi, comptez 18 à 19 degrés le long des côtes de la Manche, entre 21 et 24 degrés sur les Pays de la Loire et la Nouvelle-Aquitaine, 20 degrés sur le Grand Est, 22 sur la vallée du Rhône et en région parisienne, 22 également sur l'Occitanie, 27 en Corse et le long de la Méditerranée. Paris, 17 à Bordeaux, 17 également pour Biarritz, 19 degrés pour Strasbourg et Toulouse, 20 degrés à Lyon, 20 degrés également pour Ajaccio, Marseille et Montpellier. Et pour ce mercredi après-midi, comptez 18 à 19 degrés le long des côtes de la Manche, entre 21 et 24 degrés sur les Pays de la Loire et la Nouvelle-Aquitaine, 20 degrés sur le Grand Est, 22 sur la vallée du Rhône et en région parisienne, 22 également sur l'Occitanie, 27 en Corse et le long de la Méditerranée.
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4: Bonjour à toutes et à tous. On débute avec du cyclisme et le compte à rebours est déclenché. En vue des championnats du monde de cyclisme sur route, la course en ligne messieurs se déroulera dans 12 jours, le dimanche 27 septembre, avec une dizaine de favoris au maillot arc-en-ciel à Montréal. Parmi eux, un Français, le jeune Paul Sexa, ce qui est arrivé deuxième du Grand Prix du Canada vendredi dernier et quatrième du dernier Tour de France en juillet. Mais aussi le Mexicain et coéquipier de Tadej Pogacar, Isaac Del Toro. En l'absence de son leader, il pourra s'illustrer parmi les autres tête d'affiche, citons Remco Evenepoel, Mathieu Van Der Poel ou encore le récent vainqueur du Tour d'Espagne, Enric Mas. En foot, sur le terrain d'abord, c'est le dernier match de la 6e journée de Ligue 2. Hier soir, le Red Star a battu Metz, 1-0 grâce à un pénalty d'Ikanga. Avec ce succès, les joueurs de Seine-Saint-Denis se replacent en 4e position du classement, Metz est 6e. Et puis dans les coulisses, la cour d'appel de Paris vient de condamner Kylian Mbappé à verser 60 000 euros au PSG pour avoir fait saisir les comptes du club au printemps 2025, un moindre mal dans le conflit qui opposait le joueur au club pour le non-versement de primes dû à son contrat. Mbappé réclame jusqu'à 60 millions d'euros au club de la capitale. Et puis toujours devant la justice, le procès des meurtriers de Federico Martín Aramburu se poursuit devant la cour d'assises de Paris lors du 6e jour de procès hier. La cour s'est penchée sur la personnalité de l'ancien rugbyman et donc victime. Aramburu a été décrit comme un garçon drôle et fin. Les questions ont été posées sur son attitude le soir du drame, au moment où il s'est levé à tirer la capuche de son futur assassin dans un restaurant parisien. L'ancien sélectionneur de l'équipe de France de rugby, Thomas Lièvremont, est venu témoigner à la barre. Et puis, retour sur les terrains avec la prolongation de Ronan O'Gara au poste de manager de l'équipe de La Rochelle. L'Irlandais, arrivé en 2019, vient de paraffer un nouveau contrat jusqu'en 2031. Et puis en tennis, Arthur Fils en lice pour se qualifier pour les Masters en fin d'année. Le numéro 1 français est actuellement 7e à l'arrêt.

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2: Plus de 300 000 véhicules hors d'usage échappent chaque année à la filière légale de recyclage en France. Derrière ce chiffre, des risques pour l'environnement et des propriétaires qui, sans le savoir, ont confié leurs véhicules à des acteurs non agréés, avec parfois de lourdes conséquences. Cécile Debon, vous êtes maire de Moisson et présidente de la communauté de communes des Portes de l'Île-de-France dans les Yvelines. Alors, qu'observez-vous sur le terrain ?
3: Ce sont des petites affichettes collées sur les poteaux, les abribus ou le mobilier urbain. Les signaux d'alerte sont assez faciles à identifier. D'abord, il n'y a souvent qu'un numéro de téléphone portable, aucune adresse physique, aucune mention d'un centre agréé. On vous promet parfois de repartir avec de l'argent liquide en échange de votre véhicule.
2: Et quels sont les risques face à ces acteurs illégaux ?
3: Il peut y avoir des conséquences judiciaires et administratives. Si le véhicule n'est pas correctement détruit et désimmatriculé, il reste juridiquement au nom de son ancien propriétaire. S'il est ensuite utilisé frauduleusement ou impliqué dans des infractions type excès de vitesse, on peut avoir jusqu'à 7 500 € d'amende. Le bon réflexe est très simple, vérifier que l'opérateur est agréé. Aujourd'hui, le portail officiel jerecyclemonvéhicule.fr permet de trouver facilement un centre agréé près de chez soi. C'est la garantie que le véhicule sera bien pris en charge dans le respect de la réglementation et sans mauvaise surprise.
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5: Bonsoir, une journée de mobilisation dans tout le pays ce mardi. Les pêcheurs ont bloqué un dépôt pétrolier à Fos-sur-Mer dans les Bouches-du-Rhône dans la matinée pour dénoncer la hausse des prix du carburant et la dégradation de leurs conditions de travail. Quelques légères tensions ont été signalées lors de l'arrivée des forces de l'ordre. Un blocage qui a été levé vers 10h. Les pêcheurs seront reçus jeudi par la ministre de la Mer et de la Pêche. Par ailleurs, le syndicat Alliance Police Nationale, composé majoritairement de gardiens de la paix et de policiers adjoints, avait appelé à une mobilisation sur les Champs-Élysées à Paris à partir de 11h30. Une mobilisation pour demander une revalorisation de la prime de risque des policiers qui n'a pas été augmentée depuis 2019. Le tribunal correctionnel de Paris a infligé une peine de 5 ans de prison, dont un ferme à un ancien animateur périscolaire de la capitale. Il était accusé d'agression sexuelle sur 9 fillettes de 6 à 10 ans à l'école Vigée-le-Brand dans le 15e arrondissement entre 2022 et 2024. Il s'agit de la première peine ferme prononcée par la justice depuis le début du scandale. La peine d'un an de prison ferme sera aménagée sous bracelet électronique. Catherine Ringer, célèbre voix d'Erita Mitsouko, est morte à l'âge de 68 ans. A annoncé sa famille, elle a été emportée par un cancer foudroyant la nuit dernière. Elle avait formé le groupe d'Erita Mitsouko en 1979 avec son compagnon Fatih jusqu'à la mort de ce dernier en 2007. L'incident informatique qui a perturbé les services de la Poste ce matin est résolu. C'est ce qu'annonce l'entreprise. Certaines opérations bureaux, comme le dépôt ou le retrait de colis, ont été perturbées pendant 2 heures environ en raison d'une mise à jour nocturne plus longue que prévu. C'est la fin de ce flash. Une bonne fin de journée à notre écoute.
6: Bonjour, bienvenue dans l'actualité musicale de cette semaine. Allez, c'est parti avec pas mal d'actualités très chaudes, des nouveaux albums et des événements musiques, donc à ne pas rater, avec notamment ce samedi 19 septembre, la musique qui descend dans la rue avec le retour de la Technoparade à Paris après 2 années d'absence. L'événement revient avec D-Sharp pour faire vibrer la capitale, une vraie fête électro donc à ciel ouvert. Et puis côté album, l'événement pop de la semaine, c'est le grand retour de Miley Cyrus.

0: quatrième album studio sort cette semaine, Bass Pursuits, attendu donc ce vendredi chez Atlantic Records. Et cette fois, elle a choisi même de simplifier son nom d'artiste. Elle devient simplement Miley. Le premier single s'appelle Bass Pursuits et donne déjà une idée de cette nouvelle direction. Morceau dansant, sonorité pop et influente, très 80s, accompagné d'un clip réalisé par Matt Alas. Le nouvel opus donc de Miley Cyrus, ce vendredi, à noter dans l'actualité musicale. Voilà, belle semaine avec nous, excellente journée et à très vite.
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2: Bonsoir à tous. La France a encore connu une journée très chaude pour un mois de septembre avec plus de 30 degrés relevés dans de nombreuses villes. Les températures vont nettement baisser dès demain avant une nouvelle remontée la semaine prochaine avec le sud-ouest qui pourrait retrouver des maximales jusqu'à 35 degrés. Bruno Retailleau alerte sur une situation du pouvoir d'achat devenue selon lui intenable. Le candidat LR à la présidentielle rejette les solutions du Rassemblement national et de la France insoumise. Le blocage des prix provoquerait des pénuries tandis que la baisse des taxes entraînerait selon lui une crise financière. Et le gouvernement veut renforcer les moyens consacrés à la lutte contre les violences sexistes et sexuelles. Sébastien Lecornu prévoit 1,5 milliard d'euros dans le budget 2027. La protection de l'enfance bénéficiera également de 2,6 milliards d'euros. Et justement, à Paris, un animateur périscolaire est coupé de 5 ans de prison, dont un sous bracelet électronique pour des agressions sexuelles sur 9 enfants de 5 à 10 ans. Il s'agit de la première condamnation ferme dans le scandale qui touche le périscolaire parisien. Les premiers mouvements sociaux de la rentrée ont débuté aujourd'hui. Pompiers, infirmières et pêcheurs se sont notamment mobilisés. Et ces derniers ont bloqué dès 3h du matin un dépôt pétrolier à Fos-sur-Mer pour protester notamment contre la hausse du prix des carburants. La Banque de France a revu à la baisse ses prévisions pour l'économie française avec seulement 0,4% de croissance attendue cette année. Les services, le bâtiment et les conséquences des canicules sur l'agriculture ont pesé sur l'activité. Malgré ce ralentissement, l'institution ne parle pas de décrochage et espère une reprise en 2027. Une triste nouvelle cette nuit avec le décès de Catherine Ringer, la voix emblématique des Rita Mitsouko, décédée à l'âge de 68 ans suite à un cancer foudroyant. Figure majeure de la musique française des années 80, elle avait marqué le public avec plusieurs tubes dont Andy ou encore Marcia Baila. Et enfin du sport avec les dernières rencontres de la phase de poule de l'Euro 2026 de volley qui se poursuivent ce soir avec l'équipe de France qui affronte l'Allemagne en ce moment même.
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4: La météo pour ce mercredi 16 septembre, la perturbation arrivée la veille par la Manche circule vite et s'étire du sud-ouest au centre-est avec quelques gouttes. Temps calme ailleurs, bien rafraîchi quand même au nord de la Loire, mais encore très doux près de la Méditerranée. Les températures justement pour ce mercredi matin, 13 degrés pour Lille, 15 degrés pour Cherbourg, Brest et Paris, 17 à Bordeaux, 17 également pour Biarritz, 19 degrés pour Strasbourg et Toulouse, 20 degrés à Lyon, 20 degrés également pour Ajaccio, Marseille et Montpellier. Et pour ce mercredi après-midi, comptez 18 à 19 degrés le long des côtes de la Manche, entre 21 et 24 degrés sur les Pays de la Loire et la Nouvelle-Aquitaine, 20 degrés sur le Grand Est, 22 sur la vallée du Rhône et en région parisienne, 22 également sur l'Occitanie, 27 en Corse et le long de la Méditerranée. Paris, 17 à Bordeaux, 17 également pour Biarritz, 19 degrés pour Strasbourg et Toulouse, 20 degrés à Lyon, 20 degrés également pour Ajaccio, Marseille et Montpellier. Et pour ce mercredi après-midi, comptez 18 à 19 degrés le long des côtes de la Manche, entre 21 et 24 degrés sur les Pays de la Loire et la Nouvelle-Aquitaine, 20 degrés sur le Grand Est, 22 sur la vallée du Rhône et en région parisienne, 22 également sur l'Occitanie, 27 en Corse et le long de la Méditerranée.
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6: Bonjour à toutes et à tous, on débute avec du cyclisme et le compte à rebours est déclenché. En vue des championnats du monde de cyclisme sur route, la course en ligne messieurs se déroulera dans 12 jours, le dimanche 27 septembre, avec une dizaine de favoris au maillot arc-en-ciel à Montréal. Parmi eux, un Français, le jeune Paul Sexa, qui est arrivé deuxième du Grand Prix du Canada vendredi dernier et quatrième du dernier Tour de France en juillet. Mais aussi le Mexicain et coéquipier de Tadej Pogacar, Isaac Del Toro. En l'absence de son leader, il pourra s'illustrer parmi les autres têtes d'affiche, citons Remco Evenepoel, Mathieu Van Der Poel ou encore le récent vainqueur du Tour d'Espagne, Enric Mas. En foot, sur le terrain, d'abord, c'est le dernier match de la 6e journée de Ligue 2. Hier soir, le Red Star a battu Metz, 1-0 grâce à un pénalty d'Ikanga. Avec ce succès, les joueurs de Seine-Saint-Denis se replacent en 4e. quatrième position du classement, mais c'est sixième. Et puis dans les coulisses, la cour d'appel de Paris vient de condamner Kylian Mbappé à verser 60 000 euros au PSG pour avoir fait saisir les comptes du club au printemps 2025 et un moindre mal dans le conflit qui opposait le joueur au club pour le non-versement de primes dû à son contrat. Mbappé réclame jusqu'à 60 millions d'euros au club de la capitale. Et puis toujours devant la justice, le procès des meurtriers de Federico Martín Aramburu se poursuit devant la cour d'assises de Paris lors du sixième jour de procès. Hier, la cour s'est penchée sur la personnalité de l'ancien rugbyman et donc victime. Aramburu a été décrit comme un garçon drôle et fin. Les questions ont été posées sur son attitude le soir du drame, au moment où il s'est levé à tirer la capuche de son futur assassin dans un restaurant parisien. L'ancien sélectionneur de l'équipe de France de rugby, Thomas Lièvremont, est venu témoigner à la barre. Et puis, retour sur les terrains avec la prolongation de Ronan O'Gara au poste de manager de l'équipe de La Rochelle. L'Irlandais, arrivé en 2019, vient de paraffer un nouveau contrat jusqu'en 2031. Et puis en tennis, Arthur Fils en lice pour se qualifier pour les Masters en fin d'année. Le numéro 1 français est actuellement 7e à la race. Très belle journée de sport.
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7: Un véhicule qui ne roule plus, ça paraît compliqué de s'en débarrasser. En réalité, la filière légale est simple et gratuite avec jerecyclemonvéhicule.fr. Thomas Rebert, vous êtes administrateur de ce portail officiel. Que fait-on quand on a un véhicule hors d'usage ?
8: Se débarrasser de son véhicule, ça n'arrive pas tous les jours et on peut se sentir désemparé. 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C'est le portail jerecyclemonvéhicule.fr. Une sorte de guichet unique créé à la demande de l'État qui permet de trouver en quelques clics un centre agréé et de demander une collecte à domicile. 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
7: Émeric Joblot, vous êtes également administrateur du portail jerecyclemonvéhicule.fr. Certains d'entre nous se retrouvent encore dans des situations très compliquées après avoir confié leur voiture à un épaviste non agréé. 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
10: Bonsoir, une journée de mobilisation dans tout le pays. Mardi, les pêcheurs ont bloqué un dépôt pétrolier à Fos-sur-Mer dans les Bouches-du-Rhône dans la matinée pour dénoncer la hausse des prix du carburant et la dégradation de leurs conditions de travail. Quelques légères tensions ont été signalées lors de l'arrivée des forces de l'ordre. Un blocage qui a été levé vers 10h. Les pêcheurs seront reçus jeudi par la ministre de la Mer et de la Pêche. Par ailleurs, le syndicat Alliance Police Nationale, composé majoritairement de gardiens de la paix et de policiers adjoints, avait appelé à une mobilisation sur les Champs-Élysées à Paris à partir de 11h30, une mobilisation pour demander une revalorisation de la prime de risque et des policiers qui n'a pas été augmentée depuis 2019. Le tribunal correctionnel de Paris a infligé une peine de 5 ans de prison, dont un ferme à un ancien animateur périscolaire de la capitale. Il était accusé d'agression sexuelle sur 9 fillettes de 6 à 10 ans à l'école Vigée.
11: 23h30.
10: Entre 2022 et 2024, il s'agit de la première peine ferme prononcée par la justice depuis le début du scandale. La peine d'un an de prison ferme sera aménagée sous bracelet électronique. Catherine Ringer, célèbre voix d'Erita Mitsouko, est morte à l'âge de 68 ans. A annoncé sa famille, elle a été emportée par un cancer foudroyant la nuit dernière. Elle avait formé le groupe d'Erita Mitsouko en 1979 avec son compagnon Fatshish jusqu'à la mort de ce dernier en 2007. L'incident informatique qui a perturbé les services de la Poste ce matin est résolu. C'est ce qu'annonce l'entreprise. Certaines opérations bureaux, comme le dépôt ou le retrait de colis, ont été perturbées pendant 2 heures environ en raison d'une mise à jour nocturne plus longue que prévu. C'est la fin de ce flash. Une bonne fin de journée à notre écoute.
0: Bonjour, bienvenue dans l'actualité musicale de cette semaine. Allez, c'est parti avec pas mal d'actualités très chaudes, des nouveaux albums et des événements musiques donc à ne pas rater, avec notamment ce samedi 19 septembre la musique qui descend dans la rue avec le retour de la Techno Parade à Paris après 2 années d'absence. L'événement revient avec Dichard pour faire vibrer la capitale, une vraie fête électro donc à ciel ouvert. Et puis côté album, l'événement pop de la semaine, c'est le grand retour de Miley.

0: Son 10e album studio sort cette semaine, Bass Pursuits, attendu donc ce vendredi chez Atlantic Records. Et cette fois, elle a choisi même de simplifier son nom d'artiste. Elle devient simplement Miley. Le premier single s'appelle Bass Pursuits et donne déjà une idée de cette nouvelle direction. Morceau dansant, sonorité pop et influente, très 80s, accompagné d'un clip réalisé par Matt Alas. Le nouvel opus donc de Miley Cyrus, ce vendredi, à noter dans l'actualité musicale. Voilà, belle semaine avec nous, excellente journée et à très vite.
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2: Bonsoir à tous. La France a encore connu une journée très chaude pour un mois de septembre avec plus de 30 degrés relevés dans de nombreuses villes. Les températures vont nettement baisser dès demain avant une nouvelle remontée la semaine prochaine avec le sud-ouest qui pourrait retrouver des maximales jusqu'à 35 degrés. Bruno Retailleau alerte sur une situation du pouvoir d'achat devenue selon lui intenable. Le candidat LR à la présidentielle rejette les solutions du Rassemblement national et de la France insoumise. Le blocage des prix provoquerait des pénuries tandis que la baisse des taxes en entraînerait selon lui une crise financière. Et le gouvernement veut renforcer les moyens consacrés à la lutte contre les violences sexistes et sexuelles. Sébastien Lecornu prévoit 1,5 milliard d'euros dans le budget 2027. Et la protection de l'enfance bénéficiera également de 2,6 milliards d'euros. Et justement, à Paris, un animateur périscolaire est coupé de 5 ans de prison, dont un sous bracelet électronique pour des agressions sexuelles sur 9 enfants de 5 à 10 ans. Il s'agit de la première condamnation ferme dans le scandale qui touche le périscolaire parisien. Les premiers mouvements sociaux de la rentrée ont débuté aujourd'hui. Pompiers, infirmières et pêcheurs se sont notamment mobilisés. Et ces derniers ont bloqué dès 3h du matin un dépôt pétrolier à Fos-sur-Mer pour protester notamment contre la hausse du prix des carburants. La Banque de France a revu à la baisse ses prévisions pour l'économie française avec seulement 0,4% de croissance attendue cette année. Les services, le bâtiment et les conséquences des canicules sur l'agriculture ont pesé sur l'activité. Malgré ce ralentissement, l'institution ne parle pas de décrochage et espère une reprise en 2027. Une triste nouvelle cette nuit avec le décès de Catherine Ringer, la voix emblématique des Rita Mitsouko, décédée à l'âge de 68 ans suite à un cancer foudroyant. Figure majeure de la musique française des années 80, elle avait marqué le public avec plusieurs tubes dont Andy ou encore Marcia Baila. Et enfin du sport avec les dernières rencontres de la phase de poule de l'Euro 2026 de volley qui se poursuivent ce soir avec l'équipe de France qui affronte l'Allemagne en ce moment même.
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4: La météo pour ce mercredi 16 septembre. La perturbation arrivée la veille par la Manche circule vite et s'étire du sud-ouest au centre-est avec quelques gouttes. Temps calme ailleurs, bien rafraîchi quand même au nord de la Loire, mais encore très doux près de la Méditerranée. Les températures justement pour ce mercredi matin, 13 degrés pour Lille, 15 degrés pour Cherbourg, Brest et Paris, 17 à Bordeaux, 17 également pour Biarritz, 19 degrés pour Strasbourg et Toulouse, 20 degrés à Lyon, 20 degrés également pour Ajaccio, Marseille et Montpellier. Et pour ce mercredi après-midi, comptez 18 à 19 degrés le long des côtes de la Manche, entre 21 et 24 degrés sur les Pays de la Loire et la Nouvelle-Aquitaine, 20 degrés sur le Grand Est, 22 sur la vallée du Rhône et en région parisienne, 22 également sur l'Occitanie, 27 en Corse et le long de la Méditerranée. Paris, 17 à Bordeaux, 17 également pour Biarritz, 19 degrés pour Strasbourg et Toulouse, 20 degrés à Lyon, 20 degrés également pour Ajaccio, Marseille et Montpellier. Et pour ce mercredi après-midi, comptez 18 à 19 degrés le long des côtes de la Manche, entre 21 et 24 degrés sur les Pays de la Loire et la Nouvelle-Aquitaine, 20 degrés sur le Grand Est, 22 sur la vallée du Rhône et en région parisienne, 22 également sur l'Occitanie, 27 en Corse et le long de la Méditerranée.
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6: Bonjour à toutes et à tous, on débute avec du cyclisme et le compte à rebours est déclenché. En vue des championnats du monde de cyclisme sur route, la course en ligne messieurs se déroulera dans 12 jours, le dimanche 27 septembre, avec une dizaine de favoris au maillot arc-en-ciel à Montréal. Parmi eux, un Français, le jeune Paul Sexa, qui est arrivé deuxième du Grand Prix du Canada vendredi dernier et quatrième du dernier Tour de France en juillet, mais aussi le Mexicain et coéquipier de Tadej Pogacar, Isaac Del Toro. En l'absence de son leader, il pourra s'illustrer parmi les autres têtes d'affiche, citons Remco Evenepoel, Mathieu Van Der Poel ou encore le récent vainqueur du Tour d'Espagne, Enric Mas. En foot, sur le terrain, d'abord, c'est le dernier match de la 6e journée de Ligue 2. Hier soir, le Red Star a battu Metz 1-0 grâce à un pénalty d'Ikanga. Avec ce succès, les joueurs de Seine-Saint-Denis se replacent en quatrième position du classement, mais c'est sixième. Et puis dans les coulisses, la cour d'appel de Paris vient de condamner Kylian Mbappé à verser 60 000 euros au PSG pour avoir fait saisir les comptes du club au printemps 2025 et un moindre mal dans le conflit qui opposait le joueur au club pour le non-versement de primes dû à son contrat. Mbappé réclame jusqu'à 60 millions d'euros au club de la capitale. Et puis toujours devant la justice, le procès des meurtriers de Federico Martín Aramburu se poursuit devant la cour d'assises de Paris lors du sixième jour de procès. Hier, la cour s'est penchée sur la personnalité de l'ancien rugbyman et donc victime. Aramburu a été décrit comme un garçon drôle et fin. Les questions ont été posées sur son attitude le soir du drame, au moment où il s'est levé à tirer la capuche de son futur assassin dans un restaurant parisien. L'ancien sélectionneur de l'équipe de France de rugby, Thomas Lièvremont, est venu témoigner à la barre. Et puis, retour sur les terrains avec la prolongation de Ronan O'Gara au poste de manager de l'équipe de La Rochelle. L'Irlandais, arrivé en 2019, vient de paraffer un nouveau contrat jusqu'en 2031. Et puis en tennis, Arthur Fils en lice pour se qualifier pour les Masters en fin d'année. Le numéro 1 français est actuellement 7e à la race. Très belle journée de sport.
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7: Un véhicule abandonné, c'est une pollution visuelle et surtout un risque pour l'environnement. Huile, batterie et fluides toxiques menacent nos sols. Bonjour Vanessa Montagne, vous êtes administratrice du portail officiel jerecyclemonvéhicule.fr. Qu'est-ce qui rend un véhicule hors d'usage si dangereux pour l'environnement ?
8: Il faut savoir qu'un véhicule hors d'usage contient de nombreuses substances nocives comme les huiles moteurs, les liquides de frein, les batteries au plomb. Et donc un véhicule, s'il est abandonné dans la nature, va laisser ses fluides s'infiltrer directement dans les sols et les nappes phréatiques. Et dans les territoires outre-mer, les abandons de véhicules sont un fléau reconnu. 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
9: Bonsoir, une journée de mobilisation dans tout le pays. Mardi, les pêcheurs ont bloqué un dépôt pétrolier à Fos-sur-Mer dans les Bouches-du-Rhône dans la matinée pour dénoncer la hausse des prix du carburant et la dégradation de leurs conditions de travail. Quelques légères tensions ont été signalées lors de l'arrivée des forces de l'ordre. Un blocage qui a été levé vers 10h. Les pêcheurs seront reçus jeudi par la ministre de la Mer et de la Pêche. Par ailleurs, le syndicat Alliance Police Nationale, composé majoritairement de gardiens de la paix et de policiers adjoints, avait appelé à une mobilisation sur les Champs-Élysées à Paris à partir de 11h30. Une mobilisation pour demander une revalorisation de la prime de risque et des policiers qui n'a pas été augmentée depuis 2019. Le tribunal correctionnel de Paris a infligé une peine de 5 ans de prison, dont un ferme à un ancien animateur périscolaire de la capitale. Il était accusé d'agression sexuelle sur 9 fillettes de 6 à 10 ans à l'école Vigée-le-Brun dans le 15e arrondissement entre 2022 et 2024. Il s'agit de la première peine ferme prononcée par la justice depuis le début du scandale. La peine d'un an de prison ferme sera aménagée sous bracelet électronique. Catherine Ringer, célèbre voix d'Erita Mitsouko, est morte à l'âge de 68 ans, a annoncé sa famille. Elle a été emportée par un cancer foudroyant la nuit dernière. Elle avait formé le groupe d'Erita Mitsouko en 1979 avec son compagnon Fatshish jusqu'à la mort de ce dernier en 2007. L'incident informatique qui a perturbé les services de la Poste ce matin est résolu. C'est ce qu'annonce l'entreprise. Certaines opérations bureaux, comme le dépôt ou le retrait de colis, ont été perturbées pendant 2 heures environ en raison d'une mise à jour nocturne plus longue que prévue. C'est la fin de ce flash. Une bonne fin de journée à notre écoute.
0: Bonjour, bienvenue dans l'actualité musicale de cette semaine. Allez, c'est parti avec pas mal d'actualités très chaudes, des nouveaux albums et des événements musiques donc à ne pas rater, avec notamment ce samedi 19 septembre la musique qui descend dans la rue avec le retour de la Techno Parade à Paris après 2 années d'absence. L'événement revient avec Dichard pour faire vibrer la capitale, une vraie fête électro donc à ciel ouvert. Et puis côté album, l'événement pop de la semaine, c'est le grand retour de Mike.

0: Son 10e album studio sort cette semaine, Bass Pursuits, attendu donc ce vendredi chez Atlantic Records. Et cette fois, elle a choisi même de simplifier son nom d'artiste. Elle devient simplement Miley. Le premier single s'appelle Bass Pursuits et donne déjà une idée de cette nouvelle direction. Morceau dansant, sonorité pop et influente, très 80s, accompagné d'un clip réalisé par Matt Alas. Le nouvel opus donc de Miley Cyrus, ce vendredi, à noter dans l'actualité musicale. Voilà, belle semaine avec nous, excellente journée et à tout.
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2: Bonsoir à tous. La France a encore connu une journée très chaude pour un mois de septembre avec plus de 30 degrés relevés dans de nombreuses villes. Les températures vont nettement baisser dès demain avant une nouvelle remontée la semaine prochaine avec le sud-ouest qui pourrait retrouver des maximales jusqu'à 35 degrés. Bruno Retailleau alerte sur une situation du pouvoir d'achat devenue selon lui intenable. Le candidat LR à la présidentielle rejette les solutions du Rassemblement national et de la France insoumise. Le blocage des prix provoquerait des pénuries tandis que la baisse des taxes entraînerait selon lui une crise financière. Et le gouvernement veut renforcer les moyens consacrés à la lutte contre les violences sexistes et sexuelles. Sébastien Lecornu prévoit 1,5 milliard d'euros dans le budget 2027. La protection de l'enfance bénéficiera également de 2,6 milliards d'euros. Et justement, à Paris, un animateur périscolaire est coupé de 5 ans de prison, dont un sous bracelet électronique pour des agressions sexuelles sur 9 enfants de 5 à 10 ans. Il s'agit de la première condamnation ferme dans le scandale qui touche le périscolaire parisien. Les premiers mouvements sociaux de la rentrée ont débuté aujourd'hui. Pompiers, infirmières et pêcheurs se sont notamment mobilisés. Et ces derniers ont bloqué dès 3h du matin un dépôt pétrolier à Fos-sur-Mer pour protester notamment contre la hausse du prix des carburants. La Banque de France a revu à la baisse ses prévisions pour l'économie française avec seulement 0,4% de croissance attendue cette année. Les services, le bâtiment et les conséquences des canicules sur l'agriculture ont pesé sur l'activité. Malgré ce ralentissement, l'institution ne parle pas de décrochage et espère une reprise en 2027. Une triste nouvelle cette nuit avec le décès de Catherine Ringer, la voix emblématique des Rita Mitsouko, décédée à l'âge de 68 ans suite à un cancer foudroyant. La figure majeure de la musique française des années 80, elle avait marqué le public avec plusieurs tubes dont Andy ou encore Marcia Baila. Et enfin du sport avec les dernières rencontres de la phase de poule de l'Euro 2026 de volley qui se poursuivent ce soir avec l'équipe de France qui affronte l'Allemagne en ce moment même.
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4: La météo pour ce mercredi 16 septembre, la perturbation arrivée la veille par la Manche circule vite et s'étire du sud-ouest au centre-est avec quelques gouttes. Temps calme ailleurs, bien rafraîchi quand même au nord de la Loire, mais encore très doux près de la Méditerranée. Les températures justement pour ce mercredi matin, 13 degrés pour Lille, 15 degrés pour Cherbourg, Brest et Paris, 17 à Bordeaux, 17 également pour Biarritz, 19 degrés pour Strasbourg et Toulouse, 20 degrés à Lyon, 20 degrés également pour Ajaccio, Marseille et Montpellier. Et pour ce mercredi après-midi, comptez 18 à 19 degrés le long des côtes de la Manche, entre 21 et 24 degrés sur les Pays de la Loire et la Nouvelle-Aquitaine, 20 degrés sur le Grand Est, 22 sur la vallée du Rhône et en région parisienne, 22 également sur l'Occitanie, 27 en Corse et le long de la Méditerranée. Paris, 17 à Bordeaux, 17 également pour Biarritz, 19 degrés pour Strasbourg et Toulouse, 20 degrés à Lyon, 20 degrés également pour Ajaccio, Marseille et Montpellier. Et pour ce mercredi après-midi, comptez 18 à 19 degrés le long des côtes de la Manche, entre 21 et 24 degrés sur les Pays de la Loire et la Nouvelle-Aquitaine, 20 degrés sur le Grand Est, 22 sur la vallée du Rhône et en région parisienne, 22 également sur l'Occitanie, 27 en Corse et le long de la Méditerranée.
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6: Bonjour à toutes et à tous. On débute avec du cyclisme et le compte à rebours est déclenché. En vue des championnats du monde de cyclisme sur route, la course en ligne messieurs se déroulera dans 12 jours, le dimanche 27 septembre, avec une dizaine de favoris au maillot arc-en-ciel à Montréal. Parmi eux, un Français, le jeune Paul Sexa, qui est arrivé deuxième du Grand Prix du Canada vendredi dernier et quatrième du dernier Tour de France en juillet. Mais aussi le Mexicain et coéquipier de Tadej Pogacar, Isaac Del Toro. En l'absence de son leader, il pourra s'illustrer parmi les autres tête d'affiche, citons Remco Evenepoel, Mathieu Van Der Poel ou encore le récent vainqueur du Tour d'Espagne, Enric Mas. En foot, sur le terrain d'abord, c'est le dernier match de la 6e journée de Ligue 2. Hier soir, le Red Star a battu Metz 1-0 grâce à un pénalty d'Ikanga. Avec ce succès, les joueurs de Seine-Saint-Denis se replacent en quatrième position du classement, mais c'est sixième. Et puis dans les coulisses, la cour d'appel de Paris vient de condamner Kylian Mbappé à verser 60 000 euros au PSG pour avoir fait saisir les comptes du club au printemps 2025 et un moindre mal dans le conflit qui opposait le joueur au club pour le non-versement de primes dû à son contrat. Mbappé réclame jusqu'à 60 millions d'euros au club de la capitale. Et puis toujours devant la justice, le procès des meurtriers de Federico Martín Aramburu se poursuit devant la cour d'assises de Paris lors du sixième jour de procès hier. La cour s'est penchée sur la personnalité de l'ancien rugbyman et donc victime. Aramburu a été décrit comme un garçon drôle et fin. Les questions ont été posées sur son attitude le soir du drame, au moment où il s'est levé à tirer la capuche de son futur assassin dans un restaurant parisien. L'ancien sélectionneur de l'équipe de France de rugby, Thomas Lièvremont, est venu témoigner à la barre. Et puis, retour sur les terrains avec la prolongation de Ronan O'Gara au poste de manager de l'équipe de La Rochelle. L'Irlandais, arrivé en 2019, vient de paraffer un nouveau contrat jusqu'en 2031. Et puis en tennis, Arthur Fils en lice pour se qualifier pour les Masters en fin d'année. Le numéro 1 français est actuellement 7e à l'arrêt. Très belle journée de sport.
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7: De véhicules arrivent en fin de vie chaque année en France. Ce qui ressemble à une épave est en réalité un gisement de ressources. Métaux, plastiques, pièces détachées. Bonjour Antoine Aguétan, vous êtes directeur de centre agréé de traitement de véhicules hors d'usage. 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
9: Bonsoir, une journée de mobilisation dans tout le pays ce mardi. Les pêcheurs ont bloqué un dépôt pétrolier à Fos-sur-Mer dans les Bouches-du-Rhône dans la matinée pour dénoncer la hausse des prix du carburant et la dégradation de leurs conditions de travail. Quelques légères tensions ont été signalées lors de l'arrivée des forces de l'ordre. Un blocage qui a été levé vers 10h. Les pêcheurs seront reçus jeudi par le ministre de la Mer et de la Pêche. Par ailleurs, le syndicat Alliance Police Nationale, composé majoritairement de gardiens de la paix et de policiers adjoints, avait appelé à une mobilisation sur les Champs-Élysées à Paris à partir de 11h30, une mobilisation pour demander une revalorisation de la prime de risque et des policiers qui n'a pas été augmentée depuis 2019. Le tribunal correctionnel de Paris a infligé une peine de 5 ans de prison, dont un ferme à un ancien animateur périscolaire de la capitale. Il était accusé d'agression sexuelle sur 9 fillettes de 6 à 10 ans à l'école Vigée-le-Brand dans le 15e arrondissement entre 2022 et 2024. Il s'agit de la première peine ferme prononcée par la justice depuis le début du scandale. La peine d'un an de prison ferme sera aménagée sous bracelet électronique. Catherine Ringer, célèbre voix d'Erita Mitsouko, est morte à l'âge de 68 ans. A annoncé sa famille, elle a été emportée par un cancer foudroyant la nuit dernière. Elle avait formé le groupe d'Erita Mitsouko en 1979 avec son compagnon Fatih jusqu'à la mort de ce dernier en 2007. L'incident informatique qui a perturbé les services de la Poste ce matin est résolu. C'est ce qu'annonce l'entreprise. Certaines opérations bureaux, comme le dépôt ou le retrait de colis, ont été perturbées pendant 2 heures environ en raison d'une mise à jour nocturne plus longue que prévu. C'est la fin de ce flash. Une bonne fin de journée à notre écoute.
0: Bonjour, bienvenue dans l'actualité musicale de cette semaine. Allez, c'est parti avec pas mal d'actualités très chaudes, des nouveaux albums et des événements musiques donc à ne pas rater, avec notamment ce samedi 19 septembre la musique qui descend dans la rue avec le retour de la Techno Parade à Paris après 2 années d'absence. L'événement revient avec D-Sharp pour faire vibrer la capitale, une vraie fête électro donc à ciel ouvert. Et puis côté album, l'événement pop de la semaine, c'est le grand retour de Mike.

0: Son 10e album studio sort cette semaine, Bass Pursuits, attendu donc ce vendredi chez Atlantic Records. Et cette fois, elle a choisi même de simplifier son nom d'artiste. Elle devient simplement Miley. Le premier single s'appelle Bass Pursuits et donne déjà une idée de cette nouvelle direction. Morceau dansant, sonorité pop et influente, très 80s, accompagné d'un clip réalisé par Matt Alas. Le nouvel opus donc de Miley Cyrus, ce vendredi, à noter dans l'actualité musicale. Voilà, belle semaine avec nous, excellente journée et à très vite.
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2: Bonsoir à tous. La France a encore connu une journée très chaude pour un mois de septembre avec plus de 30 degrés relevés dans de nombreuses villes. Les températures vont nettement baisser dès demain avant une nouvelle remontée la semaine prochaine avec le sud-ouest qui pourrait retrouver des maximales jusqu'à 35 degrés. Bruno Retailleau alerte sur une situation du pouvoir d'achat devenue selon lui intenable. Le candidat LR à la présidentielle rejette les solutions du Rassemblement national et de la France insoumise. Le blocage des prix provoquerait des pénuries tandis que la baisse des taxes entraînerait selon lui une crise financière. Et le gouvernement veut renforcer les moyens consacrés à la lutte contre les violences sexistes et sexuelles. Sébastien Lecornu prévoit 1,5 milliard d'euros dans le budget 2027. La protection de l'enfance bénéficiera également de 2,6 milliards d'euros. Et justement, à Paris, un animateur périscolaire est coupé de 5 ans de prison, dont un sous bracelet électronique pour des agressions sexuelles sur 9 enfants de 5 à 10 ans. Il s'agit de la première condamnation ferme dans le scandale qui touche le périscolaire parisien. Les premiers mouvements sociaux de la rentrée ont débuté aujourd'hui. Pompiers, infirmières et pêcheurs se sont notamment mobilisés. Et ces derniers ont bloqué dès 3h du matin un dépôt pétrolier à Fos-sur-Mer pour protester notamment contre la hausse du prix des carburants. La Banque de France a revu à la baisse ses prévisions pour l'économie française avec seulement 0,4% de croissance attendue cette année. Les services, le bâtiment et les conséquences des canicules sur l'agriculture ont pesé sur l'activité. Malgré ce ralentissement, l'institution ne parle pas de décrochage et espère une reprise en 2027. Une triste nouvelle cette nuit avec le décès de Catherine Ringer, la voix emblématique des Rita Mitsouko, décédée à l'âge de 68 ans suite à un cancer foudroyant. La figure majeure de la musique française des années 80, elle avait marqué le public avec plusieurs tubes dont Andy ou encore Marcia Baila. Et enfin du sport avec les dernières rencontres de la phase de poule de l'Euro 2026 de volley qui se poursuivent ce soir avec l'équipe de France qui affronte l'Allemagne en ce moment même.
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4: La météo pour ce mercredi 16 septembre, la perturbation arrivée la veille par la Manche circule vite et s'étire du sud-ouest au centre-est avec quelques gouttes. Temps calme ailleurs, bien rafraîchi quand même au nord de la Loire, mais encore très doux près de la Méditerranée. Les températures justement pour ce mercredi matin, 13 degrés pour Lille, 15 degrés pour Cherbourg, Brest et Paris, 17 à Bordeaux, 17 également pour Biarritz, 19 degrés pour Strasbourg et Toulouse, 20 degrés à Lyon, 20 degrés également pour Ajaccio, Marseille et Montpellier. Et pour ce mercredi après-midi, comptez 18 à 19 degrés le long des côtes de la Manche, entre 21 et 24 degrés sur les Pays de la Loire et la Nouvelle-Aquitaine, 20 degrés sur le Grand Est, 22 sur la vallée du Rhône et en région parisienne, 22 également sur l'Occitanie, 27 en Corse et le long de la Méditerranée. Paris, 17 à Bordeaux, 17 également pour Biarritz, 19 degrés pour Strasbourg et Toulouse, 20 degrés à Lyon, 20 degrés également pour Ajaccio, Marseille et Montpellier. Et pour ce mercredi après-midi, comptez 18 à 19 degrés le long des côtes de la Manche, entre 21 et 24 degrés sur les Pays de la Loire et la Nouvelle-Aquitaine, 20 degrés sur le Grand Est, 22 sur la vallée du Rhône et en région parisienne, 22 également sur l'Occitanie, 27 en Corse et le long de la Méditerranée.
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6: Bonjour à toutes et à tous. On débute avec du cyclisme et le compte à rebours est déclenché. En vue des championnats du monde de cyclisme sur route, la course en ligne messieurs se déroulera dans 12 jours, le dimanche 27 septembre, avec une dizaine de favoris au maillot arc-en-ciel à Montréal. Parmi eux, un Français, le jeune Paul Sexa, ce qui est arrivé deuxième du Grand Prix du Canada vendredi dernier et quatrième du dernier Tour de France en juillet. Mais aussi le Mexicain et coéquipier de Tadej Pogacar, Isaac Del Toro. En l'absence de son leader, il pourra s'illustrer parmi les autres tête d'affiche, citons Remco Evenepoel, Mathieu Van Der Poel ou encore le récent vainqueur du Tour d'Espagne, Enric Mas. En foot, sur le terrain d'abord, c'est le dernier match de la 6e journée de Ligue 2. Hier soir, le Red Star a battu Metz 1-0 grâce à un pénalty d'Ikanga. Avec ce succès, les joueurs de Seine-Saint-Denis se replacent en quatrième position du classement, mais c'est sixième. Et puis dans les coulisses, la cour d'appel de Paris vient de condamner Kylian Mbappé à verser 60 000 euros au PSG pour avoir fait saisir les comptes du club au printemps 2025 et un moindre mal dans le conflit qui opposait le joueur au club pour le non-versement de primes dû à son contrat. Mbappé réclame jusqu'à 60 millions d'euros au club de la capitale. Et puis toujours devant la justice, le procès des meurtriers de Federico Martina Rambo se poursuit devant la cour d'assises de Paris lors du sixième jour de procès hier. La cour s'est penchée sur la personnalité de l'ancien rugbyman et donc victime. Aramburu a été décrit comme un garçon drôle et fin. Les questions ont été posées sur son attitude le soir du drame, au moment où il s'est levé à tirer la capuche de son futur assassin dans un restaurant parisien. L'ancien sélectionneur de l'équipe de France de rugby, Thomas Lièvremont, est venu témoigner à la barre. Et puis, retour sur les terrains avec la prolongation de Ronan O'Gara au poste de manager de l'équipe de La Rochelle. L'Irlandais, arrivé en 2019, vient de paraffer un nouveau contrat jusqu'en 2031. Et puis en tennis, Arthur Fils en lice pour se qualifier pour les Masters en fin d'année. Le numéro 1 français est actuellement 7e à l'arrêt. Très belle journée de sport.
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7: Beaucoup de personnes pensent être en règle dès lors qu'elles ont reçu un certificat de destruction après avoir remis leur véhicule hors d'usage à un épaviste. 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
9: Bonsoir, une journée de mobilisation dans tout le pays ce mardi. Les pêcheurs ont bloqué un dépôt pétrolier à Fos-sur-Mer dans les Bouches-du-Rhône dans la matinée pour dénoncer la hausse des prix du carburant et la dégradation de leurs conditions de travail. Quelques légères tensions ont été signalées lors de l'arrivée des forces de l'ordre. Un blocage qui a été levé vers 10h. Les pêcheurs sont reçus jeudi par la ministre de la Mer et de la Pêche. Par ailleurs, le syndicat Alliance Police Nationale, composé majoritairement de gardiens de la paix et de policiers adjoints, avait appelé à une mobilisation sur les Champs-Élysées à Paris à partir de 11h30. Une mobilisation pour demander une revalorisation de la prime de risque et des policiers qui n'a pas été augmentée depuis 2019. Le tribunal correctionnel de Paris a infligé une peine de 5 ans de prison, dont un ferme à un ancien animateur périscolaire de la capitale. Il était accusé d'agression sexuelle sur 9 fillettes de 6 à 10 ans à l'école Vigée-le-Brand dans le 15e arrondissement entre 2022 et 2024. Il s'agit de la première peine ferme prononcée par la justice depuis le début du scandale. La peine d'un an de prison ferme sera aménagée sous bracelet électronique. Catherine Ringer, célèbre voix d'Erita Mixouko, est morte à l'âge de 68 ans. A annoncé sa famille, elle a été emportée par un cancer foudroyant la nuit dernière. Elle avait formé le groupe d'Erita Mixouko en 1979 avec son compagnon Fatih jusqu'à la mort de ce dernier en 2007. L'incident informatique qui a perturbé les services de la Poste ce matin est résolu. C'est ce qu'annonce l'entreprise. Certaines opérations bureaux, comme le dépôt ou le retrait de colis, ont été perturbées pendant 2 heures environ en raison d'une mise à jour nocturne plus longue que prévu. C'est la fin de ce flash. Une bonne fin de journée à notre écoute.
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2: Bonsoir à tous. La France a encore connu une journée très chaude pour un mois de septembre avec plus de 30 degrés relevés dans de nombreuses villes. Les températures vont nettement baisser dès demain avant une nouvelle remontée la semaine prochaine avec le sud-ouest qui pourrait retrouver des maximales jusqu'à 35 degrés. Bruno Retailleau alerte sur une situation du pouvoir d'achat devenue selon lui intenable. Le candidat LR à la présidentielle rejette les solutions du Rassemblement national et de la France insoumise. Le blocage des prix provoquerait des pénuries tandis que la baisse des taxes entraînerait selon lui une crise financière. Et le gouvernement veut renforcer les moyens consacrés à la lutte contre les violences sexistes et sexuelles. Sébastien Lecornu prévoit 1,5 milliard d'euros dans le budget 2027. La protection de l'enfance bénéficiera également de 2,6 milliards d'euros. Et justement, à Paris, un animateur périscolaire est coupé de 5 ans de prison, dont un sous bracelet électronique pour des agressions sexuelles sur 9 enfants de 5 à 10 ans. Il s'agit de la première condamnation ferme dans le scandale qui touche le périscolaire parisien. Les premiers mouvements sociaux de la rentrée ont débuté aujourd'hui. Pompiers, infirmières et pêcheurs se sont notamment mobilisés. Et ces derniers ont bloqué dès 3h du matin un dépôt pétrolier à Fos-sur-Mer pour protester notamment contre la hausse du prix des carburants. La Banque de France a revu à la baisse ses prévisions pour l'économie française avec seulement 0,4% de croissance attendue cette année. Les services, le bâtiment et les conséquences des canicules sur l'agriculture ont pesé sur l'activité. Malgré ce ralentissement, l'institution ne parle pas de décrochage et espère une reprise en 2027. Une triste nouvelle cette nuit avec le décès de Catherine Ringer, la voix emblématique des Rita Mitsouko, décédée à l'âge de 68 ans suite à un cancer foudroyant. La figure majeure de la musique française des années 80, elle avait marqué le public avec plusieurs tubes dont Andy ou encore Marcia Baila. Et enfin du sport avec les dernières rencontres de la phase de poule de l'Euro 2026 de volley qui se poursuivent ce soir avec l'équipe de France qui affronte l'Allemagne en ce moment même.
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6: Bonjour à toutes et à tous. On débute avec du cyclisme et le compte à rebours est déclenché. En vue des championnats du monde de cyclisme sur route, la course en ligne messieurs se déroulera dans 12 jours, le dimanche 27 septembre, avec une dizaine de favoris au maillot arc-en-ciel à Montréal. Parmi eux, un Français, le jeune Paul Sexa, ce qui est arrivé deuxième du Grand Prix du Canada vendredi dernier et quatrième du dernier Tour de France en juillet. Mais aussi le Mexicain et coéquipier de Tadej Pogacar, Isaac Del Toro. En l'absence de son leader, il pourra s'illustrer parmi les autres tête d'affiche, citons Remco Evenepoel, Mathieu Van Der Poel ou encore le récent vainqueur du Tour d'Espagne, Enric Mas. En foot, sur le terrain d'abord, c'est le dernier match de la 6e journée de Ligue 2. Hier soir, le Red Star a battu Metz, 1-0 grâce à un pénalty d'Ikanga. Avec ce succès, les joueurs de Seine-Saint-Denis se replacent en 4e position du classement, Metz est 6e. Et puis dans les coulisses, la cour d'appel de Paris vient de condamner Kylian Mbappé à verser 60 000 euros au PSG pour avoir fait saisir les comptes du club au printemps 2025, un moindre mal dans le conflit qui opposait le joueur au club pour le non-versement de primes dû à son contrat. Mbappé réclame jusqu'à 60 millions d'euros au club de la capitale. Et puis toujours devant la justice, le procès des meurtriers de Federico Martín Aramburu se poursuit devant la cour d'assises de Paris lors du 6e jour de procès hier. La cour s'est penchée sur la personnalité de l'ancien rugbyman et donc victime. Aramburu a été décrit comme un garçon drôle et fin. Les questions ont été posées sur son attitude le soir du drame, au moment où il s'est levé à tirer la capuche de son futur assassin dans un restaurant parisien. L'ancien sélectionneur de l'équipe de France de rugby, Thomas Lièvremont, est venu témoigner à la barre. Et puis, retour sur les terrains, avec la prolongation de Ronan O'Gara au poste de manager de l'équipe de La Rochelle. L'Irlandais, arrivé en 2019, vient de paraffer un nouveau contrat jusqu'en 2031. Et puis en tennis, Arthur Fils en lice pour se qualifier pour les Masters en fin d'année. Le numéro 1 français est actuellement 7e à la race. Très belle journée de sport.
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7: Plus de 300 000 véhicules hors d'usage échappent chaque année à la filière légale de recyclage en France. Derrière ce chiffre, des risques pour l'environnement et des propriétaires qui, sans le savoir, ont confié leurs véhicules à des acteurs non agréés, avec parfois de lourdes conséquences. Cécile Debon, vous êtes maire de Moisson et présidente de la communauté de communes des Portes de l'Île-de-France dans les Yvelines. Alors, qu'observez-vous sur le terrain ?
11: Ce sont des petites affichettes collées sur les poteaux, les abribus ou le mobilier urbain. Les signaux d'alerte sont assez faciles à identifier. D'abord, il n'y a souvent qu'un numéro de téléphone portable, aucune adresse physique, aucune mention d'un centre agréé. On vous promet parfois de repartir avec de l'argent liquide en échange de votre véhicule.
7: Et quels sont les risques face à ces acteurs illégaux ?
11: Il peut y avoir des conséquences judiciaires et administratives. Si le véhicule n'est pas correctement détruit et désimmatriculé, il reste juridiquement au nom de son ancien propriétaire. S'il est ensuite utilisé frauduleusement ou impliqué dans des infractions type excès de vitesse, on peut avoir jusqu'à 7 500 € d'amende. 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
9: Bonsoir, une journée de mobilisation dans tout le pays. Mardi, les pêcheurs ont bloqué un dépôt pétrolier à Fos-sur-Mer dans les Bouches-du-Rhône dans la matinée pour dénoncer la hausse des prix du carburant et la dégradation de leurs conditions de travail. Quelques légères tensions ont été signalées lors de l'arrivée des forces de l'ordre. Un blocage qui a été levé vers 10h. Les pêcheurs seront reçus jeudi par la ministre de la Mer et de la Pêche. Par ailleurs, le syndicat Alliance Police Nationale, composé majoritairement de gardiens de la paix et de policiers adjoints, avait appelé à une mobilisation sur les Champs-Élysées à Paris à partir de 11h30, une mobilisation pour demander une revalorisation de la prime de risque et des policiers qui n'a pas été augmentée depuis 2019. Le tribunal correctionnel de Paris a infligé une peine de 5 ans de prison, dont un ferme à un ancien animateur périscolaire de la capitale. Il était accusé d'agression sexuelle sur 9 fillettes de 6 à 10 ans à l'école Vigée-le-Brand dans le 15e arrondissement entre 2022 et 2024. Il s'agit de la première peine ferme prononcée par la justice depuis le début du scandale. La peine d'un an de prison ferme sera aménagée sous bracelet électronique. Catherine Ringer, célèbre voix d'Erita Mitsouko, est morte à l'âge de 68 ans. A annoncé sa famille, elle a été emportée par un cancer foudroyant la nuit dernière. Elle avait formé le groupe d'Erita Mitsouko en 1979 avec son compagnon Fatshish jusqu'à la mort de ce dernier en 2007. L'incident informatique qui a perturbé les services de la Poste ce matin est résolu. C'est ce qu'annonce l'entreprise. Certaines opérations bureaux, comme le dépôt ou le retrait de colis, ont été perturbées pendant 2 heures environ en raison d'une mise à jour nocturne plus longue que prévu. C'est la fin de ce flash. Une bonne fin de journée à notre écoute.
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2: Bonsoir à tous. La France a encore connu une journée très chaude pour un mois de septembre avec plus de 30 degrés relevés dans de nombreuses villes. Les températures vont nettement baisser dès demain avant une nouvelle remontée la semaine prochaine avec le sud-ouest qui pourrait retrouver des maximales jusqu'à 35 degrés. Bruno Retailleau alerte sur une situation du pouvoir d'achat devenue selon lui intenable. Le candidat LR à la présidentielle rejette les solutions du Rassemblement National et de la France Insoumise. Le blocage des prix provoquerait des pénuries tandis que la baisse des taxes entraînerait selon lui une crise financière. Et le gouvernement veut renforcer les moyens consacrés à la lutte contre les violences sexistes et sexuelles. Sébastien Lecornu prévoit 1,5 milliard d'euros dans le budget 2027. La protection de l'enfance bénéficiera également de 2,6 milliards d'euros. Et justement, à Paris, un animateur périscolaire est écopé de 5 ans de prison, dont un sous bracelet électronique pour des agressions sexuelles sur 9 enfants de 5 à 10 ans. Il s'agit de la première condamnation ferme dans le scandale qui touche le périscolaire parisien. Les premiers mouvements sociaux de la rentrée ont débuté aujourd'hui. Pompiers, infirmières et pêcheurs se sont notamment mobilisés. Et ces derniers ont bloqué dès 3h du matin un dépôt pétrolier à Fos-sur-Mer pour protester notamment contre la hausse du prix des carburants. La Banque de France a revu à la baisse ses prévisions pour l'économie française avec seulement 0,4% de croissance attendue cette année. Les services, le bâtiment et les conséquences des canicules sur l'agriculture ont pesé sur l'activité. Malgré ce ralentissement, l'institution ne parle pas de décrochage et espère une reprise en 2027. Une triste nouvelle cette nuit avec le décès de Catherine Ringer, la voix emblématique d'Erita Mitsouko, décédée à l'âge de 68 ans suite à un cancer foudroyant. La figure majeure de la musique française des années 80, elle avait marqué le public avec plusieurs tubes dont Andy ou encore Marcia Baila. Et enfin du sport avec les dernières rencontres de la phase de poule de l'Euro 2026 de volley qui se poursuivent ce soir avec l'équipe de France qui affronte l'Allemagne en ce moment même.
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6: Bonjour à toutes et à tous.

dizaine de favoris au maillot arc-en-ciel à Montréal. Parmi eux, un Français, le jeune Paul Sexa, qui est arrivé deuxième du Grand Prix du Canada vendredi dernier et quatrième du dernier Tour de France en juillet. Mais aussi le Mexicain et coéquipier de Tadej Pogacar, Isaac Del Toro. En l'absence de son leader, il pourra s'illustrer. Parmi les autres têtes d'affiche, citons Remco Evenepoel, Mathieu Van Der Poel ou encore le récent vainqueur du Tour d'Espagne, Enric Mas. En foot, sur le terrain d'abord, c'est le dernier match de la 6e journée de Ligue 2. Hier soir, le Red Star a battu Metz, 1-0 grâce à un pénalty d'Ikanga. 1-0 grâce à un pénalty d'Ikanga. Avec ce succès, les joueurs de Seine-Saint-Denis se replacent en 4e.

0: La cour s'est penchée sur la personnalité de l'ancien rugbyman et donc victime. Aaron Bourreau a été décrit comme un garçon drôle et fin. Les questions ont été posées sur son attitude le soir du drame, au moment où il s'est levé à tirer la capuche de son futur assassin dans un restaurant parisien. L'ancien sélectionneur de l'équipe de France de rugby, Thomas Lièvremont, est venu témoigner à la barre. Et puis, retour sur les terrains avec la prolongation de Ronan O'Gara au poste de manager de l'équipe de La Rochelle. L'Irlandais, arrivé en 2019, vient de paraffer un nouveau contrat jusqu'en 2031. Et puis en tennis, Arthur Fils s'enlise pour se qualifier pour les Masters en fin d'année. Le numéro 1 français est actuellement 7e à la race. Très belle journée de sport.
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3: Un véhicule qui ne roule plus, ça paraît compliqué de s'en débarrasser. En réalité, la filière légale est simple et gratuite avec jerecyclemonvéhicule.fr. Thomas Rebert, vous êtes administrateur de ce portail officiel. Que fait-on quand on a un véhicule hors d'usage ?
4: Se débarrasser de son véhicule, ça n'arrive pas tous les jours et on peut se sentir désemparé. Et pourtant, la solution existe, elle est simple et gratuite. C'est le portail jerecyclemonvéhicule.fr. Une sorte de guichet unique créé à la demande de l'État qui permet de trouver en quelques clics un centre agréé et de demander une collecte à domicile. 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
6: Bonsoir, une journée de mobilisation dans tout le pays. Ce mardi, les pêcheurs ont bloqué un dépôt pétrolier à Fos-sur-Mer dans les Bouches-du-Rhône dans la matinée pour dénoncer la hausse des prix du carburant et la dégradation de leurs conditions de travail. Quelques légères tensions ont été signalées lors de l'arrivée des forces de l'ordre. Un blocage qui a été levé vers 10h. Les pêcheurs seront reçus jeudi par le ministre de la Mer et de la Pêche. Par ailleurs, le syndicat Alliance Police Nationale, composé majoritairement de gardiens de la paix et de policiers adjoints, avait appelé à une mobilisation sur les Champs-Élysées à Paris à partir de 11h30. Une mobilisation pour demander une revalorisation de la prime de risque et des policiers qui n'a pas été augmentée depuis 2019. Le tribunal correctionnel de Paris a infligé une peine de 5 ans de prison, dont un ferme à un ancien animateur périscolaire de la capitale. Il était accusé d'agression sexuelle sur 9 fillettes de 6 à 10 ans à l'école Vigée-le-Brun dans le 15e arrondissement entre 2022 et 2024. Il s'agit de la première peine ferme prononcée par la justice depuis le début du scandale. La peine d'un an de prison ferme sera aménagée sous bracelet électronique. Catherine Ringer, célèbre voix d'Erita Mitsouko, est morte à l'âge de 68 ans, a annoncé sa famille. Elle a été emportée par un cancer foudroyant la nuit dernière. Elle avait formé le groupe d'Erita Mitsouko en 1979 avec son compagnon Fatshish jusqu'à la mort de ce dernier en 2007. L'incident informatique qui a perturbé les services de la Poste ce matin est résolu. C'est ce qu'annonce l'entreprise. Certaines opérations bureaux, comme le dépôt ou le retrait de colis, ont été perturbées pendant 2 heures environ en raison d'une mise à jour nocturne plus longue que prévu. C'est la fin de ce flash. Une bonne fin de journée à notre écoute.
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8: Bonsoir à tous. La France a encore connu une journée très chaude pour un mois de septembre avec plus de 30 degrés relevés dans de nombreuses villes. Les températures vont nettement baisser dès demain avant une nouvelle remontée la semaine prochaine avec le sud-ouest qui pourrait retrouver des maximales jusqu'à 35 degrés. Bruno Retailleau alerte sur une situation du pouvoir d'achat devenue selon lui intenable. Le candidat LR à la présidentielle rejette les solutions du Rassemblement National et de la France Insoumise. Le blocage des prix provoquerait des pénuries tandis que la baisse des taxes entraînerait selon lui une crise financière. Et le gouvernement veut renforcer les moyens consacrés à la lutte contre les violences sexistes et sexuelles. Sébastien Lecornu

0: La protection de l'enfance bénéficiera également de 2,6 milliards d'euros. Et justement, à Paris, un animateur périscolaire est coupé de 5 ans de prison, dont un sous bracelet électronique pour des agressions sexuelles sur 9 enfants de 5 à 10 ans. Il s'agit de la première condamnation ferme dans le scandale qui touche le périscolaire parisien. Les premiers mouvements sociaux de la rentrée ont débuté aujourd'hui. Pompiers, infirmières et pêcheurs se sont notamment mobilisés. Ces derniers ont bloqué dès 3h du matin un dépôt pétrolier à Fos-sur-Mer pour protester notamment contre la hausse du prix des carburants. La Banque de France a revu à la baisse ses prévisions pour l'économie française avec seulement 0,4% de croissance attendue cette année. Les services, le bâtiment et les conséquences des canicules sur l'agriculture ont pesé sur l'activité. Malgré ce ralentissement, l'institution ne parle pas de décrochage et espère une reprise en 2027. Et une triste nouvelle cette nuit avec le décès de Catherine Ringer, la voix emblématique des Rita Mitsouko, décédée à l'âge de 68 ans suite à un cancer foudroyant. Figure majeure de la musique française des années 80, elle avait marqué le public avec plusieurs tubes dont Andy ou encore Marcia Baila. Et enfin du sport avec les dernières rencontres de la phase de poule de l'Euro 2026 de volley qui se poursuivent ce soir avec l'équipe de France qui affronte l'Allemagne en ce moment même.
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2: Bonjour à toutes et à tous, on débute avec du cyclisme et le compte à rebours est déclenché. En vue des championnats du monde de cyclisme sur route, la course en ligne messieurs se déroulera dans 12 jours, le dimanche 27 septembre, avec une dizaine de favoris au maillot arc-en-ciel à Montréal. Parmi eux, un Français, le jeune Paul Sexa, ce qui est arrivé deuxième du Grand Prix du Canada vendredi dernier et quatrième du dernier Tour de France en juillet, mais aussi le Mexicain et coéquipier de Tadej Pogacar, Isaac Del Toro. En l'absence de son leader, il pourra s'illustrer parmi les autres tête d'affiche, citons Remco Evenepoel, Mathieu Van Der Poel ou encore le récent vainqueur du Tour d'Espagne, Enric Mas. En foot, sur le terrain d'abord, c'est le dernier match de la 6e journée de Ligue 2. Hier soir, le Red Star a battu Metz, 1-0 grâce à un pénalty d'Ikanga. Avec ce succès, les joueurs de Seine-Saint-Denis se replacent en 4e position du classement, Metz est 6e. Et puis dans les coulisses, la cour d'appel de Paris vient de condamner Kylian Mbappé à verser 60 000 euros au PSG pour avoir fait saisir les comptes du club au printemps 2025. Un moindre mal dans le conflit qui opposait le joueur au club pour le non-versement de primes dû à son contrat. Mbappé réclame jusqu'à 60 millions d'euros au club de la capitale. Et puis toujours devant la justice, le procès des meurtriers de Federico Martín Aramburu se poursuit devant la cour d'assises de Paris lors du 6e jour de procès hier. La cour s'est penchée sur la personnalité de l'ancien rugbyman et donc victime. Aramburu a été décrit comme un garçon drôle et fin. Les questions ont été posées sur son attitude le soir du drame, au moment où il s'est levé à tirer la capuche de son futur assassin dans un restaurant parisien. L'ancien sélectionneur de l'équipe de France de rugby, Thomas Lièvremont, est venu témoigner à la barre. Et puis, retour sur les terrains avec la prolongation de Ronan O'Gara au poste de manager de l'équipe de La Rochelle. L'Irlandais, arrivé en 2019, vient de paraffer un nouveau contrat jusqu'en 2031. Et puis en tennis, Arthur Fils s'enlise pour se qualifier pour les Masters en fin d'année. Le numéro 1 français est actuellement 7e à la RAIF. Très belle journée de sport.
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5: Véhicule abandonné, c'est une pollution visuelle et surtout un risque pour l'environnement. Huile, batterie et fluides toxiques menacent nos sols. Bonjour Vanessa Montagne, vous êtes administratrice du portail officiel jerecyclemonvéhicule.fr. Qu'est-ce qui rend un véhicule hors d'usage si dangereux pour l'environnement ?
6: Il faut savoir qu'un véhicule hors d'usage contient de nombreuses substances nocives comme les huiles moteurs, les liquides de frein, les batteries au plomb. Et donc un véhicule, s'il est abandonné dans la nature, va laisser ses fluides s'infiltrer directement dans les sols et les nappes phréatiques. Et dans les territoires outre-mer, les abandons de véhicules sont un fléau reconnu. Les conséquences sanitaires sont encore plus directes puisque les eaux stagnent dans les épaves, ce qui va favoriser la prolifération des moustiques et les risques de dengue et de chikungunya. Il est donc indispensable de confier son véhicule à un centre agréé.
5: Alors justement, que devient ce véhicule lorsqu'il est confié à un centre agréé ?
6: 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Les pièces réutilisables vont être démontées, contrôlées et tracées. Et les matériaux, comme les métaux, les plastiques, vont être orientés sur des filières de recyclage adaptées. On va avoir donc un taux global de valorisation qui va dépasser les 95%. Et donc ce qui semblait être un déchet encombrant devient en réalité une ressource. A contrario, un acteur non agréé n'offre aucune garantie de dépollution et les déchets sont parfois abandonnés ou même brûlés sauvagement.
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7: Bonsoir, une journée de mobilisation dans tout le pays. Mardi, les pêcheurs ont bloqué un dépôt pétrolier à Fos-sur-Mer dans les Bouches-du-Rhône dans la matinée pour dénoncer la hausse des prix du carburant et la dégradation de leurs conditions de travail. Quelques légères tensions ont été signalées lors de l'arrivée des forces de l'ordre. Un blocage qui a été levé vers 10h. Les pêcheurs seront reçus jeudi par le ministre de la Mer et de la Pêche. Par ailleurs, le syndicat Alliance Police Nationale, composé majoritairement de gardiens de la paix et de policiers adjoints, avait appelé à une mobilisation sur les Champs-Élysées à Paris à partir de 11h30. Une mobilisation pour demander une revalorisation de la prime de risque des policiers qui n'a pas été augmentée depuis 2019. Le tribunal correctionnel de Paris a infligé une peine de 5 ans de prison, dont un ferme à un ancien animateur périscolaire de la capitale. Il était accusé d'agression sexuelle sur 9 fillettes de 6 à 10 ans à l'école Vigée-le-Brun dans le 15e arrondissement entre 2022 et 2024. Il s'agit de la première peine ferme prononcée par la justice depuis le début du scandale. La peine d'un an de prison ferme sera aménagée sous bracelet électronique. Catherine Ringer, célèbre voix d'Erita Mitsouko, est morte à l'âge de 68 ans, a annoncé sa famille. Elle a été emportée par un cancer foudroyant la nuit dernière. Elle avait formé le groupe d'Erita Mitsouko en 1979 avec son compagnon Fatshish jusqu'à la mort de ce dernier en 2007. L'incident informatique qui a perturbé les services de la Poste ce matin est résolu. C'est ce qu'annonce l'entreprise. Certaines opérations bureaux, comme le dépôt ou le retrait de colis, ont été perturbées pendant 2 heures environ en raison d'une mise à jour nocturne plus longue que prévu. C'est la fin de ce flash. Une bonne fin de journée à notre écoute.
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0: Bonsoir à tous. La France a encore connu une journée très chaude pour un mois de septembre avec plus de 30 degrés relevés dans de nombreuses villes. Les températures vont nettement baisser dès demain avant une nouvelle remontée la semaine prochaine avec le sud-ouest qui pourrait retrouver des maximales jusqu'à 35 degrés. Bruno Retailleau alerte sur une situation du pouvoir d'achat devenue selon lui intenable. Le candidat LR à la présidentielle rejette les solutions du Rassemblement National et de la France Insoumise. Le blocage des prix provoquerait des pénuries tandis que la baisse des taxes entraînerait selon lui une crise financière. Et le gouvernement veut renforcer les moyens consacrés à la lutte contre les violences sexistes et sexuelles. Sébastien Lecornu prévoit 1,5 milliard d'euros dans le budget 2027. La protection de l'enfance bénéficiera également de 2,6 milliards d'euros. Et justement, à Paris, un animateur périscolaire est coupé de 5 ans de prison, dont un sous bracelet électronique pour des agressions sexuelles sur 9 enfants de 5 à 10 ans. Il s'agit de la première condamnation ferme dans le scandale qui touche le périscolaire parisien. Les premiers mouvements sociaux de la rentrée ont débuté aujourd'hui. Pompiers, infirmières et pêcheurs se sont notamment mobilisés. Ces derniers ont bloqué dès 3h du matin un dépôt pétrolier à Fos-sur-Mer pour protester notamment contre la hausse du prix des carburants. La Banque de France a revu à la baisse ses prévisions pour l'économie française avec seulement 0,4% de croissance attendue cette année. Les services, le bâtiment et les conséquences des canicules sur l'agriculture ont pesé sur l'activité. Malgré ce ralentissement, l'institution ne parle pas de décrochage et espère une reprise en 2027. Et une triste nouvelle cette nuit avec le décès de Catherine Ringer, la voix emblématique d'Erita Mitsouko, décédée à l'âge de 68 ans suite à un cancer foudroyant. Figure majeure de la musique française des années 80, elle avait marqué le public avec plusieurs tubes dont Andy ou encore Marcia Baila. Et enfin du sport avec les dernières rencontres de la phase de poule de l'Euro 2026 de volley qui se poursuivent ce soir avec l'équipe de France qui affronte l'Allemagne en ce moment même.
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2: Bonjour à toutes et à tous. On débute avec du cyclisme et le compte à rebours est déclenché. En vue des championnats du monde de cyclisme sur route, la course en ligne messieurs se déroulera dans 12 jours, le dimanche 27 septembre, avec une dizaine de favoris au maillot arc-en-ciel à Montréal. Parmi eux, un Français, le jeune Paul Sexa, ce qui est arrivé deuxième du Grand Prix du Canada vendredi dernier et quatrième du dernier Tour de France en juillet, mais aussi le Mexicain et coéquipier de Tadej Pogacar, Isaac Del Toro. En l'absence de son leader, il pourra s'illustrer parmi les autres tête d'affiche, citons Remco Evenepoel, Mathieu Van Der Poel ou encore le récent vainqueur du Tour d'Espagne, Enric Mas. En foot, sur le terrain d'abord, c'est le dernier match de la 6e journée de Ligue 2. Hier soir, le Red Star a battu Metz, 1-0 grâce à un pénalty d'Ikanga. Avec ce succès, les joueurs joueurs de Seine-Saint-Denis se replacent en quatrième position du classement, mais c'est sixième. Et puis dans les coulisses, la cour d'appel de Paris vient de condamner Kylian Mbappé à verser 60 000 euros au PSG pour avoir fait saisir les comptes du club au printemps 2025 et un moindre mal dans le conflit qui opposait le joueur au club pour le non-versement de primes dû à son contrat. Mbappé réclame jusqu'à 60 millions d'euros au club de la capitale. Et puis toujours devant la justice, le procès des meurtriers de Federico Martín Aramburu se poursuit devant la cour d'assises de Paris lors du sixième jour de procès hier. La cour s'est penchée sur la personnalité de l'ancien rugbyman et donc victime. Aramburu a été décrit comme un garçon drôle et fin. Les questions ont été posées sur son attitude le soir du drame, au moment où il s'est levé à tirer la capuche de son futur assassin dans un restaurant parisien. L'ancien sélectionneur de l'équipe de France de rugby, Thomas Lièvremont, est venu témoigner à la barre. Et puis, retour sur les terrains avec la prolongation de Ronan O'Gara au poste de manager de l'équipe de La Rochelle. L'Irlandais, arrivé en 2019, vient de paraffer un nouveau contrat jusqu'en 2031. Et puis en tennis, Arthur Fils s'enlise pour se qualifier pour les Masters en fin d'année. Le numéro 1 français est actuellement 7e à la RAIF. Très belle journée de sport.
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5: Plus d'un million de véhicules arrivent en fin de vie chaque année en France. Ce qui ressemble à une épave est en réalité un gisement de ressources. Métaux, plastiques, pièces détachées. Bonjour Antoine Aguétan, vous êtes directeur de centre agréé de traitement de véhicules hors d'usage. 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
8: 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Donc le petit warning, c'est de faire attention à ce que quand on vous propose de vous rémunérer en liquide sans traçabilité et sans preuve, c'est de vous dire que malheureusement la filière ne sera pas propre et que votre véhicule va sûrement être mal déconstruit sans traçabilité.
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7: Bonsoir, une journée de mobilisation dans tout le pays. Mardi, les pêcheurs ont bloqué un dépôt pétrolier à Fos-sur-Mer dans les Bouches-du-Rhône dans la matinée pour dénoncer la hausse des prix du carburant et la dégradation de leurs conditions de travail. Quelques légères tensions ont été signalées lors de l'arrivée des forces de l'ordre. Un blocage qui a été levé vers 10h. Les pêcheurs seront reçus jeudi par le ministre de la Mer et de la Pêche. Par ailleurs, le syndicat Alliance Police Nationale, composé majoritairement de gardiens de la paix et de policiers adjoints, avait appelé à une mobilisation sur les Champs-Élysées à Paris à partir de 11h30, une mobilisation pour demander une revalorisation de la prime de risque et des policiers qui n'a pas été augmentée depuis 2019. Le tribunal correctionnel de Paris a infligé une peine de 5 ans de prison, dont un ferme à un ancien animateur périscolaire de la capitale. Il était accusé d'agression sexuelle sur 9 fillettes de 6 à 10 ans à l'école Vigée-le-Brand dans le 15e arrondissement entre 2022 et 2024. Il s'agit de la première peine ferme prononcée par la justice depuis le début du scandale. La peine d'un an de prison ferme sera aménagée sous bracelet électronique. Catherine Ringer, célèbre voix d'Erita Mitsouko, est morte à l'âge de 68 ans, a annoncé sa famille. Elle a été emportée par un cancer foudroyant la nuit dernière. Elle avait formé le groupe d'Erita Mitsouko en 1979 avec son compagnon Fatshish jusqu'à la mort de ce dernier en 2007. L'incident informatique qui a perturbé les services de la Poste ce matin est résolu. C'est ce qu'annonce l'entreprise. Certaines opérations bureaux, comme le dépôt ou le retrait de colis, ont été perturbées pendant 2 heures environ en raison d'une mise à jour nocturne plus longue que prévu. C'est la fin de ce flash. Une bonne fin de journée à notre écoute.
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0: Bonsoir à tous. La France a encore connu une journée très chaude pour un mois de septembre avec plus de 30 degrés relevés dans de nombreuses villes. Les températures vont nettement baisser dès demain avant une nouvelle remontée la semaine prochaine avec le sud-ouest qui pourrait retrouver des maximales jusqu'à 35 degrés. Bruno Retailleau alerte sur une situation du pouvoir d'achat devenue selon lui intenable. Le candidat LR à la présidentielle rejette les solutions du Rassemblement national et de la France insoumise. Le blocage des prix provoquerait des pénuries tandis que la baisse des taxes entraînerait selon lui une crise financière. Et le gouvernement veut renforcer les moyens consacrés à la lutte contre les violences sexistes et sexuelles. Sébastien Lecornu prévoit 1,5 milliard d'euros dans le budget 2027. La protection de l'enfance bénéficiera également de 2,6 milliards d'euros. Et justement, à Paris, un animateur périscolaire est coupé de 5 ans de prison, dont un sous bracelet électronique pour des agressions sexuelles sur 9 enfants de 5 à 10 ans. Il s'agit de la première condamnation ferme dans le scandale qui touche le périscolaire parisien. Les premiers mouvements sociaux de la rentrée ont débuté aujourd'hui. Pompiers, infirmières et pêcheurs se sont notamment mobilisés. Ces derniers ont bloqué dès 3h du matin un dépôt pétrolier à Fos-sur-Mer pour protester notamment contre la hausse du prix des carburants. La Banque de France a revu à la baisse ses prévisions pour l'économie française avec seulement 0,4% de croissance attendue cette année. Les services, le bâtiment et les conséquences des canicules sur l'agriculture ont pesé sur l'activité. Malgré ce ralentissement, l'institution ne parle pas de décrochage et espère une reprise en 2027. Une triste nouvelle cette nuit avec le décès de Catherine Ringer, la voix emblématique des Rita Mitsouko, décédée à l'âge de 68 ans suite à un cancer foudroyant. Figure majeure de la musique française des années 80, elle avait marqué le public avec plusieurs tubes dont Andy ou encore Marcia Baila. Et enfin du sport avec les dernières rencontres de la phase de poule de l'Euro 2026 de volley qui se poursuivent ce soir avec l'équipe de France qui affronte l'Allemagne en ce moment même.
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2: Bonjour à toutes et à tous, on débute avec du cyclisme et le compteur rebours est déclenché. En vue des championnats du monde de cyclisme sur route, la course en ligne messieurs se déroulera dans 12 jours, le dimanche 27 septembre, avec une dizaine de favoris au maillot arc-en-ciel à Montréal. Parmi eux, un Français, le jeune Paul Sexa, ce qui est arrivé deuxième du Grand Prix du Canada vendredi dernier et quatrième du dernier Tour de France en juillet, mais aussi le Mexicain et coéquipier de Tadej Pogacar, Isaac Del Toro. En l'absence de son leader, il pourra s'illustrer parmi les autres tête d'affiche, citons Remco Evenepoel, Mathieu Van Der Poel ou encore le récent vainqueur du Tour d'Espagne, Enric Mas. En foot, sur le terrain d'abord, c'est le dernier match de la 6e journée de Ligue 2. Hier soir, le Red Star a battu Metz, 1-0 grâce à un pénalty d'Ikanga. Avec ce succès, les joueurs de Seine-Saint-Denis se replacent en 4e position du classement, Metz est 6e. Et puis dans les coulisses, la cour d'appel de Paris vient de condamner Kylian Mbappé à verser 60 000 euros au PSG pour avoir fait saisir les comptes du club au printemps 2025, un moindre mal dans le conflit qui opposait le joueur au club pour le non-versement de primes dû à son contrat. Mbappé réclame jusqu'à 60 millions d'euros au club de la capitale. Et puis toujours devant la justice, le procès des meurtriers de Federico Martín Aramburu se poursuit devant la cour d'assises de Paris lors du 6e jour de procès hier. La cour s'est penchée sur la personnalité de l'ancien rugbyman et donc victime. Aramburu a été décrit comme un garçon drôle et fin. Les questions ont été posées sur son attitude le soir du drame, au moment où il s'est levé à tirer la capuche de son futur assassin dans un restaurant parisien. L'ancien sélectionneur de l'équipe de France de rugby, Thomas Lièvremont, est venu témoigner à la barre. Et puis, retour sur les terrains avec la prolongation de Ronan O'Gara au poste de manager de l'équipe de La Rochelle. L'Irlandais, arrivé en 2019, vient de paraffer un nouveau contrat jusqu'en 2031. Et puis en tennis, Arthur Fils s'enlise pour se qualifier pour les Masters en fin d'année. Le numéro 1 français est actuellement 7e à l'arrêt. Très belle journée de sport.
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4: Je recycle mon véhicule. La Minute Info.
5: Beaucoup de personnes pensent être en règle dès lors qu'elles ont reçu un certificat de destruction après avoir remis leur véhicule hors d'usage à un épaviste. Émilie Repusseau, bonjour. Vous êtes secrétaire générale adjointe de la Fédération nationale de l'automobile. Ce document est-il forcément une garantie ?
10: Pas nécessairement. 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
7: Bonsoir, une journée de mobilisation dans tout le pays. Mardi, les pêcheurs ont bloqué un dépôt pétrolier à Fos-sur-Mer dans les Bouches-du-Rhône dans la matinée pour dénoncer la hausse des prix du carburant et la dégradation de leurs conditions de travail. Quelques légères tensions ont été signalées lors de l'arrivée des forces de l'ordre. Un blocage qui a été levé vers 10h. Les pêcheurs seront reçus jeudi par le ministre de la Mer et de la Pêche. Par ailleurs, le syndicat Alliance Police Nationale, composé majoritairement de gardiens de la paix et de policiers adjoints, avait appelé à une mobilisation sur les Champs-Élysées à Paris à partir de 11h30. Une mobilisation pour demander une revalorisation de la prime de risque des policiers qui n'a pas été augmentée depuis 2019. Le tribunal correctionnel de Paris a infligé une peine de 5 ans de prison, dont un ferme à un ancien animateur périscolaire de la capitale. Il était accusé d'agression sexuelle sur 9 fillettes de 6 à 10 ans à l'école Vigée-le-Brun dans le 15e arrondissement entre 2022 et 2024. Il s'agit de la première peine ferme prononcée par la justice depuis le début du scandale. La peine d'un an de prison ferme sera aménagée sous bracelet électronique. Catherine Ringer, célèbre voix d'Erita Mitsouko, est morte à l'âge de 68 ans, a annoncé sa famille. Elle a été emportée par un cancer foudroyant la nuit dernière. Elle avait formé le groupe d'Erita Mitsouko en 1979 avec son compagnon Fatshish jusqu'à la mort de ce dernier en 2007. L'incident informatique qui a perturbé les services de la Poste ce matin est résolu. C'est ce qu'annonce l'entreprise. Certaines opérations bureaux, comme le dépôt ou le retrait de colis, ont été perturbées pendant 2 heures environ en raison d'une mise à jour nocturne plus longue que prévu. C'est la fin de ce flash. Une bonne fin de journée à notre écoute.
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0: Bonsoir à tous. La France a encore connu une journée très chaude pour un mois de septembre avec plus de 30 degrés relevés dans de nombreuses villes. Les températures vont nettement baisser dès demain avant une nouvelle remontée la semaine prochaine avec le sud-ouest qui pourrait retrouver des maximales jusqu'à 35 degrés. Bruno Retailleau alerte sur une situation du pouvoir d'achat devenue selon lui intenable. Le candidat LR à la présidentielle rejette les solutions du Rassemblement National et de la France Insoumise. Le blocage des prix provoquerait des pénuries tandis que la baisse des taxes entraînerait selon lui une crise financière. Et le gouvernement veut renforcer les moyens consacrés à la lutte contre les violences sexistes et sexuelles. Sébastien Lecornu prévoit 1,5 milliard d'euros dans le budget 2027. La protection de l'enfance bénéficiera également de 2,6 milliards d'euros. Et justement, à Paris, un animateur périscolaire est coupé de 5 ans de prison, dont un sous bracelet électronique pour des agressions sexuelles sur 9 enfants de 5 à 10 ans. Il s'agit de la première condamnation ferme dans le scandale qui touche le périscolaire parisien. Les premiers mouvements sociaux de la rentrée ont débuté aujourd'hui. Pompiers, infirmières et pêcheurs se sont notamment mobilisés. Ces derniers ont bloqué dès 3h du matin un dépôt pétrolier à Fos-sur-Mer pour protester notamment contre la hausse du prix des carburants. La Banque de France a revu à la baisse ses prévisions pour l'économie française avec seulement 0,4% de croissance attendue cette année. Les services, le bâtiment et les conséquences des canicules sur l'agriculture ont pesé sur l'activité. Malgré ce ralentissement, l'institution ne parle pas de décrochage et espère une reprise. entreprise en 2027. Et une triste nouvelle cette nuit avec le décès de Catherine Ringer, la voix emblématique des Rita Mitsouko, décédée à l'âge de 68 ans suite à un cancer foudroyant. Figure majeure de la musique française des années 80, elle avait marqué le public avec plusieurs tubes dont Andy ou encore Marcia Baila. Et enfin du sport avec les dernières rencontres de la phase de poule de l'Euro 2026 de volley qui se poursuivent ce soir avec l'équipe de France qui affronte l'Allemagne en ce moment même.
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2: Bonjour à toutes et à tous, on débute avec du cyclisme et le compte à rebours est déclenché. En vue des championnats du monde de cyclisme sur route, la course en ligne messieurs se déroulera dans 12 jours, le dimanche 27 septembre, avec une dizaine de favoris au maillot arc-en-ciel à Montréal. Parmi eux, un Français, le jeune Paul Sexa, ce qui est arrivé deuxième du Grand Prix du Canada vendredi dernier et quatrième du dernier Tour de France en juillet, mais aussi le Mexicain et coéquipier de Tadej Pogacar, Isaac Del Toro. En l'absence de son leader, il pourra s'illustrer parmi les autres tête d'affiche, citons Remco Evenepoel, Mathieu Van Der Poel ou encore le récent vainqueur du Tour d'Espagne, Enric Mas. En foot, sur le terrain d'abord, c'est le dernier match de la 6e journée de Ligue 2. Hier soir, le Red Star a battu Metz, 1-0 grâce à un pénalty d'Ikanga. Avec ce succès, les joueurs de Seine-Saint-Denis se replacent en 4e position du classement, Metz est 6e. Et puis dans les coulisses, la cour d'appel de Paris vient de condamner Kylian Mbappé à verser 60 000 euros au PSG pour avoir fait saisir les comptes du club au printemps 2025. Il y a moindre mal dans le conflit qui opposait le joueur au club pour le non-versement de primes dû à son contrat. Mbappé réclame jusqu'à 60 millions d'euros au club de la capitale. Et puis toujours devant la justice, le procès des meurtriers de Federico Martin Aramburu se poursuit devant la cour d'assises de Paris lors du 6e jour de procès hier. La cour s'est penchée sur la personnalité de l'ancien rugbyman et donc victime. Aramburu a été décrit comme un garçon drôle et fin. Les questions ont été posées sur son attitude le soir du drame, au moment où il s'est levé à tirer la capuche de son futur assassin dans un restaurant parisien. L'ancien sélectionneur de l'équipe de France de rugby, Thomas Lièvremont, est venu témoigner à la barre. Et puis, retour sur les terrains avec la prolongation de Ronan O'Gara au poste de manager de l'équipe de La Rochelle. L'Irlandais, arrivé en 2019, vient de paraffer un nouveau contrat jusqu'en 2031. Et puis en tennis, Arthur Fils s'enlise pour se qualifier pour les Masters en fin d'année. Le numéro 1 français est actuellement 7e à l'arrêt. Très belle journée de sport.
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5: Plus de 300 000 véhicules hors d'usage échappent chaque année à la filière légale de recyclage en France. Derrière ce chiffre, des risques pour l'environnement et des propriétaires qui, sans le savoir, ont confié leurs véhicules à des acteurs non agréés, avec parfois de lourdes conséquences. Cécile Debon, vous êtes maire de Moisson et présidente de la communauté de communes des Portes de l'Île-de-France dans les Yvelines. Alors, qu'observez-vous sur le terrain ?
10: Ce sont des petites affichettes collées sur les poteaux, les abribus ou le mobilier urbain. Les signaux d'alerte sont assez faciles à identifier. D'abord, il n'y a souvent qu'un numéro de téléphone portable, aucune adresse physique, aucune mention d'un centre agréé. On vous promet parfois de repartir avec de l'argent liquide en échange de votre véhicule.
5: Et quels sont les risques face à ces acteurs illégaux ?
10: Il peut y avoir des conséquences judiciaires et administratives. Si le véhicule n'est pas correctement détruit et désimmatriculé, il reste juridiquement au nom de son ancien propriétaire. S'il est ensuite utilisé frauduleusement ou impliqué dans des infractions type excès de vitesse, on peut avoir jusqu'à 7500 euros d'amende. Le bon réflexe est très simple, vérifier que l'opérateur est agréé. Aujourd'hui, le portail officiel jerecyclemonvéhicule.fr permet de trouver facilement un centre agréé près de chez soi. C'est la garantie que le véhicule sera bien pris en charge dans le respect de la réglementation et sans mauvaise surprise.
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7: Bonsoir, une journée de mobilisation dans tout le pays. Mardi, les pêcheurs ont bloqué un dépôt pétrolier à Fos-sur-Mer dans les Bouches-du-Rhône dans la matinée pour dénoncer la hausse des prix du carburant et la dégradation de leurs conditions de travail. Quelques légères tensions ont été signalées lors de l'arrivée des forces de l'ordre. Un blocage qui a été levé vers 10h. Les pêcheurs seront reçus jeudi par la ministre de la Mer et de la Pêche. Par ailleurs, le syndicat Alliance Police Nationale, composé majoritairement de gardiens de la paix et de policiers adjoints, avait appelé à une mobilisation sur les Champs-Élysées à Paris à partir de 11h30, une mobilisation pour demander une revalorisation de la prime de risque des policiers qui n'a pas été augmentée depuis 2019. Le tribunal correctionnel de Paris a infligé une peine de 5 ans de prison, dont un ferme à un ancien animateur périscolaire de la capitale. Il était accusé d'agression sexuelle sur 9 fillettes de 6 à 10 ans à l'école Vigée-le-Brun dans le 15e arrondissement entre 2022 et 2024. Il s'agit de la première peine ferme prononcée par la justice depuis le début du scandale. La peine d'un an de prison ferme sera aménagée sous bracelet électronique. Catherine Ringer, c'est la brevoie d'Erita Mitsouko, est morte à l'âge de 68 ans. A annoncé sa famille, elle a été emportée par un cancer foudroyant la nuit dernière. Elle avait formé le groupe d'Erita Mitsouko en 1979 avec son compagnon Fatshish jusqu'à la mort de ce dernier en 2007. L'incident informatique qui a perturbé les services de la Poste ce matin est résolu. C'est ce qu'annonce l'entreprise. Certaines opérations bureaux, comme le dépôt ou le retrait de colis, ont été perturbées pendant 2 heures environ en raison d'une mise à jour nocturne plus longue que prévu. C'est la fin de ce flash. Une bonne fin de journée à notre écoute.
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0: Bonsoir à tous. La France a encore connu une journée très chaude pour un mois de septembre avec plus de 30 degrés relevés dans de nombreuses villes. Les températures vont nettement baisser dès demain avant une nouvelle remontée la semaine prochaine avec le sud-ouest qui pourrait retrouver des maximales jusqu'à 35 degrés. Bruno Retailleau alerte sur une situation du pouvoir d'achat devenue selon lui intenable. Le candidat LR à la présidentielle rejette les solutions du Rassemblement National et de la France Insoumise. Le blocage des prix provoquerait des pénuries tandis que la baisse des taxes entraînerait selon lui une crise financière. Et le gouvernement veut renforcer les moyens consacrés à la lutte contre les violences sexistes et sexuelles. Sébastien Lecornu prévoit 1,5 milliard d'euros dans le budget 2027. La protection de l'enfance bénéficiera également de 2,6 milliards d'euros. Et justement, à Paris, un animateur périscolaire a écopé de 5 ans de prison, dont un sous bracelet électronique pour des agressions sexuelles sur 9 enfants de 5 à 10 ans. Il s'agit de la première condamnation ferme dans le scandale qui touche le périscolaire parisien. Les premiers mouvements sociaux de la rentrée ont débuté aujourd'hui. Pompiers, infirmières et pêcheurs se sont notamment mobilisés. Ces derniers ont bloqué dès 3h du matin un dépôt pétrolier à Fos-sur-Mer pour protester notamment contre la hausse du prix des carburants. La Banque de France a revu à la baisse ses prévisions pour l'économie française avec seulement 0,4% de croissance attendue cette année. Les services, le bâtiment et les conséquences des canicules sur l'agriculture ont pesé sur l'activité. Malgré ce ralentissement, l'institution ne parle pas de décrochage et espère une reprise en 2027. Et une triste nouvelle cette nuit avec le décès de Catherine Ringer, la voix emblématique d'Erita Mitsouko, décédée à l'âge de 68 ans suite à un cancer foudroyant. Figure majeure de la musique française des années 80, elle avait marqué le public avec plusieurs tubes dont Andy ou encore Marcia Baila. Et enfin du sport avec les dernières rencontres de la phase de poule de l'Euro 2026 de volley qui se poursuivent ce soir avec l'équipe de France qui affronte l'Allemagne en ce moment même.
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2: Bonjour à toutes et à tous. On débute avec du cyclisme et le compte à rebours est déclenché. En vue des championnats du monde de cyclisme sur route, la course en ligne messieurs se déroulera dans 12 jours, le dimanche 27 septembre, avec une dizaine de favoris au maillot arc-en-ciel à Montréal. Parmi eux, un Français, le jeune Paul Sexa, ce qui est arrivé deuxième du Grand Prix du Canada vendredi dernier et quatrième du dernier Tour de France en juillet, mais aussi le Mexicain et coéquipier de Tadej Pogacar, Isaac Del Toro. En l'absence de son leader, il pourra s'illustrer parmi les autres tête d'affiche, citons Remco Evenepoel, Mathieu Van Der Poel ou encore le récent vainqueur du Tour d'Espagne, Enric Mas. En foot, sur le terrain d'abord, c'est le dernier match de la 6e journée de Ligue 2. Hier soir, le Red Star a battu Metz, 1-0 grâce à un pénalty d'Ikanga. Avec ce succès, les joueurs de Seine-Saint-Denis se replacent en 4e position du classement, Metz est 6e. Et puis dans les coulisses, la cour d'appel de Paris vient de condamner Kylian Mbappé à verser 60 000 euros au PSG pour avoir fait saisir les comptes du club au printemps 2025 et un moindre mal dans le conflit qui opposait le joueur au club pour le non-versement de primes dues à son contrat. contrat. Mbappé réclame jusqu'à 60 millions d'euros au club de la capitale. Et puis toujours devant la justice, le procès des meurtriers de Federico Martín Aramburu se poursuit devant la cour d'assises de Paris lors du sixième jour de procès hier. La cour s'est penchée sur la personnalité de l'ancien rugbyman et donc victime. Aramburu a été décrit comme un garçon drôle et fin. Les questions ont été posées sur son attitude le soir du drame, au moment où il s'est levé à tirer la capuche de son futur assassin dans un restaurant parisien. L'ancien sélectionneur de l'équipe de France de rugby, Thomas Lièvremont, est venu témoigner à la barre. Et puis, retour sur les terrains avec la prolongation de Ronan O'Gara au poste de manager de l'équipe de La Rochelle. L'Irlandais, arrivé en 2019, vient de paraffer un nouveau contrat jusqu'en 2031. Et puis en tennis, Arthur Fils s'enlise pour se qualifier pour les Masters en fin d'année. Le numéro 1 français est actuellement 7e à la Rave. Très belle journée de sport.
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5: Un véhicule qui ne roule plus, ça paraît compliqué de s'en débarrasser. En réalité, la filière légale est simple et gratuite avec jerecyclemonvéhicule.fr. Thomas Robert, vous êtes administrateur de ce portail officiel. Que fait-on quand on a un véhicule hors d'usage ?
12: 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Une sorte de guichet unique créé à la demande de l'État qui permet de trouver en quelques clics un centre agréé et de demander une collecte à domicile. 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
7: Bonsoir, une journée de mobilisation dans tout le pays. Mardi, les pêcheurs ont bloqué un dépôt pétrolier à Fos-sur-Mer dans les Bouches-du-Rhône dans la matinée pour dénoncer la hausse des prix du carburant et la dégradation de leurs conditions de travail. Quelques légères tensions ont été signalées lors de l'arrivée des forces de l'ordre. Un blocage qui a été levé vers 10h. Les pêcheurs seront reçus jeudi par la ministre de la Mer et de la Pêche. Par ailleurs, le syndicat Alliance Police Nationale, composé majoritairement de gardiens de la paix et de policiers adjoints, avait appelé à une mobilisation sur les Champs-Élysées à Paris à partir de 11h30, une mobilisation pour demander une revalorisation de la prime de risque et des policiers qui n'a pas été augmentée depuis 2019. Le tribunal correctionnel de Paris a infligé une peine de 5 ans de prison, dont un ferme à un ancien animateur périscolaire de la capitale. Il était accusé d'agression sexuelle sur 9 fillettes de 6 à 10 ans à l'école Vigée-le-Brun dans le 15e arrondissement entre 2022 et 2024. Il s'agit de la première peine ferme prononcée par la justice depuis le début du scandale. La peine d'un an de prison ferme sera aménagée sous bracelet électronique. Catherine Ringer, c'est la brouvoie d'Erita Mitsouko, est morte à l'âge de 68 ans. A annoncé sa famille, elle a été emportée par un cancer foudroyant la nuit dernière. Elle avait formé le groupe d'Erita Mitsouko en 1979 avec son compagnon Fatshish jusqu'à la mort de ce dernier en 2007. L'incident informatique qui a perturbé les services de la Poste ce matin est résolu. C'est ce qu'annonce l'entreprise. Certaines opérations bureaux, comme le dépôt ou le retrait de colis, ont été perturbées pendant 2 heures environ en raison d'une mise à jour nocturne plus longue que prévu. C'est la fin de ce flash. Une bonne fin de journée à notre écoute.
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0: Bonsoir à tous. La France a encore connu une journée très chaude pour un mois de septembre avec plus de 30 degrés relevés dans de nombreuses villes. Les températures vont nettement baisser dès demain avant une nouvelle remontée la semaine prochaine avec le sud-ouest qui pourrait retrouver des maximales jusqu'à 35 degrés. Bruno Retailleau alerte sur une situation du pouvoir d'achat devenue selon lui intenable. Le candidat LR à la présidentielle rejette les solutions du Rassemblement national et de la France insoumise. Le blocage des prix provoquerait des pénuries tandis que la baisse des taxes entraînerait selon lui une crise financière. Et le gouvernement veut renforcer les moyens consacrés à la lutte contre les violences sexistes et sexuelles. Sébastien Lecornu prévoit 1,5 milliard d'euros dans le budget 2027. La protection de l'enfance bénéficiera également de 2,6 milliards d'euros. Et justement, à Paris, un animateur périscolaire est coupé de 5 ans de prison, dont un sous bracelet électronique pour des agressions sexuelles sur 9 enfants de 5 à 10 ans. Il s'agit de la première condamnation ferme dans le scandale qui touche le périscolaire parisien. Les premiers mouvements sociaux de la rentrée ont débuté aujourd'hui. Pompiers, infirmières et pêcheurs se sont notamment mobilisés. Et ces derniers ont bloqué dès 3h du matin un dépôt pétrolier à Fos-sur-Mer pour protester notamment contre la hausse du prix des carburants. La Banque de France a revu à la baisse ses prévisions pour l'économie française avec seulement 0,4% de croissance attendue cette année. Les services, le bâtiment et les conséquences des canicules sur l'agriculture ont pesé sur l'activité. Malgré ce ralentissement, l'institution ne parle pas de décrochage et espère une reprise en 2027. Une triste nouvelle cette nuit avec le décès de Catherine Ringer, la voix emblématique des Rita Mitsouko, décédée à l'âge de 68 ans suite à un cancer foudroyant. La figure majeure de la musique française des années 80, elle avait marqué le public avec plusieurs tubes dont Andy ou encore Marcia Baila. Et enfin du sport avec les dernières rencontres de la phase de poule de l'Euro 2026 de volley qui se poursuivent ce soir avec l'équipe de France qui affronte l'Allemagne en ce moment même.
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2: Bonjour à toutes et à tous. On débute avec du cyclisme et le compte à rebours est déclenché. En vue des championnats du monde de cyclisme sur route, la course en ligne messieurs se déroulera dans 12 jours, le dimanche 27 septembre, avec une dizaine de favoris au maillot arc-en-ciel à Montréal. Parmi eux, un Français, le jeune Paul Sexa, ce qui est arrivé deuxième du Grand Prix du Canada vendredi dernier et quatrième du dernier Tour de France en juillet, mais aussi le Mexicain et coéquipier de Tadej Pogacar, Isaac Del Toro. En l'absence de son leader, il pourra s'illustrer parmi les autres tête d'affiche, citons Remco Evenepoel, Mathieu Van Der Poel ou encore le récent vainqueur du Tour d'Espagne, Enric Mas. En foot, sur le terrain, d'abord, c'est le dernier match de la 6e journée de Ligue 2. Hier soir, le Red Star a battu Metz, 1-0 grâce à un pénalty d'Ikanga. Avec ce succès, les joueurs de Seine-Saint-Denis se replacent en 4e position du classement, Metz est 6e. Et puis dans les coulisses, la cour d'appel de Paris vient de condamner Kylian Mbappé à verser 60 000 euros au PSG pour avoir fait saisir les comptes du club au printemps 2025 et un moindre mal dans le conflit qui opposait le joueur au club pour le non-versement de primes dû à son contrat. Mbappé réclame jusqu'à 60 millions d'euros au club de la capitale. Et puis toujours devant la justice, le procès des meurtriers de Federico Martín Aramburu se poursuit devant la cour d'assises de Paris lors du 6e jour de procès hier. La cour s'est penchée sur la personnalité de l'ancien rugbyman et donc victime. Aramburu a été décrit comme un garçon drôle et fin. Les questions ont été posées sur son attitude le soir du drame, au moment où il s'est levé à tirer la capuche de son futur assassin dans un restaurant parisien. L'ancien sélectionneur de l'équipe de France de rugby, Thomas Lièvremont, est venu témoigner à la barre. Et puis, retour sur les terrains avec la prolongation de Ronan O'Gara au poste de manager de l'équipe de La Rochelle. L'Irlandais, arrivé en 2019, vient de paraffer un nouveau contrat jusqu'en 2021. Et puis en tennis, Arthur Fils en lice pour se qualifier pour les Masters en fin d'année. Le numéro 1 français est actuellement 7e à la Rave. Très belle journée de sport.
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4: 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La Minute Info.
5: Un véhicule abandonné, c'est une pollution visuelle et surtout un risque pour l'environnement. Huile, batterie et fluides toxiques menacent nos sols. Bonjour Vanessa Montagne, vous êtes administratrice du portail officiel jerecyclemonvéhicule.fr. Qu'est-ce qui rend un véhicule hors d'usage si dangereux pour l'environnement ?
6: Il faut savoir qu'un véhicule hors d'usage contient de nombreuses substances nocives comme les huiles moteurs, les liquides de frein, les batteries au plomb. Et donc un véhicule, s'il est abandonné dans la nature, va laisser ses fluides s'infiltrer directement dans les sols et les nappes phréatiques. Et dans les territoires outre-mer, les abandons de véhicules sont un fléau reconnu. Les conséquences sanitaires sont encore plus directes puisque les eaux stagnent dans les épaves, ce qui va favoriser la prolifération des moustiques et les risques de dengue et de chikungunya. Il est donc indispensable de confier son véhicule à un centre agréé.
5: Alors justement, que devient ce véhicule lorsqu'il est confié à un centre agréé ?
6: En passant par un centre agréé, donc vous êtes absolument certain que tous les fuites dangereux seront extraits méthodiquement. Les pièces réutilisables vont être démontées, contrôlées et tracées. Et les matériaux, comme les métaux, les plastiques, vont être orientés sur des filières de recyclage adaptées. On va avoir donc un taux global de valorisation qui va dépasser les 95%. Et donc, ce qui semblait être un déchet encombrant devient en réalité une ressource. A contrario, un acteur non agréé n'offre aucune garantie de dépollution et les déchets sont parfois abandonnés ou même brûlés sauvagement.
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7: Bonsoir, une journée de mobilisation dans tout le pays. Mardi, les pêcheurs ont bloqué un dépôt pétrolier à Fos-sur-Mer dans les Bouches-du-Rhône dans la matinée pour dénoncer la hausse des prix du carburant et la dégradation de leurs conditions de travail. Quelques légères tensions ont été signalées lors de l'arrivée des forces de l'ordre. Un blocage qui a été levé vers 10h. Les pêcheurs seront reçus jeudi par la ministre de la Mer et de la Pêche. Par ailleurs, le syndicat Alliance Police Nationale, composé majoritairement de gardiens de la paix et de policiers adjoints, avait appelé à une mobilisation sur les Champs-Élysées à Paris à partir de 11h30. Une mobilisation pour demander une revalorisation de la prime de risque des policiers qui n'a pas été augmentée depuis 2019. Le tribunal correctionnel de Paris a infligé une peine de 5 ans de prison, dont un ferme à un ancien animateur périscolaire de la capitale. Il était accusé d'agression sexuelle sur 9 fillettes de 6 à 10 ans à l'école Vigée-le-Brun dans le 15e arrondissement entre 2022 et 2024. Il s'agit de la première peine ferme prononcée par la justice depuis le début du scandale. La peine d'un an de prison ferme sera aménagée sous bracelet électronique. Catherine Ringer, célèbre voix d'Erita Mitsouko, est morte à l'âge de 68 ans, a annoncé sa famille. Elle a été emportée par un cancer foudroyant la nuit dernière. Elle avait formé le groupe d'Erita Mitsouko en 1979 avec son compagnon Fatshish jusqu'à la mort de ce dernier en 2007. L'incident informatique qui a perturbé les services de la Poste ce matin est résolu. C'est ce qu'annonce l'entreprise. Certaines opérations bureaux, comme le dépôt ou le retrait de colis, ont été perturbées pendant 2 heures environ en raison d'une mise à jour nocturne plus longue que prévu. C'est la fin de ce flash. Une bonne fin de journée à notre écoute.
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0: Bonsoir à tous. La France a encore connu une journée très chaude pour un mois de septembre avec plus de 30 degrés relevés dans de nombreuses villes. Les températures vont nettement baisser dès demain avant une nouvelle remontée la semaine prochaine avec le sud-ouest qui pourrait retrouver des maximales jusqu'à 35 degrés. Bruno Retailleau alerte sur une situation du pouvoir d'achat devenue selon lui intenable. Le candidat LR à la présidentielle rejette les solutions du Rassemblement National et de la France Insoumise. Le blocage des prix provoquerait des pénuries tandis que la baisse des taxes entraînerait selon lui une crise financière. Et le gouvernement veut renforcer les moyens consacrés à la lutte contre les violences sexistes et sexuelles. Sébastien Lecornu prévoit 1,5 milliard d'euros dans le budget 2027. La protection de l'enfance bénéficiera également de 2,6 milliards d'euros. Et justement, à Paris, un animateur périscolaire est coupé de 5 ans de prison, dont un sous bracelet électronique pour des agressions sexuelles sur 9 enfants de 5 à 10 ans. Il s'agit de la première condamnation ferme dans le scandale qui touche le périscolaire parisien. Les premiers mouvements sociaux de la rentrée ont débuté aujourd'hui. Pompiers, infirmières et pêcheurs se sont notamment mobilisés. Et ces derniers ont bloqué dès 3h du matin un dépôt pétrolier à Fos-sur-Mer pour protester notamment contre la hausse du prix des carburants. La Banque de France a revu à la baisse ses prévisions pour l'économie française avec seulement 0,4% de croissance attendue cette année. Les services, le bâtiment et les conséquences des canicules sur l'agriculture ont pesé sur l'activité. Malgré ce ralentissement, l'institution ne parle pas de décrochage et espère une reprise en 2027. Et une triste nouvelle cette nuit avec le décès de Catherine Ringer, la voix emblématique d'Erita Mitsouko, décédée à l'âge de 68 ans suite à un cancer foudroyant. Figure majeure de la musique française des années 80, elle avait marqué le public avec plusieurs tubes dont Andy ou encore Marcia Baila. Et enfin du sport avec les dernières rencontres de la phase de poule de l'Euro 2026 de volley qui se poursuivent ce soir avec l'équipe de France qui affronte l'Allemagne en ce moment même.
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2: Bonjour à toutes et à tous, on débute avec du cyclisme et le compte à rebours est déclenché. En vue des championnats du monde de cyclisme sur route, la course en ligne messieurs se déroulera dans 12 jours, le dimanche 27 septembre, avec une dizaine de favoris au maillot arc-en-ciel à Montréal. Parmi eux, un Français, le jeune Paul Sexa, qui est arrivé deuxième du Grand Prix du Canada vendredi dernier et quatrième du dernier Tour de France en juillet, mais aussi le Mexicain et coéquipier de Tadej Pogacar, Isaac Del Toro. En l'absence de son leader, il pourra s'illustrer parmi les autres tête d'affiche, citons Remco Evenepoel, Mathieu Van Der Poel ou encore le récent vainqueur du Tour d'Espagne, Enric Mas. En foot, sur le terrain d'abord, c'est le dernier match de la 6e journée de Ligue 2. Hier soir, le Red Star a battu Metz, 1-0 grâce à un pénalty d'Ikanga. Avec ce succès, les joueurs de Seine-Saint-Denis se replacent en 4e position du classement, Metz est 6e. Et puis dans les coulisses, la cour d'appel de Paris vient de condamner Kylian Mbappé à verser 60 000 euros au PSG pour avoir fait saisir les comptes du club au printemps 2025 et un moindre mal dans le conflit qui opposait le joueur au club pour le non-versement de primes dû à son contrat. Mbappé réclame jusqu'à 60 millions d'euros au club de la capitale. Et puis toujours devant la justice, le procès des meurtriers de Federico Martín Aramburu se poursuit devant la cour d'assises de Paris lors du 6e jour de procès hier. La cour s'est penchée sur la personnalité de l'ancien rugbyman et donc victime. Aramburu a été décrit comme un garçon drôle et fin. Les questions ont été posées sur son attitude le soir du drame, au moment où il s'est levé à tirer la capuche de son futur assassin dans un restaurant parisien. L'ancien sélectionneur de l'équipe de France de rugby, Thomas Lièvremont, est venu témoigner à la barre. Et puis, retour sur les terrains avec la prolongation de Ronan O'Gara au poste de manager de l'équipe de La Rochelle. L'Irlandais, arrivé en 2019, vient de paraffer un nouveau contrat jusqu'en 2031. Et puis en tennis, Arthur Fils s'enlise pour se qualifier pour les Masters en fin d'année. Le numéro 1 français est actuellement 7e à la Rave. Très belle journée de sport.
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5: 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Métaux, plastiques, pièces détachées. 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
7: Bonsoir, une journée de mobilisation dans tout le pays. Mardi, les pêcheurs ont bloqué un dépôt pétrolier à Fos-sur-Mer dans les Bouches-du-Rhône dans la matinée pour dénoncer la hausse des prix du carburant et la dégradation de leurs conditions de travail. Quelques légères tensions ont été signalées lors de l'arrivée des forces de l'ordre. Un blocage qui a été levé vers 10h. Les pêcheurs seront reçus jeudi par la ministre de la Mer et de la Pêche. Par ailleurs, le syndicat Alliance Police Nationale, composé majoritairement de gardiens de la paix et de policiers adjoints, avait appelé à une mobilisation sur les Champs-Élysées à Paris à partir de 11h. 14h30. Une mobilisation pour demander une revalorisation de la prime de risque des policiers qui n'a pas été augmentée depuis 2019. Le tribunal correctionnel de Paris a infligé une peine de 5 ans de prison dont un ferme à un ancien animateur périscolaire de la capitale. Il était accusé d'agression sexuelle sur 9 fillettes de 6 à 10 ans à l'école Vigée-le-Brun dans le 15e arrondissement entre 2022 et 2024. Il s'agit de la première peine ferme prononcée par la justice depuis le début du scandale. La peine d'un an de prison ferme sera aménagée sous bracelet électronique. Catherine Ringer, célèbre voix d'Erita Mitsouko, est morte à l'âge de 68 ans, a annoncé sa famille. Elle a été emportée par un cancer foudroyant la nuit dernière. Elle avait formé le groupe d'Erita Mitsouko en 1979 avec son compagnon Fatshish jusqu'à la mort de ce dernier en 2007. L'incident informatique qui a perturbé les services de la Poste ce matin est résolu. C'est ce qu'annonce l'entreprise. Certaines opérations bureaux, comme le dépôt ou le retrait de colis, ont été perturbées pendant 2 heures environ en raison d'une mise à jour nocturne plus longue que prévu. C'est la fin de ce flash. Une bonne fin de journée à notre écoute.
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0: Bonsoir à tous. La France a encore connu une journée très chaude pour un mois de septembre avec plus de 30 degrés relevés dans de nombreuses villes. Les températures vont nettement baisser dès demain avant une nouvelle remontée la semaine prochaine avec le sud-ouest qui pourrait retrouver des maximales jusqu'à 35 degrés. Bruno Retailleau alerte sur une situation du pouvoir d'achat devenue selon lui intenable. Le candidat LR à la présidentielle rejette les solutions du Rassemblement national et de la France insoumise. Le blocage des prix provoquerait des pénuries tandis que la baisse des taxes entraînerait selon lui une crise financière. Et le gouvernement veut renforcer les moyens consacrés à la lutte contre les violences sexistes et sexuelles. Sébastien Lecornu prévoit 1,5 milliard d'euros dans le budget 2027. La protection de l'enfance bénéficiera également de 2,6 milliards d'euros. Et justement, à Paris, un animateur périscolaire est coupé de 5 ans de prison, dont un sous bracelet électronique pour des agressions sexuelles sur 9 enfants de 5 à 10 ans. Il s'agit de la première condamnation ferme dans le scandale qui touche le périscolaire.

0: rentrée. Parmi les autres têtes d'affiche, citons Remco Evenepoel, Mathieu Van Der Poel ou encore le récent vainqueur du Tour d'Espagne, Enric Mas. En foot, sur le terrain, d'abord, c'est le dernier match de la 6e journée de Ligue 2. Hier soir, le Red Star a battu Metz, 1-0 grâce à un pénalty d'Ikanga. Avec ce succès, les joueurs de Seine-Saint-Denis se replacent en 4e position du classement, Metz est 6e. Et puis dans les coulisses, la cour d'appel de Paris vient de condamner Kylian Mbappé à verser 60 000 euros au PSG pour avoir fait saisir les comptes du club au printemps 2025 et un moindre mal dans le conflit qui opposait le joueur au club pour le non-versement de primes dû à son contrat. Mbappé réclame jusqu'à 60 millions d'euros au club de la capitale. Et puis toujours devant la justice, le procès des meurtriers de Federico Martín Aramburu se poursuit devant la cour d'assises de Paris lors du 6e jour de procès hier. La cour s'est penchée sur la personnalité de l'ancien rugbyman et donc victime. Aramburu a été décrit comme un garçon drôle et fin. Les questions ont été posées sur son attitude le soir du drame, au moment où il s'est levé à tirer la capuche de son futur assassin dans un restaurant parisien. L'ancien sélectionneur de l'équipe de France de rugby, Thomas Lièvremont, est venu témoigner à la barre. Et puis, retour sur les terrains avec la prolongation de Ronan O'Gara au poste de manager de l'équipe de La Rochelle. L'Irlandais, arrivé en 2019, vient de paraffer un nouveau contrat jusqu'en 2031. Et puis en tennis, Arthur Fils en lice pour se qualifier pour les Masters en fin d'année. Le numéro 1 français est actuellement 7e à la race. Très belle journée de sport.
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3: Beaucoup de personnes pensent être en règle dès lors qu'elles ont reçu un certificat de destruction après avoir remis leur véhicule hors d'usage à un épaviste. Émilie Repusseau, bonjour. Vous êtes secrétaire générale adjointe de la Fédération nationale de l'automobile. Ce document est-il forcément une garantie ?
4: Pas nécessairement. Il faut absolument confier son véhicule à un centre de véhicules hors d'usage agréé, qui est le seul habilité à détruire administrativement votre véhicule dans le système d'immatriculation des véhicules. 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et cela peut perdurer très longtemps dans le temps, vous obligeant à engager des procédures judiciaires en nombre.
3: Merci beaucoup. Et pour terminer, un message à tous les automobilistes.
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6: Bonsoir, une journée de mobilisation dans tout le pays ce mardi. Les pêcheurs ont bloqué un dépôt pétrolier à Fos-sur-Mer dans les Bouches-du-Rhône dans la matinée pour dénoncer la hausse des prix du carburant et la dégradation de leurs conditions de travail. Quelques légères tensions ont été signalées lors de l'arrivée des forces de l'ordre. Un blocage qui a été levé vers 10h. Les pêcheurs seront reçus jeudi par la ministre de la Mer et de la Pêche. Par ailleurs, le syndicat Alliance Police Nationale, composé majoritairement de gardiens de la paix et de policiers adjoints, avait appelé à une mobilisation sur les Champs-Élysées à Paris à partir de 11h30. Une mobilisation pour demander une revalorisation de la prime de risque et des policiers qui n'a pas été augmentée depuis 2019. Le tribunal correctionnel de Paris a infligé une peine de 5 ans de prison, dont un ferme à un ancien animateur périscolaire de la capitale. Il était accusé d'agression sexuelle sur 9 fillettes de 6 à 10 ans à l'école Vigée-le-Brand dans le 15e arrondissement entre 2022 et 2024. Il s'agit de la première peine ferme prononcée par la justice depuis le début du scandale. La peine d'un an de prison ferme sera aménagée sous bracelet électronique. Catherine Ringer, célèbre voix d'Erita Mitsouko, est morte à l'âge de 68 ans. A annoncé sa famille, elle a été emportée par un cancer foudroyant la nuit dernière. Elle avait formé le groupe d'Erita Mitsouko en 1979 avec son compagnon Fatih jusqu'à la mort de ce dernier en 2007. L'incident informatique qui a perturbé les services de la Poste ce matin est résolu. C'est ce qu'annonce l'entreprise. Certaines opérations bureaux, comme le dépôt ou le retrait de colis, ont été perturbées pendant 2 heures environ en raison d'une mise à jour

0: prévu. C'est la fin de ce flash, une bonne fin de journée à notre écoute.
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3: Bonsoir à tous. La France a encore connu une journée très chaude pour un mois de septembre avec plus de 30 degrés relevés dans de nombreuses villes. Les températures vont nettement baisser dès demain avant une nouvelle remontée la semaine prochaine avec le sud-ouest qui pourrait retrouver des maximales jusqu'à 35 degrés. Bruno Retailleau alerte sur une situation du pouvoir d'achat devenue selon lui intenable. Le candidat LR à la présidentielle rejette les solutions du Rassemblement national et de la France insoumise. Le blocage des prix provoquerait des pénuries tandis que la baisse des taxes entraînerait selon lui une crise financière. Et le gouvernement veut renforcer les moyens consacrés à la lutte contre les violences sexistes et sexuelles. Sébastien Lecornu prévoit 1,5 milliard d'euros dans le budget 2027. La protection de l'enfance bénéficiera également de 2,6 milliards d'euros. Et justement, à Paris, un animateur périscolaire est coupé de 5 ans de prison, dont un sous bracelet électronique pour des agressions sexuelles sur 9 enfants de 5 à 10 ans. Il s'agit de la première condamnation ferme dans le scandale qui touche le périscolaire parisien. Les premiers mouvements sociaux de la rentrée ont débuté aujourd'hui. Pompiers, infirmières et pêcheurs se sont notamment mobilisés. Et ces derniers ont bloqué dès 3h du matin un dépôt pétrolier à Fos-sur-Mer pour protester notamment contre la hausse du prix des carburants. La Banque de France a revu à la baisse ses prévisions pour l'économie française avec seulement 0,4% de croissance attendue cette année. Les services, le bâtiment et les conséquences des canicules sur l'agriculture ont pesé sur l'activité. Malgré ce ralentissement, l'institution ne parle pas de décrochage et espère une reprise en 2027. Et une triste nouvelle cette nuit avec le décès de Catherine Ringer, la voix emblématique des Rita Mitsouko, décédée à l'âge de 68 ans suite à un cancer foudroyant. Figure majeure de la musique française des années 80, elle avait marqué le public avec plusieurs tubes dont Andy ou encore Marcia Baila. Et enfin du sport avec les dernières rencontres de la phase de poule de l'Euro 2026 de volley qui se poursuivent ce soir avec l'équipe de France qui affronte l'Allemagne en ce moment même.
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4: Bonjour à toutes et à tous. On débute avec du cyclisme et le compte à rebours est déclenché. En vue des championnats du monde de cyclisme sur route, la course en ligne messieurs se déroulera dans 12 jours, le dimanche 27 septembre, avec une dizaine de favoris au maillot arc-en-ciel à Montréal. Parmi eux, un Français, le jeune Paul Sexa, ce qui est arrivé deuxième du Grand Prix du Canada vendredi dernier et quatrième du dernier Tour de France en juillet, mais aussi le Mexicain et coéquipier de Tadej Pogacar, Isaac Del Toro. En l'absence de son leader, il pourra s'illustrer parmi les autres tête d'affiche, citons Remco Evenepoel, Mathieu Van Der Poel ou encore le récent vainqueur du Tour d'Espagne, Enric Mas. En foot, sur le terrain d'abord, c'est le dernier match de la 6e journée de Ligue 2. Hier soir, le Red Star a battu Metz, 1-0 grâce à un pénalty d'Ikanga. Avec ce succès, les joueurs de Seine-Saint-Denis se replacent en 4e position du classement, Metz est 6e. Et puis dans les coulisses, la cour d'appel de Paris vient de condamner Kylian Mbappé à verser 60 000 euros au PSG pour avoir fait saisir les comptes du club au printemps 2025 et un moindre mal dans le conflit qui opposait le joueur au club pour le non-versement de primes dû à son contrat. Mbappé réclame jusqu'à 60 millions d'euros au club de la capitale. Et puis toujours devant la justice, le procès des meurtriers de Federico Martín Aramburu se poursuit devant la cour d'assises de Paris lors du 6e jour de procès hier. La cour s'est penchée sur la personnalité de l'ancien rugbyman et donc victime. Aramburu a été décrit comme un garçon drôle et fin. Les questions ont été posées sur son attitude le soir du drame, au moment où il s'est levé à tirer la capuche de son futur assassin dans un restaurant parisien. L'ancien sélectionneur de l'équipe de France de rugby, Thomas Lièvremont, est venu témoigner à la barre. Et puis, retour sur les terrains avec la prolongation de Ronan O'Gara au poste de manager de l'équipe de La Rochelle. L'Irlandais, arrivé en 2019, vient de paraffer un nouveau contrat jusqu'en 2031. Et puis en tennis, Arthur Fils s'enlise pour se qualifier pour les Masters en fin d'année. Le numéro 1 français est actuellement 7e à l'arrêt. Très belle journée de sport.
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6: Plus de 300 000 véhicules hors d'usage échappent chaque année à la filière légale de recyclage en France. Derrière ce chiffre, des risques pour l'environnement et des propriétaires qui, sans le savoir, ont confié leurs véhicules à des acteurs non agréés, avec parfois de lourdes conséquences. Cécile Debon, vous êtes maire de Moisson et présidente de la communauté de communes des Portes de l'Île-de-France dans les Yvelines. Alors, qu'observez-vous sur le terrain ?
7: Ce sont des petites affichettes collées sur les poteaux, les abribus ou le mobilier urbain. Les signaux d'alerte sont assez faciles à identifier. D'abord, il n'y a souvent qu'un numéro de téléphone portable, aucune adresse physique, aucune mention d'un centre agréé. On vous promet parfois de repartir avec de l'argent liquide en échange de votre véhicule.
6: Et quels sont les risques face à ces acteurs illégaux ?
7: Il peut y avoir des conséquences judiciaires et administratives. Si le véhicule n'est pas correctement détruit et désimmatriculé, il reste juridiquement au nom de son ancien propriétaire. S'il est ensuite utilisé frauduleusement ou impliqué dans des infractions type excès de vitesse, on peut avoir jusqu'à 7500 euros d'amende. Le bon réflexe est très simple, vérifier que l'opérateur est agréé. Aujourd'hui, le portail officiel jerecyclemonvéhicule.fr permet de trouver facilement un centre agréé près de chez soi. C'est la garantie que le véhicule sera bien pris en charge dans le respect de la réglementation et sans mauvaise surprise.
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0: Bonsoir, une journée de mobilisation dans tout le pays. Mardi, les pêcheurs ont bloqué un dépôt pétrolier à Fos-sur-Mer dans les Bouches-du-Rhône dans la matinée pour dénoncer la hausse des prix du carburant et la dégradation de leurs conditions de travail. Quelques légères tensions ont été signalées lors de l'arrivée des forces de l'ordre. Un blocage qui a été levé vers 10h. Les pêcheurs seront reçus jeudi par la ministre de la Mer et de la Pêche. Par ailleurs, le syndicat Alliance Police Nationale, composé majoritairement de gardiens de la paix et de policiers adjoints, avait appelé à une mobilisation sur les Champs-Élysées à Paris à partir de 11h30, une mobilisation pour demander une revalorisation de la prime de risque des policiers qui n'a pas été augmentée depuis 2019. Le tribunal correctionnel de Paris a infligé une peine de 5 ans de prison, dont un ferme à un ancien animateur périscolaire de la capitale. Il était accusé d'agression sexuelle sur 9 fillettes de 6 à 10 ans à l'école Vigée-le-Brun dans le 15e arrondissement entre 2022 et 2024. Il s'agit de la première peine ferme prononcée par la justice depuis le début du scandale. La peine d'un an de prison ferme sera aménagée sous bracelet électronique. Catherine Ringer, c'est la brevoie d'Erita Mitsouko, est morte à l'âge de 68 ans. A annoncé sa famille, elle a été emportée par un cancer foudroyant la nuit dernière. Elle avait formé le groupe d'Erita Mitsouko en 1979 avec son compagnon Fatshish jusqu'à la mort de ce dernier en 2007. L'incident informatique qui a perturbé les services de la Poste ce matin est résolu. C'est ce qu'annonce l'entreprise. Certaines opérations bureaux, comme le dépôt ou le retrait de colis, ont été perturbées pendant 2 heures environ en raison d'une mise à jour nocturne plus longue que prévu. C'est la fin de ce flash. Une bonne fin de journée à notre écoute.
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3: Bonsoir à tous. La France a encore connu une journée très chaude pour un mois de septembre avec plus de 30 degrés relevés dans de nombreuses villes. Les températures vont nettement baisser dès demain avant une nouvelle remontée la semaine prochaine avec le sud-ouest qui pourrait retrouver des maximales jusqu'à 35 degrés. Bruno Retailleau alerte sur une situation du pouvoir d'achat devenue selon lui intenable. Le candidat LR à la présidentielle rejette les solutions du Rassemblement National et de la France Insoumise. Le blocage des prix provoquerait des pénuries tandis que la baisse des taxes entraînerait selon lui une crise financière. Et le gouvernement veut renforcer les moyens consacrés à la lutte contre les violences sexistes et sexuelles. Sébastien Lecornu prévoit 1,5 milliard d'euros dans le budget 2027. La protection de l'enfance bénéficiera également de 2,6 milliards d'euros. Et justement, à Paris, un animateur périscolaire est coupé de 5 ans de prison, dont un sous bracelet électronique pour des agressions sexuelles sur 9 enfants de 5 à 10 ans. Il s'agit de la première condamnation ferme dans le scandale qui touche le périscolaire parisien. Les premiers mouvements sociaux de la rentrée ont débuté aujourd'hui. Pompiers, infirmières et pêcheurs se sont notamment mobilisés. Et ces derniers ont bloqué dès 3h du matin un dépôt pétrolier à Fos-sur-Mer pour protester notamment contre la hausse du prix des carburants. La Banque de France a revu à la baisse ses prévisions pour l'économie française avec seulement 0,4% de croissance attendue cette année. Les services, le bâtiment et les conséquences des canicules sur l'agriculture ont pesé sur l'activité. Malgré ce ralentissement, l'institution ne parle pas de décrochage et espère une reprise. entreprise en 2027. Et une triste nouvelle cette nuit avec le décès de Catherine Ringer, la voix emblématique des Rita Mitsouko, décédée à l'âge de 68 ans suite à un cancer foudroyant. Figure majeure de la musique française des années 80, elle avait marqué le public avec plusieurs tubes dont Andy ou encore Marcia Baila. Et enfin du sport avec les dernières rencontres de la phase de poule de l'Euro 2026 de volley qui se poursuivent ce soir avec l'équipe de France qui affronte l'Allemagne en ce moment même.
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4: Bonjour à toutes et à tous, on débute avec du cyclisme et le compte à rebours est déclenché. En vue des championnats du monde de cyclisme sur route, la course en ligne messieurs se déroulera dans 12 jours, le dimanche 27 septembre, avec une dizaine de favoris au maillot arc-en-ciel à Montréal. Parmi eux, un Français, le jeune Paul Sexa, qui est arrivé deuxième du Grand Prix du Canada vendredi dernier et quatrième du dernier Tour de France en juillet, mais aussi le Mexicain et coéquipier de Tadej Pogacar, Isaac Del Toro. En l'absence de son leader, il pourra s'illustrer parmi les autres tête d'affiche, citons Remco Evenepoel, Mathieu Van Der Poel ou encore le récent vainqueur du Tour d'Espagne, Enric Mas. En foot, sur le
6: 1h30,
4: le dernier match de la 6e journée de Ligue 2, hier soir, le Red Star a battu Metz, 1-0 grâce à un pénalty d'Ikanga. Avec ce succès, les joueurs de Seine-Saint-Denis se replacent en 4e position du classement, Metz est 6e. Et puis dans les coulisses, la cour d'appel de Paris vient de condamner Kylian Mbappé à verser 60 000 euros au PSG pour avoir fait saisir les comptes du club au printemps 2025, un moindre mal dans le conflit qui opposait le joueur au club pour le non-versement de primes dû à son contrat. Mbappé réclame jusqu'à 60 millions d'euros au club de la capitale. Et puis toujours devant la justice, le procès des meurtriers de Federico Martín Aramburu se poursuit devant la cour d'assises de Paris lors du 6e jour de procès hier. La cour s'est penchée sur la personnalité de l'ancien rugbyman et donc victime. Aramburu a été décrit comme un garçon drôle et fin. Les questions ont été posées sur son attitude le soir du drame, au moment où il s'est levé à tirer la capuche de son futur assassin dans un restaurant parisien. L'ancien sélectionneur de l'équipe de France de rugby, Thomas Lièvremont, est venu témoigner à la barre. Et puis, retour sur les terrains avec la prolongation de Ronan O'Gara au poste de manager de l'équipe de La Rochelle. L'Irlandais, arrivé en 2019, vient de paraffer un nouveau contrat jusqu'en 2031. Et puis en tennis, Arthur Fils s'enlise pour se qualifier pour les Masters en fin d'année. Le numéro 1 français est actuellement 7e à l'arrêt. Très belle journée de sport.
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6: 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Thomas Rebert, vous êtes administrateur de ce portail officiel. Que fait-on quand on a un véhicule hors d'usage ?
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0: Bonsoir, une journée de mobilisation dans tout le pays. Mardi, les pêcheurs ont bloqué un dépôt pétrolier à Fos-sur-Mer dans les Bouches-du-Rhône dans la matinée pour dénoncer la hausse des prix du carburant et la dégradation de leurs conditions de travail. Quelques légères tensions ont été signalées lors de l'arrivée des forces de l'ordre. Un blocage qui a été levé vers 10h. Les pêcheurs seront reçus jeudi par la ministre de la Mer et de la Pêche. Par ailleurs, le syndicat Alliance Police Nationale, composé majoritairement de gardiens de la paix et de policiers adjoints, avait appelé à une mobilisation sur les Champs-Élysées à Paris à partir de 11h30. Une mobilisation pour demander une revalorisation de la prime de risque et des policiers qui n'a pas été augmentée depuis 2019. Le tribunal correctionnel de Paris a infligé une peine de 5 ans de prison, dont un ferme à un ancien animateur périscolaire de la capitale. Il était accusé d'agression sexuelle sur 9 fillettes de 6 à 10 ans à l'école Vigée-le-Brun dans le 15e arrondissement entre 2022 et 2024. Il s'agit de la première peine ferme prononcée par la justice depuis le début du scandale. La peine d'un an de prison ferme sera aménagée sous bracelet électronique. Catherine Ringer, célèbre voix d'Erita Mitsouko, est morte à l'âge de 68 ans. A annoncé sa famille, elle a été emportée par un cancer foudroyant la nuit dernière. Elle avait formé le groupe d'Erita Mitsouko en 1979 avec son compagnon Fatih jusqu'à la mort de ce dernier en 2007. L'incident informatique qui a perturbé les services de la Poste ce matin est résolu. C'est ce qu'annonce l'entreprise. Certaines opérations bureaux, comme le dépôt ou le retrait de colis, ont été perturbées pendant 2 heures environ en raison d'une mise à jour nocturne plus longue que prévu. C'est la fin de ce flash. Une bonne fin de journée à notre écoute.
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3: Bonsoir à tous. La France a encore connu une journée très chaude pour un mois de septembre avec plus de 30 degrés relevés dans de nombreuses villes. Les températures vont nettement baisser dès demain avant une nouvelle remontée la semaine prochaine avec le sud-ouest qui pourrait retrouver des maximales jusqu'à 35 degrés. Bruno Retailleau alerte sur une situation du pouvoir d'achat devenue selon lui intenable. Le candidat LR à la présidentielle rejette les solutions du Rassemblement National et de la France Insoumise. Le blocage des prix provoquerait des pénuries tandis que la baisse des taxes entraînerait selon lui une crise financière. Et le gouvernement veut renforcer les moyens consacrés à la lutte contre les violences sexistes et sexuelles. Sébastien Lecornu prévoit 1,5 milliard d'euros dans le budget 2027. La protection de l'enfance bénéficiera également de 2,6 milliards d'euros. Et justement, à Paris, un animateur périscolaire est coupé de 5 ans de prison, dont un sous bracelet électronique pour des agressions sexuelles sur 9 enfants de 5 à 10 ans. Il s'agit de la première condamnation ferme dans le scandale qui touche le périscolaire parisien. Les premiers mouvements sociaux de la rentrée ont débuté aujourd'hui. Pompiers, infirmières et pêcheurs se sont notamment mobilisés. Et ces derniers ont bloqué dès 3h du matin un dépôt pétrolier à Fos-sur-Mer pour protester notamment contre la hausse du prix des carburants. La Banque de France a revu à la baisse ses prévisions pour l'économie française avec seulement 0,4% de croissance attendue cette année. Les services, le bâtiment et les conséquences des canicules sur l'agriculture ont pesé sur l'activité. Malgré ce ralentissement, l'institution ne parle pas de décrochage et espère une reprise en 2027. Une triste nouvelle cette nuit avec le décès de Catherine Ringer, la voix emblématique d'Erita Mitsouko, décédée à l'âge de 68 ans suite à un cancer foudroyant. Figure majeure de la musique française des années 80, elle avait marqué le public avec plusieurs tubes dont Andy ou encore Marcia Baila. Et enfin du sport avec les dernières rencontres de la phase de poule de l'Euro 2026 de volley qui se poursuivent ce soir avec l'équipe de France qui affronte l'Allemagne en ce moment même.
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4: Bonjour à toutes et à tous, on débute avec du cyclisme et le compte à rebours est déclenché. En vue des championnats du monde de cyclisme sur route, la course en ligne messieurs se déroulera dans 12 jours, le dimanche 27 septembre, avec une dizaine de favoris au maillot arc-en-ciel à Montréal. Parmi eux, un Français, le jeune Paul Sexa, ce qui est arrivé deuxième du Grand Prix du Canada vendredi dernier et quatrième du dernier Tour de France en juillet, mais aussi le Mexicain et coéquipier de Tadej Pogacar, Isaac Del Toro. En l'absence de son leader, il pourra s'illustrer parmi les autres têtes d'affiche, citons Remco Evenepoel, Mathieu Van Der Poel ou encore le récent vainqueur du Tour d'Espagne, Enric Mas. En foot, sur le terrain, d'abord, c'est le dernier match de la 6e journée de Ligue 2. Hier soir, le Red Star a battu Metz, 1-0 grâce à un pénalty d'Ikanga. Avec ce succès, les joueurs de Seine-Saint-Denis se replacent en 4e. quatrième position du classement, mais c'est sixième. Et puis dans les coulisses, la cour d'appel de Paris vient de condamner Kylian Mbappé à verser 60 000 euros au PSG pour avoir fait saisir les comptes du club au printemps 2025 et un moindre mal dans le conflit qui opposait le joueur au club pour le non-versement de primes dû à son contrat. Mbappé réclame jusqu'à 60 millions d'euros au club de la capitale. Et puis toujours devant la justice, le procès des meurtriers de Federico Martín Aramburu se poursuit devant la cour d'assises de Paris lors du sixième jour de procès hier. La cour s'est penchée sur la personnalité de l'ancien rugbyman et donc victime. Aramburu a été décrit comme un garçon drôle et fin. Les questions ont été posées sur son attitude le soir du drame, au moment où il s'est levé à tirer la capuche de son futur assassin dans un restaurant parisien. L'ancien sélectionneur de l'équipe de France de rugby, Thomas Lièvremont, est venu témoigner à la barre. Et puis, retour sur les terrains avec la prolongation de Ronan O'Gara au poste de manager de l'équipe de La Rochelle. L'Irlandais, arrivé en 2019, vient de paraffer un nouveau contrat jusqu'en 2031. Et puis en tennis, Arthur Fils s'enlise pour se qualifier pour les Masters en fin d'année. Le numéro 1 français est actuellement 7e à l'arrêt. Très belle journée de sport.
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6: Véhicule abandonné, c'est une pollution visuelle et surtout un risque pour l'environnement. Huile, batterie et fluides toxiques menacent nos sols. Bonjour Vanessa Montagne, vous êtes administratrice du portail officiel jerecyclemonvéhicule.fr. Qu'est-ce qui rend un véhicule hors d'usage si dangereux pour l'environnement ?
11: Il faut savoir qu'un véhicule hors d'usage contient de nombreuses substances nocives comme les huiles moteurs, les liquides de frein, les batteries au plomb. Et donc un véhicule, s'il est abandonné dans la nature, va laisser ses fluides s'infiltrer directement dans les sols et les nappes phréatiques. Et dans les territoires outre-mer, les abandons de véhicules sont un fléau reconnu. Les conséquences sanitaires sont encore plus directes puisque les eaux stagnent dans les épaves, ce qui va favoriser la prolifération des moustiques et les risques de dengue et de chikungunya. Il est donc indispensable de confier son véhicule à un centre agréé.
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11: 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On va avoir donc un taux global de valorisation qui va dépasser les 95%. Et donc ce qui semblait être un déchet encombrant devient en réalité une ressource. A contrario, un acteur non agréé n'offre aucune garantie de dépollution et les déchets sont parfois abandonnés ou même brûlés sauvagement.
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0: Bonsoir, une journée de mobilisation dans tout le pays. Mardi, les pêcheurs ont bloqué un dépôt pétrolier à Fos-sur-Mer dans les Bouches-du-Rhône dans la matinée pour dénoncer la hausse des prix du carburant et la dégradation de leurs conditions de travail. Quelques légères tensions ont été signalées lors de l'arrivée des forces de l'ordre. Un blocage qui a été levé vers 10h. Les pêcheurs seront reçus jeudi par le ministre de la Mer et de la Pêche. Par ailleurs, le syndicat Alliance Police Nationale, composé majoritairement de gardiens de la paix et de policiers adjoints, avait appelé à une mobilisation sur les Champs-Élysées à Paris à partir de 11h30. Une mobilisation pour demander une revalorisation de la prime de risque et des policiers qui n'a pas été augmentée depuis 2019. Le tribunal correctionnel de Paris a infligé une peine de 5 ans de prison, dont un ferme à un ancien animateur périscolaire de la capitale. Il était accusé d'agression sexuelle sur 9 fillettes de 6 à 10 ans à l'école Vigée-le-Brun dans le 15e arrondissement entre 2022 et 2024. Il s'agit de la première peine ferme prononcée par la justice depuis le début du scandale. La peine d'un an de prison ferme sera aménagée sous bracelet électronique. Catherine Ringer, célèbre voix d'Erita Mitsouko, est morte à l'âge de 68 ans. A annoncé sa famille, elle a été emportée par un cancer foudroyant la nuit dernière. Elle avait formé le groupe d'Erita Mitsouko en 1979 avec son compagnon Fatih jusqu'à la mort de ce dernier en 2007. L'incident informatique qui a perturbé les services de la Poste ce matin est résolu. C'est ce qu'annonce l'entreprise. Certaines opérations bureaux, comme le dépôt ou le retrait de colis, ont été perturbées pendant 2 heures environ en raison d'une mise à jour nocturne plus longue que prévu. C'est la fin de ce flash. Une bonne fin de journée à notre écoute.
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3: Bonsoir à tous. La France a encore connu une journée très chaude pour un mois de septembre avec plus de 30 degrés relevés dans de nombreuses villes. Les températures vont nettement baisser dès demain avant une nouvelle remontée la semaine prochaine avec le sud-ouest qui pourrait retrouver des maximales jusqu'à 35 degrés. Bruno Retailleau alerte sur une situation du pouvoir d'achat devenue selon lui intenable. Le candidat LR à la présidentielle rejette les solutions du Rassemblement national et de la France insoumise. Le blocage des prix provoquerait des pénuries tandis que la baisse des taxes entre selon lui, une crise financière. Et le gouvernement veut renforcer les moyens consacrés à la lutte contre les violences sexistes et sexuelles. Sébastien Lecornu prévoit 1,5 milliard d'euros dans le budget 2027. La protection de l'enfance bénéficiera également de 2,6 milliards d'euros. Et justement, à Paris, un animateur périscolaire est coupé de 5 ans de prison, dont un sous bracelet électronique pour des agressions sexuelles sur 9 enfants de 5 à 10 ans. Il s'agit de la première condamnation ferme dans le scandale qui touche le périscolaire parisien. Les premiers mouvements sociaux de la rentrée ont débuté aujourd'hui. Pompiers, infirmières et pêcheurs se sont notamment mobilisés. Et ces derniers ont bloqué dès 3h du matin un dépôt pétrolier à Fos-sur-Mer pour protester notamment contre la hausse du prix des carburants. La Banque de France a revu à la baisse ses prévisions pour l'économie française avec seulement 0,4% de croissance attendue cette année. Les services, le bâtiment et les conséquences des canicules sur l'agriculture ont pesé sur l'activité. Malgré ce ralentissement, l'institution ne parle pas de décrochage et espère une reprise en 2027. Une triste nouvelle cette nuit avec le décès de Catherine Ringer, la voix emblématique des Rita Mitsouko, décédée à l'âge de 68 ans suite à un cancer foudroyant. Figure majeure de la musique française des années 80, elle avait marqué le public avec plusieurs tubes dont Andy ou encore Marcia Baila. Et enfin du sport avec les dernières rencontres de la phase de poule de l'Euro 2026 de volley qui se poursuivent ce soir avec l'équipe de France qui affronte l'Allemagne en ce moment même.
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4: Bonjour à toutes et à tous, on débute avec du cyclisme et le compte à rebours est déclenché. En vue des championnats du monde de cyclisme sur route, la course en ligne messieurs se déroulera dans 12 jours, le dimanche 27 septembre, avec une dizaine de favoris au maillot arc-en-ciel à Montréal. Parmi eux, un Français, le jeune Paul Sexa, qui est arrivé deuxième du Grand Prix du Canada vendredi dernier et quatrième du dernier Tour de France en juillet, mais aussi le Mexicain et coéquipier de Tadej Pogacar, Isaac Del Toro. En l'absence de son leader, il pourra s'illustrer parmi les autres têtes d'affiche, citons Remco Evenepoel, Mathieu Van Der Poel ou encore le récent vainqueur du Tour d'Espagne, Enric Mas. En foot, sur le terrain d'abord, c'est le dernier match de la 6e journée de Ligue 2. Hier soir, le Red Star a battu Metz, 1-0 grâce à un pénalty d'Ikanga. Avec ce succès, les joueurs de Seine-Saint-Denis se replacent en 4e position du classement, Metz est 6e. Et puis dans les coulisses, la cour d'appel de Paris vient de condamner Kylian Mbappé à verser 60 000 euros au PSG pour avoir fait saisir les comptes du club au printemps 2025 et un moindre mal dans le conflit qui opposait le joueur au club pour le non-versement de primes dû à son contrat. Mbappé réclame jusqu'à 60 millions d'euros au club de la capitale. Et puis toujours devant la justice, le procès des meurtriers de Federico Martín Aramburu se poursuit devant la cour d'assises de Paris lors du 6e jour de procès hier. La cour s'est penchée sur la personnalité de l'ancien rugbyman et donc victime. Aramburu a été décrit comme un garçon drôle et fin. Les questions ont été posées sur son attitude le soir du drame, au moment où il s'est levé à tirer la capuche de son futur assassin dans un restaurant parisien. L'ancien sélectionneur de l'équipe de France de rugby, Thomas Lièvremont, est venu témoigner à la barre. Et puis, retour sur les terrains avec la prolongation de Ronan O'Gara au poste de manager de l'équipe de La Rochelle. L'Irlandais, arrivé en 2019, vient de paraffer un nouveau contrat jusqu'en 2031. Et puis en tennis, Arthur Fils s'enlise pour se qualifier pour les Masters en fin d'année. Le numéro 1 français est actuellement 7e à l'arrêt. Très belle journée de sport.
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6: Plus d'un million de véhicules arrivent en fin de vie chaque année en France. Ce qui ressemble à une épave est en réalité un gisement de ressources. Métaux, plastiques, pièces détachées. 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
12: 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Donc le petit warning, c'est de faire attention à ce que quand on vous propose de vous rémunérer en liquide sans traçabilité et sans preuve, c'est de vous dire que malheureusement la filière ne sera pas propre et que votre véhicule va sûrement être mal déconstruit sans traçabilité.
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0: Bonsoir, une journée de mobilisation dans tout le pays. Mardi, les pêcheurs ont bloqué un dépôt pétrolier à Fos-sur-Mer dans les Bouches-du-Rhône dans la matinée pour dénoncer la hausse des prix du carburant et la dégradation de leurs conditions de travail. Quelques légères tensions ont été signalées lors de l'arrivée des forces de l'ordre. Un blocage qui a été levé vers 10h. Les pêcheurs seront reçus jeudi par le ministre de la Mer et de la Pêche. Par ailleurs, le syndicat Alliance Police Nationale, composé majoritairement de gardiens de la paix et de policiers adjoints, avait appelé à une mobilisation sur les Champs-Élysées à Paris à partir de 11h30. Une mobilisation pour demander une revalorisation de la prime de risque et des policiers qui n'a pas été augmentée depuis 2019. Le tribunal correctionnel de Paris a infligé une peine de 5 ans de prison, dont un ferme à un ancien animateur périscolaire de la capitale. Il était accusé d'agression sexuelle sur 9 fillettes de 6 à 10 ans à l'école Vigée-le-Brand dans le 15e arrondissement entre 2022 et 2024. Il s'agit de la première peine ferme prononcée par la justice depuis le début du scandale. La peine d'un an de prison ferme sera aménagée sous bracelet électronique. Catherine Ringer, célèbre voix d'Erita Mitsouko, est morte à l'âge de 68 ans. A annoncé sa famille, elle a été emportée par un cancer foudroyant la nuit dernière. Elle avait formé le groupe d'Erita Mitsouko en 1979 avec son compagnon Fatshish jusqu'à la mort de ce dernier en 2007. L'incident informatique qui a perturbé les services de la Poste ce matin est résolu. C'est ce qu'annonce l'entreprise. Certaines opérations bureaux, comme le dépôt ou le retrait de colis, ont été perturbées pendant 2 heures environ en raison d'une mise à jour nocturne plus longue que prévu. C'est la fin de ce flash. Une bonne fin de journée à notre écoute.
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3: Bonsoir à tous. La France a encore connu une journée très chaude pour un mois de septembre avec plus de 30 degrés relevés dans de nombreuses villes. Les températures vont nettement baisser dès demain avant une nouvelle remontée la semaine prochaine avec le sud-ouest qui pourrait retrouver des maximales jusqu'à 35 degrés. Bruno Retailleau alerte sur une situation du pouvoir d'achat devenue selon lui intenable. Le candidat LR à la présidentielle rejette les solutions du Rassemblement National et de la France Insoumise. Le blocage des prix provoquerait des pénuries tandis que la baisse des taxes en entraînerait selon lui une crise financière. Et le gouvernement veut renforcer les moyens consacrés à la lutte contre les violences sexistes et sexuelles. Sébastien Lecornu prévoit 1,5 milliard d'euros dans le budget 2027. La protection de l'enfance bénéficiera également de 2,6 milliards d'euros. Et justement, à Paris, un animateur périscolaire est coupé de 5 ans de prison, dont un sous bracelet électronique pour des agressions sexuelles sur 9 enfants de 5 à 10 ans. Il s'agit de la première condamnation ferme dans le scandale qui touche le périscolaire parisien. Les premiers mouvements sociaux de la rentrée ont débuté aujourd'hui. Pompiers, infirmières et pêcheurs se sont notamment mobilisés. Et ces derniers ont bloqué dès 3h du matin un dépôt pétrolier à Fos-sur-Mer pour protester notamment contre la hausse du prix des carburants. La Banque de France a revu à la baisse ses prévisions pour l'économie française avec seulement 0,4% de croissance attendue cette année. Les services, le bâtiment et les conséquences des canicules sur l'agriculture ont pesé sur l'activité. Malgré ce ralentissement, l'institution ne parle pas de décrochage et espère une reprise en 2027. Une triste nouvelle cette nuit avec le décès de Catherine Ringer, la voix emblématique d'Erita Mitsouko, décédée à l'âge de 68 ans suite à un cancer foudroyant. Figure majeure de la musique française des années 80, elle avait marqué le public avec plusieurs tubes dont Andy ou encore Marcia Baila. Et enfin du sport avec les dernières rencontres de la phase de poule de l'Euro 2026 de volley qui se poursuivent ce soir avec l'équipe de France qui affronte l'Allemagne en ce moment même.
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4: Bonjour à toutes et à tous, on débute avec du cyclisme et le compte à rebours est déclenché. En vue des championnats du monde de cyclisme sur route, la course en ligne messieurs se déroulera dans 12 jours, le dimanche 27 septembre, avec une dizaine de favoris au maillot arc-en-ciel à Montréal. Parmi eux, un Français, le jeune Paul Sexa, qui est arrivé deuxième du Grand Prix du Canada vendredi dernier et quatrième du dernier Tour de France en juillet. Mais aussi le Mexicain et coéquipier de Tadej Pogacar, Isaac Del Toro. En l'absence de son leader, il pourra s'illustrer parmi les autres têtes d'affiche, citons Remco Evenepoel, Mathieu Van Der Poel ou encore le récent vainqueur du Tour d'Espagne, Enric Mas. En foot, sur le terrain d'abord, c'est le dernier match de la 6e journée de Ligue 2. Hier soir, le Red Star a battu Metz 1-0 grâce à un pénalty d'Ikanga. Avec ce succès, les joueurs de Seine-Saint-Denis se replacent en 4e position du classement, Metz est 6e. Et puis dans les coulisses, la cour d'appel de Paris vient de condamner Kylian Mbappé à verser 60 000 euros au PSG pour avoir fait saisir les comptes du club au printemps 2025 et un moindre mal dans le conflit qui opposait le joueur au club pour le non-versement de primes dû à son contrat. Mbappé réclame jusqu'à 60 millions d'euros au club de la capitale. Et puis toujours devant la justice, le procès des meurtriers de Federico Martín Aramburu se poursuit devant la cour d'assises de Paris lors du 6e jour de procès hier. La cour s'est penchée sur la personnalité de l'ancien rugbyman et donc victime. Aramburu a été décrit comme un garçon drôle et fin. Les questions ont été posées sur son attitude le soir du drame, au moment où il s'est levé à tirer la capuche de son futur assassin dans un restaurant parisien. L'ancien sélectionneur de l'équipe de France de rugby, Thomas Lièvremont, est venu témoigner à la barre. Et puis, retour sur les terrains avec la prolongation de Ronan O'Gara au poste de manager de l'équipe de La Rochelle. L'Irlandais, arrivé en 2019, vient de paraffer un nouveau contrat jusqu'en 2031. Et puis en tennis, Arthur Fils s'enlise pour se qualifier pour les Masters en fin d'année. Le numéro 1 français est actuellement 7e à l'arrêt. Très belle journée de sport.
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6: Beaucoup de personnes pensent être en règle dès lors qu'elles ont reçu un certificat de destruction après avoir remis leur véhicule hors d'usage à un épaviste. Émilie Repusseau, bonjour. Vous êtes secrétaire générale adjointe de la Fédération nationale de l'automobile. 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
0: Bonsoir, une journée de mobilisation dans tout le pays. Mardi, les pêcheurs ont bloqué un dépôt pétrolier à Fos-sur-Mer dans les Bouches-du-Rhône dans la matinée pour dénoncer la hausse des prix du carburant et la dégradation de leurs conditions de travail. Quelques légères tensions ont été signalées lors de l'arrivée des forces de l'ordre. Un blocage qui a été levé vers 10h. Les pêcheurs seront reçus jeudi par le ministre de la Mer et de la Pêche. Par ailleurs, le syndicat Alliance Police Nationale, composé majoritairement de gardiens de la paix et de policiers adjoints, avait appelé à une mobilisation sur les Champs-Élysées à Paris à partir de 11h30. Une mobilisation pour demander une revalorisation de la prime de risque et des policiers qui n'a pas été augmentée depuis 2019. Le tribunal correctionnel de Paris a infligé une peine de 5 ans de prison, dont un ferme à un ancien animateur périscolaire de la capitale. Il était accusé d'agression sexuelle sur 9 fillettes de 6 à 10 ans à l'école Vigée-le-Brun dans le 15e arrondissement entre 2022 et 2024. Il s'agit de la première peine ferme prononcée par la justice depuis le début du scandale. La peine d'un an de prison ferme sera aménagée sous bras. C'est l'électro. électronique. Catherine Ringer, célèbre voix d'Erita Mitsouko, est morte à l'âge de 68 ans. A annoncé sa famille, elle a été emportée par un cancer foudroyant la nuit dernière. Elle avait formé le groupe d'Erita Mitsouko en 1979 avec son compagnon Fatih jusqu'à la mort de ce dernier en 2007. L'incident informatique qui a perturbé les services de la Poste ce matin est résolu. C'est ce qu'annonce l'entreprise. Certaines opérations bureaux, comme le dépôt ou le retrait de colis, ont été perturbées pendant 2 heures environ en raison d'une mise à jour nocturne plus longue que prévu. C'est la fin de ce flash. Une bonne fin de journée à notre écoute.
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3: Bonsoir à tous. La France a encore connu une journée très chaude pour un mois de septembre avec plus de 30 degrés relevés dans de nombreuses villes. Les températures vont nettement baisser dès demain avant une nouvelle remontée la semaine prochaine avec le sud-ouest qui pourrait retrouver des maximales jusqu'à 35 degrés. Bruno Retailleau alerte sur une situation du pouvoir d'achat devenue selon lui intenable. Le candidat LR à la présidentielle rejette les solutions du Rassemblement national et de la France insoumise. Le blocage des prix provoquerait des pénuries tandis que la baisse des taxes entraînerait selon lui une crise financière. Et le gouvernement veut renforcer les moyens consacrés à la lutte contre les violences sexistes et sexuelles. Sébastien Lecornu prévoit 1,5 milliard d'euros dans le budget 2027. La protection de l'enfance bénéficiera également de 2,6 milliards d'euros. Et justement, à Paris, un animateur périscolaire est coupé de 5 ans de prison, dont un sous bracelet électronique pour des agressions sexuelles sur 9 enfants de 5 à 10 ans. Il s'agit de la première condamnation ferme dans le scandale qui touche le périscolaire parisien. Les premiers mouvements sociaux de la rentrée ont débuté aujourd'hui. Pompiers, infirmières et pêcheurs se sont notamment mobilisés. Et ces derniers ont bloqué dès 3h du matin un dépôt pétrolier à Fos-sur-Mer pour protester notamment contre la hausse du prix des carburants. La Banque de France a revu à la baisse ses prévisions pour l'économie française avec seulement 0,4% de croissance attendue cette année. Les services, le bâtiment et les conséquences des canicules sur l'agriculture ont pesé sur l'activité. Malgré ce ralentissement, l'institution ne parle pas de décroissance.
6: 2 heures.
3: Espère une reprise en 2027. Une triste nouvelle cette nuit avec le décès de Catherine Ringer, la voix emblématique d'Erita Mitsouko, décédée à l'âge de 68 ans suite à un cancer foudroyant. Figure majeure de la musique française des années 80, elle avait marqué le public avec plusieurs tubes dont Andy ou encore Marcia Baila. Et enfin du sport avec les dernières rencontres de la phase de poule de l'Euro 2026 de volley qui se poursuivent ce soir avec l'équipe de France qui affronte l'Allemagne en ce moment même.
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4: Bonjour à toutes et à tous, on débute avec du cyclisme et le compte à rebours est déclenché. En vue des championnats du monde de cyclisme sur route, la course en ligne messieurs se déroulera dans 12 jours, le dimanche 27 septembre, avec une dizaine de favoris au maillot arc-en-ciel à Montréal. Parmi eux, un Français, le jeune Paul Sexa, qui est arrivé deuxième du Grand Prix du Canada vendredi dernier et quatrième du dernier Tour de France en juillet. Mais aussi le Mexicain et coéquipier de Tadej Pogacar, Isaac Del Toro. En l'absence de son leader, il pourra s'illustrer parmi les autres têtes d'affiche, citons Remco Evenepoel, Mathieu Van Der Poel ou encore le récent vainqueur du Tour d'Espagne, Enric Mas. En foot, sur le terrain d'abord, c'est le dernier match de la 6e journée de Ligue 2. Hier soir, le Red Star a battu Metz, 1-0 grâce à un pénalty d'Ikanga. Avec ce succès, les joueurs de Seine-Saint-Denis se replacent en 4e position du classement, Metz est 6e. Et puis dans les coulisses, la cour d'appel de Paris vient de condamner Kylian Mbappé à verser 60 000 euros au PSG pour avoir fait saisir les comptes du club au printemps 2025 et un moindre mal dans le conflit qui opposait le joueur au club pour le non-versement de primes dû à son contrat. Mbappé réclame jusqu'à 60 millions d'euros au club de la capitale. Et puis toujours devant la justice, le procès des meurtriers de Federico Martín Aramburu se poursuit devant la cour d'assises de Paris lors du 6e jour de procès hier. La cour s'est penchée sur la personnalité de l'ancien rugbyman et donc victime. Aramburu a été décrit comme un garçon drôle et fin. Les questions ont été posées sur son attitude le soir du drame, au moment où il s'est levé à tirer la capuche de son futur assassin dans un restaurant parisien. L'ancien sélectionneur de l'équipe de France de rugby, Thomas Lièvremont, est venu témoigner à la barre. Et puis, retour sur les terrains avec la prolongation de Ronan O'Gara au poste de manager de l'équipe de La Rochelle. L'Irlandais, arrivé en 2019, vient de paraffer un nouveau contrat jusqu'en 2031. Et puis en tennis, Arthur Fils s'enlise pour se qualifier pour les Masters en fin d'année. Le numéro 1 français est actuellement 7e à l'arrêt. Très bonne journée de sport.
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6: Plus de 300 000 véhicules hors d'usage échappent chaque année à la filière légale de recyclage en France. Derrière ce chiffre, des risques pour l'environnement et des propriétaires qui, sans le savoir, ont confié leurs véhicules à des acteurs non agréés, avec parfois de lourdes conséquences. Cécile Debon, vous êtes maire de Moisson et présidente de la communauté de communes des Portes de l'Île-de-France dans les Yvelines. Alors, qu'observez-vous sur le terrain ?
7: Ce sont des petites affichettes collées sur les poteaux, les abribus ou le mobilier urbain. Les signaux d'alerte sont assez faciles à identifier. D'abord, il n'y a souvent qu'un numéro de téléphone portable, aucune adresse physique, aucune mention d'un centre agréé. On vous promet parfois de repartir avec de l'argent liquide en échange de votre véhicule.
6: Et quels sont les risques face à ces acteurs illégaux ?
7: Il peut y avoir des conséquences judiciaires et administratives. Si le véhicule n'est pas correctement détruit et désimmatriculé, il reste juridiquement au nom de son ancien propriétaire. S'il est ensuite utilisé frauduleusement ou impliqué dans des infractions, type excès de vitesse, on peut avoir jusqu'à 7500 euros d'amende. Le bon réflexe est très simple, vérifier que l'opérateur est agréé. Aujourd'hui, le portail officiel jerecyclebonvéhicule.fr permet de trouver facilement un centre agréé près de chez soi. C'est la garantie que le véhicule sera bien pris en charge dans le respect de la réglementation et